0: international?
1: Non, là, je suis dans une période où je gouverne avec mon équipe. Et c'est ça pourquoi, d'ailleurs, j'ai pas fait d'annonce de candidat.
0: Donc, après Washington, la première ministre conclut cette deuxième mission à l'étranger, vraisemblablement pleine d'espoir pour la suite, autant pour la relation du Québec avec la France que pour son propre avenir politique. Encore doit-elle faire ses preuves dans le temps qui lui est accordé. Ici Sébastien Desrosiers, Radio-Canada, Paris.
2: Le protocole d'entente énergétique conclu avec Québec ne serait pas dans l'intérêt de Terre-Neuve et Labrador, selon le rapport d'un comité d'experts présenté ce matin à Saint-Jean. Dans l'analyse, les trois membres du groupe mandaté par le premier ministre, Tony Wakem, soulèvent plusieurs lacunes de l'entente provisoire et proposent des recommandations. Le comité ne dit pas explicitement qu'il faut revenir à la case départ, mais presque. L'accord de principe sur Churchill Falls devra donc être renégocié. Mark Carney affirme avoir eu des discussions à ce sujet avec ses homologues du Québec et de Terre-Neuve et Labrador.
3: Nos ministres sont en train de discussion. S'il y a des choses que le gouvernement du Canada peut faire afin d'atteindre un accord de gagnant-gagnant pendant les prochaines semaines, on va le faire.
2: Le comité recommande notamment d'établir un modèle de paiement de l'électricité moins complexe et plus rentable pour Terre-Neuve et Labrador. Les experts estiment également que la durée du contrat est trop longue. Les réactions à la mort de Robert Irving se multiplient au Nouveau-Brunswick, tant dans le monde des affaires que dans la sphère politique. Celui qui était à la tête du géant, J.D. Irving, est décédé à l'âge de 71 ans. La première ministre Susan Holt a rendu hommage à un dirigeant d'entreprise dévoué dont les contributions ont une influence durable dans la province. L'ancien chef de cabinet du premier ministre de 2018 à 2023 et homme d'affaires du sud-est du Nouveau-Brunswick, Louis Légère, se souvient d'un homme respectueux.
4: Moi, j'ai vu quelqu'un qui était passionné, toujours. N'importe qui a assisté à une partie de hockey des Wildcats a pu voir sa passion. Mais c'est ça qui m'a toujours étonné, pas étonné, qui m'a toujours marqué. C'est la courtoisie et la politesse, même dans des situations très stressantes. Vous savez, quand on vient du comté de Kent, on apprécie la famille Irving puis Robert, parce que c'est des gens de bouctouche. C'est une relation particulière qu'on a.
2: Robert Irving est mort des suites d'un cancer. Après les avoir graciés dès son retour à la Maison-Blanche l'an dernier, l'administration de Donald Trump crée un fonds $1,800 milliards pour indemniser ses partisans poursuivis en justice pendant la présidence de Joe Biden. Le département de la justice soutient que ce fonds servira à réparer les griefs des personnes victimes d'une instrumentalisation politique de la justice, comme celle qui avait participé à l'assaut contre la Capitole le 6 janvier 2021. L'ancien procureur adjoint du comté de New York, Stephen Dreyfus, estime qu'une levée de boucliers contre cette initiative serait surprenante.
5: Il y a la possibilité pour le Congrès d'essayer de lui priver des fonds nécessaires, mais peu probable en cette saison électorale, avant les midterms. C'est pas évident que le Congrès serait prêt à voter des limitations. Il est possible et probable quand même que certains membres du Congrès vont, en leur nom propre, essayer de contester l'action du président.
2: L'opposition démocrate qualifie ce fonds de caisse noire et estime qu'il s'agit de corruption pure et simple. Et en terminant, nouvelle de dernière heure, l'élu républicain du Kentucky qui défie Donald Trump, Thomas Massey, a été défait dans la primaire républicaine par son opposant soutenu par l'administration Trump, Ed Gallarine. Des médias américains l'ont donné gagnant depuis quelques minutes, dont CNN et le New York Times. Voilà, c'était l'essentiel des informations. Merci d'être à l'écoute et bonne soirée à notre antenne.
6: Des années 1920 à aujourd'hui, l'évolution remarquable des livres qui ont fait grandir les enfants d'ici. Je m'appelle André Martineau, à aujourd'hui l'histoire, la littérature jeunesse québécoise.
7: Et au niveau de la littérature pour enfants, c'est important qu'on ait aussi une sorte de littérature nationale québécoise pour enfants. Ça ne veut pas dire d'être chauvin, ça veut dire à nos enfants ce qu'on est, ce qu'on vit.
6: Bertrand Gauthier en entrevue en 1976. Bertrand Gauthier, fondateur, entre autres, des éditions de La Courte Échelle et créateur du personnage d'Annie Croche, Seul mon âge s'en souvienne. L'idée semble évidente de nos jours, mais elle ne l'a pas toujours été. Des livres spécifiquement écrits pour les jeunes en fonction de leurs préférences, de leurs intérêts, de leurs préoccupations. D'abord importés d'Europe ou des États-Unis, la littérature jeunesse va, à partir des années 1920, occuper une place de plus en plus importante dans le paysage québécois, jusqu'à devenir, de nos jours, une partie emblématique et incontournable de la littérature d'ici.

0: Est-ce que les uns et les autres, vous avez un passe-temps favori?
1: Oh, oui.
0: Est-ce que vous avez ce qu'on appelle un hobby? À quoi tu passes ton temps, toi? Viens ici.
2: Je lis.
0: Qu'est-ce que tu lis?
2: Je lis comme des contes de fées.
0: Oui.
2: Puis, Comtesse de Ségur.
0: Et t'as l'impression que la lecture, ça t'apporte beaucoup?
2: Oui.
0: Est-ce que ça t'aide dans tes rédactions à l'école, par exemple?
2: Des fois.
0: Oui, tu es bonne en français?
2: Comme ça.
0: Et toi, t'as un hobby?
3: Oui.
0: Qu'est-ce que tu fais?
3: Je lis.
0: Tu lis aussi, toi? Quel genre?
3: Et Marabou Junior.
0: Quel genre? Bob Moran?
3: Oui.
0: Nick Jordan?
3: Non.
0: Tu connais pas Nick Jordan? C'est bien, ça aussi. Et quoi encore? Qu'est-ce que tu lis?
3: Les Tintins.
0: Les Tintins, oui. Est-ce que t'es abonné à des petits journaux genre comiques?
3: Non.
0: Tu lis pas ça, hein? Et toi, là, le petit? Qu'est-ce que tu as comme hobby?
4: Je lis, moi.
0: Tu lis aussi? Quel genre?
4: Des Tintins, des Marabouts.
0: Bon, qu'est-ce que tu fais, toi, par exemple, quand tu as du temps de libre?
4: Je lis.
0: Oui?
4: Je lis des Marabouts, des Tintins. Je lis des livres de bibliothèque.
0: Bon, ne poussez pas, sans ça, on pourra pas continuer.
5: Un micro-trottoir révélateur ici en 1963 avec l'animatrice Françoise Fauché. Pour tracer la route de la littérature jeunesse depuis plus de 100 ans, j'accueille Marie Fradette. Bonjour Marie.
6: Bonjour André.
5: Vous êtes spécialiste en littérature jeunesse, également autrice du livre sur les traces de l'album québécois, qui est une anthologie ou un répertoire des albums jeunesse depuis les années 1940.
6: Oui, exactement.
5: J'aimerais qu'on commence par une définition, mais ça va nous servir aussi à placer le début de notre histoire. Mm-hmm. On parle de quoi quand on parle de littérature jeunesse?
6: Ben, aujourd'hui, on parle d'une littérature qui a été pensée, écrite spécifiquement pour les enfants. Puis mm-hmm. aujourd'hui, pour différents groupes d'âge, là, on a accès aujourd'hui à une panoplie de livres pour différents groupes d'âge.
5: C'est on ça, a on eu... segmente, là.
6: Oui, ouais. Exactement. On a saucissonné les ouais. groupes d'âge comme on a saucissonné la littérature qu'on leur offre. Mais ça n'a pas toujours été le cas.
5: Ben hein? Oui, exactement, parce que si on parle d'apparition de la littérature jeunesse, il faut dire que pendant longtemps, ben, les jeunes et les enfants lisaient, mais pas nécessairement des livres qui leur étaient destinés ou écrits pour eux. Qu'est-ce que pouvaient lire, par exemple, les enfants d'ici, au Québec, avant les années 1900?
6: Ben en fait, les premiers ouvrages pour enfants étaient essentiellement destinés à l'enseignement. Alors, on parle d'abécédaires, de catéchisme, de manuels d'histoire, de géographie qui servaient bien sûr à l'apprentissage de la lecture, tout autant bien sûr qu'à la formation religieuse, c'est important.
5: Oui.
6: On parle ici surtout de manuels scolaires, là, par exemple, l'abrégé de l'histoire du Canada, le manuel de politesse, ça c'est arrivé au 19e siècle en fait, mais on a quand même des ouvrages comme ça qui existent au 18e siècle.
5: Donc là, ça remonte à très loin, mais oui. Essentiellement, ce sont des livres d'abord scolaires.
6: Absolument.
5: Pour enseigner,
6: ouais. Oui, absolument. Puis jusqu'en 1920, donc le jeune lectorat va se contenter de ces ouvrages-là, mais aussi au 19e, de revues, des almanachs, de quelques rares ouvrages pour la jeunesse venus d'Europe, parce qu'on sait que la littérature jeunesse existe là-bas depuis le milieu du 19e siècle, surtout.
5: Et si on parle justement d'une société comme la nôtre, qui était très catholique, où le clergé avait une grande influence, est-ce qu'il y avait une tentative de contrôle de ce qui arrivait entre les mains des jeunes?
6: Ah, bien sûr, absolument. Hein? Alors, comme je l'ai dit, on lisait essentiellement là, des livres d'apprentissage au 19e siècle et on avait aussi quelques ouvrages là, qui nous venaient de l'étranger, exemple La Comtesse de Ségur, les livres de Jules Verne, mais tout ça était passé dans le filtre, bien sûr, du clergé. Et ces quelques rares œuvres jeunesse vont se rendre aux enfants, et ça c'est intéressant de le dire, je crois, par le biais d'un système de prix scolaire. Mmh. En fait, à partir de 1856, ces livres-là, tout comme les manuels scolaires d'ailleurs, vont être distribués aux élèves les plus méritants dans les classes. Et à travers ces importations-là, on a les manuels, en fait, on veut aussi faire connaître la littérature d'ici. Hein? Alors, en 1876, il y a Henri Raymond Casgrain qui va dresser une liste d'ouvrages canadiens-français, pas du tout écrits pour les jeunes, là, mais qui vont être aptes à être offerts en prix dans les écoles. Et là, on retient, par exemple, Les Anciens Canadiens, Forestiers et Voyageurs. Ouais. Bon, tous ces livres-là.
5: Les balbutiements de la littérature d'ici. outil-là aussi.
6: Oui, exactement. Ouais. Alors, on parle à ce moment-là d'une littérature spontanée pour qualifier ces œuvres, donc écrites pour les adultes, mais susceptibles de plaire aux jeunes. Et vous parliez du clergé tantôt. Effectivement, la lecture est contrôlée par le clergé. Puis pour le clergé, en fait, la lecture, c'est seulement un moyen au service de l'instruction et de l'édification morale et spirituelle. C'est pas du tout un loisir à ce moment-là.
5: À partir des années 1920, vous le disiez, il y a quelque chose qui se transforme. Les conditions sont favorables à l'éclosion d'un début d'édition jeunesse ici. Qu'est-ce qui se passe exactement?
6: Bon, d'abord, il y a différents facteurs en fait qui vont contribuer à cette naissance-là. D'abord, il y a la convergence d'idées nouvelles relatives à l'enfance, c'est-à-dire qu'on va s'intéresser à la jeunesse, à ce qu'elle est, à son développement, à sa psychologie, aussi beaucoup à son apprentissage. Il y a différents travaux qui sont menés par différents spécialistes. Je pense à Jean Piaget, dont on a parlé à l'émission ici. Ensuite de ça, il y a en Italie Maria Montessori. Ici au Québec, l'abbé Joseph Charbonneau, qui eux vont mettre en lumière en fait le fait que l'enfant, c'est un être en soi. Mm-hmm. C'est pas un adulte en devenir et que l'enseignement doit être adapté à ses besoins.
5: Donc l'enseignement et peut-être des livres aussi qui sont écrits en fonction de leurs besoins, de ce qu'ils aimeraient avoir.
6: Oui, absolument. C'est justement là, toute cette connaissance-là va avoir une incidence sur les lectures qu'on va proposer aux jeunes. Plus on va considérer l'enfant et plus tard l'adolescent dans les années 50, ça vient plus tard, comme des entités sociales, plus la littérature va devenir spécifique, adaptée à chaque groupe d'âge. Et c'est donc avec l'évolution que va connaître l'enseignement aussi que vont d'ailleurs se préciser les différentes étapes de la jeunesse.
5: À cette époque-là, il y a aussi une revue qui est très importante, L'Oiseau Bleu, qui met en vedette des histoires canadiennes. Mais tout ça est très lisse et très propre. Ça me fait penser un peu à l'initiative de la bonne chanson, c'est-à-dire de mettre en valeur une partie de notre culture, mais on choisit quelle partie, puis on veut justement des histoires qui dérangent pas trop, là.
6: Exactement. Puis c'est aussi lié à la montée du nationalisme. Vous en parliez en introduction. En fait, on veut inculquer le sentiment national à la jeunesse montante par le biais de la lecture. Et c'est dans ce contexte-là que la revue L'Oiseau Bleu va apparaître en 1921, où l'on va assister justement à la naissance de la littérature jeunesse québécoise, donc écrite intentionnellement pour elle. Donc, c'est une revue qui est destinée aux jeunes et qui avait pour mission de former le sentiment national et religieux de la jeunesse à l'époque. C'est une revue aussi qui est publiée par la Société Saint-Jean-Baptiste de Montréal jusqu'en 1940. Et oui, lecture libre. En fait, on va retrouver dans cette revue, en feuilleton d'abord, qui va être par la suite publiée en roman, une saga qui marque les débuts officiels de la littérature jeunesse, et ce sont les aventures de Périne et de Charlot en Nouvelle-France. Les aventures écrites par Marie-Claire Davelui. Donc, c'est un roman historique dans lequel, en fait, les personnages principaux sont des enfants et dont l'intrigue se déroule dans les débuts de la colonie.
5: D'accord. Donc, à travers tout ça, on peut en apprendre un peu plus sur les débuts, la Nouvelle-France.
6: Exactement.
5: Et tout ça. Mais c'est intéressant parce que à la même époque, il y a aussi la bande dessinée américaine qui est très présente. Donc, on veut peut-être détourner l'attention de la jeunesse d'ici de productions qui sont étrangères.
6: Absolument. On veut, en fait, lutter contre l'invasion des journaux à sensation ou la presse jaune, comme on disait à l'époque, et contre les illustrés américains qui envahissent le marché. Et là, je pense ici, j'ai quelques exemples au personnage de Yellow Kid de Richard Felton à la fin du 19e siècle, qui est un petit garçon rancunier qui s'exprimait dans un langage vulgaire. C'est vraiment pas du tout bien vu ici. Hein?
5: Ouais, c'est pas un bon exemple.
6: Non, pas du tout. Contre-exemple. Dans les années 30, on a vu, parce qu'on est toujours dans cette même époque-là, Tarzan arrive dans les années 30, Superman aussi. Et il faut dire que la bande dessinée est ici, dès l'origine, considérée comme un genre pernicieux, parce que justement, elle propose des modèles contre-productifs. Elle est l'ennemi, en fait, auquel il faut absolument barrer la route.
5: La littérature jeunesse se développe et elle ne vit pas en vase clos. Il y a la radio et la télévision aussi à la même époque qui prennent de plus en plus d'importance dans le quotidien des gens. Et ces deux médias-là vont aussi aider la littérature jeunesse à rejoindre un public plus large. On va le voir avec certaines personnalités, comme Maman Fonfon. Ici, on a un extrait de 1962.
1: Alors, je voudrais vous parler tout particulièrement de cette collection ici, qui est la collection de mon oncle 5h30, des poèmes de mon oncle 5h30, que vous connaissez déjà très bien. Et je voudrais lui dédier celui-ci, le lire pour vous, pour vous montrer comme il est joli. Il dit « Un poème ». Un tout petit poème qui ferait sourire l'univers et qu'on irait même jusqu'à traduire en chinois. Un poème, un tout petit poème qui traversera mes jours et mes nuits, qui dirait ma prière aux étoiles, à la lune, au soleil, qui dirait ma prière à la Vierge, à Joseph, à Jésus, au trône, aux dominations, aux chérubins, aux anges, aux archanges, à tous les saints du ciel, du purgatoire et de la terre. Un poème, un tout petit poème, qui serait un tout petit rocher entre les doigts d'un tout petit bout de chou. Alors voilà, tout ça pour vous dire qu'au Canada, il y a aussi des écrivains qui savent écrire. Et mon oncle 5h30 l'a prouvé. Alors, quand vous allez dans les magasins, demandez donc s'il y a quelque chose de joli, écrit par des Canadiens. Vous voulez bien?
5: Alors, c'était Maman Fonfon en 1962 à l'émission Fonfon. En fait, c'est Claudine Valrand et qui appelle justement les téléspectateurs à acheter canadien. C'est intéressant, ça, cette demande-là, Marie Fradette, de demander des livres canadiens et québécois aussi à cette époque-là.
6: Ben oui, absolument. C'est quelque chose qui existe justement depuis les années 20, depuis cette volonté de parler de notre pays, de notre langue. Il y a d'ailleurs Lionel Groulx qui va dire il faut absolument informer notre jeunesse parce que c'est avec eux en fait qu'on va pouvoir bâtir un pays, qu'on va pouvoir s'émanciper en fait. Bon là on parlait de la radio et de la télévision et effectivement la radio et la télévision ont joué un rôle très important dans cette valorisation de la littérature d'ici, de la littérature nationale.
5: Ouais, parce qu'au-delà de Maman Fonfon, on peut aussi mentionner Franfreluche, Tante Lucille, André Caillou, celui-là, je suis moins familier, là, le grand-père Caillou, mais il y a tout un tas d'animateurs, animatrices qui vont faire le pont entre la radio, la télé, puis le lectorat jeune.
6: Oui, absolument. Bien, en 1941, il y a Aurel Séguin qui va mettre sur pied Radio Collège, qui est une série d'émissions éducatives diffusées par la Société Radio-Canada, jusqu'en 1955. Et là, on va voir, il y a plusieurs auteurs, dont Marie-Claire Davelui, dont je parlais tantôt, Albert Tessier, Jean Valrand, Félix Leclerc aussi, qui vont participer en lisant sur les ondes les fables qui composent Allegro. On n'a pas parlé de Tante Lucille, mais bon, Tante Lucille qui va raconter dès 1948 des histoires aux enfants à la radio de Radio-Canada. André Caillou, dont vous venez de parler, mieux connu sous le nom de grand-père Caillou, qui va présenter des contes et des comptines à la radio et à la télé. Et là, c'est ça qui est important, c'est que ces contes-là vont être publiés sous forme de petits albums. Donc, ça développe l'édition d'ici et tout comme lui, presque tous les auteurs ont publié pour la jeunesse le fruit de leur causerie radiophonique, ce qui a donné un bon coup de pouce à l'édition. Puis, quand vous parliez de la télévision tantôt, oui, Maman Fonfon, effectivement, qu'on va retrouver à la télévision de 1955 à 1962. Et Fanfreluche, qui, à la fin des années 60, début 70, qui, sans participer directement à l'édition de livres, va encourager la lecture, va mettre le livre en valeur, va faire connaître les contes traditionnels d'ici. Elle va beaucoup parler des contes traditionnels étrangers, mais aussi des contes traditionnels québécois.
5: Une autre personnalité du monde littéraire jeunesse dans ces années-là, c'est Henriette Major. La voici en 1968.
7: Je pense que pour écrire pour les jeunes, il faut vraiment avoir beaucoup de contacts avec eux. J'ai dirigé une maternelle, j'ai travaillé dans des centres récréatifs, alors j'ai eu des contacts avec des groupes d'enfants de différents âges. Mmh. Et je pense que c'est très important d'avoir beaucoup de contacts avec eux, en fait, de savoir quel est leur monde.
8: Mais justement, quels sont les thèmes qui les intéressent? Si on s'adressait, si vous voulez, aux 9-13 ans, là, aux 9-13...
7: Entre 9 et 13 ans, ils ont une espèce d'esprit d'aventure, et c'est l'âge des gangs. Oui. Ils ont leur petit groupe d'amis, ils explorent le monde. Alors, j'ai fait, justement, le Club des Curieux, c'est un groupe de jeunes.
8: Que faut-il faire pour susciter l'intérêt des jeunes à la lecture?
7: Ben, je crois qu'il est très important, d'abord, de leur présenter des livres attrayants. Parce qu'il ne faut pas oublier qu'ils vivent dans un monde où la télévision prend tellement de place. Oui.
5: Alors, c'était Henriette Major en 1968. Qu'est-ce que va publier Henriette Major, justement, et en quoi son œuvre est intéressante là, dans ces années-là?
6: Ben en fait, il faut peut-être parler un petit peu du contexte, parce qu'à l'époque, là, on est dans les années 60, entre 60 et 70, surtout nos livres sont encore très conservateurs, hein, encore empreints de religiosité, de bons sentiments. Il y a une espèce d'idéalisation de l'enfance encore. On est un peu à cheval là, entre la tradition et la nouveauté. Alors, il va y avoir, par exemple, des auteurs comme Cécile Gagnon, Monique Corriveau, Grand-père Caillou, qui est encore là, donc qui offre des trucs peut-être un petit peu plus traditionnels. Et Henriette Major sort un peu des sentiers battus. Je pense ici à un drôle de petit cheval Laval, qui est un magnifique album sur l'importance d'être soi, sur la liberté d'être. Donc, c'est quand même un sujet qui est quand même assez novateur pour l'époque. Il y a d'autres auteurs aussi qui vont écrire à côté d'Henriette Major, qui vont emporter du nouveau. Et je pense à Paul Develuy, qui va assurer une tradition, notamment entre le roman pour adolescentes, qui était très conservateur dans les années 40-50, et le roman pour adolescentes contemporains qu'on va retrouver dans les années 80.
5: Donc, une décennie plus tard, on se retrouve au milieu des années 70. Et là, c'est un peu le début d'un temps nouveau pour la littérature jeunesse. Ça se passe beaucoup du côté des albums illustrés, dans une nouvelle maison d'édition, les éditions du Tamanoir, fondées par Bertrand Gauthier. Le voici en entrevue en 1976.
9: Je pense que les gens qui font de la littérature pour enfants ne la font pas aussi sérieusement que s'ils faisaient de la littérature pour adultes. Je veux dire que les adultes ne disent pas aux enfants ce qu'ils sont. Mettons, quelqu'un veut écrire pour un enfant, il va dire « qu'est-ce que je dois dire à l'enfant pour que l'enfant aime ça? » Nous, ce qu'on croit, c'est que, comme adulte, on doit dire aux enfants ce qu'on est, à tous les niveaux. Et surtout au niveau émotif. La littérature pour enfants est absente d'émotion. Disons qu'à un moment donné, un auteur veut faire un livre sur des saisons. Il va prendre les quatre saisons, il va bâtir des petites histoires autour. Mm-hmm. Et ça fait très didactique, très pédagogique. Et puis les enfants ne se laissent pas prendre par ça. Ils s'ennuient, puis ils vont vers les bandes dessinées. Ils vont vers la télévision. C'est un peu pour ça, je pense, que les enfants ont abandonné la lecture. Mais ce qu'on on a l'image de l'enfant qui n'est que rêve et fantaisie, ce qui est très faux. Parce que l'enfant a autant de problèmes, autant de conflits que nous, vit autant dans la réalité que nous, mais il vit un peu plus dans le rêve, sauf que, disons que ça paraît plus parce qu'on va le voir jouer. Mais moi, je trouve que, de toute façon, les adultes, on joue constamment. Le rôle social, qu'est-ce que c'est? Quand chacun a son rôle, chacun joue son rôle. En fait, on fait le même jeu, excepté que ça a l'air un peu plus sérieux parce qu'on est des adultes.
5: Bertrand Gauthier, interviewé en 1976. On le sent dans ce propos-là, Marie Fradette, justement, la rupture. On change de manière de concevoir l'enfant et ce que l'enfant veut lire, finalement.
6: Oui, absolument. Donc, Bertrand Gauthier et Réal Tremblay qui fondent les éditions du Tamanoir en 75, qui vont devenir les éditions La Courte Échelle en 78. Alors, eux, c'est ça, ils vont produire d'abord des albums pour les petits. Là, je pense ici, je vais donner l'exemple de la série Gigi et Pichou de Ginette Enfousse, qui va justement marquer la naissance de l'album moderne. Donc, des albums qui sont créés en réaction aux publications trop sages, trop catholiques, dans lesquelles l'enfant est représenté de façon idéalisée. C'est un peu ce que disait Bertrand Gauthier. Donc, on va éviter ici la présence de stéréotypes, tout comme la mise en scène de contextes familiaux trop traditionnels. On conteste l'image de l'enfant parfait. Donc, Bertrand Gauthier le disait aussi. Donc, le personnage ici va raconter ses peines, ses envies, ses peurs et s'exprime au jeu, ce qui est tout à fait nouveau. Et ça se perçoit aussi, bon, oui, dans le texte, mais aussi dans l'illustration. On va le présenter de façon déformée et non plus tout parfait comme avant. Il va même vouloir sortir littéralement du cadre dans lequel on l'installe sur la page. Donc, il prend sa place, il s'exprime, il se libère. Donc, c'est vraiment une période très, très faste là, pour la mise en place de cette littérature dans laquelle on va vouloir s'adresser à l'enfant tel qu'il est et non tel qu'on voudrait qu'il soit.
5: Oui, puis arrive aussi, au milieu des années 80, le roman pour ados. Et là, La Courte Échelle aussi va en sortir plusieurs. Il y a plusieurs séries marquantes. Je parlais d'Annie Croche là, dans le préambule, mais comment on s'adresse aux adolescents à ce moment-là?
6: Oui, bien en fait, c'est un peu le même principe du côté du roman pour adolescents, mais qui va être publié surtout à compter des années 80 ici. C'est le roman, en fait, va être très influencé par le roman social américain publié dans les années 60 aux États-Unis. Là, je pense à L'attrape-cœur de Salinger qui a été publié en 51, qui n'a pas du tout été écrit pour les adolescents, mais qui a vite été récupéré. Je pense à The Outsiders de S.E. Hinton en 1966. Donc, on crée du roman qui tente, un peu comme dans l'album aussi, de refléter le quotidien, l'univers de l'ado, qui n'est pas toujours sécurisant, qui sort du cocon tranquille et idéalisé, donc en présentant des situations vraisemblables, en mettant en scène des jeunes personnages qui exposent leurs angoisses, leurs peines, leurs joies, leurs problèmes. Alors oui, on avait la série Annie Croche, peut-être pour les préadolescents, Clunk de François Gravel. Ouais. Je pense aussi beaucoup au Dernier des raisins de Raymond Plante et de J'ai besoin de personne de Rénal Cantin, respectivement 1986 et 87. Et du côté peut-être un petit peu plus féminin, mais Michel Marineau avec L'été des baleines, Dominique Demers avec la série Marie-Lune, qui vont apparaître aussi à la fin des années 80, début 90. Donc les sujets qui étaient autrefois tabous vont investir maintenant les romans. On parle de tout, de sexualité, de prostitution, d'anorexie, de grossesse non désirée, etc.
5: On a les deux pieds dans la réalité. Puis ça, ça plaît beaucoup aux adolescents. De nos jours, depuis le début des années 2000 environ, la littérature jeunesse d'ici dépasse nos frontières. On pense à des illustrateurs, illustratrices, Élise Gravel, Marianne Dubuc, Jacques Goldstein, Isabelle Arsenault. Est-ce qu'on peut dire que le milieu littéraire jeunesse est arrivé à une étape de maturité?
6: Ah, absolument. Puis on est connu de l'autre côté de l'océan, un peu partout. Il y a plusieurs salons du livre aussi, dont ceux spécialisés en jeunesse, qui permettent ça à Longueuil, à la Chine, mais aussi des foires, notamment, je pense, à la Foire du livre de Bologne, qui donne une grande visibilité aux éditeurs d'ici. Je pense à aux éditions 2, comme Des Géants, Les 400 coups, Monsieur Ed, La Pastèque, La Courte Échelle, dont on vient de parler, qui ont respectivement reçu le prix BOP, qui s'appelle du meilleur éditeur jeunesse de l'Amérique du Nord. Donc, vraiment, notre littérature s'exporte, notre littérature rayonne vraiment par-delà nos frontières.
5: Et comme d'autres œuvres culturelles, dans le fond, la littérature jeunesse a accompagné la transformation, l'évolution de la société québécoise, dans le fond.
6: Ah, absolument. En fait, si la littérature jeunesse, on en parlait au début, hein, si la littérature jeunesse québécoise est partie d'à peu près rien, que la compétition étrangère a été a longtemps pris le dessus, qu'on a longtemps pensé qu'elle devait seulement former les jeunes, les éduquer, ben force est d'admettre qu'elle a, comme vous venez de le dire, évolué au rythme de la société québécoise. Elle s'est, tout comme elle, décloisonnée, débarrassée du clergé, de cette volonté d'être essentiellement éducative, et puis elle est devenue donc entière, indépendante, incarnée, bien implantée dans le champ de la littérature québécoise, en fait.
5: Au grand plaisir des jeunes lecteurs et des parents qui parfois aussi lisent ces livres-là à leurs enfants le soir avant de se coucher. Marie Fradette, je rappelle que vous êtes spécialiste en littérature jeunesse. Vous êtes également autrice du livre « Sur les traces de l'album québécois » paru en 2023. Merci beaucoup de vos lumières sur ce sujet.
6: Merci beaucoup à vous.
5: 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En remplacement de Maxime Coutier, je m'appelle André Martineau et je vous souhaite une très belle fin de journée.
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17: Wow! La belle époque. Il faut savoir que la carrière de Tyler Simon, bonjour monsieur.
18: Bonjour, allô.
17: Ça va? Oui, elle a été marquée par plusieurs scandales. Simon-Olivier, l'orange qui est avec nous. Bonjour Simon-Olivier. Vous souvenez-vous du scandale du Canadien?
18: Oui. Personne ne le sait parce que c'est disparu.
17: Ah, c'est l'épisode qui a été disparu?
19: Oui, il est sur Wikipédia, par exemple. Sur Wikipédia, l'épisode.
17: Ah oui? Mais qu'est-ce qui s'est passé exactement?
19: Ah, bon, écoutez, on commençait.
20: Par où commencer? Ben, c'est nous, on commençait.
19: On pensait qu'on avait tous les droits, vraiment, comme des hors-la-loi.
20: Hey, c'était le Far West au début. Ah, vous souvenez l'époque des Vox Pop?
19: West, à cette époque-là.
20: Ouais, c'était quelque chose.
19: Qu'est-ce qui s'est passé? On a prank un arbitre de la LNH. Après ça, on l'a mis en onde sans y demander. Et c'était vraiment, mais c'était un bon prank.
20: Mais c'était aussi un journaliste de RDS. En fait, on a fait deux pranks, mais dans ce temps-là, on ne savait pas qu'il fallait demander permission. Pour
17: ça,
20: jouer.
17: C'est des choses qu'on apprend.
19: Ah, mais c'est niaiseux, cette règle-là. Vraiment,
17: en tout cas, tout ça pour dire que les Canadiens nous aiment, les aimaient pas. Alors maintenant, il faut savoir ce qui va se passer.
19: Peut-être que ça a changé.
20: C'est parce que la blague, c'est qu'on disait que les Canadiens avaient des comptes secrets pour indemniser les victimes d'inconduites sexuelles.
19: Anyway, funny.
20: Les gens, ils pensaient
19: que
20: c'était
19: ça la joke.
20: Mais ils n'en ont pas.
17: Oh mon Dieu, je comprends pas que ça a mal fini, honnêtement.
19: Je ne sais pas pourquoi est-ce que ça a mal été.
20: Là, les gens pensaient que l'épisode s'était retiré parce qu'on a pas.
19: Ok, oui, ça se peut que ça soit retiré.
17: Écoute, je m'en souviens même plus.
19: Moi non plus.
17: Mais tout ça pour dire que vous avez encore un job, c'est extraordinaire.
19: Ben ça, c'est merveilleux, vraiment.
17: Ouais. wow. C'est pour
20: cadeau.
17: Ça qu'on n'en parlait pas, je m'en souvenais plus. Là.
19: Oui, c'est vrai. Ça se peut que cet épisode soit retiré des ondes aussi.
17: All right. Bravo pour la moustache chez Larry Robinson.
20: Merci. Je ne sais pas pourquoi.
17: Tyler, merci, c'est vraiment, gentil. C'est très, très... Pour vrai.
20: T'as vu ça?
17: Oui, il y a quelque chose de...
19: Sexy.
17: Non.
19: Non,
17: mais,
19: okay.
17: Mais Larry Robinson. Sexuel quand même.
19: Oui,
17: c'est
19: oui.
17: Pas sexy, mais sexuel.
19: Sexuel, sans aucun doute. Là.
18: Larry,
10: mon Dieu, les gars, arrêtez.
17: Larry, le plus
18: sexy. Quand il est arrivé avec son flambeau. Là.
17: Ouais, non, non, ça, il est tout rasé. Ouais. Non, non, il est tout rasé, ouais. Je pense que. Non, ça, je sais pas. En peu importe. Tout ça pour dire que, écoutez, Canadiens ont gagné hier contre toute attente. On va en parler avec Simon-Olivier Lorange dans notre nouvel épisode de notre podcast. Parlons. 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Anyway, tout ça pour dire que moi, j'ai fait quelque chose en fin de semaine pour pouvoir avoir un sujet de discussion dans le prologue. Je suis allé voir le match numéro 6 avec Nathalie Petrovski chez elle et Michel Lacombe. Et je vais vous dire une chose, c'est pas plate.
18: Non.
17: Non, ce n'est pas plate.
18: Mais est-ce qu'elle suivait le match?
17: Alors, ou... c'est ça. Moi, j'ai été invité à souper. Puis là, je révélerai pas tout, là, mais j'ai été invité à souper chez donc Michel Lacombe et Nathalie Petrovski. Et puis, on m'a attiré en me disant, c'est pour regarder le match. Quand je suis arrivé, j'ai évidemment établi mes bases parce que je voulais être certain qu'on puisse regarder le match, vous comprenez? Et je trouvais que ça s'organisait. Il y avait un docteur, là, le docteur Chiquan, que vous connaissez peut-être, là, celui le pédopsychiatre. Non? C'est pas ça, c'est... Le pédiatre qui est très, très gentil. Mais j'ai tout de suite su, en m'assoyant autour de la table avant que le match commence, qu'il n'y a personne qui vraiment avait un intérêt dans le match, sauf Michel Lacombe, qui lui est un vrai. Et donc, on a commencé à regarder le match en mangeant des délicieuses pâtes que Michel nous avait préparées, mais avec un désintérêt complet du...
18: Ça, c'est l'enfer. Ça.
17: Et ça, je trouve que c'est un manque de respect de nous avoir invités à ce niveau-là. Cela dit, Nathalie voulait y mettre du sien. Et ça a bien été jusqu'à 3-1. On se souviendra que le Canadien venait 3-1, puis là, on avait l'impression que...
19: C'était fait.
17: Oui, je pensais que je pensais qu'on avait emballé là, toute cette affaire-là. J'étais là, OK, c'est...
18: Dans la poche.
17: Et il y a eu une débandade. Et c'est là que Nathalie a commencé à regarder le match de façon très impliquée. Une patte en l'air à côté sur le divan, avec ses escarpins en léopard. Ça valait 100 000 piastres. Sans blague, ça valait 100 000 piastres, tout ça. Et Nathalie a même crié. Et puis là, je vais essayer de retrouver exactement le terme exact de son cri, parce que...
18: Vous l'avez noté quelque part?
17: Oui, oui, je l'ai noté. on se souvient que le Canadien perd 7-3. Mm-hmm. Hein? Il se fait sortir, le petit Dobesch, à 6-3. Et là, on retire le gardien, ça fait 7-3. Et là, il y a un autre avantage numérique pour le Sambre, et c'est Fowler qui est dans les buts. Et Fowler se fait compter. C'est un but un peu... bon. Et là, Nathalie, dans toute sa haine du Buffalo, mais je suis pas sûr qu'elle comprend exactement, puis elle s'écrit « Hey, Fowler, va chier, esti! Okay. » Et là, je me suis dit... J'ai pris une bonne décision de venir, même si ça a été une défaite. Et puis, il s'est passé quelque chose d'extraordinaire. Tout ça pour dire que si vous avez la chance un jour de regarder un match du Canadien avec Nathalie Petrovski, c'est un oui. C'est une expérience
18: Fait que tout le long, elle n'était pas vraiment fâchée, mais le 8e but, c'est ça qui l'a achevé?
17: Ouais! Elle l'a pas pris de Fowler. Le pauvre Fowler.
18: Ben oui.
19: C'est bien parce que dans toute cette histoire-là, c'est lui qui se fait dire va chier sur les ondes publiques. À la suite de cette défaite-là.
17: Exact. Alors qu'il n'y a rien à voir dans ce match-là. Mais on en parlera un peu plus tard. Moi, ça m'a mis ben en maudit, ce match-là. J'imagine que vous aussi, messieurs.
19: Ah oui, on était comme va chier Fowler.
10: Moi, ça m'en prend pas gros pour me mettre en tabarouette.
19: Même au début du match, les premières minutes de la première période, j'étais comme va chier Fowler.
17: Ouais, ouais. Puis,
18: il était même pas là.
19: Même pas là.
17: Mais non, je comprends. Mais c'est ça, c'est toute une façon de penser. Vous voyez, ça m'a servi à quelque chose d'aller passer ma soirée.
18: Moi, j'ai regardé le match des Saguenayens avant-hier. Souvenez les Saguenayens?
17: Ah, mon Dieu, ça me fait penser que j'ai...
18: Ils ont gagné.
17: Oui. J'achète moitié-moitié là, là-dessus.
18: Ah,
17: je vous parlerai de
18: ça. C'est rendu comme un million.
17: Ah oui, c'est une affaire de pas de bon sens, ça. Mais je mets un petit 10$ pour la moitié-moitié pour la fondation des Saguenayens.
18: Ça va pour les études des jeunes joueurs de hockey là-bas.
17: Exactement. Donc, j'ai jamais rien gagné, c'est pas ça le point. Tout ça pour dire que j'ai aussi regardé... c'est ça qui est fâchant, la maudite victoire qui joue en même temps que le Canadien. Ça, c'est inacceptable. On va en parler un peu plus tard. Je trouve ça une niaise. Caroline en 4. Vous écoutez, la journée est encore jeune, c'est pas bien. Jusqu'à maintenant, je me suis pas trompé.
18: Pardon.
17: J'ai fait plusieurs prédictions et je me suis pas trompé dans mon désir de victoire du Canadien, mais dans ce désir-là, je me protège en mentionnant une défaite éclair du Canadien de Montréal. Mais là, cette fois-ci, j'y crois sincèrement. Je
18: pense pas être facile à être dans votre tête, hein?
17: Ben, non.
19: Je pense qu'il y avait d'autres indices avant.
17: C'est pas l'indice premier, mais ça en rajoute, je dirais, là. Mais c'est dans ma tête, dans mon cœur. Je me protège, mais cette fois-ci, je pense que le Canadien va vraiment pas traverser cette prochaine ronde-là. On va en parler avec Simon-Olivier Lorange un petit peu plus tard. Simon-Olivier, qui est très bon aussi pour ses prédictions.
2: Oui, un génie.
17: Un génie. Oui. Vous êtes combien, le 0 en 12 depuis le début de la saison?
2: Ben, dans la Ligue nationale, j'ai pas fait le compte, mais pour Canadien, je suis 0 en 2.
17: Oui, mais pour la Ligue nationale aussi, c'est peu, là.
2: C'est peu.
17: Ouais.
2: On n'est pas obligé de parler de ça.
17: Non, non. Mais... seul journaliste sportif. On a aussi Tyler et Simon qui sont avec nous.
21: Allô, les gars.
17: Oui, allô. On est très heureux de vous avoir. C'est la dernière de la saison. J'espère que vous vous êtes forcés.
19: Vraiment, on a écrit une chronique de 3 minutes et demie. Là, okay.
21: Dernière de la saison, premier dans nos cœurs.
17: Ça donne des frissons.
19: Ça donne des frissons. Olivier, Mickaël,
17: 24, 7. Ben, la fin approche, Olivier.
18: Oui, ben nous, il nous reste pas de notre dernière. Là,
17: non, mais il reste 2 semaines quand même. Ben oui. Ça s'approche. Oh. Allez-y.
18: Déjà une semaine de 4 jours, c'est le fun. Hein?
17: Oui, ça aide énormément.
18: Je vous parle pour commencer d'une nouvelle de vendredi dernier, alors que le PQ a déposé une plainte contre le PCQ d'Éric Duhaime pour manœuvres électorales frauduleuses. Dans Arthabasca, M. Duhaime aurait payé 1,70$ par exemplaire de sa biographie, dont il a distribué 4000 copies gratis dans les chaumières de Victoriaville, les chanceux. Il aurait aussi loué une maison moins chère que ce qu'elle vaut sur Airbnb, acheté des napperons à rabais, omis des salaires. Ça, c'est selon le PQ. Éric Duhaime dit que tout ça, ben c'est faux. Il s'est fâché, accusé sur plusieurs tribunes, Paul Saint-Pierre Plamondon de gargarisme.
22: Monsieur Plamondon qui se gargarise de la rigueur, je trouve qu'il y en a beaucoup manqué ces dernières heures. Monsieur qui se gargarise de rigueur, il est où, Monsieur Plamondon, aujourd'hui? Il veut descendre dans les égouts pour faire de la politique de cette nature-là?
23: Qui aime se gargariser là, avec son ton hautain en nous disant que ça prend de la rigueur.
24: Moi, je m'excuse, mais Paul Saint-Pierre Plamondon qui se gargarise avec le mot rigueur puis qui regarde tout le monde de haut, là, ben, je m'excuse, mais quand tu descends dans les égouts, tu vas recevoir de la boîte, mon homme, puis crois-moi, je suis capable d'en garocher, moi aussi, là.
17: Oui, les gens savent pas. Yuri Gagarin, il est mort d'un accident d'avion après être allé dans l'espace. Vous savez?
18: Ah oui?
17: Ah oui, une affaire de fou. Ça, c'est plate, ça, c'est comme vie,
18: puis
17: quand
18: le
17: même.
18: Le chien, là.
17: Ah, lui, il est mort en haut.
18: Oui, donc, c'est ça. Si tu te gargarises dans des égouts, ça risque de coûter cher de listerine par la suite. Le jour avant que sorte cette histoire-là, M. Duhaime avait fait une longue session de remue-ménage stratégique sur la radio pirate de Jeff Fillion et ce dernier lui avait un petit peu mis de la pression.
25: Puis je sais que t'as pas ça dedans, toi. Puis je sais, tu sais, quelqu'un me disait hier, ouais, mais Eric, il veut pas déplaire parce que, c'est pas dans ta personnalité. Mais est-ce que des fois, tu penses qu'il faut que tu deviennes plus baveux?
24: Non.
25: C'est plus...
24: c'est pas ma nature.
18: Ouais, c'est émouvant, toute cette pureté quand même. Sauf que là, hold my rince-bush, on dirait qu'il a retrouvé ses instincts d'animateur indigné, notamment à Cube Radio avec Isabelle Maréchal.
26: J'ai pas rien à me reprocher. Oui, j'ai payé un compte de taxe en retard, puis on en parle encore pendant 4 ans. La CAQ vient de dilapider 1,1 milliard. Ça, le PQ s'indigne pas de ça. Puis j'ai passé 2 ans, moi, Madame Maréchal. Je sais pas combien de temps vous avez passé à faire ça. Moi, j'ai été 2 ans bénévole, pas une scène à ce parti-là. J'ai donné 70, 80 heures par semaine. J'ai fait une crise cardiaque tellement je me suis donné pour bâtir un parti politique puis une alternative conservatrice au Québec. J'accepterai pas que M. Plamondon commence à me traîner dans le bout comme il est en train de le faire aujourd'hui.
18: Ouais, il y a tout le coffre à outils de M. Duhaime là-dedans, comparé des choses par rapport, là, les dépenses du gouvernement et ses dépenses de Airbnb. Il y a aussi la victimisation dans ce cas-ci, puis dire que pendant que Isabelle Maréchal chillait à la radio, lui, il risquait sa vie pour la liberté. Et enfin, il y a la stratégie, celui qui le dit, celui qui l'est.
22: Tu sais, je pense que si le Parti québécois, là, cherche des criminels puis cherche des passés criminels dans Arthabasca, c'est pas dans notre campagne qu'il faut qu'ils regardent, c'est leur candidat dans Arthabasca.
27: Tu sais, s'ils s'intéressent aux gens qui ont commis des actes illégaux et criminels, c'est pas le candidat conservateur dans Arthabasca qu'il fallait qu'ils regardent, c'est le candidat péquiste. Puis je ne commencerai pas à défiler son CV, là, parce que ça sera pas beau, puis c'est moi qui vais se mettre à faire du salissage.
22: Tu sais, quand tu vis dans une bulle d'une maison de verre, d'habitude, tu lances pas trop de rush. Quand ton candidat dans Arthabasca a un passé criminel aussi lourd que celui d'Alex Boissonneau, tu commences pas à accuser les autres d'irrégularité sans preuve. Là.
24: Me faire traîner dans la boîte par un parti comme ça, alors que je me suis fait battre par un gars qui a un casier criminel.
22: Complètement. Ils vont chercher des gens inéligibles, là, qui aillent voir leur propre député des Îles-de-la-Madeleine, Joël Arsenault. Quand on vit d'une maison de verre, on lance pas trop de rush à ses adversaires, s'il vous plaît.
18: S'il vous plaît, quand même.
17: Avec respect. En tout respect.
18: Ce serait bien de savoir si Paul Saint-Pierre Plamondon a payé les taxes municipales de sa maison de verre. Mais ce qui est bien là-dedans, c'est que déjà aujourd'hui, plus personne parle de tout ça, sauf moi. On est passé à autre chose complètement, surtout qu'hier, c'était congé pour la fête des Patriotes. Mark Carney a écrit sur X que les Patriotes s'étaient battus pour des valeurs démocratiques, une façon de voir les choses. Éric Duhaime a aussi sa façon de voir les choses.
24: En ce lundi 18 mai, nous avons le devoir de nous souvenir et d'instruire les générations à venir que les patriotes se sont battus pour l'autonomie de leur patrie et sont morts parce qu'ils tenaient profondément à leur liberté.
18: Des combattants de l'autonomie, c'est aussi ce que pense Christine Fréchette.
0: En cette journée nationale des patriotes, je veux qu'on

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4: Ce qui impliquait, on s'est fatigué tantôt. Okay. Ce qui impliquait leur mesure pour taxer les riches.
5: Et que des fois, quand on parle de fortune, c'est très abstrait pour les gens. On va dire qu'un grain de riz ici, c'est $1 million.
6: Un grain de riz, monsieur.
5: Un grain de riz, c'est à peu près 6%, 5% de la population au Québec qui a $1 million comme actif net. Quand on parle des personnes qui ont 25 grains de riz et plus, la plus grande fortune du Québec, c'est 10,7 milliards, 10 700 grains de riz. Ce qu'on propose de faire dans cette plus grande fortune, c'est d'aller chercher entre 1%, 2%, une cuillère à thé à peu près, là, de la plus grande fortune viendrait avec ces quelques centaines de grains de riz financer nos services publics.
4: Eh oui, on est à une cuillère à thé de sauver le filet social et à une tasse de faire un bon risotto. Mais honnêtement, tout ça, on s'en sort un petit peu parce que des joueurs du Canadien, dont le compte en banque est bourré de grains de riz et le cul bordé de nouilles aussi, nous font tout oublier. Avant le match d'hier, Martin Saint-Louis expliquait ce qu'il aime de son équipe.
7: On est toujours capable de se relever. On est un groupe enthousiastique, mais très honnête aussi, puis proche.
4: Oui, et moi, je suis très enthousiastique aussi pour la prochaine série Canadien en 4.
8: Ben non, là, là. Oui. Vous êtes donc niaiseux.
4: Hey, ils n'ont pas joué depuis 12 jours, les Canadiens.
8: Ben oui. Bon, bienvenue à un nouvel épisode de Jason Sport Hockey. Aujourd'hui, Simon-Olivier, on parle évidemment de la série qui s'en vient, celle des contre les Hurricanes de la Caroline. Olivier, Canadien en 4, évidemment, pour rire. Soyez honnête. Là.
4: Ben vous, vos prédictions aussi, c'est pour rire.
8: Ben moi, c'est plus, ridicule, moi, c'est senti. Cas. Moi, c'est mes prédictions, quand elles sont négatives, mais elles sont senties. C'est, encore une fois, c'est une protection. C'est tout un système là, dans ma tête.
9: Voulez-vous qu'on s'en aille? On sent que c'est personnel. Il y a une blessure derrière ça.
8: Non, mais c'est ce que... Canadien en 4, ça se peut pas. C'est pas une vraie affaire. Alors que Hurricanes en 4, ça se peut. Ça se peut.
4: J'ai joué contre des équipes poches, les Hurricanes.
8: Simon.
9: Je pense que la vérité est entre les deux.
8: Merci.
9: C'est complètement niaiseux parce que c'est les deux seules options. Aux deux extrémités. Moi, j'ai dit Canadien en 6. Canadien, excusez-moi.
8: Wow!
9: Effacé comme la chronique de Tyler Simon sur les joueurs canadiens. Ouais. Oui. J'ai dit Hurricanes en 6. Puis, tu sais, je tendais la main aux partisans en disant ça parce que mon cœur dit plus Canadien en 5. Mais là, je pense que.
8: Canadien en
9: 5? Là, honnêtement, ça marche pas du tout.
8: Mais c'est Hurricanes
9: en 5. Okay. Voilà, on va effacer ce boulot aussi. Vous montez tout ça après. Alors, on recommence. J'ai dit Hurricanes en 6 parce que mon cœur disait plus Canadien Hurricanes en 5.
8: Changer de sujet. Il y a quelque chose en vous.
9: Je pense que les Hurricanes vont gagner. Cette saison, il y a beaucoup de gens qui s'enthousiasment parce que le Canadien a battu les Hurricanes. J'ai dit les bonnes équipes. Oui, le Canadien a battu les Hurricanes 3 fois par des bons scores en plus.
8: Oui, oui.
9: Mais quand on regarde un petit peu en dessous du capot, le Canadien a survécu surtout dans ces matchs-là. Il y a eu le match du 1er janvier où c'était comme un concours, on sac une volée, chacun notre tour, puis le Canadien a survécu.
8: Oui.
9: Mais les deux autres, ça a vraiment été que le Canadien s'est fait marteler par les Hurricanes. Et a trouvé une manière de gagner. Ils peuvent peut-être le faire encore, mais peuvent-tu le faire 4 fois? Mettons que
8: c'est ça. Ouais, ça, c'est
9: pas mal ça.
8: Moi, je crois aux statistiques. Je pense que le Canadien contre les Hurricanes, quand même, ça va être assez difficile d'imaginer une. En tout cas, au moins une sortie un petit peu plus solide qu'avec Tampa Bay et qu'avec Buffalo. Parce que, soyons très honnêtes, cette série-là, on a perdu beaucoup de. D'années de vie là, à stresser, à chaque match, beaucoup aussi de, je dirais, d'énergie.
9: Oui.
8: Je pense que si on sort en 4 ou 5 contre les Hurricanes, on va être heureux, là. Martin Saint-Louis va être content.
9: Ben, je pense pas qu'il serait content s'il sortait en 4, mais tu sais, comment il peut être jovialiste, c'est sûr qu'il va trouver du positif dans tout ça.
8: Ouais.
9: Tu sais, je pense pas qu'il y a personne chez le Canadien présentement qui est mindé à se dire, on a fait notre bout, c'est correct, c'est assez. Tout le monde veut continuer, puis tu sais, ils sont dans les 4 dernières équipes de la Ligue.
8: Oui, on
9: est surpris. Je veux dire, eux sont partis, là. Mais oui, comme je disais, Saint-Louis va trouver du positif, va réussir à nous dire qu'il est enthousiastique et que peu importe ce qui arrive.
8: Ouais.
9: Mais oui, ce serait une déception, évidemment, que ça finisse si vite. Mais

0: s'il donne un bel effort.
1: Bon, là, on reçoit des messages. Là. Il y a Eric qui nous écrit « Caroline Enquête sur la radio d'État avec mes taxes, franchement. » Peut-être, mais je trouve que quand on regarde justement ces statistiques-là, puis on regarde les statistiques des derniers matchs, je disais, le Canadien méritait quasiment pas de gagne. Hey, hier, je veux dire, c'était limite gênant. Là.
0: Ben, c'est parce que ça dépend. C'est peut-être que les deux derniers matchs, disons le dernier match et demi-ish, effectivement, il ne méritait pas, mais avant ça, il avait été il avait dominé les Sabres pendant des longs segments. Puis dans le match numéro 4, dans lequel les Sabres ont créé l'égalité dans la série, c'est un but chanceux qui a remis les Sabres sur les rails, parce qu'avant ça, le Canadien s'en allait gagner ce match-là. Je pense que les Sabres se sont mieux ajustés dans cette série-là. Ils ont fait beaucoup de changements. Ils ont changé de gardien à peu près 16 fois. Ils ont fini par changer les lignes d'attaque au sixième match, puis ça a porté ses fruits. Dans le septième match, ils se sont pas écrasés en déficit de 2-0. Donc, les Sabres ont beaucoup de mérite. Mais tu sais, le Canadien a fait beaucoup de bonnes choses dans cette série-là. Je les ai sentis moins globalement en mode survie que contre le Lightning. J'ai l'impression que le Lightning, tu sais, quand vous dites justement les années de vie, là, j'ai l'impression que contre le Lightning, ça a été 7 fois des années de vie qui s'en vont. Que là, votre souhait est exaucé. Il y a eu des écarts de 2, 3, 4 buts. Ça,
1: s'il
0: au moins.
1: Vous plaît.
0: Votre vie, elle s'écourtait pas samedi quand ils perdaient 6-3, 7-3, 8-3.
1: Ben, en fait, c'est
0: ça allait bien. Tout le monde respirait à ce moment-là.
1: Ben, ça nous a permis de manger notre dessert chez Nathalie Petrovski. Vous écoutez le prologue. En attendant, ce que je déplore le plus, je pense, de ces matchs-là, c'est que c'est en même temps que la victoire. Je sais que c'est niaiseux, mais j'ai écouté les fins des périodes, donc du match de la victoire contre la charge de Ottawa. Puis je me disais, quelle drôle d'organisation que de mettre une finale d'une équipe de Montréal, la victoire, en même temps que les matchs de série du Canadien. Y a-tu quelqu'un qui ne s'est pas parlé à quelque part? Parce qu'il me semble que c'est fou de faire ça.
0: Bien, je vais être prudent parce que c'est un débat qui est très qui soulève beaucoup de passion.
1: D'ailleurs, votre journal en a parlé pas mal cette semaine.
0: Oui, exactement, celui sur la couverture du hockey féminin. Et je vais quand même dire que je pense que la presse couvre le hockey féminin in extenso depuis la création de l'équipe. Donc voilà, je vais prêcher pour ma paroisse. Cela dit, c'est une drôle de ligue. Pour l'avoir couvert un peu, surtout pendant la première saison, il y a beaucoup de décisions qu'on comprend pas vraiment, notamment celle, comme vous nommez, de mettre. Je pense qu'il y avait 3 ou 4 matchs en compétition directe contre le Canadien.
1: Oui.
0: C'était su, là. C'était pas, tu sais, il y avait aussi potentiellement la série contre les Hurricanes qui était comme un spéculatif.
1: Ouais.
0: Mais c'était su. Fait pourquoi faire ce choix-là alors que je pense que je suis porté à croire que le Centre Canadien Tire à Ottawa est disponible?
1: Ben, il y a moins de monde qu'on pense.
0: Et même la place Bell, tu sais, on déplaçait un spectacle pour se positionner contre Canadien. Donc, après ça, j'imagine qu'il y a d'autres facteurs qui entrent en ligne de compte, mais c'est surprenant.
1: Mais toujours est-il que on rejoue, quand je dis on, c'est la victoire demain.
0: Oui.
1: Demain pour un quatrième match. On verra bien. En attendant, la question qu'on se pose tous, évidemment, c'est est-ce que une fois que ça va être fini, là.
0: On parle Canadien, la victoire?
1: Oui, Canadien. Okay. Canadien. Quand Canadien va avoir perdu éventuellement un jour, est-ce que là, on va pouvoir prendre congé en se disant que l'année prochaine, ça va être encore mieux? Je vous le dis, notre réalisateur n'arrête pas de dire que c'est fini, là. Que là, c'est le moment où est-ce que le Canadien est bon en équipe, tout le monde est heureux, puis après ça, c'est terminé ce qu'on est en train de vivre. Moi, j'ai l'impression qu'on a encore pour plusieurs années à vivre des séries puis à plus être capable, là. Dites-moi, le Canadien va être encore mieux l'année prochaine.
0: Ils ont de la place pour s'améliorer encore.
1: Merci. Les gens sont niaiseux.
0: Quand on regarde cette formation-là, malgré tout leur succès, puis je veux dire, tout ce qui leur arrive présentement, le mérite leur revient, c'est formidable pour tout le monde, mais quand on regarde la formation, de la manière dont c'est bâti, quand on les regarde justement survivre contre des équipes relativement prenables contre les Sabres, on voit qu'ils ont encore de la place pour s'améliorer.
1: Ils ont du jeu. De toute façon, ça sera
0: pas d'argent en plus.
1: Mais ça ne sera pas cette année la Coupe, right? Hein? Non?
0: Je pense pas.
1: OK. Alors, on a les prédictions que Hurricanes en 5, là, soyez honnête. ensuite, on a Canadien en 4, ça c'est pour rire. Hurricanes en 4. Et puis, Tyler et Simon, vous nous le dites
2: Canadien
1: après.
2: En 15.
3: Canadien en 16.
1: Bon.
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1: Allez, messieurs, j'espère que vous allez en mettre une en dehors du stade pour votre dernière.
2: Oh, tu vas nous faire rougir, JP. Hey, bonjour tout le monde. Désolé si on n'était pas là hier, c'était férié.
5: On en a profité par contre pour écrire la chronique d'aujourd'hui afin d'être bien prêt.
2: Bon, hier, c'était la journée des Patriotes, ou comme moi, j'aime l'appeler, la fête de la reine. Ah. Afin de mieux comprendre la signification de cette journée, on doit mieux comprendre les Patriotes. Qui étaient-ils? Qu'est-ce qu'ils voulaient? Bon, on va se rappeler, les Patriotes étaient un groupe d'hommes qui cherchaient à gagner le Super Bowl.
3: Je me souviens quand Louis-Philippe Papineau a fait son premier touchdown et que Chevalier de Lorimier lui a versé un tonneau de Gatorade sur la tête.
2: Oui. C'était une très bonne équipe de football, mais ils n'avaient pas à prendre Tom Brady pour ça.
3: Les Patriotes aimaient tellement la reine d'Angleterre qu'ils ont décidé de faire coïncider la date de leur fête avec celle de son anniversaire.
2: En effet, le 18 mai 1819, la reine d'Angleterre est née. Si elle était encore vivante aujourd'hui, elle aurait 207 ans, faisant d'elle la plus vieille femme au monde. Bonne fête, reine Charles!
3: On a donc pensé que ce serait une bonne idée de rendre un petit hommage à nos cousins qui habitent en Angleterre. Salut les Rourkes Duchesne de là-bas, vous nous manquez. On a aussi pensé que ce serait bien de vous faire en même temps un hommage à l'Angleterre.
2: Okay. Allons-y, ou comme on dit en anglais, allons-y. Ah, l'Angleterre, le seul endroit au monde que les Anglais ont pas colonisé parce qu'ils viennent de là-bas.
3: Big Ben, Fat Joe, Obese Mike font tous partie de la gang des gros Anglais connus.
2: Les Anglais n'ont pas de papilles gustatives si on se fie à leur cuisine et n'ont pas de dentiste si on se fie à leurs dents. Et si on se fie à leur face, ils n'ont pas de sexe non plus.
3: Là-bas, tout le monde parle la langue de Molière, traduite en anglais.
2: Ils conduisent à gauche, mais ils votent à droite.
3: Ils ont inventé le déjeuner English Brexit, qui consiste à quitter l'Union européenne et des beans sur une toast.
2: Ils ont une culture riche avec leurs personnages célèbres comme Sherlock Holmes et Patrick Watson, Roméo et Juliette et Richard III, ou en bon nom français, Henri Lacrotte.
3: Et leurs personnalités célèbres comme Jack l'Éventreur. On vous dira pas ce qu'il a fait, mais disons que ça enlève le goût de devenir une prostituée à Londres en 1887.
2: Ils sont aussi fiers de leur monarchie, comme Lady Di, diminutif de son nom complet, Lady Died in a Car Crash.
3: Ou Andrew Mountbatten Windsor, qui est un diminutif de son nom complet. Andrew Mountbatten Windsor is a pedophile.
2: Et tous ces rois et reines célèbres, comme George I, Elizabeth II, Henri VIII, qui a vécu au XVI siècle et qui a eu VI femme, bien avant l'époque du VIH.
3: Bon, c'était notre hommage à l'Angleterre. On espère que vous en avez appris davantage sur cette belle province.
2: Bon, comme c'est notre dernière chronique de la saison, oui. On vous a aussi préparé une petite surprise pour vous féliciter de tout le travail que vous avez accompli lors de cette belle année de radio.
3: En effet, voici un petit best-of de cette quatrième saison de la journée. Est encore jeune.
2: Pour commencer, en début d'année, on a eu droit à un moment plutôt cocasse en ondes qui a causé l'hilarité en studio. On écoute. Bon, on va accuser l'éléphant dans la pièce.
3: On sait que c'est toi qui as mangé les pinottes.
2: On le savait.
3: Wow! C'était du bonbon, ça. Notre deuxième moment coup de cœur de la saison nous vient d'une de nos chroniqueuses préférées et j'ai nommé Simon et Tyler. On écoute.
5: Aujourd'hui, on est venu vous parler de roulement de tambour.
6: Les roulements de tambour sont un son que font les tambours quand ils sont joués.
5: Ils ont été inventés presque en même temps que le tambour il y a de cela 6000 ans avant Jésus-Christ.
2: Ça s'invente pas, ces affaires-là. Une deuxième fois parce qu'on l'a déjà inventé. On aimerait vous laisser avec un dernier extrait classique de l'émission. C'est une interaction entre nos trois co-animateurs favoris, JP, JS et Oli. On écoute.
5: Ça va télé pas après, j'ai des petits pieds qui puent.
6: C'est des Simon Duchesne et Tyler Rourke, Radio X.
3: Ah, excusez, c'était nous encore. En tout cas, c'était les meilleurs moments de la journée. T'es encore jeune, saison 4. Bravo à tout le monde présent dans ces clips.
2: C'est une belle tape dans le dos de l'industrie, je trouve.
3: En fin de la journée, si vous n'êtes pas dans le best-of de cette année, c'est pas grave. Mais ça se peut que vous soyez plus à la journée l'an prochain. Faites attention à vous, la gang.
2: C'était Simon Duchesne et Tyler Rourke, Radio-Canada, CBBC.
3: Bon. Merci.
7: Une autre affaire qui va être enlevée des ondes.
2: Merci. Non, non, c'est vrai. This is David.
7: Ça peut être relou, certain, cette affaire-là.
2: David Thibodeau! Salut Jean-Philippe! J'ai passé la fin de semaine à barricader mes fenêtres d'appart avec du plywood, des 2x4 puis des pancartes. Ici, on a l'antivirus puis on est fiers, évidemment. Tout ça pour éloigner les touristes parce qu'on se fera pas de cachette avec la Coupe du Monde de la FIFA qui débarque à Vancouver. On va se faire envahir de gringos puis on en a pas la capacité. Vancouver, c'est déjà une petite ville avec beaucoup de monde, là. C'est 4 fois plus petit que Montréal, mais avec 1000 personnes de plus au kilomètre carré. L'enclos à partisans en face du Centre Bell, ben ça, c'est un petit mardi matin dans mon quartier. Fait que rajoute les touristes de la FIFA et c'est pour ça que le maire de Vancouver devrait annoncer cette semaine qu'on entendra très bientôt la construction d'un 2
8: 16e étage à Vancouver. Fait que, au lieu de participer au surtourisme chez nous cet été, je propose à tous les auditeurs de visiter aujourd'hui Vancouver de façon interactive. Et ce sera vous, Jean-Philippe, qui déciderez où on va. Voici une chronique dont vous êtes le héros. OK, on part.
1: Okay.
8: Jean-Philippe, vous venez de débarquer à l'aéroport de Vancouver. Vous avez le choix. Vous cherchez votre Airbnb pour déposer vos valises ou vous fuyez immédiatement la ville vers l'intérieur de la Colombie-Britannique.
1: Je m'en vais à l'intérieur de la Colombie-Britannique.
8: OK, attends. vous avez le cœur sur la main, Jean-Philippe, solidaire de tous les Vancouverois qui accueillent les touristes en faisant semblant de leur tendre la main et l'enlèvent rapidement pour se peigner les cheveux comme quand on niaisait les puceaux dans la cour d'école. OK, fait que vous roulez en direction de l'Okanagan, sauf que vous avez oublié qu'on fait déjà face à une sécheresse historique puis qu'il fait 36 degrés à l'ombre des pick-up de Kelowna. Vous voulez piquer une dock dans le lac Osoyoos, mais vous avez manqué la nouvelle qu'on a dû pomper de l'eau en urgence la semaine passée pour éviter que les poissons se déplacent à pied. Fait qu'au moment où vous allumez une clope pour réfléchir à votre prochain move, trois avions citernes vous dompent un produit ignifuge rouge sur vos beaux cheveux. Vous êtes sec et rougi. On vous méprend pour une pépette artisanale. OK, vous allez au Airbnb, au Seawall ou bien dans le bois?
1: Dans le bois.
8: Oh merde, c'est le moins bon ça. Attends, ici. La trépidante. Okay. Seawall, OK, c'est bon, Seawall. Depuis l'accident entre une baleine grise et une moto marine, il y a quelques jours, le marché des paris illégaux de Vancouver a élu domicile sur le Seawall. Quand vous entendez les preneurs aux livres crier « Over, Wonder » et un douche en si doux qui bute un cétacé dans la prochaine minute, vous misez « Over » en voyant là une occasion de vous refaire. Le problème, c'est que vous êtes juste pas capable de vous rendre sur le Seawall qui est complètement bloqué par une meute de 14 000 influenceurs en bobettes de vélo qui bloquent la vue sur l'océan pour filmer des TikToks sur le slow living, hashtag mindfulness. En voulant les éviter, vous vous faites ramasser par un touriste allemand en trottinette électrique et tomber face première dans le varech. Comble de malheur, Jean-Philippe, le touriste n'était pas un doux chancier doux, il venait pas une baleine. Vous perdez donc votre mise. Puis là, ben c'est ça. Dans le bois, BC Stadium, Downtown Eastside, tu vas où?
1: Oh boy, Downtown Eastside.
8: Aïe, on n'aura jamais le temps d'aller là, je te le dis. C'est la fin de votre aventure à Vancouver, Jean-Philippe. Les plus fins renards d'entre vous auront décelé que tout ce que j'ai dit aujourd'hui n'était pas toujours vrai. Pour d'autres aventures où tout ce que je vous raconte n'est pas complètement vrai ni complètement faux, je vous suggère de passer un été à pas venir en Vancouver et écouter mon balado « Trop beau pour être faux » disponible où, Jean-Philippe? Cette fois, vous n'avez pas deux choix. C'est sur audio.
1: Excusez-moi. Merci beaucoup. C'est très gentil. David, est-ce que c'est la dernière fois qu'on se parle cette année?
8: Oui, mais si jamais je venais vous parler de la rue Hastings ou le BC Stadium ou le Airbnb, on fera ça une autre fois. Là. Oui, c'est la dernière fois.
1: OK, ben, je vous embrasse. Prenez soin de vous.
8: Ben moi aussi.
1: Accueillez les touristes comme il faut. Là.
8: Ben, Canadien 6. Bye-bye.
1: Ben non, les gens ne connaissent rien. Merci, David. Au revoir.
8: OK, je vous aime.
1: Caroline en 4.
9: Hey, merci pour tout, cette saison. 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
10: Ah, vraiment, on peut-tu faire un group hug?
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14: Bonsoir, ici Mathieu Massé. Voici les informations. Aux États-Unis, d'abord, l'élu du Kentucky, Thomas Massey, a perdu son siège à la primaire républicaine considérée comme la plus coûteuse de l'histoire du pays. Le candidat Edgar Green, le plus loyal à Donald Trump, a remporté la nomination républicaine dans le district avec plus de 54 % des voix, selon des médias américains. Le président et son entourage avaient mis tout leur poids derrière lui afin d'empêcher Thomas Massey de rester dans ses fonctions. Ce représentant du Kentucky s'était attiré à répétition les foudres du président en ignorant la ligne de parti à plusieurs reprises. Il avait également voté contre le Big Beautiful Bill, s'était opposé aux tarifs douaniers ainsi qu'à la guerre en Iran et réclamé la divulgation des dossiers Epstein. Puis le vice-président américain affirme que les États-Unis sont prêts à bombarder à nouveau l'Iran si aucun accord de paix n'est rapidement conclu. J.D. Vance a fait cette déclaration cet après-midi à la Maison-Blanche, alors qu'hier, Donald Trump disait que les chances de parvenir à un accord avec Téhéran étaient très bonnes. Il soutenait même avoir annulé une attaque d'envergure contre l'Iran prévue aujourd'hui à la demande des pays du Golfe pour donner une nouvelle chance à la diplomatie. Le compte-rendu de Franck Mathevon.
15: Voilà des semaines que Donald Trump menace de réveiller les armes pour frapper l'Iran. À chaque fois, il y renonce et vante l'avancée des négociations qui semblent pourtant piétiner. Le président américain assure que d'importantes discussions sont en cours et que le Qatar, les Émirats, l'Arabie Saoudite lui ont demandé de suspendre une attaque prévue aujourd'hui, dont Washington n'avait pas parlé publiquement. D'après ces pays du Golfe, selon Trump, un accord tout à fait acceptable pour les États-Unis peut être conclu avec un Iran sans armes nucléaires. Aucun détail n'est donné. Donald Trump sait que réactiver le conflit a un coût. D'après un sondage publié hier, 2 Américains sur 3 estiment que le déclenchement de la guerre était une mauvaise décision et des analyses récentes montrent que l'armée iranienne dispose encore de ressources. Elle a conservé 70% de ses missiles, une grande partie de ses lanceurs. Presque tous les sites de tir près du détroit d'Ormuz sont opérationnels. Un détroit toujours contrôlé par Téhéran. L'Iran a pris des coups mais n'est peut-être pas le pays à genoux que décrit l'administration Trump. Washington, Franck Medvon, France Inter.
14: Le premier ministre de Terre-Neuve-et-Labrador veut rouvrir le protocole d'entente conclu avec le Québec au sujet de la vente d'électricité produite par le complexe de Churchill Falls et des deux futures centrales.
16: I want to invite our partners in Quebec and the federal government to come to the table with us with renewed and shared good faith.
14: Tony Wakem met donc sur pied une nouvelle équipe de négociateurs. Selon le rapport du comité d'experts mandaté par son gouvernement, l'accord de principe signé en 2024 ne sert pas les intérêts à long terme de Terre-Neuve et Labrador. La première ministre québécoise, Christine Fréchette, laisse la porte ouverte à une entente modifiée. Valérie Gamache.
17: L'entente de Churchill Falls, c'est l'un des principaux legs de François Legault. Mais aujourd'hui, c'est Christine Fréchette qui est rappelée à la table des négociations.
18: On va travailler ça avec le premier ministre.
17: Terre-Neuve et Labrador ne déchirent pas l'entente, mais demandent plus. La première ministre du Québec a prévenu son homologue.
18: Je lui avais indiqué que s'il y avait des demandes de modification de la part de Terre-Neuve-Labrador, et bien de notre côté aussi, on allait en avoir.
17: Terre-Neuve et Labrador veut obtenir davantage de kilowattheures et des lignes de transmission complémentaires pour exploiter ses ressources en minéraux critiques. Cette dernière ambition, le premier ministre Mark Carney la partage et l'encourage.
19: Il y a des grands enjeux en ce qui concerne Churchill, mais en même temps, il y a des grandes occasions. Il y a une possibilité d'avoir des mines.
17: Il se dit même prêt à faire sa part.
19: S'il y a des choses que le gouvernement du Canada peut faire pendant les prochaines semaines, on va le faire.
17: Le député péquiste Pascal Paradis demande à Mark Carney de se mêler de ses affaires.
20: C'est au Québec de s'occuper de cette entente-là.
17: Les autres partis d'opposition parlent d'un test de leadership pour Christine Fréchette, le libéral Greg Kelly et la solidaire Huba Ghazal.
21: C'est pas un chèque en blanc qu'on va écrire non plus.
22: Christine Fréchette ne doit pas l'échapper. Il en va de la sécurité énergétique.
17: Ne sachant pas ce que ses adversaires politiques feraient de l'accord s'il prenait le pouvoir, Christine Fréchette dit vouloir s'entendre rapidement avec Terre-Neuve et Labrador, sans toutefois évoquer d'échéancier. Ici Valérie Gamache, Radio-Canada, Québec.
14: Et puis, le premier ministre Mark Carney était dans Lanaudière aujourd'hui au Québec pour une annonce en matière de minéraux critiques.
19: Le Canada se remet à construire pour les travailleurs touchés par les droits de douane, pour permettre aux entreprises de diversifier leurs produits et d'accéder du marché nouveau.
14: Il a donné le coup d'envoi de la mine Matawinie de la société Nouveau Monde Graphite au Québec aux côtés du ministre québécois de l'Économie, de l'Innovation et de l'Énergie, Bernard Drainville. Le gouvernement du Québec annonce une enveloppe de 85 millions de dollars dans le projet de mine de graphite qui doit voir le jour à Saint-Michel-des-Saints. L'investissement prendra la forme d'une participation à l'actionnariat de l'entreprise. La future mine doit notamment permettre d'alimenter l'usine de matériaux de batterie de l'entreprise à Bécancour. Québec estime que plusieurs centaines d'emplois seront générés pendant la phase de construction. Voilà, c'était l'essentiel des informations. 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Bonne journée à notre antenne.
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0: Ici Eugénie Lépine-Blondeau en remplacement de Karine Lefebvre. Bonjour tout le monde. Bonjour Caroline Morin.
1: Bonjour Eugénie.
0: C'est vous qui avez lu le plus récent Déborah Lévy qui se penche sur la poétesse, dramaturge, féministe, queer américaine Gertrude Stein.
1: Mm-hmm.
0: Une lecture intéressante.
1: Ah, oh, très intéressante, hybride, je vous dirais, qui n'est pas une biographie. Je vous dirais plus que ce sont des fragments de Gertrude Stein à travers l'histoire d'un avatar de Déborah Lévy.
0: Et vous l'avez beaucoup lu, Déborah.
1: Mais j'avais lu son autobiographie En mouvement. C'est comme ça qu'on appelle en fait les trois premiers tomes de son autobiographie qui était paru il y a quelques années, que j'avais vraiment beaucoup, beaucoup apprécié. C'est pour ça donc que je m'intéressais à elle de nouveau.
0: Formidable. Résister, c'est le titre d'un essai de Salomé Saquet, une journaliste française qu'on a soumis à notre club de lecture du jour. Alain Saunier, bonjour Alain Saunier, en direct de Carleton-sur-Mer.
2: Bonjour.
0: Et Gali Bonin de RAD, journaliste à RAD, le laboratoire journalistique de Radio-Canada. Bonjour, Gali.
3: Bonjour, ça va bien?
0: Oui, vous êtes heureux de cette lecture à tous les deux. Est-ce que vous en aviez entendu parler?
2: Ben, pour ma part, j'en avais entendu parler. Je trouve que le titre, d'ailleurs, est dans mes cordes.
0: Résister,
2: ça s'inscrit beaucoup dans Résister. Et puis moi, j'avais déjà publié quelque chose qui s'appelle Tenir tête aux géants du web.
0: Ben oui.
2: Donc,
0: il y a une parenté de réflexion.
2: Une belle parenté sur le plan des idées, ouais.
0: Et Gali?
3: Oui, c'était un livre dont j'avais entendu parler, en effet. Moi, j'ai passé 3 ans en France pour des études, pour le travail là-bas. Donc, j'ai travaillé en tant que journaliste en France. J'étais là pendant les élections surprises de 2024.
0: Ah ouais?
3: Toute cette montée de l'extrême droite. Et d'ailleurs, Salomé Saquet, si je ne me trompe pas, elle a pris la décision d'écrire ce livre-là quand les élections de 2024 ont été déclenchées par surprise par Emmanuel Macron. Donc, ouais, ça me parlait, j'avais hâte de m'y plonger.
0: Et comme jeune journaliste aussi, c'est pour ça, entre autres, qu'on a pensé à toi, Gali. Mais merci de vous être prêté à l'exercice. On va décortiquer le tout avec vous un peu plus tard. Mais d'abord, 3 livres pour mieux connaître Claudine Douville. Claudine Douville, journaliste sportive, autrice également, commentatrice, c'est elle qu'on entend souvent pour présenter ou décrire plutôt les matchs, par exemple, de hockey aux Jeux olympiques, de soccer aussi, et aussi de la victoire de Montréal. Là, on me dit que c'est 1-0 Ottawa en ce moment, la victoire qui joue en finale, deuxième match de cette finale. Et donc, Claudine Douville, on l'a bookée il y a un moment, mais au début de la semaine, vous en souvenez peut-être, il y a eu cette mystérieuse maladie qui a forcé la Ligue de hockey professionnel féminin à adapter son calendrier, à décaler certains matchs, ce qui fait en sorte que Claudine Douville, elle travaille au moment où on se parle. Et donc, le match, c'est ça, puisqu'il y a un match en ce moment. Alors, on l'a enregistré exceptionnellement, cet entretien hier, et c'est ce qu'on vous présente tout de suite. Claudine Douville, bonjour.
4: Bonjour.
0: Ça fait vraiment plaisir de vous rencontrer.
4: Le plaisir est partagé.
0: Vous êtes commentatrice au RDS, au Réseau des sports. Vous couvrez les matchs de grands événements comme les Jeux olympiques. On vous a entendu notamment à l'émission spéciale qu'on a organisée sur Ici Première avec les gars de la journée T'es encore jeune pendant les Jeux olympiques de Milano-Cortina pour les matchs finaux de hockey, mais aussi la Coupe du monde, la Coupe d'Europe de soccer. Vous faites la description des matchs de soccer aussi de la Rose, entre autres, ou des Roses de Montréal, et des matchs de la LPHF, la Ligue professionnelle de hockey féminin, dont la victoire. Et la victoire qui nous offre des moments assez galvanisants depuis quelques jours, dont celui-ci.
5: Alors, voici Poulin. La passe derrière, le tir. Poulin qui a tenté de reprendre la rondelle qui est dans le but!
0: Ça, c'était quelque chose. C'était jeudi dernier, à 2,1 secondes, vous venez de le dire, on l'entend, de la fin du match. Ottawa, la charge d'Ottawa mène 2-1. Et là, Nicole Gosling marque un but, égalisant le match. Puis finalement, elles ont gagné en prolongation. Comment vous vous sentez quand vous vivez des moments comme ça? Est-ce que vous aussi, ça vous émeut encore? Ça vous galvanise encore?
4: Ah, c'est certain, c'est certain. Vous en parlez, là, puis j'ai des frissons encore.
0: C'est vrai.
4: Surtout que le drame était tellement intense à ce moment-là parce que Laura venait de sortir.
0: Mais
4: on
0: oui,
4: se
0: Laura Stacy
4: si
0: était blessée.
4: Puis elle était... Laura, c'est une toffe, là. Oui. Puis elle se tordait de douleur sur la glace. moi, j'attendais même les brancardiers. Je dis, il va la sortir, elle ne pourra jamais se relever. Mm. Elle se relève, elle s'en va au vestiaire. Les filles marquent à 2,1 secondes. Il y a la pause, on s'en va en prolongation et Laura revient.
0: Et finalement, elles ont marqué assez rapidement, là, je pense, dans la période de prolongation.
4: À 2 minutes 15.
0: C'est ça, exactement. Ah, c'est tellement excitant. Là. Je ne sais pas comment ça se passe au moment où on se parle, mais bref, il y a vraiment y a de l'effervescence dans l'air avec la victoire en ce moment. Qu'est-ce que ça représente, vous qui les suivez depuis les tout débuts, en fait, depuis la fondation de la ligne en 2023? Qu'est-ce que ça représente que la victoire soit en finale de la Coupe Walter pour la première fois de sa courte histoire?
4: Ça représente beaucoup parce qu'en fait, moi, je fais du hockey féminin depuis plus de 25 ans. Là. J'ai débuté là au milieu des années, même au début des années 2000. J'avais Daniel Sauvageau comme analyste. On a travaillé, on travaille encore occasionnellement ensemble. Alors, j'ai vu la progression du hockey féminin. J'ai vu les ambitions de ces filles-là, de ces entraîneuses-là, de Daniel pousser un projet à bout de bras et d'être là. Quand il y a l'aboutissement de ce projet-là, je trouve que c'est un privilège extraordinaire et je suis en mesure de voir le chemin qui a été parcouru. Et la victoire, eh bien, on attendait là, vraiment cette participation-là en finale après deux premières saisons. Et on sentait Marie-Philippe Poulin tellement vouloir aller en finale. Et toutes les filles de l'équipe voulait, je pense, y aller à cause d'elle aussi et pour elle, en quelque sorte. Alors là, ben écoute, c'est du petit lait là, de vivre ça.
0: Puis depuis 25 ans, depuis que vous couvrez le hockey féminin, particulièrement depuis que la Ligue a été créée, est-ce que vous le sentez, l'engouement? Est-ce que vous voyez l'engouement? Est-ce qu'il y en a un qui grandit aussi depuis quelques temps?
4: Absolument, parce qu'avant, il y avait une personne qui était connue, c'était Marie-Philippe Poulin, parce qu'elle marquait des buts en finale des Jeux olympiques. Mais ça, on s'entend que c'est aux 4 ans.
0: Oui.
4: Alors que là, on a toute une équipe qui est connue. On a des petites filles qui ont maintenant des modèles, ce qu'elles n'avaient pas avant. La progression du sport lui-même aussi, c'est en train de changer parce que les meilleures joueuses européennes s'en viennent dans cette ligue-là. Et quand elles retournent dans leur équipe, c'est un plus-value pour leur équipe. Alors, c'est le hockey mondial féminin qui profite de l'arrivée de cette ligue-là. Et ça tire évidemment le hockey féminin vers le haut. C'est vraiment fascinant de voir ça et d'assister à cette émergence-là. Et quand on est à la Place Belle, il y a tellement d'ambiance dans
0: cet endroit. C'est incroyable.
4: C'est fou, là.
0: C'est autre chose, je trouve. Oui, c'est très familial, inclusif. Puis il y a toujours beaucoup d'énergie.
4: Énormément d'énergie. Et puis même aussi les petites filles qui me fascinent. À regarder, puis et les joueuses aussi qui sont très disponibles, qui vont passer, qui vont taper dans des mains, qui sont très ouvertes au public aussi.
0: Très
4: ça, je pense que c'est important.
0: Bon, là, depuis la mystérieuse maladie là, qui a terrassé une des deux équipes il y a une semaine, déjà c'était lundi dernier, ils ont dû décaler des matchs et maintenant le calendrier du hockey féminin, de la finale en fait, est calqué sur le calendrier du Canadien. Est-ce que, donc les matchs se passent en même temps, est-ce que vous trouvez ça dommage pour les joueuses, mais aussi pour le public qui est forcé de faire des choix un peu?
4: Oui, c'est vraiment là, un caprice des calendriers et des horaires. Puis je comprends que la Ligue nationale ne peut pas se déplacer.
0: Non.
4: Et qu'à un moment donné, il faut prendre une décision aussi du côté de la LPHF. Mais la bonne nouvelle, c'est que samedi, aujourd'hui, ils ne jouent pas en même temps.
0: Oui.
4: Alors, la victoire joue en après-midi, les Canadiens jouent ce soir. C'est ça. Alors là, les gens vont pouvoir aller voir les deux. Mais ce qu'on voyait dans les gradins, c'était des gens qui regardaient la victoire avec soit une tablette, soit un téléphone qui était sur le match du Canadien et vice-versa, comme on dit. Il y avait des gens aussi aux Canadiens qui regardaient la victoire. C'est deux choses qui s'entrecroisent et j'ose espérer que si la victoire remporte la Coupe Walter, qui aura un petit accueil à la Place Belle si le hockey du Canadien est toujours
0: au centre Belle.
4: Au centre Belle, tout à fait.
0: Ah oui, ça serait formidable de voir ça. Claudine Douville, vous êtes aussi autrice, écrivaine. Votre œuvre compte 7 romans, tous d'aventure, 6 entre 2009 et 2014, et un 7e au printemps 2025, il y a un an, ça s'appelle « La mère de tous les dangers ». Pourquoi il s'est écoulé 12 ans avant que vous publiez un autre livre?
4: Premièrement, lorsque je suis sortie de cette période intense en 2014, je sortais d'une trilogie, Mission Sacrée, qui m'a vraiment absorbée beaucoup, beaucoup pendant plusieurs années. Ça se passe en Amazonie, ça se passe au Groenland, ça se passe dans le Sahara et en Mongolie. J'ai fait tous les voyages, j'appelais ça du repérage. Alors, je me suis rendue en Amazonie pour... Je disais, comment je peux écrire sur la jungle si je sais pas qu'est-ce que ça sent, c'est quoi les bruits, et j'ai fait la même chose pour le Groenland parce que là, j'avais besoin des déserts blancs. Wow. Et le troisième était au Sahara et mon mari m'a dit, ben là, t'as pas besoin d'y aller parce que je suis allée quand même plusieurs fois avec les gazelles, avec le trek à la marche. Mais je dis, c'est dommage, l'histoire se déplace en Mongolie, puis là, je suis pas allée.
0: Là, c'était la limite. Alors,
4: c'est ça. Mais quand j'ai fini ça, premièrement, faut se distancer un peu de ces personnages-là qui ont été tellement absorbants. Je voulais pas refaire les mêmes personnages. J'avais besoin d'un moment tampon. Et ça a été aussi la période de ma vie où je me suis beaucoup occupée de mes parents. Mmh. Alors je dis toujours, il y a beaucoup de place pour faire plein de choses en même temps, mais ça occupait toute ma tête. Et il y avait pas de place vraiment pour me lancer dans un projet comme celui-ci. Mais à un moment donné, le besoin d'écriture est devenu trop, trop intense. Puis j'avais cette histoire-là de
0: la mère de Mick Jones.
4: De Mick. Oui.
0: On y reviendra dans un instant, mais comment s'est né justement ce besoin d'écriture-là dans votre vie?
4: J'ai toujours écrit. Quand j'étais petite à l'école, j'écrivais des poèmes. J'ai encore des cahiers, des poèmes de cette époque-là. Et je vais toujours me rappeler de ma professeure de sixième année, Madame Lewis, Mademoiselle du Sablon, qui avait changé de nom à Madame Lewis.
0: Ah, parce qu'elle était mariée.
4: C'est ça, exact. Qui avait dit à ma mère, un jour, elle va être écrivain. L'écriture a toujours fait partie de moi aussi loin que je me souvienne, comme la lecture a toujours fait partie de moi aussi. Je pense que c'est intimement lié l'un et l'autre.
0: Puis, rapidement, vous avez choisi le genre d'aventure?
4: Parce que c'est ce qui me ressemble le plus.
0: Oui, parce que vous l'avez mentionné, mais vous avez participé 4 fois au Rallye des Gazelles. Vous l'avez gagné en 2002 même. Vous avez participé 2 fois au Raid Amazon, au Kenya, à l'île Maurice. Vous vous êtes rendu au camp de base de l'Everest. Vous avez escaladé le Kilimanjaro. Et j'en passe, mais j'étais super impressionnée d'en apprendre plus sur votre parcours comme ça. Donc, l'action, l'aventure, ça a toujours fait partie de votre vie, puis ça a forcément influencé votre côté artistique aussi.
4: Ben, je pense que oui, parce que quand on se projette dans l'écriture de quelque chose, il faut qu'on soit à l'aise dedans.
0: Oui.
4: C'est une rencontre tellement intime avec les personnages, avec l'ambiance qu'on tente de créer, que si on s'y plaît pas, ça fonctionne pas. Si j'ai pas le goût de retourner à écrire à tous les soirs, ça fonctionne pas.
0: Bien sûr.
4: Alors, faut vraiment que je m'investisse dans quelque chose que je peux voir aussi. Parce que je me souviens, en cours d'écriture, là, les 2 premiers, c'était des histoires de pirates. Puis là, je me disais, OK, là, je bloquais. Je disais, arrête, regarde autour de toi, qu'est-ce qui se passe? Et là, je rentrais dans ma tête, puis je faisais une espèce de scan. Ah oui, il y a ça, je les voyais.
0: Dans l'actualité, vous voulez dire, vous laissiez l'imaginaire, vous parler finalement.
4: Exactement. Je rentrais là, vraiment dans l'image de tout ça.
0: Et là, cette fois-ci, ça raconte donc l'histoire de Mick Jones, on l'a dit, dans La mère de tous les dangers. C'est un médecin humanitaire qui est passé par les Forces armées canadiennes. C'est le fils d'une mère Wolastoqui de Kakuna, d'un père inconnu néo-zélandais. Il a une affectation au Somaliland avec Médecins sans frontières. Et là, il arrive quoi?
4: Ben, Mick est un personnage qui a un très grand cœur et on lui amène un enfant. Il se rend compte que c'est probablement pas un parent qui l'a amené. C'est quelqu'un qui veut pas qu'il s'implique trop auprès de l'enfant. Alors, il décide de suivre et il se rend compte que c'est un camp de rebelles où ils ont des enfants pour en faire des enfants soldats, des petites filles qui sont probablement destinées à autre chose. Mmh. Et il peut pas accepter ça. Là, parce qu'il doit s'en aller. C'est que sa mission termine, il doit s'en aller au Kenya par cargo parce qu'ils ont du matériel à apporter. Alors, il décide d'aller rescaper les enfants de ce camp-là. Il en prend quelques-uns avec lui parce qu'il y a une antenne de Médecins sans frontières qui peut placer ceux qui a sorti. Il en a sorti 15. Mais il part avec quelques enfants sur le bateau.
0: Et là, le bateau va naviguer en eau trouble, autant au sens littéral que figuré, finalement.
4: Exactement.
0: C'est le début d'une série, ça, peut-être, les aventures de Mick Jones?
4: C'est mon but. Mick Jones, je veux que ça devienne un personnage récurrent. Comme on a l'inspecteur machin qui a des enquêtes et qu'on peut lire sa quatrième enquête sans avoir lu les trois premières. Mais si on a lu les trois premières, on sait où il est dans sa vie. Mmh. Alors, je veux faire ça. Je veux faire des romans qu'on va pouvoir lire. Vous êtes à l'aéroport, vous prenez le cinquième. Vous n'avez pas lu les quatre premiers.
0: C'est pas grave.
4: C'est pas grave. Vous allez avoir du plaisir. Mais peut-être que rendu chez vous, après ça, vous allez dire, ben là, d'où ça vient tout ça.
0: Je veux comprendre. La psychologie de Mick Jones.
4: Exact.
0: Mick Jones, c'est un clin d'œil à Indiana, ça?
4: C'est drôle, hein? Ça n'a même pas rien à voir. J'ai pas... C'est par hasard qu'il s'est appelé Mick Jones. Parce que, vous l'avez dit, son père est néo-zélandais. Moi, où je trouve mes noms de personnages, les gens qui connaissent le soccer vont rire beaucoup parce que j'ai besoin d'un anglais. Je regarde l'équipe nationale.
0: Ben voyons donc.
4: Nate Carrick. Carrick, c'était Michael Carrick de Manchester United, milieu de terrain, qui va être entraîneur d'ailleurs. J'ai vu ça là, récemment.
0: À la Coupe du Monde?
4: Il n'est pas encore à l'équipe nationale, mais c'est Overmars dans Le Capitaine du bateau. C'est Marc Overmars qui était le meilleur allié droit que j'ai connu.
0: Donc, tous vos univers convergent finalement.
4: Exactement. Alors, Jones, c'était un joueur de rugby de la Nouvelle-Zélande.
0: c'est tellement intéressant. OK, et vous parlez de série, d'en faire une série avec le personnage de Mick Jones. Et si on plonge dans votre univers littéraire, on voit justement qu'il y en a des séries qui vous ont influencé puis que vous avez consommé comme ça, qui vous ont peut-être inspiré. Entre autres, les livres de CJ Box. Joe Pickett, la série de Joe Pickett. Parlez-moi de ça.
4: Ah, Joe Pickett, c'est un garde-chasse dans le Wyoming. Alors ça rejoint tous mes intérêts. Le grand air, la montagne, les ours, là-bas, ce sont des orignaux, des rennes. Oui. Alors c'est toujours des choses qui se passent dans le grand espace. Et c'est un personnage que moi, quand on le connaît, il y a des jeunes enfants, il y a deux petites filles de 2 et 4 ans. Et là où on est rendu, il est sur le bord d'être grand-père.
0: Parce que sa famille a
4: grandi. C'est cool. Ça, parce qu'il y a eu beaucoup de romans. En fait, CG Box en sort un tous les mois de mars. Et c'est comme un métronome et je les attends. J'attends plus les traductions parce que ça, c'est trop long. Parce que je veux savoir où il est rendu. Mais c'est ça, je trouve ça intéressant de provoquer une fidélité chez
0: Le lecteur. Une rencontre.
4: Exactement.
0: Donc, oui, c'est ça. Très, très fidèle, annuel. Parmi vos autres influences, quand vous étiez plus jeune, je pense, vous lisiez donc Juliette Benzoni. Catherine, une grande saga historique, romantique. Oui. Comment ça vous a touché, ça?
4: Catherine, j'ai dû lire cette série-là au moins trois fois.
0: Ah ouais?
4: Il y a sept tomes.
0: Vous avez lu les sept tomes trois fois?
4: Oui. Oui,
0: à quel âge environ?
4: J'ai commencé à lire ça. Je me souviens, j'étais au secondaire, puis je racontais ça à mes amis, puis je leur racontais l'histoire. Puis là, c'était comme un feuilleton. J'attendais où est-ce qu'on était rendu dans les Catherines. J'ai tellement aimé cet univers-là. Ben, c'était des romans historiques, etc. Mais c'est des. Et je me suis rendu compte que ça m'a influencé plus que je le pensais.
0: Comment?
4: Parce que dans La Louve des mers et le loup des îles, j'ai un personnage...
0: Qui était votre deuxième livre.
4: Mes deux premiers livres. Et j'ai un personnage, là, une vieille dame qui est sur la plage, puis qui a une vieille cabane, puis qui connaît les herbes médicinales, puis tout ça. Puis est amie avec elle. Et elle s'appelle Sarah. Et tout à coup, en reprenant ces livres-là, je me suis rendu compte que dans les Catherines, il y avait une Sarah qui était un peu sorcière.
0: Ah.
4: Je me rappelais pas de ça, mais c'est là que tu vois qu'il y a des influences qui reviennent, qui collent quand on s'y attend pas. Et ça, c'est intéressant parce que ça ressort au moment où tu en as besoin.
0: C'est un mélange de romance, d'aventure, trahison, voyage, sensualité, drame historique. Vous avez grappillé un peu de tout pour créer vos livres aussi.
4: Puis, tu sais, c'est des personnages forts parce que Catherine,
0: des héroïnes,
4: c'est
0: beaucoup.
4: Une héroïne, exactement. Et Arnaud, le beau Arnaud, mon Dieu, qu'on aime se l'imaginer. Chacun a son Arnaud différent, là, mais c'est fascinant.
0: Un livre que vous auriez aimé écrire... quand on vous pose la question, vous répondez The Codex de Douglas Preston. Pourquoi?
4: Parce que ça, c'est, je trouvais que c'était une idée géniale.
0: C'était une
4: histoire d'héritage. C'est un monsieur qui est super riche, qui a trois garçons, qui s'entendent pas super bien. Et lorsqu'il meurt, ils viennent pour aller voir l'héritage. Il n'y a plus rien. Tous ses biens sont cachés en quelque part dans la jungle. Ils doivent le trouver. Et là, chacun part de son côté jusqu'au moment où ils doivent se rejoindre pour essayer d'aller trouver ce trésor-là. Puis là, évidemment, il y a d'autres qui ont eu vent cette manne-là, alors qu'ils ne sont pas tout seuls.
0: Véritable chasse au trésor.
4: Exactement. Là. Et ça se passe dans la jungle, ça se passe, je trouvais ça fascinant.
0: Là aussi, on est dans une tension constante, un goût d'aventure. Oui. Donc là aussi, ça, non seulement... Parce que vous aimez aussi lire des romans d'aventure. Ah, pas juste en écrire, c'est aussi ce que vous consommez principalement comme lectrice.
4: Exactement. En fait, j'écris ce que j'aime lire. Comme lectrice, ce que je demande à un livre, et c'est ce que j'essaie de faire avec les miens, c'est que je veux vous prendre puis vous amener ailleurs. Et quand je lis, je veux être ailleurs. Je veux pas lire mon quotidien. Je dis toujours, j'écrirai jamais sur un couple qui prend un café le matin en jasant. Je le fais tous les jours.
0: Vous avez besoin de vous évader.
4: Exactement.
0: Vous aussi,
4: c'est une évasion. Alors, je veux que quand on rentre dans un livre, on se retrouve ailleurs parce qu'on est toujours influencé par ce qu'on lit. On baigne dans cette atmosphère-là. Mon exemple, c'est lorsque j'étais au camp de base de l'Everest, j'avais eu la merveilleuse idée d'acheter un livre, In Tout Thin Air de John Krakauer, qui raconte une expédition à l'Everest qui a mal tourné. Et j'étais passée devant la tombe des gens qui parlaient. Puis là, tu lis ça, il fait moins 25 dans ta tente, une petite bouteille d'eau chaude pour essayer de te réchauffer. T'entends les éboulis, les avalanches, et tu lis des éboulis. Je l'ai refermé.
0: L'immersion, elle est trop anxiogène.
4: Alors, j'ai pris un livre qui se passait dans la jungle. Je dis là, allô, l'humidité, la chaleur. Ce que ça illustre pour moi, c'est que quand on lit quelque chose, on est immergé dans ce qu'on lit et dans l'ambiance qui est créée.
0: Claudine Douville, merci pour cette rencontre. Merci de nous avoir partagé votre univers qui est à la fois d'aventure, de sport et de communication, très certainement. On vous suit évidemment dans la description des matchs de la victoire, donc jusqu'à la fin de la Coupe Walter. La Coupe du monde de foot qui commence aussi au mois de juin. Vous allez décrire 47 matchs quand même.
4: 47.
0: Ça, c'est tout l'été en fait, en juin et en juillet. Et la sortie de votre plus récent livre au printemps dernier, ça s'appelle La mer de tous les dangers, avec Mick Jones comme personnage principal. Et on aura appris que ce n'était pas pour Indiana Jones, même si c'était un roman d'aventure. Merci beaucoup, Claudine.
4: Merci infiniment.
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0: Quand on m'a demandé de remplacer Karine Lefebvre aujourd'hui et qu'on réfléchissait à un livre à soumettre au club de lecture, j'ai tout de suite pensé à une lecture marquante que j'ai faite il y a environ un an. C'est le livre court mais percutant, un essai qui s'appelle « Résister » de la journaliste française Salomé Sacquet, à qui on doit aussi « Sois jeune et tais-toi », répondre à ceux qui critiquent la jeunesse, qui était paru en 2024. Et dans « Résister », donc publié chez Payot en janvier 2025, elle nous met en garde contre la montée de l'extrême droite, mais nous permet surtout de comprendre les rouages, les mécanismes de cette progression qui s'infiltre dans nos sociétés, nos démocraties et même nos médias. Je dis « non », mais le livre s'appuie surtout sur des exemples français, européens, mais il y a tout de même des leçons à tirer ici. Et c'est pour ça qu'on a convié Gali Bonin, journaliste à RAD, le laboratoire de journalistes de Radio-Canada, et Alain Saunier, journaliste de profession, qui a été directeur de l'information des services français de Radio-Canada et qui est à l'origine du premier guide de déontologie de la profession journalistique au Québec. Il suit de très près l'évolution du métier depuis longtemps. Rebonjour à vous deux.
7: Bonjour.
2: Bonjour.
0: Alain, vous êtes à Carleton-sur-Mer où se déroule en ce moment le Festival international du journalisme de Carleton-sur-Mer. C'est un événement unique, le premier du genre au Canada. Comment ça se passe? Les gens sont pas trop découragés de nos médias aujourd'hui? L'ambiance est bonne?
2: Ben, c'est sûr qu'au cours des dernières années, il y a beaucoup de découragement chez les journalistes et au sein des médias. Mais en même temps, il y a des notes d'espoir. On regarde justement ce que font les jeunes, les plus jeunes journalistes qui sont en train de développer de nouvelles formules de médias. Et par ailleurs, ce qu'on a surtout besoin de savoir, c'est de comprendre un peu qu'est-ce qui se passe dans l'univers des médias, et notamment en ce qui concerne tout ce qui est le numérique. Et moi, c'est un peu mon dada personnel, c'est-à-dire les géants du web. Et d'ailleurs, je participais hier à un panel qui portait sur les services, pas les services, mais sur tout ce qui s'appelle la souveraineté numérique, que nous n'avons pas ici au Canada, parce que la souveraineté numérique, l'infrastructure, elle est américaine.
0: Bon, alors quand on vous a soumis le livre, vous avez dit au début de l'émission, tous les deux, que vous en aviez entendu parler, vous l'aviez feuilleté un peu peut-être, mais sans l'avoir lu jusqu'à ce qu'on vous le demande. Vous deux, vous avez lu, Alain et Gali, une version améliorée, actualisée, avec un ajout de 15-16 pages, je pense. Moi, j'ai lu la première version, donc parue en janvier 2025. Gali Bonin, peut-être nous dire... Qui est Salomé Sakai?
3: Alors, Salomé Sakai, c'est une jeune journaliste qui travaille pour un média qui est plutôt orienté à gauche, qui s'appelle Blast, le souffle de l'info. c'est leur slogan. C'est ce qu'on appelle, ce que les Français appellent un pure player, donc un média qui est uniquement en ligne et qui justement fait des vidéos sur YouTube principalement, où ils vont aller creuser des sujets un peu plus en profondeur, décortiquer certaines réalités ou préconçues, on va dire. C'est un média qui est assez à gauche. Salomé Sakai, vous l'avez dit, elle a écrit un autre livre pour défendre la jeunesse, puis pour défendre un peu la relève en journalisme. Et faut le dire tout de suite, c'est une journaliste qui s'attaque, entre guillemets, à la neutralité journalistique en disant la neutralité journalistique, c'est un mythe un peu fondateur du journalisme, d'ailleurs, mais il faut commencer à assumer qu'en fait, le journalisme a des valeurs, c'est les valeurs de la démocratie, des démocraties occidentales. Donc, ça, c'est un peu le portrait de cette femme-là.
0: Ça, c'est vraiment intéressant, puis c'est un point que je vais vouloir qu'on décortique, mais tout de suite, Alain, j'ai envie de vous demander... Face à ce que Gali vient de dire, vous qui avez été, on l'a dit, premier guide de déontologie et des bonnes pratiques journalistiques, d'entendre, de lire que la neutralité journalistique, c'est peut-être un peu impossible. Comment vous avez réagi?
2: C'est-à-dire que moi, j'ai toujours prétendu que la neutralité était effectivement impossible. On a tous nos biais personnels. Ce qu'il faut, par contre, c'est d'être très honnête à l'égard du public, à l'égard de nos lecteurs
0: et de
2: les téléspectateurs et de l'information. Donc, l'honnêteté journalistique, ça, j'y crois profondément. Mais par ailleurs, ce qu'il y a de particulier, c'est que lorsqu'on arrive dans une situation où l'extrême droite est en train de prendre de plus en plus le plancher sur le plan politique, bien là, on est dans un autre univers, un autre équilibre, si on veut. Et face à la montée de l'extrême droite, si on se rappelle, en 2002, Jacques Chirac disait qu'il fallait absolument pas soutenir d'aucune manière Jean-Marie Le Pen et le Rassemblement national.
0: Oui.
2: Et aujourd'hui, on est dans une situation où l'extrême droite en France a été légitimisée d'une certaine manière. Donc, ça veut dire que les journalistes doivent avoir une nouvelle posture face à ça pour pas que la démocratie ne soit qu'une parenthèse, si on veut, dans l'histoire des 50 dernières années. Là.
0: Son point de vue à Salomé Sakai est quand même accueilli parfois un peu avec des pincettes là, en France. On écoute un extrait d'entrevue qu'elle a accordé à France Inter, c'était en juin 2025, où elle parle justement elle explique un petit peu plus ce qu'elle veut dire par neutralité ou absence ou impossibilité de neutralité journalistique.
7: Salomé Sakai, vous êtes une journaliste de gauche?
8: Moi, je ne me revendique pas comme ça, absolument pas. Et je pense que de manière générale, le fait de mettre une étiquette politique à des journalistes, c'est une manière de les disqualifier. Je ne me considère d'ailleurs pas engagée, de manière générale, pas plus que d'autres. Et pour moi, ce terme de gauche ou engagement, ou même militant parfois, il n'est apposé qu'aux journalistes qui traitent de thématiques qui ne sont pas la norme et qui ne constituent pas le discours dominant ou qui ne font pas partie du discours dominant. Et donc si par exemple, je prends un exemple vraiment très très simple, mais si vous allez traiter le réchauffement climatique en ne remettant pas spécialement en cause le système économique dans lequel nous sommes, on va pas dire que vous êtes engagé pour maintenir ce système économique destructeur. On va rien dire, on va dire que vous êtes juste neutre ou que vous êtes juste journaliste. Par contre, si vous donnez la parole spécifiquement à des personnes qui qui remettent en cause ce système économique. Ou si vous soulignez les failles de ce système économique, on va dire, ah ben non, mais ça, c'est un journaliste engagé. Donc, tout est une question de point de vue. Moi, je récuse vraiment tous ces termes-là. Au fond, c'est quoi qu'ils disent? On est un peu moins journaliste que les autres, parce qu'on serait biaisé plus que les autres. Et c'est pour ça que j'aime pas ce type de qualificatif, mais bon, j'accepte, c'est le jeu que certains l'utilisent.
0: Galie Bonnet, ça te fait réagir?
3: Oui, ben je me dis que Salomé Sakhi doit pas être contente de la définition que j'ai faite du Media Blast d'entrée de jeu. Moi, je trouve qu'en France, quand même, les médias peuvent être positionnés un peu plus sur une droite politique. Genre, il faut quand même se le dire que là-bas, ils sont un peu moins gênés avec ça qu'ici. Ici, on n'a pas vraiment cette culture-là. Donc, mais je comprends ce qu'elle veut dire après. Et ça, je trouve ça très, très, très intéressant de dire, si on parle de féminisme et que c'est le cœur des sujets qu'on veut traiter en tant que journaliste, est-ce qu'on est biaisé? Ben, pas forcément. Juste, c'est ce dont on veut parler. Et, par rapport à l'écologie, c'est des sujets en fait qui sont souvent critiqués quand des journalistes ne s'attardent qu'à ce genre de sujet-là. Mm-hmm. Aujourd'hui, c'est un peu plus accepté, mais
0: ouais. Ouais, vous trouvez Galie, tu trouves Galie, ouais.
3: Ouais, ouais.
0: Alain Saunier.
2: Mais moi, c'est certain que quand je regarde la situation actuelle en France et on voit l'empire de Vincent Bolloré qui contrôle de plus en plus de médias et qui a donné cette légitimité d'avoir un discours d'extrême droite pour parler du grand remplacement, pour parler du fait que les Français caucasiens blancs n'auraient plus leur place en France, on est dans un tout autre horizon. Je fais le parallèle avec la situation aux États-Unis. Par exemple, les journalistes du New York Times, à l'heure actuelle, sont dans une position d'opposition à M. Trump 2.0 parce qu'ils n'ont pas le choix s'ils veulent défendre des valeurs démocratiques. Donc, ça dépend toujours du contexte. Comment on veut parler de la neutralité lorsqu'il y a un contexte qui nous oblige à prendre position, on n'a pas le choix. L'exemple qui était donné par mon collègue tantôt, c'est que face à l'environnement, le rapport du GIEC, qui est rendu très alarmant, mais pas alarmiste, nous oblige aussi à réagir puis à demander aux autorités gouvernementales à poser des gestes, à poser des actions importantes.
0: Mmh. Salomé Sakhi, elle fait référence à certains concepts pour expliquer la diffusion des idées d'extrême droite en France, comme celui de la fenêtre d'Overton. On en entend de plus en plus parler. Qu'est-ce que c'est au juste, Galie?
3: La fenêtre d'Overton, c'est une théorie de Joseph Overton qui définit ce que l'opinion publique considère comme acceptable et discutable dans la sphère publique, dans le discours public. L'exemple qu'on donne souvent quand on parle de cette fenêtre d'Overton-là, c'est l'homosexualité. Alors, dans les années 70, on considérait que c'était une maladie mentale, que c'était des gens qui avaient besoin d'être guéris. Aujourd'hui, on pourrait plus tenir ce discours-là, c'est que la fenêtre d'Overton s'est décalée. Pourquoi c'est important de comprendre ce concept-là en France? Principalement, c'est parce que la fenêtre d'Overton s'est décalée vers l'extrême droite. Mm-hmm. C'est-à-dire que la plupart des concepts d'extrême droite sont rendus légitimes dans le discours public. Et la preuve, c'est que M. Saunier en parlait en 2002. Quand Jean-Marie Le Pen est arrivé au second tour de l'élection présidentielle, il y a eu ce qu'on a appelé un front républicain, c'est-à-dire des gens de gauche, de droite, de centre se sont dit « on ne va jamais laisser l'extrême droite accéder au pouvoir, on fait bloc commun et on vote pour Chirac, qui était le candidat de droite ». On est là, 20 ans plus tard, ce front républicain-là existe encore, pour l'avoir vu de mes yeux pendant l'élection 2024, mais il s'effrite, et il s'effrite année après année. Et c'est aussi une stratégie du Rassemblement national qui a changé de nom, qui est passé de des gens infréquentables à des politiques premier ministrable, on pourrait dire, carrément.
0: Alain Saunier, c'est quoi le rôle des médias dans l'ouverture ou le rétrécissement de cette fenêtre d'Overton-là?
2: C'est ça, un des problèmes auxquels on est confronté. Plus les groupes d'extrême droite peuvent acquérir une certaine forme de légitimité, plus on est obligé d'élargir, si on veut, les propositions idéologiques ou politiques qu'on va présenter lorsqu'on veut faire l'équilibre. On veut inviter pas juste quelqu'un qui est en faveur de quelque chose puis quelqu'un qui est contre quelque chose, mais toute cette ligne-là s'élargit de plus en plus. Et ça, c'est un problème parce que, justement, on a banalisé la montée de l'extrême droite dans le cas de la France. Et cette légitimité-là qu'ils ont acceptée a obligé notamment des groupes comme France Télévisions à dorénavant les accepter dans leurs émissions. Alors, on en est là, ce qui fait en sorte que des gens comme moi, actuellement, si j'étais en France, je serais traité de woke, très certainement, parce que je défends les droits de l'homme, je défends les droits de l'environnement, et puis je défends la démocratie. Alors, on en est vraiment rendu à une situation qui est plutôt inquiétante.
0: Gali?
3: Oui, non, mais je trouve ça très intéressant de parler justement du rôle. En fait, c'est peut-être ce qu'il faut vraiment comprendre quand on parle du cas de la France, c'est du rôle qu'ont eu certains acteurs clés dans cette banalisation de l'extrême droite.
0: Oui, parce qu'elle parle aussi dans le livre de la bataille culturelle qui a été menée par la droite, puis elle cite plusieurs exemples, puis vous l'avez mentionné, Alain Saunier, mais Vincent Bolloré, milliardaire français, associé à la droite, propriétaire de nombreux médias français, pour en nommer que quelques-uns, là. CNews, Gala, qui est une revue un peu à potin, mais quand même, une revue à potin. Europe 1 à la radio, la plateforme Dailymotion, Femme Actuelle, Harper's Bazaar France, Studio Canal, Canal Plus et aussi le groupe Hachette. Et par le fait même, donc l'éditeur Grasset, rappelez-vous récemment, Dany Laferrière et plus d'une centaine d'écrivains qui ont quitté cette maison d'édition pour protester justement contre ses positions et décisions de Vincent Bolloré. Tout ça, c'est ce qui contribue aussi à ce qu'elle dénonce, à quelque part, Salomé Saké.
3: Oui, et Bolloré aussi, Paris Match.
0: Tout à fait.
3: Si, non, mais Paris Match, qui est comme ce magazine à potin par excellence.
0: Oui, encore très lu.
3: Et qui, il y a quelques semaines, en une, avait cette révélation secrète, Jordan Bardella, qui est le président du Rassemblement national en ce moment. Jordan Bardella, qui commence à fréquenter cette princesse de Monaco. Mais je veux dire, Paris Match, traite très naturellement de figures proéminentes de l'extrême droite. Donc, et ça, c'est donc le premier concept intellectuel. Il y a deux concepts intellectuels qui sont mobilisés pour bien comprendre ce qui se passe. C'est la fenêtre d'Overton dont on a parlé, et l'autre, c'est l'hégémonie culturelle d'Antonio Gramsci. Ce qui est drôle avec ça, c'est qu'Antonio Gramsci, c'est un anarchiste, c'est un homme

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4: Idéologie qui est contre la démocratie.
5: Et dont on ne se remet pas, en fait. C'est ce qu'elle dit.
4: Absolument, ouais. Absolument. Puis moi, je dis toujours, posons-nous la question, qui est derrière cette volonté-là? À l'heure actuelle, sur le plan international, sur le plan américain, on sait très bien que les géants du web sont les complices de M. Trump pour imposer sa vision du monde à l'Occident. Or, ces personnalités-là sont parmi les personnalités les plus riches de la planète. C'est les Elon Musk, c'est Jeff Bezos, Mark Zuckerberg et tous les autres. Et ils sont complices, ils ont cette vision-là de nous imposer une société dans laquelle, justement, l'État-providence n'est pas là. L'État n'a pas de rôle à jouer à l'égard des démunis de la société, etc. Et donc, on en est là aujourd'hui à cette bataille, si on veut, qui n'est pas juste une bataille d'idées, mais une bataille de comment on va gérer la société et l'État de droit.
5: Donc, d'où cette idée du titre, donc « Résister » à l'infinitif, hein? pas « Résister EZ », mais bien « ER ». C'est un appel à l'action lancé par une journaliste, en fait, selon vous? Ou est-ce que ça se peut, un journaliste qui résiste à l'extrême droite? Est-ce que ça en fait un journaliste militant?
4: Ben moi, je pense pas que je sois un militant. Je pense,
5: non, vous ne vous considérez pas comme militant, Alain Saunier, malgré tous les drapeaux rouges. Vous avez tiré la sonnette d'alarme à plusieurs reprises, mais vous ne vous voyez pas comme un militant.
4: Non, moi, je me vois comme étant un démocrate, très, très convaincu. Et à mon point de vue, tenir tête aux géants du web, c'est un acte démocratique à poser à l'heure actuelle. Et les géants du web, moi, je les appelle affectueusement les barbares numériques. Et contre les barbares, on se bat.
5: Tout à fait. Gali, toi, qu'est-ce que t'en penses?
6: C'est une question extrêmement difficile. Puis je sais pas, moi, exactement, c'est quoi la position qu'on devrait adopter en tant que journaliste. Il y a des médias comme Le Monde en France qui disent on ne donne aucunement la parole à l'extrême droite, on interprète les propos de l'extrême droite, on va en parler, mais on ne leur donne pas le champ libre, autrement dit. En Belgique, c'est un peu pareil, aucun direct pour l'extrême droite en Belgique francophone et ils ont fait ce qu'on appelle le cordon sanitaire. Aujourd'hui, ça paraît très mal de dire, mais c'est de la censure, c'est de la... Est-ce qu'on peut censurer des gens qui veulent détricoter l'État de droit? C'est un peu ça la question que pose ce livre aussi. Parce qu'au final, quand on a une Marine Le Pen qui est condamnée pour avoir fait de la corruption... Petite parenthèse, Marine Le Pen, qui était la chef du Rassemblement national, a fait du détournement de fonds majeurs. On parle de dizaines de millions d'euros qui sont passés du Parlement européen à son propre parti durant les années 2000-2010. Elle a été condamnée à 5 ans d'inéligibilité, ce qui fait qu'elle ne pourrait pas se présenter en 2027. Ouais. Le soir même, elle est allée parler, elle et son parti, de dictature des juges, du fait que la justice empêchait la voix du peuple. Mais en démocratie, on est tous d'accord sur une séparation des pouvoirs. Il y a l'exécutif, le législatif et le judiciaire. Et à ça, rajoutons la quatrième patte de la table, qui est le journalisme, le fameux quatrième pouvoir. Il ne faut pas croire que dans ces discours populistes-là, en fait, c'est ça qui essaie de nous faire croire un peu, que la démocratie, c'est simplement ce que la majorité veut. Mais non, la démocratie, c'est aussi des garde-fous. Il y a une citation d'Albert Camus, la démocratie, c'est pas la dictature, c'est pas la protection de la majorité, c'est la protection de la minorité. Ça, c'est Albert Camus qui disait ça, et je trouve que c'est élégamment dit. Mais la position que doit prendre un journaliste, ben, c'est pas à moi de le dire, c'est à Radio-Canada, c'est à la presse, c'est au devoir, et il va falloir trancher à maner, parce que si au Québec, on l'a pas encore aussi intensément l'extrême droite, on peut sentir des petits relents de proto-fascisme. Là, je parle vraiment avec beaucoup de pincettes en ce moment, mais ça existe. Il y en a ici des mouvements d'extrême droite qui commence à surgir.
5: Mais c'est un peu là où je voulais vous amener en terminant. En fait, c'est une réflexion très intéressante qu'on peut appliquer de plein de façons ici au Québec, ou du moins dans notre façon de comprendre aussi la politique, le médiatique en Occident. Alain Saunier, voyant tout ce qui se passe, après avoir lu aussi Salomé Saké, qu'est-ce que vous pensez du guide de déontologie qu'on suit à Radio-Canada maintenant, qui tient mordicus à cette impartialité, cette neutralité-là, mais avec la lunette qu'elle apporte, l'éclairage qu'elle apporte, Salomé Saké, est-ce qu'il ne faut pas peut-être réfléchir encore ou repenser le guide de déontologie ici?
4: Je ne veux pas me...

0: m'ingérer dans les affaires de la direction de Radio-Canada. Mais ce qui est certain, par contre, c'est qu'on doit tenir compte aussi de l'évolution des forces politiques. Et lorsqu'il y a une force politique qui décide d'aller à l'encontre des forces démocratiques et de l'État de droit, il faut avoir la bonne posture. Et moi, je pense que en ce qui concerne le Québec, ce que j'entends de plus en plus au cours des dernières années, c'est cette obsession sur l'immigration fait partie, à mon point de vue, de ce discours qui est un discours apparenté à ce qu'on peut entendre en France à l'heure actuelle. Et aussi, c'est qu'il ne faut pas se dire qu'on est à l'abri de ce que j'appellerais l'influence du trumpiste, qui risque d'avoir aussi une influence sur le Québec. On a toujours dit qu'on était une société très social-démocrate, peu importe les changements de gouvernement, mais je prétends qu'il faut qu'on se prépare aussi à une situation où, tout à coup, on va devenir de plus en plus minoritaire à vouloir défendre des institutions démocratiques, l'État de droit et nos médias aussi qui jouent un rôle essentiel là-dedans.
1: Gary Bonnet, en terminant.
2: Ben, je pense qu'Alain Saunier l'a très bien dit. Les journalistes, il ne faut pas oublier, on n'est pas des porte-voix, on est des gardiens de but. Puis il faut qu'on fasse ça aussi. Hein. Donc on va regarder les gardiens de but en ce moment, tant de la victoire que du Canadien, pour s'en inspirer.
1: Vous êtes les Anne-René Desbiens et Jacob Daubèche des médias.
2: Voilà, exactement.
1: Mais ça tombe bien parce qu'ils font bien leur travail jusqu'à présent.
0: Et on shoot pas dans nos goals.
1: Non, il faut surtout pas. Vous le recommandez, donc en terminant, Résister de Salomé Saki. Malgré quelques bémols, Gali, on n'est pas trop on n'a pas trop exploré ça.
2: C'est très bien documenté, toute la partie comment résister. Moi, je trouve que c'est un peu le ventre mou de l'ouvrage. Malgré le titre, mais c'est très, très bien documenté puis ça donne d'excellents outils.
1: Même chose à Alain Saunier.
0: Mais la première chose qu'il faut faire, c'est de prendre conscience de l'état des lieux. Et ça, elle le fait bien. Et si on veut faire des changements, c'est lorsqu'on a cette prise de conscience-là qu'on peut ensuite procéder à des changements.
1: Première étape, être informé. Alain Saunier, voilà. Gali Bonnet, merci énormément pour cet échange qui était vraiment intéressant. Merci à vous deux.
0: Merci et bon match, comme dirait l'autre.
1: Merci, bon festival pour vous.

0: Caroline Morin, bonjour.
1: Bonjour.
0: Rebonjour. Vous avez lu pour cette émission Une année à Paris avec Gertrude Stein, le plus récent livre de Déborah Lévy. Pourquoi avoir choisi ce livre?
2: En fait, c'est surtout parce que je m'intéresse à Déborah Lévy. C'est une autrice que je suis depuis qu'elle est traduite en français. C'est une autrice romancière, poétesse britannique qu'on a pu suivre dans son autobiographie En mouvement. C'est comme ça qu'on appelle les trois tomes de État des lieux, Le coup de la vie et De ce que je ne veux pas savoir, pour lesquels elle avait remporté quand même le prix Féminin étranger en 2020. Et à l'époque, je me souviens qu'on m'avait invité à l'émission de Marie-Louise Arsenault parce qu'une auditrice voulait avoir des recommandations de livres qui étaient dans le style d'Annie Ernaux, j'aime beaucoup. Et je trouvais que...
0: Que vous aimiez d'ailleurs avant que tout le monde se mette à l'aimer.
2: Oui, puis bien avant qu'elle ait le Nobel de littérature. Et donc, je trouvais qu'il y avait quand même des similitudes parce qu'elle parlait de sa vie de femme, elle parlait de la vie, elle faisait des parallèles entre la politique, entre ce qui se passait dans l'actualité et sa propre vie. Donc voilà, et je l'avais remisée. En fait, après ça, il y a eu quelques romans qui ont été publiés que je n'ai pas lus et j'en gardais quand même un souvenir positif. Et quand j'ai vu que là, elle sortait un ouvrage, un essai, je croyais, sur Gertrude Stein, eh bien, j'étais vraiment intéressée. Donc, je l'avais proposé à l'émission parce qu'entre autres, je suis curieuse de Gertrude Stein, mais je la connais pas bien.
0: Oui, mais rappelez, on va en parler. Mais avant, un petit mot sur la façon dont vous avez lu le livre.
2: Ah oui, mon Dieu. Alors, c'est fou comment je trouve que le support peut changer notre expérience de lecture. Ça peut paraître très superficiel d'en parler, mais quand même, je l'ai d'abord reçu en format numérique et peut-être parce que j'étais occupée et tout, je faisais plein de choses en même temps, j'avais du mal à embarquer dans l'histoire, j'avais du mal à m'y consacrer, il fallait tout le temps que je revienne en arrière et à un moment donné, le facteur a sonné à la porte et là, la grâce est arrivée, j'ai reçu le livre papier et mon expérience a été tout autre et je dois dire que j'ai commencé à l'apprécier à partir de ce moment-là.
0: Puis c'est pas une question de traduction, parce que moi, des fois, j'ai eu de la misère avec des traductions des livres de Déborah Lévy.
2: Oui, non, c'est vraiment une question d'avoir le papier entre les mains. Je suis vieux jeu, que
0: très
2: voulez-vous.
0: Bien. Non, voilà. Mais je suis pareil. Alors, qu'est-ce que c'est une année à Paris avec Gertrude Stein?
2: C'est un drôle de... J'ai du mal à le nommer. Est-ce que c'est un essai? Est-ce que c'est un roman? C'est un peu des deux. C'est un portrait aussi d'une autrice qui a comme admiratrice qui est une admiratrice de Gertrude Stein. Au début, ça commence avec une histoire qui on pense être celle de Déborah Lévy, qui est une narratrice qui avec ses deux amies à Paris, elle est installée à Paris depuis quelques années, c'est une Anglaise aussi, Eva et Fanny, cherchent le chat d'Eva qui s'appelle Le Fil.
0: Le chat s'appelle Le Fil.
2: Le Fil, mais Fanny,
0: Le Fil.
2: Le renommé Bob. Ah. Et là, ça commence comme ça. Et les trois femmes se retrouvent régulièrement dans la cuisine pour refaire la vie, pour manger ensemble, pour prendre un verre. Et se promènent dans Paris pour chercher Le Fil. Et pour Déborah Lévy, faut que je fasse l'amalgame, j'ai tendance à faire ça, mais la narratrice, que je crois être Déborah Lévy, elle veut écrire un essai sur Gertrude Stein et se promène sur ses traces à Paris, puisque Gertrude Stein est arrivée en 1903 pour vivre à Paris.
0: Parce que c'est une Américaine, mais elle a passé tout le temps à Paris.
2: Une Américaine, quand même, très avant-gardiste. Elle est née, en Pennsylvanie. Attendez que je retrouve sa date de naissance pour qu'on la situe bien.
0: À la fin du 19e siècle, il me semble, 1874.
2: Oui, quand même, et c'est en 1903, donc après des études de psychologie à l'université Harvard, qui était à l'époque le collège Radcliffe, qui était consacré aux femmes, à l'éducation féminine. Donc, elle étudiait en psycho, entre autres, elle s'intéressait à la l'hystérie chez les femmes, c'est intéressant. Ensuite, elle a commencé des études en médecine qu'elle n'a pas terminées parce qu'elle a eu 4 échecs sur 9 examens, puis elle n'a pas repris ses cours, malheureusement, et elle a eu une déception amoureuse, puis elle a décidé d'aller retrouver son frère Léo, qui vivait déjà à Paris. Et là-bas, les deux se sont mis à collectionner des œuvres. Alors, ils furent vraiment parmi les premiers à reconnaître le talent des illustres inconnus à l'époque qui étaient Matisse, Cézanne et un certain Picasso.
0: Ah ben oui, des gens qu'on a oubliés depuis.
2: Oui, ils étaient assez fortunés parce qu'ils viennent d'une famille juive bourgeoise dont le père a fait fortune avec la construction de tramways. Donc eux, là-bas, semblent quand même avoir une vie assez aisée et ils deviennent quand même l'endroit où convergent tous les Américains, les artistes, les écrivains américains quand ils arrivent à Paris. Hemingway, Fitzgerald ont été accueillis chez Gertrude Stein et son frère Léo. Ce qui est intéressant aussi chez Gertrude Stein, c'est toute la question de l'homosexualité. C'est une femme queer qui s'affiche comme telle, qui a pas peur de le faire à l'époque. Et puis, à travers les mots de Déborah Lévy, peut-être que ça paraît trop simple. C'est ce que je me suis dit, parce qu'il me semble que c'était là vraiment un tabou, un avant-garde. Il y avait, mon Dieu, chez les écrivains, peut-être André Gide qui en a parlé à l'époque, mais chez les femmes, j'en connais pas d'autres. Colette est arrivée un peu plus tard, en a pas parlé tant ou librement dans ses romans. Bref, il y a toute cette question-là qui est intéressante. ensemble parce qu'elle va rencontrer Alice B. Toklas, qui va devenir sa femme jusqu'à la fin de ses jours. Elles vont vivre ensemble et c'est une belle histoire d'amour. Et d'ailleurs, l'œuvre principale de Gertrude Stein, c'est l'autobiographie d'Alice B. Toklas.
0: Mais oui.
2: Mais c'est brillant ça parce que là-dedans, Gertrude Stein parle de Paris et d'elle-même, mais au travers des yeux de sa compagne.
0: Mais est-ce que c'est un peu ça que Deborah Lévy a voulu faire, mais avec Gertrude Stein?
2: Oui, avec moins de succès, moins, je vous dirais.
0: Ben, moins d'intimité,
2: de
0: très clairement.
2: Oui. Exactement. Ouais. Ce livre-là, en fait, il a ses défauts et ses qualités. Moi, j'ai eu du mal à embarquer dans l'histoire contemporaine avec les deux amies. Je trouvais ça même presque un peu dérangeant. C'est pas ça que j'avais envie. J'aimais quand elle me parlait de Gertrude Stein. J'aimais quand elle était dans Paris, qu'elle allait se promener dans Montmartre et dire c'est ici qu'ils ont vécu, c'est ici, c'est à tel endroit où ils étaient. Ensuite, elle est inhumaine au Père-Lachaise. Alors, elle s'est promenée au Père-Lachaise. Ça commence comme ça, puis ça se termine comme ça, en la recherche de sa sépulture. Ça, c'est intéressant. Puis de parler du contexte parisien de l'époque. Tout ça, c'est bien mis en place. Et il y a beaucoup d'extraits aussi des différentes œuvres de Gertrude Stein. Et c'est une belle, je vous dirais, introduction. Parce que moi, ce que ça a eu de plus positif comme effet, c'est de me donner envie d'aller lire Gertrude Stein.
0: Ouais.
2: Et je me dis, peu importe ce que j'ai aimé de ce livre ou pas, eh bien, si ça a eu comme effet de me donner envie de lire autre chose, c'est qu'il y a une réussite là-dedans.
0: Oui.
2: Et je vous dirais que si vous voulez mieux connaître le personnage comme tel de Gertrude Stein, ses œuvres, sa vie et tout ce qu'elle a fait, eh bien, vaut mieux peut-être aller vers une biographie comme celle de Philippe Blanchon qui est publiée aux éditions Folio Biographie. C'est vraiment un petit livre là où j'ai... Je pense que Deborah Lévy l'a lu parce que quand j'ai commencé à lire, j'ai dit, oh mon Dieu, je vois toutes les références dans le
0: Ah, c'est
2: ordre.
0: Vrai?
2: Exactement.
0: Ah, ouais.
2: Et vous voyez la couverture.
0: Dans le même ordre, en
2: plus. Oui, je retrouvais des éléments connus. À l'intérieur, il y a même des images. Et il y a
0: Est-ce que ça, c'est le portrait que Picasso a fait de Gertrude Stein? Là,
2: oui, exactement. Alors, portrait de Gertrude Stein par Pablo Picasso. Et c'est beau parce que c'est du cubisme. Et elle, dans ses œuvres, ce que j'ai compris, c'est que sur le plan littéraire, elle a essayé de transposer le cubisme, mais en mots. Et ça, c'est très intéressant, exactement. Et puis, je vous dirais, vous savez, peut-être que vous avez lu Les Villes de papier de Dominique Fortier, qui était vraiment une grande réussite sur Emily Dickinson, qui nous la faisait connaître un peu. Ben, c'est un peu la même chose que Deborah Lévy a fait avec Une année à Paris. Et si vous avez aimé les livres de Deborah Lévy et que vous êtes rendu là, bien, vous aurez du plaisir certainement quand même
0: mais
2: à lire.
0: Mais c'est peut-être pas notre porte d'entrée pour Deborah Lévy.
2: Non, certainement
0: ni pour
2: pas.
0: Gertrude Stein. Finalement.
2: Exactement. Non, si vous voulez aimer Deborah Lévy, allez-y avec son autobiographie. C'est certainement plus représentatif de son œuvre. Et l'autre, écoutez, on ne perd rien à essayer dans la vie. Je pense qu'elle a tenté un exercice qui est original. Et puis, si ça remet au goût du jour Gertrude Stein aussi, j'ai même pas dit le tiers de ce que j'aurais pu vous dire, tellement cette femme-là est passionnante. Et question de nourriture aussi, il était question de l'entre-deux-guerres. Elle a survécu, sa collection d'œuvres d'art a été préservée parce qu'elle avait un ami dans le régime de Vichy, oui, vraiment, quelqu'un qui était gay, qui n'en parlait pas du tout, mais qui se confiait à ces deux femmes-là. Et donc, il les a protégées. Ah non, il y a plein de belles histoires.
0: Malgré quelques bémols, vous me donnez le goût quand même. Alors, ça s'appelle...
2: Allez-y.
0: Ça s'appelle Une année à Paris.
2: Oui.
0: Avec Gertrude Stein, de Deborah Lévy, lue par Caroline Morin. Merci d'avoir fait cet exercice. Merci aussi à toute l'équipe, à la technique, Alexis Lebel, Eddie Metz, Marilyn Dumont-Sanche, la stagiaire, Annabelle Ouellette, à la recherche, Florence Mignot, à la réalisation. Mathieu Beauchamp, je m'appelle Eugénie Lépine-Blondeau. Karine Lefebvre sera avec vous samedi prochain. C'est quoi le score de la victoire? 1-1? 1-1 pour la victoire. Merci tout le monde.
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6: Bonsoir, ici Mathieu Massé. Voici les informations. Aux États-Unis d'abord, l'élu du Kentucky, Thomas Massey, a perdu son siège à la primaire républicaine, considérée comme la plus coûteuse de l'histoire du pays.
7: If the legislative branch always votes with the president, we do have a king.
6: Si la branche législative de l'État vote toujours avec le président, dit-il, nous avons bel et bien un roi à la Maison-Blanche. Thomas Massie n'a pas mâché ses mots dans le discours qu'il a adressé à ses partisans après sa défaite. Le candidat Ed Gallarin, plus loyal à Donald Trump, a remporté la nomination républicaine avec plus de 54 % des voix. Le président et son entourage avaient mis tout leur poids derrière lui afin d'empêcher Thomas Massie de rester dans ses fonctions. Ce représentant du Kentucky s'était attiré à répétition les foudres du président en ignorant la ligne de parti à plusieurs reprises. Il avait également voté contre le Big Beautiful Bill et s'était opposé aux tarifs douaniers ainsi qu'à la guerre en Iran. En République démocratique du Congo, le bilan de l'épidémie du virus Ebola a grimpé à plus de 130 morts aujourd'hui. Un groupe d'experts dirigé par l'Organisation mondiale de la santé se rencontrait aujourd'hui pour examiner de potentiels vaccins contre cette nouvelle souche. L'agence onusienne s'inquiète de la propagation rapide du virus qui s'intensifie à cause des nombreux déplacements dans la région. Selon Kinshasa, il y aurait plus de 500 cas suspects jusqu'à présent. Le Qatar estime que les négociations entre les États-Unis et l'Iran ont besoin de plus de temps pour aboutir. Donald Trump a évoqué hier une évolution très positive des discussions avec Téhéran. Il soutient avoir annulé une attaque contre l'Iran prévue aujourd'hui à la demande de pays de la région qui craignent un nouvel embrasement. Mais ce n'est pas le cas d'Israël et de son gouvernement qui ne verrait pas d'un mauvais œil une reprise des hostilités. Explication de Thibault Lefebvre.
8: Eh bien, tout simplement parce que les objectifs de guerre annoncés par Benjamin Netanyahou ne sont pas atteints. Le programme nucléaire n'est pas anéanti. Les près de 500 kilos d'uranium de qualité quasi-nucléaire sont toujours en Iran. Selon la presse américaine, Téhéran a reconstitué une partie de son stock de missiles balistiques et a déplacé ses lanceurs. Et puis le régime est toujours en place, comme ses alliés dans la région, comme le Hezbollah, qui n'a pas capitulé et continue avec ses drones d'harceler les troupes israéliennes au sud Liban. Pour le moment, la campagne d'Iran est du point de vue israélien un échec et le Premier ministre ne peut pas se permettre en pleine année électorale de se représenter sans avoir tenu ses engagements. C'est aussi ce qui explique son volontarisme, d'autant plus que le risque politique est limité parce que la guerre contre l'Iran est toujours largement soutenue par une opinion publique convaincue de faire face à une menace existentielle.
6: C'était Thibault Lefebvre. Un comité indépendant conclut que le protocole d'entente signé en 2024 avec le Québec au sujet de Churchill Falls et de Gull Island ne sert pas les intérêts à long terme de Terre-Neuve et Labrador. Le document vise à remplacer le contrat existant signé en 1969 qui permet à Hydro-Québec d'acheter presque toute la production de la centrale hydroélectrique de Churchill Falls à très faible coût. Le spécialiste des politiques énergétiques à HEC Montréal, Pierre-Olivier Pinault, explique comment le protocole signé par l'ex-gouvernement libéral est avantageux pour le Québec.
9: Ce que l'entente disait, c'est que le Québec allait commencer à payer un prix plus élevé dès qu'on signerait l'entente, et en échange de quoi on paierait plus cher, mais Hydro-Québec aurait le droit de développer Gull Island, mm-hmm. un nouveau projet hydroélectrique, et pourrait bénéficier d'une la majorité de la production de cette nouvelle centrale hydroélectrique.
6: Le groupe d'experts estime que le protocole comporte trop de risques pour Terre-Neuve et Labrador puisque l'indexation du nouveau prix de l'énergie de Churchill Falls dépendrait trop des prix québécois plutôt que de ceux d'un marché plus large. L'organisme Nutri-Québec a publié pour la première fois un portrait de ce qu'on retrouve dans l'assiette des Québécois. Les données récoltées auprès de 7000 adultes montrent que plusieurs recommandations de la santé publique ne sont pas respectées. Les Québécois consomment notamment trop de sel, de gras saturés et de sucre et seulement le tiers d'entre eux mangent 5 portions quotidiennes recommandées de fruits et légumes. L'étude démontre que les Québécois achètent davantage de fruits et légumes à bas prix comme les bananes, les pommes ou les carottes. Selon la diététiste nutritionniste Virginie Hamel, le prix influence ce qui se retrouve dans les assiettes.
10: Ça coûte de plus en plus cher faire l'épicerie, puis les fruits et légumes, ben, sont pas épargnés. Donc, les coûts sont élevés. Après ça, bien, est-ce qu'on prend le risque d'acheter ces produits-là si on ne sait pas si on va les gaspiller ou pas, étant donné leur coût?
6: Virginie Hamel déplore par ailleurs la forte présence de produits ultra transformés dans les épiceries. Et la fin de semaine qui s'annonce chargée pour les amateurs de sport à Montréal, le Canadien de Montréal sera en Caroline du Nord pour disputer le deuxième match de la finale de l'Est contre les Hurricanes, tandis que le Grand Prix du Canada se déroulera sur le circuit Gilles Villeneuve de l'île Notre-Dame. Tourisme Montréal assure qu'il y a de la place pour les deux événements qui se chevauchent et assure que Montréal est prête pour le Grand Prix, qui affiche déjà complet. Il ajoute que les chambres d'hôtel sont réservées à plus de 90 % pour le week-end. Voilà, c'était l'essentiel des informations. Merci d'être à l'écoute et bonne soirée à notre antenne.

0: Bonjour et bienvenue à cette première émission en direct de la semaine qui suit l'émission d'hier où on vous proposait quelques-uns des moments choisis, moments marquants des dernières semaines, derniers mois. Si vous étiez en congé, ben j'espère que vous êtes reposé. Et si vous n'avez pas eu de congé, ben on est là pour vous amener tranquillement comme ça en ce début de journée. Aujourd'hui à l'émission, notre trio santé en deuxième heure, comme tous les mardis, avec notre trio d'origine. Donc, Dr Chantal Vallée, Denis Fortier et Sonia Lupien. Et pourquoi je dis trio d'origine? Ben, c'est que c'est la dernière fois que ce trio-là sera rassemblé autour de cette table depuis les 7 dernières années qu'on fait ça ensemble parce que Sonia Lupien nous quitte. Elle, ça fait 11 ans qu'elle fait des chroniques à ICI Première et elle a plein de projets fabuleux, dont un balado sur le stress, on en parlera. Et donc, je profite de cette occasion pour la garder avec moi et terminer l'émission avec elle après le trio santé avec l'exercice de ma vie en 5 stress. Donc, cet exercice de ma vie en 5 vise toujours à retracer le parcours ou à prendre des moments marquants de la vie de la personne. Et avec Sonia, on a eu envie de voir certains de ces moments marquants à travers le stress. Et le stress qui, je le rappelle, elle le rappelle, n'est pas toujours négatif. Donc, on fera ça. Le sujet de Dr Chantal Vallée, la maladie de Vaquez, Denis Fortier, le sport à relais. Un exercice pour des transferts efficaces. Et Sonia Lupien, 5 conseils pour cheminer dans la vie sans trop stresser. Et dans une trentaine de minutes, ben, c'est notre duo d'actualité internationale qui vient s'installer, Raymond Saint-Pierre et Laura Julie Perrault, qui vont se tourner aujourd'hui vers l'Afrique, où les enlèvements se multiplient au Nigeria et où le Mali vit beaucoup d'instabilité. Et mise au point aussi sur la guerre Ukraine-Russie parce que ça a bougé dans les derniers jours. Mais d'abord, ce premier sujet concerne, oui, le nombre de cas de violence faites aux femmes qui ne cessent d'être élevés à chaque année au Canada et au Québec. Les féminicides se succèdent à un rythme effroyable. Au Canada, en 2025, il y a eu 147 femmes tuées dans un cadre de violence conjugale ou avec des ex. En 2024, c'était 188. Au Québec, c'est déjà le 10e féminicide qui a été malheureusement vécu dernièrement. Et chaque histoire suscite l'indignation dans l'opinion publique. Cependant, nombreuses sont les femmes qui déplorent que les hommes n'élèvent pas assez la voix. Mes trois prochains invités l'ont fait récemment. Stéphane Dompierre, bonjour.
1: Allô.
0: Écrivain, éditeur et chroniqueur à la presse. C'est là qu'on a pu lire ce texte-là récemment. Olivier Dion, salut Olivier.
2: Salut.
0: Auteur, compositeur, interprète. Et on le joint à Trois-Rivières dans notre studio puisqu'il est maire de cette municipalité. Jean-François Aubin, bonjour.
3: Bonjour.
0: Est-ce que je me trompe, les gars? Et je suis très ouverte à me tromper. si je pense, je vais commencer avec vous, M. Aubin, que vous n'êtes pas beaucoup de votre gang à prendre la parole sur les sujets qui touchent les violences faites aux femmes.
3: Malheureusement, vous avez raison. C'est comme, tu sais, les responsables, les gens qui ont des postes dans, ou qui sont en situation de visibilité dans notre société, ils prennent la parole sur toutes sortes de sujets, entendons-nous, là. Mais combien de personnes l'ont fait par rapport à la question des féminicides? Très peu. Très peu. Les femmes le font. Les femmes le font, mais du côté des hommes, il y a un grand vide. Il y a un grand vide qui est difficile à comprendre. C'est comme au contraire. Là, il me semble que plus que jamais, il faut prendre la parole sur ce sujet-là. Il faut intervenir, non pas pour prendre la place des femmes, mais vraiment pour dire, comme gars, comme homme, c'est quoi le message qu'on veut envoyer à d'autres hommes?
0: Je retiens ne pas prendre la place des femmes. Et on va revenir sur cette question-là tout à l'heure, M. Aubin, avec vous trois d'ailleurs. Stéphane, dans le milieu des arts, dans le milieu artistique, est-ce que les hommes s'élèvent?
1: Je pense que non, en fait. Et quand j'écris mon texte, pour moi, c'est un texte du dimanche où d'habitude je suis léger et j'essaye de détendre l'atmosphère le dimanche matin. Et cette fois-ci, je me suis un peu emporté parce que je trouvais le sujet important. Puis c'est vraiment en réaction à l'absence de réaction, justement, des hommes. Puis je l'ai dit dans mon texte, j'ai dit tout ce que je dis là, les femmes l'ont dit mille fois, les gens écoutent pas, on dirait, ou les gens se sentent pas concernés.
0: Les gens étant les hommes?
1: Et les hommes, puis c'est toujours ce que je constate, en fait, beaucoup dans les médias sociaux, c'est ah ben c'est pas moi, c'est pas les gens, les hommes en fait se trouvent tout le temps une défaite. C'est, j'ai pas besoin d'en parler, je me sens pas concerné parce que c'est d'autres, c'est des gens d'autres origines ethniques, ça se passe ailleurs. C'est, ils trouvent
0: d'autres
1: tout le temps un moyen
0: sociales,
1: de s'isoler du groupe.
0: D'autres types d'hommes, exactement. Ça me ressemble pas ces hommes-là, mais c'est comme, pas moi, c'est pas ma gang.
1: Exactement. Le premier réflexe c'est de s'isoler du groupe et de dire moi je fais pas partie de ce groupe-là, donc j'ai pas vraiment besoin d'en parler, alors que c'est les hommes.
0: Alors qu'on sait que si on prend 10 hommes, 6 ont posé tel type de geste,
1: ben oui.
0: 7 ont posé tel type
1: exactement.
0: De geste. Et là, sur le spectre des violences faites aux femmes, là, large. Oui.
1: Je pense qu'il y a aussi, le phénomène, tu sais, je lis beaucoup des féministes et qui disent qu'ils s'améliorent, qu'ils comprennent plus de choses qu'il y a 10 ans aussi. Puis je pense que c'est ça aussi. J'ai l'impression que
0: les
1: certains
0: hommes,
1: les féministes disent ça, okay. En fait, qu'ils sont plus concernés envers les enjeux qu'ils l'étaient il y a 10 ans. Puis je pense que les hommes, il faut se donner ce droit-là aussi de dire, OK, c'est pas parce que je prends la parole que je suis parfait puis que je suis blanc comme neige puis que si tu regardes mon dossier, j'ai jamais été trop entreprenant sous dans un bar, tu sais, c'est comme t'as pas besoin d'être blanc comme neige pour dire ben coudonc, on a été des fois niaiseux.
0: Attends, est-ce que j'entends que bien des gens ne prennent pas la parole parce qu'ils ont peut-être pas été blanc comme neige?
1: Ben peut-être aussi.
0: Ça fait bien du monde.
1: Ça fait bien du monde, mais je pense qu'à un moment donné, il faut dire, ben, tu sais, moi, je suis pour les gens qui évoluent, en fait. Mm. Pour moi, je trouve ça sain d'évoluer, de ne pas être la même personne que j'étais il y a 20 ans.
0: Olivier Dion, tu dis un peu la même chose. Tu penses que les gars, pour prendre la parole, n'ont pas envie qu'on leur dise, tu le fais pas bien. Peut-être que dans ton passé, c'est comme
2: si tu
0: sois
2: parfait. Ils ont peur de réprimande. Je pense que les hommes se sentent pas concernés. Ils sentent aussi que c'est pas leur place parce qu'ils se sentent pas nécessairement qu'ils sont spécialistes. Des fois, ils ont l'impression qu'ils ont peut-être besoin d'avoir un niveau de connaissance que leur voix porte pas autant qu'ils pourraient penser. Puis je pense vraiment beaucoup que les hommes ont peur des reproches parce que malheureusement, j'ai l'impression qu'il y a probablement beaucoup d'hommes qui ont certains comportements qui ont été répréhensibles dans le passé. Est-ce que
0: j'entends que les hommes ceux qui ont peur de prendre la parole. Et puis là, entendons-nous ce matin, on fait pas de généralisation, OK?
2: Non,
0: si
2: non.
0: Je dis les hommes, et je pourrais dire des hommes, certains hommes, sachez que ça va de soi dans cette discussion-ci. Est-ce que j'entends donc que les gens, certains de ces hommes-là, prennent pas la parole par peur de réprimande des femmes?
2: Oui, probablement. Des femmes, des hommes aussi. Je sais pas, j'ai l'impression que les hommes veulent aussi plaire beaucoup aux autres hommes. On est dans un cercle qui dure depuis très très très longtemps où justement la masculinité toxique, puis la masculinité telle qu'on la connaît avec des hommes qui peuvent pas trop vivre leurs émotions, qui peuvent pas trop montrer leur faiblesse, ça fait des années que ça dure. Peut-être qu'en prenant parole puis en prenant le côté des femmes, ça démontre ça dans la tête des hommes puis de ce qui nous a été inculqué une certaine faiblesse. Donc je pense que ça fait peut-être partie des motivations qui fait que les hommes restent silencieux. Le silence est confortable.
0: Tu as fait quelques publications 11 et 13 mars, Olivier Dion, et tu as aussi fait une vidéo. Et on va en entendre un extrait de ta vidéo, Olivier.
4: Quand les gars traitent les filles de slut parce qu'elles ont eu plusieurs partenaires, quand les gars traitent les autres gars de gays parce qu'ils veulent pas participer, quand une fille se fait dire qu'elle l'a cherché parce qu'elle se fait toucher sans son consentement, c'est un mouvement qui contribue surtout à la banalisation et à l'augmentation des violences sexuelles. C'est pour ça que c'est important de se mobiliser, c'est important de crier fort, de parler fort pour l'égalité, pas seulement en montrant l'exemple, mais en le disant, en le verbalisant, parce que de l'autre côté, eux parlent très très fort et ont des méthodes qui sont super efficaces. Parlez à vos jeunes, puis n'hésitez pas. Soyons des hommes sensibles, intelligents, choisissons nos valeurs.
0: T'es pas le plus engagé des artistes, Olivier
2: non,
0: Dion.
2: Non,
0: t'es pas reconnu.
2: De plus en plus, c'est quoi? Je me rends compte de la portée de ma voix maintenant. Depuis ce genre de témoignage qui a fait beaucoup réagir et qui a été partagé pas mal. Mais oui, donc.
0: Ça a été quoi le moment où tu t'es dit, OK, mais moi, le statu quo, le silence confortable, pour reprendre tes mots, là, ce silence-là, il m'est devenu inconfortable.
2: Ouais, ben c'est en voyant, en fait, c'est en étant témoin de ce qui se passe, puis en me rendant compte que tout ça est tangible. Puis je pense que c'est ça qui a été, je pense que en fait, c'est ma compréhension que j'en fais des hommes de ma génération, c'est que j'ai l'impression que des fois les inégalités hommes-femmes, ce que les femmes subissent parfois au quotidien, c'est on dirait que c'est intangible ou que ça appartient à une autre époque. Mm. Puis à un moment donné, je me suis rendu compte, en fait, quand il y a eu les masculinistes qui ont été invités à Tout le monde en parle il y a à peu près un an et demi.
0: Ça, c'est ta première prise de parole, véritablement.
2: Ça, c'est
0: ma
2: première
0: sujet.
2: Prise de parole, ouais. Je suis comme, attends, okay. Moi, je. Parce que justement, eux autres allaient sur la place publique. Ça faisait jaser pas mal. Puis je me suis dit que moi, je voulais m'identifier. J'avais envie d'être une espèce de forme. Pour contrer ça,
0: un contrepoids
2: ouais. à ce qu'ils étaient. Et puis je me suis dit que c'était peut-être une occasion de prendre position. Puis je m'attendais pas à ce que ça fasse autant à ce que ça suscite autant de réactions, mais cette publication a été partagée.
0: Quel type de réaction?
2: Beaucoup de remerciements de la part des femmes. Tellement de remerciements que je me sentais presque imposteur, en fait, parce que j'étais comme, mon Dieu, mais tout ce que j'ai fait, c'est de dire que j'étais pas d'accord avec ces gars-là, puis qu'en fait, le masculinisme, pour moi, ça appartient à une autre époque, et que ça devrait appartenir à une autre époque. Donc, je sentais pas que je méritais autant de remerciements, mais et ça m'a, c'est ça aussi qui m'a fait réfléchir au fait que si je reçois autant de remerciements, si les femmes sont tellement contentes de voir un homme prendre la parole, pourquoi est-ce qu'il y a pas plus d'hommes qui le font? Et ça m'a quand même...
1: Ben, tu sais, je dirais, il y a quelque chose aussi, il faut savoir que le patriarcat dans lequel on est assis profite aux hommes. Donc, de dénoncer ce système-là qui nous profite, il y a comme quelque chose contre nature. Puis, je sais que même quand des hommes comme nous prennent la parole, ça va pas nécessairement être bien reçu par certaines femmes et certaines féministes. C'est comme la définition d'allié, d'homme qui se déclare féministe. C'est comme, il y a tout le temps quelque chose de louche là-dedans. C'est, est-ce que c'est performatif? Est-ce que il fait ça pour se tailler une place là-dedans? Pour
0: Dans l'air du temps,
1: pour arriver à avoir une espèce de popularité auprès de ces gens-là. Fait qu'il y a quelque chose aussi de méfiance que je trouve tout à fait normal. T'sais, moi, je suis éditeur et je remercie le ciel chaque fois qu'une fille accepte de se faire éditer par moi, parce que pour moi, c'est une preuve de confiance aussi. Tu sais, elle pourrait très bien décider, ben non, moi, je veux pas un éditeur homme dans ma vie.
0: Est-ce qu'il y en a? C'est après cette chronique dans la presse du 3 mai, pendant que les femmes meurent, ouais. dans ta carte blanche, Stéphane Dompierre, est-ce qu'il y en a des femmes qui ont refusé? Qui ont fait, moi, tes mots ne me disent rien, trop peu, trop tard, non?
1: Ben, ils vont pas me le dire nécessairement, mais tu sais, pour moi, c'est une position que j'accepte, en fait. Tu sais, je fais pas ça pour être aimé, je fais pas ça pour gagner des points auprès de l'agent féminin.
0: Alors, tu fais ça pourquoi?
1: Je fais ça parce que, en fait, c'est que moi, je suis entouré de femmes. Tu sais, au travail, c'est 95% de femmes chez Québec-Amérique. Mes amis les plus proches, c'est des femmes. J'ai une belle fille, je suis marié avec une femme, donc je baigne dans un environnement très, très féminin. Puis je veux dire, j'ai des discussions avec ces gens-là, puis je m'aperçois qu'il y a une souffrance, qu'il y a des abus qui ont été. J'ai connu le MeToo littéraire qui a fait peur à beaucoup de garçons qui sont encore dans le milieu, puis que.
0: Mais d'ailleurs, même toi, là, ton t'as été, si je comprends bien, on a enquêté sur toi.
1: Pendant le MeToo, j'ai l'impression que, en fait, c'est qu'il y avait un réseau de dénonciation à l'interne où les femmes avaient accès et pas les hommes, évidemment. Et j'ai l'impression qu'il y a des journalistes qui cherchaient des noms, en fait. Donc, moi, j'ai mon ex qui a eu 3 appels la même semaine pour voir si j'avais des comportements, si on pouvait me cancel rapidement. Et j'ai échappé à cette vague-là, en fait. Mais tu sais, j'ai même pas voulu savoir qui s'était renseigné. En fait, ça me tentait pas d'avoir une dent contre ces gens-là qui enquêtaient sur quelque chose d'important.
0: Ce sera pas long. Monsieur Aubin, je reviens vers vous dans un petit instant parce que ça fait longtemps que vous avez pas parlé, mais je veux juste faire un petit peu de millage là-dessus parce que dans la pré-entrevue que t'as accordé à notre chercheur Jean-François Blais, Stéphane Dompierre t'a dit parce que honnêtement, on va se le dire, là, ça, 9 ans après MeToo, c'est long.
1: C'est long.
0: Et ça n'a pas provoqué de vagues de soutien comme les féminicides. Puis là, il n'est pas question de mettre, on n'est pas dans une échelle de souffrance puis de whatever. Là.
1: Ouais.
0: Et tu as dit, dans la pré-entrevue, Stéphane, tu as dit, je pense que les gars avaient plus peur que leur nom sorte, qu'ils avaient qu'ils avaient de l'empathie ou du soutien pour les femmes autour d'elles, alors que 8 femmes sur 10 dans les entourages de tout le monde sont sorties pour dire « moi aussi, ça m'est arrivé dans ma vie ».
1: On m'avait invité dans un groupe secret d'hommes, en fait, qui disait « hey, là, la gang, on se fait un groupe pour discuter de ce qui va se passer, puis si vous entendez mon nom, là, c'est un malentendu. Écoute, il y a des gens qui... » C'est comme j'ai débarqué de ce groupe-là, je voulais pas savoir ce qui se passait là-dedans, je trouvais ça horrible, mais non. Moi,
0: donc, pas de groupe pour dire, hey, nos femmes, nos sœurs, nos voisines sont en train de vivre ça, comment on peut s'organiser?
1: Personne ne m'a invité là-dedans, jamais. En tout cas, je l'ai pas connu.
0: Monsieur Aubin, je retourne vers vous. Comment ça s'est fait, vous, cette... premièrement, je sais pas si vous voulez réagir à une ou l'autre, un ou l'autre des commentaires, ou si on... Allez-y.
3: Ben peut-être comme Monsieur Dompierre a dit là, je pense qu'une des choses qui explique que les hommes ne prennent pas la parole, c'est la peur de se faire dire mais t'es qui toi là pour me faire la morale là, tu sais, pourquoi tu m'adresses ton comme homme, tu me questionnes ou tu questionnes et toi est-ce que t'es parfait, est-ce que t'es blanc comme neige, est-ce que t'es qui au juste pour faire ça, mais de fait c'est comme si on n'est pas capable de prendre la parole entre nous pour se poser des questions, il y a un problème et il y a toute la question que ou également de les hommes même en 2026, ont encore beaucoup de difficultés à aller chercher de l'aide. Fait que ils vivent une crise conjugale, ils vivent des problèmes et tout ça, qui pourraient se travailler autrement, qui pourraient, mais là, c'est comme, ils ont pas le réflexe d'aller chercher de l'aide, puis leur entourage, des fois, les pousse pas à le faire, et puis, je dis pas ça pour déresponsabiliser, là, je dis ça parce que quand tu vas très mal, tu peux faire n'importe quelle chose qui a aucun non-sens. Et la façon, c'est d'aller te faire aider pour pouvoir passer à d'autres choses, là. C'est pas juste des masculinistes, là, qui ont fait des féminicides,
0: exact,
3: là.
0: Exact,
3: disons-nous-le,
0: exact.
3: Là. C'est des gens, souvent, qui avaient pas d'histoire avant. Fait que donc, il faut, comme, vraiment être capable d'arriver à se dire en gars, puis ça, c'est un message qu'on peut se passer en gars. On se parle de plein de choses en gars, bien pas tant que ça, mais quand même, certaines choses. Quoi faire là, quand ça va pas? Comment bouger là, avant de faire des gestes qu'on va regretter ou qui n'ont aucun sens? Pourquoi ne pas aller de l'avant puis aller consulter, aller voir des gens? Et on en voit des gens autour de nous, là, des hommes qui filent pas puis qu'on sent que ça va pas, ils viennent de vivre une séparation, etc. On sent là, que c'est fragile et tout ça, mais c'est comme si on avait une gêne d'intervenir, une gêne de dire, garde, viens, si tu veux, là, je vais t'aider, on va appeler quelqu'un, puis il y a des gens qui vont pouvoir te donner un coup de main là-dessus pour passer à travers cette étape-là.
0: La gêne est plus grande que la possibilité de sauver une ou voire deux vies, parce qu'il y a des meurtres suivis de suicides. Donc, c'est quand même... Et Stéphane, c'est intéressant, c'est dans ton texte, tu dis... Les gars, ça se peut que votre café passe mal en lisant la suite, mais ne jouez pas au martyr, vous n'êtes pas en danger de mort, vous risquez seulement d'avoir honte.
1: Mm-hmm.
0: Et peut-être qu'il est temps. Ouais. Et on le sait que chez les hommes, la honte... Puis on le dit, hein, les hommes ont peur que les femmes rient d'eux et les femmes ont peur que les hommes les tuent.
1: Exactement.
0: On voit vraiment la portée de ça. Monsieur Aubin, ouais. J'aimerais qu'on entende la vidéo que vous avez faite. C'était en février, le 1er février. On était à 5 féminicides à ce moment-là. Vous avez appris un 6e lors de la journée de tournage. Et là, il y a vos conseillers qu'on va entendre. On les entendra pas toutes, là, mais je veux les nommer. René Martin, Jean-Denis Girard, Guy Dengue, Pierre-Luc Fortin, Pierre Piché, François Bélis, Jean-François Lanier, Vincent Héroux. Et vous, Jean-François Aubin, dans cette vidéo.
5: 6 femmes ont été assassinées par leur conjoint ou leur ex-conjoint en 2026 au Québec.
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0: Ça a été embrassé d'emblée, ça, par les hommes autour de vous au conseil?
3: Ah oui, d'emblée. Ça montre ça que souvent les hommes sont touchés par cette situation-là, mais c'est comme s'ils étaient paralysés à savoir pour pas bouger, pas prendre la parole et tout ça. Donc, à partir du moment où on libère la parole puis on donne une occasion, il y a personne qui hésite à le faire. Tout le monde d'emblée a embarqué là-dedans et ça a eu une résonance incroyable, là.
2: Et bravo, hein, bravo, parce que je trouve que c'est beau de voir des hommes comme vous, avec votre statut, votre profession, de prendre la parole comme ça. Je pense que c'était une super idée. Je sais pas qui a eu l'idée à la base, mais c'est vraiment...
0: Est-ce que c'est votre idée, Jean-François?
3: Oui, c'est mon idée, parce que je me disais, je me sentais tellement impuissant face à la situation. Je me dis, là, ça peut arriver à une de mes sœurs, à ma mère parce qu'elle est décédée, mais à une parente, à une amie.
0: Peut-être que c'est arrivé à votre mère dans sa vie.
3: Peut-être que c'est arrivé. Ça n'a aucun sens. Puis c'est l'impuissance. Moi, en tout cas, c'est comme homme, c'est ça que je vivais, une certaine impuissance. Puis je me suis dit, bon, qu'est-ce qu'on peut faire comme homme public? Ben, au moins, prendre la parole publiquement sur ce sujet-là.
0: Dans vos trois cas, ce n'est pas tant une parole qui s'adresse aux femmes. Ce n'est pas une parole de soutien aux femmes. Ce n'est pas pour dire, toi, ma collègue de travail, si tu vis quelque chose, je suis un allié, va m'en parler. Monsieur Aubin, c'est pas, chères concitoyennes, nous sommes là pour vous. Olivier, c'est vraiment un discours des trois. T'es celui aussi qui s'est vraiment qui s'est vraiment concentré plus sur les discours masculinistes. Puis d'ailleurs, il y a des messages ici là. Merci Olivier, nous écrit Patrick. Je suis enseignant. On a besoin de modèles comme toi pour montrer aux hommes un bon exemple. Mm-hmm. Pourquoi c'est un message aux hommes et pas un message de soutien aux femmes et ou les deux?
2: Parce que je pense que les comportements comme ça partent souvent des blessures qui appartiennent aux hommes. J'ai l'impression que les hommes doivent être conscientisés. Puis les hommes en ce moment, j'ai l'impression que les hommes sont, j'ai l'impression qu'il y a beaucoup d'hommes qui sont perdus, qui sont insécures et qui se cherchent. Et en se cherchant, une façon d'appartenir à quelque chose, vont peut-être se laisser charmer, se radicaliser par ce genre d'idée-là. Et puis je pense qu'en fait, moi, ma parole, je pense que j'ai beaucoup plus de je pense que je dois parler aux hommes plus que je dois parler aux femmes. J'ai pas à dire aux femmes. Après ça, je pense que par la bande, en propageant un message comme ça, je témoigne aux femmes que je suis un allié, que je suis avec eux, parce que le but, en fait, c'est d'enrayer ce genre de comportement-là.
0: On a cherché, je voulais avoir autour de cette table, puis on a fait des recherches, je me demandais si certains membres de l'élite de la société. Je me dis, il doit bien avoir un juge à un moment donné qui s'est exprimé. Il doit bien avoir une lettre ouverte d'avocat pour dire nos cours sont pleines de vos causes. On est avec. Tu sais, je me suis dit, il doit bien avoir des médecins, des chirurgiens.
2: Ouais.
0: Il doit bien avoir du monde qui se sont mobilisés. On envoie des lettres. Il y a des associations de médecins pour l'environnement. Tu sais, qu'est-ce qui passe? Stéphane
1: Dompierre. Tu sais, moi, ma copine est passée par le système médical il n'y a pas longtemps, puis on a cité aussi, je veux dire, la violence des médecins qui croient pas les femmes. C'est un autre grand sujet, là. Tu sais, la violence est pas juste dans la relation de couple aussi, tu sais. Puis, pour revenir à ce que tu disais, tu sais, pourquoi les hommes, on n'est plus dans les messages de soutien, ben, ça devient quasiment gênant de dire on est là, mais on n'est pas là. Je veux dire, les femmes continuent de mourir. Là. Je veux dire, il y a
2: c'est
1: rien.
2: C'est comme si ça sert à rien, en fait, de juste dire qu'on est là.
1: T'sais, pour moi, c'est thoughts and prayer américain. Là. C'est comme
0: ça pas qu'une fusillade. C'est comme on vous envoie nos bonnes pensées, nos prières. Mais non, on veut des actions.
1: Mettre mon Facebook en noir pour une journée, ça va faire quoi? On va sauver qui avec ça?
2: Il faut s'attaquer à la source. Puis la source, en ce moment, c'est.
0: Ça vous parle, ça, M. Aubin. Je vois réagir.
3: Exact. Les problèmes. Ils viennent des hommes, là. Fait qu'on peut bien adresser plein de messages aux femmes, mais ceux qu'il faut changer, c'est les hommes. Donc, c'est là qu'il faut s'adresser. Faut qu'on intervienne pour dire, ben là, ça suffit, gang, là. Faut arrêter ça, là.
0: Vous dites, le problème vient des hommes. Je suis convaincue. Puis ma réaction, c'était, attendez, le problème vient de la société aussi.
3: Mm-hmm. Oui, bien sûr. Bien sûr.
0: Mais non, mais je discute avec vous, là, je ne suis pas en train de vous reprendre. Là, c'est comme
2: Non, mais tu as tout à fait raison.
0: Parce qu'il y a plein d'hommes qui vont dire, le problème ne vient pas des hommes, le problème vient des femmes qui sont en train de nous émasculer en ce moment et qui sont en train de nous humilier, qui sont en train, sur la place publique, de parler de nous. Mm-hmm. Comme toujours, avec une certaine...
2: Je pense qu'un des problèmes qui ne règle pas le problème, c'est tout le temps de pointer du doigt. Puis je pense que si on pointe tout le temps du doigt puis on fait juste pointer du doigt les hommes sans comprendre qu'est-ce qui se passe puis les blessures derrière les hommes qui pourraient mener à ça, parce qu'effectivement, il y a un gros truc sociétal qui est là depuis toujours. Le masculinisme, ça s'inspire en fait du patriarcat puis de tout ce dans quoi on a été élevé depuis toujours. Là. Je veux dire, moi, quand j'étais petit, je sais pas si je suis un si bon exemple. Je pense que j'ai eu le droit de vivre vivre mes émotions quand même rapidement avec mes parents, mais je veux dire autour de moi, les hommes, juste la façon dont on traitait les femmes à l'école. Même moi, quand j'étais jeune, il fallait être cool. Si,
0: il fallait rentrer dans la gang.
2: Il y avait de l'intimidation. Il y avait, c'est ça, le nombre de conquêtes était valorisé.
0: Ça revient.
2: Ben oui, puis le gars qui pleurait dans le cours d'école, ouais, je veux dire, il était pas cool, puis c'est ça. Fait que je veux dire, ça part de bien plus loin que ça. Fait que tant qu'on va oppresser ça.
0: Monsieur Aubin, vous voulez réagir?
3: Oui, c'est vrai que c'est un problème de société, puis c'est pas les hommes comme tels, mais en même temps, l'autre bout, c'est de dire, c'est pas non plus les femmes. Hein, c'est parce que les femmes laissent passer de place aux hommes, etc., comme vous disiez tantôt. Il faut apprendre à vivre avec la réalité. On est dans une société patriarcale où pendant des années et des années, les hommes avaient le gros du pouvoir. Aujourd'hui, il y a un certain rééquilibrage qui commence à se faire et ça semble menaçant pour certains hommes. Et c'est là qu'il faut questionner. Il faut amener les hommes à aller ailleurs, à aller chercher de l'aide, à se faire aider et tout ça, puis d'être capable de comprendre que c'est juste tout ce qu'on veut, tout ce que je pense tout le monde veut, les hommes et les femmes, c'est une relation égalitaire, une relation où les gens vont vivre un avec l'autre. Pourquoi c'est juste des féminicides? Ça n'a pas de sens. C'est comme si on cible spécifiquement les femmes et c'est là qu'il faut se questionner là-dessus puis prendre la parole. Vous disiez tantôt, il n'y a pas de juge, il n'y a pas de...
0: Peut-être qu'il y en a, mais nous, on ne les a pas trouvés. Là.
3: Exact. Mais ça, c'est anormal. C'est anormal. Il est temps que tout le monde se lève et prenne la parole là-dessus et trace une ligne. Là.
0: Quand même 50% de la population, là. Ça touche quand même pas mal tout le monde. OK. Stéphane Dompierre.
1: Oui.
0: Je veux juste entendre. Sur ce mouvement de pas tous les hommes, not all men, comment tu réagis quand tu entends un homme dire c'est pas tous les hommes?
1: Ben, comme je te dis, pour moi, ça suffit plus de s'exclure du groupe, en fait, de dire, quand les gens disent not all men, ce qu'ils disent, c'est pas moi, j'ai tué personne, mais c'est comme on est assis dans un patriarcat qui nous accorde des privilèges d'hommes blancs, et on en profite, tu sais, de nommer ça, déjà, les hommes n'aiment pas se faire dire quoi faire au départ, je pense qu'il y a ça à déconstruire, de dire.
0: Les femmes non plus, je te dirais.
1: Oui, mais quand même, tu sais, il y a quelque chose
0: là. Qu'est-ce que tu veux dire?
1: Il y a quelque chose de terrifiant. Quand j'ai été lire les commentaires sur la publication d'Olivier la plus récente. Et je ne sais pas à quel point c'est des robots, mais c'est quand même un discours qu'on tente d'imposer sur les réseaux sociaux. C'est-à-dire qu'il y a des personnes, ouvrons des guillemets, qui allaient dire, Olivier, hey, t'as raison que les masculinistes ont été trop loin, comme les féministes. Fait que là, il y a comme une association de les masculinistes et les féministes. C'est la même chose. Les deux ont été trop loin. Puis ça, je trouve ça épeurant de dire, OK, il y a encore des gens qui constatent que le masculinisme et le féminisme, c'est des contraires.
0: Oui, non, tout à fait.
1: Alors que ça n'a rien à voir. Là. Je veux dire, le masculinisme, c'est contre les femmes, alors que le féminisme, c'est pour l'égalité des hommes et des femmes. Donc,
0: Et qui n'est toujours pas atteinte, notamment économiquement.
1: Toujours pas atteinte. Les
0: filles, les femmes, on sait depuis le mouvement, moi aussi, on est capable d'identifier autour de nous, là, peu importe de quel milieu on vient, que c'est 6, 7, 8, 9, 10 femmes autour. On le sait, c'est combien. Sur 10 femmes, c'est énorme, le nombre de personnes qui ont vécu une violence sexuelle sur le spectre des violences. En regardant les hommes autour de vous, Olivier Dion, ou Olivier Dion, est-ce que tu dis, OK, moi j'ai 13 amis de gars, il n'y en a aucun là-dedans qui a jamais été violent. Ça se peut, tu sais. Parce que nous, moi, quand je suis dans une gang de filles, un des réflexes, parce qu'on se fait le dire depuis 9 ans, on le sait, c'est devenu comme on le sait. On sait aussi qu'on aime le bleu, puis qu'on aime le poulet frit, puis qu'on aime ci, ça. Mais dans les choses qu'on sait qui nous rassemblent, il y a ça. Vous, les gars, en gang, est-ce que vous vous dites 6, 7, 8 personnes dans ma gang de gars ont possiblement... Est-ce que ça vous... Ou c'est toujours les autres, c'est pas votre gang. Vous êtes convaincu que dans votre gang,
2: non,
0: il y en a
2: moi,
0: pas.
2: Moi, dans ma gang, j'en ai déjà eu, dans le passé. Des gars qui sont plus autour de moi. Mais en fait, qui auraient commis des choses répréhensibles ou qui avaient des comportements un peu douteux, soit en boisson. J'ai déjà été témoin de ça. Des gens qui sont plus dans mon entourage. En ce moment, mon entourage, écoute, c'est sûr que là, ça dépend à quel point tu élargis, mais...
0: not all men, est-ce que pour vous, c'est pas tous les hommes autour de moi, M. Aubin?
3: Ben c'est que on peut pas le savoir. C'est pas quelque chose que quelqu'un va se vanter. C'est pas quelque chose qui va transparaître.
0: Mais attendez, quand vous dites on peut pas le savoir, on peut pas le savoir parce qu'ils l'ont pas dit. Mais est-ce que c'est pas un savoir que c'est dans tous les milieux, de tous les âges, quand on regarde les chiffres on peut plus dire ça.
3: Non, mais on peut pas savoir.
2: En fait, c'est ça qui est troublant, c'est quand on regarde les statistiques. Tu fais comme, effectivement, il y a probablement aucun groupe d'amis où tout le monde est, où il y a personne qui a pas rien de reprochable.
1: Non, puis tu sais, faut dire, moi, j'ai des amis qui me considèrent comme un allié, j'ai des amis qui me considèrent féministe, mais si je marche sur la rue derrière une femme, ben, elle me considère comme quelqu'un de dangereux, là, tu sais, ta vision dépend du contexte.
0: L'analogie du sac de bonbons.
1: Oui.
0: C'est quoi?
1: Ben, c'est que si j'offre à quelqu'un de piger dans un sac de bonbons, puis je dis il y en a juste deux là-dedans qui sont mortels, puis il y en a 50, pige dedans. Ben, pour moi, c'est ça, not all men. On le sait que c'est pas tous les hommes qui sont des tueurs et des violeurs
0: mais
1: potentiels.
0: Mais on le sait que dans tous les secteurs d'hommes,
3: il y en a.
0: Les policiers, ben oui. Les pompiers, les éboueurs, les profs d'école, prêtres, à un moment donné, ça fait. Ben, pas beaucoup d'hommes dans pas mal tous les secteurs de la société.
1: Moi, ça m'a pris du temps à comprendre aussi que si je me promène avec mon chien dans un parc, je croise une femme qui a un chien, je veux voir le chien, j'aime les chiens, là, je parle à la femme, puis maintenant, je sens son inconfort si elle n'a pas envie là, qu'on aille une conversation.
0: Parce qu'on ne peut plus ne pas savoir.
1: Avant, je ne voyais pas ça. Donc, pour elle, je fais partie des all men.
0: Les messages entrent et on pourrait... continuer cette discussion longtemps. Je voulais vous remercier ce matin d'avoir accepté notre invitation à vous entendre. Olivier Dion, auteur, compositeur, interprète, on disait tout à l'heure, pas tant engagé, mais dans le prochain album, il y a des chansons engagées, dont une qui circule en ce moment à la radio.
2: Pardon,
0: exactement. Stéphane Dompierre, écrivain, éditeur, on continue à vous lire dans la presse. Jean-François Aubin, maire de Trois-Rivières, il y a des gens qui nous écrivent pour nous dire qu'ils sont... très, très fier de notre nouveau maire. Quel homme au leadership positif. Merci beaucoup à vous trois.
3: Merci.
0: Merci. Et je rappelle SOS Violence Conjugale. Les lignes sont là, les ressources sont là, sans frais, par texto. Il y a toutes sortes de façons. Si vous êtes une femme ou un homme pris dans une situation de violence, n'hésitez pas.

0: Nous retrouvons notre duo de journalistes qui couvrent l'actualité internationale. Laura Julie Perrault, bonjour.
1: Bonjour, Pénélope.
0: Chroniqueuse aux affaires internationales à la presse. Oh, et vous êtes les deux en retour en studio depuis tellement longtemps. Les deux ensemble. Raymond Saint-Pierre, bonjour, bonjour Raymond. Parce qu'il y a deux semaines, Laura Julie, vous étiez à distance, mais là, c'est fait. C'est des retrouvailles.
1: Moi, j'avais gardé mes bébites à la maison, mes microbes à la maison la dernière fois.
0: Exact. Malheureusement, on aurait voulu se réjouir aussi des sujets. Ce sera pas le cas. Mais ceci dit, quand même une très bonne chance que vous avez décidé de braquer les projecteurs sur l'Afrique avec deux pays. Le Nigeria, premièrement, Laura Julie, où là, les enlèvements se poursuivent. Là.
1: C'est ça, on s'en va vraiment dans le Sahel, hein, cette grande bande-là désertique là, qui traverse l'Afrique de bord en bord, et ça va mal. Et donc, oui, au Nigeria, le pays le plus populeux d'Afrique, et c'est vraiment le pays au plein centre là, du Sahel, où depuis 2009, ça va mal. Il y a une insurrection djihadiste, notamment menée par l'organisation Boko Haram, qui fait que c'est presque une guerre permanente dans le coin. Il y a eu plus de 40 000 morts là, dans la région depuis 2009. Mais là, vendredi, c'est ça, il y a des hommes armés. Moi, j'ai sauté dans les airs quand j'ai entendu que des hommes armés ont enlevé plus de 40 enfants dans une école primaire, incluant des enfants en maternelle. Et là, on parle des enfants de 2-3 ans. Il y avait même apparemment un bébé dans tout ça. Et c'est une organisation chrétienne là, qui a dénoncé ça. Donc, les enfants de la communauté chrétienne du Nigeria. C'est vraiment, en fait, pour le Nigeria, ça réveille vraiment un très mauvais souvenir parce qu'on en voit depuis longtemps des enlèvements. Ils jouent un double rôle. Premièrement, ces enfants-là sont enlevés et on demande des grandes rançons pour les récupérer, mais aussi c'est l'idée de terroriser les familles, notamment les familles chrétiennes, parce que c'est des groupes djihadistes ou des groupes armés qui profitent de la faiblesse de l'État, du fait que l'État a de la misère à

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4: De commettre des exactions qui sont absolument inqualifiables et en fait qui sont des crimes de guerre.
5: Raymond?
6: Oui, bien vendredi, quand même, les États-Unis se sont vantés justement au Nigeria d'être intervenus pour éliminer un monsieur qui s'appelle Abu Bilal al-Minouki. En fait, c'était un des leaders terroristes les plus actifs au monde. C'était un membre de l'État islamique, un des leaders de l'État islamique. L'armée américaine a déjà mené une attaque dans cette région contre les djihadistes. Toute la région de l'Afrique dont vient de parler Laurent Julie, d'ailleurs, est un terrain fertile pour tous ces groupes de djihadistes qui ont du terrain libre. Il y a du territoire énorme là-bas. Beaucoup de dissatisfaction dans les populations locales. Donc, ils sont très, très actifs et très difficiles à débusquer.
5: Ouais, à déloger. Mais Laurent Julie, est-ce que j'ai compris qu'il y a les groupes djihadistes d'un côté, mais les groupes criminalisés aussi qui font comme des enlèvements un business?
4: Exactement.
5: Pas relié donc à la religion nécessairement?
4: Non, pas nécessairement. Donc, c'est vraiment une mission, crime d'opportunité, comme on dit en anglais.
5: Okay, d'accord.
6: Mais comme les kidnappings d'otages aussi, c'était des sources de revenus pour ces groupes-là aussi.
5: Mm-hmm, mm-hmm, d'accord. Parlons maintenant, Raymond, de la crise sécuritaire qui sévit au Mali, là.
6: Bon, il faut rappeler d'abord aux gens là, qui n'ont pas suivi ça trop tôt, en 2020-2023, il y a trois pays là, de la région, on en avait parlé ici, Mali, Burkina Faso, Niger, où les gouvernements ont été renversés par des jeunes militaires qui ont dit aux Français, aux troupes françaises, américaines, troupes de l'ONU, débarrassez, allez-vous-en, vous n'arrivez pas à combattre Al-Qaïda, les terroristes djihadistes là, qui viennent perturber notre pays et tout ça. En ce moment, ce qui arrive, la junte au Mali, là, qui avait pris le pouvoir justement pour réprimer ce soulèvement djihadiste, sont vraiment attaqués directement. Le ministre de la Défense, qui Sadio Camara, qui était l'espèce de, qui était une des têtes de la rébellion de la junte militaire, qui était aussi responsable du contact avec la Russie, avec les troupes russes, il a été tué dans une attaque de groupe justement d'Al-Qaïda contre la capitale Bamako, mais aussi des séparatistes Touareg qui sont unis donc ensemble, qui ont uni leurs forces pour attaquer le pays à la grandeur du pays. Et ça perturbe constamment maintenant toute la région du Mali parce que on n'arrive pas à contrôler la situation et on se rend compte que les Russes du groupe Wagner au début, qui sont devenus le corps africain, sont pas du tout à la hauteur. Ils sont très bons pour s'attaquer aux populations civiles, mais quand il s'agit de confronter des troupes aguerries comme les Touaregs et le groupe Al-Qaïda, à ce moment-là, ils déguerpissent. Et en ce moment, les terroristes ou les djihadistes, selon le point de vue, bloquent l'accès à Bamako, la nourriture, le pétrole et tout ça. Donc, ça cause d'énormes problèmes. Les forces nationales, en ce moment, disent qu'ils connaissent des succès avec les Russes à leur côté dans plusieurs régions du pays, mais ce ne semble pas le cas, en tout cas, d'après les observateurs étrangers.
5: Laura Julie?
4: Quelque chose qui est intéressant de toute cette région-là, c'est qu'en fait, on regarde ce qui se passe en Iran en ce moment, le désir de Donald Trump de renverser le régime iranien, qui n'est pas toujours très clair, là. Mais le Sahel, c'est vraiment l'exemple parfait des conséquences, souvent, d'une intervention militaire pas très bien pensée. Tout a été empiré au Sahel. C'était déjà une région assez fragile et tout est empiré, notamment par le renversement de Muammar Kadhafi en Libye, qui, on avait l'impression que ce serait, au moins pour les Libyens, peut-être une certaine libération là, d'une dictature, mais en fait, maintenant, la Libye est un pays complètement morcelé et les groupes que contrôlait largement Kadhafi ou qui travaillait à sa solde, ont dû se trouver de la nouvelle business, on en parlait tout à l'heure. Et donc, cette grande région qui est très dure à contrôler à cause de la géographie, on parle d'un désert, a vraiment, en fait, depuis ce temps-là, est dans une spirale de violence qui n'en finit plus. Donc, comment certaines actions militaires finissent par avoir un effet domino, le Sahel, c'est vraiment l'exemple.

0: D'ailleurs, Laurent Julie, tu parles de ça. Je me souviens que j'avais interviewé le fils de Kadhafi à l'époque, en 2011, Saïf al-Islam, pendant cette guerre-là. On était entrés en Libye et il nous disait, si vous pouvez vous débarrasser de nous autres, de mon père et tout, mais ça va être après le désordre total et c'est les groupes islamistes qui vont réussir à s'infiltrer ici parce qu'il y aura un vide de créer. Mais il y avait raison. D'ailleurs, oui. Il a été assassiné il n'y a pas longtemps.
1: On a vu la même chose en Irak, hein, où on s'est débarrassé de Saddam Hussein, mais on s'est aussi débarrassé de tous les gens qui étaient autour de lui. Et ces gens-là aussi ont joint des groupes armés qui se sont retournés contre le nouveau gouvernement central. Donc, à chaque fois, on voit cette espèce d'effet-là qui est très difficile à mater. Et d'ailleurs, Donald Trump a dit ouvertement qu'au Venezuela, il voulait empêcher ça, en se débarrassant de Nicolas Maduro, en capturant Nicolas Maduro, mais en gardant au pouvoir des proches de Maduro. Il s'est dit, ben là, en ce moment-là, on n'aura pas ce même phénomène-là. Sauf que ce que ça donne, ben là, à ce moment-là, c'est un régime un petit peu marionnette qui est dépendant un peu du bon vouloir
2: des
1: États-Unis.
2: Est-ce qu'on peut s'imaginer que si Trump se met du Nigeria, ça sera, évidemment, c'est pas les intéressés, là. Faudra voir c'est quoi son intérêt.
0: Ben, il y a du pétrole, en tout cas, mais bon, faudra voir à long terme.
1: Et là, c'est l'État islamique qui cible en ce moment, donc au Nigeria. Les Américains sont embarqués pour ça, comme ils l'ont fait aussi en Irak. Ils l'ont fait en Syrie aussi.
2: Le point sur la guerre Ukraine-Russie, Laura Julie, s'est passé des choses dans les dernières journées.
1: Oui, c'est ça. Avec ce qui se passe au Moyen-Orient, on oublie souvent l'Ukraine. Donc, ça ne va pas bien. Il y a vraiment un gros regain de violence. La semaine dernière, la Russie a mené une campagne qui a duré pendant 3 jours sur l'Ukraine. Ils ont tué plus de 20 civils, dont des attaques un petit peu partout à travers le pays. La réplique ukrainienne, par contre, cette fois-ci, a été sans précédent. Puis ça, tout le monde est resté un peu surpris. Kiev a lancé une attaque de drones simultanée. En fait, près de 600 drones qui ont été envoyés en territoire russe. Et on parle, en fait, se sont rendus parfois jusqu'à 500 kilomètres à l'intérieur là, des lignes russes. On se rappelle, au début du conflit, les Ukrainiens recevaient tous les coups, mais ne répliquaient pas contre la Russie parce que les forces de l'OTAN leur avaient dit, surtout les États-Unis, embarquez-vous pas là-dedans, on se défend, mais on n'attaque pas. Sauf qu'à un moment donné, ce que dit Zelensky, c'est ben nous, on aimerait bien que la population russe se rende compte qu'il se passe quelque chose, parce qu'en Russie, les gens vivent un peu en sifflant, ils vivent une vie très ordinaire, alors que juste à côté, il y a plusieurs de leurs concitoyens qui meurent sur la ligne de front, mais aussi des Ukrainiens. Et donc, Zelensky a envoyé le message aux Russes en disant, dites à votre pays d'arrêter l'agression contre nous et on retrouvera tous la paix. Donc, c'est un peu le message.
2: En frappant près de Moscou, là.
1: Exactement, en frappant jusqu'à Moscou. Puis on dit même que la défense aérienne de Moscou a été un petit peu débordée là, par la force de l'attaque de drones. Des attaques de drones qui coûtent pas cher, mais qui peuvent faire quand même pas mal de tort. Et là, il y a eu même 4 morts là, du côté russe parmi les civils.
2: Raymond?
0: Ben justement, il y a un peu une usure du prestige de M. Poutine ces jours-ci. Bon, il est obligé le 9 mai, là, au moment du grand défilé annuel, de limiter un peu les instruments de guerre qui défilaient là d'habitude. J'ai assisté déjà une couple de fois à ce défilé-là, très impressionnant. Cette année, c'était très retenu parce qu'on craignait des attaques justement de drones de l'Ukraine. Donc, on commence à sentir la guerre là-bas. Et M. Poutine, je vais vous parler d'un monsieur, il s'appelait Ilya Remeslo. Ça, c'est quelqu'un de son entourage, M. Poutine, qui, pendant une dizaine d'années, c'est un avocat propagandiste, un de ceux qui attaquait Alexei Navalny, le dissident. C'était vraiment un homme du pouvoir. Maintenant, il décrit Poutine comme un dictateur, un criminel puis un voleur. Et puis là, Poutine a décidé de le mettre dans un institut psychiatrique. Eh bien, il en est ressorti après 3 jours parce que déjà les observateurs considèrent que Poutine n'a pas autant de pouvoir que ça et qu'il y a bien des gens qui voulaient que ce gars-là puisse continuer à parler. Donc, il y a des choses qui se passent à l'intérieur du pays. Il y a des problèmes à l'intérieur du pays, mais aussi à l'étranger, évidemment. L'Ukraine, en ce moment, est en train de développer des réseaux de collaboration militaire ou d'armement à travers tout le monde entier. Il y a une 20aine de pays en ce moment qui demandent la coopération de l'Ukraine parce qu'ils ont développé des armements, des drones, toutes des technologies absolument incroyables, vraiment exceptionnelles. Et il y a même, ça c'est drôle, en mars dernier, l'Ukraine a envoyé des drones en Jordanie. Et c'était pas pour se défendre la Jordanie, c'était pour défendre des installations américaines. Alors que Zelensky, lui, il critique de plus en plus l'administration Trump parce qu'il dit qu'il ne s'occupe plus de nous. Il regarde ailleurs, ils sont occupés ailleurs, mais la guerre continue pour nous. Et d'ailleurs, Zelensky ouvertement commence à critiquer les Américains. Entre autres, hier, le département du commerce américain a continué à lever les sanctions contre les pays qui importent du pétrole russe. Si on avait commencé ça en mars à cause de la crise autour de l'Iran. Les Américains se sont dit, on va permettre à des gens d'acheter du pétrole russe maintenant. On va oublier les interdictions. Mmh. Et là, on a prolongé ça jusqu'à la mi-juin. Zelensky est furieux. Beaucoup de congressistes américains, les républicains et démocrates, dénoncent ça aussi. Alors, il y a un prestige de Poutine qui commence à être ébranlé. Et un autre détail aussi qu'on n'a pas vu tellement vendredi dernier, il y a 36 pays de l'Union européenne qui se sont engagés à créer une cour de justice pour juger Poutine à cause de son invasion de l'Ukraine. Donc, il y a vraiment un front commun mondial qui se construit clairement. Puis, il est déjà d'ailleurs mis en accusation à la Cour pénale internationale.
2: OK, ça bouge. Après des mois de stagnation, là, il y a des choses qui bougent.
1: Oui, okay. Et même, en fait, Poutine, il commence à avoir vraiment peur. Il y avait un article extraordinaire dans Libération la semaine passée qui parlait en fait qu'on n'a pas vu Poutine en public depuis super longtemps, que tout ce qu'on voit, c'est des vidéos qui ont été préenregistrées, qui se cachent dans des bunkers et qui craignent même un coup d'État par certains de ses anciens collaborateurs. Donc, notamment son ancien ministre de la Défense, qui a été un de ses meilleurs chums, Shoigu, qui maintenant serait devenu une menace contre Poutine. Donc, la Russie n'est pas du tout sur de la roche très solide en ce moment. Ça brasse.
0: Bon, puis il y a des rumeurs qui consoliderait encore plus son processus de sécurité autour de lui. Moi, je l'ai accompagné dans un voyage à un moment donné, et c'est absolument incroyable l'entourage de protection qu'il y avait, mais il semble-t-il que c'est encore plus considérable.
2: Ah oui, OK, d'accord. On va terminer avec vos coups de cœur. Laura, je lis à chaque fois, là, je suis tellement jalouse. Festival international du journalisme de Carleton-sur-Mer. Vous êtes allé là, Charlton.
1: J'en suis revenue hier après-midi, et j'en suis revenue encore une fois avec des étoiles dans les yeux. Donc, c'est un festival de journalisme à Carleton-sur-Mer, donc à 9 heures de Montréal en voiture. Dans mon cas, je suis allée en avion grâce aux ailes de Pascan. C'est, à chaque fois, c'est un grand... En fait, l'ingrédient magique, c'est que les journalistes rencontrent le public. Mm-hmm. Et c'est un public informé qui tripe sur l'information, puis c'est une immense dose d'amour. Et chaque année, il y a des invités vraiment fascinants. Cette année, il y avait Rick MacArthur, qui est le patron de Harper's, qui parle un français impeccable parce que sa maman est française, et qui est venu nous parler de comment se pratique le journalisme aux États-Unis. Mm. Il y avait la journaliste française Elodie Emery, qui est venue faire sa pièce « Ceci n'est pas une religion ». Donc, vraiment, un peu du théâtre documentaire journalistique. C'était
2: enquête sur
1: fabuleux.
2: Le bouddhisme et les accusations, les soupçons et accusations de nature sexuelle sur les enfants, notamment. Il y avait eu ce documentaire télé qui était formidable et ce livre aussi.
1: Exactement. Et il y a aussi le film Dans Gaza qui parle des journalistes de l'AFP. Je vais consacrer ma chronique dans la presse demain à ce film-là. Mais donc, le gros coup de cœur de beaucoup de monde, ça a été Meyagi, la journaliste de Gaza, qui est venue nous parler de son expérience. Elle était là après le 7 octobre, donc elle a pendant au moins 213 jours, si je me rappelle bien, elle a couvert la guerre à partir de l'intérieur. Et ça a beaucoup touché tout le monde.
2: Et d'ailleurs, jeudi dernier, Céline Galipo a réalisé une entrevue avec l'équipe du film. Donc, si vous voulez aller rattraper ça. OK, le coup de cœur, Raymond, c'est un coup de cœur lecture.
0: La femme en vert.
2: Oh, ça donne le goût. J'ai lu vos notes, là.
0: C'est un roman d'Arnaldur Indridason, écrivain islandais. En fait, j'ai lu toute son œuvre parce que moi, j'adore ça. C'est ce climat de l'Islande, les terres, le vent, une vie difficile. Et c'est un enquêteur, justement. Puis dans La femme en vert, c'est une enquête complexe qui remonte jusqu'à la dernière guerre mondiale parce qu'il y avait des troupes américaines basées en Islande. Il y a un lien avec cette histoire-là. Arlandur, le détective, lui, c'est un personnage tourmenté par son passé, par sa famille. Sa fille est droguée, son fils aussi. Il a perdu un frère pendant son enfance. Ça continue de le hanter tout le temps. C'est vraiment une œuvre très intéressante. Cet écrivain islandais, je le recommande à tout le monde. Il a écrit plusieurs livres. Vous allez aimer ça, vous allez adorer ça. C'est pas un roman policier à la Agatha Christie, c'est différent. Un climat complètement différent.
2: Que je suis en train de télécharger au moment où on se parle.
1: Ça te donne envie.
2: Alors, voilà, c'est disponible en format poche. OK, c'est pour ça qu'il n'est pas si cher que ça. Génial. Dans la collection, point. On va vous retrouver une dernière fois ensemble cette saison dans 2 semaines.
0: Eh oui, déjà, vous arrêtez tôt.
2: Je suis vieille, j'ai besoin de beaucoup de vacances pour me remettre. Laura Julie Perrault, Raymond Saint-Pierre, merci infiniment pour votre présence ce matin.
1: À bientôt.
2: Merci. Et merci énormément à vous de contribuer à la discussion, de participer à la discussion, notamment celle qu'on a eue plus tôt ce matin avec le maire de Trois-Rivières, Jean-François Aubin, avec Stéphane Dompierre, auteur, éditeur, chroniqueur à la presse, et Olivier Dion, auteur, compositeur, interprète, sur le fait qu'ils ont récemment et fermement pris la parole contre les violences faites aux femmes, surtout les féminicides. C'était une discussion fort intéressante. J'aurai, j'espère, la chance de lire certains de vos messages d'ici la fin de l'émission. Cette première heure se termine ainsi. Nous allons retrouver notre trio santé original pour une dernière fois, puisque Sonia Lupien nous quitte après aujourd'hui, après 11 ans à la radio d'ici première. Elle va nous expliquer pourquoi. On va la garder d'ailleurs à la fin de l'émission pour une entrevue. Dr. Chantal Vallée sera là et effectivement aussi Denis Fortier avec Sonia. Après les infos, à tout de suite.
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6: Ici Mathieu Massé, voici les informations. Le premier ministre de Terre-Neuve et Labrador veut rouvrir le protocole d'entente conclu avec le Québec au sujet de la vente d'électricité produite par le complexe de Churchill Falls et deux futures centrales.
7: I want to invite our partners in Quebec and the federal government to come to the table with us with renewed and shared good faith.
6: Tony Wakem met donc sur pied une nouvelle équipe de négociateurs. Selon le rapport du comité d'experts mandaté par son gouvernement, l'accord de principe signé en 2024 ne sert pas les intérêts à long terme de Terre-Neuve et Labrador. La première ministre québécoise, Christine Fréchette, laisse la porte ouverte à une entente modifiée. Valérie Gamache nous en dit davantage.
8: L'entente de Churchill Falls, c'est l'un des principaux legs de François Legault. Mais aujourd'hui, c'est Christine Fréchette qui est rappelée à la table des négociations.
9: On va travailler ça avec le premier ministre.
8: Terre-Neuve et Labrador ne déchirent pas l'entente, mais demandent plus. La première ministre du Québec a prévenu son homologue.
9: Je lui avais indiqué que s'il y avait des demandes de modification de la part de Terre-Neuve-Labrador, et bien de notre côté aussi, on allait en avoir.
8: Terre-Neuve et Labrador veut obtenir davantage de kilowattheures et des lignes de transmission complémentaires pour exploiter ses ressources en minéraux critiques. Cette dernière ambition, le premier ministre Mark Carney la partage et l'encourage.
10: Il y a des grands enjeux en ce qui concerne Churchill, mais en même temps, il y a des grandes occasions. Il y a une possibilité d'avoir des mines.
8: Il se dit même prêt à faire sa part.
10: S'il y a des choses que le gouvernement du Canada peut faire pendant les prochaines semaines, on va le faire.
8: Le député péquiste Pascal Paradis demande à Mark Carney de se mêler de ses affaires.
11: C'est au Québec de s'occuper de cette entente-là.
8: Les autres partis d'opposition parlent d'un test de leadership pour Christine Fréchette, le libéral Greg Kelly et la solidaire Huba Ghazal.
12: C'est pas un chèque en blanc qu'on va écrire non plus.
13: Christine Fréchette ne doit pas l'échapper. Il en va de la sécurité énergétique.
8: Ne sachant pas ce que ses adversaires politiques feraient de l'accord s'il prenait le pouvoir, Christine Fréchette dit vouloir s'entendre rapidement avec Terre-Neuve et Labrador, sans toutefois évoquer d'échéancier. Ici Valérie Gamache, Radio-Canada, Québec.
6: Par ailleurs, le premier ministre Mark Carney a donné le coup d'envoi de la mine Matawinie de la société Nouveau Monde Graphique dans Lanaudière au Québec aux côtés du ministre québécois de l'Économie, de l'Innovation et de l'Énergie, Bernard Drainville. Le gouvernement du Québec annonce une enveloppe de 85 millions de dollars dans le projet de mine de graphite qui doit voir le jour à Saint-Michel-des-Saints. L'investissement prendra la forme d'une participation à l'actionnariat de l'entreprise. La future mine doit notamment permettre d'alimenter l'usine de matériaux de batterie de l'entreprise à Bécancour. Québec estime que plusieurs centaines d'emplois seront générés pendant la phase de construction. Et la première ministre, Christine Fréchette, estime avoir donné un nouveau souffle aux relations entre le Québec et la France lors de sa mission de 3 jours à Paris. En entrevue à Radio-Canada, avant de rentrer au pays, la chef de la CAQ s'est par ailleurs défendue d'avoir fait ce voyage pour marquer des points politiques. Elle dit tout de même observer que son parti commence à profiter d'une impulsion nouvelle depuis quelques mois. Sébastien Desrosiers.
14: À l'image de son début de mandat de première ministre, la mission de Christine Fréchette s'est déroulée au pas de course. Après l'Élysée et Matignon, elle est reçue à l'Assemblée nationale par sa présidente, une autre preuve de l'amitié entre la France et le Québec, qui demeure néanmoins un symbole.
9: Je suis très satisfaite des rencontres qu'on a eues, des discussions qu'on a eues.
14: Même si elle n'a pas obtenu de gain à proprement parler, comme un appui du président Emmanuel Macron à la candidature de Montréal pour obtenir la future Banque de la Défense, elle se défend de rentrer les mains vides.
9: Les projets sur lesquels on travaille avec la France, ce sont des projets qui prennent un certain temps.
14: En entrevue avec Radio-Canada, la première ministre se dit confiante d'être en poste quand ces projets se réaliseront, soit peut-être au-delà des élections générales de cet automne.
9: Depuis février, je sens qu'il y a quelque chose qui se passe. Et là, je vois que les chiffres commencent à bouger dans les sondages.
14: Christine Fréchette rejette par ailleurs l'idée qu'elle soit déjà en campagne électorale et que ce séjour à Paris serve à lui donner une stature internationale.
9: Non, là, je suis dans une période où je gouverne avec mon équipe. Et c'est ça pourquoi, d'ailleurs, je n'ai pas fait d'annonce de candidat.
14: Donc, après Washington, la première ministre conclut cette deuxième mission à l'étranger, vraisemblablement pleine d'espoir pour la suite, autant pour la relation du Québec avec la France que pour son propre avenir politique. Encore doit-elle faire ses preuves dans le temps qui lui est accordé. Ici Sébastien Desrosiers, Radio-Canada, Paris.
6: Et puis au Nouveau-Brunswick, une figure importante du monde des affaires s'est éteinte. Robert K. Irving est mort à l'âge de 71 ans des suites d'un cancer. Il était co-directeur du géant J.D. Irving. L'entreprise emploie environ 20 000 personnes dans divers secteurs, dont l'agriculture, la foresterie et la construction navale. Et aux États-Unis, l'élu du Kentucky, Thomas Massie, a perdu son siège à la primaire républicaine, considérée comme la plus coûteuse de l'histoire du pays.
15: If the legislative branch always votes with the president, we do have a king.
6: Si la branche législative de l'État vote toujours avec le président, dit-il, nous avons bel et bien un roi à la Maison-Blanche. Thomas Massie n'a pas mâché ses mots dans le discours qu'il a adressé à ses partisans après sa défaite. Le candidat Ed Gallerin, plus loyal à Donald Trump, a remporté la nomination républicaine avec plus de 54 % des voix. Le président et son entourage avaient mis tout leur poids derrière lui afin d'empêcher Thomas Massie de rester dans ses fonctions. Voilà, c'était l'essentiel des informations. Merci d'être à l'écoute.

0: Deuxième heure d'émission. Merci de vous joindre à nous ou d'être resté avec nous. Si vous êtes resté avec nous, ben, peut-être que vous avez entendu la première discussion qu'on a eue ce matin. Sinon, ben, c'était fort intéressant. Ce que nous avons fait, c'est qu'on a invité trois hommes qui récemment ont pris la parole contre les violences faites aux femmes, surtout une espèce de ras-le-bol de ce dixième féminicide. D'ailleurs, les chiffres au pays sont effarants. Là, on est à 150 au Canada pour 2025. On était à 188 l'année d'avant. Il y a trois ans, je pense qu'au Québec, on avait 25 féminicides. Je veux dire, les chiffres c'est une véritable épidémie. Et donc, il y a des hommes qui ont pris la parole. On avait le maire de Trois-Rivières avec nous, Jean-François Aubin. On avait Stéphane Dompierre qui a écrit un texte dans la presse au début du mois de mai, pendant que les femmes meurent. Et Olivier Dion, auteur, compositeur, interprète, qui a pris la parole par le biais de sa page Facebook et d'une vidéo à quelques reprises il y a deux mois de ça, à la mi-mars. Et donc, j'avais envie de les entendre sur pourquoi ils ont pris la parole à ce moment-ci, pourquoi ils ne l'ont pas fait avant, alors que le mouvement, moi aussi, a presque 10 ans. Comment ça a été reçu, à qui ils s'adressent surtout aux hommes, pourquoi ils ont choisi de s'adresser aux hommes et non pas de s'adresser aux femmes en soutien. C'était tellement intéressant comme discussion. Merci, nous écrit Geneviève pour cette voix des hommes. J'attends depuis longtemps que les hommes parlent et dénoncent cette violence faite aux femmes. On veut les entendre et souvent et encore. Plusieurs messages très fiers de Monsieur Aubin, mon maire de Trois-Rivières. Merci du sujet, nous écrit Simon Bourgeois-Vaillancourt de Gatineau. Le manque d'engagement des hommes pour les causes des femmes, incluant les féminicides, c'est quelque chose comme homme que je ne saisis pas. Début mai, à deux rues de chez moi, dans le secteur Hall à Gatineau, un homme tuait sa conjointe avant de s'enlever la vie. À la suite de cette tragédie qui arrive trop souvent, j'ai fait une publication sur les réseaux sociaux pour dénoncer et entamer une réflexion. En tant qu'homme, entre nous, je n'ai presque pas eu d'engagement du côté des hommes. Mon message, engageons-nous, let's go les hommes, les féminicides, la violence conjugale impactent tout le monde. Ça fait du bien d'entendre un homme, d'autant plus un jeune homme. Il y en a qui ont souligné la présence d'Olivier Dion, effectivement, qui est un modèle positif pour les hommes de sa génération. Et je termine avec ce message de Guy. Parfois, la dénonciation la plus importante n'est pas spectaculaire. C'est un homme qui reprend un ami, qui refuse une blague humiliante, qui écoute sans minimiser, qui parle autrement à ses fils, qui apprend que la force n'est pas dans le contrôle, mais dans la capacité d'être responsable de sa présence au monde. Alors, merci de continuer ce dialogue avec nous. Je ne sais pas si ce moment se retrouvera dans notre top 3 de la semaine. Il est trop tôt pour le dire, mais c'était un moment marquant. Le top 3 de la semaine dernière, on va vous l'envoyer. Peut-être que vous voyez ça passer sur Instagram tous les vendredis, mais le lundi, ce qu'on vous a... première émission en direct cette semaine. Donc, on vous offre la possibilité de recevoir les trois liens. Si vous textez Pénélope, allez sur l'application audio, textez Pénélope. C'est pas grave si vous mettez deux P puis une faute d'orthographe, on a tout calculé ça. On va vous envoyer vers le club social avec Simon Coutu et Sophie Fauron qui était fabuleux. Il y avait un appel de Richard Desjardins qui va être avec nous lundi prochain d'ailleurs. Et Patrick Sénécal était là. Il y avait cette jeune femme atteinte de Parkinson précoce qui est venue nous raconter son histoire. Et ça, c'était vraiment de la résilience à l'état pur. Stéphanie Boisvert et l'humoriste tunisien Lotfi Abdelli qui est parti de Tunisie après avoir eu des problèmes avec les forces de l'ordre, après avoir fait un numéro dans un festival. Et donc maintenant, s'il retourne en Tunisie, il va être emprisonné, installé en France depuis quelques années. C'était vraiment une excellente entrevue avec Lotfi Abdelli qui était de passage à Montréal pour quelques spectacles. Là, c'est triste, c'est joyeux et triste à la fois. C'est la dernière fois que ce trio original, se retrouve autour de cette table. Bonjour, Dr Chantal Vallée.
1: Bonjour, Pénélope.
0: Bonjour, Denis Fortier.
2: Bonjour.
0: Bonjour, Sonia Lupien.
3: Bonjour, Pénélope.
0: Parce que c'est ta dernière.
1: Oui.
0: Aujourd'hui. Je te tutoie pour ta dernière, OK?
1: Merci, Pénélope.
0: Qu'est-ce que tu t'en vas faire et pourquoi tu nous quittes?
1: Jamais. Mais parce que je continue de vous adorer. J'avais besoin d'un nouveau défi. Mm-hmm. Alors, j'ai décidé de quitter un peu les neurosciences et de retourner vers ma passion originelle, le stress, et de partir un balado où je vais parler vraiment aux gens. Donc, le balado va s'appeler « Nos histoires de stress ». Vous me racontez votre histoire de stress, puis je vous l'explique. On ne fait pas de la psychothérapie, je ne suis pas psychologue, mais je vais vous essayer de faire des liens avec ce que j'ai appris en 30 ans d'études. Ça me tente de jaser avec le monde, ça me tente de...
0: Particulièrement de stress, puis encore tellement de choses à démystifier avec le stress,
1: Sonia. Il y a encore beaucoup de travail à faire.
0: Donc, ce balado va être hébergé pendant un mois en exclusivité sur Audio à partir de la fin septembre, et puis ensuite sur toutes les plateformes, ce sera disponible. Nous allons, Sonia, en parler parce que je te garde avec moi jusqu'à la fin de l'émission. On va faire ma vie en 5 stress, refaire certains moments très importants de ta vie sur le plan personnel et professionnel. Donc, on fait ça dans une heure. Denis, de quoi on parle tout à l'heure?
2: En fait, on va faire un exercice qu'on n'a jamais vraiment fait. On va parler de transfert. On va parler d'un type de sport à relais. Je vous garde la surprise pour plus tard.
0: Qui va avoir du Sonia là-dessus.
2: Peut-être.
0: Là-dessous. Chantal, de quoi on parle tout à l'heure?
3: On va parler de globules rouges. En fait, je cherchais quelque chose en lien avec la victoire du Canadien hier de rouge.
0: Est-ce que c'est pour ça que j'ai vous les portez rouges. Un chandail rouge?
3: Non,
0: ça
3: non, c'est une blague. C'est vraiment une blague.
0: OK, donc on fait ça plus tard. Sonia, commençons ensemble. 5 conseils pour cheminer dans la vie sans trop de stress. Et là, Jean-François, notre recherchiste, disait, peux-tu nous expliquer comment ne pas être stressé devant un match du Canadien stressant?
1: Ah, bien ça, je peux vous expliquer pourquoi vous l'êtes, par exemple. Okay. Je vais prendre 2 secondes parce qu'on a déjà parlé de mon intro. Mm-hmm. Donc, écoutez, étant donné que c'est ma dernière chronique, j'ai décidé de vous faire un petit cadeau à tout le monde, puis de vous donner les 5 conseils de Sonia pour cheminer sans stress, mais pour vous expliquer pourquoi vous êtes tous en train de mourir d'une crise de cœur durant la game du Canadien. Bon, d'abord, allez pas vous coucher tout de suite après la game.
0: Ben,
1: vous
0: impossible.
1: N'allez jamais dormir parce
0: impossible.
1: Que vous avez mobilisé de l'énergie pour tuer un mammouth. Et donc, il va falloir perdre un peu l'énergie.
0: On
1: donc, écoutez bien,
0: de
1: Denis, allez faire un petit jogging autour, faites de quoi danser dans votre cuisine. Mais une des raisons, puis je vais juste parler de celle-là, pour laquelle c'est vraiment une réponse de stress qu'on a, mais c'est une réponse de stress normale, comme très bonne. C'est l'autre jour, j'accompagnais mon fils, puis moi, j'écoutais le hockey à la radio. Puis j'ai dit, OK, mais je comprends pourquoi tout le monde est stressé. Pourquoi? Parce qu'il parle comme ça. Et c'est toujours 2-3 tonalités plus haut. Et donc, alors, si jamais il y a un feu, Pénélope, là, vous et moi, là, je ne vais pas dire Pénélope, il y a un feu.
0: Non, okay.
1: Je vais dire Pénélope. Donc, ma tonalité va monter 2-3. Donc, c'est tous les éléments pour que le cerveau dise, My God, il y a une menace, il y a quelque chose. Et donc, c'est sûr que juste la tonalité du présentateur, le ton, etc.,
0: c'est sûr
1: et certain. Donc, c'est normal.
2: Wow. La contagion aussi,
1: la contagion peut-être? De stress, ah, ben quand t'en avais un qui trépigne à côté.
0: Oui. Les hormones, le testostérone notamment, monte, donc, etc. etc.
1: C'est correct, mais c'est un bon stress, vous allez survivre. Bon.
0: Oui, parce que le stress, c'est pas toujours négatif.
1: Non.
0: Donc, commençons cette dernière chronique ensemble.
1: Donc, mes 5 petits conseils. Ben, d'abord, premier conseil, connaître son bidon de stress. Et je vous raconte une histoire que j'ai écrite dans un de mes livres qui est vraiment une histoire vraie. Alors, un jour, quand je revenais du travail, après une journée particulièrement stressante, ma jeune adolescente est venue me voir pour me poser une question. Et là, elle a commencé à me parler de choses et d'autres en tournant un peu autour du pot, de toute évidence réticente à aborder les véritables raisons de son intervention. Et tout de suite, là, moi, j'arrive stressée à la maison, je suis aux aguets, mon hamster se met à partir à la dérive et là, je me dis, ah! Si elle tourne autour du pot tant que ça, c'est qu'il y a anguille sous roche, ça y est. Elle va encore me demander d'aller à la séance de cinéma de 22h un soir de semaine pour la sortie du dernier film pour adolescents, mais il faut qu'elle dorme. Elle est fatiguée, elle est si stressée ces temps-ci. Mon Dieu, que c'est compliqué. Pourquoi est-ce qu'on peut jamais être simple? Pourquoi ça peut pas être simple? Genre, elle arrive à la maison, elle fait ses devoirs, elle écoute la télé, puis elle va se coucher comme tout le monde.
0: Ah, ça,
1: pourquoi moi? Pourquoi il faut que je négocie ça? Et là, pendant que mon hamster tournait à toute vitesse dans ma tête, ma fille en avait profité pour terminer sa phrase, qui zoulait évidemment une question, et j'ai même pas écouté la question. Excédée, j'ai pas réfléchi, puis j'ai dit là, c'est assez. J'en ai marre, tu me demandes toujours quelque chose, c'est non. Mais l'affaire, c'est qu'elle venait de me demander si je voulais aller manger au resto avec elle parce qu'elle avait besoin de parler.
0: Oh non!
1: Oui, m'a toujours me rappelé de cette texte. Donc, comment expliquer ce piètre comportement parental de ma part? Un bidon rempli de stress. Et je pense que c'est une belle analogie. Donc, voici comment j'explique ça. J'ai pas entendu la question de ma fille parce que j'ai pas écouté, tout simplement, prise que j'étais à tenter d'empêcher mon bidon de stress de déborder. Et pour bien connaître le bidon de stress, bon, il faut que je vous résume c'est quoi la réponse de stress. Mes collègues l'ont entendu 1000 fois, mais fondamentalement, c'est ça. À chaque fois que votre cerveau détecte une menace, qu'elle soit réelle ou imaginée, il va activer une réponse biologique très, très, très complexe qui va mener à la production des hormones de stress. Et ces bons jours d'hormones de stress ont la propriété de réaccéder au cerveau. Puis là, ça vous joue dans le cerveau, puis ça vous fait penser tout croche. Donc, ce qu'on appelle une menace, c'est n'importe quelle situation extérieure à vous ou n'importe quelle situation que vous imaginez qui va dire à votre cerveau qu'il y a une menace. Et sachez que pour le cerveau humain, il n'y a pas de différence entre une menace imaginée puis une menace réelle. On va y revenir tantôt, c'est un avantage pour nous. Dans les deux cas, il détecte une menace et il produit une réponse de stress. Donc, dans votre bidon de stress, là, on ne retrouve pas les situations qui sont à la source de votre stress, comme ma fille qui me posait une question, mais on retrouve dans le bidon de stress la réponse biologique de stress que vous faites à chaque fois que votre cerveau détecte une menace. Donc, vous revenez de vacances, puis vous avez relaxé pendant un mois, bien, votre bidon de stress est à peu près vide. Vous avez donc amplement d'espace pour négocier toute nouvelle menace qui va arriver, puis vous allez vous dire, mon Dieu, que je réagis bien. Mais là, quelques mois plus tard, votre bidon de stress s'est lentement rempli avec toutes les réponses de stress que vous avez produites au travail, à la maison. Puis là, bien, il est plein aux trois quarts. Bien là, si vous faites face à une menace somme toute mineure, bien, votre réponse biologique de stress à cette petite menace va faire monter votre bidon de stress, mais il ne va pas encore déborder. Vous allez être encore capable de négocier, mais vous sentez que ça commence à vous rentrer dans le corps un petit peu plus vite qu'à votre retour de vacances. Ça commence à être difficile à gérer. Quelques mois plus tard, votre bidon de stress est plein. Et là, vous arrivez à la maison, vous êtes exposé à des menaces somme toute mineures, encore une fois, ma fille, et là, bam, votre bidon déborde, les hormones de stress atteignent le cerveau, les drapeaux rouges se lèvent et vous mettez à hurler après tout le monde. Alors, c'est vraiment, je pense que c'est ça qui est important, c'est de savoir à chaque moment de sa vie à quel niveau mon bidon est rempli, puis on le sait, vous êtes tout à fait capable de le savoir et d'agir en conséquence. Deuxième chose, deuxième petit conseil de Sonia, ben contrôlez les stresseurs bidons. Hein, trompez-vous pas, on a un bidon de stress dans lequel on peut placer des stresseurs bidons. Alors, je vous l'ai dit, pour le cerveau humain, il n'y a pas de différence entre une menace réelle puis une menace imaginée. Dans les deux cas, le cerveau détecte une menace, produit une réponse de stress. Eh bien, de plus en plus, les chercheurs se rendent compte que beaucoup des stress observés chez les humains proviennent de menaces imaginées et non de menaces réelles. Dans nos mondes à nous, là, on n'est pas en Ukraine, nous, là, OK? Je vous donne quelques exemples en lien avec des chroniques que j'ai déjà faites avec les années où je vous parlais des stress bidons. Ils ont le même effet. De termes, mais vous ne le mélangez pas. Ils ont le même effet, mais vous pouvez les contrôler. Donc, quelques exemples de situations qui créent des réponses biologiques de stress et qu'on pourra contrôler quand notre bidon de stress est plein. Ben, les nouvelles, on en a déjà parlé. Hein, des études ont montré que chez certaines personnes, le seul fait de lire des nouvelles peut mener à une réponse biologique de stress. Et ça s'explique par le fait que beaucoup des nouvelles rapportées sont négatives, hein, on n'a pas le choix, ou menaçantes. Et encore une fois, quand le cerveau détecte une menace, il produit une réponse de stress. Donc, si votre bidon de stress est plein, plein, plein, bien, c'est quelque chose que vous pouvez contrôler.
2: Ça me fait penser au 11 septembre, entre autres, les images qu'on a vues. En tout cas, je sais pas, je parle pour moi, qui sont restées en tête. Et j'ai l'impression que ça, des fois, ça réactive juste des revoir un peu.
1: Ah ouais.
2: Ça fait qu'on
1: ça a été démontré. Il y a des gens qui ont développé des symptômes de désordre d'origine post-traumatique juste à regarder en boucle les événements. Donc, le cerveau détecte une menace. C'est simple comme ça. Deuxièmement, les sites météo. Ben, moi, la personne qui écrit le site météo, là, il faut qu'on se parle. Ça n'a pas d'allure. Là. Il y a quelques années, non, mais ça en est drôle. Là. Je fais des screenshots à chaque fois, puis j'envoie ça aux copines. Là. Voyons, j'ai fait une chronique qui résumait d'autres études qui montrent que les sites de météo sont devenus très menaçants. On annonce maintenant des bombes météorologiques. C'est toujours avec la petite bannière rouge. C'est pas
3: avec
1: anodin.
3: Un décompte, là,
1: la personne qui écrit ça, je vous le dis, ce n'est pas anodin. Vous avez un impact sur les gens parce que leur cerveau détecte des menaces, particulièrement les personnes âgées, et vont produire des réponses de stress. Ensuite, si vous avez toujours une pensée négative, tout va mal aller, ben vous envoyez le message à votre cerveau qu'il y a une menace et vous allez produire une réponse de stress. Donc, quand votre bidon de stress est plein, ben faire attention à ça. Troisième petit truc, faites attention à la résonance de stress. En 2015, des chercheurs, ce qu'ils ont fait, c'est je vous amène à mon labo, Pénélope, je vous expose à un stress, je mesure vos hormones de stress, elles vont augmenter, c'est normal. Maintenant, si je vous amène à mon labo puis je vous stresse et j'amène Denis, puis Denis, je lui dis, vous êtes correct, Denis, je ne vais pas vous stresser, vous allez juste observer Pénélope en train de se faire stresser.
3: Mais il va stresser pour
1: et
3: moi,
1: j'ai la
3: c'est
1: bonne
3: sûr.
1: Idée de
3: t'es
1: mesurer.
3: T'es bien mieux de stresser pour moi.
2: C'est certain que je vais stresser, je stresse déjà.
1: Ben même si vous ne connaissez pas, puis je mesurais les hormones de l'observateur, elles augmenteraient en même temps que vous. Donc, vous allez résonner ensemble. On ne sait pas c'est quoi le mécanisme, on sait qu'il y a de la résonance. Et les chercheurs ont montré que plus il y a un lien entre deux personnes, donc parents, enfants, époux, épouses, etc., collègues de travail, ben plus il va y avoir de résonance. Je suis sûre que ça vous est déjà arrivé. Vous arrivez super de bonne humeur dans une rencontre. Puis là, il y a quelqu'un de stressé, vous sortez de là, les dents barrées. Et donc, ce qui est bien important de comprendre avec ça, c'est que quand vous connaissez l'existence de la résonance de stress, il faut comprendre quelque chose de bien important, puis je vais le dire lentement. Quand vous êtes stressé, il est impossible pour vous d'aider quelqu'un d'autre à déstresser. Les parents, là, vous ne pourrez pas aider vos enfants à déstresser. Si vous êtes stressé, vous allez raisonner dessus sans même vous en rendre compte. Donc, la meilleure façon, c'est de déstresser vous-même, même si vous vous sentez coupable de le faire. Pourquoi? Parce qu'en vous déstressant, vous allez empêcher le stress de raisonner sur les gens autour de vous.
2: C'est le principe du masque d'oxygène.
1: Voilà. Donc, voilà. D'accord? Quatrièmement, apprendre à réguler ses émotions négatives. Donc, à chaque fois que vous avez... Ça, c'est bien important de comprendre ça. À chaque fois que vous avez une réponse de stress... Votre cerveau va vous envoyer des signes physiques que vous êtes stressé. Le cœur va débattre, vous allez avoir chaud, etc. Votre corps va vous envoyer ces signes-là. Votre cerveau va reconnaître ces signes-là. Et quand le cerveau reconnaît ces signes-là, il va générer une émotion. C'est pas pareil, un stress puis une émotion. Il va générer une émotion qui est très, très souvent négative. Et le problème, c'est que nous, on sait pas trop quoi faire avec ça, une émotion négative. Et étant donné qu'on sait pas quoi faire avec ça, on va généralement la supprimer. Tout va bien, Madame la Marquise, etc. Mmh. Et j'ai fait beaucoup, beaucoup de chroniques là-dessus à travers les années avec vous, Pénélope. La pire chose à faire, c'est de supprimer une émotion négative parce que vous pensez sincèrement que votre cerveau, dont la tâche première est d'assurer la survie de l'espèce, va vous laisser mettre des petits stresseurs en dessous du tapis sans rien faire. C'est impossible. Votre hamster va popper. Et là, vous allez vous mettre à ruminer sur tout ce qui vous stresse. Donc, il faut apprendre à réguler une émotion, c'est-à-dire contrôler l'émotion, la prendre. Et dire, OK, je vais faire de quoi avec toi. C'est ce qu'on appelle la régulation émotionnelle.
0: Est-ce qu'on pourrait pas aussi cesser de classer les émotions en négatif et positif, dans le sens où c'est une info?
1: Voilà, exactement. Et c'est pour ça qu'une des façons de réguler une émotion, c'est de la nommer. Et c'est pour ça que si vous avez au-dessus de 40 ans, vous êtes pourri comme moi en régulation émotionnelle parce que vous ne l'avez pas appris.
0: On n'a pas appris ça.
1: Les enfants sont en train de l'apprendre à l'école, comme je dis toujours, quand ils arrivent avec une petite plaquette avec plein de petits émojis. Parce que le problème, c'est que nous, on est toujours binaire. Quand ça va bien ou ça va mal. Mais il y a 1000 émotions. Ben, il n'y en a pas 1000, mais en tout cas, un fiche paquet entre les deux. Et quand vous arrivez à mettre le doigt sur la bonne émotion, il y a tout un système cérébral qui s'active qui va faire cesser cette émotion négative. Donc, ça, c'est quelque chose. Et la dernière, petit truc, ben, arrêtez d'avoir peur du stress. Hein? Les chercheurs ont montré que la plupart des gens ont des préconceptions négatives de stress. Je vous ai fait des chroniques aussi là-dessus. On pense que le stress, c'est négatif, toxique et que ça va nous tuer. C'est la faute des chercheurs et des journalistes, je m'excuse, parce que nous, on a juste étudié les effets négatifs et les journalistes rapportent nos effets avec raison. Et donc, là, on commence à pouvoir, parce que nous, en tant que chercheurs, il faut toujours qu'on règle un problème. Mais là, on en a créé un, parce qu'en parlant juste des effets négatifs, on a instauré chez les gens des préconceptions négatives de stress. Au-dessus de 95% des gens pensent que le stress est négatif, toxique et ça va nous tuer. Et ensuite, on s'étonne que quand un enfant, comme je dis toujours, de 13 ans, qui regarde ses réseaux sociaux depuis qu'il est né, puis qu'on lui dit que le stress est négatif, toxique, et on s'étonne que quand cet enfant-là a une réponse normal de stress avant un examen, ben, il est sûr qu'ils vont mourir puis faire une attaque de panique. Et donc, les chercheurs ont montré que quand les gens qui ont des préconceptions négatives de stress, et là, je veux qu'on comprenne ça, produisent significativement plus d'hormones de stress. Donc, la manière dont vous concevez le stress
0: va influencer,
1: va déterminer si vous êtes stressé ou pas. Ah, okay. Et c'est en partie pourquoi je fais le balado, pour changer les préconceptions de stress et apprendre aux gens que le cerveau n'a pas créé le stress pour nous faire la vie dure. Pourquoi il ferait ça? Il n'est pas là pour nous tuer. Et donc, ce qu'on vit, ce sont les effets secondaires de la réponse de stress. On a mal au... C'est correct, on ne va pas mourir. Mm-hmm. Et donc, si on arrive à modifier les préconceptions, théoriquement, on devrait réussir à déstresser un peu au moins les gens.
2: C'est intéressant. C'est intéressant aussi que vous parliez qu'il y a peu de recherches, en fait, sur les effets positifs du stress, qui est un peu étonnant. Mais dans vos équipes ou autour de vous, est-ce qu'il y en a des projets de recherche embryonnaires ou qui ont été faits intéressants sur un effet positif du
1: stress? Merci de poser la question, parce que j'ai fait plusieurs. Moi, c'est pour faire mes études, j'ai besoin de subventions. Mm-hmm. Prochaine demande de subventions. J'ai fait quelques demandes où je proposais d'étudier les effets négatifs et les commentaires que j'avais, c'est bon, Lupien est devenu ésotérique, mais que passe-t-il? Parce que moi, mon travail, c'est. Et j'ai même communiqué avec des gens, des organismes subventionnaires à un moment donné en disant, ben, avec nos niaiseries, là, on a induit un problème de santé publique. Parce qu'en étudiant juste les effets négatifs, on a fait peur à tout le monde, mais tout le monde stresse, avec le stress. Et donc, là, ils m'ont donné des sous.
0: Ah, oui,
1: okay. Fait que là, maintenant, on est rendu là. C'est ça, c'est l'histoire de la science, c'est correct. Et là, on a justement des subventions pour complètement changer. Puis le balado, ça fait partie un peu de tous ces
2: projets.
1: Parce que
2: ça peut être un outil aussi intéressant.
1: Ben c'est un outil formidable. Ben oui. Que dites-vous à vos enfants quand vous leur parlez de stress? Si vous leur dites, bon Dieu, ça va le faire, sans vous en rendre compte, vous allez peut-être induire des préconceptions, puis ils vont être terrorisés par la dite chose. Donc, faites juste leur dire avant les examens, ceci n'est pas un stress, c'est un défi. Mm. Faites juste dire ça trois fois, vous allez voir, ça va aller mieux déjà.
0: Puis quand je reçois des invités qui qui sont stressés des fois, qui font rarement de la radio ou qui sont stressés, je dis « Ah, c'est fun!
1: Oui, voilà.
0: Vous êtes stressés! » Puis là, c'est comme leur visage change. Oui. Là, il y a comme une
1: ça
0: autre perspective.
1: Ça va être une super performance.
0: De,
1: voilà.
0: Ouais, ça va être le fun.
1: Merci,
0: on est
1: Pénélope.
0: En vie. On est, Alors, ce balado dont Sonia Lupien parle sera disponible pendant un mois sur audio à partir de la fin septembre avant d'être libéré, donc, sur toutes les plateformes. Ça s'appelle « Nos histoires de stress ». Et c'était la dernière chronique de Sonia Lupien dans ce trio
1: oui.
0: Santé.
1: Quel plaisir de vous avoir accompagné.
0: Le trio original oui. depuis 7 ans oui. ensemble, mm-hmm. les trois. Puis avant ça, il y a eu Catherine Perrin.
1: Ah, ben moi, ça fait presque 12 ans que je fais ça.
0: Puis Patrick Masbourian. Oui. Alors, on te garde encore une heure parce qu'on
1: avec
0: va finir
1: grand
0: l'émission
1: plaisir.
0: Ensemble, Sonia. Merci.
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0: Chantal, le contraire de l'anémie.
3: Oui, exactement.
0: J'ai jamais pensé que ça pouvait exister.
3: L'anémie, c'est quand on manque de globules rouges. Là, on va parler d'une condition où on a trop de globules rouges, hein, ce qui s'appelle la polycythémie vraie. Donc, on en a parlé, hein, quand on manque de fer, quand on manque de vitamine B12, on le sait, ces nutriments-là viennent assurer, en fait, la production de nos cellules sanguines, de nos globules rouges. Mais il arrive des conditions dans lesquelles on a trop de globules.
2: J'étais attentive, je vous jure, mais j'ai mal compris le nom, la polycythémie.
3: La polycythémie, oui. On va y revenir sur pourquoi on appelle ça la polycythémie.
2: Okay.
3: Et c'est un patient que j'ai actuellement sous mes soins qui m'a inspiré la chronique de ce matin parce que j'ai dû réfléchir sérieusement à ce que j'allais lui proposer comme traitement. Puis ça m'a permis un peu de réécrire de façon progressive l'histoire de cette maladie-là qui n'est pas une maladie nouvelle. On s'entend là. En fait, la maladie de Vaquès, hein, qui vient du nom de celui qui l'a identifié pour la première fois, Louis-Henri Vaquès, un médecin français. C'est une maladie où on va retrouver un excès de globules rouges. Mais avant qu'on parle de la maladie de Vaquès, je vous propose qu'on regarde un petit peu, qu'on fasse un petit rappel sur c'est quoi les différentes cellules qu'on retrouve dans le sang. Là, c'est toujours intéressant. D'abord, il y a les globules rouges, hein, donc ces cellules-là dont on va parler ce matin, qui sont des cellules qui ressemblent à des petits disques un peu concaves, un peu comme des frisbees, et qui sont responsables d'acheminer en fait l'oxygène aux cellules du corps humain par le biais des molécules d'hémoglobine qu'elles contiennent, une protéine qui est liée à un composé de fer. C'est pour ça que le fer est aussi important dans la production des globules rouges. Et que quand on manque de fer, ben, on en produit moins, on a de l'anémie. Ça, ce sont les globules rouges. On a aussi les globules blancs. Les globules blancs, c'est un peu les cellules soldates de notre corps humain. Hein. Elles nous défendent contre les envahisseurs, les bactéries, les virus, les champignons, mais aussi des fois contre des cellules qui se répliquent un peu de façon désordonnée. Et ces globules blancs-là se divisent en plusieurs types. Les neutrophiles, qui sont responsables du pus. Hein. Quand on voit du pus, c'est pas juste des bactéries. Le pus, la coloration, c'est vraiment les cellules blanches. L'amas d'inflammation de cellules blanches, c'est ça qui génère en fait le pus, et ce sont les neutrophiles en grande partie qui sont responsables de ça. On a aussi les lymphocytes qui ont une mémoire, qui produisent les anticorps, qui nous aident vraiment à nous défendre, et les éosinophiles qui sont actifs dans la réaction allergique, entre autres choses. Il y en a bien d'autres globules blancs, mais c'est un peu les trois principales sortes. Et on retrouve enfin les plaquettes, qui ne sont pas des cellules à proprement parler, mais plutôt des petits fragments de cellules géantes, les mégacaryocytes, un méga pour géant, justement. Donc, ces très grosses cellules-là se désintègrent progressivement, laissent passer des petits bouts de cytoplasme, donc des organelles à l'intérieur de la cellule. Et c'est ça qui devient les plaquettes, qui sont impliquées dans la coagulation sanguine, donc qui permettent que les saignements s'arrêtent quand on se blesse. Dans la polycythémie, ce sont les globules rouges qui sont impliqués. Et littéralement, polycythémie veut dire poly, plusieurs, cythémie, cellule. Donc, plusieurs cellules. Il y a trop de cellules. Donc, c'est possible d'augmenter la masse de globules rouges par différents mécanismes. Les fumeurs, par exemple, vont avoir en général plus de globules rouges. Pourquoi? Parce que en fumant, ils viennent nuire à la transmission de l'oxygène aux cellules. Donc, pour compenser, le corps va réagir en produisant plus de globules rouges. Donc, ça, c'est un mécanisme normal. C'est de la polycythémie secondaire. En haute altitude, même chose. En haute altitude, il y a moins d'oxygène. Notre corps va compenser en produisant plus de globules rouges. Ou encore par l'injection d'érythropoïétine, hein, qui était à la base du dopage en cyclisme il y a quelques années.
0: Le PO,
3: l'érythropoïétine, vient activer la production de globules rouges, donc va augmenter la masse de globules rouges. Donc tout ça, ce sont des polycythémies qu'on dit secondaires. Maintenant, il existe une condition où il y a une mutation qui entraîne vraiment une prolifération des globules rouges qui se réplique à ce moment-là de façon tout à fait autonome. Et je vous disais que ce n'était pas une maladie récente. Ça a été décrit pour la première fois en 1892 par Dr. Louis-Henri Vaquez, donc un médecin français. Et c'est la raison pour laquelle on appelle ça la maladie de Vaquez, sinon la polycythémie vraie. Et c'est une maladie qui a connu dans les dernières années des avancées importantes sur le plan de notre compréhension de la maladie, mais aussi sur les traitements ciblés qui sont maintenant disponibles. Puis c'est un peu pour ça que c'est intéressant de se pencher un peu sur l'histoire de ça. Ce qu'on sait maintenant, c'est que c'est une mutation au niveau d'un gène, le JAK2, qui est responsable de l'activation et de la stimulation de la croissance des cellules de la moelle des os à partir des cellules souches. Et ça va entraîner vraiment une augmentation de la masse des globules rouges, mais de façon concomitante, une élévation de l'hémoglobine, là, qui est un peu la molécule qu'on dose. Mais ça va augmenter aussi, ça va générer aussi une augmentation des plaquettes puis une augmentation des globules blancs dans la majorité des cas. Et c'est une maladie qui va se présenter, en fait, de différentes façons. Le plus souvent, on va l'identifier par le biais d'un résultat anormal à la formule sanguine. Donc, la formule sanguine, c'est un test de base qu'on demande souvent quand on fait des prises de sang de routine. Et cette formule sanguine-là va nous permettre de documenter justement la quantité de globules blancs, la quantité de globules rouges, la quantité d'hémoglobine, la quantité de plaquettes. Et c'est en regardant le résultat qu'on va noter, ah ben, c'est un peu augmenté un peu partout. Le plus souvent, ça sera complètement asymptomatique parce que ça va avoir été dépisté par la fameuse prise de sang. Et c'est une condition qui est quand même qui survient de façon égale chez les hommes, chez les femmes, qui est un peu plus fréquente au fur et à mesure qu'on avance en âge. Puis de façon générale, la polycythémie, ça affecte à peu près 5 personnes par 100 000 de population par année. Donc, on parle d'à peu près 50 personnes atteintes pour 100 000 de population. L'âge au diagnostic varie, là, mais est rapporté comme étant autour de 60 ans. Mais il faut savoir qu'il y a quand même 10 % des gens chez qui on va identifier une maladie de Vaquez.
0: C'est 5 personnes sur 100 000
3: oui, par 5 personnes sur 100 000 par année, ça, c'est l'incidence. Donc, en général, on va parler d'à peu près 50 personnes atteintes quand on va prendre 100 000 de population.
0: Et la prévalence, 50 sur 100 000?
3: 50 sur 100 000, exactement.
2: Donc, le 5, c'est les nouveaux cas.
3: C'est les nouveaux cas, ça.
0: Ah,
3: exactement.
0: Okay, d'accord, merci.
3: Donc, l'âge au moment du diagnostic, on dit autour de 60 ans. 10 % sont quand même âgés de 40 ans ou moins. Donc, c'est pas banal parce que c'est une maladie. Hein, on parlait tantôt de prolifération autonome. Donc, c'est une maladie où il y a un clone de cellules qui prend un peu le dessus sur les globules normaux qui va se mettre à proliférer. Donc, il faut un peu contrôler ça parce qu'il y a un risque, quand on parle de prolifération autonome, de dérégulation puis éventuellement de transformation en leucémie. Et c'est le principal risque, en fait, qui est associé à la maladie de Vaquez. Et c'est la raison pour laquelle c'est important d'identifier nos patients, même s'ils sont asymptomatiques, parce qu'on pourra avoir des traitements à leur proposer. Quand les patients sont symptomatiques, les manifestations les plus fréquentes sont liées à différents mécanismes. D'abord, ben, il faut savoir que si on augmente la masse de globules rouges, on augmente la viscosité du sang. Le sang, il est plus épais quand il passe dans les petits vaisseaux sanguins, les petits capillaires. Fait que ça va entraîner une dysfonction au niveau de la microcirculation. On va voir apparaître à ce moment-là des migraines. C'est une maladie qui va effectivement donner des maux de tête, de la fatigue, des saignements de nez, hein, par la congestion au niveau des petites cellules, des petits vaisseaux dans le nez. Et un symptôme assez particulier qu'on appelle l'érythromélalgie, qui est en fait de la douleur au niveau des doigts, des mains, associée à une coloration un peu rougeâtre des doigts, comme si les doigts étaient congestifs, comme s'il y avait effectivement trop de sang un peu dans nos mains. Comme il y a plus de cellules, souvent plus de plaquettes, on peut aussi voir une augmentation des caillots, hein, donc des thromboses dans les veines, particulièrement les veines abdominales, ce qu'on appelle des thromboses portes, ce qui va entraîner des douleurs abdominales aiguës. Plus rarement, on pourra voir aussi des thromboses artérielles, donc au niveau de la circulation artérielle. Il existe aussi un symptôme particulièrement associé à la polycythémie vraie qu'on appelle le prurite aquagénique. Donc, des démangeaisons ou une sensation de brûlure, de picotement particulièrement intense associée à l'exposition à l'eau. Donc, la douche, le bain, la piscine, même la sueur dans certains cas.
0: Pendant qu'on est sous l'eau.
3: Pendant qu'on est mouillé, on va avoir vraiment cette sensation-là inconfortable où la peau va démanger, picoter, brûler. Et ça n'a pas de lien avec la température de l'eau. Ça pourrait être de l'eau fraîche ou de l'eau chaude. Souvent, c'est quand même un peu pire en eau chaude, là, ceci dit. Et ça ne laisse aucune lésion visible. Il n'y a pas de rougeur sur la peau. Il n'y a pas d'éruption cutanée. C'est vraiment une sensation désagréable. Et c'est assez particulier. Plus souvent qu'autrement, ce phénomène-là n'est associé à rien du tout. Mais quand il est associé à une maladie, ben, il est à peu près toujours associé à la polycythémie vraie. Donc, il faut faire une prise de sang quand ça arrive, ce contexte clinique-là de prurie. pure rétacoagénique.
0: Okay.
2: En vous écoutant, il y a beaucoup de symptômes qui sont ordinaires, entre guillemets, qui pourraient être d'autres choses. Quand on a ces symptômes-là, comment on fait? Par exemple, si j'ai été voir mon médecin, puis mon médecin a pris une prise de sang, sans chercher ça, est-ce qu'il aurait pu voir ou pas?
3: Ah oui, parce que la formule sanguine, comme je le dis, ça fait vraiment partie de notre bilan de base. Hein. On va le demander.
2: Donc, ça peut être rassurant pour les gens qui se posent la question.
3: Effectivement, là, si vous avez une formule sanguine normale, ben ça se pourrait que vous soyez au tout début de quelque chose. Mm-hmm. Mais en faisant le suivi des formules sanguines, on va finir par l'identifier à un moment donné, il ne faut pas vous inquiéter.
0: Mais je vois dans vos notes, Chantal, que ce n'est pas assez.
3: Non, la formule sanguine n'est pas suffisante. C'est un très bon test de dépistage, mais ça ne permet pas de faire le diagnostic parce que je vous l'ai dit tantôt, les globules rouges, ils peuvent être augmentés pour plein d'autres raisons. Les globules blancs, ils peuvent être augmentés pour plein d'autres raisons. Donc, il faut pousser un peu plus loin notre démarche diagnostique. Donc, quand j'étais jeune interniste, puis avant qu'on documente la mutation du JAK2, avant même qu'on la connaisse, le diagnostic était plus difficile à compliquer. Était plus compliqué, c'est-à-dire à poser. On utilisait un ensemble de critères majeurs, critères mineurs, parmi lesquels il y avait quelque chose qui était quand même intéressant, là, qui était la mesure de la masse de globules rouges qu'on faisait de façon isotopique, c'est-à-dire en médecine nucléaire. On amenait le patient au laboratoire, on enlevait un certain volume de sang, on taguait les globules rouges avec une substance radioactive, puis on réinjectait ça dans le corps du patient. Et là, on calculait la quantité de radiation et ça nous permettait de façon indirecte de calculer la quantité de globules rouges qu'on avait, la masse de globules rouges. Donc, ça s'appelait la masse de globules rouges isotopiques. On ne fait plus ça. C'est un peu techniquement laborieux à faire. Maintenant qu'on a la fameuse mutation de JAK2, ben c'est ce qui nous sert comme principal critère, associé à une saturation en oxygène normale, donc pour éliminer justement le tabagisme, la haute altitude, et associé à une biopsie de moelle osseuse qui va démontrer qu'effectivement, les lignées cellulaires sont très, très, très actives et il va y avoir plus de cellules que ce qu'on s'attendrait à trouver. Et on le fait toujours de concert avec un dosage d'érythropoïétine parce qu'on s'attend à ce qu'il soit abaissé. Hein. Il y a tellement de globules que ça vient dire à cette hormone-là, « Wow, prends un break » parce que j'en ai déjà beaucoup de globules en circulation. Et on traite la maladie de Vaquès de façon, historiquement. Puis là, Sonia, j'ai une petite pensée pour vous en préparant ma chronique parce qu'on avait parlé de l'hémochromatose et des saignées et je sais à quel point ça vous avait impressionné. Au stade asymptomatique, souvent, quand on a documenté une maladie, une polycythémie vraie, ben c'est effectivement les phlébotomies, les saignées qui vont nous permettre d'arriver à garder un niveau normal de globules rouges et d'hémoglobine. On peut combiner ça à de l'aspirine à dose moyenne, souvent donnée 2 fois par jour, pour réduire le risque de caillots, hein, de caillots au niveau veineux, mais aussi au niveau artériel. Et quand la maladie va progresser, ben là, on va utiliser un médicament qui n'est pas nouveau, hein, qui est sur le marché depuis plus de 50 ans, qu'on appelle cytoréducteur, c'est-à-dire que ça vient réduire la quantité de cellules en circulation. Et ce médicament-là s'appelle l'hydroxyurée. Donc, il va vraiment venir, de façon spécifique, empêcher la prolifération des globules rouges, des globules blancs et des plaquettes. Ça va permettre de diminuer le taux de globules rouges. Ça va nous permettre de diminuer les symptômes liés à la viscosité, donc la fatigue, les maux de tête, les saignements de nez, par exemple, notre douleur au niveau des doigts et les démangeaisons. Et ça va nous permettre d'acheter du temps. Ça nécessite quand même un suivi, hein, parce qu'on le mentionnait d'entrée de jeu. Le danger avec ce type de maladie-là, ben, c'est le risque de progression vers la leucémie, qui n'est pas très important. On parle de 10 % à 10 ans, 15 % grosso modo à 20 ans, donc, mais qui nécessite un suivi. Et si jamais on voit que tout à coup, nos cellules commencent à se répliquer vraiment plus rapidement, malgré l'hydroxyurée, ben, le fait d'avoir identifié la mutation du JAK2 nous a permis maintenant de venir cibler avec vraiment des médicaments qui vont avoir comme effet de venir antagoniser cette mutation-là et de permettre donc de tranquilliser la prolifération des cellules. Donc, il se passe plein de choses maintenant qu'on est capable d'aller vraiment de façon fine identifier quels gènes sont associés à quelle maladie. Ça nous permet d'établir des cibles de traitement qui viennent individualiser les traitements, qui nous permettent d'être beaucoup plus efficaces et d'assurer une meilleure vie à nos patients pendant plus longtemps. Donc, c'est un bel exemple pour démontrer un peu le chemin qu'on a parcouru depuis à peu près 130 ans, depuis qu'on a mis en évidence cette maladie-là.
0: Ah, c'est intéressant. Merci beaucoup, Dr. Chantal Vallée.
3: Ça fait plaisir.
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0: Nous allons, Denis Fortier, parler de sport à relais.
2: J'ai triché. J'ai changé le titre de ma chronique pour pas que Mme Lupien le voie. Mais finalement, c'est ça. Donc oui, oui, c'est un sport à relais. C'est pas le hockey. C'est le métier de chroniqueur à la radio. Et aussi le métier de transférer nos connaissances. C'est le métier de tous les cliniciens, c'est le métier de tous les chercheurs, c'est le métier de tous les chroniqueurs et toutes les chroniqueuses aussi. Et il y a de la littérature scientifique là-dessus. Mm-hmm. Il y en a peut-être pas beaucoup sur les effets positifs du stress, mais il y en a beaucoup sur le transfert de connaissances, sur la vulgarisation scientifique. Et je pense que c'est un sujet qui est important, d'abord de transmettre les connaissances, de faire de l'enseignement, mais je pense que c'est aussi important pour nous tous dans nos vies de mieux comprendre des aspects de notre santé. Ça, il y a des effets sur nos décisions. Moi, il y a des auditeurs, des auditrices qui m'ont parlé de vos chroniques, Chantal, Sonia, que ça a eu un impact sur leurs réflexions, leurs décisions, leurs émotions aussi, à la limite, leur choix de vie. Fait que je pense que c'est un sujet qui est vraiment, vraiment important. Puis je trouvais que pour votre dernière, Sonia, de parler de transfert de connaissances, de vulgarisation scientifique, ça pouvait peut-être aussi aiguillonner peut-être aussi nos auditeurs, nos auditrices sur l'importance de comprendre combien de patients m'ont dit à ma question « Pourquoi vous prenez ces médicaments-là ?» dans l'entrevue au début en physiothérapie, dans l'évaluation initiale, et la réponse c'est « Je ne sais pas ». Donc, de savoir, de comprendre, et petit à petit, parfois, ça fait une grosse masse d'informations quand on reçoit un diagnostic pour lequel on a peut-être aussi des émotions dans tout ça. Mais c'est important de bien comprendre. Et pour nous qui faisons des chroniques, par exemple, ou auprès de nos patients, ou comme chercheurs, dans plein de contextes, on doit avoir des informations utiles et nos informations doivent pouvoir circuler jusqu'aux personnes concernées. Alors, parfois, ça prend des années et des années et des années avant que ça arrive aux cliniciens. Pas nécessairement à la population en général. Et comme je le disais, il y a eu vraiment plusieurs recherches sur le transfert de connaissances. Et ça dépend donc, lorsqu'on présente des informations, de la clarté, du contexte, de la confiance. Et là, je me souviens d'une de vos chroniques, Chantal. Ça fait pas très longtemps, c'est en octobre 2024, sur la langue. Et je me vois encore faire des recherches pendant votre chronique pour voir les images. Vous nous aviez parlé de la langue fraise, la langue blanche, la langue noire, de la langue... De la langue chevelue, oui, ça existe.
1: Oui,
2: et d'autres aspects. Et il y a un autre élément aussi qui m'avait beaucoup impressionné, et je pense, Chantal, ça impressionne toute l'équipe ici en ondes et aussi en studio, sur votre capacité de répondre à des questions. Il y avait eu une question sur la glossodynie, terme que je ne connais pas vraiment beaucoup, et vous aviez répondu du tac au tac, et cette clarté, cette mise en contexte et cette confiance aussi, le rapport qu'on a avec même le chroniqueur ou notre professionnel de la santé, ce lien de confiance est important. Et Sonia, qu'aviez-vous dit? Parce que oui, j'ai réécouté des chroniques pour préparer celle d'aujourd'hui. Vous aviez dit quoi à Chantal? Vous aviez dit « Chantal, vous êtes phénoménal ». Et on l'a tous pensé, et je vous dis pas ça pour vous lancer des fleurs. Chantal, même si je suis conscient que c'est un peu ça comme résultat, mais c'est important, cette confiance-là, cette pertinence, la clarté, et vous avez le droit.

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4: Entrer dans la littérature scientifique pour voir s'il n'y aurait pas des études qui ont été effectuées sur le sujet. Eh bien, il y en a. Et donc, il y a des chercheurs qui ont effectué des études pour déterminer si le trafic peut être vraiment plus rapide dans une voie plutôt que dans l'autre ou si c'est une illusion qu'on a. Et je vous le dis tout de suite, je vends la mèche, c'est une illusion, je vous raconte.
5: Et donc, Sonia, c'était une belle démonstration de simplicité. C'est concret, c'est utile. Et moi, quand j'ai repris la voiture parce que je fais des visites à domicile, j'ai gardé ça en tête et ça a changé vraiment mon rapport.
4: Je ne change plus de voie, moi, depuis.
5: Oui, ça a changé mon rapport au trafic. Je vous parle de mon expérience personnelle, mais je sais pertinemment que c'est qu'il y a plusieurs auditeurs et auditrices qui vous diraient la même chose. Vulgariser, ça ne veut pas dire simplifier à outrance. Vous l'avez dit dans votre chronique, Sonia, dont on a entendu l'extrait. Vous avez plongé dans la littérature scientifique, vous l'avez vulgarisé et c'était utile et on s'en souvient. Et donner des exemples concrets, ça rend la science, un, accessible et deux, on s'approprie des éléments de la science qui nous aident dans nos vies. Vous nous avez déjà aussi parlé, le 29 octobre 2024, pour être précis. Et vous nous en avez parlé tout à l'heure du hamster dans notre tête. Et vous nous disiez que, bon, le hamster qui nous fait ruminer, qui nous réveille la nuit. Et on écoute ce que vous nous disiez sur ce hamster.
4: Comme je dis toujours, le cerveau n'a pas créé le hamster qui nous fait ruminer pour nous faire la vie dure. Hein? Comme si votre cerveau vous disait « je vais envoyer un petit hamster à Pénélope. » Mais non, si le cerveau active le petit hamster, c'est qu'il a une très bonne raison de le faire. Et donc, le petit hamster dans notre tête, c'est rien d'autre que notre cerveau qui a détecté une menace qu'on n'a pas encore négociée. Et je peux vous jurer que tant et aussi longtemps que vous n'allez pas négocier ce stresseur-là, cette menace, ben le petit hamster va popper dans votre cerveau à 2 heures du matin avec son petit drapeau rouge en disant « il y a un mammouth, il y a un mammouth, il y a un mammouth ». Et donc, c'est votre meilleur ami.
6: Quelle façon de vulgariser, c'est formidable.
5: Et là, il faut dire aux auditeurs qu'on se parle aussi à l'extérieur de nos chroniques. Et vous m'en avez parlé du hamster et du mammouth. Et de répéter un message, de renforcer un message, c'est aussi de la vulgarisation. On donne des conférences, vous donnez des conférences aussi, Sonia. Et des fois, les gens nous disent, bon, on le sait. Ça. Et quand on répète, on creuse un peu plus. Oui, c'est important de répéter le même message comme le message du hamster qui est notre meilleur ami. Il y a un autre élément aussi dans la vulgarisation scientifique qui est vraiment important, c'est d'utiliser des histoires, de raconter des choses, d'avoir un récit, d'avoir des images qui facilitent. Et ça, il y a des recherches scientifiques qui ont été faites sur l'efficacité de ça. Ça change beaucoup plus souvent un comportement, une émotion. Ça donne de la valeur aussi quand on parle d'expérience personnelle. Ça influence, comme je le disais, nos décisions. Et raconter des histoires semble, et c'est logique, hein, ça semble ouvrir davantage l'écoute. Quand on est en présence d'une personne qui aborde tout ça en racontant des histoires comme Sonia, comme Chantal, je le fais aussi, ça délie des choses et ça court-circuite parfois le contre-argumentaire, l'opposition systématique. Et tout ça arrive moins rapidement, ça a été démontré aussi. Et il y a beaucoup d'études qui comparent l'efficacité ou qui ont montré en fait l'efficacité de raconter des histoires. Ça augmente la transmission. Ça augmente l'efficacité du message. Donc ça, c'est fondamental. Il y a un autre élément aussi qui est majeur. On peut parler d'empathie, on peut parler de sensibilité, tant chez les chroniqueurs, tant chez les vulgarisateurs scientifiques, mais aussi, là je m'adresse vraiment à tout le monde, quand vous rencontrez votre médecin, votre physiothérapeute, votre infirmière, le capital humain, le transfert humain. On est des humains. C'est important de jamais perdre ça de vue. Et le 14 septembre 2021, Chantal, à distance, derrière nos petits écrans, parce qu'on est encore isolés, en raison de la pandémie, vous nous parliez de ce caractère humain qui est relatif à votre travail, au travail des soignants. Je trouvais ça très touchant de vous entendre.
7: Un autre élément intéressant, c'est qu'on a accès à l'intimité de nos patients. Hein, moi, comme médecin, on me confie des secrets auxquels personne d'autre a accès. On fait partie de la vie de nos patients, hein, de leur grande joie quand ça va bien puis que tout à coup ils sont guéris, mais aussi de leur très profond chagrin quand il faut annoncer que la maladie progresse puis que malheureusement, il n'y a plus d'espoir.

0: on est capable de continuer à les soigner, à les accompagner, mais on guérira pas leur cancer.
1: Et ça, c'est tellement important, ce facteur humain-là, et on le vit ici comme trio santé. Je pense que je peux me permettre de parler pour tout le monde à cet égard-là, mais c'est important aussi de jamais perdre de vue ce contact-là humain avec nos patients pour plein de raisons, mais entre autres pour leur transmettre des informations pertinentes et aussi empathiques et en vulgarisation scientifique. Changer notre face, ça change en fait notre façon de poser les questions à nous, là, quand on est chroniqueur, mais parfois aussi comme personne qui reçoit l'information, ça change notre façon de se poser des questions à soi-même pour un problème identifié, par exemple. Et comme au hockey, en fait, on a un trio santé, mais c'est-à-dire on a un trio en santé ici, comme au hockey, et ce transfert humain, je pense, et là je parle vraiment à titre personnel, mais ce transfert humain, Sonia, en vous côtoyant régulièrement, ça a vraiment eu un effet dynamisant, ça rend les autres meilleurs, ce facteur humain-là. Et pour votre dernière chronique santé, si vous saviez, je vous l'ai déjà dit en personne, mais je vais le dire en nombre, le nombre de personnes au salon du livre, quand je fais des séances de dédicace, non, ils ne me parlent pas de mes livres, ils m'en parlent un peu.
2: Oui, quand même.
1: Mais ils me parlent de vous, Chantal, et de vous, Sonia, sur des éléments qui ont changé certains aspects de la vie, de leur vie. Et ben oui, ça nous rend meilleurs. Et vous, Sonia, vous nous avez aussi rendus meilleurs. Et si vous parlez si bien que ça du stress humain, c'est peut-être qu'en vous, vous avez ce facteur humain-là aussi qui est vraiment très fort. Et là, on va régler quelque chose, Sonia Lupien, parce que le 4 avril 2023, vous posiez une question à notre chère animatrice Pénélope en lien avec l'appréciation et l'appréciation qu'on se fait nous-mêmes de l'appréciation que les autres ont envers nous.
3: Pénélope, je reviens vers vous. Quand on s'est rencontrés, vous et moi, pour la première fois il y a quelques années, lors de ma première chronique à votre émission, m'avez-vous apprécié?
2: Tout de suite!
3: Et moi, quand je suis sortie de votre studio après ma première chronique avec vous, ai-je eu l'impression que vous m'aviez apprécié? Et là, selon la recherche scientifique, il est très probable que vous m'ayez plus apprécié que je l'ai cru. Et c'est ce qu'on appelle l'illusion de l'écart d'appréciation.
1: Sonia, nous ne sommes pas dans un monde aujourd'hui même d'illusions et je vous confirme qu'on vous a apprécié, qu'on vous apprécie et qu'on va continuer à vous apprécier.
2: Et j'espère que vous le mesurez autant.
3: Très bien, mais je voulais juste faire une petite anecdote d'ailleurs pour les auditeurs et auditrices souvent qui m'écrivent comme vous. Et j'aimerais rappeler que je suis allée manger au resto après une chronique avec Denis et la dame du resto a passé une demi-heure à y parler à quel point il faisait du bien. Donc, on n'est pas tout seul, Chantal et moi, mais je dis toujours aux gens qui prennent la peine de m'écrire de beaux messages. Tout ça. J'ai un petit dossier, tu sais, sur le courriel, le serveur, on peut se faire différents petits dossiers. Le dossier, il s'appelle « À lire quand ça va pas bien ». Et tous les messages que les gens m'envoient pour dire que, bon, un de mes livres ou quelque chose que j'ai dit, ça a eu un impact positif, je les mets là-dedans. Puis quand des fois, je trouve que c'est difficile ou quoi que ce soit, je vais lire mon petit dossier. Donc, je vous suggère de faire ça, ça fait énormément bien.
4: Moi, il s'appelle précieux, ce dossier-là.
3: Ben voilà.
1: Et on voit aussi la puissance et l'importance de la vulgarisation scientifique du transfert de connaissances. On le fait ici au micro. Chantal, vous le faites beaucoup avec vos étudiants aussi, le transfert de médecins plus expérimentés à des étudiants. Et on le fait aussi vers nos patients. Et il faut le dire, dans notre système de santé actuellement, c'est parfois difficile de prendre le temps de le faire. Et pour les auditeurs et les auditrices, ben, je vous invite aussi à aller sur le web, sur des sites web reconnus, sur des chaînes YouTube reconnues. Et ça peut aussi compléter.
4: Ça prend un peu plus de temps. Mais c'est ce qui donne beaucoup, beaucoup de sens à ce qu'on fait. Quand ça va pas bien, là, puis tu sais, le contexte est pas facile ces temps-ci, on est sous pression partout, de prendre le temps, de s'assurer que les patients ont bien compris, que les gens avec qui on jase ont bien compris, les familles. Des fois, là, ce 5 minutes-là, c'est un 5 minutes tellement bien investi parce que ça revient après, là. C'est vraiment important.
1: Et moi, je vais prendre le temps de remercier Sonia pour toutes ces belles années et on va continuer à vous écouter. On va écouter votre balado et merci pour tout ça.
3: Et merci à tout le monde. Merci vraiment.
2: Quelle belle recherche d'extrait et tout.
3: Quel amour. Denis. Merci, Denis.
2: Puis il y en avait pour tout le monde. Un petit mot pour Chantal, un petit mot pour Sonia, un petit mot pour moi. Qu'est-ce que c'est élégant. Merci beaucoup.
1: Avec grand plaisir.
2: C'est un dernier tour de bref de ce trio original de santé. Sonia, on commence ensemble.
3: Ben là, pendant que j'étais là, je me suis dit, je vais leur donner un sixième conseil anti-stress, pourquoi pas. Alors, très rapidement, est-ce que ça vous arrive des fois d'arriver à la maison très, très, très stressé? Tout le monde se met à marcher sur des œufs, puis là, tout le monde n'ose pas parler au cas où quelqu'un saute une coche en bon québécois. Ben ça, c'est parce que vous êtes stressé, puis vous vous en rendez pas compte. Le plus beau cadeau que j'ai fait à mes enfants, si ça vous intéresse, quand j'ai compris ça, que quand on est stressé, on s'en rend pas compte, puis ça résonne sur tout le monde, je suis revenue à la maison, puis j'ai dit, bon, les enfants, à partir d'aujourd'hui, je vous donne le droit de me le dire que je suis stressée et je vous promets que je ne vais jamais me fâcher. Et c'est le plus beau cadeau que j'ai fait parce qu'on a déstigmatisé le stress. Et vous saurez, ben vous savez, Pénélope, que moi, quand je suis stressée, je vais promener un chien. Alors, à partir de ce jour et jusqu'à aujourd'hui, mon fils, plusieurs fois par année, me dit, maman,
2: va promener le chien.
3: Faut-il promener le chien. Et je l'ai toujours fait. Alors, voilà.
2: Ah, merci pour ça, Sonia. Chantal.
4: Une brève intéressante, en fait, qui remet en perspective certains concepts et idées préconçues, possiblement. Là. Même si elle soulage la douleur au moment d'une blessure, la glace pourrait être plus nuisible qu'utile, selon une étude réalisée par un groupe de chercheurs de l'Université McGill sur une population de souris. En interférant avec l'inflammation, qui est essentielle au processus de guérison, là, la glace pourrait jusqu'à tripler le temps de guérison. C'est quand même pas banal. Il est intéressant de noter qu'il y a des recherches antérieures qui avait aussi fait le constat que l'utilisation précoce d'anti-inflammatoires après une blessure pouvait être associée à une plus grande survenue de douleurs chroniques. Comme si effectivement, le fait de cibler l'inflammation initiale...
2: Uniquement l'inflammation
4: ne permettait pas une aussi bonne guérison des tissus. Donc, il ne faudrait probablement pas à tout prix combattre l'inflammation aiguë après une blessure pour assurer justement une guérison peut-être un petit peu plus saine de nos tissus. Ça soulève plein de questions et de remises en question.
1: L'inflammation, c'est comme le stress. À petite dose, ça peut faire du bien.
4: En fait, c'est ce qui permet de guérir. Hein, on s'entend, là. C'est une réaction normale du corps.
2: Moi, ça change. Cet article-là a changé ma perspective. OK, on termine ensemble, Denis.
1: Oui, sport féminin. Parler enfin de santé menstruelle. C'est un sujet qui me tient tellement à cœur. Là, il y a une initiative québécoise Parlons-en, S-A-N-G, qui veut mieux intégrer la santé menstruelle et pelvienne, entre autres dans les milieux sportifs. Encore aujourd'hui, parfois, on n'en parle pas du tout, autant chez les athlètes, dans les organisations sportives, briser certains tabous qui sont encore présents. Mon Dieu, c'est tellement décourageant aussi de voir ça. Donc, il y a un site, si vous googlez Parlons-en, vous allez le trouver facilement. C'est sur le site Femmes au pluriel dans le sport.com. Il y a une activité avec la physiothérapeute Caroline Arbour le 28 mai 2026. Vous pouvez vous inscrire en ligne. Il y a une multitude de conseils, d'informations, tant pour les professionnels que pour monsieur, madame, tout le monde. Et pas juste pour les madame, tout le monde, pour les monsieur, tout le monde aussi. Votre entrevue ce matin sur la violence faite aux femmes, je ne veux pas trop simplifier, mais les hommes doivent s'impliquer aussi dans ces sujets-là. J'y reviendrai dans une chronique, mais je voulais vous en parler. Allez voir ça. Parlons Trait d'Union 100.
2: Il y a aussi Filles en sport qui en fait aussi un grand enjeu et qui a fait une grande vulgarisation sur ce sujet-là en 2025. C'était vraiment intéressant. Merci beaucoup. Alors, Denis, Chantal, on se retrouve. Vous n'êtes pas là la semaine prochaine. On se retrouve donc dans deux semaines pour la dernière de la saison. Sonia, on se retrouve après les informations.
3: Absolument.
2: Parce qu'on a eu très envie de vous garder avec nous pour revenir sur des moments marquants de votre vie personnel et professionnel avec ma vie en 5 stress. Mm-hmm. Vous avez accepté l'invitation, merci. On fait ça après les infos. Bonjour Alex Castonguay.
5: Bonjour Pénélope.
2: Qu'est-ce qu'il y aura au menu? Est-ce que vous avez passé premièrement une bonne fin de semaine?
5: Ben magnifique. Il faisait beau, il y avait un peu de hockey à l'horaire.
2: Combien? Est-ce que vous avez regardé la prolongation?
5: Oui, bien sûr.
2: Ok, donc mais pas
5: dormi. Je m'étais fixé une limite. Je me disais, si on va en deuxième période de prolongation, ouf là, la journée aurait été difficile. Mais on a gagné en première période de prolongation.
2: Et vous êtes là malgré un sommeil un peu amputé pour nous parler de quoi ce midi?
5: Terre-Neuve et Labrador et le Québec, donc dévoilement du rapport d'experts indépendants sur l'entente sur Churchill Falls. C'est à 11h, donc dans quelques minutes qu'on va avoir les conclusions. Mais il y a déjà eu quelques fuites dans les médias et donc l'entente conclue entre Hydro-Québec et Hydro Terre-Neuve et Labrador ne serait pas dans les intérêts de Terre-Neuve et Labrador. Donc, réaction aujourd'hui qui va y avoir certainement à partir de 11h. On va vous expliquer d'abord leur rapport, qu'est-ce qu'il y a dans ce rapport d'experts indépendants et ensuite qu'est-ce que ça veut dire politiquement pour les deux provinces. Et on va parler un peu du regain d'intérêt des bibliothèques scolaires. Vous savez que depuis que les élèves du secondaire n'ont plus leur cellulaire sur le terrain de l'école, ben les bibliothèques scolaires sont plus fréquentées qu'avant.
2: Ben oui,
5: tiens donc. Alors, on va parler de ça notamment.
2: Effectivement, tiens donc.
5: Ben oui, pas suffisant. d'y penser.
2: Alors, ben, on vous écoute, c'est dans une demi-heure, Alec. Bonne
5: Merci
2: émission.
5: Beaucoup.
2: Voilà comment cette deuxième heure d'émission se termine. Demain matin, 9h, nous allons recevoir une fratrie. Une sœur qui a donné son rein à son frère, alors que c'est l'autre frère au début qui voulait donner son rein. Et cet autre frère-là, qui aussi sera avec nous demain, ben c'est notamment le chanteur de The Box. Cette fratrie-là est exceptionnelle. On les reçoit demain matin, donc en tout début d'émission, pour qu'il et elle vous racontent cette histoire. On se retrouve avec Sonia Lupien après les infos. À tout de suite.
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9: Ici Mathieu Massé, voici les informations. Le premier ministre de Terre-Neuve et Labrador veut rouvrir le protocole d'entente conclu avec le Québec au sujet de la vente d'électricité produite par le complexe de Churchill Falls et deux futures centrales.
10: I want to invite our partners in Quebec and the federal government to come to the table with us with renewed and shared good faith.
9: Tony Wakeham met donc sur pied une nouvelle équipe de négociateurs. Selon le rapport du comité d'experts mandaté par son gouvernement, l'accord de principe signé en 2024 ne sert pas les intérêts à long terme de Terre-Neuve et Labrador. La première ministre québécoise, Christine Fréchette, laisse la porte ouverte à une entente modifiée. Valérie Gamache nous en dit davantage.
11: L'entente de Churchill Falls, c'est l'un des principaux legs de François Legault. Mais aujourd'hui, c'est Christine Fréchette qui est rappelée à la table des négociations.
12: On va travailler ça avec le premier ministre.
11: Terre-Neuve et Labrador ne déchirent pas l'entente, mais demandent plus. La première ministre du Québec a prévenu son homologue.
12: Je lui avais indiqué que s'il y avait des demandes de modification de la part de Terre-Neuve-Labrador, et bien de notre côté aussi, on allait en avoir.
11: Terre-Neuve et Labrador veulent obtenir davantage de kilowattheures et des lignes de transmission complémentaires pour exploiter ces ressources en minéraux critiques. Cette dernière ambition, le premier ministre Mark Carney la partage et l'encourage.
13: Il y a des grands enjeux en ce qui concerne Churchill, mais en même temps, il y a des grandes occasions. Il y a une possibilité d'avoir des mines.
11: Il se dit même prêt à faire sa part.
13: S'il y a des choses que le gouvernement du Canada peut faire pendant les prochaines semaines, on va le faire.
11: Le député péquiste Pascal Paradis demande à Mark Carney de se mêler de ses affaires.
14: C'est au Québec de s'occuper de cette entente-là.
11: Les autres partis d'opposition parlent d'un test de leadership pour Christine Fréchette, le libéral Greg Kelly et la solidaire Huba Ghazal.
15: C'est pas un chèque en blanc qu'on va écrire non plus.
16: Christine Fréchette ne doit pas l'échapper. Il en va de la sécurité énergétique.
11: Ne sachant pas ce que ses adversaires politiques feraient de l'accord s'ils prenaient le pouvoir, Christine Fréchette dit vouloir s'entendre rapidement avec Terre-Neuve et Labrador, sans toutefois évoquer d'échéancier. Ici Valérie Gamache, Radio-Canada, Québec.
9: Par ailleurs, le premier ministre Mark Carney a donné le coup d'envoi de la mine Matawini de la société Nouveau Monde Graphique dans Lanaudière au Québec aux côtés du ministre québécois de l'Économie, de l'Innovation et de l'Énergie, Bernard Drainville. Le gouvernement du Québec annonce une enveloppe de 85 millions de dollars dans le projet de mine de graphite qui doit voir le jour à Saint-Michel-des-Saints. L'investissement prendra la forme d'une participation à l'actionnariat de l'entreprise. La future mine doit notamment permettre d'alimenter l'usine de matériaux de batterie de l'entreprise à Bécancour. Québec estime que plusieurs centaines d'emplois seront générés pendant la phase de construction. Et la première ministre, Christine Fréchette, estime avoir donné un nouveau souffle aux relations entre le Québec et la France lors de sa mission de 3 jours à Paris. En entrevue à Radio-Canada, avant de rentrer au pays, la chef de la CAQ s'est par ailleurs défendue d'avoir fait ce voyage pour marquer des points politiques. Elle dit tout de même observer que son parti commence à profiter d'une impulsion nouvelle depuis quelques mois. Sébastien Desrosiers.
17: À l'image de son début de mandat de première ministre, la mission de Christine Fréchette s'est déroulée au pas de course. Après l'Élysée et Matignon, elle est reçue à l'Assemblée nationale par sa présidente, une autre preuve de l'amitié entre la France et le Québec, qui demeure néanmoins un symbole.
12: Je suis très satisfaite des rencontres qu'on a eues, des discussions qu'on a eues.
17: Même si elle n'a pas obtenu de gains à proprement parler, comme un appui du président Emmanuel Macron à la candidature de Montréal pour obtenir la future Banque de la Défense, elle se défend de rentrer les mains vides.
12: Les projets sur lesquels on travaille avec la France, ce sont des projets qui prennent un certain temps.
17: En entrevue avec Radio-Canada, la première ministre se dit confiante d'être en poste quand ces projets se réaliseront, soit peut-être au-delà des élections générales de cet automne.
12: Depuis février, je sens qu'il y a quelque chose qui se passe. Et là, je vois que les chiffres commencent à bouger dans les sondages.
17: Christine Fréchette rejette par ailleurs l'idée qu'elle soit déjà en campagne électorale et que ce séjour à Paris serve à lui donner une stature internationale.
12: Non, là, je suis dans une période où je gouverne avec mon équipe. Et c'est ça pourquoi, d'ailleurs, j'ai pas fait d'annonce de candidat.
17: Donc, après Washington, la première ministre conclut cette deuxième mission à l'étranger, vraisemblablement pleine d'espoir pour la suite, autant pour la relation du Québec avec la France que pour son propre avenir politique. Encore doit-elle faire ses preuves dans le temps qui lui est accordé. Ici Sébastien Desrosiers, Radio-Canada, Paris.
9: Et puis au Nouveau-Brunswick, une figure importante du monde des affaires s'est éteinte. Robert K. Irving est mort à l'âge de 71 ans des suites d'un cancer. Il était co-directeur du géant J.D. Irving. L'entreprise emploie environ 20 000 personnes dans divers secteurs, dont l'agriculture, la foresterie et la construction navale. Et aux États-Unis, l'élu du Kentucky, Thomas Massie, a perdu son siège à la primaire républicaine, considérée comme la plus coûteuse de l'histoire du pays.
18: If the legislative branch always votes with the president, we do have a king.
9: Si la branche législative de l'État vote toujours avec le président, dit-il, nous avons bel et bien un roi à la Maison-Blanche. Thomas Massie n'a pas mâché ses mots dans le discours qu'il a adressé à ses partisans après sa défaite. Le candidat Ed Gallarine, plus loyal à Donald Trump, a remporté la nomination républicaine avec plus de 54 % des voix. Le président et son entourage avaient mis tout leur poids derrière lui afin d'empêcher Thomas Massie de rester dans ses fonctions. Voilà, c'était l'essentiel des informations. Merci d'être à l'écoute.

0: Alors, pour terminer cette émission aujourd'hui, c'est un bonheur et un honneur de la terminer avec celle que vous entendez depuis 11 ans sur ICI Première, dont les 7 dernières, on l'a dit avant les infos, avec Dr Chantal Vallée et Denis Forti, mais vous l'avez aussi entendu avec Catherine Perrin, vous l'avez aussi entendu avec Patrick Masbourian, Sonia Lupien, rebonjour.
1: Rebonjour, Pénélope.
0: Je rappelle donc, spécialiste en neurosciences, fondatrice du Centre d'études sur le stress humain, notamment autrice du livre « Par amour du stress ». Et bon, aujourd'hui, là, la dernière chronique est terminée. Le trio Santé, Chantal et Denis ont quitté. Avec quelle émotion est-ce que tu vis ce moment-là, cette page qui se tourne?
1: Une émotion hyper positive. J'ai de la misère. Moi, je peux vendre une maison, fermer la porte, puis partir sur des nouvelles aventures. Fait que j'ai pas ça, ouais. Moi, ce côté-là. Puis bon, comme tu le sais, ou vous le savez, on se tutoie, on se voit.
0: J'ai décidé qu'on se tutoyait.
1: On se tutoyait, parfait.
0: C'est
1: souvent,
0: faute.
1: Nous, les femmes, on fait le deuil bien avant d'arriver à la décision finale. Ça fait plusieurs années que déjà j'y pense, qu'est-ce que je voudrais faire, etc. Donc, bienvenue les nouvelles aventures.
0: Quand on casse, après les années de réflexion, on est prêt.
1: Mais oui, non,
0: on est prêt à passer à d'autres choses. Et parmi... Donc, le désir, c'est de revenir donc au sujet d'études passionnantes du début, le stress. Parce que quoi, dans les dernières années, tu t'en es un peu éloigné.
1: Mais non, mais ce qu'il faut comprendre, c'est que les gens disent, ça a l'air facile, ça me prend 3-5 heures à faire une chronique à chaque week-end, parce que j'ai pas l'horaire la semaine. Au début, des 12 ans, je parlais de stress. Facile pour moi. Ces chroniques-là sont écrites, là. Il faut que tu les lises.
0: Oui.
1: Et donc, c'est comme un travail de session à chaque fin de semaine que je fais, moi, là. Et là, une fois que j'ai fait le tour du stress, ben là, j'étais allée en neurosciences, mais quand même des choses que je connaissais, comment fonctionne la mémoire, comment fonctionne le cerveau, tout ça, ça va bien. Mais là, plus les années passent, plus je vois large. Tu sais, pourquoi les enfants n'aiment pas le brocoli? Faut que je lise, moi, là. Et donc, ça fait en sorte qu'avec le temps, la chronique qui prenait 2 heures, en prend 3, en prend 4, en prend 5. Et je sors de mon créneau. J'ai souvent des collègues avec raison qui m'écrivent en disant, t'as tourné un peu le coin rond. Là, parce que, justement, c'est quelque chose qui sort. Puis en science, ben on parle de ce qu'on sait. Et c'est là que je me suis dit, puis en plus, je veux vraiment retourner à mon dada, le stress. Je pense que les gens savent pas encore assez ce que c'est le stress. Il reste énormément de travail.
0: En fait, on pense qu'on sait ce que pense que c'est une affaire. Oui. Puis clairement, quand on lit Par amour du stress ou quand on t'écoute en parler, puis quand on va écouter ce balado-là à l'automne, on va découvrir quoi qui nous manque dans notre compréhension.
1: Moi, je vais te dire, la plus belle phrase que quelqu'un m'a dite dans ma vie, c'est une dame qui est venue me voir puis elle a dit, Madame Lupien, vous, là, vous parlez du stress d'une façon réconfortante. C'est ça que je veux. Je veux qu'on arrête d'avoir peur du stress. Je veux qu'on arrête d'avoir peur. Si je fais ça, j'ai réussi.
0: Donc, Histoire de stress, ce sera présenté à partir de fin septembre pour un mois en exclusivité sur audio. Après ça, ça ira sur les autres plateformes. Et c'est des histoires de stress que les gens vont venir te raconter?
1: Et vous êtes invités à le faire. Donc, vous pouvez aller sur la page Instagram, Facebook de Nos Histoires de stress. Oui, mais moi, j'aime mieux un petit audio parce que c'est le fun d'avoir la voix des gens. Vous n'êtes pas obligé de donner votre nom puis vous faites juste dire que vous me donnez la permission d'utiliser votre voix. Vous allez me raconter votre histoire de stress. Je n'ai pas dit trauma, j'ai dit stress, stress quotidien. Et ben où vous me l'écrivez si vous êtes timide. Et puis moi, je vais essayer de l'expliquer avec ce que je sais. Comme je dis, je ne suis pas thérapeute, ce n'est pas une thérapie, etc. Mm-hmm. Mais juste faire des liens, par exemple, avec la résonance de stress.
0: Dont on parlait tantôt.
1: Oui, voilà. Et à force de répéter, j'imagine. Puis je veux que les gens s'identifient au stress des autres personnes. Ils vont se rendre compte que ça se ressemble fondamentalement puis qu'on n'est pas tout seul au monde à chasser le mammouth, etc.
0: Oui, puis on a un facteur d'identification qui fait des fois l'information rentre
1: un peu plus facilement,
0: effectivement.
1: Oui, voilà.
0: OK. Donc, Sonia Lupien, on t'a suggéré de participer à un exercice qu'on appelle ici « Ma vie en 5 ». Des fois, c'est en 5 mots, des fois que c'est en 5 rôles. Ça a déjà été en 5 gags avec un humoriste. Et là, on t'a demandé « Ma vie en 5 stress ». Et c'est ce moment-là pour nous une voie pour revenir sur des moments marquants dans la vie de la personne. Donc, il a fallu trouver des stress professionnel, ça, c'était pas un... Mais il a fallu aussi trouver des stress personnels. Ça, c'était pas si... C'est pas si facile pour toi de te livrer de cette
1: façon-là. Non, j'aime pas parler
0: de
1: ma vie personnelle. Je sais pas pourquoi. En fait, j'exècre. Alors, c'est un beau... C'est parce que je t'aime que j'ai dit, bon, OK, parfait, je vais
0: Et parce que ça peut résonner aussi, probablement, pour les gens qui nous écoutent.
1: Oui, parce que ça peut résonner. Ouais. Et étant donné que, moi, mon dada, c'est le transfert de connaissances, je me suis dit, OK, tu vas le faire à une condition que pour chacun des stresseurs, je vais vous donner, je vais juste vous dire qu'est-ce que mes études en science du stress. Qu'est-ce que j'ai fait pour gérer la chose? Comme ça, au moins, ça va être plus intéressant.
0: OK. Nous sommes en 2001. Oui. Et qu'est-ce qui se passe à la naissance de son fils, de ton fils?
1: Alors, mon fils Mathis naît, ça va bien, il me le donne pour que je donne le sein, mais à chaque fois que je lui donne le sein, le lait sort de sa bouche. Et donc, l'infirmière vient me voir, elle dit, on l'a mal siphonné, là. Il faut des fois enlever un peu d'excrétion là, dans le corps, l'amène à la pouponnière, puis dit, on va vous le ramener tantôt. Pas trop, moi c'est mon deuxième, je suis habituée. Et deux minutes, je sais pas, une demi-heure plus tard, la médecin vient me voir, elle dit, vous savez que votre fils a été transféré? J'ai dit, oui, à la pouponnière. Elle dit, non, soins intensifs. Il est né avec une malformation congénitale qu'on appelle une atrésie de l'œsophage. Et donc, son œsophage n'était pas connecté à son estomac. Ça arrête tout simplement. Et donc, c'est pour ça que le lait ressortait. Il ne peut pas se rendre à l'estomac. Mm-hmm. Ça arrête tout simplement. C'est une maladie dont les enfants mouraient, bien sûr, dans le temps. Et donc, ils vont faire des examens parce que cette malformation-là vient avec 6 autres types de malformations du cœur, des poumons, etc. Et après 6 heures de vie, ils ont vu que c'était la seule qu'il y avait et il a été opéré à 6 heures de vie. Ce qui est quand même quelque chose, oui. Et merci aux infirmières, merci à l'infirmière qui m'a roulé en, je sais pas si vous allez vous reconnaître, dans mon lit jusqu'à la salle des soins intensifs pour que je vois mon enfant avant qu'il parte, là. Et donc, ça a été un énorme stress, évidemment. Le temps arrête pour les parents qui vivent ça, vous le savez. Le temps arrête, c'est normal. C'est quand on est stressé, le temps arrête. Puis prendre soin aussi de l'autre enfant, parce que comment tu fais pour gérer tout ça? Alors ça a été un très grand stress.
0: T'es où dans ta carrière à ce moment-là? À quel point t'es outillé pour gérer ce stress-là personnel? Parce qu'on a beau dire des choses, démontrer des choses, vulgariser des choses, enseigner des choses, mais des fois, quand ça nous arrive, c'est pas tout à fait on peut pas appliquer nécessairement ça à soi-même.
1: Oui, d'autant plus, j'étais à 4 ans du début de ma carrière, fait que je savais pas tout ce que je sais aujourd'hui. Évidemment, donc j'étais capable de faire des demandes de subvention. Mon fils a eu, je sais pas, 11 opérations. Je dis, ça a été long avant que tout ça se règle, là. Ça a été très, très, très, très long. Aujourd'hui, il va très bien. Oh, jusqu'à 5 ans, je pense. Il y a beaucoup de problèmes, là. Parce que même quand l'opération réussit, ça crée un tissu cicatriciel. Donc, il a été sur les purées jusqu'à 3 ans parce que la bouffe passait pas. En tout cas, bref, c'est assez compliqué. Donc, incapable de faire des demandes de subvention. Je suis très, très, très trop occupée toujours avec le petit. Donc, mon laboratoire, il goûte. Mes étudiants, ils goûtent. Je suis en train de crasher en bon québécois. Et c'est à ce moment-là qu'on me demande de faire le concours Top 40, Under 40. J'avais un super CV à ce moment-là.
0: Ça, c'est les 40 personnes de moins de 40 ans exceptionnelles dans un domaine.
1: Voilà. L'université me demande de faire le concours. Puis bon, quand l'université te le demande, c'est qu'il faut que tu le fasses. J'ai compris l'importance des grands-parents. J'aurais jamais pu si les grands-parents n'avaient pas aidé. Et j'ai gagné ce fameux concours. Et c'est là que j'ai eu mon premier stress décisionnel. Je vous explique. On me demande d'aller à Toronto recevoir avec les 40 autres personnes, mais les 39. Mais il y a un virus à ce moment-là, aviaire. Et le chirurgien de mon fils, Dr. Youssef, que j'adore, me dit, si tu y vas, je ne vais pas opérer ton fils pour son opération numéro 4 parce que c'est trop dangereux.
0: Si tu reviens, t'as ce virus.
1: Et c'est la première fois vraiment où c'est plus Sonia tout seul qui prend des décisions, c'est Sonia avec toute sa famille. C'est ce que j'appelle un stress décisionnel. Est-ce que je vais prendre la décision pour me déstresser? Est-ce que je vais prendre la décision? Et bien sûr, je ne suis pas allée, évidemment, puis je l'ai gagné pareil. C'est là que j'ai compris que ce qu'on considère hyper important, ce n'est pas toujours. Donc, ça m'a vraiment permis de mettre les choses en perspective et j'ai toujours fait ça par la suite.
0: Donc, tu apprends ça, mais qu'est-ce que tu as été capable d'appliquer?
1: J'ai pas appliqué rien à ce moment-là, mais j'ai compris le stress décisionnel. C'est-à-dire que même si, tu y vas contre ta carrière, tu as l'impression, parce que là, tu as une famille, le tout petit, ils viennent naître, ils sont pas vieux, les petits. C'est correct, tu vas survivre. Puis ce que tu considères, ce qu'on te dit qui est hyper important, hein, l'université te dit c'est super important pour le rayonnement, etc. C'est pas important pour toi. Et donc, vas-y. Continue toujours pour ce qui est important pour toi.
0: 2008, on est dans un stress professionnel. C'est un changement de position à l'université.
1: Oui.
0: Donc, qu'est-ce qui se passe à ce moment-là?
1: Je vais devenir directrice. Ah oui, ça, c'est un professionnel. Oui, ça a été un gros stresseur. Donc, la première université où je travaillais, les universités veulent que leurs chercheurs rayonnent. Et donc, ils vont donner plein d'opportunités pour rayonner, etc., etc.
0: Rayonner, c'est quoi? Écrire des articles?
1: Faire des projets, partir des patentes, des collaborations, des consortiums, il y a plein d'affaires. Et souvent, ce qui va arriver, c'est qu'ils vont mettre le couvercle. Pourquoi? Parce que toi, tu veux continuer de développer, mais dans certains cas, ils risquent de mettre le couvercle parce qu'il y a plein d'autres jeunes chercheurs et chercheuses qui rentrent puis qu'eux autres aussi veulent se développer. Et moi, je trouvais qu'on mettait mon couvercle un peu trop tôt parce que j'avais vraiment pas fini de développer tout ce que je voulais développer. Et donc, je suis dans une université très, très, très connue à Montréal et j'ai ma permanence. Permanence, c'est la chose que tous les chercheurs veulent.
0: C'est-à-dire, et t'es quand même jeune, là.
1: Je suis quand même assez
0: pour
1: jeune.
0: Pour avoir ta permanence.
1: Oui, fait que j'ai réussi à aller chercher ma permanence, j'ai un super CV, etc. Et je suis dans une université très, très, très connue, mais je suis pas heureuse parce que je sais que je pourrais plus me développer. Je veux dire, on n'arrête pas d'arrêter mes projets.
0: Ouais, okay.
1: Et donc, on va m'appeler de l'Université de Montréal pour me proposer la direction d'un centre de recherche. C'est une décision folle. Pourquoi? Parce que je vais quitter une université très, très connue et je vais perdre ma permanence.
0: Ben,
1: et je
0: oui.
1: n'ai pas de permanence à la prochaine
0: okay.
1: université.
0: Okay.
1: Il va falloir que je la demande. Je pense que je vais l'avoir, mais quand même, c'est de se lancer dans le vide. Ça, je l'ai promené mon chien. Moi, je me souviens, mon chien qui me regardait puis qui disait, oh, pas encore!
0: Parce que si vous avez manqué plus tôt, Sonia Lupien expliquait que quand elle stressait à promener son chien, puis son fils a la permission, ton fils a la permission de te dire, quand il te voit stressé,
1: Maman
0: va promener ton chien.
1: Exactement.
0: D'ailleurs, je veux juste dire à l'équipe ici que c'est très possible de me dire, va promener ton chat. Okay? Vraiment, très possible. Parce que c'est ça, on n'est pas du monde quand on est stressé. OK, mais ta position de femme, parce que tu dis, je vois dans tes notes que c'est typique chez les femmes, ça, vouloir mettre un couvercle sur leur développement.
1: Ce qu'on appelle le plafond de verre. Hein?
0: Oui,
1: je
0: ne
1: sais pas si c'est vraiment toutes les universités qui ont ça. Je n'étais pas du tout étonnée que ça m'arrive. Et donc, qu'est-ce que je vais faire? Écoute, on travaille tellement fort pour avoir une... Tout le monde la veut, la permanence. Tout le monde veut ma position. Hein? Et donc, qu'est-ce que je vais faire? Et c'est là que j'ai mis en pratique quelque chose que je savais. Je le dis toujours, devant un stresseur, on a deux stratégies, le combat ou la fuite. La fuite est une option. Si la nature a trouvé que la fuite, c'était une option, c'est que ça en est une.
0: Wow!
1: Et c'est
0: on prend des notes, gang!
1: Ouais. Et c'est là que j'ai dit, il est trop gros le mammouth. Fait que si je reste, je vais toujours combattre un mammouth trop gros pour moi. Il va m'avoir à l'usure. Et c'est là que j'ai décidé que la fuite est une option. Je m'en vais changer de mammouth. Peu et puis en acceptant le stress de la transition, je le sais que ça va être stressant, je l'accepte, parce que si je reste devant ce gros mammouth-là, ben je vais tomber plus vite que prévu.
0: Wow, à choisir entre deux mammouths,
1: oui.
0: Te choisir
1: la fuite est une option.
0: Bon. OK.
1: Oui.
0: On est dans Ma vie en 5 stress avec Sonia Lupien, et là, on est en 2012, et tu reçois un diagnostic de cancer du sein.
1: Mm-hmm.
0: Qu'est-ce qui se passe à ce moment-là? T'es dans quel état quand tu reçois ça? Qu'est-ce que ça provoque comme stress en toi?
1: Moi, quand je suis stressée, je ris. Fait que la médecin qui m'a annoncé que c'était un cancer, a dit, Madame Lupien, c'est la première fois que quelqu'un part à rire. Je dis, je suis partie à rire.
0: Réponse de stress.
1: Ben, je le sentais, je le savais, je ne sais pas comment le dire. Je connais très bien mon corps. Et donc, annonce d'un cancer du sein, encore un arrêt de carrière. Je me dis, coudeau, m'as-tu fini par être capable d'avancer? Et c'est à ce moment-là, moi, je dirige un centre de recherche. Là.
0: Parce que tu as accepté le poste.
1: Oui, j'ai accepté le poste. Puis il fallait sauver ce centre de recherche.
0: Ça fait pas longtemps, ça fait un an. Là,
1: tu es arrivé en 2008, ça fait 4 ans.
0: Ah, 4 ans, excuse-moi, je pense en 2008.
1: Et c'est là que j'ai compris le pouvoir des autres. Les autres ont une capacité de nous aider à déstresser. À ce moment-là, donc, quand je dirige un centre de recherche, mes collègues et employés ont pris plus de tâches pour me permettre de prendre soin de moi, de faire les traitements, etc., etc. Et ça, pour moi, j'ai jamais, jamais, jamais oublié ça, le pouvoir des autres, sans ces gens-là qui ont mis l'épaule à la roue. Donc, ça prend une communauté pour déstresser. Déstresser tout seul, c'est quelque chose de difficile. Je sais que là, tout le monde dit qu'ils n'ont pas de batterie sociale. Je pense que c'est une erreur parce que la société a quand même des impacts importants. Et là, j'étais en 2012, ça fait longtemps que je travaille sur le stress, je commence à avoir des stratégies. J'ai décidé de mettre en place des stratégies de stress. Tout le monde capote dans la maison, de toute façon, parce que là, vas-tu mourir, etc.
0: Et moi, tes enfants ont quel âge à ce moment-là?
1: Ah, mon Dieu, Mathis a 11 ans, donc 11 et 13.
0: OK.
1: Et donc, j'ai un hamster hyperactif, évidemment, parce que mon cerveau détecte des menaces partout. Et c'est la seule fois où j'ai fait de la méditation. Je ne suis pas une fan, mais j'ai dit, là, tu en as besoin. Il faut que tu calmes ton hamster. Fait que je vais partir de la méditation guidée 45 minutes à tous les matins sans arrêter. Moi, en utilisant la musique, sinon, mon cerveau part trop vite. Donc, j'ai appris que si j'utilise de la musique très, très douce, je fais juste suivre la musique, je suis capable.
0: Okay.
1: Et là, je vais calmer mon hamster parce que je sais que si mon hamster lâche, je vais prendre des mauvaises décisions. Et donc, il faut que je prenne des bonnes décisions. Deuxième chose que j'ai faite, je venais de finir une étude avec MIRA, la fondation MIRA, où on avait montré que de donner des chiens à des enfants qui souffrent, qui sont sur le spectre de l'autisme, avait des effets fondamentaux, phénoménaux sur les hormones de stress des petits cocos. Et moi, j'ai deux enfants qui capotent parce qu'ils se demandent si je vais mourir. On ne parle que du cancer dans cette maison-ci. C'est infernal. salle et je me dis, tiens, ça serait le fun qu'on parle d'autre chose pour tout le monde. Alors, j'ai décidé d'aller acheter un tout petit chien, là, un petit toy. Là.
0: Est-ce que c'était ton premier chien?
1: Non, j'avais déjà mon autre chien. Okay. C'était plus pour les enfants. Et donc, je débarque avec ce petit chien minuscule. Ça a fonctionné, mes amis. Il n'y a plus aucun enfant qui a parlé du cancer. C'était ça que je voulais parce que toute l'attention était sur cette petite bête dont j'ai hérité, évidemment, mais ça me dérange pas. Je faisais deux chiens à promener. Et donc, ça. Et j'ai une belle histoire. Je le dis toujours, quand vous êtes stressé, les enfants sont des machines pour déstresser parce qu'ils sont toujours dans le temps présent. Moi, quand je suis stressée dans un party de Noël, je prends le thé avec les enfants à côté. J'ai été princesse Léa des centaines de fois. Je vous raconte l'histoire de Mathis et l'Amazone. Alors, je vais avoir une mastectomie le lendemain. On est le 30 octobre. Mastectomie du sein gauche. Et mon fils Mathis débarque, il a peut-être, je sais pas, il a 11 ans à ce moment-là. Et il débarque, puis il me dit... Est-ce que tu es stressée, maman? Je dis, ben oui. Puis là, je pars mon petit cours, évidemment. Oui, c'est nouveau, c'est imprévisible.
0: Ciné, mon chéri.
1: Fait qu'il me regarde, ben il dit, pas grave. J'ai dit, pourquoi? Ben il dit, parce que demain, c'est l'Halloween. J'ai dit, oui, tu vas te déguiser en Amazone. Et là, je regarde, comment je vais te déguiser en Amazone? Il dit, ben oui, tu connaissais pas ça. Il dit, dans le temps, des Amazones, qui étaient des grandes chasseresses, elles chassaient avec un arc. Et leur sein gauche était dans le chemin. Fait qu'ils s'enlevaient le sein gauche pour mieux tirer. Alors, maman, tu vas être déguisée en Amazone.
0: Oh, mon Dieu.
1: Mais c'est de toute beauté. Et donc, ça a complètement... J'ai regardé, j'ai dit, ben voilà, c'est réglé. Et ça a juste... Les enfants, c'est un outil. N'évitez jamais vos enfants quand vous êtes stressés, si j'ai un conseil à donner aux gens, parce qu'ils sont... Ils ont une façon de suivre leur instinct pour déstresser qui, moi, m'a énormément amené.
0: Quatrième stress de ma vie en 5 stress avec Sonia Lupien. Quatrième stresseur, le passage au transfert des connaissances. Parce que là, on a compris le scientifique go-getter qui voulait avancer des projets. Puis à un moment donné, il y a un moment où on est dans le transfert des connaissances plus que quoi? Dans l'acquisition des connaissances?
1: En fait, on n'est pas nulle part. C'est-à-dire que je me souviens très bien où est-ce que j'étais. J'étais en train de promener mon chien. Je peux vous dire exactement l'endroit où je suis. Puis je suis dans la course à la science. C'est-à-dire, c'est une compétition. Et donc, nous, on est évalués à chaque année sur le nombre d'articles scientifiques qu'on a publiés.
0: Parce que quelle année, là?
1: Oh, je me souviens plus.
0: Mais il y a pas longtemps, là.
1: C'est avant le cancer. Donc,
0: d'accord.
1: Et donc, on est évalués... après. Et donc, je suis dans la course. Là, on est évalués par le nombre d'articles qu'on publie parce que chaque article, c'est une découverte. On ne peut pas publier la même découverte dans deux articles scientifiques. Et donc, moi, plus on publie dans des articles, dans des revues connues comme Science, Nature, PNAS, plus notre dossier est bon. Là, c'est là, on est des bons chercheurs. Mm. Et donc, moi, je promène mon chien, puis mettons un bon CV de chercheur, nombre d'articles par année, c'est 9 articles. D'accord?
0: C'est un vrai chiffre?
1: Oui. Okay. Mettons, c'est 9 articles à ce moment-là. Puis là, moi, je suis en train de promener mon chien. C'est quoi mon objectif de l'année prochaine? Alors, mettons, cette année-là, moi, j'ai publié 12 articles. Parce que je roule, OK? Et là, soudainement, j'ai publié 12 articles cette année, puis je me promène le chien, puis je me dis, OK, c'est quoi mon objectif pour l'année prochaine? 13. Et ça devient complètement anodin. Mm. 13. Je vais continuer de... j'ai perdu le sens. Mm. Je vais continuer de me battre pour publier des affaires, puis au même moment, moi, je pense que le destin, des fois, au même moment, je viens de finir une étude où je montre pour la première fois que quand les petits proutes passent de l'école élémentaire à l'école secondaire, il y a une augmentation faramineuse des hormones de stress qui est souvent associée à la symptomatologie dépressive, etc. Et j'ai publié évidemment l'article, ça fait partie de mes 12, puis là, écoute, c'était un article bien connu, etc. Mais bientôt, mes propres enfants vont rentrer au secondaire. Et là, je me dis, moi, j'ai fait mon travail, là. Moi, j'ai fait mon travail, j'ai découvert quelque chose, puis j'ai publié un article. Bingo, right? Puis là, je promène le chien, puis je me dis, ben c'est complètement niaiseux. Parce que moi, je le sais que quand il arrive au secondaire, il stresse. Je ne vais rien faire. Parce que je vais faire une course aux articles. Et c'est exactement à ce moment-là, j'ai dit, OK, c'est terminé. J'arrête la course aux articles. J'arrête ça. Ça ne me tente plus. Et c'est là, non, je vais faire de quoi? Fait que je suis revenue au labo, j'ai dit à toute ma gang, on sait pas comment on va faire ça, un programme d'éducation, nous autres, mais on va faire de notre mieux parce qu'on connaît ça. Et on a fait de notre mieux, on a créé le programme des stress et progress, et il se fait 20 ans qu'il a été créé, puis là, à chaque année, on forme des professeurs qui le donnent dans leur classe, puis ils nous disent combien il y en a formé, puis on est rendu à 137 000 petits proutes qui ont été, c'est le plus beau C'est la plus belle réalisation de ma carrière, eu égard au nombre d'articles dans Nature, whatever, que j'ai
0: donc,
1: publié.
0: À continuer ce que tu pensais être la plus belle affaire de, de ta carrière, c'est-à-dire plus un nombre record,
1: ça a été fini.
0: Chaque année.
1: J'ai pas eu le même CV.
0: Tu serais passé à côté.
1: Je serais passé à côté, certainement.
0: Ça serait passé deux ou trois ans plus tard. Ouais.
1: Puis je dis pas que ceux qui continuent cette course-là, c'est pas correct, mais pour moi, ça faisait plus de sens. Et c'est là que j'ai commencé les chroniques à Radio-Canada. C'est là que les gens ont commencé à m'écrire en disant, hey, ça a aidé, etc. Puis c'est là que ça va.
0: Mais il y avait quelque chose de, puis je regarde dans tes notes, puis ça m'amène au cinquième stresseur, Sonia, c'est que encore une fois, fallait que tu laisses une partie de ton identité derrière pour découvrir une autre part de ton identité.
1: J'aime ça
0: et
1: faire
0: là,
1: ça.
0: là, t'es à quel moment là?
1: Ben c'est ça, c'est le cinquième stresseur. Puis ceux qui sont, là, j'ai 60 ans, donc ceux qui ont mon âge, vous le savez, là, ça a commencé à m'attraper. Donc, où vais-je? Que fais-je? Qui suis-je? Tu sais, les enfants sont partis de la maison. Tu sais, je vais-tu être chercheur jusqu'à 82? Qu'est-ce que je fais?
0: Et tu mets fin à tes chroniques ici après 11 ans. La
1: radio. Ça n'était pas encore décidé. Là, okay. Pendant, ça fait 4 ans là, moi, que je tourne en rond. Quiconque dans mon labo sont tannés de m'entendre. Qu'est-ce que je fais? Est-ce que je continue la recherche? Est-ce que je continue de faire du transfert de connaissances? Est-ce que je fais autre chose? Je vais-tu vendre des bracelets au Costa Rica? Je veux dire, qu'est-ce que je fais? Là, comment...
0: Mais c'était-tu vraiment une possibilité pour toi de dire je fais d'autres choses?
1: Oui.
0: OK.
1: Ah oui, absolument. Et au début, je ne sais pas pour vous, là, tous ceux qui ont mon âge, mais je voyais, quand je regardais le futur, je voyais rien. Je voyais rien. Je vais quand même pas faire du jardinage. Je vais faire quoi? Je voyais rien. Et une des stratégies, quand on a une émotion négative générée par le stress, c'est de rien faire. Rien faire, juste attendre. Pourquoi? Parce que le cerveau, il va faire du ménage. Là, toutes les possibilités sont sur la table et j'ai décidé de rien faire. J'ai juste rien fait. J'ai pas pris de décision.
0: C'est ça, c'est écrit en gros caractère, en
1: stratégie stress.
0: Stratégie stress, deux points de rien.
1: C'est une stratégie, en fait, de régulation émotionnelle, de laisser juste le temps. Parce que quand on a une émotion négative, on a tellement peur de cette émotion négative-là qu'on est prêt à vendre l'auto, de faire tuer le chien, divorcer. Et donc, j'ai rien fait. Puis, à un moment donné, récemment, j'ai commencé à voir quelque chose sur le chemin devant moi. J'ai vu plein d'aventures. J'ai dit, non, attends, maintenant, c'est pas fini. Le party commence, là. Et c'est là que j'ai dit, non, je vais prendre ma retraite dans 4 ans à 65 pour laisser mon poste, ma permanence à des jeunes chercheurs.
0: T'as déjà arrêté d'enseigner?
1: J'ai arrêté d'enseigner, justement, pour avoir plus
0: en
1: de temps
0: dernier.
1: En décembre dernier. J'arrête les chroniques, je développe ce balado parce que j'ai enseigné beaucoup aux étudiants. Et c'est tant mieux. Mais c'est pas tout le monde qui peut aller à l'université. Puis moi, j'avais vraiment besoin de parler aux gens sur le terrain, ceux qui n'ont pas été à l'université. Il faut que je leur parle aussi de stress. Ça fait 30 ans que j'enseigne aux universitaires, ça va. Là. Je pense qu'on a créé une belle cohorte de gens qui sont capables de reparler de stress par la suite. J'ai plein d'étudiants qui sont devenus chercheurs. Je leur ai donné le flambeau. Je leur dis, tiens, ça, c'est votre job. Moi, je vais aller parler à monsieur, madame Gendron sur le terrain parce que c'est à eux vraiment que j'ai envie de jaser. Ben oui, ne rien faire.
0: Donc, on n'est pas obligé d'avoir tout de suite un autre projet.
1: Non.
0: Si on sait que le projet dans lequel on est ne nous convient plus, on...
1: J'ai juste dit, je fais rien. Ça va finir par... Oui. C'est long, un cerveau. Ça va pas si vite que ça.
0: C'est parce que le monde va vite autour. Fait qu'on est dans un système où c'est contre-intuitif puis on n'est pas du tout encouragé.
1: Exactement.
0: À ne rien faire pour laisser les choses émerger. Oui. Parce que Dieu sait que pour la société, si on laissait les choses émerger, peut-être qu'on l'empêcherait de tourner en rond de façon si productive, cette société.
1: La fameuse performance, toujours, ça va.
0: Wow! Sonia, on va tellement s'ennuyer de toi à ce micro, mais... on va pouvoir donc écouter nos histoires de stress à partir de l'automne sur audio et sur d'autres plateformes.
1: N'hésitez pas à m'envoyer vos histoires.
0: Exact. Il y a le programme Déstress et Progresse aussi qui est là et qui est tellement essentiel.
1: On a même Je déstresse en sagesse maintenant pour les personnes âgées. On en avait parlé. C'est merveilleux.
0: Ça, c'est fabuleux.
1: Ouais. On est en train d'en faire un pour les fermiers.
0: Oh, wow! Mm-hmm. OK. Moins retraite, moyen. Sonia Lupien, merci infiniment de
1: t'être livrée. C'est moi qui te remercie, Pénélope. Ce fut un réel plaisir et un honneur d'être avec toi tous ces années.
0: Oh, merci beaucoup, Sonia. Et merci à vous d'avoir été là. On se retrouve demain. Bye bye, tout le monde.
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4: Ici Émilie Perrault, très heureuse d'être de retour au micro. Je remercie Eugénie Lépine-Blondeau qui m'a remplacée vendredi dernier. Et je prends un moment, en fait, parce que ce week-end, j'étais dans le coin de Rimouski. Je suis allée faire mon spectacle au Théâtre du Bic. Et c'est toujours l'occasion de rencontrer des auditeurs, des auditrices qui ont fait beaucoup de chemin. Et je prends un moment pour saluer Lily qui nous écoute. Lily qui est une agricultrice, début trentaine, qui est venue me voir avec beaucoup d'émotion après la représentation. Et on a parlé tout simplement de l'émission. Elle m'a dit à quel point il restera toujours la culture. C'était son petit moment de bonheur dans sa journée bien chargée. Ça a été très touchant d'avoir cette rencontre. Donc, Lily, qui nous écoute, je te salue. Merci d'être à l'écoute. Merci à tous les autres. Ça nous fait toujours tellement plaisir d'avoir de vos nouvelles, de savoir que nos recommandations de lecture se rendent jusqu'à vous. Et aujourd'hui, à l'émission, j'ai le bonheur de recevoir Arizona O'Neill. Bonjour, Arizona.
5: Bonjour.
4: Qu'on connaît normalement comme collaboratrice, mais qui aujourd'hui est invitée parce qu'on va parler de son premier roman graphique. Ça s'intitule Opioids and Organs. Je me suis pratiquée avec Sylvie Lavoie, mais je ne le dis pas encore super bien.
5: Oui, tu peux juste le dire en français.
4: Oui, oui, parce que ça s'en vient bientôt, oui, dans la traduction en français.
5: Oui, ça sort le 12 août avec Alto. Oui. Et oui, le titre, c'est presque la même chose, Opioids et Organs.
4: Et Organs.
5: Oui, voilà. Organs. Oui, exactement.
4: À deux, on va réussir.
5: Oui, moi, il faut le pratiquer aussi.
4: Correctement. C'est rare que ça m'arrive, mais je flattais le livre quand je l'ai terminé. J'ai refermé cette lecture-là et je touchais la page couverture. D'abord, en plus, elle est bombée, là, elle est vraiment grave, mais il y avait comme quelque chose de... J'ai tellement passé un moment rempli d'émotions en te lisant, Arizona. Ce livre-là, pour moi, c'est comment on peut transformer des ruminations en une œuvre d'art. C'est vraiment ça que tu as réussi.
5: Oh, merci. Je pense que je voulais faire ça à la fin, que ça donne un plein cœur.
4: Oui.
5: Alors, je pense que flatter le livre à la fin, c'est un bon compliment.
4: Tu pourras le mettre quelque part dans tes critiques. On a envie de flatter le livre quand on le termine. En deuxième heure, on va faire un tour à Paris pour parler avec Evelyne de la Chenelière, qui est seulement la troisième Québécoise dont le texte est présenté à la mythique Comédie française. Notre spécialiste du monde du travail, Alexandre Rousseau, vient nous dire ce qu'on peut apprendre de la série Vitrerie Royale, et on aura un fan club dédié à l'auteur François Blais. Tous ces gens réunis pour prouver, encore une fois, qu'il restera toujours la culture.

0: fille de l'écrivaine Heather O'Neill, en couple avec un libraire depuis 12 ans, ma prochaine invitée ne sait pas ce qu'elle serait sans les livres. Sa voix est bien connue de nos fidèles auditeurs et auditrices, puisque c'est elle qui nous tient au courant des dernières tendances en littérature anglophone dans sa chronique mensuelle qu'elle tient avec sa mère. The Monster at the End of This Book de Grover est le premier livre pour enfants qu'elle a lu où le texte faisait partie de l'illustration, ce qui a déclenché son amour pour la bande dessinée, au point d'y faire référence dans le livre qu'elle nous présente aujourd'hui, Opioids and Organs. Arizona, on t'accueille sur ton genre musical préféré, de la musique de Sad Boys. Est-ce que tu peux nous définir la catégorie musique de Sad Boys,
1: oui,
0: Arizona?
1: Pour moi, c'est un genre de musique où c'est folk et country, et c'est des hommes qui chantent de leur alcoolisme,
0: oui,
1: et leurs troubles dans la vie et leur dépendance sur la drogue. Et je pense qu'un thérapeute peut faire une connexion un peu avec mon père. Je pense que ça me fait penser de lui.
0: Ça me fait penser à ton père. Voilà, on est déjà au cœur de cette thérapie, Arizona, avec ton genre musical préféré. Donc, effectivement, on va en parler de ton père parce qu'il en est question dans ce premier roman graphique. Ton père, qui a vécu toute sa vie d'adulte avec une maladie, la toxicomanie. Il est décédé à l'âge de 41 ans d'une surdose de fentanyl. C'est en 2015. Toi, à ce moment-là, tu as 21 ans. C'est toi qui as dû donc donner l'autorisation pour le don de ses organes. Et alors que tout le monde voit là un geste altruiste, magnifique, noble. Hein, ton père a sauvé des vies. Toi, qu'est-ce que tu ressentais?
1: Je pense que j'ai ressenti plus un honte. J'étais hantée par la décision d'avoir donné ses organes à une société qui peut-être ne l'a pas aidé quand il était vivant. Parce que pour moi, mon père et moi, on n'était pas très proches. Alors quand il est mort, cette décision, c'était la plus grande décision qu'on a fait comme ensemble, parce qu'il était mort du cerveau, il était encore, moi je pensais qu'il était encore vivant à côté de moi quand j'ai fait la décision. C'était vraiment difficile pour moi de faire la disconnexion entre qu'il est mort et qu'il est parti de ce monde. Alors pour moi, j'ai commencé à voir des organes partout dans la vie, ça m'a vraiment suivi partout, dans toutes mes heures. J'ai dessiné des cœurs partout. Alors, ça a vraiment resté avec moi comme un grand choix qui était un peu trop puissant pour moi.
0: Donc, c'est quelque chose qui t'a habité. Est-ce qu'il fallait attendre 10 ans pour en faire un roman graphique, Arizona?
1: Oui, je pense que les premières 5 ans après qu'il est mort, c'était vraiment où mon deuil était trop fort. J'étais encore trop proche à la décision. Je n'aimais pas en parler ou en penser. C'était vraiment au début de la pandémie où les numéros de crise d'opioïdes, ça a commencé à monter, que moi, j'ai commencé à faire la recherche sur l'histoire de dons d'organes, parce que je voulais savoir maintenant comment mon père et moi rentrent dans cette histoire, en se place où dans cette
0: dans le contexte, parce que les faits sont quand même éloquents. On dit qu'il y a plus de 50 000 Canadiens qui sont morts en lien avec une surdose d'opioïdes au Canada depuis 2016, et en même temps, pour l'industrie du don d'organes, ça devient malheureusement une bonne nouvelle d'une certaine façon, c'est qu'on n'a jamais eu accès autant.
1: Bénédiction, les gens veulent le voir comme ça. Oui, je pense que dans les années 2014 à 2017, il y avait ça a monté par 300% le montant d'organes qui est disponible à Canada.
0: Parce que souvent, ce sont de jeunes hommes, relativement. Oui. En moyenne, c'est entre 30 et 39 ans. C'est beaucoup des hommes là, qui meurent malheureusement de ces surdoses-là.
1: Oui, et quand ils meurent dans une condition parfaite, ils sont dans un coma, et leur corps est parfait, en santé, et c'est comme une situation parfaite pour le prélèvement des organes.
0: Oui, parce qu'ils sont préservés, donc on parle d'une mort cérébrale, mais le corps donc préserve les organes de la bonne façon.
1: Et c'était une connexion que moi, ça a pris du temps à arriver. Comme même si j'étais comme obsédée par le don d'organes, la connexion à la crise opioïde, c'est quelque chose qui est venu plus tard avec mon recherche.
0: Oui, c'est ça, parce que c'est très, très détaillé. Tu fais beaucoup de recherches dans ce sujet-là. Tu nous entraînes donc dans une quête sur l'histoire du don d'organes, sur les ramifications politiques, les liens qu'on peut faire ou pas. Parce que j'aime ça le préciser tout de suite, ce que je trouve particulièrement réussi avec ce roman graphique-là, Arizona, c'est que tu ne nous imposes pas ta vision. Tu ne nous dis pas que c'est toi qui vois les choses de la bonne façon. Il y a une ouverture, puis je trouve que ça nous ouvre justement, ça nous éveille à des questions qu'on ne se pose pas habituellement. Et à travers tout ça, on est surtout dans ton débat intérieur, qui se manifeste à travers deux figures. Donc, il y a Izzy, qui est un lézard, et Frankenstein. Donc, ce sont tes acolytes dans ce roman graphique. On va commencer avec Frankenstein. J'aimerais que tu me parles de ton rapport à cette œuvre-là. Pour toi, Frankenstein, c'est comme une figure rassurante.
1: Oui, parce que je pense que c'est parce que quand j'étais jeune, ma mère me disait l'histoire de Frankenstein comme une histoire de Lee. Comme elle me disait...
0: Tous les soirs avant de te coucher, toi,
1: oui,
0: c'était Frankenstein.
1: C'est un Frankenstein. Elle le disait dans une façon vraiment belle de ce monstre que personne aimait et que c'était son apparence qui tout le monde était toujours peur de lui et que dans la vie, si on donne le vie à quelque chose, il faut rester avec. Et je pense que c'est un peu avec sa relation avec sa mère, parce que sa mère est quittée quand elle était jeune. Alors, pour elle, elle voyait Frankenstein comme une histoire de...
0: D'abandon.
1: D'abandon. Mmh. Alors, elle me disait cette histoire tout le temps, mais aussi que Frankenstein, quand j'ai commencé à faire mon recherche sur le don d'organes, pour moi, Frankenstein, c'est le premier...
0: Receveur d'organes.
1: Ouais. Et je voulais me demander comment on est arrivé là pour voir lui comme un monstre, mais maintenant, on a comme cette science... un peu fictive, scientifique dans notre vie. Mais pour moi aussi...
0: Que maintenant, c'est très accepté, le don d'organes.
1: C'est célébré.
0: Oui.
1: Pour répondre à la question pourquoi Frankenstein, je le vois comme un personnage confortant,
0: protecteur.
1: Oui, je pense que c'est à cause de son grandeur. Mais quand j'ai expérimenté le deuil, les voix dans ma tête sont devenues vraiment, vraiment fortes et je me sentais vraiment changée par le deuil. Alors maintenant, je voyais ces nouveaux voix dans ma tête comme une nouvelle version de moi-même. Mm-hmm. Alors j'étais capable de les diviser, ces voix. Et il y avait deux voix qui étaient vraiment, vraiment fortes. Alors, il y avait une voix qui était plus toxique et des obsessions pas bien et qui essayait de me sentir mal de moi-même.
0: Mais, la culpabilité, les ruminations, ça serait le lézard.
1: Oui, alors ça a devenu lézard, mais il y avait aussi une voix dans ma tête qui était aussi forte, qui essayait de me protéger, comme qui parler à l'autre voix et disait comme non, c'est pas ta faute, t'es fort, t'es une femme forte qui a fait des décisions et t'es pas juste cette une décision dans ta vie. Alors, ces deux voix-là sont devenues un peu mon ange et mon démon.
0: Oui. Ouais. Et donc, Frankenstein dans ce cas-ci.
1: Frankenstein, oui.
0: Et l'ange dans cette histoire-là.
1: Ouais.
0: On va parler donc de l'autre, le lézard.
1: Le lézard.
0: C'est ton critique intérieur, en fait, qui s'exprime, mais qui est aussi beaucoup dans l'autodérision. C'est très drôle, parce que depuis tantôt, on parle de deuil, on parle de surdose, mais on rit aussi beaucoup quand on lit.
1: Oui, c'est vraiment difficile à expliquer aux gens que le livre est quand même drôle. Et Izzy, c'est un personnage que là que j'ai fini le livre, je le manque beaucoup.
0: Parce tu t'ennuies de lui.
1: Okay. Oui, j'ennuie de lui parce que quand j'écrivais le livre, chaque fois que j'avais une pensée un peu sassy ou pas bon, je l'ai donné à lézard. Alors, dans la vraie vie, je pense, je vais avoir une pensée qui passe dans ma tête. Je suis comme, ah, ça, c'est tellement lézard, C'était un outil de auteur qui m'a vraiment aidé à dire cette histoire.
0: Ouais. Oui, absolument. Puis, par exemple, page 176, tu es là, tu te poses des questions. Tu dis, est-ce que la personne qui a reçu le cœur de mon père a développé tout à coup peut-être une bonne oreille? Peut-être qu'il s'est mis à jouer de la guitare parce que ton père était un musicien. Et là, Izzy dit, moi, je te gage qu'il a arrêté de payer sa pension alimentaire.
1: Ouais, exactement. Oui, et alors pour moi, c'est aussi important que je critique mon père aussi dans le texte, parce que même si c'était quelqu'un que moi, je suis 50% mon père et je vois beaucoup de lui dans moi, mais aussi, il était comme pas un homme parfait. Alors, j'ai des pensées en arrière de ma tête, il faut le dire.
0: Et donc, c'est important pour toi de pas montrer juste une version de cette histoire-là.
1: Oui, et c'est aussi vraiment facile après la mort de quelqu'un de les tourner en ange.
0: Ouais.
1: Et c'est pas cette histoire. Mon père avait vraiment des caractéristiques mauvaises aussi. Mm-hmm. Ouais.
0: Ça doit être particulier aussi de te replonger dans cette histoire-là, parce que là, on voit l'histoire de tes parents avant ta naissance. On est presque dans Trainspotting, là, quand on regarde ça.
1: Oui, exactement. I mean, c'est intéressant de parler à ma mère en faisant le projet, parce que elle a toujours une version vraiment différente de mon enfance que moi. Oui. Alors, de plonger dans mon enfance de mon point de vue, c'était vraiment différent, parce que ma mère est essayiste aussi. Mm-hmm. Elle écrit souvent sur mon enfance et c'est pas toujours mon expérience. Alors, c'était intéressant d'essayer de plonger dans mes pensées pour une fois.
2: Le livre, donc, il est disponible en librairie officiellement à partir d'aujourd'hui. Ça, c'est une autre histoire, là? Parce qu'il y a certaines librairies qui, depuis un mois, en avaient certaines copies.
1: Oui, à Canada, c'était tellement... Mais c'est bien, parce qu'il y avait tellement d'anticipation sur
2: le
1: livre.
2: Tout le monde voulait l'avoir.
1: Qu'ils l'ont envoyé un mois d'avance. Mais là, ça a devenu comme un grand chose de comme quand le livre est sorti. Mais aujourd'hui, c'est officiellement le date. Bien, je suis sûre qu'il y a plein de gens qui l'ont déjà.
2: Voilà, alors il est officiellement libéré à partir d'aujourd'hui. C'est évidemment la version en anglais, mais il a été traduit en français. On le disait, ça va être publié dès le mois d'août par la maison d'édition Alto. C'est Daphné B qui en fait la traduction en français. Pourquoi tu as choisi Daphné comme traductrice?
1: C'était vraiment important pour moi de choisir quelqu'un qui avait un voix millennial, comme je veux le dire.
2: Et de la même génération que toi.
1: La même génération que moi, la même âge, avec des références, parce que tout le livre, il n'y a pas de voice-over dans le livre.
2: Il n'y a pas de narration.
1: Narration, oui, c'est vraiment tout la dialogue. Alors,

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4: Donc, son corps demeurait jeune, en santé, bien préservé. Les conditions idéales pour le prélèvement d'organes. Encouragée par l'hôpital, j'ai décidé de donner ces organes à des gens qui souffraient de maladies plus acceptables.
5: C'était Daphné B.
6: Ça me rend émotionnelle, vraiment, de l'entendre dans sa voix. Moi, c'est tellement belle.
5: C'est un extrait donc de Opiedes et organes qui va être disponible en librairie en version française dès le 11 août. Ce sera publié chez Alto, mais le roman graphique en anglais, lui, est disponible dès aujourd'hui. Et dans ce passage en particulier, en illustration, tu fais un clin d'œil pour accompagner les mots plus acceptables pour parler de cette maladie-là. Et ce livre, Arizona, souligne vraiment plusieurs questions éthiques. Je le disais, tu nous imposes jamais ta vision comme la seule vérité acceptable. Pourquoi est-ce que c'est important de laisser de la place à l'ambiguïté?
6: Mais c'est une situation vraiment compliquée et il n'y a pas une bonne réponse. Alors, je pense que les gens me souvent, comme là, je suis en train de parler aux gens et ils me demandent souvent, comme, est-ce que moi, j'aurais donné mes organes quand je suis mort? Et c'est vraiment une question. Je comprends pourquoi on me le demande, mais mon réponse est oui. Comme pourquoi pas, you know, mais je comprends que mon relation avec les dons d'organes en ce moment, c'est vraiment compliqué et ça va pas. En faire la recherche, j'ai pas trouvé une réponse à mes questions.
5: Oui.
6: Alors là, je vous donne mes questions et peut-être vous pouvez me les répondre. Aide-moi.
5: Parce que parmi les questions que tu soulèves, c'est est-ce que ton père, lui, aurait pu recevoir un don d'organes? Parce qu'il y a quelque chose de flou aussi sur la façon dont les gens... parce que, bon, il était toxicomane, c'est une maladie souvent que les gens vont juger. Oui. C'est une des questions que tu soulèves.
6: Oui, et c'est ça, il y a une réponse. Non, ça serait impossible pour lui de recevoir des dons d'organes. Et ça, c'était quelque chose qui est venu dans mon recherche très vite, que dans la société, les organes, ils montent, ils descendent jamais. Alors, il y a toujours cette hypocrisie dans le système. Mais ça, c'est quelque chose qu'on trouve souvent dans les systèmes médicaux. C'est pas nouveau. Ouais.
5: Donc, par exemple, quelqu'un qui aurait une maladie plus acceptable, qu'est-ce que tu veux dire?
6: Mais quand je dis ça, c'est pour ça que je donne le clin d'œil, parce que je pense qu'une maladie plus acceptable, c'est d'être blanc et riche. c'est dépendant de où tu viens et qu'est-ce que tu es en train de vécu. La maladie de drogue, c'est pas un acceptable.
5: Donc, dans ce livre-là, on est vraiment dans une mélange de, je l'ai dit, un quête personnelle et information. Il y a des faits historiques là, qui viennent appuyer ton impression que la médecine s'est souvent développée aux dépens des classes inférieures. Par exemple, la première transplantation cardiaque qui était issue d'un homme noir dont le cœur a été transplanté dans le corps d'un homme d'affaires blanc sans le consentement de sa famille. Là, on est en 1968 à ce moment-là. Est-ce que tu as découvert beaucoup d'informations de ce genre-là dans ta recherche?
6: Oui, et en plus, c'était même pas vraiment difficile. Comme cette histoire-là, c'est bien connu. Alors, quand j'ai commencé là, je me demandais comme, est-ce qu'on peut aller plus loin? Alors, cette histoire-là de cet homme aux États-Unis, c'est même pas choquant parce que c'est une histoire, on le dit, on est comme, you know, of course. Ça, c'est l'histoire
5: classique,
6: ouais. Mais quand j'ai commencé avec cette histoire et je savais que ça, c'est l'origine de le cœur, je voulais aller plus loin et voir aller assez loin dans le passé pour voir si ce système vraiment avec les dons d'organes était même là avant que la science ait arrivé. Et c'est ça que j'ai fait. Alors, je pense que c'était plus cette recherche qui était plus difficile parce que c'est moins connu.
5: Tu le disais tout à l'heure, il n'y a pas de narration dans cette bande dessinée-là. C'est vraiment des dialogues. Pourquoi est-ce que tu as fait ce choix-là?
6: Parce que sur la page, j'apporte tellement mon fantaisie.
5: Oui.
6: Il y a toujours des moments où on n'est pas sûr si on est dans la vérité ou dans un monde imaginaire dans ma tête. Alors, si
5: c'est sûr que quand tu es assis sur l'aile d'un avion, on commence à comprendre.
6: Ou sur l'épaule du ange sur la montagne. Oui, c'est vrai. Oui.

0: C'est drôle, parce que moi, je suis comme non. Ça peut être réel. Il y avait tellement de moments comme ça où je voulais montrer l'intérieur de ma tête que je voulais pas avoir la narration qui expliquait mes pensées. Je voulais vraiment les montrer.
1: Ouais, c'est ça. Puis ça enlève aussi une espèce de posture. Le narrateur omniscient, c'est comme si c'est celui qui arrive avec la vérité, encore une fois.
0: Oui.
1: Ça nous ramène à dire non, ça, c'est mon point de vue.
0: Oui, et avoir les personnages dans ma. Comme le lézard et le Frankenstein, avoir une conversation avec Arizona, c'est intéressant pour moi aussi parce que c'était difficile d'écrire le personnage d'Arizona quand j'ai donné les parties de moi-même à lézard et Frankenstein, de me trouver au milieu. Alors moi, je pensais que la narration, c'est impossible dans cette histoire parce que je me suis divisée en trois.
1: Oui. Ouais. Alors, il aurait fallu ajouter en plus une quatrième voix.
0: Oui, une quatrième voix. C'est qui là, que la narrateur? Ouais.
1: Ça commence à être une psychose. Oui. On va revenir à quelque chose de plus simple, de plus facile à suivre. Est-ce que tu avais des craintes au moment de la sortie? Est-ce que tu as peur de blesser des gens, par exemple, des gens qui ont reçu, eux, des organes?
0: Oui, quand le livre a sorti, déjà, j'ai eu plein de opportunités de parler aux gens qui ont reçu des organes. Mmh. Et eux, ils ont un différent un traumatisme, mais c'est encore là. C'est parce que c'est une science tellement bizarre que notre tête ne peut pas comprendre de prendre une partie de quelqu'un d'autre et le mettre dedans de nous. Alors, pour moi, le livre, c'est pour eux aussi. Je ne pense pas que ça critique les gens qui reçoivent des organes. Et alors, ces conversations sont plus les plus riches que j'ai eues.
1: Ouais.
0: Mais pour moi, sur un aspect plus personnel, j'avais vraiment peur pour ma grand-mère de lire le livre.
1: Ça, c'est la mère de ton père?
0: Oui, la mère de mon père. Elle savait que le livre sortait. Elle a vu les illustrations quand je l'ai fait parce que pour moi, quand mon père m'a quitté quand j'avais 7 ans, c'est ma grand-mère qui m'a pris les fins de semaine. Mm-hmm. Alors, on est vraiment, vraiment proches. Mais c'est quand même, c'est une histoire vraiment sensitive pour elle. Et elle dit jamais à ses amis comment mon père est mort. Mm-hmm. C'est vraiment un topic.
1: C'est tabou pour elle de parler de surdose. Okay.
0: Oui. Alors, quand le livre est sorti, j'avais vraiment peur. Mais là, elle vient juste de le finir et elle m'a remercié pour le livre et a dit que ça a ouvert la porte qu'elle peut en parler finalement. Et même elle et moi, même ma mère et moi, c'est vraiment toute ma famille. Maintenant, on n'a plus une ombre dans le coin qu'on ne peut pas en parler. C'est vraiment, ça a ouvert la porte. Et je pense que ça va faire ça à des autres familles qui sont en train d'avoir la même situation.
1: Parce que malheureusement, en ce moment, il y a beaucoup de gens qui sont endeuillés par la crise des opioïdes.
0: Oui, ça nous touche tous. Vraiment, chaque personne que je parle, soit il connaît quelqu'un, ou c'est eux qui sont affectés personnellement, ou c'est quelqu'un dans leur famille ou un ami. C'est vraiment... en gouvernement, on est en train d'essayer de l'effacer, de l'enlever des rues. Juste parce que c'est invisible, c'est encore là et ça nous touche tous.
1: Arizona O'Neill, évidemment, ta mère, Heather O'Neill, est un personnage dans le livre. On peut pas ne pas faire de lien entre vous deux. Mais si tu devais nommer peut-être une chose qu'elle t'a appris, ou en tout cas qu'elle t'a montré, c'est l'éthique de travail de ta mère. Qu'est-ce que tu veux dire?
0: Oui, c'est quelque chose que je dis souvent parce que en grandissant, moi, j'ai toujours. Moi, je pense que ma mère a de la magie parce que quand j'étais jeune, elle a écrit un livre avec. C'était un mère unique et elle a écrit un. Toute mon enfance, elle était en train d'écrire ce livre, Le balade de bébé. Et elle disait souvent, quand le livre sort, ça va changer notre vie. Alors finalement, quand le livre est sorti, moi, j'étais comme, oh, elle a la magie. Mais pendant toutes ces années, et encore là, je vois comment elle travaille, combien d'heures et combien de recherches rentrent dans un livre. Alors dans le livre, elle me montre comment faire du recherche propre.
1: Oui.
0: Je critique cette relation un peu dans le livre aussi parce que moi j'ai mon lézard petit cute jaune et elle a un monstre lézard sur son dos.
1: C'est un dragon de Komodo.
0: De Komodo sur son dos.
1: Je pense que c'est une de mes pages préférées dans le livre.
0: Quand elle m'encourage à faire un livre sur le sujet.
1: À plonger dans ce sujet-là. Donc toi, ça représente combien d'années de travail ce livre-là?
0: Mais c'est vraiment difficile à dire parce que j'ai commencé la recherche il y a 6 ans. Sauf écrire, parce que je commence un peu comme un film. Je commence avec un scénario très détaillé. Ça a pris 1 an. Là, j'ai fait les illustrations à main 1 an en faisant la coloriage numérique. Sauf vraiment, pour moi, Une réponse simple, c'est 5 ans. La réponse vraie, c'est 3 ans, sauf la réponse dans mon corps, c'est le moment que mon père est mort. Alors, 11 ans.
1: Est-ce que tu as l'impression de clore quelque chose?
0: Oui, vraiment, parce que quand la première fin du livre, j'ai écrit la fin du livre avant d'aller aux catacombes de Paris.
1: Oui, parce qu'on va visiter les catacombes de Paris, entre autres.
0: Et avant d'aller à Paris, j'ai écrit un fin qui était très cynique et très morbide. Mmh. Quand je suis allée dans le sous-sol avec toutes ces ossements.
1: Tous les ossements, oui.
0: Ouais. Ça a vraiment changé quelque chose à l'intérieur de moi et j'ai revenu, j'ai fait la fin du livre et je pense que je peux vraiment fermer ce chapitre dans ma vie et là, je ne veux plus dessiner d'organes.
1: Ah, okay.
0: Non, c'est fini, là.
1: Les organes, c'est terminé.
0: C'est terminé, je ne vais pas en dessiner.
1: Tu es allée jusqu'au bout de ça. Et il y a quand même le clin d'œil à la toute fin où tu dis que c'est quand même ironique que tu t'es fait enlever l'appendice pendant le processus.
0: Oui, moi, je pense vraiment que c'est moi qui l'a fait. Je pense que ouais, c'est l'univers a dit, regarde, tu es en train de dessiner trop d'organes, tu en penses trop, là, tu veux le véhicule. Alors là, ils l'ont enlevé l'organe de
1: donc,
0: ma...
1: Donc, tu as eu une crise d'appendicite.
0: Oh my God, c'est terrible, oui. Vraiment comme au milieu de faire ces dessins-là.
1: Okay.
0: Moi, je pensais que c'était vraiment l'univers qui essayait de me dire d'arrêter, là.
1: Mais t'as poursuivi quand même.
0: Il fallait finir le projet, mais que l'obsession, c'était pas bien pour mon santé. Ouais.
1: Je te sens en paix. Est-ce qu'on peut dire ça?
0: Mais je pense que oui, parce que la réception du livre est tellement bien, mais c'est vraiment les conversations avec des gens qui ont vécu quelque chose de similaire qui me met à paix. Parce que moi, je voulais, avec ce livre, je voulais premièrement avoir de plus d'empathie vers les gens qui souffrent d'addiction, mais aussi que tout le monde qu'on peut en parler de ce sujet et que tout le monde peut maintenant connaître qu'est-ce qui passe dans ma tête juste que les gens peuvent bien me comprendre.
1: Juste éveiller cette réflexion-là qu'en ce moment, oui, il y a la crise des opioïdes et il y a de l'autre côté cette question de don d'organes et est-ce qu'on peut en parler ouvertement?
0: Oui, exactement. Juste en parler ouvertement, c'est parfait,
1: La littérature, tu dis que ça donne des outils, les connaissances nécessaires pour changer le monde. Tu dis que tu sais pas où tu serais dans ta vie sans les livres. Donc, qu'est-ce que tu espères maintenant évoquer chez les lecteurs avec ça?
0: Je pense que pour moi, c'est vraiment important que les gens comprennent que le dépendance sur la drogue, c'est pas quelque chose qu'il faut avoir une réponse. Je pense qu'avec ce sorte d'affaires, on demande toujours comment on peut arrêter les gens d'utiliser la drogue. Ouais. Mais il faut comprendre que peut-être ça c'est pas la bonne question et peut-être ils vont jamais arrêter de prendre la drogue et ça c'est une nouvelle sorte de vie pour eux et comment on peut les aider dans cette situation-là et pas juste les arrêter de utiliser. Ouais. Alors, et ça va venir avec du empathie.
1: Ouais.
0: Parce que c'est facile de dire, oh, c'est leur faute qu'ils ont commencé et c'est leur faute qu'ils continuent. Alors, il faut enlever ça de la dialogue et c'est pas quelque chose qu'on parle dans le livre, c'est pas un topic que j'embarque parce que c'est pas les bonnes questions à avoir.
1: Non, c'est ça. Et effectivement, ça vient déclencher l'empathie. C'est ce qu'il fait, ce livre-là. Opioids and Organs, opioïdes et organes dans la version française qui s'en vient bientôt, qui a été soutenue, entre autres, endossée par Myriam Taves.
0: Oui,
1: ça, c'est quand même impressionnant.
0: Oui, j'ai pleuré. J'ai pleuré souvent avec ce livre, même au festival de FBDM cette fin de semaine. Julie Ducey, un de mes idoles, elle m'a dit qu'elle a aimé le livre et j'ai commencé à pleurer. J'avais un peu honte, là, mais c'est très facile de me faire pleurer cette semaine.
1: Il n'y a pas de honte à avoir, que de la fierté. Et ce livre-là, donc, il est disponible en librairie officiellement. Mais pas qu'au Canada, c'est disponible aussi aux États-Unis et en Angleterre. J'ai l'impression que ce livre-là va faire jaser un peu partout. Merci beaucoup, Arizona O'Neill.
0: Merci.
1: On invite les gens à te lire. Et moi, je vous donne rendez-vous tout de suite après le bulletin de nouvelles.
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4: Ici Mathieu Massé, voici les informations. Le premier ministre de Terre-Neuve et Labrador veut rouvrir le protocole d'entente conclu avec le Québec au sujet de la vente d'électricité produite par le complexe de Churchill Falls et deux futures centrales.
5: I want to invite our partners in Quebec and the federal government to come to the table with us with renewed and shared good faith.
4: Tony Wakeham met donc sur pied une nouvelle équipe de négociateurs. Selon le rapport du comité d'experts mandaté par son gouvernement, l'accord de principe signé en 2024 ne sert pas les intérêts à long terme de Terre-Neuve et Labrador. La première ministre québécoise, Christine Fréchette, laisse la porte ouverte à une entente modifiée. Valérie Gamache nous en dit davantage.
6: L'entente de Churchill Falls, c'est l'un des principaux legs de François Legault. Mais aujourd'hui, c'est Christine Fréchette qui est rappelée à la table des négociations.
7: On va travailler ça avec le premier ministre.
6: Terre-Neuve et Labrador ne déchirent pas l'entente, mais demandent plus. La première ministre du Québec a prévenu son homologue.
7: Je lui avais indiqué que s'il y avait des demandes de modification de la part de Terre-Neuve-Labrador, et bien de notre côté aussi, on allait en avoir.
6: Terre-Neuve et Labrador veulent obtenir davantage de kilowattheures et des lignes de transmission complémentaires pour exploiter ces ressources en minéraux critiques. Cette dernière ambition, le premier ministre Mark Carney la partage et l'encourage.
8: Il y a des grands enjeux en ce qui concerne Churchill, mais en même temps, il y a des grandes occasions. Il y a une possibilité d'avoir des mines.
6: Il se dit même prêt à faire sa part.
8: S'il y a des choses que le gouvernement du Canada peut faire pendant les prochaines semaines, on va le faire.
6: Le député péquiste Pascal Paradis demande à Mark Carney de se mêler de ses affaires.
9: C'est au Québec de s'occuper de cette entente-là.
6: Les autres partis d'opposition parlent d'un test de leadership pour Christine Fréchette, le libéral Greg Kelly et la solidaire Huba Ghazal.
10: C'est pas un chèque en blanc qu'on va écrire non plus.
11: Christine Fréchette ne doit pas l'échapper. Il en va de la sécurité énergétique.
6: Ne sachant pas ce que ses adversaires politiques feraient de l'accord s'il prenait le pouvoir, Christine Fréchette dit vouloir s'entendre rapidement avec Terre-Neuve et Labrador, sans toutefois évoquer d'échéancier. Ici Valérie Gamache, Radio-Canada, Québec.
4: Par ailleurs, le premier ministre Mark Carney a donné le coup d'envoi de la mine Matawini de la société Nouveau Monde Graphique dans Lanaudière au Québec aux côtés du ministre québécois de l'Économie, de l'Innovation et de l'Énergie, Bernard Drainville. Le gouvernement du Québec annonce une enveloppe de 85 millions de dollars dans le projet de mine de graphite qui doit voir le jour à Saint-Michel-des-Saints. L'investissement prendra la forme d'une participation à l'actionnariat de l'entreprise. La future mine doit notamment permettre d'alimenter l'usine de matériaux de batterie de l'entreprise à Bécancour. Québec estime que plusieurs centaines d'emplois seront générés pendant la phase de construction. Et la première ministre, Christine Fréchette, estime avoir donné un nouveau souffle aux relations entre le Québec et la France lors de sa mission de 3 jours à Paris. En entrevue à Radio-Canada, avant de rentrer au pays, la chef de la CAQ s'est par ailleurs défendue d'avoir fait ce voyage pour marquer des points politiques. Elle dit tout de même observer que son parti commence à profiter d'une impulsion nouvelle depuis quelques mois. Sébastien Desrosiers.
12: À l'image de son début de mandat de première ministre, la mission de Christine Fréchette s'est déroulée au pas de course. Après l'Élysée et Matignon, elle est reçue à l'Assemblée nationale par sa présidente, une autre preuve de l'amitié entre la France et le Québec, qui demeure néanmoins un symbole.
7: Je suis très satisfaite des rencontres qu'on a eues, des discussions qu'on a eues.
12: Même si elle n'a pas obtenu de gain à proprement parler, comme un appui du président Emmanuel Macron à la candidature de Montréal pour obtenir la future Banque de la Défense, elle se défend de rentrer les mains vides.
7: Les projets sur lesquels on travaille avec la France, ce sont des projets qui prennent un certain temps.
12: En entrevue avec Radio-Canada, la première ministre se dit confiante d'être en poste quand ces projets se réaliseront, soit peut-être au-delà des élections générales de cet automne.
7: Depuis février, je sens qu'il y a quelque chose qui se passe. Et là, je vois que les chiffres commencent à bouger dans les sondages.
12: Christine Fréchette rejette par ailleurs l'idée qu'elle soit déjà en campagne électorale et que ce séjour à Paris serve à lui donner une stature internationale.
7: Non, là, je suis dans une période où je gouverne avec mon équipe. Et c'est ça pourquoi, d'ailleurs, j'ai pas fait d'annonce de candidat.
12: Donc, après Washington, la première ministre conclut cette deuxième mission à l'étranger, vraisemblablement pleine d'espoir pour la suite, autant pour la relation du Québec avec la France que pour son propre avenir politique. Encore doit-elle faire ses preuves dans le temps qui lui est accordé. Ici Sébastien Desrosiers, Radio-Canada, Paris.
4: Et puis au Nouveau-Brunswick, une figure importante du monde des affaires s'est éteinte. Robert K. Irving est mort à l'âge de 71 ans des suites d'un cancer. Il était co-directeur du géant J.D. Irving. L'entreprise emploie environ 20 000 personnes dans divers secteurs, dont l'agriculture, la foresterie et la construction navale. Et aux États-Unis, l'élu du Kentucky, Thomas Massie, a perdu son siège à la primaire républicaine, considérée comme la plus coûteuse de l'histoire du pays.
13: If the legislative branch always votes with the president, we do have a king.
4: Si la branche législative de l'État vote toujours avec le président, dit-il, nous avons bel et bien un roi à la Maison-Blanche. Thomas Massie n'a pas mâché ses mots dans le discours qu'il a adressé à ses partisans après sa défaite. Le candidat Ed Gallarine, plus loyal à Donald Trump, a remporté la nomination républicaine avec plus de 54 % des voix. Le président et son entourage avaient mis tout leur poids derrière lui afin d'empêcher Thomas Massie de rester dans ses fonctions. Voilà, c'était l'essentiel des informations. Merci d'être à l'écoute.

0: Ici Émilie Perrault, il restera toujours la culture se poursuit. Et on commence à Paris avec la dramaturge Évelyne de la Chenelière, que les gens accros au téléroman Stat connaissent sous les traits de docteur Claudia Maltais. Bonjour Évelyne.
1: Bonjour Émilie.
0: Ou bonsoir, parce qu'il est rendu quoi, 19h, c'est ça?
1: Ben oui, non, déjà 20h.
0: Déjà 20h, mon Dieu, ça passe vite le temps. On va parler donc de cette pièce de théâtre qui est présentée en ce moment à la Comédie Française. C'est pas rien ça, Évelyne de la Chenelière?
1: Non, c'est pas rien. Je suis émue, oui.
0: On est très contents de t'avoir avec nous. Également, je salue autour de la table Yann Hamel. Bonjour.
2: Bonjour.
0: Et dans nos studios de Québec, je crois, Valérie Boivin?
3: Oui, coucou.
0: Bonjour. Qui sont ici pour ce fan club autour de l'œuvre de François Blais. François Blais, auteur, qui est décédé il y a 4 ans, mais dont le nom revient tellement souvent dans nos questionnaires culturels. Donc, vous êtes là pour nous transmettre votre passion des livres de François Blais. Vous êtes prêts?
2: Absolument.
0: Valérie aussi?
3: Tellement.
0: Très hâte de vous entendre. Et Alexandre Rousseau, notre spécialiste du monde du travail, qui aime faire le pont entre la culture et le monde du travail. Bonjour Alexandre.
4: Bonjour Émilie.
0: La série Vitrerie Joyale de Martin Matt, est-ce qu'elle a été écrite juste pour toi, Alexandre?
4: Je ne sais pas, juste pour moi, parce qu'on est beaucoup à avoir eu beaucoup de plaisir à l'écouter dans les derniers jours. Donc,
0: Mais quand on s'intéresse au monde du travail, il y a là quand même de riches enseignements.
4: C'était presque un documentaire.
0: Oui. On va y revenir ensemble. Qu'est-ce qu'on peut apprendre de cette série-là? Merci beaucoup d'être avec nous.

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1: Merci, Dany. Je voulais prendre un moment pour souligner qu'il y a 2 ans, notre collaboratrice et amie Caroline Dawson nous quittait. L'autrice de Là où je me terre continue de nous habiter, sa lumière, ses mots, ses convictions. Donc, je voulais juste prendre un moment pour saluer ses parents, ses enfants, mais aussi tous ses lecteurs et lectrices. Je rappelle que le prix Caroline Dawson va être de retour pour une 3e édition cet automne. Il y a toujours aussi la bourse Caroline Dawson au cégep Édouard Montpetit qui permet à une étudiante issue de l'immigration d'avoir un répit financier. Bref, on ne l'oublie pas, on continue de la lire et je vous invite à le faire.
2: Elle a une façon d'écrire qui est un peu comme Tchekhov, avec des sous-couches, c'est-à-dire qu'on lit ça, puis en lisant ça, on s'aperçoit que ça raconte ça, et puis en racontant ça, on s'aperçoit que c'est ça que ça raconte, et puis l'ensemble fait que c'est encore autre chose. C'est assez vertigineux à travailler.
3: Ce que je trouve génial, c'est que c'est un spectacle total. Le texte, il repose juste sur nous deux, notre rapport, qui, je crois, est plutôt savoureux dans la pièce, comme dans la vie.
2: La phrase qui revient toujours, régulièrement chez les deux, c'est « Dieu merci, personne ne sait vraiment ce que je pense, personne ne peut voir l'intérieur de mon esprit ».
1: On vient d'entendre les voix des comédiennes Florence Viala et Emmeline Alix qui parlaient de l'écriture d'Évelyne de la Chenelière, une figure incontournable de la dramaturgie contemporaine québécoise qui rayonne, c'est le cas de le dire, à Paris en ce moment, puisque sa pièce Lumière, Lumière, Lumière vient de prendre l'affiche au Studio Théâtre de la Comédie Française. C'est une consécration qu'on avait envie de souligner, alors on l'attrape pendant sa dernière soirée à Paris. Évelyne de la Chenelière, bon début de soirée.
4: Merci, bonjour à vous.
1: D'abord, peut-être une réaction au propos des comédiennes qu'on vient d'entendre, comparaison à Tchekhov, entre autres, Évelyne.
4: Mais déjà, je me suis aperçue que dès que j'ai reconnu leur voix, je me suis aperçue que j'avais déjà une grande affection pour ces deux femmes, ces deux comédiennes, parce qu'on a quand même passé les derniers jours ensemble. J'ai eu la chance d'être là pour les derniers enchaînements, puis toute cette fébrilité qui gagne tout le monde avant une première. Donc, j'ai l'impression d'une sorte d'intimité avec elle déjà. Et oui, évidemment, de sentir que des comédiennes ont une certaine jouissance à porter mon texte, qu'elles le reçoivent par la tête, mais aussi par le cœur, par le corps, par le muscle que cette langue-là appelle. Je sens que c'est une vraie rencontre. Alors, ça me procure beaucoup de joie.
1: Je trouve ça important de mettre en contexte là, pour les gens qui nous écoutent, la Comédie Française. C'est le plus ancien théâtre national en activité au monde. On le surnomme la maison de Molière, même si le théâtre a été inauguré en 1687 ans après la mort de Molière. Il y a très peu de pièces québécoises qui ont été jouées à la Comédie Française. La tienne, Évelyne, est la 3e. Donc, auparavant, il y a eu Oublié de Marie Laberge en 2000 et avant ça, Les Reines de Normand Charest, c'était en 1997. La pièce donc est présentée dans le Studio Théâtre. C'est une salle intime de 136 places. Mais qu'est-ce que ça représente pour toi d'être joué là-bas?
4: Mais ça serait long à décrire parce que c'est il y a toutes sortes d'étapes parce que d'une part ça part d'un désir de metteur en scène. Mm-hmm. C'est Florencio qui depuis plusieurs années puisqu'il travaille sur les deux continents a vraiment développé un amour et une connaissance de la dramaturgie québécoise et avait vraiment envie, grâce au travail qu'il fait en France, de porter cette écriture-là, ces propositions-là qui font partie du répertoire contemporain mais très peu connu en France. Et
1: donc c'est lui qui a apporté ça à la Comédie Française, c'est lui qui a proposé le texte.
4: Oui, c'est ça. Puis après, de savoir que le texte est choisi ben non seulement par la maison, par la direction du théâtre, mais par les actrices aussi, parce que ça, c'est un théâtre de troupe.
1: Oui, hein.
4: C'est une troupe permanente qui a son mot à dire sur ce qu'il et elle défendent comme parole. Donc, c'est sûr que ça représente plusieurs regards penchés sur cette pièce-là qui ont trouvé quelque chose de particulier et qui résonne pour eux, pour elles. Donc, c'est fort.
1: Tu as étudié à Paris, Évelyne. Tu étais étudiée à la Sorbonne, entre autres, également à l'école Michel Grandval de Paris. Est-ce que tu fréquentais cet endroit-là quand tu habitais à Paris?
4: Oui, ça arrivait parce qu'il y a quelque chose d'assez démocratique. Là. Ils libèrent toujours, ils gardent toujours des places très, très peu chères pour qu'on puisse assister, entre autres, au spectacle dans leur grande salle Richelieu. Bon, avec une visibilité restreinte, nous sommes bienvenus, mais ça vaut quand même la peine. Puis, non, c'est sûr, c'est... Et puis, à la fois, je décrivais à mes proches que j'étais heureuse de constater que la fébrilité et puis l'émotion que je ressentais avant la première, elle était à la fois particulière et aussi très, très semblable à ce que me fait vivre le théâtre tout le temps et dans toutes les salles parce qu'il s'agit toujours du même petit miracle de rencontre et de communion qu'on attend de l'art vivant. Puis je trouve ça beau et d'ailleurs, je suis allée à quelques représentations puis c'est très touchant parce qu'il y avait, plusieurs Québécois de passage à Paris durant ce séjour-là, des amis, des artistes qui sont tous venus parce que tout le monde est conscient que c'est quelque chose de spécial. Il y a mon amie Violette Chauveau qui était à Paris, qui est venue, il y a Émilie Monette qui est venue, Pierre Lapointe, Alyosha Schneider avec Charlotte Cardin, enfin, Louis-Carl Tremblay et sa collègue directrice Stéphanie Lorrain qui
5: au théâtre de Denise Pelletier, oui.
4: Exactement, parce que ça aussi, c'est tellement emballant et très rare, c'est que c'est une coproduction entre la Comédie-Française et la toute petite compagnie de Florencio, le metteur en scène, Les Songes Turbulents. Et les deux actrices avec cette création-là vont venir au Québec et au Canada.
5: Ouais. C'est ça, parce qu'il va y avoir une tournée, donc ça va être présenté, on le disait, au Théâtre Denise Pelletier, ça c'est en septembre, et ensuite en tournée dans une dizaine de villes au Canada, donc avec les comédiennes là, de la Comédie française.
4: Oui, c'est là, c'est miraculeux, là, parce que c'est d'avoir dégagé du temps pour ça. Il fallait d'une part que la maison... aient envie de ça, et les comédiennes elles-mêmes, évidemment, elles sont très, très excitées de rencontrer un nouveau public, puis des nouveaux paysages aussi.
5: On va parler un peu de la pièce, c'est Lumière, Lumière, Lumière. C'est un texte qui est librement inspiré du roman Vers le phare de Virginia Woolf, où on retrouve donc les héroïnes Madame Ramsay et Lily Briscoe. C'est un roman qui a été pour toi un choc littéraire. La pièce avait d'abord été présentée en 2014 à l'Espace Go. Là, je le dis, c'est pas une création, donc ça avait déjà ça sonne peut-être une cloche pour des gens qui l'avaient vu. C'était avec Evelyne Brochu hein, et Anne-Marie Cadieux. Rompré, pardon, oui, et Anne-Marie Cadieux et mise en scène de Denis Marlowe. Oui. Donc, si je reviens à Virginia Woolf, ce roman-là, Vers le phare, ça a été un choc littéraire, tu dis. Qu'est-ce qui a changé en toi après cette lecture-là?
4: Ça ouvrait des possibilités d'écriture en moi parce que je me rendais compte que ce que je cherchais comme lectrice, ce qui m'appelait, ce qui faisait que des livres m'habitaient en général, c'était assez peu axé sur un récit fondé sur l'événement, mais plutôt sur des tensions souterraines, des petits moments qu'on ouvre et où on pose le regard, une vie intérieure qui était mise en jeu, qui était mise en scène, qui était décortiquée, puis tout à coup, en découvrant l'écriture de Virginia Woolf par ce roman-là, j'avais pour moi une espèce de quintessence de ce savoir-faire-là, de ce savoir observer, d'écrire des pensées qui littéralement transforment les personnages, les rend parfois soudainement conscients de ce qui passe tellement vite. Dans les conversations, dans les gestes, dans les regards, etc.
5: Tout à l'heure, on entendait une des comédiennes citer la phrase qui revient souvent dans la pièce « Dieu merci, personne ne sait vraiment ce que je pense, personne ne peut voir l'intérieur de mon esprit. » Puis en même temps, on a envie de dire « Dieu merci qu'on y a accès.
4: » Oui, c'est vrai que c'est cette pièce-là est structurée de telle manière qu'on oscille entre... Les conversations concrètes, réelles, qui ont eu lieu, puis et qui glissent vers une sorte de tumulte de la pensée intérieure et de tout ce qui est inavouable, chaotique, parfois très drôle par ailleurs. Et c'est ça aussi qui m'a fait
6: énormément plaisir en assistant à la première. C'est quand j'ai compris et j'ai ressenti dans la salle que l'humour résonnait chez les gens. Parce que c'est une pièce pour moi qui est, pour qu'elle puisse avoir sa portée parfois tragique ou métaphorique, elle a besoin d'avoir sa portée de l'humour oui. qu'elle contient pour que tout opère.
5: Donc, je disais, ce texte-là a d'abord été créé en 2014 à l'Espace Go. Mais il y a une autre pièce d'Évelyne de la Chenelière qui va reprendre vie dans la prochaine année. C'est Bachir Lazare avec Mani Soleil-Manlou dans une mise en scène de Marie Brassard. Donc, ça va être joué l'an prochain, entre autres au Centre national des arts à Ottawa, au Théâtre du Nouveau Monde à Montréal. Pourquoi maintenant, Évelyne de la Chenelière?
6: Mais très, très honnêtement, j'ai été étonnée. C'est Geoffrey Gacquer qui m'en a fait la demande. C'était important pour lui. Il avait envie que ce texte fasse partie de la première saison donc qu'il a programmée. C'est un texte qu'on peut entendre autrement aujourd'hui. Oui. Puis je pense que la question de l'immigration va être la question la plus importante de ce qui nous attend tous comme hommes et femmes vivant sur Terre. Je veux dire, cette pièce-là manifestement peut résonner encore aujourd'hui.
5: On a hâte de voir donc cette nouvelle mouture de Bachir Lazare. Et je rappelle donc pour les gens qui seraient à Paris, la pièce Lumière est présentée jusqu'au 28 juin au Studio Théâtre du Carrousel du Louvre dans une mise en scène de Florencio. Et pour les gens de ce côté-ci de l'Atlantique, c'est au Théâtre Denise Pelletier cet automne et je le dis en tournée à travers le Canada par après. Merci beaucoup Évelyne de la Chenelière d'avoir pris un moment avec nous.
6: C'est moi qui vous remercie. Au revoir.
5: Et dans un instant, en fait, c'est le moment de découvrir la personne qui est responsable de la programmation musicale cette semaine. C'est France D'Amour qui a choisi donc toutes les chansons qu'on va vous présenter. Donc, on écoute un premier choix et ensuite, on parle entre autres de Vitrerie Joyale.

0: Gilberto, la voix de Diane Tell dans la programmation musicale de France d'Amour. Donc, France d'Amour qui sera avec nous vendredi pour nous parler de tous ses choix musicaux de la semaine. Elle dit que pour elle, tout a commencé avec cette chanson-là à la guitare. Des heures et des heures à la pratiquer qui l'ont préparée pour la suite de sa carrière.
1: Il y a Vincent qui a fait faire une soumission pour informatiser la liste de prix. Ça serait tout d'un ordinateur relié à une imprimante, puis besoin d'écrire la facture, ça irait pas mal plus vite, non?
2: Je crois pas à ça, les informatiques. Ça va bien, même. Mmh. Il paraît que ça brise tout le temps. Moi, là, j'ai une amie, elle s'est achetée un ordinateur, puis là, elle a un cancer de la vestie. Moi, je dis pas que c'est ça, là. Mmh. Mais, tu sais, Monsieur Joyal, à un moment donné, le futur, ça a une limite, ça, là. Il est bien bon, Vincent, mais des fois, il y a comme trop d'idées.
0: Aïe, aïe, cet extrait particulièrement drôle parce qu'il semble vraiment venir d'une autre époque et tiré de Vitrerie Joyale. C'est la nouvelle série de Martin Matte qu'on peut voir sur la plateforme Amazon Prime. Une série dont l'action se déroule dans une PME familiale en 1995. Et il me semble que c'est pas étonnant que cette série-là ait inspiré notre chroniqueur Alexandre Rousseau qui enseigne le management et l'éthique à HEC Montréal. Lui qui a pris l'habitude donc de faire appel au monde de l'art et de la culture pour nourrir ses réflexions sur le monde du travail. Ça devait être inspirant pour toi d'écouter Vitrerie Joyale.
3: Tout à fait. J'ai adoré, comme tout le Québec, on dirait. Hein, depuis le début du mois de mai, il y a les Canadiens, les allergies et Vitrerie Joyale qui réunit les Québécois et les Québécoises. Mais j'ai bien aimé regarder ça, en fait, parce que ça m'a transporté vraiment à une autre époque.
0: Ben oui.
3: Une époque que j'ai un peu connue, mais quand même, qui commence à dater de 3 décennies, hein, faut le mentionner. Mm. Mais beaucoup de gens en gardent encore un souvenir, mais là, de voir, en fait, ça devant nous, on se rend compte que le monde du travail a changé beaucoup.
0: Oui.
3: C'est simplement que ça se fait tranquillement, doucement, mais les changements se font. Puis, ben, le personnage de Martin Matte, qui est son père, a beaucoup de difficultés, en fait, à s'adapter à ces changements-là.
0: Une petite résistance, on va le dire comme ça.
3: Exactement.
0: Est-ce qu'on est condamné, donc, à être comme le père de Martin Matte dans la série, à subir ces changements-là?
3: Ben, je sais pas si on est tous et toutes condamnés, mais heureusement, il y a de l'espoir. Hein?
0: Oui.
3: Et on peut tenter de se préparer à ces changements. Là, on ne peut pas utiliser une boule de cristal pour essayer de deviner où on sera dans quelques mois, quelques années, mais on est capable de s'adapter, de développer certaines compétences. Puis d'ailleurs, ben, il y a le Forum économique mondial qui s'est penché sur la question puis qui a tenté de définir quelles sont les qualités, les compétences qu'on doit développer pour le futur du monde du travail. C'est une très, très grande enquête qui a été réalisée. Puis on a déterminé, en fait, en sondant les employeurs puis des millions et des millions de travailleurs, que la créativité, ben, c'était une des compétences qu'on devait développer pour s'adapter au futur du travail.
0: Et là, j'entends des gens dire « Oui, mais moi, je suis pas un artiste. » Fait que si je l'ai pas, la créativité, qu'est-ce que je fais?
3: Ben, en fait, la créativité, c'est vraiment quelque chose qu'on associe trop souvent au monde des arts. On a une vision un peu étroite de la créativité. Puis moi, j'aime beaucoup, je partage en fait la position du producteur Rick Rubin, qui écrit un excellent livre qui, en version française, s'intitule « Créativité, un art de vivre ». Il dit « La créativité n'est pas une aptitude rare. Elle ne se limite pas à la création artistique. Nous y avons tous recours quotidiennement. » En fait, la créativité, c'est créer, c'est faire apparaître quelque chose qui n'existait pas auparavant. Puis dans le monde du travail, ben c'est quelque chose qu'on est appelé à faire quotidiennement. C'est résoudre des problèmes, parfois ben c'est improviser des solutions, faire des liens qui sont inattendus, mais aussi s'adapter à toutes sortes d'imprévus.
0: Et ça, il y en a tous les jours.
3: Effectivement. Puis en matière d'adaptation aux imprévus puis d'improvisation, ben le monde des arts est très riche en fait en exemples. Puis moi, j'ai mon exemple suprême en fait de créativité dans le monde des arts, à tout le moins celui qui m'habite beaucoup ces temps-ci. C'est le concert de Keith Jarrett qui a été enregistré en 1975 à Cologne, donc qui s'est intitulé Cologne Concert. Puis ben, c'est une improvisation sur scène dans des conditions somme toute exécrables, mauvais piano, heure très tardive. Puis ben, ça a donné un chef-d'œuvre.
0: Mais oui, c'est l'album un des plus vendus là, de tous les temps.
3: C'est l'album d'un artiste solo, je crois, le plus vendu. J'ai même entendu dire que c'était un des albums qui était le plus souvent offert en cadeau. Puis moi, ben, c'est l'album que j'écoute quand j'ai envie de m'inspirer.
0: C'est vrai, on va en écouter un extrait.

0: Il existe plusieurs balados qui racontent l'histoire derrière ce concert-là, mais c'est vrai que si on avait demandé à Keith Jarrett quelles sont les conditions parfaites pour un concert, il n'aurait jamais nommé ce qui est arrivé cette journée-là. Et pourtant, c'est comme ça qu'est né tout ça. Donc, est-ce qu'il y a des façons où on peut devenir plus créatif? Est-ce que tu as des trucs que tu peux nous donner, Alexandre?
1: Oui, ben en fait, moi, je m'intéresse beaucoup à la recherche scientifique. Hein, puis il y a beaucoup de chercheurs qui se sont penchés sur la question comment on fait pour stimuler la créativité des gens. Puis ben, le premier truc que j'aurais envie de te recommander, c'est de renifler de la cannelle.
0: Ah! OK!
1: Je sais que ça peut paraître surprenant, mais en fait, c'est une superbe étude qui a été réalisée. Hein, comme dans chaque étude ou presque, on utilise un groupe test, puis d'autres groupes avec lesquels on expérimente. Puis, un des groupes était rempli de participants à qui on a fait renifler, en fait, des arômes de cannelle, mais en leur expliquant que cet arôme-là qu'ils respiraient allait favoriser la créativité, diminuer leurs inhibitions et encourager une pensée plus libre. Puis là, il existe différents tests pour évaluer justement le niveau de créativité des gens. Puis il s'est avéré que les gens qui avaient respiré cette cannelle avaient des résultats qui étaient effectivement meilleurs.
0: Mais dans le fond, c'est juste parce qu'on leur avait dit ça. C'est pas les vraies propriétés de la cannelle.
1: Effectivement. Vous pouvez essayer à la maison, je sais pas. Mais maintenant que vous allez savoir la raison, peut-être que l'effet sera, l'effet placebo va disparaître. Mmh. Parce qu'au-delà de la cannelle elle-même, cette recherche-là, ce qu'elle semble surtout rappeler, c'est à quel point notre état d'esprit puis nos croyances envers nos propres capacités peuvent influencer notre propre créativité. Puis d'ailleurs, il y a une psychologue, Carole Dweck, qui a fait des études sur ce qu'elle appelle l'esprit de croissance. Puis en fait, c'est qu'elle encourage les gens à adopter un esprit de croissance envers eux-mêmes. Cette idée que nos compétences, nos aptitudes, nos qualités, on peut les développer. Puis il y a beaucoup de gens qui se convainquent beaucoup trop tôt dans leur vie. Puis des fois, c'est parce qu'on leur dit ça, qu'ils ne sont pas des gens créatifs. Ouais. La créativité, c'est pas un don, c'est pas quelque chose qui est réservé à des génies, c'est quelque chose qui peut donc se développer.
0: Donc déjà, il faut changer son état d'esprit. Ça peut être une façon de devenir plus créatif. Est-ce que tu as d'autres trucs à part la cannelle?
1: Lancez-vous. Créez beaucoup dès maintenant. Arrêtez de reporter ça parce qu'on pense parfois que pour créer quelque chose de bon, il faut faire mûrir le tout. Mais dans les faits, les recherches nous démontrent qu'il faut simplement vraiment multiplier les occasions de création. Puis il y a des grands créateurs là, comme Picasso ou Van Gogh qui ont été reconnus pour la quantité de tableaux qu'ils ont faits. C'est un peu la même chose. Dans votre vie, vous devez vous lancer dès maintenant puis arrêter d'attendre le bon moment. Donc
0: là, c'est comme les séances de brainstorm, par exemple, en entreprise. Ça, c'est une bonne chose.
1: Tout à fait. Ce qu'on fait, c'est qu'on multiplie les idées, mais encore là, pour qu'un brainstorm soit efficace, il faut s'assurer que l'environnement va être propice à sortir de nouvelles idées. Parce que proposer une idée originale là, dans un brainstorm, c'est un peu prendre un risque.
0: Oui.
1: C'est se placer dans une situation où on pourrait être jugé comme étant ridicule. Mais ça, le but, justement, c'est de créer un environnement où il y aura un climat de sécurité psychologique qu'on appelle, qui va faire en sorte que tout le monde va se sentir à l'aise de lancer de nouvelles idées.
0: Ça nous ramène à Vitrerie Royale. On a l'impression qu'on n'était pas toujours à l'aise d'arriver.
1: Effectivement, dans la vitrerie, on sentait qu'on ne pouvait pas proposer quoi que ce soit.
0: Bon, il y a le temps qui file. Est-ce que tu as un dernier truc qui peut peut-être nous aider à être plus créatifs dans nos entreprises?
1: Oui, en fait, il y a des recherches qui nous démontrent qu'on doit se placer dans une situation déstabilisante. C'est pour ça qu'il y a beaucoup de recherches qui nous expliquent qu'aller en voyage, ça favorise la créativité. Mais au quotidien, dans votre travail, vous pouvez essayer de nouvelles choses. Puis moi, ce que j'aime avec le milieu des arts, c'est que ça nous expose à de nouvelles choses. Des pièces de théâtre qui nous déstabilisent, des auteurs qui pensent autrement, aller voir un spectacle. L'idée aussi, c'est de développer sa curiosité, parce que la curiosité, ça va nous permettre éventuellement de faire des liens entre des concepts qui n'étaient pas nécessairement liés. Ce concert, en fait, de Keith Jarrett, il était peut-être improvisé, mais dans les faits, ça faisait des décennies qu'il le préparait à l'intérieur de lui-même en accumulant des nouvelles choses, des notes, des accords, je sais trop, mais c'est un peu la même chose dans le monde du travail aussi.
0: Et les recherches démontrent aussi qu'il y a un lien qui est très fort entre créativité et bien-être.
1: Oui, parce qu'en fait, je vous dis que la créativité aurait peut-être sauvé Vitrerie Joyale, je sais pas, on le saura jamais. Mais au-delà de sauver des entreprises ou de rester pertinent dans le monde du travail, stimuler sa créativité, c'est faire en sorte d'avoir une vie où notre sentiment de bien-être est plus élevé, où le bonheur est plus élevé. Puis en fait, les recherches démontrent qu'il y a une espèce de cercle, non pas vicieux, mais un cercle vertueux, parce que la créativité va vous rendre plus heureux. Et quand vous serez plus heureux, vous serez plus créatif. Puis je pense que...
0: On a envie d'être dans ce cercle-là.
1: Exactement, créez-le.
0: Merci beaucoup, Alexandre Rousseau. Je rappelle que pour les gens qui ont peut-être pas encore vu Vitrerie Joyale, la série, elle est disponible sur Prime. Dans un instant, on parle de l'œuvre de François Blais, deux membres au Fan Club, pour vous convaincre d'y plonger, vous aussi.
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1: La rose et l'armure, c'est le titre de cette chanson d'Antoine Ellis. C'est France d'amour à la programmation musicale qui voulait nous faire entendre cette chanson d'une grande beauté. 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Premier roman, donc, de l'auteur franco-ontarien Télisson Aurélien. 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Qu'est-ce que ça peut changer dans une société? Donc, si vous voulez participer à ce grand club de lecture, bien, prenez le temps de nous écrire vos commentaires via la bulle de conversation. Donc, si vous nous écrivez directement dans la bulle de l'émission Il restera toujours la culture, ou encore à l'émission de Karine Lefebvre, Dis-moi ce que tu lis. On a envie d'entendre vos commentaires sur le livre de Télisson Aurélien, C'était ça ou mourir. J'en profite pour remercier Mathieu Gosselin qui m'a ramené enfin mon exemplaire du livre parce que je lui avais prêté après l'entrevue le 12 mars dernier. Donc, je vais pouvoir moi aussi m'y replonger. Donc, c'est un rendez-vous, la Société des lecteurs, le dimanche 31 mai à 20h.
2: Comment ça, tu peux pas les entraîner?
3: Ben, c'est parce que je sais pas quoi dire, jamais. J'ai comme pas de réponse. C'est pas comme si tu viens d'écrire un roman, c'est déjà, mettons, 50 000 mots, tu sais, puis t'as-tu besoin d'en rajouter pour expliquer ce que tu viens, tu sais, je sais pas quoi. Mais tu sais, t'as peut-être des bonnes questions, mais j'ai rarement vu une entrevue avec des si bonnes questions que ça.
2: 1994.
3: Ouais.
2: Qu'est-ce qui se passait dans ta vie?
3: Mais c'est écrit dans le roman.
1: C'est bon, on vient d'entendre la voix de l'auteur François Blais dans une capsule de la Fabrique culturelle. Il vient mettre des mots sur ce que je ressens tellement souvent en entrevue avec des auteurs qui se sentent forcés pour trouver le bon mot au bon endroit. Puis après ça, moi, je leur demande de faire un petit peu d'adlib et d'en parler autour. Bon, le mois dernier, paraissait aux éditions L'Instant Même un livre sur François Blais, habilement titré « Un livre sur François Blais », qui réunit 11 essais sur cet auteur mythique qui est décédé, je le rappelle, le 14 mai 2022. Et ça tombait sous le sens pour nous de faire un fan club sur François Blais, qu'on va titrer habilement « Un fan club sur François Blais ». Et pour célébrer son héritage, je reçois Yann Hamel, qui est écrivain, professeur de création littéraire. C'est celui qui a co-dirigé ce collectif. Bonjour Yann.
4: Bonjour.
1: Et dans nos studios à Québec, Valérie Boivin, qui est illustratrice, avec qui il a signé, entre autres, 3 livres jeunesse. Bonjour Valérie.
5: Bonjour Émilie.
1: Toujours émouvant de réentendre la voix de quelqu'un comme ça qui nous manque.
4: Oui.
1: Pour toi aussi Valérie.
5: Complètement, complètement. En même temps, ça fait plaisir d'entendre la voix de François. C'est comme s'il était juste à côté.
1: Oui, et c'est pas quelqu'un qui donnait tant d'entrevues, puis on comprend pourquoi dans cet extrait-là. Écoutez, à ce fan club-là, on aurait aussi pu convier tellement de gens. C'est un nom qui revient beaucoup dans nos questionnaires culturels, François Blais. Je sais pas s'il savait à quel point il y avait un grand rayonnement. J'en nomme quelques-uns. Jeannot Bournival, qui dit que François Blais est un artiste qui le fascine pour son imaginaire soutenu d'une lucidité tordue. Il y a Hakim Gagnon qui dit que le livre qu'il recommande le plus souvent, c'est Catahonie de François Blais. Marie-Renée Lavoie, une œuvre à se tordre de rire. Toutes les œuvres de François Blais, Document 1 pour n'en nommer qu'une. Thomas Haut-Saint-Pierre également. Bon, François Blais, né à Grand-Mère en Mauricie. Il est mort à Charette en 2022. Il a fait un détour aussi par la ville de Québec pendant plusieurs années. Sans être régent du charme, c'était pas le plus visible des auteurs dans les médias. Il était aussi chroniqueur au magazine Protégez-vous et concierge de nuit dans un centre d'achat. C'est un fait qu'on aime souvent mentionné à son sujet.
4: Oui, et dans sa présentation, dans les livres, il disait qu'il se donnait tout autant à ses deux carrières, oui, celle d'écrivain et celle de concierge.
1: Les deux étaient tout aussi importantes. Yann Hamel, pourquoi est-ce que tu voulais faire un livre sur François Blais?
4: Ben, parce que c'est, selon nous, ma collaboratrice et moi, l'un des auteurs les plus importants de notre génération. Et puis, bon, maintenant, il n'y aura plus de nouveaux livres de François Blais, mais c'est un peu notre mission en tant que professeur d'université et critique de garder vivante l'œuvre de François Blais. Donc, de faire un livre qui parle de lui, ça contribue à garder son œuvre vivante. Et puis, au Salon du livre, il y a quelques semaines de Québec, je n'ai pas vendu beaucoup de livres sur François Blais, mais j'ai vendu beaucoup de livres de François Blais parce que de voir qu'existe un livre entièrement consacré à cet auteur-là, ben, ça donne envie de le lire et c'est déjà, pour moi, mission accomplie.
1: Comment est-ce que vous avez choisi les auteurs, les autrices qui participent à ce collectif-là?
4: Ben, on a pensé à des thématiques, à des œuvres importantes sur lesquelles des gens auraient pu travailler. On a des amis qui aiment François Blais, donc on a fait une liste de possibilités possible. On a contacté les gens et à peu près tout le monde que nous avons contacté ont répondu oui à l'appel. Même des gens qui connaissaient peu François Blais, mais qui s'intéressaient à certains aspects de son œuvre, ont décidé d'entrer dans le jeu et de, comme par exemple Isabelle Arsenault, qui s'intéresse aux tueurs en série. Mm-hmm. On lui a demandé, voudrais-tu travailler sur un livre sur Mélanie Cabé? Donc, notre un livre sur François Blais est un hommage à un livre sur Mélanie Cabé. Isabelle connaissait un peu François Blais, mais elle s'est lancée dans la recherche sur le tueur en série dans un livre sur Mélanie Cabé et elle a travaillé à partir de ses propres préoccupations, un essai très personnel sur un autre tueur en série, un autre meurtre de jeune femme au Nouveau-Brunswick dans les années contemporaines.
1: Donc, il y a plusieurs essais comme ça autour de l'œuvre de François Blais. Valérie, donc toi, tu as travaillé avec François Blais, tu as illustré donc trois albums jeunesse. J'aimerais ça que tu nous racontes la genèse de votre collaboration parce que tu as un rôle très important dans la carrière de François Blais.
5: Oui, par chance, en fait, c'est que, dans le fond, je débutais donc en illustration jeunesse et déjà, je voyais que les textes qu'on me proposait étaient, les textes pour enfants étaient un petit peu trop lisses à mon goût. Et moi, je voulais quelque chose avec un peu plus de mordant. Et d'irrévérence.
4: Ça a été réussi, ça, quand même.
5: Oui. Donc là, je venais de lire Sam et pour moi, ça a été un véritable coup de foudre littéraire. Et genre, 5 minutes après avoir terminé le livre, j'étais dans ma cuisine, j'ai mis sur ma table de travail, puis j'ai dit, OK, ben, je lui ai écrit. J'ai écrit à François Blais pour lui demander s'il veut collaborer avec moi sur un album jeunesse. Et donc, j'essaie de le trouver sur Instagram, sur Facebook. Et là, évidemment, ben il n'y a absolument rien. Donc, ce que je fais, c'est que je lui écris une lettre manuscrite et que je poste donc à l'instant même.
1: La maison d'édition?
5: Oui, la maison d'édition, donc à son nom. Il m'a répondu sur Facebook parce que François avait plusieurs identités.
1: Enfin,
5: il était caché. Il y avait d'ailleurs plusieurs profils, dont... mais en fait, c'est que... Juste pour vous dire, là, François aimait beaucoup cacher des choses dans ses livres.
1: Ouais.
5: Et là, j'ai relu Sam, justement, pour cette entrevue là, d'aujourd'hui. Mm-hmm. Et dans le livre Sam... Il donne sa propre adresse courriel, qui est Théodule Huet.
1: C'est sa vraie adresse courriel.
5: C'était sa vraie adresse courriel qu'il avait cachée dans le livre, donc je ne l'avais pas vue du tout, mais j'avais quand même réussi à le rejoindre finalement.
1: Donc ça donne envie d'aller relire son œuvre pour trouver toutes ces petites cachettes-là. Alors finalement, on comprend qu'il a accepté ton invitation. Donc, c'est un peu grâce à toi si François Blais a commencé à écrire littérature jeunesse. Et au-delà de ça, donc oui, vous avez collaboré ensemble, mais il a fait d'autres albums, il a fait des romans jeunesse par la suite. Donc d'abord, merci Valérie Boivin de l'avoir contacté. Mais en même temps, ce que je trouve assez particulier, c'est que, bon, quand on pense à François Blais, justement, c'est un peu de cynisme, un peu d'ironie. C'est pas naturellement ce qu'on trouve dans la littérature jeunesse, Valérie.
5: Non, mais c'est ce que

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4: Et François Blais, le narrateur, se rend compte qu'il a été amoureux de François Blais tout ce temps-là parce qu'il croyait que c'était une femme qui écrivait, mais c'était François Blais. Et donc, on est toujours surpris par ces jeux-là. Et quand on se met vraiment à y réfléchir de manière plus poussée, on se rend compte que c'est d'une intelligence absolument extraordinaire.
5: Document 1, et probablement un des livres les plus connus de François Blais. Juste le titre de ce livre-là. Document 1, c'est ce qui arrive sur Word quand vous ouvrez.
4: Exact.
5: Et lui, il n'avait jamais... Et pas aller chercher plus loin pour le titre du livre.
4: C'est ça, oui.
5: C'est
4: oui.
5: Très François Blais, ça.
4: Oui, absolument. C'est cette espèce de désinvolture-là. Et en plus, on se dit, mais il fallait y penser. D'appeler son roman Document 1, c'était génial. Et ça, c'est typiquement François Blais. Désinvolte, mais hors du commun.
5: Pour les gens qui nous écoutent en ce moment, qui n'ont encore jamais lu François Blais, on commence par où, Valérie? Est-ce qu'on les envoie vers Document 1? Qu'est-ce que tu en penses?
6: Ah, oh, mais moi, j'ai déjà mes préférés, en fait. Moi, c'est Iphigénie en Haute-Ville et Sam, là. Parce que juste Sam, là, j'ai pas le livre sous la main, mais la première phrase du roman, c'est « Elle ne s'appelait peut-être pas Sam ». Et donc, tout de suite, le lecteur est happé par l'univers de François Blais. Mais moi, c'est par Iphigénie en Haute-Ville là, que je l'ai, que j'ai découvert son œuvre. Et je l'ai relu après tant d'années. Et je me suis surprise à avoir tellement de plaisir à le relire. En fait, quand les livres sont trop bons, moi, je n'arrive pas à les tenir chez moi. Là. Donc, je les loue à la bibliothèque.
5: Ah, parce que tu as donné ton exemplaire à quelqu'un d'autre?
6: Non, c'est quand ils sont trop bons, c'est trop intimidant d'avoir ces livres-là à côté de soi.
5: Oh mon Dieu, OK, c'est trop intimidant. Tu ne peux pas tolérer le talent de François Blais trop proche. C'est magnifique, Valérie.
6: Oui, ça fait plaisir. Alors, bref, je suis allée à la bibliothèque et là, j'ai demandé, donc, Iphigénie en Haute-Ville, une location, et j'ai vu que tous les exemplaires étaient disponibles. Et donc là, ça m'a vraiment rendue très triste. Et donc, j'espère qu'après cette chronique... Plusieurs lecteurs iront réserver leur exemplaire de Iphigénie en Haute-Ville.
4: Donc, les rayons des bibliothèques seront vides de François Blais après cette émission.
5: C'est ce qu'on espère. Donc, dans les bibliothèques de Québec, en ce moment, c'est disponible. Dépêchez-vous si vous nous écoutez. Iphigénie en Haute-Ville, je pense que tous les deux, vous aviez envie de nous en lire un extrait. Yann, il y a un extrait que tu avais envie de nous lire. Pourquoi?
4: Vous m'avez demandé qu'est-ce que vous aimeriez lire. Puis je me suis dit, allons dès au début de l'œuvre.
5: Hein. Iphigénie
4: en Haute-Ville, c'est son premier roman. Ça commence par une intervention de l'auteur, ce qui est typique chez François Blais. Donc, c'est une sorte d'essai amusant. Et la thématique de cet essai-là, c'est les fausses bonnes idées. Et ça commence par une fausse bonne idée, c'était par exemple le communisme. Et là, ça parle de Karl Marx, ça parle de Jean-Paul Sartre. Deuxième fausse bonne idée, le Pepsi Cristal. Et vous voyez déjà, on a le communisme, sujet élevé, intellectuel. Ensuite, le Pepsi Cristal. Moi, je me souvenais même pas qu'il avait existé un Pepsi Cristal. Je ne sais pas vous, mais en tout cas, moi, non. Et troisième fausse bonne idée. Et donc là, je vous lis mon petit extrait. Le couple est un autre de ces trucs qui ratent immanquablement. Une autre de ces erreurs navrantes que l'humanité prend plaisir à répéter. Il faut dire que le programme est alléchant. Sexe gratis à volonté, sécurité affective garantie, puissance économique accrue, bouc émissaire à portée de main pour toutes nos faillites. On se dit qu'il faudrait être fou pour ne pas se ruer sur un tel produit, pour ne pas mettre tous ses œufs dans ce panier-là. Alors on se déniche une quelconque âme sœur. On fait semblant d'être intéressant, on fait semblant d'être intéressé, et hop, le tour est joué. Nous voilà en couple.
5: C'est un extrait d'Iphigénie en Haute-Ville. Alexandre Rousseau a l'air...
7: romantique.
5: Oui,
4: c'est ça. Oui. On parlait de cynisme tout à l'heure. On est toujours proche du cynisme. Et donc, c'est l'idée qui va ouvrir à la suite du roman. Donc, c'est la déconstruction d'un idéal auquel tout le monde s'accroche, ou en tout cas, beaucoup de gens s'accrochent, et voilà.
5: Et c'est un peu l'image de l'œuvre de François Blais, parce que je voyais dans tes notes, Yann, tu dis que c'est une œuvre qui est anti-idéaliste, mais qui est aussi libératrice.
4: Oui, bien, tout à fait. Ça pourrait être désespérant, ça l'est à certains égards. C'est noir, mais drôle. Et finalement, on se sent libéré. Quand on croit à des choses, quand ces choses-là périclitent, on se dit, j'y ai cru, mais on lit comme ça, et on se dit, finalement, tout peut être anéanti, tout peut être objet de rigolade et ça fait beaucoup de bien.
5: Oui, il y a quelque chose de libérateur là-dedans. Valérie, tu voulais aussi nous lire un extrait d'Iphigénie en Haute-Ville?
6: Oui, donc cet, ex-

0: portrait parle d'Iphigénie elle-même. Ce n'était pas qu'elle fût particulièrement timide, du genre à marcher les épaules voûtées, à avoir l'air de vouloir se dissoudre dans le néant, ou se réfugier entre le prélat et le plancher dès qu'on lui adressait la parole. Pas du tout. Simplement, les gens ne l'intéressaient pas. Elle avait donné au monde une chance honnête de se faire valoir, lui avait laissé le temps de faire son petit numéro, avait observé les humains un bon moment, sans préjugés, ne les avait pas trouvés de son goût et avait décidé, en fin de compte, de ne point les fréquenter.
1: C'est un extrait donc d'Iphigénie en Hauteville, le premier roman de François Blais qui est paru donc en 2006, donc il y a 20 ans. Oui. Cette année, plein d'exemplaires disponibles à la librairie, on le rappelle comme Valérie Boivin nous l'avait dit. Ça me faisait penser aussi à une citation, je pense que c'est dans la préface d'un livre sur François Blais. Voilà des histoires où la narration en fait toujours plus que les personnages.
2: Oui, ça c'est Gilles Pellerin qui le dit dans son étude sur Cataoni. Et oui, ce sont des personnages qui racontent, mais il leur arrive pas grand-chose, donc ils commentent et ils se regardent raconter, et comme le dit Gilles Pellerin, on en redemande toujours davantage.
1: Oui, c'est de ce style-là qu'on a envie de retrouver, comme Valérie le fait en allant rechercher ce livre-là à la bibliothèque. D'ailleurs, on a un autre extrait de cette entrevue, rare entrevue, que François Blais avait accordée à la Fabrique culturelle. On l'écoute.
3: Tu sais, tu vas dans une bibliothèque, tu sais, c'est full livre, puis tu dis, ils n'ont pas besoin d'un livre de plus. Tu sais, puis la question était posée à Sioran, pourquoi tu continues à écrire? Surtout, tu sais, Sioran était nihiliste. Mais sauf que sa réponse, c'était quand j'ai réussi à écrire une bonne page dans ma journée, mais ça me donne envie de s'y flotter, tu sais. Fait que c'est ça, tu sais, quand j'ai écrit une page, donc je suis satisfait dans ma journée, on dirait que j'ai fait de quoi d'utile. J'ai comme pas perdu ma journée, mettons.
1: C'était François Blais, un autre extrait qui résume un peu sa pensée. Autre point, moi, qui m'a beaucoup marqué dans le dossier qu'on a préparé pour le fan club, il parle, en fait, il dit « Mes livres, c'est une cathédrale d'affaires pas importante. » Il dit aussi « On a tendance à considérer l'économie des moyens comme une qualité. Pourquoi économiser des mots, c'est gratis? »
2: Ben oui, ben c'est comme le sexe gratis quand on est en couple. Donc, plus c'est gratuit, plus on dépense et moins ça vaut et plus c'est essentiel. Mettons, le paradoxe serait là.
1: Valérie, je t'ai entendu réagir à mes livres. C'est une cathédrale d'affaires pas importante. Ah. T'es d'accord avec ça?
0: C'est tellement beau. C'est tellement beau. Il résume tellement bien son œuvre à la manière de François Blais.
1: Oui.
0: C'est difficile à décrire. Tu sais, j'essayais de décrire mon amour de l'œuvre de François Blais à mon amoureux. Mm. Puis il dit, ah, finalement, c'est un peu comme le genre le loup, genre de la musique. Puis j'ai fait comme, ouais, ça fait du sens un peu, oui.
1: Mais il y a cette espèce de
0: on fait pour faire,
1: ouais.
0: De plaisir aussi. On le sent qu'il prend le lecteur et qu'il veut juste lui donner, l'amener dans son monde à lui. Et on y arrive, on plonge tellement dans son monde rapidement. Et ce que j'aime aussi beaucoup de son univers, c'est que, c'est ça, il n'y a pas beaucoup d'action. L'action est très lente. Mm-hmm. Et pourtant, c'est très, très riche. Le récit est énormément riche. Et je ne sais pas comment il arrivait à faire un tel tour de magie.
1: Eh bien, le tour de magie, justement, si on regarde en surface, on peut s'y méprendre. Il y a des gens qui reprochaient à François Blais de raconter à peu près toujours la même affaire. Yann Hamel, comment tu réagis quand tu entends ça?
2: Ben, François Blais était le premier à se le reprocher à lui-même. Il disait « Je suis fatigué de pisser du François Blais ». D'ailleurs, dans Sam, c'est ce qu'il raconte, qu'il avait écrit le manuscrit dont qui suscite l'amour du narrateur. Et puis à un moment donné, il s'est tanné parce qu'il avait déjà écrit quelque chose de similaire. Donc, il a inventé de cacher le manuscrit dans une boîte et puis en espérant que quelqu'un mordrait à l'hameçon. Et c'est ce qui est arrivé. Mais dans les faits, François Blais a inventé une nouvelle forme où son manuscrit de base devient un objet placé dans une boîte et où il y a un autre personnage qui devient son propre lecteur et qui entre dans un traquenard. Donc, il se réinventait à chaque fois parce que les formes de ses romans sont toujours différentes. Donc, il y a des personnages parfois qui se ressemblent. On pourrait les dire inspirés de Régent du Charme dont on a parlé tout à l'heure, surtout de l'hiver de force où il y a deux velléitaires, des gens qui font pas grand-chose, qui sont dans un appartement, mais qui commentent beaucoup et qui se regardent commenter. Donc, ça pourrait être une source. Et il y a plusieurs couples de personnages dans les premiers romans de Blais, mais la forme est toujours différente et le propos n'est jamais le même. Donc, on a avantage à lire tous les romans de François Blais.
1: Oui, de ne pas s'arrêter, de penser qu'en surface, il n'y a que ça. Quand vous posez la question par quoi est-ce qu'on doit commencer, qu'est-ce qu'on doit lire, évidemment, vous êtes des fans, vous nous dites il faut tout lire, mais Yann t'insiste aussi sur les romans pour adolescents.
2: Oui.
1: Même le public adulte devrait aller y jeter un œil. La Cadella, par exemple, Le garçon au pied à l'envers aussi.
2: Oui, tout à fait. Bien, quand Valérie parlait tout à l'heure du fait qu'on peut donner des mauvais sentiments, des mauvaises émotions, du cynisme aux enfants, c'est tout à fait vrai. Mais les albums que vous avez fait, François et toi, sont aussi jubilatoires pour les parents, pour les adultes, ou même pour les gens comme moi qui n'ont pas d'enfants. Et les romans pour adolescents sont tout aussi bons que les romans pour adultes. Mmh. Et ce serait une grande erreur de se dire ça s'adresse à des enfants de 11-12 ans, donc c'est pas pour moi. C'est faux, c'est aussi pour les adultes. Dans ces romans pour adolescents, François Blais se donne le droit d'être plus narratif, d'avoir un arc narratif, une histoire plus claire, avec moins de retours sur soi, moins de personnages qui se regardent raconter. Donc, c'est son talent narratif qui est exploité à son plein potentiel dans La Cadella et dans Le garçon au pied à l'envers. Alors, ça vaut vraiment la peine de les lire aussi.
1: Moi, j'ai l'impression aussi, en le lisant, j'ai lu La Cadella avec mon fils et j'ai l'impression qu'il s'adresse aussi à l'intelligence de ce public-là. C'est
2: un
1: public qui respectait. Valérie, ça devait être comme ça aussi quand vous travaillez sur les albums jeunesse.
0: François m'avait déjà apporté les textes qu'il avait écrits d'un coup. Et moi, j'ai été renversée par la qualité du propos, mais l'ironie et la drôlerie des situations improbables et une poule avec une carte de crédit, quelle idée absolument divine.
1: Ça, c'est le livre où la poule meurt à la fin. Tous ces livres-là sont chez 400 coups. Il y avait également l'horoscope et 752 lapins, sur les albums jeunesse sur lesquels vous avez collaboré.
0: Exact, oui. Et je me souviens, il m'avait donné les textes, il m'avait donné des copies papier. Nous autres, on était papier.
1: Bon.
0: Donc, il m'avait remis les copies papier. Puis là, j'ai fait comme, oh mon Dieu, c'est tellement bon. Puis là, j'ai vraiment marché dans la rue avec ces copies-là, comme, il faut pas que je les perde. c'est trop précieux.
1: Et encore aujourd'hui, d'autant encore plus précieux que jamais, Valérie. Donc, est-ce que tu peux vivre chez toi avec les copies papier de ces textes-là?
0: Oui, ça, je peux. Je peux le faire.
1: Donc, on est dans un fan club. Il y a toujours la question des produits dérivés. Là, si on fait des produits dérivés autour de l'œuvre de François Blais, quelle phrase on pourrait mettre sur une tasse, un coussin, un T-shirt? Yann Hamel, qu'est-ce que tu choisis?
2: Bah, François Blais serait mortifié qu'on fasse des produits promotionnels
1: d'abord.
2: Sur lui, mais moi, je mettrais la phrase « On n'est pas chez Flaubert ici ».
0: Ah, c'est donc bien beau!
2: Oui, c'est dans « Le vengeur masqué contre les hommes pères chaudes de la lune » qui est le titre le plus improbable qu'il ait trouvé, qui n'a aucun rapport avec ce que ça raconte.
1: Très François Blais aussi. Valérie, qu'est-ce que tu proposerais, toi, sur ton T-shirt?
0: Sur mon T-shirt, ce serait « Je m'assois dessus, Jean-Claude, je m'assois dessus
1: ». Et ça, c'est tiré de?
0: De « Le livre où la poule meurt à la fin
2: ». Il s'agit de l'honneur.
0: Oui, c'est ça. Et le prêtre lui demande « Mais que fais-tu de l'honneur? » Et là, Catherine, la poule, répond « Je m'assois dessus. Jean-Claude, je m'assois dessus.
1: » Merci beaucoup à tous les deux. Votre passion, elle est contagieuse. Donc là, on invite les gens à aller lire l'œuvre de François Blais, à aller dévaliser les bibliothèques de Québec et d'ailleurs également. Je rappelle également qu'on peut lire sur François Blais. Donc, un livre sur François Blais est disponible partout en librairie, également paru dans la maison d'édition l'instant même. Et aussi pour les gens qui préfèrent les livres audio, La Cadella, l'horoscope, le livre où la poule meurt à la fin et 752 lapins sont disponibles en version audio. Merci beaucoup Valérie Boivin, merci beaucoup Yann Hamel.
2: Merci à vous.
0: Merci infiniment.
1: Et c'est là-dessus que se termine l'émission. On se donne rendez-vous demain dès 13h30. On va passer 30 minutes avec Mike Ward pour ses spectacles modestes. Et également sous écoute, son podcast, ça va être présenté au Centre Bell. Il y a également son gérant Michel Grenier qui sera avec nous. Et également, je vous propose une rencontre avec la comédienne Micheline Bernard qu'on peut voir entre autres ces temps-ci dans Bienvenue à Kingston Falls. C'est un rendez-vous demain dès 13h30.
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9: Ici Mathieu Massé, voici les informations. Le premier ministre de Terre-Neuve et Labrador veut rouvrir le protocole d'entente conclu avec le Québec au sujet de la vente d'électricité produite par le complexe de Churchill Falls et deux futures centrales.
10: I want to invite our partners in Quebec and the federal government to come to the table with us with renewed and shared good faith.
9: Tony Wakem met donc sur pied une nouvelle équipe de négociateurs. Selon le rapport du comité d'experts mandaté par son gouvernement, l'accord de principe signé en 2024 ne sert pas les intérêts à long terme de Terre-Neuve et Labrador. La première ministre québécoise, Christine Fréchette, laisse la porte ouverte à une entente modifiée. Valérie Gamache nous en dit davantage.
11: L'entente de Churchill Falls, c'est l'un des principaux legs de François Legault. Mais aujourd'hui, c'est Christine Fréchette qui est rappelée à la table des négociations.
12: On va travailler ça avec le premier ministre.
11: Terre-Neuve et Labrador ne déchirent pas l'entente, mais demandent plus. La première ministre du Québec a prévenu son homologue.
12: Je lui avais indiqué que s'il y avait des demandes de modification de la part de Terre-Neuve-Labrador, et bien de notre côté aussi, on allait en avoir.
11: Terre-Neuve et Labrador veut obtenir davantage de kilowattheures et des lignes de transmission complémentaires pour exploiter ses ressources en minéraux critiques. Cette dernière ambition, le premier ministre Mark Carney la partage et l'encourage.
13: Il y a des grands enjeux en ce qui concerne Churchill, mais en même temps, il y a des grandes occasions. Il y a une possibilité d'avoir des mines.
11: Il se dit même prêt à faire sa part.
13: S'il y a des choses que le gouvernement du Canada peut faire pendant les prochaines semaines, on va le faire.
11: Le député péquiste Pascal Paradis demande à Mark Carney de se mêler de ses affaires.
14: C'est au Québec de s'occuper de cette entente-là.
11: Les autres partis d'opposition parlent d'un test de leadership pour Christine Fréchette, le libéral Greg Kelly et la solidaire Huba Ghazal.
15: C'est pas un chèque en blanc qu'on va écrire non plus.
16: Christine Fréchette ne doit pas l'échapper. Il en va de la sécurité énergétique.
11: Ne sachant pas ce que ses adversaires politiques feraient de l'accord s'il prenait le pouvoir, Christine Fréchette dit vouloir s'entendre rapidement avec Terre-Neuve et Labrador, sans toutefois évoquer d'échéancier. Ici Valérie Gamache, Radio-Canada, Québec.
9: Par ailleurs, le premier ministre Mark Carney a donné le coup d'envoi de la mine Matawinie de la société Nouveau Monde Graphique dans Lanaudière au Québec aux côtés du ministre québécois de l'Économie, de l'Innovation et de l'Énergie, Bernard Drainville. Le gouvernement du Québec annonce une enveloppe de 85 millions de dollars dans le projet de mine de graphite qui doit voir le jour à Saint-Michel-des-Saints. L'investissement prendra la forme d'une participation à l'actionnariat de l'entreprise. La future mine doit notamment permettre d'alimenter l'usine de matériaux de batterie de l'entreprise à Bécancour. Québec estime que plusieurs centaines d'emplois seront générés pendant la phase de construction. Et la première ministre Christine Fréchette estime avoir donné un nouveau souffle aux relations entre le Québec et la France lors de sa mission de 3 jours à Paris. En entrevue à Radio-Canada, avant de rentrer au pays, la chef de la CAQ s'est par ailleurs défendue d'avoir fait ce voyage pour marquer des points politiques. Elle dit tout de même observer que son parti commence à profiter d'une impulsion nouvelle depuis quelques mois. Sébastien Desrosiers.
17: À l'image de son début de mandat de première ministre, la mission de Christine Fréchette s'est déroulée au pas de course. Après l'Élysée, Matignon, elle est reçue à l'Assemblée nationale par sa présidente, une autre preuve de l'amitié entre la France et le Québec, qui demeure néanmoins un symbole.
12: Je suis très satisfaite des rencontres qu'on a eues, des discussions qu'on a eues.
17: Même si elle n'a pas obtenu de gains à proprement parler, comme un appui du président Emmanuel Macron à la candidature de Montréal pour obtenir la future Banque de la Défense, elle se défend de rentrer les mains vides.
12: Les projets sur lesquels on travaille avec la France, ce sont des projets qui prennent un certain temps.
17: En entrevue avec Radio-Canada, la première ministre se dit confiante d'être en poste quand ces projets se réaliseront, soit peut-être au-delà des élections générales de cet automne.
12: Depuis février, je sens qu'il y a quelque chose qui se passe. Et là, je vois que les chiffres commencent à bouger dans les sondages.
17: Christine Fréchette rejette par ailleurs l'idée qu'elle soit déjà en campagne électorale et que ce séjour à Paris serve à lui donner une stature internationale.
12: Non, là, je suis dans une période où je gouverne avec mon équipe. Et c'est ça pourquoi, d'ailleurs, je n'ai pas fait d'annonce de candidat.
17: Donc, après Washington, la première ministre conclut cette deuxième mission à l'étranger, vraisemblablement pleine d'espoir pour la suite, autant pour la relation du Québec avec la France que pour son propre avenir politique. Encore doit-elle faire ses preuves dans le temps qui lui est accordé. Ici Sébastien Desrosiers, Radio-Canada, Paris.
9: Et puis au Nouveau-Brunswick, une figure importante du monde des affaires s'est éteinte. Robert K. Irving est mort à l'âge de 71 ans des suites d'un cancer. Il était co-directeur du géant J.D. Irving. L'entreprise emploie environ 20 000 personnes dans divers secteurs, dont l'agriculture, la foresterie et la construction navale. Et aux États-Unis, l'élu du Kentucky, Thomas Massie, a perdu son siège à la primaire républicaine, considérée comme la plus coûteuse de l'histoire du pays.
18: If the legislative branch always votes with the president, we do have a king.
9: Si la branche législative de l'État vote toujours avec le président, dit-il, nous avons bel et bien un roi à la Maison-Blanche. Thomas Massie n'a pas mâché ses mots dans le discours qu'il a adressé à ses partisans après sa défaite. Le candidat Ed Gallarin, plus loyal à Donald Trump, a remporté la nomination républicaine avec plus de 54 % des voix. Le président et son entourage avaient mis tout leur poids derrière lui afin d'empêcher Thomas Massie de rester dans ses fonctions. Voilà, c'était l'essentiel des informations. Merci d'être à l'écoute.
19: Bonsoir tout le monde. Ben oui, on est de retour dans un studio après un petit congé bien mérité. On va parler ce soir des gens qui chantent faux. Et vous savez, la semaine dernière, on a une invitée, Nathalie Gosselin, qui m'a donné un livre d'une de ses collègues qui s'intitule « Soigner avec la musique, nouvelle des neurosciences ». Isabelle Perrette, qui est vraiment une sommité dans le domaine. Et vraiment, un livre fort intéressant. Je vous le recommande. D'ailleurs, je l'avais mis dans l'infolettre. Et n'hésitez pas à m'écrire si vous voulez avoir la référence. Et je ne sais pas si vous trouvez que vous chantez faux ou pas, ou si c'est peine perdue. Bien, on apprend dans ce livre-là que chanter serait aussi naturel que parler. Alors, si vous chantez mal, posez-vous des questions. Un préjugé persiste. « Je chante faux », écrit Isabelle Perrette. Pourtant, chanter est aussi naturel que parler. Si un chant paraît faux, c'est souvent par manque d'habitude. Je vous regarde, Catherine Matisse. Pour avoir le cœur net, nous avons demandé à des promeneurs dans les parcs publics de nous chanter la chanson d'anniversaire la plus populaire au Québec, « Jean du pays » de Gilles Vigneault. Les gens se sont prêtés au jeu et nous avons ainsi pu enregistrer plus de 100 chanteurs occasionnels. L'analyse acoustique de chaque note a révélé une justesse comparable à celle des chanteurs professionnels.
20: Wow.
19: Ouais, hein, quand même. Hein. On parle de quand même une centaine de chanteurs. C'est un bon échantillon. Bref, je ne sais pas si vous chantez juste Jean du pays ou pas, mais on va tenter de voir ce qui se passe quand ça marche.
20: On en fera pas l'expérience.
19: Oui, c'est ça. Préparez-vous, Catherine. Ça s'en vient.
20: Avec harmonie, tout le kit.

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0: Alors bonsoir tout le monde, public en délire qui nous écoutait même quand on fait les émissions en reprise. Alors hier, oui, il y avait des gens malgré le 7e match et en fait foi, oui, en fait foi notre courriel. Beaucoup de gens nous ont écrit durant l'émission et j'étais quand même fort intéressé de savoir que ben oui, il y a des gens qui continuent de nous écouter en reprise. Malgré le 7e match. Vous êtes un public incroyable. On a Catherine Mathis avec nous ce soir. Bonsoir Catherine.
1: Bonsoir Mathieu.
0: Qui chante faux?
1: Qui chante faux? Qui l'assume parfaitement?
0: Absolument. Puis on le disait, je vais répéter ce que j'ai dit hors d'onde, on peut pas avoir toutes les qualités.
1: Ben on peut pas. Puis si on veut conserver notre auditoire, ben on voilà. Chantera pas ce
0: ben
1: soir.
0: Voilà. Ben voilà. Mais c'est parfait. Moi. Il faut de tout pour faire un monde. Vous fait face quelqu'un qui chante très bien. C'est
2: oui,
0: Chloé-Anne Touma. Bonsoir
2: merci,
0: Chloé-Anne.
2: Mathieu. Bonsoir Mathieu. Écoutez,
0: vous êtes une musicienne amateur.
2: Oui, ben et puis d'oreille, je trouve. Je trouve qu'on a quand même des belles voix autour de la table, des voix très musicales. Donc, je suis étonnée
0: et bien variée
2: de voir que
0: aussi.
2: Ça vient pas.
1: Quand je parle, ça se passe bien.
2: Ça s'arrête. Très musical.
0: Mais savez-vous pourquoi? Est-ce que c'est parce que vous n'aimez pas la musique? Ou
1: Peut-être que c'est une forme de gêne qui fait
0: ouais.
1: que je ne chante pas beaucoup. Donc, clairement, je ne développe pas la chose.
0: C'est tout, Mathieu. Désolé, Clément, les comédiens...
1: Oui.
0: Il y a beaucoup de comédiens qui ont fait des belles carrières en chanson. Mm-hmm. Est-ce qu'on apprend à chanter dans
3: oui,
0: le cours de théâtre?
3: Dans la formation d'un comédien, en général, on apprend à chanter. On est appelé à chanter sur scène, c'est certain. Mais tout le travail du souffle, hein, à la base, ça vient appuyer le chant. Mm-hmm. Donc, c'est ça. Moi, je dirais que c'est une fois que j'ai eu accouché que j'ai gagné un petit peu en confiance.
0: Ah ouais?
3: Oui, parce que j'ai beaucoup chanté à mon enfant pour l'endormir.
0: Okay, je pensais que pendant que vous accouchiez, vous chantiez.
3: Pas tout.
0: Non,
3: ben,
0: pas ça,
3: j'écoutais
0: hein?
3: du Madonna, ouais. Mais ça, c'est une autre question.
0: Ah, wow.
3: Mais vraiment. Mais j'ai dû me forcer à chanter plus pour l'endormir. Et là, des fois, je me mettais à faire des essais.
0: Wow.
3: Je me disais, si je pousse un peu plus...
1: Ouais, dans la salle de bain avec l'écho, c'est
3: exact, pas... Exact. Ou dans... Tu sais, puis ben, ça marchait. Bref, j'ai pris en confiance.
0: Bon, ben c'est bien. Ben ouais, il y a tous les chemins mènent à Rome.
3: Oui.
0: Et quelqu'un qui nous aide à aller dans la Rome musicale de la confiance en soi et de la belle voix quand on chante, c'est Pascale Tremblay. Elle est professeure titulaire à la Faculté de médecine de l'Université Laval. Elle est titulaire de la chaire de recherche du Canada sur la neurobiologie de la parole et de l'audition. C'est une spécialiste de ces questions-là. On l'a jouée dans notre studio de Québec. Bonsoir, Pascale Tremblay.
4: Allô, Mathieu.
0: Pascal, est-ce que vous chantez bien?
4: Moyennement bien.
0: Ah oui, hein? Ben, vous connaissez tous les mécanismes.
4: Oui, mais...
1: mais Pascal, on est des bonnes personnes quand même.
4: Exact.
0: On va y aller avant d'entrer dans le vif du sujet avec l'entrevue là, tout à l'heure. Pascal Tremblay, avec une statistique moi, qui m'a beaucoup surpris quand j'ai préparé ce dossier-là cet après-midi. Il paraît qu'il y a beaucoup plus de gens qui chantent bien que de gens qui croient qu'ils chantent bien. C'est vrai, ça?
4: Oui, c'est vrai. Ça a été montré par des études, notamment des études faites à Montréal par Isabelle Perez et Simone de Labella. 85 à 90 % des gens chantent très bien, mais l'estimation est beaucoup plus faible que ça quand on demande aux personnes si elles chantent bien.
0: Mm-hmm. Alors, de voir, par exemple, cette étude-là où on a demandé à des gens vraiment du grand public là, de chanter « Gens du pays », puis avec des résultats, ma foi, quand même assez comparables, comme on le disait, là, à des chanteurs professionnels, ça vous étonne pas du tout, là?
4: Mais ça m'avait étonné un peu aussi la première fois que j'avais vu les statistiques. J'aurais pensé que les gens s'évaluaient un peu mieux, mais en même temps aussi, quand on leur demande de s'évaluer sur leur audition, les gens sont souvent aussi un peu à côté de la plaque. Donc, peut-être qu'il y a une difficulté dans la modalité auditive à s'auto-évaluer.
0: Oui, c'est ça, parce qu'en fait, on serait peut-être plus sévère envers nous que les autres le sont, c'est
1: on
0: ça?
1: On a peut-être un problème d'estime de soi, finalement.
0: Ouais.
3: Voilà.
0: Mais c'est vrai que le fait de chanter, ça vient souvent avec le fait qu'on n'est pas gêné, que les gens entendent notre voix dans un registre qui n'est pas nécessairement celui de tous les jours. Hein. C'est peut-être ça.
4: Oui, puis le côté émotionnel, c'est
0: vrai. Oui. Non, c'est un acte. Et d'ailleurs, on va le voir tout à l'heure, vous allez voir, c'est quand même, c'est complexe, là. Chanter, puis chanter sur la note, puis contrôler, puis vous allez voir là, tous les...
1: Oui, je savais ça, moi.
0: Tous les systèmes qui sont demandés, mis à contribution, là, c'est quelque chose. Alors, d'autant plus de respect pour les gens qui en font carrière. Alors, on s'en reparle dans quelques minutes. Bienvenue parmi nous, Pascal Tremblay.
4: Merci.
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0: Yeah. Avec Catherine Matisse, qui parle très bien, cela dit. Il vous reste ça.
3: Il me reste ça, Mathieu.
0: Alors, quel est le futur de notre vie privée dans un monde de lunettes connectées? J'aurais le goût de dire, pas grand-chose.
1: Bon.
0: Mais encore.
1: Mais c'est sûr que ça peut devenir inquiétant. Alors, j'ai envie de vous décrire une scène apparemment très banale, là, vous allez voir. Donc, une femme se fait approcher par un homme qui porte des lunettes. Mathieu Dugal, vous portez des lunettes. Donc, vous m'approchez, on discute. Chacun repart de son côté. Quand la conversation se termine. Alors, je vous avais dit, là, c'est une anecdote un peu banale, mais sauf que dans bien des cas, cette femme peut se rendre compte que les lunettes de l'homme étaient finalement en train de filmer la conversation et que la vidéo se retrouve sur les réseaux sociaux et que quelques dizaines de milliers de vues plus tard, la femme s'en rend compte et demande qu'on retire la vidéo et qu'on lui réponde « Ah, ben oui, mais pour ça, il va falloir payer quelque chose. » Ça, là, ce que je vous décris là, c'est pas fictif, c'est pas une scène de film d'anticipation. C'est arrivé l'an dernier, c'est rapporté par la BBC, et ça arrive, oui, de plus en plus souvent. Alors, ce dont je vous parle, là, cette technologie-là, ce n'est pas anecdotique, là. C'est déjà très, très répandu, et ça risque, oui, de transformer notre rapport à la vie privée.
0: Ça existe depuis longtemps, ces lunettes-là. On a l'impression que ça vient d'arriver. Je me souviens de South by Southwest, il y a 10 ans, il y avait les Google Glass. D'ailleurs, on surnommait les gens qui en portaient les Glass Halls.
1: Ah, j'aurais pas osé, merci.
0: Non, mais c'était le terme qu'on employait.
1: Écoutez, oui, effectivement. Alors, les lunettes intelligentes, on les a connues à travers ces fameux Google Glass en 2013. Et je suis retournée voir les analyses qu'on en faisait à l'époque. Écoutez, là, on décrivait quelque chose de très inquiétant, de très intrusif. Les analystes de l'époque disaient qu'ils n'avaient jamais vu une telle hostilité à l'endroit d'un nouvel appareil technologique là, qui faisait son entrée sur le marché. Et les raisons qu'on invoquait étaient plutôt intéressantes, là. C'est que l'expérience que vous vivez quand vous portez des lunettes intelligentes, ce n'est pas que votre expérience à vous. Hein? C'est l'expérience aussi des autres. Vous la partagez avec d'autres, cette expérience-là, et qui ne le savent pas nécessairement, qui n'ont pas donné leur consentement. Donc ça, évidemment, c'est un des problèmes. Puis évidemment, ça brise le pacte social de l'interaction. Là. Ouais. Si je pense que c'est quelque chose d'anecdotique qui va rester entre nous et qu'au final, ça se retrouve ailleurs, c'est problématique. Mm-hmm. Mais ce qui est drôle, c'est que ça offusquait beaucoup plus en 2013 qu'en 2026.
0: Mais oui, effectivement. Évidemment, probablement que le contrat social est peut-être en train de changer, évidemment, avec la multiplication des caméras un peu partout. Il faut dire aussi que les lunettes, elles sont d'un strict point de vue de design plus, entre guillemets, présentables que les Google Glass. Là.
1: Tout à fait. En fait, c'est un produit de masse qui ressemble à des lunettes ordinaires. Là. En fait, on parle ici des lunettes Meta qui sont fabriquées en collaboration avec Ray-Ban. Donc, ça ressemble effectivement à de vraies lunettes, là, les modèles Wayfarers là, pour les connaisseurs. Donc, c'est très classique comme modèle, c'est un peu plus épais, ça n'attire absolument pas l'œil, et c'est justement le problème. C'est que la majorité des gens qui croisent quelqu'un qui porte ces lunettes-là n'ont aucune idée qu'il pourrait éventuellement être filmé. Là.
0: Parce qu'un petit voyant lumineux, sauf que le petit voyant lumineux, on peut le cacher.
1: On peut le cacher.
0: Il peut faire soleil.
1: Exactement. Il n'est pas si facile que ça à détecter.
0: C'est pas un stroboscope, là.
1: Non. Ouais. Non, effectivement. C'est volontairement très, très discret. Et pour l'activer, soit vous touchez là, sur un bouton très discret, lui aussi, sur la branche de la lunette, ou alors vous pouvez dire à voix basse, hey, mettons, prends une photo ou prends une vidéo. Mm-hmm. Donc, c'est le genre de choses qui peut se passer là, sous les yeux. Et ça, nécessairement, dans une journée, là, vous en avez probablement croisé. On parle de 7 millions de paires vendues l'an dernier, en 2025. Là. Et celle de Meta, c'est 80 % du marché. Et on parle de Meta, mais il y en a beaucoup d'autres en préparation. Apple, Snap veut faire une nouvelle version. Google va même refaire une tentative.
0: Avec les Google Glass.
1: Ben, why not? Donc, bref, on sent qu'on va en voir de plus en plus, mais que là, on a peut-être besoin de faire nos devoirs avant de se les approprier.
0: Ce qu'on connaît très peu aussi dans la manière dont ces conglomérats-là fonctionnent, c'est que le traitement des images, à savoir les images qu'on va mettre en ligne, c'est pas que des intelligences artificielles qui vont traiter ça. Il y a des vraies personnes, souvent dans des pays du sud global, qui travaillent dans des conditions sordides et qui doivent se taper une grande partie du travail de curation. Et
1: absolument.
0: C'est pas toujours des petites des petits papillons dans la plaine là, qu'on voit. Là.
1: Effectivement. Et là, vous faites référence à une enquête de journalistes suédois qui a révélé, c'est très récent, en février dernier, là, qu'il y avait des travailleurs au Kenya qui, effectivement, travaillaient sur les modèles d'intelligence artificielle de Meta, qui ont également eu à visionner des contenus filmés par des lunettes. Alors, il y a de tout, Mathieu. Mm-hmm. Des gens qui vont aux toilettes, des numéros de carte de crédit, de la nudité, des accès sexuels. Bref, imaginez ce que vous voulez bien. Sauf que, dans bien des cas, les porteurs de lunettes eux-mêmes ne le savaient pas. Donc, c'est une chose d'enregistrer quelqu'un à son insu, c'en est une autre d'être enregistré à son insu par nos propres lunettes. Et puis d'ailleurs, il y a des propriétaires de lunettes qui ont intenté des poursuites. Il y en a qui ont indiqué, premièrement, qu'ils ne savaient pas qu'ils étaient en train de filmer, mais il y en a d'autres qui disaient qu'ils ne savaient certainement pas que des humains, quelque part, allaient visionner le tout. Mm-hmm. Donc, bref, il y a aussi un recours collectif qui a été déposé contre Meta aux États-Unis. Vraiment, là, et on y parle explicitement là, de ce pipeline d'examen humain non divulgué qui rend les fonctionnalités de confidentialité des Meta AI Glasses matériellement trompeuses.
0: On peut voir les dérapages aussi possibles avec notamment ce qui se passe avec ICE aux États-Unis, oui. Le fait que les compagnies comme Palantir sont de plus en plus intégrées dans la répression carrément opérée par l'État fédéral aux États-Unis. J'imagine que ça, c'est aussi sur les radars de beaucoup de groupes de protection des droits humain.
1: On souhaiterait que ce le soit davantage, cela dit, parce que là, on se parle de la version 2026. Là. Il y a d'autres versions qui vont s'en venir, même que Meta souhaite intégrer la reconnaissance faciale à ses lunettes. Alors imaginez, là, vous allez pouvoir, dans une prochaine version, là, filmer quelqu'un à son insu, mais savoir aussi qui c'est et ce qu'il fait et où il travaille, etc. Donc oui, alors en ce moment, on n'est pas très bien protégé pour ça. Quand je dis « on », là, c'est au Canada en général. Au Québec, on a la loi 25 là, qui offre certaines protections pour les données biométriques. Mais dans le reste du pays, là, Mathieu, essentiellement, c'est une espèce de courte pointe de règles très générales qui n'ont pas été conçues pour ce type de surveillance-là. Alors, ça pourrait être parfaitement légal au moment où on se parle de faire ce genre de choses.
2: Ce qui est intéressant, c'est de voir qu'on est en train, puis c'est vraiment, vraiment intéressant, Catherine, mais de sortir des lois aussi pour, au contraire, multiplier les données biométriques. Tu sais, les jeunes, on va interdire les réseaux sociaux pour les jeunes. Qu'est-ce qu'on fait? Ouais. On va analyser, on va avoir des mesures biométriques de leur visage et tout ça, puis c'est des données.
0: Pour pouvoir leur permettre ou pas là,
2: oui, d'avoir accès à, disons, Facebook.
0: Ouais, ouais. Sauf, en tout cas, j'ai vu un reportage de la facture sur un groupe de l'Université de Sherbrooke qui a développé un projet de loi où on se servirait en fait de clics sécures pour pouvoir avoir accès. Oui. C'est intéressant ça comme projet. Je ne sais pas qu'est-ce que ça vaut légalement, mais vraiment.
2: Les étudiants en droit. Hein,
0: oui,
2: qui ont
0: oui, oui,
2: c'est ça.
0: Très très bon reportage d'ailleurs. Mais là, bon, Catherine, on va faire quoi là? Parce qu'il y a des gens qui vont se faire justice là. Ça n'a pas de bon sens. On se rend compte qu'on se fait filmer à son insu.
1: Ben c'est déjà arrivé. Imaginez-vous. En décembre dernier, là, il y a un homme qui a publié une vidéo sur les réseaux sociaux pour se plaindre qu'une femme que lui filmait à l'insu de son insu à elle, là, dans le métro de New York, ben, elle lui a brisé ses lunettes. Alors lui, il va sur les réseaux sociaux en disant « Voyez, ces gens-là sont des sauvages, mais au contraire, eh bien, s'il espérait de la sympathie, c'est vraiment trompé d'adresse. Cette femme-là a été érigée en héroïne pour avoir brisé les lunettes méta de ce monsieur-là. »
0: C'est ça, parce que c'est dommage, parce qu'on se retrouve souvent avec des inventions qui peuvent servir dans des cas, notamment thérapeutiques. Puis Véronique, vous avez d'ailleurs traité cette question-là récemment.
3: Absolument, puis j'ai testé les Ray-Ban pour la communauté qui vit avec une cécité, basse vision, complètement aveugle, des personnes malentendantes, il y a plein d'avantages. Il y en a aussi pour la démence. Il y a des applications spécifiques, pas sur celle de Ray-Ban, mais et puis il y a des avantages, mais ces personnes-là aussi veulent avoir la confidentialité bien protégée, hein, parce qu'on les utilise pour le quotidien et l'intimité. Là.
0: Puis on utilise aussi ces données-là, si c'est mal réglementé, aussi pour alimenter les algorithmes et tout ça là aussi.
1: Ben, on y revient toujours, parce que c'est ça, la question qu'il faut se poser, c'est dans quel monde on a envie de vivre. Est-ce que c'est un monde dans lequel chaque regard peut être un enregistrement, où on peut être identifié, où on peut être catalogué, monétisé également? Évidemment, si on ne répond pas collectivement à cette question-là, et politiquement, j'ai envie de dire aussi, légalement également, ben, y en a d'autres qui vont le faire, et ces gens-là ont quelque chose à nous vendre.
0: Oui, effectivement, effectivement. Vraiment, très bon résumé des enjeux, puis on le sait, ces lunettes-là, ben, on peut les acheter, hein?
3: Oh, c'est pas cher. C'est puis on s'habitue en 15 minutes, je vous jure.
0: Ouais. Voilà. Merci beaucoup pour ce résumé, Catherine Mathis. Toujours un plaisir.
1: Avec grand plaisir.

0: Vous m'avez démasqué.
1: Il y a pire, il y a pire que vous, Catherine. C'était en fait pour vous réconforter. Alors, on vient d'entendre Florence Foster Jenkins. Ça, c'est ce qui arrive quand on a trop d'argent puis qu'il n'y a personne qui est capable de nous dire non. C'est une chanteuse richissime c'est payé beaucoup, beaucoup de tripes. C'était il y a plusieurs décennies. On vient d'entendre un extrait, entre guillemets, de l'opérette La Chauve-Souris. Alors, voilà, on va discuter de chant.
2: Ah, même le nom.
1: Oui, ouais, c'est ça, c'est La Chauve-Souris de Johann Strauss. Et on va maintenant, où c'était, peut-être qu'elle est morte. On va maintenant parler avec Pascal Tremblay. Elle est professeure titulaire à la Faculté de médecine de l'Université Laval, titulaire de la chaire de recherche du Canada sur la neurobiologie de la parole et de l'audition. Rebonsoir, Pascal Tremblay.
3: Bonsoir, Mathieu.
1: Alors, il y a Anaïs Détol qui dit « Mon chum se demande pourquoi lorsque je chante, je ne m'entends pas chanter faux. Pourquoi les gens qui chantent faux chantent-ils faux? » nous demande Jasmine Raymond Drainville. Et comment je puis... Ça, c'est Carl Campo. Il dit « Comment puis-je siffler avec une telle précision, toujours sur la bonne note, avec un spectre très large, mais que je suis incapable de chanter juste. » Alors, beaucoup, beaucoup de questions. Alors, est-ce qu'on comprend bien, Pascal Tremblay, les mécanismes qui font qu'on chante faux ou pas?
3: Oui, on commence à avoir une vraiment bonne idée des différents mécanismes, puis c'est vraiment plus complexe que ce qu'on pense souvent, qui est juste qu'on n'a pas d'oreille.
1: Mmh, ouais, mais qu'est-ce que c'est? Qu'est-ce que c'est, justement?
3: Oui, ben juste avant de parler des problèmes qui peuvent expliquer les difficultés de chant, il faut juste savoir que, ben, je pense qu'on le sait, mais il faut l'avoir en tête que pour pouvoir chanter correctement, il faut être capable de percevoir la hauteur des sons avec justesse, la première compétence. Il faut être capable de générer des commandes motrices précises pour les muscles qui contrôlent la voix. Et finalement, il faut être capable de s'ajuster en temps réel en s'écoutant chanter.
1: Ouais.
3: Donc, à partir de ça, on peut voir que vraiment comme trois endroits où il peut avoir des difficultés. Donc, l'origine des difficultés peut au moins minimalement être triple.
1: Oui, effectivement. Donc, il y a plein de raisons qui font qu'on peut chanter mal. Et pourtant, dans le règne animal, si on se compare, par exemple, aux autres mammifères, le contrôle sur nos muscles du larynx, il paraît qu'il est vraiment supérieur. Là, c'est vraiment... c'est assez bien étudié. Il paraît que ce serait arrivé aussi assez récemment dans l'évolution, c'est vrai ça?
3: Oui, mais en fait, notre contrôle est très bon, mais ce qui nous distingue, c'est surtout qu'on a un contrôle volontaire, donc vraiment un contrôle volitionnel, c'est qu'on peut décider de chanter, puis on peut chanter des choses qui ne sont pas dans notre répertoire, un peu comme on peut dire des phrases qu'on n'a jamais dites.
1: Mm-hmm.
3: Donc, on a la capacité de contrôler dans ce sens-là. Mais, sur le plan moteur, on contrôle quand même moins bien notre larynx, par exemple, qu'on contrôle d'autres systèmes, notamment les lèvres et la langue, qui nous permettent de parler.
1: Ah, ce qui expliquerait ce que notre auditeur nous a envoyé comme question, parce que lui nous dit « Je siffle vraiment très bien, j'ai beaucoup plus de difficultés à chanter juste », donc ça, c'est bien expliqué, là.
3: Bien, il y a une étude là, en 2018 qui avait comparé, qui avait demandé à des personnes de chanter et de siffler. Puis systématiquement, dans l'étude, ils ont montré que les personnes sifflaient plus correctement, là, plus justement que chanter. Donc, c'était quand même un peu surprenant. Mais c'est ça. Donc, l'idée, c'est que le sifflement utilise surtout les muscles des lèvres et de la langue qui sont sous un contrôle moteur plus fin puis qui existe depuis plus longtemps que celui du larynx. Alors que le chant, lui, repose sur le contrôle moteur des muscles du larynx, mais également, bien sûr, de la parole, les lèvres et la langue, pardon, et aussi la respiration. Mais vraiment, la distinction entre les deux, c'est le contrôle sur le système phonatoire, qu'on appelle vraiment les muscles du larynx. Puis on sait que le contrôle, la voie cortico-bulbaire, là, qui innerve, dans le fond, les noyaux du tronc qui contrôle les muscles du larynx, elle est anatomiquement moins dense que celle qui contrôle les muscles de la parole, là, comme on veut, les lèvres et la langue.
1: Okay,
3: donc ça, c'est une des explications.
1: Okay, mais je pense qu'il va falloir le répéter. Ça veut dire qu'il y a un système... Non, mais il faut bien comprendre cet aspect-là, je crois, parce que vous dites que, dans le fond, la zone du cerveau qui commande ce qui est impliqué dans le chant est moins dense que la zone qui est impliquée dans la production de la parole, c'est ça?
3: Ben c'est pas exactement ça. Puis c'est vrai qu'il nous manque beaucoup d'études quand même chez l'être humain. Il faut le dire, là, c'est difficile à étudier sur le plan anatomique. Mais ce qu'on sait, c'est que la connexion finalement entre le cerveau et le tronc cérébral, dans le tronc cérébral, on a des noyaux qui contrôlent certains muscles dans le corps. Donc, on a des noyaux séparés pour le contrôle de la langue, des lèvres et du larynx. Et on sait que les voies descendantes, là, donc il y a plus de connexion du cerveau vers les noyaux qui contrôle le noyau facial, là, qui contrôle les lèvres et la langue, ce qui explique qu'on a un contrôle moteur exquis pour ce qui est de parler. Ouais. Donc, on est capable de faire des tout petits mouvements très précis pour produire exactement ce qu'on veut, alors que la voie descendante, là, donc la connexion du cerveau vers le tronc pour le noyau ambigu qui contrôle les muscles du larynx, elle est moins dense. Donc, c'est comme de dire évidemment, on a un contrôle volontaire, mais c'est possible qu'une des raisons qui fait qu'on contrôle mieux les lèvres et la langue, ça serait parce que justement, cette connexion-là, elle est plus forte que pour le larynx.
1: Est-ce qu'il y a une raison qui explique... en fait, vous dites qu'il y a plein de systèmes là, qui sont impliqués. Il y a trois systèmes là, qui sont impliqués dans le fait qu'on va bien chanter. Est-ce qu'il y a une raison qui explique que des gens vont chanter faux, peu importe les efforts qu'ils vont y mettre?
3: Mais ça dépend c'est quoi le problème. Mais effectivement, si le problème est perceptuel, puis... Par exemple, dans la musique congénitale, donc ça, c'est vraiment une condition neurodéveloppementale, mais très rare.
1: Qui touche combien de gens, à peu près?
3: 1,5% de la population, c'est l'estimation, donc c'est quand même très rare. Chez ces personnes-là, comme le cerveau est incapable de distinguer justement la hauteur des sons, effectivement, ces personnes-là ne pourront pas s'améliorer parce qu'elles ne pourront pas améliorer... Leur capacité de perception de la hauteur des sons.
1: Parce qu'ils perçoivent, en fait, c'est ça, c'est qu'ils ne perçoivent pas la hauteur des sons. Donc, pour la reproduire, c'est peine perdue, là.
3: Ben, c'est qu'ils ne perçoivent pas finement, disons, parce qu'ils perçoivent quand même jusqu'à un certain point la hauteur. Ils vont être capables de distinguer certaines choses très, très éloignées, mais ils n'ont pas une perception fine qui leur permet de discriminer, par exemple, des hauteurs rapprochées, par exemple.
1: Sur quoi il y a moyen de moyenner? Sur quoi on peut, par exemple, s'entraîner pour développer une meilleure capacité à chanter juste?
3: Bien, le contrôle moteur vocal, qui est l'autre raison, là, donc dans le fond, une difficulté motrice, c'est-à-dire de la même façon qu'on est tous, par exemple, on n'est pas tous bons en dessin, on n'est pas tous capables de tricoter, mais ça peut s'apprendre, là, c'est des apprentissages moteurs. Donc là, on peut travailler sur les systèmes qui contrôlent la voix, donc le système respiratoire, le système phonatoire, le système articulatoire, de façon à développer un meilleur contrôle fin sur le larynx et permettre d'améliorer les capacités de chanter.
1: Ouais. Par exemple, si on écoute beaucoup de musique, est-ce que ça pourrait nous aider à mieux chanter si justement on écoute de la musique, on aime ça, on tente évidemment de chanter un peu partout dans notre maison, est-ce que ça nous aide?
3: Et si le problème est strictement moteur, je dirais que non, parce que les études ont montré que chez les personnes qui chantaient pas bien, il y avait beaucoup de personnes qui chantaient pas bien, qui étaient parfaitement capables de distinguer la hauteur des sons. Donc, il n'y avait aucun problème perceptuel. Donc, chez ces personnes-là, travailler la perception probablement n'aura pas d'impact sur la production si le problème est strictement moteur.
1: Mm-hmm.
3: Pardon.
1: Non, allez-y, c'est moi qui vous interrompais.
3: Ben, la troisième hypothèse, ou la troisième possibilité, là, les trois ont quand même été démontrés scientifiquement. Donc, on a identifié des individus dans différentes études qui ont soit un trouble perceptuel, soit un trouble moteur. Et je dis trouble, mais c'est pas un trouble, c'est vraiment plus une difficulté, disons, de fine, parce qu'ils sont capables elles sont capables de parler, donc elles sont quand même pleinement fonctionnelles. L'autre enjeu, c'est la boucle auditivo-motrice. Puis là, peut-être que l'idée d'écouter de la musique pourrait aider, mais c'est pas certain. La boucle auditivo-motrice, c'est vraiment la connexion entre ce qu'on entend puis ce qu'on produit. Donc, dans certains cas...
1: Donc, la boucle qui nous permet de faire de la rétroaction, parce que oui. Là, on produit, puis là, on dit, OK, on se rend compte qu'on n'est pas tout à fait sur la note, donc on est capable de jouer là-dessus. C'est cette boucle-là.
3: Oui, c'est cette boucle-là, mais c'est pas un trouble. Des fois, c'est dur à voir la distinction, mais c'est pas un trouble de la perception. C'est-à-dire que ces personnes-là peuvent avoir une perception correcte, un contrôle moteur correct, mais ils sont pas capables de traduire ce qu'elles ont entendu en un acte moteur qui reflète la perception. Donc, c'est vraiment comme au niveau de la traduction entre le code auditif et le code moteur que le problème se présente.
1: Où il demeure encore du mystère dans l'explication de ce phénomène-là?
3: Plutôt au niveau, je dirais, neurologique pour voir si on peut identifier plus finement, disons, des phénotypes de personnes qui chantent bien. Mais on va dire pas des chanteurs d'opéra, là, mais dans la population générale et des personnes qui chantent moins bien, ça pourrait aider à affiner
1: compréhension. Qu'est-ce que vous voulez dire par phénotype?
3: En fait, des caractéristiques cérébrales. Est-ce que de la même façon qu'on sait pas vraiment, par exemple, les animateurs comme toi, Mathieu, qu'est-ce qui fait que tu as un si bon contrôle moteur vocal pour parler, contrôler parfaitement bien, disons, la prosodie, les mots, l'articulation.
1: Merci, tout ça, c'est gentil. Je vais envoyer ça à qui de droit.
3: C'est la même chose aussi. On ne sait pas pourquoi chez certaines personnes, ce contrôle existe. C'est la même chose aussi chez les personnes qui chantent plus ou moins bien, ou même celles qui chantent bien. On n'a pas encore bien saisi qu'est-ce qui est dans le cerveau distingue ces personnes-là. Si c'est dans le cerveau, puis si c'est c'est plutôt dans les voies descendantes, ça devient encore plus difficile à étudier parce que c'est difficile à... Les noyaux dans le tronc, par exemple, c'est très, très difficile de voir ça à l'imagerie cérébrale, qui est la méthode la plus avancée qu'on a chez l'être humain pour étudier le cerveau. Tout ce qui est au niveau sous-cortical, je dirais le tronc cérébral, les voies descendantes, mais là, c'est plus difficile à étudier. Fait que même juste sur le contrôle de la voix, en fait, il manque beaucoup de données sur ce réseau-là, puis les variations individuelles dans ce réseau-là.
1: C'est absolument passionnant, puis ça nous montre que des choses qu'on tient pour acquises sont encore très, très complexes et on n'en comprend pas encore tous les mécanismes fins. Merci beaucoup à ces trois auditeurs qui nous ont envoyé ces très bonnes questions. Jasmine, Carl, Anaïs, franchement, ça nous permet de parler avec... Pascal Tremblay, puis d'ailleurs, on la recevait il y a un an pour qu'elle nous parle du soliloque. Est-ce que de soliloquer, c'est un signe de folie? Et je vous jure, c'était... On découvrait pas mal de choses aussi là-dedans. Ça s'en va direct dans l'infolettre, d'ailleurs, si vous voulez vous y abonner, cette entrevue sur le soliloque. Pascal Tremblay, vous êtes professeur titulaire à la Faculté de médecine de l'Université Laval, titulaire de la chaire de recherche du Canada sur la neurobiologie de la parole et de l'audition. Merci d'avoir répondu à ces questions de nos auditrices.
3: Merci beaucoup.
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1: Beaucoup de courriels encore cette semaine. On a Valérie Tilkin, je ne sais pas si je le prononce bien, qui veut savoir, là c'est une question de psychologie de l'espion. Alors je me demande quel genre de trait de personnalité ou quel genre de passé doivent avoir les espions pour tolérer une telle vie de solitude et de mensonges. Alors je ne sais pas si c'est ça la vie d'espion aujourd'hui, mais oui, les caractéristiques psychologiques des espions, on n'a jamais eu une seule question là-dessus à ce jour. On va trouver quelqu'un, c'est sûr. Bernard Harvey, je suis un cycliste qui fait des compétitions amateurs. J'aimerais savoir si la température affecte la vitesse qu'on avance quand on avance en vélo avec un effort équivalent. En même temps, cette même température affecte-t-elle notre capacité cardiovasculaire? Geneviève Langlois, on en sait de plus en plus sur l'origine et la structure de l'univers, galaxie, expansion, Big Bang, mais une question me trouble parfois et quand elle m'effleure l'esprit, j'essaie d'arrêter d'y penser parce que je n'arrive pas à concevoir de réponse et ça donne le vertige. L'univers, il est dans quoi?
2: Silence.
1: Pourrait-il être une bulle dans quelque chose de plus grand? Mais si l'univers contient tout, est-ce que ça a un sens de demander dans quoi il existe? Je vous le dis, c'est assez vertigineux, oui, effectivement. On a Valérie Gélina, je me considère hypersensible depuis plusieurs années maintenant, mais j'arrive difficilement à trouver des articles scientifiques sur le sujet. Ma question est plutôt générale. Que dit la science sur sur les gens hautement sensibles? Question d'Émilie Perrault, pas notre Émilie Perrault, mais une auditrice de l'Outaouais. En observant les adorables petits écureuils roux qui viennent se goinfrer de graines de tournesol à la mangeoire à oiseaux, oui, chez nous, ils sont top shape, un peu grassouillet, avec le poil très lustré. J'ai remarqué qu'ils clignent des yeux vraiment moins souvent que moi. De leurs beaux grands yeux surlignés de blanc, j'ai aussi développé une petite obsession pour les perceptions du temps et de la réalité selon les vitesses de la vision dans le monde animal. Depuis que j'ai lu le documentaire de vulgarisation de Ed Yong, mon Dieu, Ed Yong, quel génie, Immense World. Donc, ce livre est délirant et réjouissant. Bref, je me demande si la fréquence et la durée du clignement des yeux pourraient en partie être contingentes à la vitesse de la vision. Est-ce juste biologique et proportionnelle aux besoins d'humidification du globe oculaire ou bien c'est évolutionniste pour minimiser l'interférence avec la fréquence critique de fusion visuelle? Bref, Pourquoi on cligne des yeux, puis les écureuils ne clignent pas des yeux? Est-ce que c'est un rapport avec la... En fait, c'est vrai. Vous savez qu'il y a des animaux pour lesquels le temps passe vraiment plus lentement que nous. C'est quand même assez incroyable. Ça, on en avait déjà parlé ici avec les spécialistes de la question. Alors, le clignement des yeux des écureuils, encore une fois, c'est une première moteur de recherche. Alors, on va vous trouver un spécialiste ou une spécialiste du clignement des yeux des écureuils. Je termine, il me reste un petit peu de temps. Thomas Boivin, j'aimerais savoir si toute matière a une odeur. Est-ce que ce que nous considérons inodore a simplement une odeur imperceptible? Wow. C'est solide, ça. Hein?
2: Très bonne question.
1: Très, très bonne question, ça. Alors, voilà. C'est tout. 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
1: Très IA, ce show, cette émission. On va parler tout à l'heure des perturbateurs endocriniens. Est-ce qu'on est en train d'en respirer? J'ai bien peur que oui.
3: Je vous le garantis.
1: Ouais, voilà. Alors, une autre affaire à s'inquiéter. Chloé-Anne Toumer,
3: oui.
1: Bonsoir.
3: Bonsoir,
1: vous êtes journaliste en culture numérique. Mm-hmm. On va répondre à une question d'une auditrice anonyme. Allô, moteur de connaissances, toi.
3: Parfois,
1: c'est beau, ça. Parfois, j'utilise ChatGPT. Je voyais dans les paramètres qu'on peut choisir voix, accent pour la lecture, mais aussi le ton, sérieux, cynique, enjoué. Ce dernier aspect m'étonne, car pour avoir testé le côté cynique ironique, je me surprends à rire. Je m'interroge donc sur la compréhension du cynisme par l'IA. Comment ChatGPT fait-il pour comprendre ce qu'est le cynisme et surtout pour l'utiliser avec doigté dans ses réponses? Donc, alors, qu'est-ce qu'on sait là-dessus, Chloé-Anne?
2: C'est le fun parce que déjà notre auditeur a validé, donc ça veut dire qu'on remarque que ça fonctionne, c'est-à-dire que le corpus sur lequel se base ChatGPT, en tout cas les algorithmes de ChatGPT, est assez adéquat. Mm-hmm. Donc, on arrive à maîtriser ça. Bon, évidemment, pour ceux qui ne savent pas, vous pouvez aller dans votre compte quand vous êtes connecté à ChatGPT. Vous allez soit sur mobile ou sur bureau, sélectionner à gauche, cliquer sur votre nom. Puis de là, vous pouvez choisir de personnaliser votre ChatGPT, votre agent conversationnel. Et c'est là que vous allez avoir cette option, en fait, de ton. Donc, on a le ton prédéfini qui est souvent... s'apparente à celui amical, donc par défaut. Sinon, vous allez pouvoir choisir un ton plus professionnel, direct, décalé, efficace. Et celui auquel on fait référence aujourd'hui, c'est plutôt celui appelé ironique. Donc, c'est sûr qu'on a sans doute remarqué, là, Mathieu, que c'est très complaisant au départ quand on discute avec ChatGPT. Je ne sais pas comment vous l'aimez, votre ChatGPT autour de la table, vous, Mathieu?
1: Je l'aime discret.
2: Discret.
1: Oui, je l'aime efficace. Là quand j'ai besoin d'une information.
2: OK, sinon, parfait. Parce qu'il y en a qui sont le trop plein de gentillesse, là, puis on en a vu des exemples, mais c'est...
4: Ouais, fois, je chicane Claude. Là.
2: Oui,
4: fois,
2: c'est ça.
4: Ouais, moi aussi, c'est Claude.
2: Oui, puis on en parlait à un moment donné une fois, mais il y a aussi le côté un peu sexiste, parce que des fois, on discute... on en avait parlé, hein, Véronique.
4: Oui, moi, je me chicane avec.
2: C'est parce que là, il a tendance, l'outil, à se féminiser tout seul, puis quand on lui demande pourquoi, il va dire, je me suis dit qu'une femme, ça serait, elle serait plus douce pour vous,
4: oh là
2: et
4: là.
2: Plus complaisante.
4: Non, ça allait bien, cette émission-là.
2: Je suis désolée, mais c'est ça. Donc, c'est des observations qui ont été faites beaucoup par les utilisateurs. Mais on a du choix. Puis l'outil essaye de s'améliorer parce qu'il y a quand même un facteur d'apprentissage à travers les expériences des utilisateurs qui se fait aussi.
1: Mais comment on réussit à faire comprendre cette notion quand même assez délicate qu'est l'ironie?
2: Vous avez raison de recentrer sur cette question-là de l'auditeur qui est très précise parce qu'effectivement, ça ne suffit pas de dire qu'on a un corpus de texte puis que l'IA se base là-dessus. En fait, c'est sûr qu'il y a le volet encyclopédique des définitions. Le cynisme a été défini par des philosophes. Mm-hmm. Ça a été aussi défini, évidemment, dans des textes plus modernes. Donc, l'intelligence artificielle va faire des rapprochements entre ces associations-là de définitions qu'elle a et des textes qui ont été souvent commentés. Parce qu'il y a beaucoup de forums qui sont analysés par ChatGPT. On va penser à Reddit et tout ça. Tout ce qui est accessible publiquement, auquel on a accès, nous, quand on fait des recherches, ça fait partie aussi des bases de données très, très sollicitées par les algorithmes de ChatGPT. Donc, ce qu'il va faire, c'est qu'il va voir la réponse populaire à certains contenus. Et c'est aussi, Mathieu, ce qui m'amène à parler de certains biais, parce que on va le voir beaucoup, mais quand on demande, par exemple, d'écrire un texte, ou tu sais, il y en a qui vont vouloir faire une chronique, imiter le ton d'un chroniqueur, ou dire tout simplement, peux-tu me répondre de manière cynique, mais quelles ont été tes références? Donc, si je demande à ChatGPT quelles ont été ses références, disons, au Québec, il va me sortir des noms de chroniqueurs qui sont souvent polarisants, donc que ce soit associé à des mouvements de gauche ou de droite, puis c'est pas une opinion personnelle, mais c'est plutôt par rapport à des métriques d'opinion populaire.
1: Mm-hmm. Donc, d'engagement, là.
2: Tout à fait. Donc, c'est beaucoup les mouvements populaires qui sont analysés par ChatGPT, puis c'est comme ça qu'il va faire ressortir certaines voix. Donc, encore une fois, c'est beaucoup des voix très masculines, c'est des humoristes, c'est des chroniqueurs. Donc, on a remarqué qu'il y a beaucoup de biais sociaux puis de sexisme associés, en fait, aux tons qui sont choisis pour personnaliser ChatGPT.
1: Ouais. Quels sont les bénéfices et possiblement aussi les enjeux peut-être plus négatifs qui sont liés à ce type de personnalisation-là?
2: Oui, ben c'est certain que, on parle de biais, mais à travers tout ça, si on reste dans ce qui est un peu plus négatif, il y a quand même le souci de la dépendance. Évidemment, de plus en plus de gens sont accros à ChatGPT. Bon, ça peut être inoffensif. On se dit, ben c'est un outil, c'est une présence qui est là en permanence. Si j'ai une question, je suis coincé quelque part, je prends une photo, je lui pose la question, il va me répondre. Mais ça fait aussi en sorte de créer l'illusion d'avoir un compagnon. Mm-hmm. Donc, on a cette présence-là en permanence qui fait que peut-être on va moins avoir besoin de recréer ça avec l'être humain. Et donc, on a cette conversation-là en permanence avec un robot, finalement, qui ne peut pas imiter les micro-expressions, l'émotion humaine qui va accompagner les échanges conversationnels à proprement parler. Donc, ça, c'est un des risques certains. Il y a quand même des bénéfices, hein, parce que pour mieux parler des bénéfices, on parle évidemment de ce qui est négatif, mais nous, on nuance. Et puis, il y a évidemment des possibilités nouvelles, par exemple en écriture créative. Donc ça, on se rend compte que beaucoup de créateurs aiment bien aller sur ChatGPT puis lui donner une personnalité pour faire du brainstorming, donc du remue-ménage, puis essayer de voir comment ils pourraient personnifier certains personnages ou développer les personnages qu'ils veulent mettre dans des livres ou tout ça. Donc, il y a beaucoup de créateurs qui se tournent vers ChatGPT personnalisé pour justement développer leur narratif, etc. Donc ça, c'est intéressant. Puis la pratique conversationnelle, selon le contexte,

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4: Oui, ben oui, parce que vous l'avez avec vous dans votre chambre en permanence. Elle voit ce que vous portez ou elle vous dit, ah, ben
5: tu
4: là.
5: Tu confies, là, parce que c'est genre ta blonde.
4: Exactement, il y a une mémoire, il y a une personnalisation. Donc là, on est dans la 3D du compagnon IA parce qu'il est matérialisé visuellement. Il y a l'audio qui est là aussi, qui est synthétisé. Donc effectivement, puis il y a aussi Character AI, Mathieu, si on peut en parler rapidement, parce que c'est vraiment. Là, je vais faire aussi ma faillotte avec vous, ma groupie, mais on prend un exemple, quelqu'un de charismatique qui serait un animateur connu et qu'on voudrait, dont on voudrait synthétiser la voix et la photo, les images et tout ça. On va là, on téléverse tout ça, puis vous devenez un personnage accessible. Donc, je peux vous choisir pour être mon lecteur le soir.
5: Un personnage accessible.
4: Tout à fait.
5: Alors voilà, genre, on est peut-être rendu là.
6: Pas que vous n'êtes pas déjà.
5: Je suis très joignable.
6: C'est pas ça qu'on a insinué.
5: Très joignable. Très, très joignable.
4: Oui. Donc, le compagnon IA, ça devient vraiment chose réelle.
5: Ouais. Hey, on est loin. Hein. Je me souviens qu'on avait synthétisé ma voix pour le projet Être ou ne pas être. Mm-hmm. On avait fait jouer ça ici à l'émission. Je pense que c'était avant la pandémie. C'était genre 2019, 2020, dans ce coin-là. Puis la voix, c'était vraiment weird. Mais là, on n'est plus là. On n'est plus là du tout. Ça fait 5-6 ans. Là. Voilà. Merci beaucoup à cette auditrice anonyme. Évidemment, des questions éthiques qui sont très, très grandes, qui sont soulevées par ces avatars-là de plus en plus partout. Merci, Chloé-Anne Touma. Je rappelle que vous êtes journaliste en culture numérique. Toujours un plaisir.
4: Toujours.
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5: En tant que personnage accessible dorénavant, je vais parler d'une chroniqueuse qui, elle, est très accessible aussi. Elle est facile à joindre. Elle est généreuse. Elle parle toujours à des doctorants absolument passionnants. Des gens qui nous rendent mal, par exemple, parce qu'on se dit, coudon, j'ai-tu raté ma vie?
8: Je me le demande chaque semaine.
5: Ah non, mais c'est incroyable. Je veux dire, c'est comme... En tout cas, c'est bon pour la psychologie. Ça apprend le stoïcisme, votre chronique. Respire-t-on des perturbateurs endocriniens en ville? Donc, c'est les travaux d'Antoine Gillet, doctorant en biologie à l'INRS, que vous allez nous faire découvrir aujourd'hui. Véronique.
8: Oui, effectivement. Alors, Antoine Gillet a étudié en France jusqu'à la maîtrise, mais après l'équivalent du baccalauréat, il est venu faire un petit stage au Québec et coup de cœur. Et il a rencontré à ce moment-là la professeure Géraldine Delbès de l'INRS et il devait venir faire un stage, mais vous savez, il est arrivé comme une petite pandémie, là. Alors, ça a été annulé. Mais dès qu'un poste a été disponible au laboratoire de la professeure Delbès, il a traversé l'Atlantique et il est venu faire son doctorat, qu'il termine. Il va faire son dépôt là, à la mi-juin, sa soutenance à la fin août. Donc, on y est. Et c'est une thèse par article. Et ce qui est le fun, c'est que la semaine dernière, il a gagné la deuxième place de la finale nationale du concours Ma thèse en 180 secondes de l'ACFAS.
4: Bravo.
8: Oui, ouais, c'était vraiment super. Et là, il vient de faire plusieurs études sur ces petits perturbateurs endocriniens dans l'air. On va l'écouter nous présenter son projet.
9: Je m'intéresse à caractériser la présence des perturbateurs endocriniens dans l'air extérieur urbain et notamment à Montréal. C'est des petits composés chimiques qui ont la particularité qu'ils peuvent interférer avec notre système hormonal et donc ils peuvent dérégler plein de fonctions, la reproduction, le développement, le métabolisme. Et historiquement, l'air, c'est comme le moins caractérisé alors que c'est celui qu'on ne contrôle pas. Et donc pour ça, en fait, on a échantillonné l'air à Montréal. Donc on a placé des petits capteurs pour collecter l'air et ensuite on a ramené ces capteurs au laboratoire et on a exposé des cellules vivantes à ces particules présentes dans l'air et on a analysé les résultats. Puis on a montré qu'il y avait des composés présents dans l'air qui avaient la capacité d'interférer avec des voies hormonales.
5: Bon.
8: Alors,
5: une autre affaire.
8: Oui, mais avant de paniquer, je veux tout de suite le dire, il n'y a pas de raison de paniquer tout de suite. C'est-à-dire que c'est une expérience, une étude en laboratoire, in vitro, sur des cellules en culture. Ça n'a pas été fait sur les humains qui respirent cet air-là où se trouvaient les capteurs. Donc, pour l'instant, on peut parler de potentiel de perturbation. Ça va prendre encore beaucoup d'études pour arriver à évaluer le risque réel sur la santé humaine. Ceci étant dit, maintenant, des perturbations endocriniens, hein, il y en a partout.

0: on les étudie beaucoup depuis des décennies. Si on veut faire une métaphore, là, ben, chaque hormone, c'est comme une clé, puis chaque récepteur dans notre corps, c'est une serrure. D'habitude, là, la petite clé s'insère, la porte s'ouvre, puis il y a un processus biologique qui s'enclenche. Mais un perturbateur endocrinien, c'est comme une fausse clé. Ouais. Alors, il peut rentrer, puis activer, même s'il n'y a pas la vraie hormone. Il peut aussi bloquer la serrure. Là, j'ai comme l'image de la colle dans une serrure.
1: Il va empêcher des hormones de faire leur travail.
0: De faire leur travail. Et donc, ça peut affecter la reproduction, le développement, le métabolisme. Ça peut affecter beaucoup de choses. En 2020, on disait qu'on avait à peu près 1500 substances qui étaient reconnues comme des perturbateurs endocriniens. Il en reste à découvrir. On ne connaît pas tous leurs effets individuels et souvent, on ne connaît pas leurs effets cocktail. Et le problème, on l'a entendu, c'est que oui, on peut échapper à, par exemple, on pourrait décider de manger bio pour ne pas manger de pesticides ou en manger moins, en tout cas. On peut choisir de ne pas prendre des ustensiles en plastique. On peut faire des choix pour réduire notre exposition, mais on ne peut pas faire le choix de ne pas respirer. Okay? Et 20 000 fois par jour, on respire en moyenne et à peu près 15 000 litres au niveau du volume d'air par 24 heures.
1: 15 000 litres, quand même.
0: Oui, je sais.
1: Rappelons-le.
0: J'ai été vérifier les chiffres plusieurs fois parce que c'était dans sa présentation et donc je suis allée voir. Eh oui, et ça peut être plus si on fait du sport. D'accord? Ça, c'est activité modérée. Alors, comment échapper? Et on sait en plus que de plus en plus, les gens sont en ville. Les études sur l'air qu'on avait, c'était sur l'air à l'intérieur de bâtisses. Mais on s'est très, très peu intéressé à l'air extérieur et encore moins en ville. Il y a une dernière raison de s'y intéresser, c'est que l'inhalation, ça fait en sorte que ce qui rentre plutôt que ce qu'on ingère ne passe pas par le foie. D'habitude, le foie, il fait son travail de filtre, on ne le répétera jamais assez. Il détoxifie beaucoup. Mais là, quand on le respire, ça ne passe pas par le foie, ça s'en va direct dans le sang. D'où l'intérêt de se pencher sur la question. Et donc, pendant 82 jours, en 2021, il y a eu des petits capteurs qui ont été installés à Montréal. Les sites ont été choisis, 40 sites là, qui ont été choisis avec l'aide d'un géographe de l'Université de Sherbrooke, Philippe Aparicio. Et ils ont choisi ça pour bien représenter la diversité des secteurs de densité et l'occupation du sol. Parce que c'est très différent l'ouest de la ville où est-ce qu'on a de l'agriculture, de l'est de la ville où on a certaines industries. Bon, imaginez des petites boîtes avec des colonnes de résine, puis essentiellement sans électricité, sans pompe, ça attrape les particules. Chacune des colonnes de résine ont ensuite été analysées, d'une part par un chimiste à l'Université McGill, donc l'équipe de Stéphane Bayen, et d'autre part par Antoine Gillet au niveau des analyses biologiques à l'INRS. On va résumer ça. Au niveau chimique, ils ont trouvé 10 000 caractéristiques moléculaires. C'est normal, ils attrapaient tout. Et ils ont pris une approche particulière, ils ont pris une approche d'analyse non ciblée. Plutôt que de dire, est-ce qu'il y a tel polluant? Ils ont dit, on va analyser tout ce qu'il y a dedans. Et ça a permis d'avoir des surprises. Certains composés n'avaient jamais été détectés dans l'air. Donc, ils sont arrivés avec des composés. Vraiment, pour eux, c'était des surprises. Le fait aussi de ne pas avoir ciblé ce qu'ils cherchaient, ça a permis qu'en plus tard, ils trouvaient des activités biologiques un peu surprenantes, de retourner et de dire, mais qu'est-ce qui distingue cet échantillon-là, mettons, dans l'ouest, de cet échantillon-là dans le sud? Qu'est-ce qu'ils ont trouvé? Ben, ils ont trouvé du DEET. Et là, vous ne serez pas surpris de savoir qu'ils ont trouvé du DEET partout, là. C'était les deux tiers des sites.
1: Qui est un composé qui est utilisé dans les chasses moustiques.
0: Exactement. Ils ont trouvé du DEHP, qui est un plastifiant utilisé dans la fabrication du PVC. Puis ça, c'était dans la moitié des sites. Il y a un autre produit qui est le 4-nitrophénol, qui est un sous-produit de la combustion et de la dégradation des pesticides, qui était dans 39 des 40 sites. Donc, déjà, très intéressant. Après ça, il a pris ces échantillons, ces 42 échantillons, donc les échantillons tests et les échantillons réels. Et il les a mis en contact avec des cellules vivantes. Et il a utilisé 7 types de tests qu'on appelle des biotests en fonction des normes de l'OCDE. Là. C'est très normé, il n'y a pas inventé rien. Mm-hmm. Et il a vérifié les 4 voies hormonales principales, donc les œstrogènes, les androgènes, la thyroïde et la stéroïdogenèse, dont je ne parlerai pas la dernière parce qu'il y a eu un petit enjeu de test. Mais concrètement, là, il a pris la résine, il a concentré ça, il a ajouté des cellules vivantes, puis là, il avait conçu les cellules pour qu'il y ait des petits récepteurs hormonaux humains et un gène rapporteur qui émettait de la lumière quand ça s'activait.
1: Et qu'est-ce qu'il a découvert?
0: Et ce qu'il a découvert essentiellement, c'est que oui, ça affecte dans certains cas beaucoup les voies hormonales. Là, je ne vous les nommerai pas toutes, mais par exemple, au niveau de la thyroïde, ils ont trouvé que le récepteur, je le cherche, le transporteur sodium iodure, qui est la porte d'entrée de l'iode dans les cellules thyroïdiennes, bien, si on ne l'a pas, la glande thyroïde, elle ne peut pas fabriquer ses hormones. Mais 5 des 42 extraits dépassaient la norme de Santé Canada. Et ça allait, la norme est à 40 % d'antagonisme, le seuil d'antagonisme, et là, on avait du 59 %. Dans certains cas, là, par exemple, pour les œstrogènes, il y avait des effets potentiels importants. Mm-hmm, ouais. On avait 21 extraits sur 42 qui bloquaient le récepteur aux androgènes et 16 qui bloquaient celui aux œstrogènes. Donc, voyez le genre de chiffres qu'on a trouvé. Mais là, ce qui est important de dire, c'est qu'il n'y a pas de coupable.
1: Oui, mais cela dit, c'est qu'on se rend compte, puis je veux dire, ça, c'est un autre exemple depuis qu'on couvre ça à l'émission depuis 8 ans, qu'il y a plein de choses dans notre entourage dont on n'a aucune idée des effets sur notre corps.
0: Exactement.
1: C'est ça aussi qu'il faut quand même dire.
0: Et ils ont poussé l'analyse, sont allés voir plus tard, est-ce que ça change selon la saison, est-ce que ça change selon l'année? La réponse est oui, les analyses sont encore en cours. Ils sont en train de regarder 3 autres composants. Bref, il y a beaucoup de travail avant d'avoir un cadre réglementaire, mais il va falloir s'intéresser aux perturbateurs endocriniens dans l'air.
1: C'est clair. Et merci à ces chercheuses et chercheurs qui veillent au grain. Vous nous faisiez découvrir les travaux d'Antoine Gillet, qui est doctorant en biologie à l'INRS. Véronique Raymond, c'est toujours un plaisir de vous entendre, de nous raconter ces très, très pertinents destins. Merci beaucoup.
0: Ça me fait plaisir.
2: Les onglets de nos collaborateurs.
1: On parlait du chant tout à l'heure. Oui. Alors, on va parler de la parole, parce qu'il paraît, Chloé-Anne, qu'on parle de moins en moins.
3: Tout à fait, elle est en déclin, la parole. 28 % de moins, bon, c'est quand même étendu depuis 2005. On parle au moins, on prononce 28 % moins de mots qu'avant, Mathieu, en fait. Donc, une étude là-dessus.
1: Et vous avez écrit un très bon article sur Culture Mania, d'ailleurs, que je vais mettre aussi dans l'infolettre, parce que vous avez parlé notamment à notre collègue Agathe Tupula.
3: Oui, c'est ça, vraiment très, alors, très pertinent ce qu'elle nous dit sur les effets de ça.
1: Voilà, on va mettre le lien aujourd'hui, puis sur l'infolettre bientôt. Catherine, le sport comme catalyseur social.
4: Oui, écoutez, je suis fan de hockey, mais je suis fan de ce que le hockey nous fait collectivement. Alors que vous soyez pour la victoire ou le Canadien, là, ou les deux, je me suis beaucoup baladée. La dernière semaine, je l'ai passée en Mossier, en Abitibi et dans Charlevoix, et partout, on est hockey.
1: Quand on
4: il y a
1: parle,
4: quelque chose de rassembleur.
1: Ah oui, quand on parle, en tout cas, de vivre quelque chose en même temps, tout le monde, il y en a de moins en moins de ces activités-là, de ces
4: absolument.
1: Événements.
4: Absolument.
1: Ben oui, ben
4: ils
1: oui.
4: Ils font disparaître les frontières.
1: Voilà,
4: et tout,
1: voilà.
4: Rassemble autour d'un projet commun.
1: Voilà, Catherine, merci. Véronique?
0: Oui, l'album Simone sous les ronces de Maude Neveu-Villeneuve, illustré par Sandra Dumais. C'est pour les 3 à 6 ans. Ça parle d'anxiété de manière douce, de manière imagée. C'est magnifique.
1: Simone sous les ronces. J'aime beaucoup le titre. C'est un beau titre, ça, Simone sous les ronces. C'est sur le site de Moteur. On est là demain, 19h. Soyez-y. Bye-bye.
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12: Ici Mathieu Massé, voici les informations. Le premier ministre de Terre-Neuve et Labrador veut rouvrir le protocole d'entente conclu avec le Québec au sujet de la vente d'électricité produite par le complexe de Churchill Falls et deux futures centrales.
13: I want to invite our partners in Quebec and the federal government to come to the table with us with renewed and shared good faith.
12: Tony Wakem met donc sur pied une nouvelle équipe de négociateurs. Selon le rapport du comité d'experts mandaté par son gouvernement, l'accord de principe signé en 2024 ne sert pas les intérêts à long terme de Terre-Neuve et Labrador. La première ministre québécoise, Christine Fréchette, laisse la porte ouverte à une entente modifiée. Valérie Gamache nous en dit davantage.
14: L'entente de Churchill Falls, c'est l'un des principaux legs de François Legault. Mais aujourd'hui, c'est Christine Fréchette qui est rappelée à la table des négociations.
15: On va travailler ça avec le premier ministre.
14: Terre-Neuve et Labrador ne déchirent pas l'entente, mais demandent plus. La première ministre du Québec a prévenu son homologue.
15: Je lui avais indiqué que s'il y avait des demandes de modification de la part de Terre-Neuve-Labrador, et bien de notre côté aussi, on allait en avoir.
14: Terre-Neuve et Labrador veut obtenir davantage de kilowattheures et des lignes de transmission complémentaires pour exploiter ses ressources en minéraux critiques. Cette dernière ambition, le premier ministre Mark Carney la partage et l'encourage.
16: Il y a des grands enjeux en ce qui concerne Churchill, mais en même temps, il y a des grandes occasions. Il y a une possibilité d'avoir des mines.
14: Il se dit même prêt à faire sa part.
16: S'il y a des choses que le gouvernement du Canada peut faire pendant les prochaines semaines, on va le faire.
14: Le député péquiste Pascal Paradis demande à Mark Carney de se mêler de ses affaires.
17: C'est au Québec de s'occuper de cette entente-là.
14: Les autres partis d'opposition parlent d'un test de leadership pour Christine Fréchette, le libéral Greg Kelly et la solidaire Huba Ghazal.
18: C'est pas un chèque en blanc qu'on va écrire non plus.
4: Christine Fréchette ne doit pas l'échapper. Il en va de la sécurité énergétique.
14: Ne sachant pas ce que ses adversaires politiques feraient de l'accord s'il prenait le pouvoir, Christine Fréchette dit vouloir s'entendre rapidement avec Terre-Neuve et Labrador, sans toutefois évoquer d'échéancier. Ici Valérie Gamache, Radio-Canada, Québec.
12: Par ailleurs, le premier ministre Mark Carney a donné le coup d'envoi de la mine Matawinie de la société Nouveau Monde Graphique dans Lanaudière au Québec aux côtés du ministre québécois de l'Économie, de l'Innovation et de l'Énergie, Bernard Drainville. Le gouvernement du Québec annonce une enveloppe de 85 millions de dollars dans le projet de mine de graphite qui doit voir le jour à Saint-Michel-des-Saints. L'investissement prendra la forme d'une participation à l'actionnariat de l'entreprise. La future mine doit notamment permettre d'alimenter l'usine de matériaux de batterie de l'entreprise à Bécancour. Québec estime que plusieurs centaines d'emplois seront générés pendant la phase de construction. Et la première ministre Christine Fréchette estime avoir donné un nouveau souffle aux relations entre le Québec et la France lors de sa mission de 3 jours à Paris. En entrevue à Radio-Canada, avant de rentrer au pays, la chef de la CAQ s'est par ailleurs défendue d'avoir fait ce voyage pour marquer des points politiques. Elle dit tout de même observer que son parti commence à profiter d'une impulsion nouvelle depuis quelques mois. Sébastien Desrosiers.
19: À l'image de son début de mandat de première ministre, la mission de Christine Fréchette s'est déroulée au pas de course. Après l'Élysée et Matignon, elle est reçue à l'Assemblée nationale par sa présidente, une autre preuve de l'amitié entre la France et le Québec, qui demeure néanmoins un symbole.
15: Je suis très satisfaite des rencontres qu'on a eues, des discussions qu'on a eues.
19: Même si elle n'a pas obtenu de gains à proprement parler, comme un appui du président Emmanuel Macron à la candidature de Montréal pour obtenir la future Banque de la Défense, elle se défend de rentrer les mains vides.
15: Les projets sur lesquels on travaille avec la France, ce sont des projets qui prennent un certain temps.
19: En entrevue avec Radio-Canada, la première ministre se dit confiante d'être en poste quand ces projets se réaliseront, soit peut-être au-delà des élections générales de cet automne.
15: Depuis février, je sens qu'il y a quelque chose qui se passe. Et là, je vois que les chiffres commencent à bouger dans les sondages.
19: Christine Fréchette rejette par ailleurs l'idée qu'elle soit déjà en campagne électorale et que ce séjour à Paris serve à lui donner une stature internationale.
15: Non, là, je suis dans une période où je gouverne avec mon équipe. Et c'est ça pourquoi, d'ailleurs, j'ai pas fait d'annonce de candidat.
19: Donc, après Washington, la première ministre conclut cette deuxième mission à l'étranger, vraisemblablement pleine d'espoir pour la suite, autant pour la relation du Québec avec la France que pour son propre avenir politique. Encore doit-elle faire ses preuves dans le temps qui lui est accordé. Ici Sébastien Desrosiers, Radio-Canada, Paris.
12: Et puis au Nouveau-Brunswick, une figure importante du monde des affaires s'est éteinte. Robert K. Irving est mort à l'âge de 71 ans des suites d'un cancer. Il était co-directeur du géant J.D. Irving. L'entreprise emploie environ 20 000 personnes dans divers secteurs, dont l'agriculture, la foresterie et la construction navale. Et aux États-Unis, l'élu du Kentucky, Thomas Massey, a perdu son siège à la primaire républicaine, considérée comme la plus coûteuse de l'histoire du pays.
20: If the legislative branch always votes with the president, We do have a king.
12: Si la branche législative de l'État vote toujours avec le président, dit-il, nous avons bel et bien un roi à la Maison-Blanche. Thomas Massey n'a pas mâché ses mots dans le discours qu'il a adressé à ses partisans après sa défaite. Le candidat Ed Gallarine, plus loyal à Donald Trump, a remporté la nomination républicaine avec plus de 54 % des voix. Le président et son entourage avaient mis tout leur poids derrière lui afin d'empêcher Thomas Massey de rester dans ses fonctions. Voilà, c'était l'essentiel des informations. Merci d'être à l'écoute.

0: Bienvenue à l'émission Chers Lève-Tôt. L'équipe est avec moi en studio, Geneviève est là, Charles-Antoine aussi, Évelyne Charvet avec vous. J'espère que vous êtes en forme ce matin. Avez-vous passé une belle semaine? Nos auditeurs du Nouveau-Brunswick ont voté aux élections municipales. J'ai même noté une première mairesse à Dieppe. Saviez-vous que le mot « fac » est rentré au dictionnaire le Robert aussi cette semaine? Oui, c'est la contraction de « ça fait que ». C'est un mot qu'on utilise souvent pour remplacer chez nous « donc », « alors » et « du coup » aussi, qui est très, très populaire et apprécié chez les Français. Fac, allez-vous l'utiliser davantage maintenant qu'il est au dictionnaire? Et cette semaine aussi, c'était la fin du recensement au Canada. Dans notre écoute, il y a eu beaucoup, beaucoup d'entrevues à ce sujet. Vous devriez normalement avoir répondu aux questions cette semaine. En formule courte ou en formule longue, moi j'ai été déçue d'avoir seulement la formule courte. Cette année, l'année passée, j'ai eu le privilège d'avoir le formulaire long. Je sais qu'il y en a qui n'aiment pas ça, mais moi, j'aime me sentir utile, je pense. Et en remplissant le formulaire, je me disais, ah ouais, je vais vraiment aider mon pays. Est-ce que je suis seule, docteur? Bref, on a écouté toutes sortes d'émissions, de contenus. Et dans notre sélection des stations d'ici première cette semaine, vous allez voir, on est un peu bigarrés. J'espère que vous allez nous suivre. On va parler de sport, de sciences, de culture, d'histoire, d'entrepreneuriat aussi. Mais on va partir la machine avec l'émission « L'heure de pointe » en Acadie. J'ai fait la découverte d'une femme influente qui prend sa retraite après 25 ans à la direction de l'Association acadienne des artistes professionnels du Nouveau-Brunswick. Elle s'appelle Carmen Gibbs. Elle a vraiment laissé sa marque pendant son mandat. Elle a notamment piloté les États généraux des arts et de la culture au Nouveau-Brunswick. Elle a milité pour l'adoption de la loi sur le statut de l'artiste. Madame Gibbs sait se faire convaincante. Vous allez l'entendre au micro d'Amélie Gosselin.
1: Vous avez, Carmen, piloté plusieurs dossiers en 25 ans. On en nomme quelques-uns, là, les États généraux des arts et de la culture, la stratégie globale pour l'intégration des arts et de la culture dans la société acadienne. Tout ce travail aussi qui a mené à l'adoption récente de la loi sur le statut de l'artiste. Quel est le dénominateur commun, vous diriez, à ces avancées?
2: Bien, je crois que la détermination, mais je crois aussi que de pouvoir mettre à la table des personnes de tous les horizons pour que le regard soit pluriel. Et que ne soit pas seulement un regard qui vienne des artistes, du milieu culturel, mais de mettre à contribution les municipalités, le milieu de l'éducation, c'est que ça a amené énormément de cohésion. Et quand on a comme ADN le réseautage, le rassemblement, ça peut, pour une petite société qui est l'Acadie, ça peut nous amener à faire des choses beaucoup plus grandes qu'on puisse le penser. Juste les États généraux ont été nommés à deux reprises aux cités gouvernements locaux unis, qui réunit à peu près 180 pays au monde, et a été nommé comme pratique exemplaire jamais vue dans ce monde, traduit en anglais et en espagnol, et ils sont sur le site web de 80 pays au monde. On oublie qu'on peut faire des grandes choses ici. Moi, je suis très contente de ça. Je suis très contente aussi d'avoir pu amener les Éloises au national, qui n'était pas le cas 25 ans passés.
1: Vous voulez dire à travers la télévision?
2: À travers la télévision, oui. Donc au national. Donc ça, c'est vraiment un avancée énorme parce que c'est un outil de visibilité des nôtres. Je crois que ma plus grande fierté depuis, dans cette petite révolution culturelle, c'est d'avoir créé des ambassadeurs dans des secteurs où on n'aurait jamais même pu imaginer que ça se puisse. Qu'on pense aujourd'hui, moi, quand je suis rentrée en poste, il y avait à peu près deux municipalités de langue française qui avaient des politiques culturelles. Il y en avait été une, 22, 23, 24 maintenant. On a développé 19 avec les... Et puis, on a fait un forum il y a un an à peine où... 25 des 30 maires et directions générales des municipalités étaient au rendez-vous pour 3 jours de rencontres art et municipalités. Je suis sûre qu'on avait fait ça 15 ans passés, puis il y en avait eu deux. Mm-hmm. Donc, en fait...
1: Il y a eu un éveil.
2: Il y a eu un éveil. Évident. Et puis, je crois que ça, ce legs-là, va rester parce que c'est ancré dans le cœur mm-hmm. et des gens... Et ça, c'est, je dirais, ma source de plus grande qualité. Un leg, puis aussi ben, que la profession d'artiste soit finalement reconnue, parce que pour moi, c'était absolument injuste et impensable que cette profession-là ne soit pas reconnue sur notre territoire. On a encore du chemin à faire pour y donner des galons, mais il fallait avoir une loi, cette profession reconnaissent notre territoire pour essayer d'avoir d'autres mesures pour que le filet social des artistes soit plus fort.
1: Au moins, il faut que ça commence par là. Il y a 25 ans, Carmen Gibbs, est-ce que vous étiez consciente de tout ce qui était à faire au Nouveau-Brunswick? Quand vous avez dit oui au poste, là, est-ce que vous partiez un peu à l'aveuglette? Est-ce que c'était très, très clair ce que vous pensiez avoir à faire dans cette fonction?
2: Je crois pas, parce que je crois que j'aurais sorti de la porte très vite.
1: Ah oui?
2: Mais par contre, j'avais de l'ambition.
1: OK.
2: Je me suis rendu compte dès le départ, parce que j'ai fait beaucoup de politique au Québec mm-hmm. Pendant les 18 ans que j'ai été là, je me suis rendu compte qu'on n'était pas positionné de la façon qu'on devait être positionné pour faire reconnaître la part inestimable des artistes et de l'art au développement de notre peuple, au développement de notre société. Ça, je l'avais, je l'ai constaté tout de suite. Maintenant, chaque projet en a amené un autre. Moi, je suis une développeuse. Je vendrais un frigo en Sibérie.
1: Okay.
2: Donc, j'étais persuadée avec les équipes, les conseils d'administration, on a travaillé ensemble, projet après projet, pour aménager l'Acadie et faire de ce peuple ici, de cette nation ici, du Nouveau-Brunswick, un lieu où les gens sont fiers, pas seulement résilients, sont fiers. Et puis, en plus, ben, tu sais, je le dis souvent, les artistes sont les plus grands gardiens et gardiennes de l'humanité, de la cohésion sociale. Donc, quelle belle cause à défendre pour faire avancer l'Acadie.
1: Oui, mais malgré tout, tous ces efforts, tous ces projets, il y en a certains qui diront que le milieu artistique, le milieu culturel, il est encore loin d'être reconnu en termes d'artistes qui vivent encore très, très, très difficilement de leur art. Comment est-ce qu'on va arriver, comme société, à davantage comprendre cet impact-là?
2: En fait, on a gagné beaucoup de choses, puis il y a des choses qui ne relèvent pas toujours de nous, malheureusement. Les artistes vivent plus ici maintenant qu'ils vivaient ici 25 ans passés. Ils ont moins
1: où
2: à partir.
1: Ils reviennent.
2: Ils reviennent. Ou ils partent, mais ils reviennent plus vite. Ça, oui. Mais au niveau du financement, au niveau de l'appui aux organismes, aux festivals, tu sais, à tous ces aides qui se donnent corps et âme, il y a une chose que moi, je m'explique mal, c'est pourquoi les gouvernements ne reconnaissent pas la quatrième industrie la plus importante au Nouveau-Brunswick comme une industrie à part entière, d'une part. Et pourquoi, quand on parle du bien-être, on parle de l'éducation et de la santé, on ne regarde pas la part que les arts et la culture ont au niveau du bien-être, de la santé des gens et ont aussi sur la réussite scolaire et le développement de l'enfant et de l'expression. C'est comme si on oublie que les arts, c'est pas un secteur d'activité, c'est un secteur transversal.
1: Mmh, mmh.
2: Donc, et je crois que si on reconnaissait ça, puis malheureusement, on fait face à de la méconnaissance.
1: Et parce que c'est reconnu comme ça ailleurs.
2: C'est reconnu comme ça ailleurs
1: au monde.
2: Notamment au Québec.
1: Ben oui.
2: Et puis, on a un exemple droit à côté. Ça, c'est peut-être la chose où je parle avec la terre haute, le sentiment du devoir accompli, mais ça, malgré tout et les efforts qu'on a faits, on réussit pas encore à percer ça. Je sais pas qu'est-ce que ça va prendre pour que les gouvernements comprennent que on est les artistes sont les plus grands remparts du bien-être de notre société.
1: Les artistes sont des remparts. C'est vrai, Mais on leur en demande beaucoup, je trouve, aux artistes, pour une maigre reconnaissance financière, sociale. Madame Gibbs parlait de représentation aussi dans ce segment de radio. Représentation de la culture et des artistes acadiens. Ben, elle sera certainement contente de découvrir l'acteur Robin Joel Cool en premier ministre du Canada dans la série Bon Cop, Bad Cop, tout récemment arrivé sur la plateforme Crave. Le personnage de policier québécois de Patrick Huard reprend du service aux côtés d'un confrère ontarien après deux longs métrages. C'est donc une mouture en série télé. Je ne sais pas si vous vous souvenez, mais au départ, on s'appuyait beaucoup sur les différences culturelles et linguistiques entre les deux flics ontariens et québécois. Ben, ça, c'est encore présent dans la série. Mais je dirais que ça va même plus loin dans la représentation des identités canadiennes. Robin Joel Cool décrivait ça très, très bien cette semaine à l'émission Votre Samedi.
3: Je suis un fan fini de Bon Cop, Bad Cop. Quand c'est sorti, j'ai trouvé ça extraordinaire. Je trouvais que c'était rassembleur comme film, c'était drôle. À l'époque, il y avait des cascades, il y avait... Tu sais, c'était un film canadien, québécois en même temps, qui intégrait les deux solitudes. Je trouvais l'exercice... Quand ça a sorti, moi, j'étais déjà fan. C'est quand Patrick et Annick m'ont approché pour faire... Vraiment, je savais pas pourquoi est-ce qu'ils voulaient que j'aille là. Ils m'ont invité chez eux. Ils ont dit, ils restaient près de chez moi, mais je ne connaissais pas tant. Là. Fait, je vais chez Patrick, tu vois, ça, ma blonde, à ma mère. Puis là, il me parle de ce projet-là. Il veut faire un nouveau Bon Cop, Bad Cop en série, intégrer les communautés autochtones. Je fais ça, je trouve ça le fun. Je trouve ça, oui, ça fait de la suite dans cette espèce de triple solitude, finalement, d'élargir ça. Puis, puis là, à la fin, il me demande, donc tu dois te poser la question, qu'est-ce que tu veux qu'on fasse? Je dis, ouais. Et là, c'est là qu'ils m'ont annoncé qu'ils voulaient que je sois le premier ministre du Canada et moi de faire, ben, voyons donc. Ce qu'ils savaient pas, c'est que moi, en première année, j'avais dit à ma mère, j'ai dit, un jour, j'aimerais ça être premier ministre du Canada. Fait là, j'ai rappelé ma mère, j'ai dit, mamie, tu devineras jamais quoi, je vais être premier ministre du Canada. Mais les autres, ils m'ont vu. En fait, je pense qu'ils avaient l'idée au début de pas faire une parodie, mais de s'inspirer de Justin Trudeau. Puis là, ils m'ont vu, à tout le monde en parle, ma dégaine, la façon que j'avais de parler. Puis, ils ont eu cette épiphanie-là que le premier ministre pourrait être acadien. Parce que là, on parle vraiment de l'anglais, français. Donc, avoir une entité qui pouvait un peu jouer dans les deux. C'est sûr qu'il y avait une vision, comme beaucoup de Québécois, des gens qui pensent que tous les Acadiens sont chiacs. Ils disent, ah, ça pourrait être un chiac. Là, j'ai dit, ouais, le chiac, c'est une langue. Puis moi, je suis pas tant chiac. Fait, je me suis approché d'amis à Moncton. Ils m'ont envoyé le texte qui était extrêmement bien écrit. C'était drôle. Puis finalement, je leur ai revenu avec une idée que ça serait plus le code switching, qui est un terme utilisé au Nouveau-Brunswick. Je pense que c'était plus adéquat puis c'était plus respectueux envers les chiacs, que je sais que il y a des poètes chiacs. C'est vraiment pour moi une langue que j'admire beaucoup, que je trouve qui est riche, qui a vraiment beaucoup à dire par chez nous. Fait donc, mais j'ai trouvé ça intéressant, la vision de Patrick Huard, d'avoir un premier ministre acadien qui navigue entre les deux langues, puis d'intégrer les communautés autochtones, la Gaspésiac. Je trouve ça beau, je trouve ça touchant, je trouve que c'est enfin qu'on est là à faire ça. Puis je pense que c'est pour ça que Patrick a voulu faire une série et non un film, parce que c'est un sujet qu'il fallait qu'il prenne le temps pour pouvoir se permettre aussi d'en rire puis d'aller plus loin dans cet exercice-là de rencontre, puis une série populaire comme ça, d'ouvrir les portes. Le premier ministre acadien, communauté autochtone, on n'est plus dans juste l'anglais français, la guéguerre français anglais entre l'Ontario puis le Québec, on ratisse plus large. Et j'ai trouvé ça une expérience fun, magnifique. Puis je pense que les gens qui vont le voir, écoute, c'est pas plat, ça se mange, c'est brillant, ça fait rire. C'est vraiment un beau moment pour passer en famille. Allez voir Bon Cop, Bad Cop.
1: On l'aime beaucoup, hein? Robin Joel Cool. Il était de passage à l'émission Votre Samedi en Atlantique. Vous écoutez Lève-tôt, votre voyage hebdomadaire à travers la programmation d'ici première. La radio est toujours allumée chez moi, peut-être que chez vous aussi. Et en après-midi, j'ai dû m'arrêter cette semaine pour écouter attentivement les propos sensibles, je dirais, du pianiste Sofiane Pamart. Il était à l'émission « Il restera toujours la culture ». C'était Eugénie Lépine-Blondeau à l'animation ce jour-là. J'ai découvert un être sensible, posé, cohérent. Et quand il s'est mis au piano dans le studio 41 de la Maison de Radio-Canada, ouf, c'était magnifique. Voici un extrait.
4: C'est l'album qui m'a permis de comprendre la portée que pouvait avoir ma musique et le passage de ma vie d'avant à ma vie d'aujourd'hui. Avant, j'étais tellement concentré sur le fait de travailler beaucoup, de d'être concentré sur le fait d'enfoncer les portes, que j'avais pas encore pris mon envol complètement. Et j'ai l'impression de le prendre vraiment avec cet album. Mmh. Et c'est un album qui décrit profondément qui je suis. Mon premier acte, vraiment, ça a été Planète, mon tout premier album. C'est la première fois que je me présentais au monde, où j'osais le faire avec un album de piano solo, ce qui représentait beaucoup de choses pour tout premier album d'artiste est vraiment très, ouais. très symbolique. Et là, donc j'ai fait une trilogie dans ce sens-là, de piano solo, mais là, c'est la première fois où j'ai l'impression que maintenant, j'ouvre une nouvelle ère qui est la nouvelle ère de ma nouvelle vie.
5: Comment les œuvres, les ballades de Chopin ont été déterminantes dans votre vie, Sofiane Pamart?
4: Parce qu'elles m'ont expliqué un rapport à la vie que je n'avais pas encore découvert. En fait, ce qui est vraiment impressionnant quand on commence à étudier la musique classique très jeune, c'est qu'on a des histoires d'adultes qui ont vécu des choses extraordinaires dans leur vie, et on y a accès par leur partition. Donc évidemment, on n'a pas du tout le recul, la capacité de recevoir la charge émotionnelle qu'ils ont mis dans leurs œuvres, mais ça nous tire vers le haut. Ça nous tire vers le haut dans le parcours des émotions. Et ça, c'est quelque chose qui m'a beaucoup aidé dans mon éducation émotionnelle et dans mon éducation d'humain, de fréquenter de grandes œuvres.

0: C'est beau, hein? Il a un style tout à fait contemporain, style vestimentaire, des petites lunettes. En fait, pour le voir à l'œuvre, il était de passage à l'émission Tout le monde en parle dimanche dernier. Vous pourrez retrouver ça sur Ici Télé. Allons maintenant dans une capitale canadienne, Iqaluit au Nunavut, une ville de 7000 habitants au nord de la baie de Frobisher. Bon, je vous aide un peu à vous situer. Vous avez en tête la province du Québec. L'île de Baffin se trouve juste au-dessus, de l'autre côté du détroit d'Hudson. Et c'est là, au creux d'une longue baie, qu'on va trouver Iqaluit, pas très loin du cercle polaire arctique. C'est aussi là que mon invité a trouvé son bonheur après avoir longuement voyagé. Il choisit le Nunavut avec sa famille. Depuis une douzaine d'années, il est installé là. Il est amoureux du Grand Nord, de l'aventure et du plein air. Et on a le bonheur de lui parler ce matin. Bonjour, Benoît Havard.
1: Oui, bonjour. Bonjour.
0: Quel temps il fait à Iqaluit en ce mois de mai?
1: Ben là, il fait un petit moins 4, un vent de 50 km/h et la couverture de neige se transforme à chaque jour. Donc, elle fond pendant le jour et elle gèle pendant la nuit, qui n'est pas vraiment une nuit parce que le soleil se couche peut-être quelques heures seulement. Alors voilà, on a des conditions très glacées aujourd'hui et beaucoup de vent. C'est un peu extrême.
0: Avec ce vent-là, qu'est-ce que vous en faites? Est-ce que vous continuez à amener vos activités?
1: Bon, on essaie toujours de s'adapter à l'environnement. Comme je l'ai toujours dit, ta culture, elle vient toujours de ton environnement. Et ça, c'est partout sur la planète, c'est vrai. Donc, quand on s'adapte à un environnement, on découvre un petit peu plus son identité, qu'est-ce qu'on est capable de s'affronter à. Et c'est là qu'on, d'après moi, on devient un peu plus vivant, plus fort, plus intelligent, plus réceptif sur la vie.
0: Qu'est-ce que vous aimez le plus de votre lieu de vie à Iqaluit?
1: Ben, c'est l'hiver. Moi, j'ai une culture de la neige, une culture du froid. C'est dans ces moments-là que je me sens le plus fort, le plus cool. c'est mon environnement. C'est ça que j'aime.
0: Mais vous êtes pourtant un Montréalais de naissance. Ça vient d'où, ce coup de cœur pour le Grand Nord?
1: Ben, je pense que j'ai grandi dans un Montréal où on se lançait en bas des balcons du deuxième, dans la neige, puis où on était tout le temps dehors. Mes parents, ils barraient la porte quand on jouait dehors, fait qu'on pouvait pas rentrer dans la maison. mon père, il faisait des patinoires dans notre cour, et puis fait qu'on passait nos journées à jouer dehors. Et c'est un peu ça qui m'a rendu l'homme que je suis aujourd'hui, où j'ai besoin de cet environnement-là. Et j'ai l'impression que nos sociétés commencent à dépérir parce qu'on reste trop dans la maison. On est de plus en plus casaniers. Et ça, c'est un peu la perte de notre identité, soit québécoise, canadienne, arctique ou peu importe. Là. Fait que c'est comme ça que je peux comprendre ce qui se passe.
0: Mm-hmm. Benoît, vous en faites même un métier, cet amour du plein air. Vous avez fondé une entreprise qui s'appelle L'Ours Blanc. Qu'est-ce que vous proposez comme activité?
1: Ben, c'est assez simple. Je veux juste amener les gens dehors. Je veux leur trouver des choses de fun à faire dehors. Comme je suis installé dans l'Arctique, donc il faut jouer avec les éléments de l'Arctique. Et malheureusement, de plus en plus, on a des gens qui viennent ici temporairement pour faire beaucoup d'argent et ensuite ils partent. Et ça, le tissu social en souffre beaucoup. Présentement, je le vois avec ma business où les écoles sont de plus en plus réticente à amener les jeunes dehors. Je sais que chez vous, on mesure les bancs de neige pour aller jouer dans le cours d'école. C'est quand même tragique. Fait que ce que j'essaie de faire, moi, c'est vraiment d'amener le jeune dans des situations où il doit développer son courage. Donc, en ayant peur de dehors, il faut faire face à ça et développer son courage. Alors ça, ça fait partie de mon approche. Donc, j'amène des tout jeunes enfants dehors, même à moins 30, moins 40, et on essaie de s'amuser dans un cadre sécuritaire, évidemment, là. Donc, les engelures, c'est correct, ça fait partie de la patente. On perd un peu de peau. Comme on prend un coup de soleil, on perd la peau. Ben, c'est la même chose l'hiver, on peut perdre un peu de peau à cause des engelures.
0: Ouf.
1: Mais ça nous arrête pas pour être dehors. Alors, il faut être plus fort.
0: Plus fort, plus courageux et aussi s'adapter parce que, évidemment, les conditions météo vont dicter non seulement comment vous allez vous habiller, mais ce que vous allez faire, la distance parcourue, tout ça. Puisqu'on est sur le sujet de l'adaptation, Benoît, je voulais vous entendre sur les défis d'adaptation au Nunavut. Vous êtes là depuis plus qu'une douzaine d'années maintenant. Quels ont été les plus grands défis pour vous, pour votre famille?
1: Ben, les plus grands défis, en fait, c'est vraiment d'accepter qu'on est sur le territoire inuit, que la culture inuit doit devenir notre culture aussi. Malheureusement, on n'a pas appris le langage l'Inuktitut parce que bon, à l'école c'est difficile. Il n'y a pas de prof pour nous enseigner l'Inuktitut. Moi, je pense que c'est ça qui est le plus difficile.
0: Mm-hmm. Et sur le plan social, est-ce que c'est facile de se faire des amis à Iqaluit?
1: Ben, avec certains, oui. Avec d'autres, non. Ça dépend. On a chacun nos personnalités.
0: Comme partout.
1: Et puis, que ça soit Inuit ou autre, ça change rien. C'est juste... C'est ça. Il y a des personnes avec qui on s'entend mieux, puis d'autres moins. Fait que, mais l'engagement d'une communauté, elle est importante. Puis c'est pour ça que moi, mon travail, c'est un travail de fond. C'est un travail sur le tissu social à l'origine, au fondement. Là. Donc, je travaille avec les jeunes pour comprendre cette réalité-là. Mm-hmm. Donc, la personne qui a peur de l'hiver puis qui aime pas la neige, ben c'est de valeur, mais c'est ça l'Arctique. Qu'est-ce que tu viens faire dans l'Arctique si t'aimes pas la neige puis t'as peur de l'hiver? Ça, c'est ma compréhension première.
0: Vous nous faites vraiment voyager en ce petit samedi matin. Benoît Havard, merci d'avoir pris quelques minutes avec nous. Je rappelle que vous êtes guide et animateur de plein air et éducateur à Iqaluit, président du Carrefour Nunavut. Merci encore.
1: Ben, c'est moi qui vous remercie. Bonne journée.
0: Parmi les sujets entendus plusieurs fois sur nos ondes cette semaine, il y a l'arrivée des fleurs fraîches et locales sur le marché. Renée Dumais-Baudouin, l'animatrice de Première Escale en Gaspésie, a parlé avec Sophie Cassis, la propriétaire de la micro-ferme La Repousse. Elle a dévoilé ses méthodes innovantes pour faire grandir, pousser, croître les bulbes aux îles de la Madeleine. Vous allez entendre aussi sa vision d'une consommation de fleurs éthique et durable.
2: Comment est-ce que vous réussissez à avoir des tulipes aussi resplendissantes, parce qu'on nous dit qu'elles sont magnifiques, là, alors que le sol est à peine dégelé?
3: Oui. Ben, je vous cacherai pas, c'est avec quand même beaucoup de foi, de travail et d'énergie de bras.
2: Et vous procédez par forçage des bulbes. Qu'est-ce que c'est cette façon de faire? Parce que vous trompez un peu la nature, hein, si j'ai compris.
3: C'est un peu ça. En fait, je joue avec la nature. Donc, l'idée pour le forçage des bulbes, c'est de... On force la floraison, pardon. Donc, on va essayer de créer des conditions. C'est comme là, je faisais le calcul pour me préparer ce matin. Puis, c'est ma 16e semaine de récolte de fleurs. Aïe. Donc, je suis dans la récolte de tulipes depuis la 3e semaine de janvier. J'ai fait une partie de la production à l'intérieur, donc dans mon bâtiment où je fais aussi là, des micro-pousses. Donc, il faut que je crée les conditions, je reproduis, si on veut, les conditions naturelles, c'est-à-dire que les tulipes s'enracinent dans une chambre froide, soit dans des cases en terre ou je les garde à sec ou froid, puis parce que je fais une partie en hydroponie aussi. Donc, après ça, ben, je les réchauffe, je les sors dans une pièce qui est un peu tempérée pour stimuler l'arrivée du printemps. Donc, tout ça est un calcul de nombre de semaines où les bulbes ont été refroidis, nombre de semaines où les bulbes sont à une certaine température pour arriver à synchroniser là, la floraison avec des dates précises.
2: C'est quand même fascinant. Ces fleurs-là sont toujours cultivées à l'intérieur, si j'ai bien compris.
3: Pour jusqu'à la semaine dernière, je vous dirais, j'avais que des fleurs qui étaient cultivées à l'intérieur parce que moi, j'ai pas de serre chauffée. Mais depuis la semaine passée, donc là, j'ai entamé la transition, puis là, je suis dans les fleurs qui sont dans la serre, non chauffées.
2: Mais comment c'est possible de réussir ça sans chauffer sa serre?
3: Ben, tu sais, mon tunnel est quand même d'une certaine longueur, fait qu'il y a une masse avec le soleil.
2: OK, ça fait le travail.
3: Oui. Puis les tulipes, comme c'est des fleurs de printemps, ils n'ont pas besoin d'être à 25 degrés. À une température de 10-13, c'est quand même... C'est bon pour faire la croissance là, des fleurs comme telles. Puis, ben, je vous le cache pas, j'utilise aussi un mini-tunnel pour protéger par les plus grands froids. Ce qui fait, quand je disais du jus de bras, c'est d'aller ouvrir le mini-tunnel, fermer le mini-tunnel. Je veux leur donner de la lumière pour pas qu'il y ait trop chaud.
2: Oui, je comprends. Donc, on les bichonne, là.
3: Oui. Chaque fleur est bichonnée à souhait.
2: Et pourquoi la tulipe, à vos yeux, c'est la fleur parfaite pour la fête des mères?
3: Parce que sa culture, dans le fond, ça me permet d'avoir des fleurs locales à cette date-ci. Par exemple, pour avoir des roses ou d'autres types de fleurs, il faudrait avoir soit des serres chauffées ou des conditions de production qui sont un peu plus exigeantes. Donc, ça m'apparaît comme une fleur qui est pas... C'est quand même complexe, mais pas trop.
2: Ouais.
3: Pour y arriver, c'est une alternative pour moi qui est responsable dans le sens où moi, je fais venir des bulles, mais ensuite, il n'y a pas de transport en avion ou les fleurs n'ont pas été traitées avec des produits chimiques, des pesticides, etc. Donc, il y a tellement de variétés de formes, de couleurs différentes que ça me permet d'en avoir pour tous les goûts. Il y a des tulipes qui ont l'air de pivoine, il y a des tulipes toutes simples avec la forme traditionnelle qu'on imagine quand on pense à une tulipe. Donc, c'est un peu tout ça, je vous dirais.
2: Et là, ça commence par la tulipe, là, mais ensuite, vous poursuivez tout au cours de l'été là, la floraison, et même que vous offrez des paniers de fleurs. Là. On peut s'abonner à un panier de fleurs.
3: Oui, effectivement. C'est le même principe des paniers de légumes. Donc, il existe les abonnements floraux. Il y a des entreprises en Gaspésie aussi qui l'offrent. Puis dans plusieurs régions du Québec, là, il y a plein de fermes florales qui offrent des abonnements. C'est le même principe, comme je disais, des légumes. Donc, les gens s'engagent à l'avance. Ils sont assurés de recevoir un bouquet de fleurs. Moi, mes abonnements, j'offre les bouquets aux 2 semaines parce que souvent, un bouquet va durer 10 jours. Donc, je voulais pas arriver à chaque semaine avec des fleurs. Puis, ça me permet aussi, cette façon de faire-là, je voudrais que je finisse par connaître mes clients. Je fais des bouquets sur mesure en pensant à telle ou telle personne. Puis quand je fais des tests, comme là, j'ai des tests de renoncule papillon, j'en ai une très petite quantité, c'est mes bouquets d'abonnement qui vont les avoir. C'est un peu un donnant-donnant.
2: Oui, ils ont l'exclusivité, là. Et vous, oui, ça vous donne des sous pour pouvoir permettre là, de garantir la saison d'une certaine manière et de pouvoir travailler.
3: Ça permet, de couvrir les frais de départ, puis même l'achat des bulbes, qui est quand même assez... c'est un coût important là, qu'il faut faire à l'avance.
4: On l'observe vraiment, là, cet engouement pour les fleurs locales. On entendait des entrevues cette semaine à l'Île-du-Prince-Édouard, mais c'est aussi présent en Ontario, au Québec, et je trouve que c'est tant mieux. Imaginez, là, une renoncule qui a poussé tout près de chez vous dure plus longtemps, elle a servi à la faune locale, elle est moins impactante aussi que les fleurs qui viennent des Pays-Bas, de la Chine ou de la Colombie, qui sont les 3 plus grands exportateurs de fleurs coupées au monde.

0: Nos collègues de la Colombie-Britannique ont souligné l'événement fondateur à Vancouver qui s'appelle Expo 86. Oui, l'année de l'Expo dans cette ville-là, c'était pas 76, c'était 86, un événement international qui a littéralement mis Vancouver sur la map monde. 40 ans plus tard, quel est l'héritage d'Expo 86? Qu'est-ce qui en reste dans le paysage, dans les infrastructures? La journaliste Victoria Kopilov nous permet de mesurer l'audace de la ville à l'époque. Et Marc Fournier, qui est vraiment une encyclopédie musicale sur pattes, raconte ses souvenirs de concerts marquants de l'Expo 86.
1: Mais d'abord, Victoria, peut-être on peut commencer par rappeler à quoi ça ressemblait, cette exposition internationale. Ça a duré 165 jours quand même.
2: Oui, c'est ça, 22 millions de personnes, comme vous le disiez, Mireille. Donc, c'était une énorme foire internationale thématique et le thème, c'était communication et transport. L'Expo 86 permettait aussi de célébrer les 100 ans de la ville. Mm-hmm. 54 pays ont participé officiellement et c'était un événement unique aussi pour l'époque car il a réussi à réunir les trois grandes puissances mondiales qui étaient les États-Unis, l'URSS et la Chine sur un même site en pleine période de tension internationale. Souvenez-vous, on était en pleine guerre froide en 86. Donc, elles étaient là pour montrer leurs avancées de la conquête spatiale. Par exemple, les Soviétiques, qui ont été les premiers à aller dans l'espace, ont évidemment veillé à que tout le monde se souvienne de ça durant l'Expo 86. Et l'entrée de leur pavillon était surmontée d'une statue plus grande que nature, comme ils aimaient tant les faire, du premier homme à avoir orbité autour de la Terre, à savoir Yuri Gagarin, en 1961. On reste dans l'ambiance 80.
1: J'adore.
2: En tout cas, il y a eu en tout 41 pavillons internationaux, 9 des provinces et territoires canadiens, 3 des États américains et 9 consacrés à des grandes entreprises comme par exemple Air Canada. L'Expo 86 a attiré aussi un mélange impressionnant là de vedettes, de royauté, de chefs d'État. Prince Charles, Diana, Bryan Adams, Depeche Mode, Jacques Cousteau ou encore Miles Davis.
1: Et bien sûr, Marc, vous y étiez.
3: Et puis spécialement. Cet événement-là. Premièrement, c'était la première édition du Festival de Jazz de Vancouver qui fête ses 40 ans.
1: Vous en avez déjà parlé.
3: Et il y avait aussi Wynton Marsalis, l'autre grand trompettiste américain qui était dans la même ville et il y avait cette rivalité qui existait.
1: Ah oui, il y a une petite compétition
3: entre les deux musiciens.
2: Deux générations différentes.
1: Aussi.
3: Oui, et il y a des rumeurs. On ne sait pas trop ce qui s'est passé, mais il paraît que Wynton Marsalis, quand il a entendu parler que Miles Davis était sur scène, il s'est immiscé en arrière-scène, il était sur le côté, et pour essayer de faire peut-être une pièce ensemble. Donc, il attendait d'être invité, et Miles Davis l'a regardé en disant, toi, tu vas pas venir sur ma scène.
2: Partage pas.
1: Non.
3: Donc, mais c'est un truc de légende qui a aussi mis au monde le Festival de Jazz de Vancouver parce que pour une première édition, c'est un sacré événement.
1: Exactement, c'est fort.
2: Oui, parce que ça fait le tour. Tout le monde a retenu cet événement-là.
3: Ah, absolument, absolument. D'autres musiciens qui étaient là que j'ai vus parce qu'il y avait un théâtre qui s'appelait Expo Theater qui était mi-couvert, mi-fermé. Ils pouvaient vanter beaucoup à l'intérieur du théâtre aussi. Mais il y a, imaginez qui sont venus. Ray Charles, B.B. King, Fats Domino, Roy Orbison, les Norvégiens de Aha, Youssou N'Dour et Doudou Ndia des Roses du Sénégal sont venus. Eurythmics, Loverboy, qui sont de Coquitlam, faut pas oublier. Joe Jackson, Deux Soirs. D'ailleurs, il y a un album live qui est paru plusieurs années plus tard où on entend des enregistrements de ce concert qui était absolument mythique. Parachute Club, Stevie Ray Vaughan, Johnny Cash, Bryan Adams, vous l'avez dit, Victoria, The Nylons et le groupe progressive jazz Uzeb. Il y a eu de l'opéra aussi avec Kilite Kanawa de Nouvelle-Zélande et Maureen Forrester. C'était vraiment... Il y avait des concerts à tous les jours et à tous les soirs. C'était merveilleux.
1: Peut-être qu'un jour, vous et moi, on va dire, Victoria, ah oui, on était là à tel spectacle et à tel événement
2: Taylor
1: il y a
2: Swift.
1: 30 ans. Oui, c'est à ça que je pensais aussi, au spectacle de la FIFA. Bon, on en reparlera plus tard cet été. Mais bref, l'Expo 86... Ça a permis à Vancouver vraiment de se faire connaître à l'international. Et pour ça, la ville a dû subir des transformations importantes, là, toute la zone de Falls Creek, entre autres.
2: Oui, complètement. Aujourd'hui, le secteur de Falls Creek, eh bien, c'est l'une des cartes postales de Vancouver. Il y a le quartier huppé de Yelton, il y a le Seawall, il y a les petits traversiers qu'on peut prendre qui nous amènent de l'île Granville, les petits bateaux, jusqu'au Science World, là, la grosse boule qui a été construite pour l'événement, qui est le musée aujourd'hui des sciences. Et d'ailleurs, si les compagnies, la Falls Creek Ferries et Aquabus avaient timidement commencé leurs activités en 82-85, eh bien c'est vraiment l'afflux des visiteurs de 86 qui a véritablement là, cimenté là, la viabilité de ces petits traversiers. Mm-hmm. On peut aussi voir le métro aérien à Falls Creek, le SkyTrain passer, oui. Le SkyTrain qui a vu le jour grâce à l'Expo 86. Bref, aujourd'hui on aime s'y promener, y naviguer, se restaurer, faire courir nos chiens et nos enfants. Mais Mireille, avant ça, là, avant 86, on n'aurait jamais fait, en tout cas, courir nos enfants là-bas ou voir faire du kayak.
1: On n'allait pas nager.
2: Non. Même naviguer, je crois que ce n'était pas si évident que ça. Mm-hmm. Et quand on regarde les photos avant 86 et 85, cette zone-là, elle était vraiment polluée. C'était un secteur qui était marqué par près d'un siècle d'exploitation intensive avec, pour conséquence, donc, une forte pollution, notamment des eaux. Et dès les années 1880, en fait, sous l'impulsion du chemin de fer canadien Pacifique qui possédait les terres de la zone de Falls Creek, eh bien, on a dépouillé ce secteur de ses forêts pour laisser place à une infrastructure massive. Et jusqu'aux années 70, le paysage était en fait surtout structuré par l'industrie forestière. L'eau était recouverte de radeaux de bois, les scieries étaient omniprésentes sur les rives et utilisaient des grands incinérateurs de sciure qui recrachaient continuellement une épaisse fumée dans le ciel.
1: Rien à voir avec la carte postale qu'on connaît
2: aujourd'hui. Ah oui, voilà, c'était une autre sorte de carte postale. Et en plus de l'industrie forestière, le site était aussi marqué par les infrastructures ferroviaires et l'industrie de transformation, notamment il y avait des abattoirs. Alors le changement de vocation de Falls Creek, il a commencé timidement dans les années 70 avec la fermeture de certaines usines et la création du marché de l'île Granville sur la rive sud. Mais c'est surtout la préparation de l'Expo 86 qui a forcé la ville et la province à nettoyer la zone à grande échelle. Les industries restantes sur les rives nord ont été rasées, les sols ont été décontaminés, l'eau a été nettoyée pour préparer le terrain et la métamorphose urbaine de la ville de Vancouver.
1: C'est fascinant.
4: Culture et confiture, c'est diffusé dans tout l'Ouest canadien et au Yukon. D'est en Ouest, en tout cas, cette semaine, c'était vraiment la folie du hockey. Avez-vous été emporté par la vague d'amour des séries éliminatoires? D'un côté, il y avait les Wildcats contre les Saguenayens dans la Ligue de hockey junior maritime Québec, une série vraiment enlevante. Mais les soirs de match de la Coupe Stanley, ouf, l'ambiance est survoltée. Même les entreprises d'ici changent leur logo, prennent les couleurs bleu, blanc, rouge de Montréal. C'est vraiment impossible d'y échapper. L'équipe des Années-Lumière s'est demandé pourquoi les grands événements sportifs ont autant d'effets sur la société. Marie-Pierre Elie offre ici un regard scientifique sur le fanatisme sportif et sur la théorie de l'identité sociale.
5: Quand on s'identifie à une équipe sportive, ces succès deviennent en quelque sorte les nôtres. Mmh. Ça nous craint l'estime personnelle et ça renforce notre sentiment d'appartenance.
1: C'est vrai.
5: Parce que ça entraîne une catégorisation assez simpliste, là. Il y a nous et il y a eux. Puis c'est tellement fort que les jours de match, au réveil, l'anticipation d'une possible victoire fait augmenter l'humeur positive de 50% par rapport à une journée normale.
1: Ah oui?
5: Et puis si notre équipe gagne bel et bien, on ajoute un petit 14% d'humeur positive par-dessus ça, si on en croit une étude qui a été menée auprès de fans espagnols lors de la finale de la Coupe du monde de la FIFA en 2010.
1: Eh ben.
5: Toujours selon cette étude-là, les fans de l'équipe gagnante profitaient encore d'une humeur supérieure à la normale 4 jours après la fin du tournoi. Les émotions positives, sachons-le, liées à la victoire, persisteraient plus longtemps que les émotions négatives liées à la défaite.
6: Ben, c'est une bonne nouvelle, ça a du sens aussi. Ça reste peut-être un peu flou ou mou, on pourrait dire. Est-ce que, non pas psychologiquement, mais là, physiologiquement, il se passe vraiment des choses dans le corps d'un fan, par exemple, qui gagne ou un fan qui perd?
5: Oui. Si on

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4: D'autres études ont montré que son niveau moyen augmente chez les partisans des équipes gagnantes et qu'il diminue quand notre équipe perd.
5: Là, tout ça, là, est-ce que ces fluctuations hormonales-là, ça pourrait pousser certaines personnes à poser des gestes qu'ils n'auraient pas posés en temps normal? Là, j'ai en tête les émeutes, par exemple. Des fois, il en survient à la fin des matchs.
4: Ben, c'est certain que les débordements hormonaux pourraient avoir un lien avec les débordements qu'on observe parfois dans les rues, là. Surtout si on ajoute à tout ça l'alcool, ouais, hein, qui entraîne beaucoup de désinhibition. Ce qui a été documenté avec le football, c'est qu'une défaite inattendue de l'équipe locale dans la NFL entraîne une augmentation de 10% des rapports de violence conjugale.
5: Oh.
4: Et ça grimpe encore plus quand on parle d'un match crucial, par exemple lors d'une course aux séries, ou quand le match est particulièrement frustrant avec beaucoup de pénalités. Et puis non, on peut malheureusement pas se dire que ça concerne seulement nos voisins du Sud. Une étude menée à Calgary a noté une hausse de 15% des appels pour violence conjugale quand les Stampeders affrontaient leurs grands rivaux, et un bond de 40% lors de la finale de la Coupe Grey.
5: Ah, oui. Et cette frustration-là, on l'a liée au sport, bien sûr. Est-ce que ça peut affecter les professionnels qu'on croirait totalement impartiaux? Parce qu'eux autres aussi, ils sont perméables à tout ça. Je pense aux juges, aux arbitres.
4: Oui, ils le sont. Des économistes ont analysé en 2016 les décisions des juges dans des tribunaux pour mineurs en Louisiane. Ils ont découvert que lors de la semaine qui suivait une défaite inattendue de l'équipe de football universitaire locale, les juges imposaient des peines beaucoup plus sévères aux jeunes accusés. On parle d'une augmentation moyenne de 35 jours de peine.
5: Quand même.
4: Et si le juge en question avait fait ses études de premier cycle à cette même université-là, la peine augmentait de 74 jours. Ça montre bel et bien là, que personne n'est entièrement immunisé contre les chocs émotionnels et les biais cognitifs engendrés par une défaite sportive.
5: Et là, on dit ça souvent, là. Est-ce que c'est vrai que les soirs de match, quand il y a des séries, en tout cas, c'est le meilleur moment pour aller à l'hôpital si on veut attendre un petit peu moins longtemps?
4: Ben, ça semble vrai si on en croit quelques études qui se sont penchées là-dessus. Une des études en question a analysé les visites à l'urgence en Ontario pendant la finale de hockey masculin aux Jeux olympiques en 2010. Le volume total de patients a chuté de 17%, ce qui représente environ 136 patients de moins par heure pendant la diffusion. Et c'est cohérent avec un reportage de la presse canadienne qui nous apprenait il y a deux jours qu'entre 17h et 23h, les soirs de match des séries, selon Santé Québec, il y a une baisse d'achalandage dans plusieurs régions du Québec. Mais là, et ça va boucler la boucle avec ce qu'on disait un peu plus tôt, l'étude ontarienne a aussi montré qu'il y avait eu une légère augmentation des urgences cardiaques pendant la partie. Et la chef de l'urgence de l'Institut de cardiologie de Montréal confiait à la presse canadienne que les urgences cardiaques étaient bel et bien en hausse les soirs de match.
5: Et là, si on revient au hockey lui-même, là, parce que bon, ces temps-ci, c'est quand même un peu à glace qui nous excite, qui nous énerve. Il y a des aspects plus statistiques aussi de tout ça. On parle souvent de l'avantage de la glace. Est-ce que ça se vérifie quand on étudie tout ça? Est-ce que c'est vrai, ça, l'avantage de la glace?
4: Ben, c'est assez bien documenté et les statistiques sont claires. Les équipes à domicile gagnent généralement plus de 50% de leurs matchs. Mais ça nous dit pas pourquoi exactement. Est-ce que c'est la patinoire sur laquelle on est plus habitué de jouer, l'avantage du dernier changement, la fatigue du voyage pour l'équipe adverse ou la foule, le fameux septième joueur au hockey? Un événement a fourni une occasion unique d'isoler cette dernière variable, la pandémie de COVID-19, qui a transformé les arénas, les gymnases et les terrains de football en laboratoire grâce aux matchs joués devant des gradins vides.
5: C'est vrai.
4: En compilant 26 études sur des parties de soccer jouées sans public, des chercheurs de l'Université de Salzbourg ont constaté que l'avantage à domicile diminuait dans la vaste majorité des études recensées. Et une autre analyse qui portait sur différents sports, dont le hockey, publiée dans Scientific Reports, a montré que dans la LNH, l'avantage à domicile a presque disparu dans la bulle COVID, là, ce qui porte à croire que la foule joue un rôle majeur dans cet avantage de la glace.
5: Est-ce que les arbitres sont aussi perméables à tout ça? Est-ce que l'arbitrage pourrait avoir quelque chose à voir avec l'avantage de la glace?
4: Ben, on a encore en travers de la gorge certaines décisions douteuses des arbitres de la série contre Tampa Bay. Ça nous a pas empêché de vaincre. Une analyse des décisions des arbitres de la LNH pendant les séries éliminatoires de 2020, publiée en 2021 dans la revue PLOS One, a ici aussi

0: fourni des révélations assez intéressantes. Normalement, dans un aréna rempli, les arbitres subissent une énorme pression. Oui. Ils ont tendance à donner significativement moins de pénalités à l'équipe locale qu'à l'équipe visiteuse. C'est un biais d'omission là, qui les pousse peut-être, malgré eux, à retenir quelques coups de sifflet pour ne pas s'attirer les foudres de tous ces spectateurs fâchés. Mais dans les arénas vides pendant la pandémie, cet avantage pour l'équipe locale a complètement fondu.
1: Oh oh.
0: Les arbitres, libérés de la pression de la foule, punissaient les deux équipes de manière égale.
2: On a encore plus de raisons de suivre le sport professionnel parce que ça bouge aussi du côté du sport féminin. La victoire de Montréal est passée en finale de la Ligue de hockey féminin. On a appris aussi qu'il y avait une nouvelle équipe en création à Hamilton, en Ontario, pour la prochaine saison de la LPHF. Et on a vécu une soirée historique cette semaine à Toronto. C'était le tout premier match du Tempo. L'équipe de la WNBA, qui a vraiment la volonté de faire sa place aux côtés des Raptors. Une ambition aussi de représenter le Canada au grand complet. Là-dessus, à la matinale, il n'y a pas deux matins pareils à Toronto. J'ai été impressionnée par les propos de la joueuse du Tempo, Julie Allemand, qui est, ma foi, très éloquente.
3: On essaye de s'identifier, nous. On prend évidemment quelques exemples, mais on veut devenir la meilleure version de nous-mêmes, pas devenir comme quelqu'un d'autre. On sait que là, ici, avec le nouveau CBA, franchement, c'est bien. Quand je pense à beaucoup de joueuses des Américaines qui ont fait, je sais pas, 15-20 ans dans la Ligue, j'avais vu un article qui disait qu'en 10 ans, il y en a une ici, cette année, elle a plus que les autres qui ont eu en 10 ans, quoi. Donc c'est vraiment exceptionnel. C'est un bonbon. C'est vraiment positif et c'est pour ça que maintenant il y a beaucoup plus d'Européennes aussi qui veulent venir. Maintenant, je pense qu'on est encore vraiment loin, évidemment, de la NBA. Je pense qu'on n'arrivera jamais à les atteindre. Mais bon, ça, on sait que la différence entre les garçons et les filles, ça a toujours été comme ça. Mais je trouve que c'est quand même bien et qu'il faut quand même pouvoir profiter justement de ce nouveau cap. Et donc, moi qui viens d'Europe, je trouve qu'en Europe, c'est vraiment pas assez. Et ici, c'est toujours différent, les médias, à quel point on veut vraiment parler, faire connaître l'équipe. Je veux dire, ici, en plus, c'est super important. Personne ne nous connaît. Les tempos, c'est vraiment nouveau. Je trouve que justement, il y a beaucoup de choses qui sont mises en place pour essayer de nous connaître et pour faire de la visibilité, pour faire en sorte que les gens ils viennent aussi nous voir au match. Voilà, j'espère que tous les matchs ce sera sold out parce que c'est vraiment important et j'espère qu'on aura des victoires parce que je sais que quand on gagne, t'as encore plus de gens qui veulent suivre. Donc ça va être vraiment important de nous faire le boulot aussi sur le terrain pour qu'en dehors, il y ait vraiment un bel engouement. Et on a Kia Nurse dans notre équipe qui nous disait à la fin du match, vous allez changer la vision des jeunes en fait. Ils vont avoir des exemples, on va être leur exemple et peut-être vous allez changer toute leur destinée, que vraiment on va être leur idole en fait. Et ça, elle disait, c'est super important pour le Canada, c'est vraiment grand, énorme ce qui se passe, c'est génial. Et si on peut vraiment créer un lien avec tous les supporters, moi j'adore faire ça, le partage c'est vraiment une de mes priorités, donc j'espère que à chaque fois on pourra avoir plein de gens pour venir nous supporter.
4: Et ce qui est génial avec ce projet, c'est que le Tempo ne veut pas être juste l'équipe de Toronto, mais un peu comme les Raptors, elle veut être l'équipe de tout le Canada, et qui prévoit d'ailleurs déjà des matchs à Montréal et Vancouver pour sa première saison. Léo Molinier, notre collègue, a rencontré une légende du basket canadien, Chantal Vallée, qui a mené les Lancers de l'Université de Windsor à 5 championnats de suite entre 2011 et 2015. Elle nous parle de la portée nationale de cette équipe et de la vague mondiale aussi sur laquelle surfe le sport féminin en ce moment.
5: Comme les Raptors, au niveau masculin, sont devenus l'équipe un peu du Canada, le Tempo aussi deviendra cette équipe. Et d'ailleurs, pour aider à ceci se faire, la présidente, Terry Suresh, qui a décidé que c'est sûr que le Tempo, c'est l'équipe de Toronto, mais ils vont aller jouer 2 matchs à Montréal, ils vont aller jouer 2 matchs à Vancouver. Donc, ils ont déjà commencé à mettre des matchs de ligue dans notre ville canadienne pour vraiment essayer d'aller chercher la fan base qu'ils peuvent aller avoir pour une équipe, la seule équipe WNBA dans le fond du Canada. Et on sait qu'au Canada, on n'a pas de ligue professionnelle de basketball féminin qui opère à temps plein comme ça, où est-ce qu'on paye vraiment les joueurs un salaire où ils sont capables de gagner leur vie. Je pense que c'est une super belle augure. On a des jeunes femmes ici qui jouent partout à travers le pays qui vont pouvoir regarder ça et se dire « oui, je peux faire ma vie, je peux devenir professionnelle ». Et c'est pas juste aux États-Unis, ça peut se faire au Canada aussi. Moi qui ai travaillé dans le sport féminin toute ma vie, ça fait quand même une vingtaine d'années que je suis entraîneur professionnel au niveau du sport féminin. Moi, j'ai toujours vu et j'ai toujours cru que c'était un produit qui était super le fun à regarder, qu'il y avait beaucoup, on pouvait faire un beau marketing à travers ça. Mais c'était comme un peu si L'accent est mis seulement sur les hommes pour l'instant dans le monde, mais je pense que les médias sociaux ont changé ça. C'est-à-dire que quand les gens commençaient à utiliser les médias sociaux comme leur source d'information, ils ont commencé à avoir plus de jeux, de soccer, de hockey, de ce que les femmes peuvent faire. Les Olympiques aident toujours, bien sûr, aux Olympiques. On sait très bien que les événements là, qui vont chercher des femmes ou des hommes sont aussi, les deux aussi, qui sont à regarder. Donc, je pense que tout ça a fait un changement dans la société, puis on s'est rendu compte, wow, c'est donc bien le fun de regarder les femmes jouer. Et là, ben, les gens se sont mis à investir, les médias, télévision, tout ça se sont mis à avoir de faire du broadcasting. Donc, je pense que ça a vraiment changé un petit peu l'aspect. Mais c'est comme pour moi, c'est un peu cocasse parce que c'est comme drôle, c'est comme soudainement, le monde se rend compte que, tu sais, c'est le fun à regarder des femmes faire du sport quand ça l'a toujours été, là.
2: Chantal Vallée, c'est l'entraîneuse des Lancers de l'Université de Windsor, une vraie pionnière dans le monde du basket féminin au Canada, une des forces vives de ce sport qui est en pleine expansion chez nous. En terminant, je voulais vous laisser notre adresse courriel lefto@radio-canada.ca. Vous pouvez nous joindre également via l'application Radio-Canada Audio. Je vous remercie de commencer la journée en notre compagnie. Vous ne les entendez pas, là, mais ils sont vraiment là, présents, essentiels à la préparation de l'émission chaque semaine. Annette Gontier à la recherche, Charles-Antoine Lemay à la technique, Geneviève Denomé-Leduc qui réalise l'émission. Merci beaucoup à vous. Évelyne Charruet au micro. Je vous offre une nouveauté musicale pour vous donner de l'élan dans votre samedi matin. Ça s'appelle Je vois tout du duo Fleur de Peau. Bonne journée.

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0: Ici Madeleine Blais-Morin. À ça nous regarde ce soir.
1: There needs to be material improvements to this deal.
0: L'entente de principe sur Churchill Falls est-elle en péril? Terre-Neuve et Labrador ne la jugent pas assez profitable et veut la renégocier avec Québec.
2: Il fallait avoir une entente gagnant-gagnant.
0: Aussi à l'émission, qu'est-ce qu'on trouve dans votre assiette?
3: C'est une très grande augmentation des aliments transformés et ultra-transformés. On mange de moins en moins de vrais aliments.
0: Trop de sel et pas assez de fruits et légumes.
4: Il y a un décès sur cinq sur la planète qui est attribuable aux habitudes alimentaires, donc c'est énorme.
0: On dresse le portrait de l'alimentation des Québécois. Et plus tard, où sont les passionnés du ballon rond? Malgré les promesses de la Coupe du monde de soccer, les hôtels de Vancouver attendent toujours leurs visiteurs. Bon mardi soir à tous. S'il y a un dossier qui marque la relation entre Québec et Terre-Neuve et Labrador, c'est l'entente sur Churchill Falls, qui a longtemps permis à Hydro-Québec de s'approvisionner en hydroélectricité avec des coûts très avantageux. Mais l'entente signée en 1969 a été vécue pendant des décennies comme une blessure par les Terre-Neuviens. On avait cru en 2024 qu'un accord permettrait de panser la plaie, de tourner la page. Mais l'arrivée d'un nouveau gouvernement progressiste conservateur à Terre-Neuve et Labrador a fragilisé l'entente. Aujourd'hui, un rapport commandé par le premier ministre Tony Wakeham conclut qu'il faut la renégocier. Qu'est-ce que ça veut dire pour la suite? Dans un instant, on va parler de la réaction du gouvernement Fréchette et d'Hydro-Québec. Mais d'abord, on se rend à Saint-Jean retrouver mon collègue Patrick Butler. Bonsoir, Patrick.
5: Bonsoir.
0: Patrick, c'est un comité qui a préparé ce rapport. Qu'est-ce qui doit changer pour que l'entente soit acceptable selon le comité?
5: Bien, les trois experts du comité sont catégoriques. Hein. On dit que l'accord de principe ne sert pas au mieux les intérêts à long terme de la province. On dit qu'il faut apporter des modifications importantes au protocole d'entente. Et ce protocole, d'accord, il faut savoir qu'il vise à remplacer le contrat existant de Churchill Falls, comme vous venez de le dire, qui est un contrat béton signé en 69 qui permet à Hydro-Québec d'acheter presque toute la production de la centrale hydroélectrique au Labrador pour des miettes, hein, pour le prix fixe de 0,2 cents le kilowattheure, et ce jusqu'en 2041. Mm-hmm. Depuis des décennies, Hydro-Québec revend cette électricité à des prix beaucoup plus élevés, au grand désarroi de Terre-Neuve-Labrador, qui, selon des générations de citoyens, ne profitent pas de façon équitable de l'énergie qui est produite sur son territoire. Alors, en vertu de cette nouvelle entente, le prix de l'énergie augmente, et en échange, Terre-Neuve-Labrador autorise la mise au point du complexe de Churchill Falls et la construction de deux nouvelles centrales sur le fleuve Churchill, dont la grande part de la production est réservée à Hydro-Québec. Et il n'y a aucun doute que le protocole d'entente représente des milliards de dollars en revenus pour Terre-Neuve et Labrador. Mm-hmm. Mais en même temps, le comité dresse la liste des risques et des limites de l'accord. L'accord dure 50 ans, trop longtemps, selon le comité. La clause d'indexation du prix doit être bonifiée. Clause d'indexation du prix de l'énergie de Churchill Falls, je veux dire. L'industrie minière du Labrador risque toujours de manquer d'énergie à long terme pour se développer. On dit aussi que la construction de certaines nouvelles installations, la deuxième centrale à Churchill Falls, par exemple, vont surtout bénéficier au Québec sans rapporter des revenus importants à Terre-Neuve-et-Labrador. On dit aussi que Terre-Neuve-et-Labrador devrait pouvoir exporter ses surplus énergétiques vers d'autres marchés en se servant du réseau de distribution d'Hydro-Québec. En ce moment, il faut les vendre à la Société des Terres québécoises. Alors, beaucoup de problèmes selon le comité, mais le premier ministre Tony Wakeham, qui a hérité de cette entente lorsqu'il a gagné les élections provinciales en octobre dernier, il estime qu'il ne faut pas recommencer à zéro.
1: We're not tearing anything up and we're not starting over from scratch. That is not what the report recommends.
5: Alors, il dit qu'il ne faut pas déchirer le protocole d'entente. Il dit que ce n'est pas ce que le comité lui demande de faire. Mais en même temps, c'est difficile de lire l'analyse et de ne pas conclure que, selon le comité, plusieurs aspects de l'entente doivent être complètement repensés.
0: Donc, le premier ministre veut renégocier. Il ne veut pas tarder non plus à le faire. Aujourd'hui, il a nommé une nouvelle équipe de négociateurs.
5: Ouais, ce qui permet de relancer les pourparlers, selon lui. L'équipe est composée du président de la société énergétique terre-neuvienne Fortis, Barry Patton, l'ancien ministre provincial des Finances, Jerome Kennedy, et la PDG d'Hydro Terre-Neuve et Labrador, Jennifer Williams, qui avait participé à la négociation du protocole d'entente que déplore le comité. Elle l'avait même qualifié de meilleure entente possible pour sa province. Tony Wakeham dit que le comité indépendant donne la marche à suivre à son gouvernement et aux négociateurs. Il faut souligner que le grand chef de la nation Innu du Labrador, Simon Pokwe, il a rappelé aujourd'hui que les élections approchent à grands pas au Québec et que les joueurs autour de la table pourraient changer. Selon lui, l'avenir de l'entente est quand même incertain malgré l'optimisme de Tony Wakeham. Mais le premier ministre, il a répété aujourd'hui, comme il le répète depuis son élection, qu'il a l'intention de prendre le temps qu'il faut pour signer la meilleure entente possible. Et il a dit aujourd'hui, si l'expérience de 69 nous a appris quelque chose, c'est qu'il faut toujours voir au-delà des grandes promesses et des meilleures intentions, et toujours lire les petits caractères.
0: Les partis d'opposition à Terre-Neuve et Labrador ont souligné aujourd'hui que c'est le premier ministre qui l'a présenté, ce rapport d'un comité indépendant ou dit indépendant. Pourquoi les membres du comité n'étaient pas là aujourd'hui?
5: Ben, selon Tony Wakeham, les membres du comité croient que le rapport, quoique très technique, parle de lui-même. L'opposition n'est pas convaincue. Soulignons que ce comité dit avoir fait une série d'entrevues. On a reçu environ 350 soumissions. Mais dans le rapport, on ne nomme pas les sources qu'on utilise pour arriver à ces conclusions. Selon le NPD provincial, l'absence du comité aujourd'hui, qui n'était pas sur place pour expliquer ses conclusions, selon le NPD, ça a vraiment nuit à la crédibilité du rapport qui va, il faut le dire, continuer d'animer les discussions tout au long de cette semaine à la Chambre d'Assemblée.
0: À Terre-Neuve et Labrador et au Québec aussi. Patrick Butler, merci beaucoup.
5: Merci à vous.
0: Ben oui, au Québec, parce que s'il faut relancer les négociations entre les deux provinces pour réussir à s'entendre, qu'est-ce que ça veut dire pour le Québec? Je discute avec notre analyste politique Véronique Prince. Bonsoir Véronique.
6: Bonsoir Madeleine.
0: On entendait Patrick Butler dire que Tony Wakeham veut prendre le temps de signer la meilleure entente possible, qu'il faut lire les petits caractères. Mais Christine Fréchette n'a pas le luxe du temps.
6: Non, vraiment pas, étant donné la complexité d'abord du dossier, mais c'est aussi parce que les élections s'en viennent. Et je rappelle que c'est un leg non seulement de François Legault, mais aussi de Christine Fréchette. Hein. Elle a participé activement à cette entente-là comme ministre de l'Économie puis comme responsable de l'énergie à ce moment-là. Puis c'est aussi très important pour Hydro-Québec dans son plan de doubler sa production d'électricité étant donné la demande énergétique. Donc, c'est sûr que tout le monde aimerait régler le plus vite possible, en tout cas du côté du Québec. Mais d'un autre côté, le gouvernement de Terre-Neuve et Labrador a probablement aussi un intérêt à régler ce dossier-là avant l'élection parce que le Parti québécois, selon les sondages, est aux portes du pouvoir. Et il continue de répéter que c'est une mauvaise entente pour le Québec. Mm-hmm. Qu'est-ce que ça veut dire exactement? Est-ce que le PQ la déchirerait s'il est élu? Son intention, elle est pas claire là-dessus. Alors, les gains que Terre-Neuve et Labrador pourraient obtenir avec le gouvernement Fréchette, ça lui garantit en rien que ce serait le cas avec un autre gouvernement. Là. Malgré cette sortie du gouvernement de Tony Wakeham aujourd'hui, ça ne veut pas nécessairement dire non plus que le rapport de force est moins grand pour le Québec. En fait, on le dit à plusieurs reprises aujourd'hui, les deux provinces n'ont pas le choix de s'entendre. Parce que du côté de Terre-Neuve et Labrador, ici au gouvernement du Québec, on continue de penser qu'une province aussi endettée n'aurait pas les moyens de développer son électricité toute seule et qu'elle a besoin également de l'expertise d'Hydro-Québec, même si elle détient les ressources. Puis il y a bien des élus de l'opposition ici au Québec qui le disent, on devrait continuer avec le contractuel, celui signé en 1969, qui avantage beaucoup plus le Québec, étant donné le prix dérisoire pour l'électricité qu'on revend à gros prix.
0: Jusqu'en 2041. C'est la suite qui est incertaine.
6: C'est ça, mais l'impression donc, c'est que le gouvernement Legault a laissé de l'argent sur la table avec cette entente de principe, des milliards de dollars qu'on perd si on n'attend pas à 2041 et en renégociant le contrat plutôt que prévu. Donc, on va payer là notre électricité plus cher si on renégocie le contrat. Mais l'argument du gouvernement Legault, c'était si on attend en 2041, ça va être quoi le coût de l'énergie à ce moment-là? Est-ce que Terre-Neuve et Labrador vont finalement nous en demander le double, le triple, envoyer un boom du marché s'il y en a potentiellement un? Alors, l'idée, c'était de sécuriser tout de suite un coût qui serait quand même jugé acceptable pour le Québec. Puis justement, Terre-Neuve et Labrador trouvent que l'entente de principe de 50 ans est trop longue parce qu'elle craint aussi de se faire avoir s'il y a un bond du prix de l'énergie. On sent, Madeleine, cette espèce de traumatisme hein, de 1969, la crainte de se faire avoir, encore une fois.
0: Absolument.
6: Mais maintenant, est-ce que ça veut dire que le Québec va devoir faire des concessions? Voici la réponse de Christine Fréchette.
2: On a convenu tous les deux qu'il fallait avoir une entente gagnant-gagnant et conclure cette négociation-là à brève échéance. Alors, je reste confiante pour la suite.
7: Mais donc, ça implique des concessions de votre part à Terre-Neuve et Labrador?
2: Il est très au courant et on s'en est parlé même à l'automne dernier parce que je l'avais rencontré en novembre dernier et je lui avais indiqué que s'il y avait des demandes de modification de la part de Terre-Neuve Labrador, et bien de notre côté aussi, on allait en avoir. Alors, il a réitéré hier qu'il était conscient de ça.
6: Alors, vous l'avez entendu, hein, elle est quand même très prudente dans sa déclaration, mais un petit peu de sous-entendu aussi. Mm-hmm. Hydro-Québec a réagi par écrit, dit accepter de reprendre les discussions, croit qu'il est possible d'en arriver à une entente, mais la Société d'État ajoute, il n'y aura pas d'entente à des conditions inférieures à celles initialement convenues. Qu'est-ce que ça veut dire? Est-ce que ça veut dire qu'on ne fera pas de concessions financières, pas de concessions sur le partage des responsabilités, mais peut-être sur la durée de l'entente, par exemple? On le sait pas encore. Et puis, le gouvernement fédéral qui est prêt à aider, Mark Carney qui a dit si je peux faire quelque chose, mais qu'est-ce que ça impliquerait justement d'avoir un troisième partenaire? Vous voyez qu'il y a énormément de points d'interrogation encore.
8: Mark Carney qui a dans son entourage Michael Sabia, qui était à la tête d'Hydro-Québec lorsque cette entente a été signée. Donc peut-être que lui aura un certain mot à dire aussi dans toute cette équation-là. Véronique Prince, merci beaucoup.
6: Merci à vous, Madeleine.

0: On se rend aux États-Unis où tous les yeux sont rivés sur le Kentucky ce soir pour les résultats de la primaire la plus chère de l'histoire du pays. Donald Trump est en train de mettre tout son poids dans la balance pour déloger Thomas Massie. C'est un représentant rebelle de son propre parti. C'est devenu la bête noire du président parce qu'il s'est opposé à son ordre du jour, notamment dans l'affaire Epstein. On retrouve notre correspondant aux États-Unis, Louis Blouin, qui est ce soir dans le comté de Boone, au Kentucky. Louis, bonsoir.
1: Bonsoir, Madeleine.
0: Et c'est une primaire que vous suivez aussi. En fait, tout le pays la suit parce que c'est un test pour Donald Trump.
1: Est-il capable de conserver son emprise sur son parti, d'écarter les candidats qui le dérangent, qui sont pas assez loyaux à son goût? Les électeurs du district numéro 4, ici au Kentucky, se retrouvent déchirés dans leurs allégeances aujourd'hui, Madeleine, dans cette primaire qui est devenue un affrontement entre Donald Trump et Thomas Massie. Une sorte de référendum, dans le fond, dans la famille républicaine, sur le deuxième mandat de Donald Trump, au moment où sa guerre en Iran est impopulaire, où l'enjeu du coût de la vie fragilise sa présidence. Le taux d'approbation du président est à un creux de 37% selon un récent sondage de New York Times CNA. Donald Trump veut faire élire son propre candidat, Ed Gallron. Il a veut sa vengeance, écarter Thomas Massie, cet élu rebelle qui lui a tenu tête à répétition au Congrès. Lui qui incarne un peu, Madeleine, cette fracture grandissante dans la droite aux États-Unis à propos de la guerre en Iran, de l'appui inconditionnel des États-Unis à Israël, sur les niveaux de dépenses aussi du gouvernement américain. Donald Trump a traité Thomas Massie d'imbécile, de crétin ces derniers jours. Il en a remis aujourd'hui. On écoute.
2: Thomas Massie is a terrible congressman. He's been a terrible congressman from day one. Dealing with him is just a horrible.
1: Un mauvais représentant, il dit, un démocrate déguisé.
0: Oui. Donald Trump qui veut montrer qu'il a encore de l'emprise sur son parti, mais récemment, il a montré qu'il était capable d'imposer ses volontés dans la famille républicaine.
1: Tout à fait. Tout à fait. L'exemple le plus récent, c'est le sénateur de longue date de la Louisiane, Bill Cassidy, qui a été écarté de la primaire là-bas à la faveur de la candidate choisie par Trump. Il avait appuyé la destitution, lui, du président après l'assaut du Capitole en janvier 2021. Alors voilà les représailles. Aujourd'hui même, en vue de la primaire pour le siège de sénateur au Texas, le président a annoncé qu'il appuie Ken Paxton, un fervent militant MAGA, plutôt que John Cornyn, le sénateur qui détient le siège depuis de nombreux mandats. Alors on voit bien que la loyauté prime sur l'expérience pour Donald Trump. Et ce soir, le résultat aura une valeur très, très symbolique, très forte. La participation, nous dit-on, est en hausse, au moins 25 % plus élevée que d'habitude. Madeleine, ça démontre qu'il y a beaucoup d'intérêt. Les bureaux de scrutin viennent de fermer. Beaucoup de fébrilité ici au rassemblement de Thomas Massie, où je me trouve. En attendant les résultats, je vous propose d'écouter ce que j'ai recueilli sur le terrain. Voici mon reportage.
3: Dans le petit village rural de Greenup au Kentucky, des partisans de Thomas Massie font la file dans le stationnement d'un restaurant pour lui serrer la pince. Levi Rhodes, un jeune républicain, le considère comme un allié.
4: You know, he votes exactly for what our group wants, what our district wants.
3: Il vote selon la volonté de notre district, fait-il valoir.
4: Whereas if it's nothing but yes men, he could go completely unchecked.
3: Un élu qui agit comme contre-pouvoir à Donald Trump au Congrès, pense le jeune conservateur. Quand le parti a tort, je ne me range pas simplement pour leur faire plaisir, lance le représentant républicain à ses partisans réunis dans le restaurant. À répétition, il a tenu tête à Donald Trump. Il s'est exprimé contre la guerre en Iran, a voté contre sa loi budgétaire, la jugeant trop dépensière, et a forcé la divulgation des dossiers Epstein.
5: I like to call him the last free man in D.C.
3: J'aime l'appeler le dernier homme libre de Washington, nous dit Cindy, une mère de trois enfants de son district. Ils ont essayé d'acheter mon vote pendant 14 ans. Et là, ils essaient d'acheter mon siège, lance Thomas Massie en entrevue à Radio-Canada. Donald Trump tente d'imposer son propre candidat dans le district pour le déloger. Une stratégie de revanche mal avisée et qui pourrait être dommageable pour le Parti républicain, croit Thomas Massie.
4: Mais si je perdais, vous would alienate a large part of the coalition that was formed that put us into the White House.
3: Si je venais à perdre, cela risquerait d'aliéner une grande partie de la coalition qui nous a ouvert les portes de la Maison-Blanche, pense-t-il. Et ce serait de mauvais augure pour les élections de mi-mandat de l'automne prochain, ajoute-t-il. Cette primaire, devenue un référendum sur la présidence de Donald Trump, a mobilisé une somme record de 30 millions de dollars.
6: Massie votes with Democrats and against Trump. That's why President Trump supports Ed Gallron.
3: Les ondes locales sont inondées de publicités négatives. Donald Trump a appuyé l'adversaire de Thomas Massie, Ed Gallrain, un vétéran jugé plus loyal. Devant des partisans, ce dernier fait valoir sa fidélité au président comme un atout. L'administration Trump a même déployé ses gros canons. Le secrétaire à la Défense, Pete Hegseth, s'est déplacé pour l'encourager et attaquer Thomas Massie. S'opposer à tout devient une excuse pour ne rien faire, lui a-t-il reproché. Le président n'a pas besoin d'une personne de plus à Washington qui cherche à faire valoir son point de vue, surtout au sein de son propre parti, lance-t-il. Un message qui résonne dans la salle où sont rassemblées une centaine de personnes, majoritairement de la génération des baby-boomers. Thomas Massie divise notre parti, s'agace Chailey Bailey, un républicain dans la salle vêtu d'un chandail aux couleurs du drapeau américain. Dave Schack, lui, va suivre les directives de Donald Trump et appuyer Ed Gallrain. Je ne voterai que pour les personnes que mon président soutient, parce qu'il a pris ce pays en main et l'a remis sur les rails, explique-t-il. Une primaire qui risque de laisser des fissures dans la famille républicaine. Selon les sondages, une fracture générationnelle sépare les partisans des deux candidats. Thomas Massie bénéficie d'un solide soutien des plus jeunes électeurs. Ceux qui sont plus âgés appuient en majorité Ed Gallrain. À la veille du scrutin, la bataille pour mobiliser les électeurs fait rage. Derek Pardew et Christopher Pino, deux jeunes militants d'un comité d'action politique libertarien, Make Liberty Win, font du porte-à-porte dans les rues de la ville d'Erlanger.
7: I think young Americans see the American dream slipping away.
3: Derek Pardew estime que les jeunes Américains appuient Thomas Massie parce qu'ils voient le rêve américain leur échapper. Selon lui, les plus jeunes font les frais de l'endettement de l'État et de l'inflation, des enjeux auxquels peut s'attaquer le candidat. C'est presque comme une guerre qu'il faut absolument gagner. C'est un devoir, martèle-t-il.
8: Howdy. How's it going?
3: Un homme vient de sortir de son garage, l'air agacé. Il en a assez de l'avalanche de porte-à-porte et de dépliants liés à la primaire. C'est un peu ennuyant à la fin, lance-t-il. Que ces citoyens le veuillent ou non, leur district est devenu l'épicentre d'un bras de fer à la portée nationale dans la famille républicaine. Ici Louis Blouin, Radio-Canada, Florence, au Kentucky.
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0: Le gouvernement fédéral recommande aux Canadiens d'éviter tout voyage non essentiel en République démocratique du Congo, un pays frappé par une épidémie d'Ebola. Les autorités sanitaires à travers le monde sont en alerte face au virus qualifié en fin de semaine par l'Organisation mondiale de la santé d'urgence de santé publique de portée internationale. Il n'y a pas de vaccin pour cette souche du virus qui aurait déjà fait 130 morts selon l'OMS. Notre prochaine invitée, Joanne Liu, connaît bien ce virus. Elle était présidente internationale de l'organisation Médecins sans frontières quand une importante épidémie d'Ebola a frappé l'Afrique de l'Ouest en 2014-2016 et elle était aussi sur le terrain en RDC en 2018-2019. Docteur Liu, bonsoir.
10: Bonsoir.
0: Docteur Liu, c'est la 17e épidémie d'Ebola à frapper la RDC depuis 50 ans. J'ai quand même l'impression que les autorités sanitaires sont plus inquiètes cette fois-ci. Peut-être que je me trompe, mais si je me trompe pas, pourquoi? Pourquoi ce niveau d'inquiétude si élevé maintenant?
10: Donc, ce niveau d'inquiétude-là est normal parce qu'on est au début de l'épidémie et il y a quand même des petits signes qui sont alarmants, notamment qu'on se retrouve dans un pays, la République démocratique du Congo, la province de l'Ituri, et c'est une province où l'épicentre, qui est une ville minière, c'est une population qui est mobile. Mm. Et donc, qui dit mobile, dit virus qui bouge avec. Mm-hmm. En plus, on est à l'intersection de trois pays, Soudan du Sud, Ouganda, République démocratique du Congo. Donc, ça peut aussi se propager aux autres pays. Il y a déjà des cas rapportés à Kampala, dans la capitale de l'Ouganda. Et troisième point, c'est que c'est une province où il y a des groupes armés qui créent de l'insécurité et ces groupes armés-là se disputent des ressources minières, mais ça fait qu'on a beaucoup de personnes, de communautés déplacées de façon interne. On parle de centaines de milliers de personnes qui vivent dans des conditions précaires.
0: Alors, des personnes qui bougent, une population qui est au confluent de frontières, donc il faut gérer plusieurs autorités locales. Et là, j'ajoute peut-être une couche de difficulté. C'est une souche du virus pour laquelle il n'existe pas de vaccin. Et ce n'est pas le cas de toutes les souches de l'Ebola, n'est-ce pas?
10: Oui, tout à fait. Donc, le virus du Bundibugyo, de la maladie d'Ebola, est celui qu'on connaît un peu moins. Celui qu'on connaissait plus, c'était l'Ebola Zaïre, qui était à la source de l'épidémie en Afrique de l'Ouest en 2014-2016, qui est la plus grosse épidémie historique de l'histoire humaine. 28 000 personnes infectées, 11 000 décès. Donc, on la connaît moins. Il y a eu seulement deux éclosions, une en 2007, une en 2012. 206 personnes qui étaient infectées, donc c'est un petit volume. Et on n'a pas eu le temps de développer les outils pour combattre ce virus spécifique-là. Donc, on n'a pas de traitement spécifique et on n'a pas de vaccin spécifique.
0: Donc, qu'est-ce que les autorités doivent faire pour essayer de contenir cette épidémie-là et traiter les personnes qui sont infectées?
10: Oui, ben on retourne à la base en fait, et la base c'est de identifier les personnes qui sont infectées, les isoler en centre de traitement, retracer leurs contacts, faire de ce qu'on appelle de l'information, éducation et communication auprès de la communauté pour avoir son aval, pour l'avoir comme aussi comme élément positif. Et un des points les plus importants qu'on oublie, plus maintenant mais dans le passé, c'est faire des funérailles qui sont sécuritaires et dignes, parce qu'on sait que c'est toujours un mode de transmission lorsque dans les rites funéraires, les gens vont toucher ou laver la personne décédée de l'Ebola, ils peuvent s'infecter, donc il ne faut pas faire ces rites de la même façon.
0: Mm-hmm. Je disais en introduction, Dr Liu, que le Canada, bon, recommande aux Canadiens de ne pas aller dans cette région-là, mais est-ce qu'il y a un rôle pour le Canada, et quel est le rôle aussi de la communauté internationale en général face à cette épidémie-là?
10: On a déclaré une urgence de santé publique de portée mondiale, et la raison pourquoi c'était fait par le directeur général de l'OMS, c'est parce que il semble assez clair avec les signes qu'on a présentement que ça va dépasser les capacités de réponse de la République démocratique du Congo. Donc, on en fait une affaire mondiale, dans le sens que il faut collectivement aider la République démocratique du Congo à la riposte à cette épidémie-là. Et donc, comment on peut aider? Ben, on dit déjà qu'on est en manque de ressources par rapport, par exemple, à des protections personnelles. On va sûrement avoir des enjeux aussi par rapport à des gens infectés et à leurs déplacements. Là, on a vu, il y a un Américain qui est infecté, un missionnaire américain qui va être rapatrié en Allemagne pour ses soins, mais on a aussi des Canadiens sur place, je sais pas combien, mais ça fait partie des choses que le Canada pourrait faire qui est un peu à leur portée. Je sais qu'on a ici dans nos entrepôts des protections personnelles, des kits de pour se protéger, et donc on pourrait offrir ça au pays en leur disant, ben nous, notre façon de contribuer, ça serait ça. Donc, il y a des choses comme ça qui seraient possibles, c'est sûr, mais il faut surtout demander aux gens qu'est-ce qu'ils ont besoin.
0: Mm-hmm. Dr Liu, je vais me faire la voix du public. Là, on a entendu, nous, à l'émission, parler ces derniers jours d'antivirus avec cette éclosion sur un navire de croisière. Maintenant, on parle d'Ebola, encore une fois, à l'émission. Ce sont des sujets qui sont importants. Mais on peut se demander, est-ce que c'est une coïncidence qu'on parle de ça ces jours-ci? Ou il peut y avoir un lien là entre des éclosions d'Ebola, d'antivirus? Je pose la question sans avoir aucune idée de la réponse.
10: C'est une excellente question. Coïncidence, jusqu'à un certain point, mais il demeure que plus on fait de la pression sur l'environnement par notre vie d'humain, mm-hmm, dans un écosystème environnemental, ben on est en contact avec des virus auxquels on ne devrait pas l'être. C'est ça qui s'est passé dans la décharge en Argentine par les deux touristes. Et en partie, c'est souvent ce qui se passe en République démocratique du Congo. En général, c'est la chauve-souris, même si on n'est pas complètement certain pour le Bundibugyo, mais on pense que c'est la chauve-souris. on a un grand réservoir de chauves-souris et on est en contact avec cet animal-là. Et donc, du coup, en faisant un peu de la pression sur son écosystème, et donc là, après ça, on s'infecte. Donc, c'est ça, c'est pas une coïncidence, mais c'est quand même, on pourrait dire, un pattern.
11: Mm-hmm. Et quand on a parlé d'antivirus à l'émission, bon, les autorités de santé publique se faisaient rassurantes là, sur le risque pour nous, notamment au Canada. Pour ce qui est de l'Ebola, bon, on comprend que la RDC n'aura peut-être pas les capacités de gérer cette éclosion, et c'est pour ça qu'on en a fait une question d'urgence de santé publique de portée internationale, mais sinon, le risque pour nous, Canadiens, ici, est-ce qu'il existe?
10: Le risque est extrêmement faible. Et pourquoi qu'il est faible? C'est parce que c'est le mode de transmission du virus de l'Ebola. Donc, pour être infecté, il faut être en contact avec des liquides biologiques, que ce soit du sang, des déjections infectées, de la salive, du sémen. Et donc, si on est d'une personne qui est soit infectée ou d'une personne décédée. Donc, si on n'est pas en contact avec ces liquides biologiques-là, c'est peu probable d'être infecté. Donc, ce n'est pas transmis de façon respiratoire. Et c'est ça qui fait toute la différence.
11: Dr. Joanne Liu, vous êtes professeure au département de santé mondiale et de santé publique à l'Université McGill. Merci pour toutes ces informations.
10: Merci.
11: Restez à l'écoute plus tard à l'émission. On était très, très nombreux à suivre la trajectoire de la rondelle hier soir lors du 7e match du Canadien contre les Sabres de Buffalo. Un match, ça se regarde et ça s'écoute aussi. On vous parle du DJ des parties du Canadien dans un instant. Mais d'abord...
12: Qu'est-ce que vous allez manger pour souper?
13: Bonne question. Probablement un vol au vent.
12: Avec quoi dedans?
13: Du poulet. Puis une sauce maison.
14: Je vais manger du spaghetti.
12: Ah oui? Et qu'est-ce que vous mettez dans votre sauce?
14: Viande, carottes, champis, oignons, céleri.
15: Ça fait 3 heures que j'ai fait bouillir. Ah, oh, j'adore le jambon.
11: Qu'est-ce qu'on retrouve dans l'assiette des Québécois? Pour la première fois, il y a une vaste collecte de données réalisée entre autres par des chercheurs de l'Université Laval qui nous offre un portrait précis de ce qu'on mange au Québec. L'objectif, c'est d'améliorer la santé de la population par le biais de l'alimentation. Et notre journaliste Élise Allard est avec nous pour nous en parler. Bonsoir Élise.
16: Bonsoir Madeleine.
11: Bon, ce qui saute aux yeux, c'est qu'on pourrait manger mieux là dans ce rapport, c'est ce qu'on comprend.
16: Oui, parce que d'après le chercheur responsable du portrait Nutri-Québec 2026, Benoît Lamarche, à qui j'ai parlé aujourd'hui, selon les 26 000 repas rapportés par les quelques 6 000 adultes québécois dans cette vaste recherche, si on avait à les noter à un examen, ils auraient entre 50 et 60 %. Donc à peine...
11: Ça passe.
16: Ça passe, ben même pas là. Mais plus en détail, au niveau des fruits et légumes, moins de 4 adultes québécois sur 10 respectent la recommandation du Guide alimentaire canadien, soit de manger au moins 5 fruits et légumes par jour. Ensuite, au niveau du sodium ou du sel, là, si vous préférez, 8 adultes sur 10 ne respectent pas la recommandation de Santé Canada. Oui, on mange trop, au-dessus de 2300 mg de sodium quotidiennement. Ça se retrouve principalement pour les Québécois dans les assaisonnements, les condiments, les sauces, les pains et les fromages. Et pour ce qui est des gras saturés, encore là, ce sont 8 adultes sur 10 qui ne respectent pas la recommandation en matière de gras saturés. Les Québécois vont manger beaucoup de fromage, de beurre, de pâtisserie, de viande rouge. Et en ce qui concerne les sucres libres, les Québécois sont un petit peu, font un petit peu mieux. 6 adultes sur 10 respectent le seuil maximal recommandé par l'Organisation mondiale de la santé pour réduire les risques de surpoids, d'obésité et de caries. Mais pourquoi c'est important d'avoir ce portrait précis de ce que mangent les Québécois? D'abord parce que c'est différent notre alimentation au Québec qu'aux États-Unis, par exemple, ou encore en Europe. Mais surtout parce que, selon le chercheur Benoît Lamarche, toujours, la qualité de l'alimentation est l'un des déterminants les plus importants de la santé. On l'écoute.
17: Les données sont claires. La surconsommation de sel, de sucre, c'est des problèmes de santé qui incluent les maladies du cœur, des problèmes de poids, les maladies de l'AVC, par exemple. Dans certains cas, certains aliments sont associés au cancer aussi. Il y a un décès sur 5 sur la planète qui est attribuable aux habitudes alimentaires. Donc, c'est énorme.
11: Un décès sur 5. Manger pas assez de fruits et de légumes, manger trop de sel, moi, je suis pas absolument surprise de ça. Mais ce qui est intéressant aussi dans, oui. dans cette étude-là, c'est que ça nous permet en quelque sorte d'espionner en ce que les gens mangent, du déjeuner au souper, en passant par les collations. On a vraiment les habitudes alimentaires des gens là-dedans.
16: Oui, et sans surprise, au déjeuner, les Québécois vont manger du pain grillé, des bananes, du beurre d'arachide et parfois des œufs. Donc, la fameuse toast au beurre de peanut, là, on la mange beaucoup au Québec. Au dîner, ce qui a été déclaré par les Québécois, de la soupe, de la salade jardinière, du fromage à pâte ferme. D'ailleurs, le fromage qui est très salé, très gras, revient souvent. Au souper, salade jardinière, toujours pizza garnie, fromage à pâte ferme encore, riz aux légumes et aux collations, pommes, croustilles de pommes de terre, fromage à pâte ferme, bananes. Et finalement, au niveau des fruits et légumes, les Québécois vont manger beaucoup de petits fruits, fraises, framboises, bleuets, de bananes, de pommes. Et au niveau des légumes maintenant, oignons, tomates, carottes sont au sommet du palmarès. Et ça réjouit d'ailleurs les chercheurs hein, qui se disent on mange beaucoup de fruits et légumes produits chez nous. Hein, carottes, oignons, petits fruits, ça c'est la bonne nouvelle. La mauvaise nouvelle, c'est qu'une majorité de Québécois ne respecte pas, comme je le disais, les recommandations des autorités en santé publique. On écoute les explications de la présidente de l'Ordre des diététistes nutritionnistes du Québec, Joëlle Aymon.
18: On le sait que la qualité de l'offre alimentaire, c'est vrai au Québec, mais c'est vrai à l'extérieur du Québec aussi, là, est vraiment en déclin. C'est une très grande augmentation des aliments transformés et ultra transformés. On mange de moins en moins de vrais aliments. Par exemple, on mange de moins en moins de pommes de terre, mais de plus en plus de croustilles. T'sais, c'est le même aliment, mais il y en a un qui est dans sa forme naturelle, puis l'autre qui est dans sa forme transformée.
11: Comme quoi on a adopté de mauvaises habitudes alimentaires. Comment renverser la tendance? Comment manger mieux?
16: Mais au-delà des efforts individuels de tout un chacun, eh bien, ce qu'espèrent les chercheurs de Nutri-Québec, c'est que les politiques publiques, les actions gouvernementales, par exemple, vont améliorer la santé des Québécois en regardant ces données-là, en les analysant davantage. On écoute à ce sujet, justement, Benoît Lamarche, qui nous parle de cette fameuse petite loupe qui a été ajoutée par Santé Canada sur les aliments à haute teneur en gras saturés, en sucre, en sodium, depuis janvier 2026.
17: C'est un bel exemple de politique qui a le potentiel de nous influencer. Alors, le consommateur qu'on est, je suis, on va à l'épicerie, on voit deux pains. Il y a un pain qui a une loupe sur le sel, l'autre l'a pas. Donc, il y en a un qui est moins riche en sel. Ce que ça fait aussi, c'est que ça encourage l'industrie à modifier ses produits pour se glisser en dessous de la loupe.
16: Alors, pour ceux qui aimeraient participer à cette vaste collecte de données sur l'alimentation, vous pouvez encore vous inscrire sur nutriquebec.com.
11: J'aimerais entendre les auditeurs. Est-ce que vous vous retrouvez dans ce que vous venez d'entendre? Est-ce que ça pourrait vous inciter à changer vos habitudes alimentaires? Vous pouvez nous écrire via la bulle sur Radio-Canada Audio maintenant. Sinon, il y a le courriel. Ça nous regarde @radio-canada.ca. Merci, Élise.
16: Je vous en prie.

0: Est-ce que vous l'avez reconnue, cette musique thème? C'était celle des Whalers de Hartford, anciens rivaux du Canadien dans la division Adams. Tout ça est écrit sur ma feuille, mesdames et messieurs. Donc, les Whalers de Hartford qui ont ensuite déménagé pour devenir les Hurricanes de la Caroline. On vous en parle ce soir parce que ce sont les prochains adversaires du Canadien en finale de l'Est. Ça, je le savais. Kevin Breton est avec nous pour nous en parler. Bonsoir, Kevin.
1: Bonsoir.
0: À qui le Canadien va avoir affaire?
1: Ouais, donc c'est pas les Whalers, mais non, c'est les Hurricanes de la Caroline, plus modernes aujourd'hui. C'est un défi de taille, les Hurricanes de la Caroline en finale de l'Est pour le Canadien. On a juste à regarder le palmarès. Bon, le passé n'est pas toujours garant de l'avenir, mais dans les dernières saisons, c'est la troisième fois en quatre ans que les Hurricanes de la Caroline atteignent l'étape de la demi-finale ou encore de la finale de l'Est. Donc, ça montre que c'est une équipe qui performe très bien en série. Ouais, qui performe très bien en série. Par contre, le point un peu plus négatif, c'est qu'à chaque fois qu'elle se rend à cette étape-ci, elle semble manquer un peu d'essence dans son réservoir, un peu de jus, et à chaque fois, elle se faisait éliminer assez rapidement avant d'atteindre la finale de la Coupe Stanley.
0: Quoi que cette fois-ci, ils ont eu le temps de se reposer un peu plus que le Canadien.
1: Absolument, parce que eux sont en finale de l'Est depuis un moment. Leur dernier match remonte au 9 mai dernier, donc ça va faire presque deux semaines, jeudi prochain. Depuis qu'ils ont disputé leur dernier match, ça devrait les servir énormément. On peut penser au gardien de but Frédéric Anderson, qui lui a 36 ans, qui a un petit peu la réputation de crouler sous la pression lorsqu'il est trop sollicité. Ben là, il va arriver frais et dispo pour affronter le Canadien, mais ça peut être une arme à double tranchant parce que quand ça fait longtemps qu'on n'a pas joué, ça peut nous prendre un peu de temps à retrouver notre rythme, alors que le Canadien, lui, fonctionne à plein régime là, depuis plus d'un mois.
0: Vos prédictions, est-ce que le Canadien peut quand même avoir espoir de gagner une autre série?
1: Oui, je pense que le Canadien peut quand même avoir espoir. On peut regarder en saison, cette saison, le Canadien a gagné ses trois matchs en saison régulière face aux Hurricanes de la Caroline. C'est pas le même hockey qui se joue au printemps. Il y a moins d'espace, c'est plus serré. Parfois, il y a moins d'opportunités en avantage numérique. Mais néanmoins, on peut s'accrocher à ça. Et surtout, moi, je dis aux fans des Canadiens, ben, l'équipe s'est rendue en finale de l'Est sans avoir presque de contribution du meilleur buteur de l'équipe, Cole Caulfield, qui est très, très discret depuis le début des séries éliminatoires. Donc, s'il se met en marche, comme les buteurs le font parfois par séquence, eh ben, ça pourrait être de bon augure pour le Canadien.
0: Et qui doit-on surveiller chez la Caroline? Bon, il y a le gardien, mais sinon...
1: Sinon, ben moi, je conseillerais aux amateurs du Canadien d'apprécier, de découvrir peut-être de jeunes joueurs chez les Hurricanes qu'on connaît moins, comme Jackson Blake et Logan Stankoven, qui ont connu énormément de succès avec le vétéran Taylor Hall lors des deux premiers tours des séries éliminatoires contre les Sénateurs d'Ottawa et les Flyers de Philadelphie. Ils jouent un style tenace, ils sont constamment dans le visage de l'adversaire, ont pas peur d'aller déranger le gardien aussi, pratiquent vraiment un échec avant soutenu. Ça pourrait donner de la difficulté aux joueurs du Canadien. Et sinon, les Hurricanes comptent sur probablement le meilleur défenseur défensif de la Ligue en Jacob Slavin. C'est lui qui avait le mandat de neutraliser les Connor McDavid et les Sidney Crosby aux Jeux olympiques. Donc, c'est un défenseur très, très efficace. Ce sont des joueurs qui vont donner du fil à retordre aux Canadiens, mais je pense quand même que le Canadien peut s'en sortir et pousser cette limite, cette série-là à la limite.
0: Premier match jeudi soir.
1: Premier match jeudi soir, oui.
0: Kevin Breton, merci beaucoup.
1: Un plaisir.

0: nothing gonna stop us now. Donc, rien ne va nous arrêter. Rien ne nous arrêtera maintenant, ce serait mieux dit, du groupe Starship qui a résonné. C'est la chanson qui a résonné au Centre Bell hier soir. Une foule s'était rassemblée là pour assister au 7e match du Canadien contre les Sabres, pour regarder le match sur écran géant. Rien n'est laissé au hasard hein, dans la trame sonore du Canadien, et ma collègue Émilie Dubreuil a passé la soirée avec Vincent Aubry, le DJ des matchs du Canadien. Elle est avec nous ce soir. Émilie, bonsoir.
1: Allô Madeleine, donc, je suis contente que vous ayez passé cet extrait-là parce que c'était incroyable.
0: Bon.
1: La foule chantait en délire, j'en ai encore des frissons.
0: Donc, comme quoi rien n'est laissé au hasard, le DJ était prêt, hein? Et c'était pas sûr, oui, évidemment, qu'elle ait passé cette chanson-là. Ça me fait penser, moi, j'ai couvert beaucoup de politique. On a des politiciens qui ont un discours, oui, de victoire, un discours de défaite.
1: C'est exactement
0: c'est
1: ça.
0: C'est la même chose pour le DJ, là.
1: Oui, absolument. On n'avait pas planifié ce sujet-là, Madeleine. Puis quand on est arrivé tôt hier. Puis les journalistes, on rentre par la même entrée que les employés sur la rue Saint-Antoine. Puis c'est un peu comme à l'aéroport. Il faut passer nos objets puis notre matériel dans un détecteur de métal. Puis là, la réceptionniste qui est là depuis longtemps salue Monsieur Aubry. Elle lui dit « Ah, as-tu préparé la musique de la victoire? » Et là, j'ai dit « La musique de la victoire, c'est quoi ça? » Puis bref, on s'est mis à jaser. Puis il me dit « Dis-moi, je suis le DJ du Canadien depuis 23 ans. » Alors, il a 53 ans, ça fait 30 ans qu'il fait ça. Et là, il me dit « Moi, j'ai jamais vécu là, une telle frénésie. J'ai des aspirines avec moi parce que j'ai peur de faire une crise cardiaque. » Non, il m'a dit ça avec un sourire moqueur, mais tu sais, c'est beaucoup de pression. Parce que DJ dans cet amphithéâtre-là, c'est énorme. C'est pas une petite piste de danse, là. C'est pas un party de mariage. Et il faut qu'il épouse la game. Alors, ça prend un DJ qui connaît bien le hockey.
0: Oui, puis c'est ça. Puis il, ouais, a devant, il a des partisans qui sont pas là pour entendre un spectacle de DJ. Ils sont là, non, pour voir un match du Canadien. Donc, de quelle façon il voit son rôle?
1: Ben, en fait, il souligne le match. Tu sais, il fonctionne beaucoup par association d'idées. Par exemple, il m'expliquait que si on attend la décision d'un arbitre, puis ça dure, il va jouer le grand succès de Dalida, j'attendrai le jour et la nuit. Bon, je chanterai pas à la radio, mais s'il y a de la chamaille, par exemple, du chamaillage, il va jouer corps à corps avec toi de Châtelaine. Je sais pas si vous vous souvenez de cette chanson-là. J'entends frapper, il me disait qu'il faisait jouer J'entends frapper quand il y a de la bataille de Pagliaro. C'est beaucoup des associations d'idées comme ça. Puis dans le fond, il vient juste un peu souligner ce qui se passe dans le match de façon très humble parce que il faut qu'il demeure à l'affût des émotions de la foule puis de ce qui se passe. Et ce qui m'a frappé aussi, c'est qu'il utilise beaucoup de musique de jeunes groupes québécois, voire de groupes rap, de groupes alternatifs.
0: En gêne de poitrine même.
1: Oui, il était super fier de me dire, bien avant qu'En gêne de poitrine passe à Tout le monde en parle, je l'ai fait jouer, moi, au Centre Bell dans les matchs.
0: Est-ce qu'il a vu, et le temps nous presse malheureusement, Émilie, mais est-ce qu'il a vu son métier changer en 23 ans?
1: Ben justement, là, la question du français, très important. Il me disait que à ses débuts, il n'était pas question de mettre de la musique francophone et que ça avait beaucoup évolué dans les dernières années et qu'il en était très heureux parce que c'est le seul endroit dans la Ligue nationale qui diffuse la musique en français pendant les matchs.
0: Mmh. On va en écouter justement. J'entends frapper de Michel Pagliaro dont vous parliez. Donc, quand il y a un peu de brasse camarade, c'est ce que vous nous expliquez. Émilie Dubreuil, merci pour cette belle rencontre que vous avez captée au vif. C'est toujours impressionnant de vous lire comment vous saisissez ces instants. Donc, cette soirée passée avec Vincent Aubry hier, le DJ des matchs du Canadien. Il me semble qu'on va écouter la musique différemment maintenant qu'on vous entend.
1: Ça nous donne un peu de verre d'oreille aussi.
0: Oh, en
1: J'entends
0: plus.
1: Frapper, ça rentre dans la tête, là.
0: Émilie Dubreuil, bonne soirée, merci.
1: Salut, bye bye.
0: Donc, du hockey, on passe au soccer. Le coup d'envoi de la Coupe du Monde sera donné dans moins d'un mois. Or, Les promesses d'un afflux de visiteurs importants dans les villes hôtesses comme Toronto ou Vancouver semblent ne pas s'être encore matérialisées. À Vancouver, où la Coupe du Monde a forcé l'annulation d'autres événements annuels qui ont traditionnellement lieu en juin, l'industrie observe même une baisse du nombre de réservations par rapport à la même période l'année dernière. Le reportage de Francis Plourde.
2: Welcome to Times Square Suites Hotel.
3: Au Times Square Hotel, dans le quartier touristique du West End à Vancouver, les préparatifs en vue de la Coupe du Monde ont lieu depuis plus d'un an.
2: So we reached out to our regulars first to say.
3: En vue de la FIFA, nous avons gardé des chambres pour nos clients réguliers, raconte Jackie McMullen, qui gère cet hôtel canadien indépendant qui accueille des familles dans des appartements avec cuisine et salon.
2: There's a little bit of a bump on game nights, you know, 30-35%.
3: Les soirs de match, les chambres se louent environ 30 à 35 de plus que le prix moyen à cette période de l'année, mais rien d'extravagant, estime-t-elle. Nous voulons que les gens aient une expérience agréable.
2: We have some suites available.
3: Mais malgré les craintes d'hôtels à pleine capacité, il reste de la place, ajoute Jackie McMullen. En fait, selon Destination Vancouver, les hôteliers enregistrent une baisse des réservations de 20 % pour le mois de juin par rapport à l'année dernière. On est loin des estimations avancées par des organismes comme le Downtown Vancouver Business Improvement Association, selon lesquels les hôtels seront pleins à 95 %.
4: So we got ourselves in this situation. The Lower Mainland or Metro Vancouver has approximately 20,000 hotel rooms.
3: En septembre dernier, le président de Destination Vancouver, Royce Schwinn, rappelait aussi le manque de chambres d'hôtel en vue de la FIFA, estimant que les 20 000 chambres disponibles, un nombre qui n'a pas augmenté depuis plus de 20 ans, ne suffiraient pas pour accueillir les 350 000 visiteurs attendus. Même si les réservations sont en deçà des attentes et que le comité organisateur de la Coupe du Monde a annulé en mars 15 000 réservations de chambres d'hôtel, à la ville de Vancouver, on ne semble pas s'inquiéter.
5: J'ai entendu que c'est normal, ça. En fait, il faut réserver les chambres bien en avance. Et puis après ça, ils déterminent c'est qui en a besoin.
3: Selon la conseillère municipale Lisa Dominato, les habitudes de réservation pour un événement sportif comme la Coupe du Monde diffèrent de celles de grands congrès.
5: On trouve maintenant que les personnes ils font des réservations plus tard. Alors, ça se peut qu'il y aura moins de chambres disponibles dans quelques semaines. Mais c'est différent avec les Jeux, avec la Coupe du Monde, si on compare avec une grande conférence qui vient pour 3, 4, 5 jours.
3: La situation se fait aussi sentir chez les résidents qui espéraient louer leur logement. Sur le site de la plateforme Airbnb, des centaines d'appartements sont encore disponibles.
6: Yeah, it's unfortunate.
3: Christy, qui loue son sous-sol dans l'est de la ville, a vu ses clients annuler à la dernière minute, laissant son appartement vide à moins d'un mois du premier match.
6: It's a challenge to navigate as, you know, a homeowner. That's the only way some people can survive.
3: Face à une hypothèque monstre, la location à court terme n'est pour elle pas un luxe, dit-elle, mais une façon de rester à flot face au coût de la vie. Un coût de la vie qui affecte aussi les travailleurs de l'hôtellerie comme Kristen à l'hôtel Pan Pacific du centre-ville, qui manifeste avec ses collègues qui sont sans contrat de travail depuis un an.
7: So, Pan Pacific Hotel is actually an icon in Vancouver.
3: L'hôtel où je travaille est magnifique sur le bord de l'eau, dit-elle, mais avec l'inflation, nos salaires n'ont pas suivi. Nous recevons moins que nos collègues d'autres hôtels du même calibre à Vancouver.
7: All the top hotels in the city.
3: À cet établissement de luxe avec vue sur le port, les chambres s'affichent à des taux allant de 1 000 à 1 500 $ la nuit lors des matchs de la FIFA. Plus du double de ce que l'hôtel

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5: 5 questions pour comprendre avec François Brousseau.
6: Xi Jinping reçoit de la visite ces jours-ci. Le président russe est arrivé ce mardi à Pékin, où il doit rencontrer son homologue chinois. Une visite qui survient quelques jours à peine après celle de Donald Trump. Le journal de langue anglaise du Parti communiste Global Times écrit que dans l'histoire de la diplomatie, le fait qu'un seul pays soit simultanément devenu une destination clé pour deux grandes puissances est en soi un moment hautement symbolique. François, bonsoir.
7: Bonsoir, Madeleine.
6: Est-ce que ce symbolisme est si important?
7: Oui, il l'est dans la mesure où, en effet, le voyage à Pékin, c'est devenu un passage obligé pour un très grand nombre de dirigeants du monde à la tête de petits ou grands pays. Mais après ces deux visites très rapprochées des présidents américains puis russes, il est clair que Xi Jinping cherche à en tirer un argument symbolique de sa puissance et de son caractère désormais incontournable dans la diplomatie moderne. Et contrairement aux discours d'il y a encore 20 ans, Madeleine, ou même 15 ans, par les Occidentaux, on ne cultive plus la Chine aujourd'hui en déclarant que son développement économique, ses relations approfondies avec l'Ouest auront pour effet de développer les libertés, la démocratie, selon ce qu'on croyait être une espèce de loi du développement des sociétés, l'équivalence ou la causalité entre commerce, développement économique, démocratie, pluralisme. Aujourd'hui,
6: le droit de la personne, oui.
7: Tout ça. Aujourd'hui, face à la Chine, cette illusion a vécu. Aujourd'hui, la Chine est un pays autoritaire et puissant qui s'assume comme tel et qu'on fréquente sans aucune illusion, mais parce qu'il le faut bien.
6: Et justement, vous le disiez, Pékin, passage obligé. Avant Donald Trump, avant Vladimir Poutine, il y a eu d'autres visites importantes.
7: En effet, avant le maître de la Maison-Blanche, Xi Jinping a accueilli depuis début décembre, donc en moins de 6 mois, les dirigeants de 4 autres pays du G7, dans l'ordre, le Français Emmanuel Macron, le Canadien Marc Carney, le Britannique Keir Starmer et l'Allemand Friedrich Merz. Ils ont tous défilé, tous à Pékin, dans l'esprit de trouver les bonnes grâces de Xi Jinping, notamment sur le plan commercial, et pour faire contrepoids à des États-Unis qui deviennent encombrants, imprévisibles, même menaçants. C'est un retournement important dans les relations internationales. Le sentiment de menace aujourd'hui n'est plus inspiré par le régime communiste chinois, même si on sait qu'il est là pour rester, et même si on n'a plus l'espoir, comme il y a 20-25 ans, qu'il se libéralise, mais bien par le régime Trump en place à Washington.
6: Donc, revenons sur la visite de Vladimir Poutine en Chine. Est-ce qu'elle marque une évolution?
7: On pourrait dire que cette relation évolue comme un rapport de plus en plus inégal, où la Russie, qui était avant, avec l'URSS, le maître, face à la Chine, c'est le contraire. L'économie de la Russie, aujourd'hui, vaut 1/10 de l'économie chinoise. Moscou devient le vassal, l'obligé de la Chine. Même la fréquence des visites entre Xi et Poutine, se voit au moins 2 fois par année, peut être interprétée en ce sens. Ils se rapportent régulièrement. C'est leur 9e rencontre en tête-à-tête depuis le début de la guerre en Ukraine. Un rythme exceptionnel pour un dirigeant russe, qui témoigne de la forte dépendance, oui, de Moscou envers Pékin. Poutine a besoin de l'appui de Xi. On sait que cet appui a été appréciable face à l'Ukraine, avec un soutien diplomatique feutré. Il faisait semblant d'être neutre, mais il ne l'était pas vraiment. Et des fournitures secrètes, on le sait aussi, de matériel civil, mais peut-être paramilitaire, même si ça n'empêche pas aujourd'hui la Russie de perdre du terrain dans cette guerre. Ça, c'est une autre question. Xi reçoit donc Poutine moins comme un égal que comme un partenaire de second rang. Il est le véritable leader de ce partenariat.
6: Ce qui est un peu différent, si on compare la visite avec Donald Trump, il voulait, avec la visite de Donald Trump, montrer là, qu'il était un égal.
7: Oui, le mouvement est ascendant, mais il partait de plus bas. Oui. Donc maintenant, il est devenu un égal. Exactement. C'est une double manœuvre qui, dans les deux cas, vise à confirmer la position centrale de Pékin, de la Chine, dans les affaires du monde. Après tout, Zhongguo, ça veut dire le pays du milieu. En passant, États-Unis, en chinois, ça se dit Meiguo, ça veut dire le beau pays, littéralement. Alors que Russie, c'est juste Eluose, qui est un dérivé du russe en russe, du mot russe. Bon, voilà. Alors, face au président américain, Xi Jinping peut aujourd'hui dire de façon crédible, j'ai instauré la parité avec les États-Unis, je n'ai fait aucune concession à Trump et je maintiens ma politique étrangère fondamentale, favorable à la Russie, à l'Iran et à la Corée du Nord. Et ce message passe avec les deux visites qui suivent. Et il reçoit ensuite, donc c'est ça, dans la foulée, son cher ami Vladimir, qui est plutôt le petit frère aujourd'hui, et aussi son allié idéologique aussi. C'est important ça, pour pouvoir dire à l'unisson, tous les deux, face aux Occidentaux, même

0: sont inégaux entre eux, ils sont quand même deux gros noms. Et là, ils disent aux Occidentaux, votre système n'est pas le nôtre. Ne vous faites aucune illusion là-dessus.
1: Dans un contexte de guerre en Iran, il faut le rappeler, le positionnement russo-chinois face à cette guerre, un rappel.
0: Contrairement à l'attaque russe contre l'Ukraine, jamais dénoncée formellement par Pékin, avec du bout des lèvres, c'est disait que c'était pas bien, mais la Chine, au contraire, a condamné fermement l'attaque américaine contre l'Iran. Mais dans les deux cas, et ça, il faut le dire aussi, Ukraine comme Iran, on a vu que son influence réelle sur le cours des événements, l'influence diplomatique réelle, concrète, c'est sujet à caution parce que les initiatives de médiation de Pékin ont été sans grande substance, sans grand résultat. Ils disaient, en gros, la guerre, c'est pas bien, il faut un cessez-le-feu et il faut que les parties se parlent. Vous voyez, en gros, ça revenait à dire ça. Pour autant, Pékin jouit d'une certaine estime diplomatique aujourd'hui, d'autant plus facile, je pense, à aller chercher qu'il y a juste en face un certain Donald Trump, alors même que sur le plan interne, sur le plan, et là je ne dirais pas tout, mais la Chine a des problèmes démographiques qui s'effondrent, trop d'usines, du chômage, des débouchés commerciaux insuffisants à l'international, un système bancaire vacillant qui est adossé à une grosse bulle immobilière, c'est pas réglé cette question-là. Mais entre le pays de Trump et le pays de Xi, ben, le monde est mieux Xi en ce moment.
1: Je trouvais ça intéressant de lire que le porte-parole de l'Iran, de la Russie, pardon, disait que c'est une bonne occasion de partager nos notes aussi sur ce qui s'est passé.
0: Dimitri Peskov.
1: Oui, entre les Chinois et les Américains. François, merci.
0: Merci.

0: Est-ce que vous connaissez Timmy la baleine? Elle s'est retrouvée au cœur de toute une saga de l'autre côté de l'océan Atlantique. Saga, malheureusement, qui a connu une triste fin la semaine dernière. Après s'être échouée dans les eaux peu profondes en Allemagne et avoir été secourue, la baleine à bosse a été retrouvée morte au large du Danemark. Donc, on revient sur cette histoire avec Valérie Boisclair, journaliste spécialisée en environnement. Valérie, bonsoir.
1: Bonsoir, Madeleine.
0: Normalement, on fait pas toute une histoire d'une baleine échouée. Pourquoi celle-ci a tant fait jaser?
1: C'est parce que le public a vraiment été interpellé par cette histoire-là. Ça a été très médiatisé en Europe. Il y a eu beaucoup d'appels sur les réseaux sociaux pour qu'on vienne en aide à cette baleine à bosse. Alors, Timmy, c'est un jeune mâle qui fait à peu près 12 mètres de long. Et la première fois qu'il a été retrouvé coincé, c'était au début du mois de mars, au nord de l'Allemagne, dans la mer Baltique. Et ça, c'est pas normal du tout, Madeleine, parce que les baleines à bosse, elles se tiennent dans l'océan Atlantique. Et pour se rendre à la mer Baltique, il faut traverser plusieurs détroits. C'est donc pas facile d'accès et encore moins d'en ressortir par la suite. Et personne ne sait vraiment pourquoi elle s'est retrouvée là. Peut-être qu'elle suivait des bancs de poissons. Mais le fait est que quand on la repère là, elle est couverte de cloques. Sa peau est craquelée, jaunie. Et ça, c'est parce que l'eau de la mer Baltique est très, très peu salée. La baleine n'est pas habituée à ça. Donc, ça provoque une maladie de la peau. Et plus encore, on remarque qu'elle est prise dans des filets, dans des cordages. Alors, les autorités lui viennent en aide. Mais à chaque tentative pour l'aider à prendre le large, on la revoit apparaître peu de temps après, le long de la côte. Et le 23 mars, vraiment, ça marque un tournant parce que Timmy la baleine se retrouve prisonnière d'un banc de sable. On voit à l'horizon son dos qui apparaît à la surface, comme une pierre lisse. Les gens sont alertés par d'étranges plaintes au loin depuis la plage de Timmendorf. Et c'est pour ça, d'ailleurs, que les médias l'ont baptisé Timmy la baleine. Donc, quand je vous disais que le public est investi, il y a des dizaines de gens qui se massent sur la plage pour la voir, d'autres qui s'approchent sur l'eau pour prendre des photos, des vidéos, au point où les autorités doivent créer un périmètre de sécurité que certains finissent par défier. Et pendant des semaines, sous la pression des médias et du public qui surveille et qui s'inquiète de l'état de Timmy, il y a de grands débats sur comment aller à sa rescousse. On essaie différentes tactiques. On se rend même jusqu'à tenter de la repousser avec la pelle d'une excavatrice, ce qu'on soupçonne qu'il a blessé au passage. Et devant ces échecs répétés, des spécialistes des baleines finissent par dire « Laissons-la mourir de sa belle mort. Évitons de lui faire subir encore plus de stress parce que là, ça commence à s'apparenter à de la cruauté animale et les autorités allemandes, à ce moment-là, décident de ne pas intervenir.
0: Malgré tout, elle a été secourue. Donc, qu'est-ce qui s'est passé?
1: Malgré l'avis de ces spécialistes, l'indignation du public était telle que ça a attiré l'attention de deux millionnaires qui s'unissent pour mobiliser une somme assez exceptionnelle. On parle d'environ 1,5 million d'euros. Donc, ça fait plus de 2 millions de dollars canadiens. Et même si des organisations comme la Commission baleinière internationale ont fortement déconseillé cette mission, l'aval a finalement été donné par le gouvernement régional. Il y a une équipe qui s'est formée et le plan convenu, ça a été de charger Timmy dans une grosse barque remplie d'eau et de la remorquer jusqu'à la mer du Nord. C'est ce qui a été fait. Et le 2 mai, soit 40 jours après avoir été bloqué dans ce banc de sable, Timmy a été libéré. L'équipe a crié victoire. Tout le monde s'est réjoui de ce qui semblait être de prime abord une fin heureuse. Mais voilà, quelques jours plus tard, le moniteur qui avait été fixé au dos de Timmy a cessé de fonctionner. On a perdu sa trace. Et le week-end dernier, le scénario redouté s'est confirmé. Les autorités ont identifié le cétacé mort dans le détroit du Kattegat entre le Danemark et la Suède.
0: Est-ce qu'on sait ce qui va advenir de sa dépouille?
1: Mais les autorités danoises vont la laisser là pour qu'elle se décompose naturellement. Elles ont demandé au public de ne pas s'approcher de Timmy. Et les deux millionnaires qui ont financé toute cette opération-là, ils ont tenu à se distancer de la mission. Ils ont essentiellement mis la faute sur le dos de l'équipage. Les autorités allemandes qui avaient approuvé l'opération ont défendu leur décision. Selon elles, c'était naturel, c'était humain d'essayer de venir en aide à cette pauvre baleine. Mais les biologistes qui plaidaient pour qu'on laisse Timmy tranquille, ils ne sont pas impressionnés. À l'heure où la conservation des espèces, on le sait, elle est sous-financée, qu'on assiste au déclin de la biodiversité, il y a des populations de cétacés plus à risque que les baleines à bosse.
0: Il faut savoir prioriser, là.
1: Exactement. Les menaces, elles sont bien connues. La perte d'habitat, la pollution, les collisions avec les navires. Donc, au lieu d'agir impulsivement pour plaire au public et aider un seul individu dans le pétrin, ils jugent que tout cet argent-là aurait été bien plus utile ailleurs.
0: Oui. C'est pouvoir des médias sociaux et des mouvements comme ça de masse pour sauver un animal. Il faut peut-être réfléchir effectivement.
1: Tout à fait.
0: Est-ce que c'est la bonne action à prendre? Est-ce que d'autres actions qui auraient un impact plus grand? Valérie Boisclair, journaliste spécialisée en environnement, merci pour cette histoire.
1: Merci, Madeleine.
0: Et c'est comme ça que l'émission prend fin ce soir. Ici Madeleine Blais-Morin. Bonne soirée à tous. À demain.

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2: Bonjour, ici Karine Mathieu. Voici les informations. Aux États-Unis, l'élu du Kentucky, Thomas Massey, a perdu son siège à la primaire républicaine, considérée comme la plus coûteuse de l'histoire du pays.
3: If the legislative branch always votes with the president, we do have a king.
2: Si la branche législative de l'État vote toujours avec le président, dit-il, nous avons bel et bien un roi à la Maison-Blanche. Thomas Massey s'est attiré à répétition les foudres de Donald Trump en ignorant la ligne de parti à plusieurs reprises. Il s'était notamment opposé aux tarifs douaniers ainsi qu'à la guerre en Iran. C'est Edgar Ryan, plus loyal à Donald Trump, qui a remporté la nomination républicaine avec plus de 54 % des voix. Le président et son entourage avaient mis tout leur poids derrière lui afin d'empêcher Thomas Massey de rester dans ses fonctions. Un comité indépendant conclut que le protocole d'entente signé en 2024 avec Québec au sujet de Churchill Falls et de Gull Island ne sert pas les intérêts à long terme de Terre-Neuve et Labrador. Le document vise à remplacer le contrat existant signé en 1969 qui permet à Hydro-Québec d'acheter presque toute la production de la centrale hydroélectrique de Churchill Falls à très faible coût. Le spécialiste des politiques énergétiques à HEC Montréal, Pierre-Olivier Pinault, explique comment le protocole signé par l'ex-gouverneur libéral gouvernement libéral est avantageux pour le Québec.
4: Ce que l'entente disait, c'est que le Québec allait commencer à payer un prix plus élevé dès qu'on signerait l'entente et en échange de quoi on paierait plus cher, mais Hydro-Québec aurait le droit de développer Gull Island, un nouveau projet hydroélectrique et pourrait bénéficier d'une la majorité de la production de cette nouvelle centrale hydroélectrique.
2: Le groupe d'experts estime que le protocole comporte trop de risques pour Terre-Neuve et Labrador puisque l'indexation du nouveau prix de l'énergie de Churchill Falls dépendrait trop des prix québécois plutôt que de ceux d'un marché plus large. Au Nouveau-Brunswick, une figure importante du monde des affaires s'est éteinte. Robert Irving est mort à l'âge de 71 ans. Il était à la tête du géant J.D. Irving ainsi que de plusieurs équipes sportives, dont le club de hockey des Wildcats de Moncton. Nicolas Stenbach.
5: Robert Irving dirigeait avec son frère Jim les entreprises G.D. Irving Limited. C'est avec une profonde tristesse que la famille marque son décès aujourd'hui à Moncton à la suite d'une lutte courageuse contre le cancer, indique le communiqué de l'entreprise mardi. J.D. Irving emploie environ 20 000 personnes au Nouveau-Brunswick. C'est l'un des plus importants employeurs de la province. Robert Irving a démarré les opérations de ses entreprises à Moncton en 1977, où il avait élu domicile depuis lors. En 2020, il reçoit l'Ordre de Moncton pour sa contribution exceptionnelle à la communauté. Grand philanthrope, il a notamment œuvré au sein de la Fondation des Amis de l'Hôpital de Moncton. Paulette Thériault, mairesse sortante de Moncton.
6: C'est un géant. Donc, il a contribué au niveau économique, au niveau des sports, au niveau social. Donc, son legs est immense.
5: Robert Irving était notamment à la tête de Cavendish Farms, l'un des plus grands transformateurs de pommes de terre en Amérique du Nord. Irving Tissue, spécialisé dans le papier hygiénique Royal, et l'entreprise de transport Midland. L'homme d'affaires était aussi président et propriétaire du club de hockey des Wildcats de Moncton, Kim Wilson, PDG de la Chambre de commerce du Grand Moncton.
7: Je pense qu'il va être plus connu pour, non seulement pour son impact du côté d'économie comme employeur dans la région, mais vraiment sur son impact communautaire.
5: Les détails des funérailles seront annoncés ultérieurement. Ici Nicolas Stenbach, Radio-Canada, à Moncton.
2: Le premier ministre de la Colombie-Britannique rencontrera aujourd'hui son homologue fédéral, Mark Carney. David Eby veut dénoncer l'attention que reçoit l'Alberta pour ses ambitions énergétiques obtenues, selon lui, grâce à la menace séparatiste. Amelia McCower a les détails.
8: The message of the Prime Minister is simple.
9: Le premier ministre de la Colombie-Britannique, David Eby, critique ouvertement Ottawa sur son entente avec l'Alberta alors qu'il doit rencontrer Mark Carney mercredi. En plus d'avoir obtenu une tarification du carbone industriel bien inférieure à celle des autres provinces, le projet de pipeline de pétrole brut de l'Alberta a reçu un échéancier et le soutien public de Mark Carney.
8: Separatist premiers.
9: Notre pays ne peut pas fonctionner si une province séparatiste obtient toute l'attention du fédéral, dit-il. Le chef intérimaire leader du Parti conservateur de la Colombie-Britannique, Trevor Halford, estime plutôt qu'Ottawa ne prend pas David Eby au sérieux. Encore une fois, le premier ministre s'assoit à la table des enfants, dit le chef intérimaire. Et même si David Eby avait qualifié à l'automne le projet de pipeline albertain d'un projet vampire, sans promoteur privé ni trajet, Dennis McConaghy, un ancien cadre supérieur de TransCanada, croit que le soutien de M. Carney donne de la légitimité aux ambitions de l'Alberta. Cette entente entre Daniel Smith et Mark Carney a par ailleurs été signée la veille d'une annonce à Vancouver sur la phase 2 de LNG Canada, qui se rapproche d'une décision finale d'investissement. Catherine Harrison, une professeure en politique qui se spécialise en énergie, se demande si la Colombie-Britannique tente d'obtenir plus de soutien, notamment financier, pour ses projets de gaz naturel liquéfié, en échange d'un passage pour le pipeline albertain vers le sud, ce que David Eby n'a pas voulu confirmer. Ici Amaya McCower, Radio-Canada, Victoria.
2: Et les snowbirds des Forces armées canadiennes seront cloués au sol à la fin de l'été pour au moins 4 ans. Le gouvernement fédéral a annoncé qu'il s'agit de la dernière saison de l'escadron de voltige avec sa flotte actuelle. Des avions plus modernes prendront la relève au début des années 2030. Les avions tuteurs de la flotte actuelle avaient été mis en service dans les années 60 et seront utilisés par les snowbirds depuis la formation en 1971.
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0: Bonjour, bon mercredi matin, bienvenue à l'émission. Mathieu Bellumeur au microphone, merci d'être avec nous encore ce matin. Bienvenue donc à cette nouvelle édition d'À la Une. On va se parler des États-Unis. Il y avait une primaire républicaine, on vous en a parlé un peu hier dans les nouvelles. Une primaire au Kentucky, il y avait là un élu républicain, Thomas Massie, donc quelqu'un qui était un député, l'on a dépeint comme un député rebelle ou quelqu'un qui était contre Donald Trump et son administration, bien qu'il soit républicain. Eh bien, il a finalement perdu dans cette primaire et ne représentera pas le parti républicain à la suite de cette primaire d'hier. On décrit cette primaire comme étant la plus coûteuse de l'histoire des États-Unis. Beaucoup d'argent avait été investi, entre autres par le camp Trump, pour défaire justement Thomas Massie. Et c'est le candidat pro-Trump qui l'a emporté. Certainement pas Donald Trump à l'émission. Jean-Philippe Robillard sera avec nous pour revenir, oui, sur cette élection-là d'hier aux États-Unis. Alors, on va faire le tour de table tout de suite avec mes collègues Jules-Jasmine Boudreau aux actualités culturelles, Olivier Pellerin au sport et Véronique Miran à météo. Bonjour à vous trois.
1: Bonjour.
0: Au bloc culturel, on va se parler de Patrick Bruel. D'abord, on a appris au cours de la journée d'hier qu'il y avait des spectacles au Québec qui étaient finalement annulés.
2: Annulés à Québec, donc prévu en décembre prochain. Montréal, c'est toujours pour l'instant en vente, donc on garde le cap. Cependant, cette décision du promoteur de Québec qui est Gestev, ça met de la pression. C'est repris partout, d'ailleurs, dans plusieurs publications françaises. Mm-hmm. Mais là, la pression vient du côté politique. On a questionné le maire de Paris ce matin. Il y a du nouveau. Alors, je vous en reparle dans un instant.
0: Parfait. On y revient dans les prochaines minutes. Tiens, tout de suite, le tour des prévisions de la météo. Véronique, on a connu juillet en mai hier.
2: Mais oui.
0: C'était pas désagréable.
3: C'était la première vraie journée chaude.
0: Oui.
3: On a atteint le premier 30 degrés du côté du Québec. On l'avait atteint en Ontario avant-hier. Donc, hier, ça a été fait du côté de Gatineau, 30,2. Il a fait 28,1 à Montréal, donc une chaleur vraiment là, qui était présente, des vents du sud, un soleil quand même assez présent tout au cours de la journée. Donc, une journée à saveur d'été. Et ce matin, si vous sortez à cette heure-ci, ça sent encore l'été. 21-22 degrés au centre-ville, l'air est encore humide, les vents sont cependant... Je sais que c'est un détail qui vous touche particulièrement, Mathieu, mais c'est un peu décoiffant ce matin.
0: Oui, moi c'est sûr que ça y est arrivé ici avec le toupette d'un air.
3: Ça m'est arrivé ce matin. Donc, voilà, très venteux, disons-le. Ce sera une journée encore quand même assez estivale, 23-25 degrés. Ces vents-là vont changer de direction, mais en après-midi, fin de journée. Et à ce moment-là, ben, les températures vont fléchir un peu. Mm-hmm. Donc là, à la baisse dès cet après-midi pour les Laurentides, mais c'est surtout la nuit prochaine qu'on le sentira, avec des minimums de 3 à 6 degrés. Peut-être 2 par endroit, secteur des Laurentides. Des possibilités de gel vers l'est du Québec principalement. Donc, des vents du nord-ouest qui prennent le relais, qui seront moins forts et du beau temps à venir. Jeudi, vendredi, il fera beau. Les températures seront légèrement sous les normales. On parle de 13 à 16 degrés jeudi, 17-19 pour la journée de vendredi. Donc, c'est quand même pas si mal. Mais aujourd'hui, c'est vrai que c'était encore à saveur estivale. Seuls les moins du côté de l'Abitibi. On a 3 degrés ce matin. 5, c'est le maximum anticipé. Il fera moins 3 la nuit prochaine. Et c'est pas impossible qu'il y ait un flocon ou deux dans le secteur de l'Abitibi, au nord du Saguenay également, la nuit prochaine. Mais d'ici là, c'est plutôt nuageux aujourd'hui. On a des averses qui vont cesser en mi-journée vers le Saguenay, le lac Saint-Jean, le Bas-Saint-Laurent. Les températures se maintiennent. 11 vers le Bas-Saint-Laurent, 19 vers le secteur de Rimouski. Bon, puis autour de la Gaspésie, de la Côte-Nord, c'est assez mouillé ce matin. Quelques averses qui resteront dispersées en journée. Le mercure autour de 16 en Gaspésie, 9 sur la Côte-Nord. Partout la nuit prochaine, risque de gel au sol et demain, il fera beau et plus frais dans l'est du Québec. En territoire ontarien, on est sous zéro ce matin sur la portion nord. Il fera 12 aujourd'hui, mais dans l'ensemble, les nuages sont encore présents. La tendance sera au dégagement. Toronto, Windsor, Ottawa, 18-21 degrés, donc des températures moins chaudes quand même. Les vents sont forts, le dégagement se fait cet après-midi. Beau temps Vancouver, 17 à 23 degrés dans les prairies. C'est variable dans l'ensemble. Possibilité d'averse, risque d'orage en fin de journée principalement. Venteux, on maintient autour de 13 à 15 degrés en Alberta, 17 sur le sud de la Saskatchewan et 16 sur le sud du Manitoba. Et de ce côté, on rejoindra nos températures de saison plus tard cette semaine.
0: Merci beaucoup, Véronique.
3: Bonne journée.
0: Bonne journée. Au tennis, Olivier, on va parler de tennis à Strasbourg, au tournoi. Donc, il y a deux joueuses canadiennes, en fait, qui vont s'affronter en quart de finale.
4: Leilani Fernandez et Victoria Mboko, les deux joueuses les mieux classées. Donc, pas surprenant de les retrouver en quart de finale de ce tournoi à Strasbourg. Victorien Boko qui a battu en deux manches de 6-4, 6-3 Loïc Boisson, qu'on avait appris à connaître l'année dernière lors du tournoi de Roland-Garros, cette jeune Française qui s'était amenée jusqu'en demi-finale alors qu'elle était pratiquement inconnue du grand public avant ce tournoi. Donc, belle victoire pour Mboko. Et sinon, ben, Leilani Fernandez, elle, déjà son match, c'était son deuxième match qu'elle a disputé contre Magdalena Freck. Victoire en trois manches de 6-4, 3-6 et 6-4. Donc, un autre duel avec ces deux Canadiennes qui se préparent, elles, pour le tournoi de Roland-Garros, déjà qualifiées pour le tableau principal. Donc, on tente de parfaire un peu le jeu sur cette terre battue pour ce deuxième tournoi majeur. Et sinon, ben, il y a qualification, bien sûr, pour, je parle de Roland-Garros, qualification pour Roland-Garros, entre autres chez les hommes ce matin. On surveillera deux Canadiens, Liam Draxel, qui est sur le terrain présentement, contre les Néerlandais, Jesper De Jong. Et il y aura un peu plus tard ce matin, dans quelques minutes à peine, Alexis Galarno, lui, qui va affronter le Brésilien Pedro Boscardin Dias. Donc, pour tenter de s'amener dans un tableau principal de tournoi majeur, ce qui est quand même important pour eux. C'est rare qu'ils en ont l'occasion. Donc, vont tenter de progresser dans ce tournoi. Et sinon, chez les hommes, toujours, au tournoi de Hambourg, Félix Auger-Aliassime, lui, a remporté son premier match du tournoi hier contre Vit Kopriva. Une victoire en deux manches de 7-5, 6-1. Donc, voilà pour les Canadiens qui sont présentement en action dans ces tournois internationaux sur terre battue.
0: Un gros match de hockey féminin ce soir. La charge d'Ottawa face à la victoire. La victoire va tenter, dans ce match, de mettre encore une fois la main sur la Coupe Walter.
4: Et la charge d'Ottawa qui va tenter de jouer les troubles fêtes à nouveau. La charge qui avait remporté le dernier match dans les dernières secondes du match. Donc, la victoire qui sera toujours devant son public au Centre Canadian Tire. Ça avait été une belle foule. La charge, pardon, oui, qui sera toujours à la maison à Ottawa, au Centre Canadian Tire, pour disputer ce match. Ça a été une belle foule pour elle lors de la dernière rencontre. Plus de 17 000 spectateurs pour ce match. Donc, ça témoigne de l'intérêt là-bas. On est à l'amphithéâtre des Sénateurs d'Ottawa. Donc, comme quoi, quand on a un peu plus de place, les gens achètent des billets pour aller voir ces matchs, surtout qu'on est en finale de la Coupe Walter. Donc, match qui aura lieu aujourd'hui à 19h. Pierre Groulx, qui est entraîneur des gardiennes de but de la charge d'Ottawa, parle de l'allure de son équipe et surtout de l'impact de la foule à la maison.
1: Oui, c'est un boost de confiance, mais on a très bien joué dans les deux premières parties. Alors, c'était pas comme si on jouait mal. C'est juste d'avoir la victoire, évidemment, puis d'avoir comment qu'on est revenu aussi dans le match. Eux autres, ils ont compté premier, on est revenu à 5 minutes, puis compté en dernière minute de jeu, c'était important. Mais je pense qu'on adore comment qu'on joue, c'est des corrections ici et là, mais la confiance est là. On sait qu'on est capable de débattre. Puis j'ai trouvé que l'atmosphère hier, c'était incroyable. Je pense que les partisans étaient incroyables. 17 000 personnes pour une game de notre ligue. C'était incroyable à voir, puis même, les fans de Montréal étaient là, les fans étaient là, puis l'atmosphère était excellente. Ça démontre tout ce que notre ligue s'en va.
4: Il n'y a pas que les fans du Canadien de Montréal qui se déplacent et qui vont justement en imposer peut-être dans la foule, dans les amphithéâtres adverses, les amateurs et les amatrices de la victoire de Montréal aussi le font, ce voyage. Et là, c'est à Ottawa, c'est quand même pas très loin.
0: Non,
4: là, c'est pas un gros investissement de temps.
0: C'est à portée de main.
4: Donc, on surveillera le match ce soir à 19h. Et en terminant, toujours dans cette actualité de la LPHF, on a appris la 12e équipe de la LPHF. On était à 11, on savait qu'il y avait une expansion à 4 équipes. Donc, on en a ajouté 3 déjà. Et là, hier, on a appris que la 4e équipe de cette expansion, ce sera San Jose. Beaucoup plus au sud, dans l'ouest complètement. Donc, on commence à créer des pôles. Là, il y a un petit déséquilibre quant aux équipes américaines et canadiennes. Peut-être qu'on tentera de corriger le tir dans un futur prochain. Mais donc, voilà pour cette expansion à 4 équipes. Reste maintenant à voir comment on formera ces équipes et comment elles se défendront dès la saison prochaine.
0: Merci beaucoup, Olivier.
4: Un plaisir.
0: Bonne journée.
4: Au revoir.

À la une des quotidiens, commençons par le Journal de Montréal et le Journal de Québec qui nous présentent un nouveau sondage léger québécois. Et ce que l'on voit, c'est qu'il y a l'effet fléchette qui profite à la coalition Avenir Québec. Alors, selon les réponses données aux sondeurs légers après répartition des indécis, le Parti québécois de Paul Saint-Pierre Plamondon est toujours en tête avec 30 % des appuis. Suit le Parti libéral du Québec avec 28 % des appuis et 22 % des répondants. Puis la coalition Avenir Québec de Christine Fréchette. C'est un sondage web qui a été réalisé du 15 au 18 mai auprès de 1027 Québécois. Évidemment, des gens qui ont le droit de vote, c'est donc une marge d'erreur de plus ou moins 3,06 % 19 fois sur 20. Après la coalition Avenir Québec, ben vient le Parti conservateur à 11 % et Québec solidaire à 8 %. Donc, on parle effectivement de l'effet Fréchette. La nouvelle première ministre est en observation parce que quand même, on dit dans le sondage que 60 % des appuis à la coalition Avenir Québec, à la CAQ, ne sont pas définitifs. Donc, ça fait dire aux sondeurs qu'une gaffe et ça retombe. Donc, dans les intentions de vote, c'est ce que dit Jean-Marc Léger en analyse de ce sondage. Maintenant, l'appréciation du travail de Christine Fréchette, Léger l'a mesuré. 39 % des répondants disent que son travail est bon ou excellent. 15 % disent que son travail est mauvais. Donc, vous avez tous ces chiffres, ces derniers détails sur ce sondage qui sort ce matin dans le Journal de Montréal et dans le Journal de Québec. En une du Devoir, il est question du Grand Prix du Canada qui voit l'avenir d'un bon œil. On parle de Formule 1. C'est en fin de semaine, le Grand Prix du Canada est plus tôt cette année. C'est toujours à Montréal. Grand Prix qui est en danger l'an dernier, mais voilà maintenant que l'événement rêve de 100 000 spectateurs et plus et d'étendre également ses activités en ville. Il y a déjà certaines activités au centre-ville, mais on veut voir croître l'événement. Même s'il y a un an, on craignait pour l'avenir, il y avait eu toutes sortes de problèmes avec le Grand Prix, mais finalement, il y a eu des correctifs et il y a une entente maintenant avec l'événement montréalais et la Fédération de la Formule 1. Une entente donc de 2031 à 2035 qui a été signée en échange de 117 millions de dollars sur 4 ans de la part des différents bailleurs de fonds, notamment Ottawa, Tourisme Montréal, Québec et la Ville de Montréal. Donc, les détails dans le Devoir de ce matin. En une de la presse, on revient et je vous en parlais au début de l'émission sur cette primaire aux États-Unis. Finalement, c'est le candidat pro-Trump qui l'a emporté. Jean-Philippe Robillard sera avec nous dans les prochaines minutes pour nous en parler. Sinon, le quotidien fait également état des patients qui sont vulnérables et qui ne sont toujours pas inscrits ou qui n'ont toujours pas de médecin de famille. Le grand rattrapage se fait attendre, titre la presse. Il y a des patients jugés vulnérables par le système de santé qui réclament un médecin de famille, estiment être les laissés pour compte de l'entente conclue entre le gouvernement du Québec et les médecins omnipraticiens. On donne d'ailleurs l'exemple d'une dame, Chantal La Chance, 49 ans, qui a dû être opérée deux fois au cerveau l'automne dernier en raison d'hémorragie cérébrale chronique. Mais depuis, elle n'est toujours pas suivie par un médecin de famille. Elle n'est pas capable d'avoir accès à un médecin de famille. Or, dit-elle, des patients plus en santé réussissent à avoir un médecin de famille. Ce n'est pas son cas. On peut lire d'ailleurs son témoignage et sa réalité dans la presse de ce matin. Le Globe and Mail revient sur cette décision des États-Unis de suspendre un conseil conjoint de défense. Le premier ministre Mark Carney qui a minimisé l'importance de cette décision. Donc, on a appris au cours des derniers jours, lundi, que Washington suspendait les activités de ce qu'on appelait la commission permanente mixte de défense vieille de 86 ans, accusant le Canada de ne pas respecter ses responsabilités militaires. Mark Carney, lui, a dit, écoutez, en même temps, ce conseil-là ne s'est pas réuni depuis 2024 et il a rejeté l'idée selon laquelle le Canada a manqué à ses obligations en matière de défense. Et je termine en vous parlant du site de Radio-Canada. Le prix de l'essence à la pompe est toujours très élevé. Pourtant, il y a eu une suspension de la taxe d'accise. Où est passé le 10 cents de rabais sur l'essence? La question est posée en une du site de Radio-Canada. Mon collègue Daniel Blanchette-Pelletier a écrit un article à ce sujet-là. Puis, en gros, ce qu'on peut retenir, c'est que oui, il y a bel et bien cette taxe d'accise qui a été réduite de 10 sous, mais les prix à la pompe, le prix de l'essence a quand même continué à monter pendant ce temps-là, de sorte que on n'en voit pas vraiment les effets.

0: J'en parlais au début de l'émission. On peut parler d'une victoire importante pour le président américain dans cette primaire qui avait lieu dans l'État du Kentucky. Jean-Philippe Robillard est maintenant avec nous. Bonjour Jean-Philippe.
1: Bonjour Mathieu.
0: Oui, c'est Thomas Massey. Il était un peu un candidat rebelle, oui. La bête noire du président. Il l'avait ouvertement défié. Mais voilà finalement qu'il a perdu face au candidat pro-Trump, Ed Gallarin. Il l'a emporté au terme de cette bataille électorale.
1: Oui, effectivement. Parce qu'il faut dire que le président américain, que Donald Trump, Mathieu, avait demandé aux électeurs de ne pas voter pour Thomas Massey. Mm-hmm. Et c'est un appel de toute évidence quand on regarde les résultats qui a été entendu parce que selon CNN, donc, Ed Gallarin a recueilli 55 % des voix alors que Thomas Massey a recueilli 45 %. Vous l'avez dit, Thomas Massey, c'est un représentant du Congrès. C'était la bête noire de Donald Trump. Il l'affronte depuis des mois, depuis qu'il est revenu à la Maison-Blanche. Il conteste plusieurs de ses décisions. Il a pris plusieurs fois position contre les politiques de Donald Trump.
0: Oui, c'est ça. Oui, et on sait que Donald Trump n'aime pas particulièrement lorsqu'on s'oppose à lui. Sur quels enjeux, sur quels sujets s'est opposé?
1: Il s'est opposé, par exemple, à la guerre en Iran. Il s'opposait aussi à l'appui inconditionnel du gouvernement américain aux politiques de Netanyahou en Israël. Il a également exigé du gouvernement américain, aux côtés des élus démocrates, que le gouvernement dévoile les dossiers Epstein. Des prises d'opposition, bien sûr, donc qui ont soulevé la colère du président américain. Et c'est ce qui fait donc que Donald Trump a appuyé son adversaire pour éventuellement, il est parvenu à l'évincer. Alors voici d'ailleurs ce que dit Thomas Massey lors de son discours hier.
2: If the legislative branch always votes with the president, we do have a king.
1: Alors, Thomas Massey qui affirme que si la branche législative vote toujours avec le président, nous avons un roi. Que si la branche législative vote toujours selon les humeurs, selon lui, nous avons une mafia. Mais si la branche législative, les élus, selon lui, respectent la Constitution, nous avons une république. C'est ce qu'a dit donc Thomas Massey dans son discours de défaite. On peut comprendre que son adversaire, lui, a salué, a remercié Donald Trump dans son discours de victoire. Et fin intéressant, pendant le discours de Thomas Massey, Mathieu, à de nombreuses reprises, il a été interrompu par ses partisans qui scandaient 2028, qui scandaient également Massey pour président.
0: C'est une primaire probablement la plus coûteuse de l'histoire des États-Unis.
1: Oui, c'est ce qu'on comprend selon les chiffres, selon les données. Donc, c'est une élection qui a coûté plus de 30 millions de dollars, dont 15 millions sûrement pour la campagne de Thomas Massey. C'est une élection donc qui réaffirme la mainmise de Donald Trump sur le Parti républicain malgré les sondages défavorables. Et c'est une élection également, Mathieu, qui pourrait éventuellement donc faire taire les élus républicains qui osent contester le leadership de Donald Trump.
0: Merci beaucoup. Merci Jean-Philippe.
1: Merci, au revoir. Bonne journée.

0: Julie Jasmine est de retour en studio avec nous pour le bloc culturel. Patrick Bruel, oui, des spectacles annulés au Québec.
1: Oui, c'est le promoteur Gestev qui en a fait l'annonce hier par voie de communiqué. Compte tenu du contexte actuel et de l'impossibilité d'en assurer la promotion, Gestev a décidé de suspendre indéfiniment les spectacles de Patrick Bruel. Ça, c'est le communiqué qui nous a été envoyé. Les clients qui ont acheté des billets seront remboursés. L'entreprise a dit ne vouloir faire aucun autre commentaire à ce sujet et ça a été repris dans de grands médias français. Je pense au journal Le Monde, le journal Libération aussi. Et ça fait monter la pression durant les dernières heures, évidemment. Et là, ce matin, c'est le maire de Paris qui a été questionné, Emmanuel Grégoire. Il était, dans une émission très tôt ce matin, une émission française. Et ce qu'il dit, c'est qu'il demande à Patrick Bruel d'annuler lui-même son concert, notamment au Zénith en octobre prochain. Ça, c'est à Paris, le Zénith de Paris. Il a dit, il lui suggère de mettre sa carrière entre parenthèses parce que la prison d'innocence doit être garantie et pour la sérénité de sa défense qu'il effectivement devrait se retirer. Et ça, bien sûr, c'est dans le contexte qu'on connaît, une trentaine de femmes qui se disent victimes d'inconduite ou d'agression sexuelle de la part du chanteur. Je vous rappelle qu'il y a 4 enquêtes en cours en ce moment. Et Patrick Bruel lui conteste fermement toutes les accusations. Et dimanche, d'ailleurs, sur ses réseaux, il a dit « je vais continuer à faire mon métier ». Ça, c'était dimanche. Alors, à suivre, bien sûr. Mais il y a une pétition qui circule en ligne. Je vous en avais déjà parlé, d'ailleurs. Puis là, on est rendu à 25 000 signatures. Je viens d'aller vérifier. Alors évidemment, pour qui demande l'annulation de ces spectacles. Les premiers spectacles commencent à la mi-juin en France, où il y aura aussi la Belgique, la Suisse. Et puis cet automne, ici à Montréal, on est en novembre. C'est toujours en vente sur le site pour l'instant. Donc à Montréal, c'est l'Olympia qui devra prendre la décision.
0: OK. Maintenant, une nouvelle chanson signée Blue Jeans Bleu.
1: Oui, et c'est une collaboration, bien sûr, avec LOSM et Raphaël Payaré. C'est un appel, Mathieu, à l'émerveillement, voir le bon côté des choses. Faut que tu dises « wow ».

0: Alors, j'aime tout de cette chanson, Mathieu, parce que, bon, même si c'est pas parfait, faut que tu dises « yeah ». Je sais pas si vous l'avez saisi. Et sachez que les 6489 tuyaux du Grand Orgue Pierre B qui ont été mis à contribution, on a 4 mois pour la prendre parce que c'est dans le cadre des Journées de la culture qui auront lieu en septembre.
1: Wow! OK, ça, c'est wow quand même. La chanteuse Cher, 80 ans aujourd'hui, elle donne encore des concerts?
0: En fait, elle avait annoncé, elle a fait une retraite, qu'on peut dire une tournée d'adieu il y a près d'une vingtaine d'années, mais elle est encore très active parce qu'il y a à peine 3 ans, elle a sorti un album de Noël.
1: Ouais.
0: Et on revient évidemment à ses tout premiers succès avec Sonny Bono dans les années 60. Puis elle, qui est bien sûr un visage incontournable, une voix incontournable de la culture populaire. Alors, 80 ans aujourd'hui, et en plus de sa carrière au cinéma, il faut le souligner avec ce titre.

0: Quelle voix, quand même.
1: Incroyable. Quelle alors, voix. Voilà, 80 ben,
2: bonne
1: ans.
2: Bonne fête, Cheers, si vous nous écoutez.
0: J'ai des doutes, mais le message va peut-être se rendre par personne interposée. Merci, Julie Jasmine. Salut, bonne journée. Ce que l'on va vérifier, est-ce qu'on va surveiller plutôt? Oui, aujourd'hui, Marie-Michèle Bordieu est avec nous en studio. Bonjour, Marie-Michèle.
3: Bonjour, Mathieu.
0: Des écoles publiques du Québec ont maintenant recours au privé pour des cours en ligne.
3: Oui, une situation qui est observée notamment là, depuis quelques semaines au Centre de services scolaires des Premières Seigneuries, où il y a des cours de rattrapage qui sont donnés par l'entreprise privée Études Secours en raison de la pénurie d'enseignants. Et la pratique de sous-traitance recueille des avis partagés là, dans le réseau de l'éducation. Reportage à ce sujet de notre collègue Daphné Dionvien dans nos radiojournaux ce matin.
0: Et le ministère de la Défense nationale veut se doter quoi? De plus de satellites dans l'espace?
3: Veut en fait envoyer une fusée, là, a demandé à des entreprises, trois entreprises qui sont dans la course pour créer cette fusée qui va permettre d'envoyer des satellites en orbite, doivent y arriver d'ici 3 ans. Une course qui vise à permettre au Canada d'atteindre l'autonomie dans ce secteur, un enjeu critique là, pour la souveraineté du pays. Reportage de Catherine Brulotte. Et puis les ingénieurs du gouvernement du Québec qui sont en grève aujourd'hui, les 1900 membres de l'association professionnelle des ingénieurs du gouvernement sont sans contrat de travail depuis mars 2023. Ils travaillent principalement au ministère des Transports, dans certains autres ministères également. Et les négociations avec Québec sont dans l'impasse, achoppent notamment sur l'obtention pour les ingénieurs d'une enveloppe sectorielle. L'association qui indique qu'il y a d'autres journées de grève qui seront tenues si aucune entente ne survient avec le gouvernement.
0: Parfois, on va surveiller ça. Merci beaucoup, Marie-Michèle.
3: Bonne journée.
0: On va aussi revenir dans nos radio-journaux, si vous nous suivez à la radio, avec notre correspondant aux États-Unis, Louis Blouin, sur cette primaire républicaine. Donc, aux États-Unis, dans l'État du Kentucky, remporté finalement par le candidat qui était derrière Donald Trump, ou derrière lequel était Donald Trump, si vous préférez. Voilà pour cette édition d'À la Une. Merci d'être avec nous. Bonne journée.

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Terre-Neuve et Labrador veulent renégocier l'entente de principe sur Churchill Falls. Donc, j'allais dire que Terre-Neuve et Labrador et le Québec vont renégocier l'entente de principe sur Churchill Falls. Est-ce qu'Hydro-Québec va mettre de l'eau dans son vin? Attention! Comme le disait l'auteur et scénariste Jean-Marie Gouriot, un proche de Charlie Hebdo, l'eau conduit l'électricité, mais si tu mets du vin dedans, elle n'a plus le droit de conduire.

0: Un petit rire comme ça, ça commence bien la journée. Hein? Salut, ici Patrick Masbourian, sur Ici Première, le 95.1 et Radio-Canada Audio. Nous sommes le mercredi 20 mai, il est 5h30 et parmi les choses qui marquent l'actualité ce matin, on va mettre l'accent avec nos collaborateurs et invités sur cet avenir énergétique du Québec sur le plan de l'hydroélectricité, sur le plan des minéraux critiques aussi. Alors d'abord, l'hydroélectricité, eh bien, on connaît maintenant le contenu de ce rapport commandé par le gouvernement de Terre-Neuve et Labrador sur l'avenir de Churchill Falls. On sait qu'il y a une entente de principe sur la table. Je l'évoquais entre ce gouvernement et celui du Québec. Eh bien, le nouveau gouvernement conservateur de la province de Terre-Neuve et Labrador veut rouvrir cette entente et la renégocier. On veut, entre autres, conserver plus d'électricité pour son propre développement économique, avoir accès à un territoire québécois ou au territoire québécois pour l'exportation d'une partie de cette électricité vers les marchés internationaux et revoir aussi le calendrier tarifaire. Ce sont quelques-unes des demandes. Réaction prudente jusqu'à présent de la part d'Hydro-Québec, de la part du gouvernement du Québec aussi. Nous aurons avec nous le ministre de l'Énergie, Bernard Drinville. Il sera avec nous à 7h50. On va aussi lui parler des investissements additionnels annoncés hier dans le projet de mine Nouveau Monde Graphite à Saint-Michel-des-Saints. Le gouvernement du Canada, mais aussi le gouvernement du Québec, par l'entremise d'Investissement Québec, qui ont décidé d'allonger des dizaines de millions de dollars de plus dans ce projet qui ne fait pas l'unanimité. On va d'ailleurs en parler à 6h23 avec Paul Comeau, porte-parole de la coalition des opposants à un projet minier en Haute-Matawinie. Et je vous le disais, donc, le ministre de l'Économie et de l'Énergie, Bernard Drinville, qui sera avec nous à 7h50. On fera donc avec lui d'une pierre deux coups. Et Pauline Marois sera aussi avec nous. Elle lance aujourd'hui un appel collectif à faire de l'itinérance une priorité nationale au Québec. Elle et les co-signataires de sa lettre ouverte. En fait, c'est une lettre ouverte qu'elle co-signe avec une vingtaine, 20-25 personnes. Ils proposent tous ensemble la tenue d'un sommet national sur l'itinérance d'ici l'an prochain. Donc, Madame Marois avec nous après le Radio-Journal de 8h. Véronique Prince, Chantal Hébert, Pierre-Yves McSween, Paul Journet, Michel Courchesne sont nos collaborateurs aujourd'hui. On a un nouveau sondage léger. C'est en une journal de Montréal qui confirme un effet fréchette sur les intentions de vote. On épluchera ça tout à l'heure. En sport, match numéro 4 de la finale de la Coupe Walter, c'est entre Ottawa et Montréal. Le match est à Ottawa encore ce soir. En culture, une nouvelle chanson inédite d'Offenbach. Ben oui, Offenbach avec Jerry. On a trouvé ça, je sais pas où, dans une caverne d'Ali Baba, paraît-il.
1: Mais c'est chanté par Breen, par contre.
0: C'est chanté par Breen, qui effectivement interprétait plusieurs des chansons d'Offenbach. À la revue du web, Julie va nous parler d'un des grands plaisirs estivales, la crème glacée molle.
2: Mais c'est chaud hier, hein? Je sais pas vous, mais j'ai vu apparaître de nombreuses crèmes glacées molles sur mon fil Instagram.
1: Ouais, je me suis...
2: Un tour, deux tours, trois tours, elles sont très belles.
1: Moi-même, je me suis commise une première crème glacée. Là. C'est
3: saveur,
1: la journée pour
3: saveur.
1: Ça. Oh mon Dieu, mais c'est ma petite crèmerie du coin, là.
2: Le
1: fraise
2: classique.
1: Du Québec.
4: Ouais, c'est compliqué,
1: twist,
4: les saveurs.
1: Oui. Vanille, cardamome. C'est incroyable.
4: Oui.
1: Incroyable.
0: Ben, voyons donc.
2: Ah non, mais j'ai
0: c'est
2: déjà faim.
0: C'est sophistiqué,
2: fin,
0: ça.
1: C'était une expérience presque religieuse. Du moins estivale.
2: À refaire.
4: C'est
2: voilà.
4: Fini, les napolitaines.
2: Non, c'est bon aussi.
4: Oui.
2: Tout est bon dans la crème glacée.
0: Et sur la scène internationale, ben on retient que le républicain rebelle Thomas Massie a perdu la primaire du 4e district du Kentucky. C'est une des choses dont on va parler aussi ce matin. J'espère qu'il va au moins s'offrir une crème glacée molle en guise de consolation.
4: Oui. Il y a eu des appuis mous, en tout cas. Pas assez dur.
0: Bon, alors visiblement, vous êtes en forme.
2: Ouais, la crème glacée.
0: Oui, grâce à l'été, il y a la crème glacée.
2: Oui, oui.
0: Véronique?
2: Hey, c'est vrai que ça sentait l'été hier. On a atteint 30 degrés du côté de Gatineau, 30,2 hier après-midi, 15h, 28,1 à Montréal. Une vraie journée d'été. L'air est humide encore ce matin, on le sent, là, si vous sortez, 21 degrés au centre-ville, vraiment. Des vents, cependant, qui décoiffent un brin. Là, les vents sont assez présents, secteur ouest aujourd'hui, 30-50 km à l'heure. Il y a des nuages qui s'accrochent un peu par endroits ce matin, mais la tendance sera au dégagement. Ça pourrait laisser quelques averses. Laurentides, Lanaudière, on a 40 % de probabilité. Québec également. Secteur de l'Estrie, un petit peu plus élevé, 60 % Et en Estrie, le dégagement va prendre un peu plus de temps à se faire. Mais quand même, on s'en va tous vers un dégagement. 23-25 degrés, c'est quand même une journée à saveur d'été. Propice à la crème glacée, je qualifierais ça encore aujourd'hui. Les températures seront à la baisse ce soir. Dès cet après-midi pour les Laurentides, ce soir pour les autres secteurs, ça veut dire quoi? Ça veut dire un minimum de 5-6 degrés la nuit prochaine à Montréal. 2 à 5 degrés en secteur montagneux. Il y a encore des possibilités de gel. Et on s'en va vers du beau temps pour les prochains jours, soit jeudi, vendredi, un soleil dominant. Des températures qui seront fraîches jeudi, 13 à 16 degrés, mais on rejoint les normales dès vendredi avec 18-20 au thermomètre. Un beau soleil, franchement, là, une belle façon de terminer la semaine. Côté circulation, pour l'instant, ça va. On avait un véhicule en panne sur le pont Charles de Gaulle, 40 ouest en provenance de Repentigny. Le véhicule est déplacé. Ça laisse un petit peu plus d'achalandage dans le secteur à cette heure-ci que la normale. On sent déjà une hésitation depuis Brien. Le métro, le REM, EXO, c'est parti sans embûche ce matin. Et on dévoilait hier Mobilité Montréal le plan de déplacement pendant le week-end du Grand Prix. À conseiller, évidemment, transport en commun ou vélo. Il n'y a pas de véhicules qui seront acceptés sur l'île Notre-Dame. Service d'autobus bonifié autour du site. Fréquence du métro augmentée vers le parc Jean-Drapeau. Tarif spécial aussi offert pendant les 3 journées de l'événement. Acheter le titre de transport à l'avance, c'est ce que l'on conseille. Évidemment, il y aura des fermetures de rue là, côté du centre-ville pour des événements en lien avec le Grand Prix. Et on aura aussi des fermetures du côté du pont Pierre-Dupuis, de la Concorde également, avec un service de navette offert. Je vous donnerai tous les détails vendredi, mais sachez que ça a été dévoilé hier. On s'en va vers le week-end du Grand Prix. Puis en plus, je pense qu'il y a un match de hockey samedi aussi.
0: Non, il y a pas mal de choses.
2: Même
0: il y a
2: si le match
0: Grand
2: est
0: Prix,
2: loin.
0: Il y a un match de hockey. Le match de hockey, il y a effectivement la victoire, ça pourrait se poursuivre, samedi.
2: Donc,
3: bien des affaires. Par contre.
2: Beaucoup de monde, possiblement, sur l'île en fin de semaine.
0: Et sur l'île de Laval aussi.
2: Aussi.
0: Merci. Mon cher Hugo, on va faire le tour de l'actualité des dernières heures. Commençons par cet effet fréchette, effectivement, qu'on confirme via un nouveau sondage, je le disais, en une du Journal de Montréal.
4: Le Parti québécois en tête, 30 % des intentions de vote. Le Parti libéral du Québec, deuxième, avec 28 % La CAQ, cela dit, 22 % des intentions de vote. C'est le plus grand mouvement depuis le dernier sondage léger, c'est-à-dire qu'il y a une augmentation de 5 points pour la coalition Avenir Québec. Sondage léger fait du 15 au 18 mai sur le web. C'est la une du Journal de Montréal qui parle d'effet fréchette. Celui qui écope, c'est le Parti conservateur de ça. Baisse de 3 points de pourcentage dans ce dernier sondage. Québec solidaire reste à 8 % Il semble aussi, avec les autres questions qu'on a posées, que les gens semble considérer qu'elle fait, la première ministre, un bon travail, en tout cas dans une proportion de 39 % pour ce qui est de savoir qui ferait le meilleur premier ministre ou meilleure première ministre, ben elle talonne maintenant Paul Saint-Pierre Plamondon, qui lui est à 22 % des appuis, 20 % pour Christine Fréchette. Et peut-être un des éléments les plus intéressants du sondage aussi, c'est le fait que le vote n'est pas coulé dans le béton. On est, en fait, la moitié des répondants disent que leur vote pourrait changer d'ici les prochaines élections, qu'ils sont pas absolument certains. Ça, ce que ça veut dire, c'est que c'est pas mal ouvert, là. Il suffirait de plusieurs bons coups, peut-être, pour Mme Fréchette pour augmenter, mais aussi une gaffe pour chuter à nouveau. Bref, on est dans des sables mouvants. On sait pas exactement où on s'en va pour ces élections. Peut-être que ça peut rendre ça intéressant pour les analystes. En tout cas, on verra, je sais pas si tous les partis trouvent ça aussi intéressant, on verra avec les analystes un petit peu plus tard à l'émission. Il y a cette entente Terre-Neuve-Labrador et Québec sur l'électricité, remise en question là hier. On en parle dans tous les médias ce matin. La première ministre a dit qu'il fallait avoir une entente gagnant-gagnant et conclure cette négociation-là à brève échéance. On va aller relativement vite. Il y a beaucoup de textes là-dessus. Vous allez trouver un texte de Francis Veil qui est en une de la presse, qui dit en gros que c'est pas si mal que ça le rapport qui a été rendu par le comité indépendant sur l'entente entre le Québec et Terre-Neuve. On n'a pas démoli cette entente-là. On souligne même la bonne foi d'Hydro-Québec, c'est-à-dire les chiffres sont corrects en fait. Il y a des choses qu'on veut changer. Peut-être le dossier de Gull Island là, qui pourrait poser problème, c'est ce qu'il écrit. Il y a Michel Séauger qui en parle aussi dans son texte dans la presse, qui parle surtout des risques politiques pour tous les partis, particulièrement au Québec, là, à l'approche des élections. Si on veut renégocier cette entente-là, comment on va le faire, dans quelles circonstances? Est-ce que le fédéral va jouer un rôle important? Le premier ministre Mark Carney a dit qu'il était prêt à aider. Comment exactement? Écoutez l'accueil prudent qu'a réservé à cette information-là Bernard Drinville, ministre de l'Économie, de l'Innovation et de l'Énergie, hier.
5: La question, c'est est-ce qu'il doit intervenir? Je dirais non, il ne doit pas intervenir. On pense qu'on doit s'entendre de province à province, de société d'État à société d'État. Maintenant, si M. Carney a des choses à proposer qui pourraient contribuer à en arriver à une entente, on va certainement écouter.
4: On va écouter qu'est-ce que ça pourrait être, de l'argent peut-être, des capacités d'emprunt à meilleur taux. On verra. Il va être à l'émission un petit peu avant 8h ce matin. Puis on va peut-être entendre la PDG d'Hydro-Québec aujourd'hui sur la question. C'est Claudine Bouchard qui va participer à une annonce provinciale, ce qu'on appelle une initiative visant à réduire la facture d'électricité. J'ai pas les détails de l'annonce. Là, elle va être avec M. Drainville et la ministre de l'Environnement, Pascale Derry, à 11h à Montréal. J'imagine que si on prend des questions, il y en aurait peut-être une là-dessus pour les intervenants.
0: Très certainement.
4: Par ailleurs, on aura la position peut-être précisée du Parti québécois aujourd'hui là-dessus, parce que Pascal Paradis, qui est porte-parole en matière d'énergie et de relations internationales et francophonie, entre autres choses, pour le Parti québécois, va prendre la parole à 9h pour parler notamment de cette entente-là. Par ailleurs, on a dans les médias ce matin des précisions sur l'avenir du programme de l'expérience québécoise. Vous savez que Christine Fréchette, dans sa campagne à la direction de la CAQ, avait promis de garder le programme, d'allonger le programme de 2 ans pour permettre à ceux qui se sentaient exclus d'avoir une chance de le réintégrer. Donc, dans la presse ce matin, Mme Fréchette a donné certains détails sur ce qu'elle voulait faire. Donc, oui, prolongation de 2 ans de ce programme-là, genre de clause de droits acquis qui concernerait environ 29 000 personnes sur 2 ans. Donc, un petit peu moins de 15 000 personnes par année. Sur le principe du premier arrivé, premier servi, ça, ce que ça veut dire, c'est qu'il va y avoir des déçus, encore une fois, parce qu'il y avait plus de gens dans ce programme-là que les 29 000 en question. Elle a été critiquée pendant son voyage en France sur l'abolition du programme Expérience québécoise par le député des Français d'Amérique du Nord, Christopher Weisberg, notamment. Et la première ministre ferait une annonce à ce sujet-là sur le PEC d'ici la mi-juin, dit-on dans la presse plus ce matin. Je voulais vous dire un tout petit mot sur l'éducation, puisqu'on en parle beaucoup dans nos médias ce matin.
0: Oui, il y a plusieurs textes là-dessus aujourd'hui.
4: Des cours offerts en sous-traitance par le privé dans des écoles publiques au Québec. Il y a une entreprise qui s'appelle Études Secours qui offre des cours pour les élèves, les étudiants, payés par des centres de services scolaires à travers le Québec. C'est Daphné Dionvien sur le site de Radio-Canada qui nous donne cette information-là. C'est critiqué par certaines personnes du milieu scolaire. Et puis, on a aussi sur le site de Radio-Canada le plus récent classement du niveau de défavorisation des écoles du Québec. Ça, c'est Lauriane Croteau et Fanny Bussière-McNichol. C'est sur cette base-là que le gouvernement donne certaines subventions, détermine le nombre d'étudiants ou d'élèves par classe, notamment. Et puis, là, on a une analyse de tout ça avec un certain classement sur le site de Radio-Canada. Et il y a aussi un texte, une lettre ouverte du milieu de la littérature du Québec dans le Journal de Montréal qui demande à la ministre de l'Éducation de revenir sur sa décision de mettre fin au budget des centres de services scolaires dédiés aux livres. Alors, dans le Journal de Montréal. Et en un mot, sur la scène internationale, ben effectivement, Donald Trump garde la main sur son parti, le Parti républicain. Il y a eu des primaires de candidats hier au Kentucky, en Georgie, en Alabama notamment. Et dans tous les cas, les candidats appuyés par Donald Trump ont gagné, notamment Thomas Massie, qui a été battu par Ed Galron, qui est appuyé par Donald Trump. Monsieur Massie, c'est un des grands opposants à l'intérieur du Parti républicain à Donald Trump.
0: Hugo, merci. C'est l'actualité là, qui nous occupe ce matin. Qu'est-ce qu'on va écouter, Claudia?
1: Une sortie récente qui est signée Rosie Vallant, qui s'appelle « Confession ».

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4: En ligne ce matin, Emmanuel Grégoire qui est invité sur un plateau de France 2 est appelé à commenter cette nouvelle. Il estime que Patrick Bruel, accusé de nombreuses violences sexuelles, devrait interrompre sa carrière le temps que la justice fasse son travail, qu'il devrait faire une petite parenthèse dans sa carrière, si je reprends ses mots, et je le cite, « Sur le plan juridique, c'est pas ma compétence, c'est une question sur le plan moral et juridique, mais face à la multiplication des témoignages, il n'y a pas de deux poids, deux mesures entre ce qu'on aime et ce qu'on n'aime pas. » C'est ce qu'il a déclaré. Puis Patrick Bruel, qui joue actuellement au théâtre à Paris, ça aussi, ça divise. Il est l'une des têtes d'affiche d'une pièce qui s'intitule Deuxième partie. Et à ce propos, il y a un reportage du média en ligne Brut qui a été publié hier, qui a été abondamment partagé aussi. L'équipe qui s'est rendue à la salle de spectacle, on a interrogé quelques spectateurs qui allaient assister à une représentation, la plupart qui se sont exprimés de façon anonyme.
5: Ça fait des mois que mon mari m'a offert ses places. On est venu quand même. C'est vrai que ça m'embête de cautionner Patrick Bruel, je l'avoue. Hein.
6: On vient, mais on est gêné. Il y a un net malaise.
5: Très gros malaise. On tourne depuis une heure autour.
6: Il est bien entendu présumé innocent et on attend que la justice fasse son travail de toute façon.
5: Il y a de gros doutes quand même.
4: Oui, il y a le Figaro aussi qui est allé rencontrer les spectateurs donc à la sortie du spectacle. Autre nouvelle qui circule beaucoup en Europe, c'est l'histoire de Giovanni Galizia, celui que l'on surnommait la star du calendrier des prêtres sexy du Vatican. Et il a révélé qu'il n'avait aucun lien avec l'Église. Pendant 20 ans, il a fait vendre des milliers de calendriers de prêtres à Rome et pourtant, aucun lien avec l'Église. Ce que je peux assurer, c'est que je n'ai jamais été prêtre. C'est ce qu'il a expliqué au quotidien La Repubblica. Il est plutôt agent de bord. Il a maintenant 39 ans. Ayant revêtu la soutane pour plaisanter, finalement, à l'âge de 17 ans. Et la photo continue de circuler quand même.
7: Est-ce qu'il est beau pour vrai?
4: Oui, il est quand même beau et il en a fait vendre des calendriers. C'était un jeu. Au départ, pour lui, il n'avait jamais demandé aucun euro en échange. Et bon, ça a fait vendre beaucoup, mais là, il s'est révélé au grand jour. Et disons que ça a fait réagir.
8: Prêtre, agent de bord, on flirte avec le ciel dans les deux cas. C'est acceptable.
4: Bravo. Oui. Et plus près de nous, c'est un reportage qui fait beaucoup jaser sur le site d'Urbania.ca, reportage du journaliste Hugo Meunier. J'ai attrapé la gale dans une halte chaleur. Meunier qui documente ce qui est apparu comme des petites plaques rouges au départ et qu'il a finalement dû traiter un cas de gale. Il se penche aussi sur l'impact de la maladie sur toutes les personnes qui vivent en situation d'itinérance.
8: Voilà les choses qui font réagir en ligne ce matin. Merci Julie. Olivier, alors je l'évoquais, là, c'est ce soir match numéro 4, victoire charge.
9: C'est à 19h, toujours à Ottawa, au centre Canadian Tire pour ce match numéro 4, donc la charge d'Ottawa qui va tenter de demeurer en vie face à la victoire. La victoire, à l'inverse, tentera d'aller décrocher cette première Coupe Walter. Rappelons-le, première participation à cette finale et donc première occasion d'aller chercher le grand titre. Hier, Corey Chevry a parlé un peu de son équipe, a parlé du dernier match de la formation, très satisfait du jeu de ses joueuses, a parlé, bien sûr, encore une fois, de la gestion des émotions, de la gestion de la pression aussi, qui retombe sur les épaules des équipes qui souhaitent décrocher le titre, surtout lorsqu'on est les devant 2-0, comme c'était le cas avant le match numéro 3. Donc, de petits ajustements, dit-elle, pour être capable peut-être d'aller décrocher cette victoire aujourd'hui. Ce sera surveillé à 19h. Ce sera un moment idéal, disons-le, et on en a parlé hier, pour la victoire que d'aller décrocher cette coupe parce que la fenêtre est belle. On est toujours en attente du début de la finale de l'Est. Donc, pourquoi pas aller faire ça ce soir en plus sur la patinoire de la charge d'Ottawa, alors qu'au dernier match, il y avait plus de 17 000 personnes, spectateurs. Il y avait des gens de Montréal, bien sûr, qui vont être très, très, très heureuses de célébrer si jamais il y a victoire ce soir. Mais donc, on gardera un œil là-dessus. Et on parlait du match de samedi, advenant un match numéro 5. Ce serait à la Place Belle, à 12h30, par contre. Donc là, il n'y aura pas de concurrence. Donc, elles auront aussi le champ libre pour ce match. Donc, très intéressant de suivre ce soir ce match. Très curieux de voir aussi l'allure de cette rencontre. Et on pourra s'en reparler assurément demain. La LPHF qui a fait beaucoup jaser hier parce qu'on a parlé de cette expansion à 4 équipes. On en avait 3

0: On avait Détroit, Las Vegas et Hamilton. Et voilà cette quatrième équipe qui a été confirmée. On est demeuré dans l'Ouest et pas mal au Sud, à San Jose, en Californie, pour cette 12e équipe de la LPHF qui jouera dans les installations des Sharks de San Jose. On sait que maintenant, c'est un peu le modèle. On se colle un peu à l'amphithéâtre des équipes de la Ligue nationale pour y implanter des marchés parce qu'on veut ces amphithéâtres qualité premium. C'est ce qu'on veut amener peut-être dans cette LPHF maintenant. Plus de place, des amphithéâtres aussi qui sont au goût du jour. Et donc, ça a été confirmé hier. Donc, on est à 12. Ça a été complété avant la fin de cette finale de la LPHF. Je me posais la question lorsque je regardais cette nouvelle, est-ce qu'on annoncera les droits télé francophones avant la fin de cette présente série? Est-ce qu'on attendra la finale de la Coupe Stanley? Mais on attend encore ces informations. Qui sera diffuseur de ces matchs de la LNH?
1: C'est pas réglé, ça.
0: C'est pas réglé encore. On attend toujours l'identité. On sait que Pierre-Carl Péladeau avait dit que les discussions étaient très avancées, qu'on pourrait voir des matchs de hockey de la Ligue nationale de hockey à TVA Sport la saison prochaine. Mais ça tarde avec cette finale de l'Est qui va débuter, rappelons-le, demain, entre le Canadien et les Hurricanes de la Caroline. D'ailleurs, ça, il en sera question au cours de l'émission. On s'en reparlera.
1: Oui, il y a beaucoup d'analyses ce matin là-dessus.
0: Oui, je regardais entre autres dans la presse comment affronter... est-ce que c'était ça le titre? Comment affronter un ouragan? Comment résister à un ouragan? C'est comme ça qu'on titrait aujourd'hui. Mais donc, effectivement, on se lance dans les analyses pour voir comment on pourrait freiner cette équipe qui a remporté ses 8 premiers matchs de séries éliminatoires. Donc ça, il en sera question aujourd'hui. On parlera un peu de soccer aussi parce que les équipes commencent à se confirmer pour la Coupe du Monde. Les différentes formations donc qui se confirment avec des joueurs qui sont heureux ou déçus de ne pas entendre leur nom. Et on parlera aussi de tennis parce qu'on est en qualification pour Roland-Garros, mais il y a aussi des Canadiens et des Canadiennes qui sont en action ailleurs sur la planète.
1: Beaucoup de choses. Et tiens, on va conclure avec ce petit trésor. Encore!

0: Juste c'est un extrait pour l'instant. Mais
1: c'est
0: oui.
1: Tout, ce qu'on, tout ce que vous nous donnez?
0: Mais il faut attendre à demain pour avoir la totalité de ce nouveau mixage. Près de 50 ans après l'enregistrement de Out of the Rain, ça va sortir sur le web et sur 45 tours demain. Une chanson composée et interprétée par Brain Leboeuf.
1: Sur 45 tours vinyle? Là, on va
0: on va la
1: vinyle.
0: Sortir en vinyle.
1: En 45 tours, wow!
0: Oui!
1: Clin d'œil à l'époque, là, parce que donc vous avez peut-être été surpris d'entendre Offenbach chanter en anglais. C'est parce qu'on a tenté la percée internationale à la fin des années 70, là. On a fait deux albums en anglais. Là.
0: C'était en 79 pour l'album Rock Bottom. On a enregistré Out of the Rain. Finalement, on l'a écarté. Il manquait carrément de place sur le vinyle. Là. Et là, trouvaille de Louis Bonneville, nouveau propriétaire d'Offenbach Inc., admirateur de la première heure du groupe, collaborateur dans les dernières années du guitariste Johnny Gravel. Et l'an dernier, Gravel lui a vendu la compagnie, lui qui était le dernier actionnaire depuis le décès de John McGill. Alors, Louis Bonneville, hérité d'un entrepôt qui a été géré longtemps par John McGill, et il découvre des bandes originales. On parle de 35 bandes multipistes, 75 bandes maîtresses, des bandes vidéo. Et là, il commence à fouiller dans ce trésor. Il va trouver bon, les bandes d'albums comme Rock Bottom, des bandes aussi d'albums dont il garde pour l'instant le secret. Alors, il y aurait peut-être d'autres titres à être dévoilés plus tard au public, à voir. Très intriguant. Des enregistrements audio, des enregistrements vidéo. Par exemple, en fusion live à Bromont, le 31 mars 1979, un enregistrement de cette performance-là qui est encore inédit. Et dans la presse ce matin, on complète l'histoire avec un détail assez fabuleux. On dit qu'il manquait, dans les stocks de l'entrepôt, la troisième des six bobines 24 pistes des séances de Rock Bottom. Cette bobine manquante, c'est Johnny Gravel finalement qui l'avait. Elle n'était pas dans l'entrepôt, elle était chez Johnny Gravel. Mais elle lui avait été remise au cours de la dernière décennie par un mystérieux individu. C'est tout ce qu'on saura de cette histoire. Alors, pourquoi cette bobine avait été écartée du reste du lot et comment était-elle revenue dans le giron du groupe? Tout ça est très mystérieux.
1: J'adore ce travail d'archéologie musicale.
0: Et sur la bobine qui manquait, ben c'est là-dessus qu'il y avait Out of the Rain, justement. Alors, on nous dit, on a trouvé les bandes, on s'est dépêché de les numériser parce que évidemment c'est précieux, c'est fragile, ça a une espérance de vie d'environ 50 ans, justement, ce genre de support. Alors, on a réussi à tout mettre ça de façon numérique. Et on a le projet, oui, maintenant de sortir cette chanson-là, mais aussi peut-être un jour de remixer les albums d'Offenbach dont on a toutes les pistes pour les enjoliver, les repolir, leur donner un coup de jeunesse. Alors, on attend encore demain pour la version intégrale studio de Out of the Rain, mais c'est une chanson qui avait été faite en concert, enregistrée lors du live à Bromont en 79. Et là aussi, on vous propose une version remasterisée et il y a les images de ça qui s'en viennent aussi.

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3: Représentant républicain opposé à Donald Trump battu dans une primaire dans l'État du Kentucky. Le président américain réaffirme son emprise sur le Parti républicain. Des cours offerts en sous-traitance par le privé dans des écoles publiques du Québec.
4: Plus on fait ça, plus on enfonce en quelque sorte l'école publique dans un cul-de-sac.
3: Les écoles n'ont pas assez d'enseignants pour offrir les mêmes cours à l'interne. Et dernière chance cet été de voir l'escadron des Snowbirds avant une pause forcée jusqu'en 2030. Les appareils vieillissants de la flotte doivent être renouvelés. Bonjour, ici Mathieu Bellumeur, bienvenue au Radio-Journal. Donald Trump remporte une victoire importante lors d'une primaire de son parti dans l'État du Kentucky. Les électeurs républicains ont montré la porte à Thomas Massey, un élu qui est au Congrès depuis 14 ans et qui s'est opposé à plusieurs mesures du président américain. Donald Trump confirme donc sa mainmise sur son parti. Notre correspondant aux États-Unis, Louis Blouin, a assisté au rassemblement de Thomas Massey.
5: Après des millions de dollars dépensés et des mois d'affrontements, Thomas Massey, la bête noire de Donald Trump, est vaincu.
6: This thing went on longer than Vietnam.
5: Cette bataille était plus longue que la guerre du Vietnam, a-t-il lancé sur un ton léger. Affaire Epstein, guerre en Iran et dépenses de l'État, l'élu qui a tenu tête à Donald Trump a défendu ses positions de principe.
6: If the legislative branch always votes with the president, we do have a king.
5: Quand les législateurs votent toujours avec le président, nous avons un roi, a-t-il lancé. Déjà, les jeunes partisans qui l'ont soutenu espèrent le voir se présenter à la présidentielle de 2028. J'espère qu'il n'abandonnera pas, dit Braden Curry. Mais même ici, Donald Trump emmène large. Je ne suis pas le président de manière aveugle, mais je suis d'accord avec ce qu'il fait, nous dit une jeune femme, Jessie. Malgré ses difficultés dans les sondages, Donald Trump prouve une fois de plus qu'il demeure la figure la plus puissante de son parti. Le candidat qui a remporté la primaire, Ed Gallrein, a vite remercié le président pour son appui. Et Donald Trump n'a pas boudé son plaisir. Thomas Massey était un méchant. Il mérite de perdre, a lancé le président. Ici Louis Blouin, Radio-Canada, à Hebron, au Kentucky.
3: Le président chinois Xi Jinping a déroulé le tapis rouge pour recevoir son homologue russe au Palais du Peuple à Pékin. Vladimir Poutine veut s'assurer que la tentative de rapprochement tentée par les États-Unis à l'occasion de la visite de Donald Trump ne se fera pas aux dépens de Moscou. Pour le rassurer, le président chinois a notamment déclaré que la confiance politique entre les deux pays n'a cessé de grandir malgré les nombreuses épreuves. Les deux hommes vont discuter des guerres au Moyen-Orient et en Ukraine, ainsi que d'accords commerciaux, surtout dans le secteur de l'énergie.
1: Éducation.
3: Les écoles publiques du Québec ont maintenant recours à une entreprise privée pour offrir des cours en ligne à des élèves pendant l'année scolaire en raison de la pénurie d'enseignants. Une pratique qui inquiète certains acteurs du réseau de l'éducation qui y voient un aveu d'échec du réseau public. Daphné Dion-Vient a préparé ce qui suit.
7: Malheureusement, on n'a pas assez d'humains au public.
8: Depuis quelques semaines, des élèves du Centre de services scolaires des Premières Seigneuries à Québec suivent des cours de rattrapage en ligne offerts par l'entreprise privée Études Secours. La facture n'est pas refilée aux parents, c'est le centre de services qui en assume les coûts. Sa directrice générale, Marie-Claude Asselin, explique sa décision.
7: Il n'y avait pas suffisamment de personnel là, qui pouvait répondre à la demande qu'on avait.
8: Ce type de collaboration n'est pas un cas isolé. D'autres écoles publiques font aussi appel aux services d'Études Secours, surtout pour des besoins particuliers. Environ 150 élèves en ont bénéficié cette année et la demande est en hausse. Marie-Claude Arnois, directrice de l'entreprise.
9: Je dirais qu'au centre de services scolaires, ça fait déjà peut-être 2 ans où ça se structure de notre côté parce qu'on sent qu'il y a de plus en plus de besoins.
4: C'est un aveu.
8: L'ancien président du Conseil supérieur de l'éducation, Claude Lessard, y voit toutefois une situation très problématique, comparable à un cercle vicieux.
4: Plus on fait ça, plus on enfonce en quelque sorte l'école publique dans un cul-de-sac.
8: Ce recours à la sous-traitance pour des services pédagogiques est aussi dénoncé par les syndicats d'enseignants qui y voient le début d'une dérive comparable aux agences privées dans le réseau de la santé. Au cabinet de la ministre de l'Éducation, Sonia Lebel, on affirme que l'important est de travailler pour améliorer la réussite des élèves. Ici Daphné Dionvien, Radio-Canada, Québec.
3: Quelques 1900 ingénieurs du gouvernement du Québec sont en grève aujourd'hui. Cette journée de débrayage est le début d'une série de moyens de pression prévus par leur syndicat dans le cadre de la renégociation de leur convention collective. Les pourparlers avec l'employeur achoppent notamment sur la question des salaires. Comme pour les enseignants et les infirmières, les ingénieurs souhaitent obtenir une augmentation qui va au-delà des 17,4% sur 5 ans obtenus par l'ensemble des employés de l'État. Québec laisse la porte ouverte à une entente modifiée avec Terre-Neuve et Labrador au sujet de la vente d'électricité produite par le complexe de Churchill Falls et de futures centrales hydroélectriques. Le premier ministre terre-neuvien, Tony Wickham, souhaite rouvrir le protocole d'entente conclu avec le gouvernement du Québec en 2024 après le dépôt d'un rapport externe hier qui conclut que l'accord ne sert pas les intérêts de sa province. Hydro-Québec prévient toutefois qu'elle ne va pas conclure d'entente à des conditions inférieures à celles initialement convenues. Valérie Gamache.
10: L'entente de Churchill Falls, c'est l'un des principaux legs de François Legault. Mais aujourd'hui, c'est Christine Fréchette qui est rappelée à la table des négociations.
11: On va travailler ça avec le premier ministre.
10: Terre-Neuve et Labrador ne déchirent pas l'entente, mais demandent plus. La première ministre du Québec a prévenu son homologue.
11: Je lui avais indiqué que s'il y avait des demandes de modification de la part de Terre-Neuve-Labrador, et bien de notre côté aussi, on allait en avoir.
10: Terre-Neuve et Labrador veulent obtenir davantage de kilowattheures et des lignes de transmission complémentaires pour exploiter ces ressources en minéraux critiques. Cette dernière ambition, le premier ministre Mark Carney la partage et l'encourage.
12: Il y a des grands enjeux en ce qui concerne Churchill, mais en même temps, il y a des grandes occasions. Il y a une possibilité d'avoir des mines.
10: Il se dit même prêt à faire sa part.
12: S'il y a des choses que le gouvernement du Canada peut faire pendant les prochaines semaines, on va le faire.
10: Le député péquiste Pascal Paradis demande à Mark Carney de se mêler de ses affaires.
13: C'est au Québec de s'occuper de cette entente-là.
10: Les autres partis d'opposition parlent d'un test de leadership pour Christine Fréchette, le libéral Greg Kelly et la solidaire Huba Ghazal.
14: C'est pas un chèque en blanc qu'on va écrire non plus.
15: Christine Fréchette ne doit pas l'échapper. Il en va de la sécurité énergétique.
10: Ne sachant pas ce que ses adversaires politiques feraient de l'accord s'il prenait le pouvoir, Christine Fréchette dit vouloir s'entendre rapidement avec Terre-Neuve et Labrador, sans toutefois évoquer d'échéancier. Ici Valérie Gamache, Radio-Canada, Québec.
3: À Toronto, maintenant, 3 policiers de la ville ont été inculpés par les autorités espagnoles pendant leurs vacances à Barcelone, en Espagne. 2 d'entre eux font face à des accusations d'agression sexuelle et de voies de fait ayant causé des blessures. Les événements se seraient produits dans la soirée ou le 13 mai à Barcelone dans un taxi et impliqueraient une travailleuse du sexe. Si vous souhaitez voir les acrobaties aériennes des Snowbirds, c'est cet été qu'il faut en profiter. Le gouvernement fédéral a annoncé que les appareils seront cloués au sol au moins jusqu'en 2030 après la saison actuelle. Une décision justifiée par le besoin de remplacer les avions vieillissants. Charles Lantier.
16: Plusieurs questions restent en suspens quant à l'avenir de l'escadron acrobatique des Snowbirds. Il y a 2 ans, l'ancien ministre fédéral de la Défense, Bill Blair, estimait déjà que les CT-114 Tutor en service depuis plus de 60 ans coûtaient trop cher et devenaient de plus en plus difficiles à entretenir. Ottawa confirme maintenant qu'ils seront remplacés par une nouvelle flotte de CT-157 Siskin 2, comme l'explique l'actuel ministre fédéral de la Défense, David McKinty.
17: Donc on procède avec une vitesse, les négociations sont en marche avec le manufacturier en Suisse, et donc il y aura assez d'argent pour obtenir les avions nécessaires.
16: Mais cette annonce inquiète aussi plusieurs anciens membres des Snowbirds. Parmi eux, Maryse Carmichael. Elle a été la première femme à avoir intégré l'escadron et membre de l'association des anciens Snowbirds.
18: On peut pas juste mettre cette expérience opérationnelle-là sur une tablette et la reprendre dans 3 ans. Il faut continuer, il faut s'assurer que cette expérience-là est toujours prête.
16: Les Snowbirds continueront de voler pour la saison 2026 dans de grands événements comme la Fête du Canada ou encore le Grand Prix de F1 qui se déroulera la fin de semaine prochaine à Montréal. Avec cette incertitude qui plane, plusieurs espèrent que les spectateurs regarderont ces dernières prestations avec une attention particulière. Ici Charles Lantier, Radio-Canada, Moose Jaw.
3: Et puis en terminant au sport, dans la LPHF, la Ligue professionnelle de hockey féminin, 4e match ce soir à Ottawa de la grande finale qui oppose la victoire de Montréal à la charge d'Ottawa. Je vous rappelle que l'équipe montréalaise mène la série 2-1 et pourrait donc remporter ce soir la Coupe Walter. Les joueuses d'Ottawa pourraient toutefois et vont tenter de forcer la tenue d'un 5e match. Le match sera disputé à Ottawa. Voilà, c'était le Radio Journal. 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Ici Mathieu Bellumeur, au nom de toute l'équipe, merci d'être à l'écoute et bonne journée.

0: Ça augure bien pour notre discussion tout à l'heure sur la crème glacée molle. La chicane est déjà pognée en studio. Molle, dure.
1: Ben voilà, c'est ça. On a oublié quand même la dure qui est toujours meilleure que la molle.
2: Non. Bon.
0: Non.
2: Non, non, non,
0: non. Non, moi, je suis pas d'accord avec ça.
2: Non, non.
0: Non.
3: Non, qui est toujours bonne. Tout le monde.
1: Envoyez-nous vos commentaires.
0: On va parler de tennis, de littérature et oui, de crème glacée molle. On va parler avec Véronique Prince, comme on le fait tous les mercredis. Nouveau sondage léger. C'est placé en une du Journal de Montréal et ça confirme un effet fréchette. Autrement dit, la coalition Avenir Québec remonte dans les intentions de vote. C'est l'aiguille, d'ailleurs, qui a bougé le plus. Là, on parle de 5 points de pourcentage de plus dans les intentions appuyant la coalition Avenir Québec. Cela dit, c'est toujours là le Parti québécois qui est en tête, suivi du Parti libéral du Québec. Nous allons donc parler de ça et on va aussi parler de ces investissements annoncés hier, Ottawa, Québec, qui injectent encore des dizaines de millions de dollars dans le projet de mine Nouveau Monde Graphite à Saint-Michel-des-Saints. Un projet qui divise la communauté, là. Et il y a l'enjeu de l'acceptabilité sociale qui est encore sur la table. Autrement dit, il y a beaucoup d'appui, mais pas que des appuis. Et on va en entendre parler par l'entremise de la coalition des opposants à un projet minier en Haute-Matawinie. Un des administrateurs de cette coalition sera avec nous, M. Paul Comeau. Il partagera ses inquiétudes plus tard. On parlera au ministre de l'Énergie, qui est aussi ministre d'économie, Bernard Drinville. On verra comment il répond à ses inquiétudes citoyennes. Véronique, de votre côté.
3: Une belle journée quand même. Un dégagement qui commence déjà à se faire du côté de Montréal. Ça va traîner un peu plus longtemps. Les nuages en estrie. On a une probabilité d'averse de ce côté aussi de l'ordre de 40%. Alors, on s'en va vers un ciel le plus dégagé. Des vents d'ouest assez soutenus quand même. 30-50 km à l'heure. Sachez que ce sera venteux toute la journée si vous apprêtez à partir à vélo. 23-25 degrés. L'air est déjà un petit peu plus humide qu'à d'habitude, 21 au centre-ville, c'est ce que nous avons. Alors, des températures qui ne vont pas grimper autant qu'hier, même qui seront à la baisse en fin de journée déjà pour l'Outaouais et les Laurentides. Les vents vont tourner au nord-ouest la nuit prochaine et ça nous donnera des minimums de 3 à 6 degrés. Alors, demain matin, petite fraîcheur, oui, mais soleil dominant, 13 à 16 au thermomètre et on aura du beau temps vendredi également avec des températures de 18 à 20 degrés. Côté circulation, métro, REM, EXO, tout va bien. On a un accident, c'est sur la 25 sud à la hauteur Tellier. Donc, si vous prenez le tunnel vers la rive sud, il y a du retard depuis l'échangeur Anjou. C'est quand même assez lourd. Vers Montréal, ça va encore bien. Les traversées de la rive sud, rien vraiment d'installé à cette heure-ci. Une seule voie seulement pour le pont Victoria en direction de Montréal ce matin. C'est en raison de travaux. Là, on s'en va vers une fermeture complète la nuit prochaine du pont Victoria. J'aurai l'occasion de vous en reparler. Avant la 440 pour la 13 en direction sud, secteur 640 Grande-Côte, l'autoroute des Laurentides vers le sud et du domaine à Montréal. La 640 pour la 25 en provenance de Terrebonne. Et on a du retard aussi sur la 40 ouest. Surtout Benjamin Moreau, Charles de Gaulle. On va ralentir à l'approche de la métropolitaine aussi à Montréal.
0: Sport. Donc, tennis, il y a un duel canadien à Strasbourg en quart de finale entre Leilani Fernandez et Victoria Mboko.
1: Match qui aura lieu demain, c'est intéressant, ce sera un deuxième duel entre les deux joueuses, Victoria Mboko, qui est première tête de série du tournoi, elle qui est 9e au monde, meilleure canadienne et qui en découdra avec Leilani Fernandez. Elle s'était affrontée qu'une seule fois, c'était l'an dernier, en novembre dernier à Hong Kong, en demi-finale. Et ce sera intéressant de voir, c'est Mboko qui avait gagné le duel, reste à voir maintenant comment Leilani Fernandez se défendra contre elle cette fois-ci. Victoria Mboko qui a battu hier la Française Loïse Boisson qu'on a appris à connaître l'an dernier à Roland-Garros, une joueuse à peu près inconnue du grand public. Les Français la connaissaient un peu, une joueuse prometteuse, mais sans plus. Et elle s'est pointée le bout du nez en demi-finale à Roland-Garros l'an dernier. Donc, ça avait fait grand bruit lors du tournoi. Ça a été la sensation. Imaginez une Française inconnue qui se révèle à Paris au tournoi de Roland-Garros. C'était exceptionnel. Et puis là, hier, Mboko l'a battue en deux manches de 6-4, 6-3. Donc, on gardera un œil sur ce duel demain. Il y a Félix Auger-Aliassime aussi qui est en action à Hambourg. Il a remporté son premier match hier dans ce tournoi contre Vít Kopřiva en deux manches de 7-5, 6-1. Et il y aura ce matin aussi des activités en lien avec Roland-Garros. Je vous en parlais hier, ces qualifications de ce côté. Donc, il y aura deux Canadiens qu'on surveillera. En fait, Liam Draxel qui est sur le terrain et aussi Alexis Gallarneau qui jouera ce matin en qualification. Donc, on gardera un œil aussi sur ces deux Canadiens qui tenteront de participer à ce tableau principal à Roland-Garros. D'ailleurs, il y aura des absences tête. Je vous le mentionnais hier, Carlos Alcaraz, absent Roland-Garros. On a appris une mauvaise nouvelle. Il ratera deux tournois majeurs parce que, bon, absent, forfait pour Roland. Il a confirmé hier qu'il sera absent aussi à Wimbledon. Il est toujours blessé au poignet droit. La réhabilitation va bien, mais c'est pas suffisamment confortable pour aller disputer la saison de pelouse. Donc, forfait à Queens et au tournoi de Wimbledon. C'est décevant parce qu'on a droit à ces grands duels normalement entre lui et Yannick Sinner en finale. C'est toujours des luttes à finir. Et donc, voilà, il a remporté deux des trois derniers tournois à Wimbledon. Et malheureusement, il manquera à l'appel. Donc ça, c'est décevant, bien sûr, pour les amateurs de tennis et les amateurs de ces grandes finales entre les grands champions, les numéro 1, numéro 2 mondiaux qui s'affrontent. Normalement, ça donne toujours un bon spectacle. Et malheureusement, il faudra peut-être attendre un peu, peut-être à la fin de la saison au US Open, s'il est bien remis de cette blessure. Peut-être que Carlos Alcaraz, on le souhaite qu'il retrouvera peut-être son meilleur jeu, pourra en découdre avec Sinner à ce moment, si Sinner se rend bien sûr jusqu'en finale. Donc voilà, grosse nouvelle qui a retenu l'attention hier. Et je terminerai avec Victoria Mboko. Petite nouvelle parce que on a appris qu'elle est à l'essai avec un nouvel entraîneur, Wim Fissette, qui est avec elle présentement au tournoi de Strasbourg. Qu'est-ce que ça donnera? Pour parfaire quoi? Peu d'informations. Ça a été confirmé par des chroniqueurs tennis qui suivent le tournoi, qui ont vu d'ailleurs Wim Fissette dans le box de Victoria Mboko. Donc peut-être un peu de changement pour poursuivre cette progression. Très belle progression de la jeune joueuse de 19 ans qui est déjà 9e mondiale. Peut-être qu'on va aller parfaire certaines choses dans son jeu. Peut-être que Wim Fissette sera en appui aussi. Reste encore beaucoup d'informations à aller chercher, des détails de ce côté. C'était intéressant de voir ce mouvement là, de personnel dans le box de Victoria Mboko.
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0: 6h17, faisons le tour des unes maintenant de ce mercredi 20 mai avec Hugo Lavoie, la revue de presse. Hugo, commençons par ce nouveau sondage là, qui confirme donc une remontée de la coalition Avenir Québec.
8: Un effet fléchette à la une du Journal de Montréal ce matin sur les intentions de vote. Nouveau sondage léger du 15 au 18 mai. Parti québécois arrive en tête, 30% des intentions de vote, suivi du Parti libéral à 28% des intentions de vote. Mais ce qui retient l'attention, c'est une remontée de 5 points de pourcentage de la coalition Avenir Québec, qui est maintenant à 22% des intentions de vote. Et ça s'est fait, semble-t-il, en partie au détriment du Parti conservateur du Québec, qui est à 11% des intentions de vote, en recul de 3 points de pourcentage. Québec solidaire à 8%. Et on semble trouver que la première ministre fait un bon travail dans une proportion de 39%. La moitié des répondants disent que leur vote n'est pas coulé dans le béton. C'est un des éléments importants de ce sondage à l'une du Journal de Montréal, où on parle aussi de hockey. Bien entendu, pourquoi les Hurricanes sont favoris? 19 analystes sur 30 les donnent gagnants. Jean-Nicolas Blanchette pense que ça se peut quand même que les Canadiens gagnent. N'ose pas faire de prédiction. On parle aussi du Canadien à la une de la Presse Plus ce matin. Comment résister à un ouragan? La série Canadien Hurricanes commence demain. On nous rappelle que l'équipe, Hurricanes ont eu du succès cette saison. Ils sont reposés. Leur gardien de but connaît une série presque parfaite, mais ils ont tendance à s'effondrer avant la fin des séries. Donc, on semble miser là-dessus, mais on sent de l'inquiétude, disons, dans les analyses ce matin. Le titre principal de la Presse Plus, c'est, cela dit, la main de Trump. Il a la main mise, encore une fois, sur son parti. Il y a eu des primaires républicaines qui se sont déroulées hier dans plusieurs États. La plus suivie était au Kentucky, le républicain Thomas Massey, un opposant de Trump, notoire, voulait donc se représenter. Il a perdu la primaire au profit du candidat qui était soutenu par le président américain. Ça confirme donc cette mainmise du président sur son parti. Yves Boisvert dans la Presse Plus. Et stressé au bout, c'est la presse qui a suivi Roxane Bruno qui présentait son troisième spectacle à Paris à la salle La Cigale. Semble avoir un certain succès auprès d'un certain public. Outre-Atlantique, quelques chansons qui ont bien marché, des gens qui ont envie de se déplacer de toute la France pour aller la voir à Paris. C'est ce qu'on a constaté dans l'article de la presse. Et entente Québec-Terre-Neuve, un rapport critique mais pas catastrophique. C'est Francis Veil qui fait une analyse de ce rapport du comité indépendant sur l'entente entre Québec et Terre-Neuve. Et donc, on souligne là que les analystes, ou en tout cas les gens qui ont fait le rapport, ne rejettent pas toute l'entente, semblent reconnaître la bonne foi d'Hydro-Québec, mais peut-être qu'on est trop gourmand au sujet de la centrale de Gull Island que Terre-Neuve voudrait contrôler davantage pour la suite des choses. À la une du Devoir, on en parle aussi. Terre-Neuve et Labrador veulent renégocier l'entente sur Churchill Falls. C'est Boris Proulx, là, cette fois-ci, qui souligne que le premier ministre Tony Wakeham de Terre-Neuve dit ne pas vouloir déchirer l'entente. On veut simplement améliorer les parties qui ne fonctionnent pas dans cette entente. On parle aussi du Grand Prix du Canada à la une du Devoir qui voit l'avenir d'un bon œil après des années d'incertitude, de reproches. Là, il y a eu cette signature d'une entente à long terme et c'est Bell qui devient promoteur avec la marque Bell GP Canada pour Grand Prix. Ça va être diffusé à RDS, à TSN. Et là, ben, on rêve en grand. Patrick, on voudrait 100 000 spectateurs de plus. Peut-être en allongeant la durée des activités, on voudrait aussi ajouter des activités au centre-ville, comme des rencontres avec les pilotes, des spectacles. On voudrait reprendre le contrôle aussi de ce qui se fait autour du Grand Prix. On voit grand.
1: Et on amène de nouvelles formules aussi, comme la F1 Academy, donc la course féminine aussi, qui ajoute probablement un public qui pourrait en intéresser oui. d'autres qui étaient peut-être moins attirés par la Formule 1.
8: Effectivement. À la une du National Post, maintenant, un professeur juif dit qu'il quitte le Canada pour sa propre sécurité. Il est impossible d'être un universitaire juif en vue à Montréal. C'est ce qu'a dit Gad Saad, un professeur controversé de Concordia. On en a parlé ces derniers mois, dernières années, à quelques reprises. Là, il s'en va à l'Université du Mississippi. C'est lui qui avait qualifié l'accent québécois d'affront à la dignité humaine dans un balado de Joe Rogan, semi à la blague. En tout cas, ça avait fait réagir à ce moment-là. Il vient de publier aussi un livre sur les limites de l'empathie. Disons que c'est un narratif qui ressemble à ce que disent certaines personnes associées au mouvement MAGA aux États-Unis. À la une du Globe and Mail, maintenant, ce matin, le premier ministre minimise l'importance de la suspension de la commission mixte de défense par les États-Unis. C'est Mark Carney qui a rejeté aussi, par ailleurs, les accusations du sous-secrétaire à la défense américain. C'est lui qui avait rejeté ou suspendu cette entente-là, cette commission-là. Et le premier ministre souligne que le Canada investit beaucoup en défense et qu'il a pris des engagements importants. Et la recette du succès également des programmes de formation pour faire de la restauration à la maison. Il y en a un petit peu partout dans le monde. Et les programmes aident surtout les femmes et les femmes immigrantes en particulier. Mais sur la scène internationale, ce qu'on retient à la une de la BBC, c'est ce sommet Poutine-Xi Jinping. On renouvelle les vœux de construire un pipeline entre les deux pays.
0: Voilà ce qui fait la une aujourd'hui, mercredi 20 mai. On l'évoquait en une de la presse, ce texte d'Yves Boisvert sur ce revirement de situation lors de cette primaire du 4e district du Kentucky. On a réussi du côté de Donald Trump et de ses partisans à se débarrasser du républicain rebelle Thomas Massie. Faut dire qu'on a investi une fortune là-dedans. On dit que c'est la primaire de parti la plus coûteuse de l'histoire des États-Unis. A gagné Ed Gallrain, donc un pro Trump. Avec nous, Louis Blouin, qui est sur place aux États-Unis, bien sûr. Bonjour, Louis.
9: Oui, bonjour, Patrick.
0: Bon, rappelez-nous, là, quelles étaient les forces en présence et quel était l'enjeu principal?
9: Ben pour Donald Trump, en fait, pour lui, il y avait une question de vengeance là-dedans, parce que Thomas Massie lui a tenu tête, on le sait, depuis des mois, sur la guerre en Iran, sur l'appui inconditionnel des États-Unis à Israël, sur sa loi budgétaire qu'il jugeait trop dépensière, sur l'affaire Epstein aussi, il a mené la charge, je vous en rappelez, pour que les documents soient divulgués. Donc, il était une épine dans le pied de Donald Trump depuis longtemps. Il voulait se venger de lui, et hier soir, ce qu'il a montré, c'est qu'il est encore capable de le faire. Il a écarté celui qui le dérangeait. Et le signal que ça envoie, Patrick, c'est que Donald Trump, il est toujours l'homme le plus puissant au sein de sa formation politique. Et ce que ça veut dire pour les prochains mois, pour les républicains, c'est que peut-être que s'il y a d'autres esprits rebelles dans le groupe ou dans la salle, ben, ils vont peut-être se tenir tranquilles au cours des prochains mois, que ce soit au Congrès, des gens qui auraient peut-être eu envie aussi d'avoir un petit peu plus d'indépendance d'esprit dans le parti de Donald Trump, ben, le risque d'être encore plus discipliné, mais c'est une grosse victoire très, très symbolique pour Donald Trump, ce qui s'est passé hier.
0: Ouais, ben justement, est-ce qu'on en connaît là, d'autres Thomas Massy qui pourraient déranger dans les prochaines semaines, prochains mois?
9: Ben, il y en a, mais qui ont été dérangés, qui ont été dégagés. Alors, je pense notamment au sénateur Bill Cassidy en Louisiane, qui a été écarté de sa primaire. Ça, c'était en fin de semaine, au profit de la candidate qui était soutenue par Donald Trump. Et quel était son crime, Patrick? Ben, c'est que il est l'un des républicains qui avait voté en faveur de la destitution de Donald Trump après l'assaut du Capitole en 2021. On va du côté du Texas aussi. Ce qui s'est passé hier, c'est que Donald Trump a finalement donné son appui à un candidat très, très MAGA, Ken Paxton, qui est donc qui est très, très loyal à Donald Trump. Et donc, Donald Trump décide, lui, qu'il n'appuie pas John Cornyn, qui est un sénateur qui est là depuis, je pense, le milieu des années 2000. Alors, il choisit vraiment de s'aligner sur les gens dans son parti qui sont les plus loyaux, donc la loyauté qui prime sur l'expérience et un peu tout le reste. Et quand on regarde ça, tout ce qui est en train de se passer, parce que là, vraiment, ils s'alignent dans toutes sortes d'états sur des candidats très, très magas, très, très loyaux, ben, est-ce que ça va vraiment l'aider pour les élections de mi-mandat l'automne prochain? Ça, je pense que c'est la grande question. Et c'est pas clair. Parce que Donald Trump, ceux qu'il doit convaincre en prévision de l'automne, c'est les électeurs indépendants et les électeurs plus modérés. Mais là, s'il a des full patch MAGA avec lui, est-ce que c'est vraiment ça qui va l'aider? Je prends l'exemple du Texas, John Cornyn, là, qui est écarté. Ben là, il fait face à James Talarico, justement, un modéré du côté démocrate, qui a des positions, en fait, assez centristes. Ben, ça l'aidera pas un Ken Paxton nécessairement. Puis il y a des stratèges républicains qui se demandent si c'était le bon choix de Donald Trump de miser sur quelqu'un qui était très, très MAGA. Alors, Donald Trump peut faire vraiment un tour de victoire après ce qui s'est passé hier soir, c'est clair, mais il est encore confronté à un vent de face quand on regarde les élections de mi-mandat. On le voit sur la question de la guerre, le coût de la vie, puis effectivement, c'est les électeurs modérés qu'il doit convaincre. Et ce qui s'est passé hier, c'est bon pour lui, mais c'est pas nécessairement bon pour son parti en prévision de l'automne.
0: Ouais, c'est ça. C'est que là, finalement, il y a une sorte de décalage là entre lui et ses partisans les plus fidèles, les plus loyaux, et la réalité politique sur le terrain ou l'ensemble du terrain. Là, on regardait justement avec Hugo tantôt l'agrégateur de sondage du New York Times. C'est 38% ouais. d'approbation pour Donald Trump à peine. Donc là, il n'est pas en phase avec la réalité là, du citoyen moyen.
9: Oui, et les appuis, justement, chez les électeurs indépendants, ils sont encore plus bas. Donc, c'est là. Alors, comment il peut aller récupérer ça? Et puis, il n'y a pas nécessairement de solution en vue toute proche pour faire descendre le prix de l'essence. La solution diplomatique se fait attendre sur la guerre en Iran. Et les sondages nous montrent aussi que l'enjeu de l'économie et puis du coût de la vie, c'est ce qui est le plus important en ce moment. Et les chiffres nous montraient, justement, qu'il y a une majorité d'indépendants qui est en désaccord avec le déclenchement de la guerre et qui n'approuve pas la gestion de l'économie par Donald Trump. Et ça, c'est des enjeux clés en prévision de l'automne. Mais cela dit, ça reste le parti de Donald Trump, pour le meilleur et pour le pire, pour les républicains qui sont là. Après, on verra s'il y a des petites fissures qui pourront, comme vous l'évoquiez tantôt, se dessiner au Congrès américain. Il y a des élus qui ont été écartés, qui sont encore là quand même jusqu'au mois de janvier. Je pense justement à Thomas Massy, je pense à des gens comme Bill Cassidy. Alors, il pourrait y avoir des revers du point de vue législatif, parce que sa majorité à Donald Trump à la Chambre, elle est quand même très, très mince. Alors, ce qu'il pourrait y avoir là aussi, peut-être quelques difficultés. Mais en même temps, ce que Donald Trump cherchait hier, c'était justement de montrer qu'il est encore l'homme tout puissant dans son parti. Mais maintenant, il faudra voir avec les Américains en général. Et c'est là, je pense, qu'il y a, je vous dirais, cette plus grande fracture là, qu'on constate actuellement.
0: Louis Blouin, correspondant de Radio-Canada à Washington. On revenait sur cette défaite de ce républicain qualifié de rebelle, Thomas Massy, dans le Kentucky. Merci, Louis. Bonne journée.
9: Un grand plaisir. Bonne journée.
0: Il est 6h29. Mathieu Bellumeur est avec nous maintenant pour les actualités régionales. Mathieu, une étape importante sera franchie dans les prochains jours pour le prolongement de la ligne bleue du métro.
10: Le tunnelier, Patrick, entamera son trajet de presque 5 km jusqu'à Anjou. La mairesse de Montréal a déjà d'ailleurs dit qu'elle souhaite utiliser à nouveau l'appareil pour d'autres projets de transport collectif, comme nous le dit dans son reportage Benoît Chapdelaine.
11: Le REM a eu son tunnelier Alice. La ligne bleue a maintenant le sien, nommé Lisette, en l'honneur de la première conductrice du métro de Montréal en 1981. Lisette Saint-Onge devient à 82 ans la marraine du tunnelier.
12: Ça fait un velours. Je suis heureuse. C'est mon bébé, ça.
11: La mairesse Soraya Martinez-Ferrada rappelle qu'alors que le tunnelier creuse vers l'est, de nouvelles stations du réseau express métropolitain viennent d'ouvrir dans l'ouest de l'île de Montréal. Elle presse les partis politiques québécois de s'engager, s'ils sont élus en octobre, à conserver le tunnelier pour d'autres prolongements quand il aura terminé sa mission en 2028.
13: Parce que c'est des emplois, c'est de la compétence qu'on a développée, c'est de l'expertise. La facture va coûter moins cher à cause de tout le travail que nous avons fait dans les dernières années.
11: Le ministre des Transports, Benoît Charrette, affirme que des discussions sont en cours.
14: La ville demeure un partenaire de premier plan. La relation avec la mairesse est excellente. Donc, on regarde comment bien procéder, dans quelle séquence, en respect naturellement des budgets à notre disposition.
11: Entre-temps, Lisette Saint-Onge rêve de reprendre le métro quand la ligne bleue sera prolongée.
12: J'espère aller faire un tour, puis me promener voir les stations, puis le tunnel.
11: En 2031, ce sera 50 ans après ses débuts à la barre d'une rame de métro. Ici Benoît Chapdelaine, Radio-Canada, Montréal.
0: Bon, ben parlons maintenant d'un autre chantier important, Mathieu, celui du nouveau funiculaire du Stade olympique de Montréal qui a été installé.
10: Oui, les travaux font partie de ce projet de modernisation de la tour, donc tour emblématique évidemment de la métropole. L'opération s'est déroulée la semaine dernière. Une grue a d'abord hissé le chariot du nouveau funiculaire. Il s'agit d'une plateforme qui abrite le système électromécanique pour le nivellement de la cabine. Le moteur, lui, donc se trouve dans la salle mécanique au sous-sol de la tour du stade. Si tout va bien, les visiteurs pourront monter à bord pour se rendre au sommet de la tour lors de la saison touristique 2027. L'ancien funiculaire, lui, a été mis au rancard après 40 ans de service et plus d'un million d'allers-retours.
0: Un million.
10: Quand même.
0: L'avocat montréalais Daniel Rochefort devra attendre avant de savoir s'il pourra être libéré durant les procédures judiciaires.
10: Il était hier au palais de justice pour son enquête sur remise en liberté, mais n'a pas été entendu faute de juge disponible. L'audience est donc reportée à demain. Daniel Rochefort a été arrêté plus tôt ce mois-ci. Il fait face à 11 chefs d'accusation de nature sexuelle. Il nie avoir eu des comportements déplacés.
0: Et on essayait de faire le compte en équipe tout à l'heure. Là, grosse fin de semaine de sport à venir. Là, elle s'annonce très chargé là, pour les amateurs.
10: Oui, le Canadien sera en Caroline du Nord pour disputer son deuxième match. C'est en fin de semaine, donc, face aux Hurricanes. Il y a évidemment le Grand Prix du Canada sur le circuit Gilles Villeneuve. Le PDG de Tourisme Montréal, Yves Lalumière, assure qu'il y a de la place pour les deux événements qui se chevauchent.
15: Il y a une effervescence qu'on n'a pas vue depuis fort longtemps, parce que la dernière fois que le Canadien était en série, c'était en 2021 lors de la COVID. Je dirais peut-être dans le temps du baseball, des années 80-81, avec les expos, c'était pas mal malade. Cette effervescence-là, elle est bienvenue parce que c'est sûr qu'on a eu un printemps qui était long.
10: Tourisme Montréal indique que les chambres d'hôtel sont réservées à plus de 90 % dans la métropole.
0: C'est malade. Mathieu, merci. On se reparle plus tard. Véronique.
3: Ah, ben une autre belle journée. On y va avec 22 degrés déjà au centre-ville. L'air est un peu humide. Ça sent l'été ce matin. Les températures oscilleront autour de 23-25 encore aujourd'hui et seront à la baisse en fin de journée, début de soirée. On s'en va vers du 3-6 degrés la nuit prochaine. Venteux cependant, secteur ouest d'abord, des pointes jusqu'à 50 km à l'heure et nord-ouest au cours de la nuit. Les vents vont diminuer aussi. Beaucoup moins venteux demain et vendredi. Le soleil va dominer. Les températures seront fraîches jeudi, 13 à 16 degrés, mais 18-20 déjà pour la journée de vendredi. Du côté de la circulation, métro, REM, EXO, tout va bien. On a cependant un incident 640 ouest. C'est passé la montée Lesage et là maintenant, la congestion refoule depuis avant la 335. Ça s'installe aussi pour les traversées de la rive sud. On ira avec une quinzaine de minutes par la 132 du côté du pont Mercier, une dizaine de minutes par la 138, terminer cet accident pour le tunnel vers la rive sud, mais il y a quand même un bon retard, c'est la demi-heure et plus. Vers Montréal, dans le secteur industriel, Samuel de Champlain, secteur Tachereau, de la Vérendrye pour rejoindre l'échangeur Turcot et par la suite sur des Carrières Nord. Vous allez ralentir à partir de Jean Talon et beaucoup de monde aussi sur la rue Notre-Dame, secteur Pineuf et près du pont Jacques-Cartier.
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0: Claudia va partager une lecture, un compte-rendu de lecture. Vous avez lu un premier roman de Charles Dionne. Pour lui, en fait, c'est un premier, Les Ravisseuses.
16: Et je l'ai dévoré, ce premier roman de Charles Dionne. Ce livre m'a avalé toute crue. Il m'a pas lâché. Je pense qu'il m'habite encore un peu, quelques jours après avoir refermé la dernière page. Alors, on est en Mauricie. C'est l'automne. quatre amis trentenaires arrivent de la région de Montréal pour une fin de semaine dans leur petit camp de chasse, là, une terre dans le bois qui leur appartient, où ils se sont bâtis une petite cabane. On a Walid, Rémi, Philippe, Annabelle, un quatuor qui est lié depuis l'enfance. Ils ont grandi ensemble en banlieue. Ils sont liés par une amitié qui est teintée de culpabilité parce qu'ils partagent un secret qu'ils ont juré de ne jamais divulguer. Mais dans le quatuor, il y a Walid qui parvient pas du tout à vivre sa vie avec le souvenir de ce qu'ils ont fait. Il survit à peine là, en abusant de substances diverses. Et puis, il s'accroche à Annabelle qui s'occupe de lui comme elle le peut, même si elle a de son côté une très mauvaise conscience. Elle porte en elle des secrets que les trois gars soupçonnent pas du tout. Et une fois dans le bois, de drôles de choses vont se produire. Un coup de feu va être entendu. Et on va entrer dans une histoire surnaturelle où le réel est plutôt malléable. Et je vous dis rien de plus. Mais ce que je peux vous dire, c'est que dès le premier chapitre, la première page, je veux dire, je me suis dit, il y a un film d'horreur, là. Bon, on a un auteur qui a déjà publié la poésie, mais qui est scénariste aussi, qui a co-écrit le film Netflix Jusqu'au déclin, le film de Patrice La Liberté. Mmh. Et donc, le côté cinéma de sa démarche est vraiment pas très loin. On sent l'amateur de films d'horreur, mais bon, puis je me suis dit, on n'a peut-être pas le marché, là, au Québec pour adapter Les Ravisseuses au cinéma, mais comme lecteur, on voit le film dans notre tête au fil de la lecture. Surtout quand le récit perd un peu le contact avec le réel, quand les contours de la conscience des personnages deviennent flous, les images sont tellement claires pour le lecteur. On se retrouve un peu à flotter à travers la page avec les personnages. On est complètement absorbé et l'écriture, elle est claire, elle est limpide et surtout, elle est palpitante. Il a construit, Charles Dionne, un roman qui nous garde accrochés parce que les réponses à nos questions sont vraiment égrenées progressivement, tranquillement, pas vite. Et pendant ce temps-là, alors que lentement, on nous donne des réponses, ben nous, on lit de plus en plus vite parce qu'on veut savoir. Il faut avoir du goût peut-être pour le roman de genre, peut-être être lecteur de H.P. Lovecraft, de Stephen King, de Mariana Enriquez. Puis je vous dirais que si c'était à refaire, j'attendrais l'automne pour lire Les Ravisseuses. J'attendrais.
0: Ah ouais. C'est pas une lecture estivale.
16: Ben oui, parce qu'il y a le côté page-turner, il y a le côté lire un livre, être absorbé, lecture de vacances, complètement quitter le monde pour rentrer dans un livre. Et ça, c'est, je le recommande à tous quand on est en congé. Mais je l'aurais lu, là, saison de la chasse, journée pluvieuse, Halloween, et j'aurais eu une expérience encore plus décuplée.
0: Pour avoir
16: décuplée,
0: encore plus de frissons.
16: Pour avoir encore plus peur, voilà. Alors, Les Ravisseuses, premier roman de Charles Dionne, potentiel film d'horreur, je le garantis. Ça nous arrive aujourd'hui en librairie. C'est publié par le Cartanier. Et la bonne nouvelle, c'est que l'auteur a pensé à son projet sous forme de trilogie. Alors, ce ne sera pas une suite. Trois histoires d'horreur différentes, mais qui nous amènent toujours dans la même banlieue. Et vous aurez compris que j'ai déjà hâte là, de continuer le chemin avec Charles Dionne. Mais allez lire Les Ravisseuses, publié au Cartanier.
0: Merci, Claudia. Ça fait envie. Bon, ben tiens, puisqu'on parle d'histoire d'horreur, le New York Times dévoile l'incroyable plan initial des États-Unis et d'Israël face à l'Iran.
8: Oui, et ce plan-là, c'était de placer à la tête de l'Iran Mahmoud Ahmadinejad, l'ancien président iranien. Grande enquête du New York Times avec différentes sources qui racontent ça. En fait, rappelez-vous, le président américain, au début de cette nouvelle guerre entre l'Iran, les États-Unis et Israël, avait dit qu'il voulait quelqu'un de l'interne. Et qu'il y avait des discussions, il laissait planer un certain doute là-dessus. Puis finalement, ce qu'on apprend, c'est que la personne en question qu'il avait en tête, c'était le président iranien de 2005 à 2013, Mahmoud Ahmadinejad, conservateur radicalement anti-israélien, radicalement anti-américain, ce qui peut paraître surprenant. Cela dit, dans les dernières années, cet homme-là a accusé les dirigeants iraniens d'être corrompu. Il les a critiqués vertement, puis tranquillement, il est entré en disgrâce par rapport au gouvernement iranien. Il a été disqualifié avec son mouvement d'élection présidentielle et récemment, il était assigné à résidence à Téhéran. Et apparemment, on ne sait pas comment les services secrets israéliens, vraisemblablement, ce sont eux qui ont amorcé ce plan-là. On sont entrés en contact avec lui, mais il aurait été informé, consulté avant l'opération. Et rappelez-vous, au début de la guerre, on a fait différentes frappes pour tuer les dirigeants iraniens. Et il y a une de ces frappes-là qui était destinée à libérer M. Ahmadinejad, c'est-à-dire on frappait sa résidence, semait une certaine confusion, puis lui permettre de sortir et d'être libéré. Le problème, c'est que cette frappe-là l'a gravement blessé, apparemment. Et lui est devenu désillusionné, disons, a perdu la foi dans le plan israélo-américain. Et on n'a pas eu de suite de ça. On ne sait pas ce qui est arrivé. Aujourd'hui, on ne sait pas exactement où il est, dans quel état il est. Et on l'a simplement perdu de vue. Bref, le plan n'a absolument pas marché. Et ce qu'on souligne dans l'article, c'est que ça montre jusqu'à quel point, justement, le plan israélien et américain était improvisé et basé sur, disons, une analyse très, très précaire de la situation. Et c'était pas sur des bases solides qu'on s'est avancé. Puis bref, ça a pas fonctionné. Aujourd'hui, il y a une porte-parole de la Maison-Blanche qui répond en disant que c'était pas du tout le plan initial que de changer de gouvernement, etc., etc. Mais bref, quand même étonnant comme plan initial qu'on détaille dans le New York Times ce matin.
0: Quelle histoire. Merci. Olivier, match ce soir du côté de la LPHF. On rappelle que c'est la finale de la Coupe Walter. D'ailleurs, une auditrice nous a contacté pour nous demander pourquoi on appelle ça la Coupe Walter.
1: Parce que les créateurs de la Ligue, le nom de famille, c'est Walter. Donc, c'est pour rendre hommage aux investisseurs qui ont fondé la Ligue de la LPHF. C'est Mark Walter, son nom, je ne veux pas dire de bêtises.
0: OK, mais bref, c'est en lien avec ceux qui ont lancé cette initiative il y a quelques années.
1: Exactement, Mark Walter qui a lancé la Ligue avec sa conjointe et c'est pourquoi on a appelé ça la Coupe Walter. Donc, voilà pour l'information. Mais oui, match ce soir.
0: Oui, parce que la Coupe, on se la dispute entre Ottawa et Montréal, et c'est le match numéro 4, Montréal qui mène 2-1.
1: Et un match important pour la victoire de Montréal parce qu'elles ont remporté les deux premières rencontres, mais là, ont été un peu bousculées en fin de match lors du match numéro 3, la Charge d'Ottawa qui joue de très bonnes séries, effectivement. Ce sont des matchs très serrés qui se sont terminés dans le cas des deux premiers, le match numéro 1 et 2 en prolongation. Donc, c'est signe que les deux équipes luttent à armes égales dans cette finale de la Coupe Walter. Et là, pour la victoire, il y a eu cette fameuse gestion des émotions. Il en a été beaucoup question. Pour Corey Cheverry, il y a plusieurs choses qui ont bien été dans ce match. Malheureusement, le résultat était tout simplement pas à la faveur de l'équipe montréalaise. On peut écouter l'entraîneur-chef de la victoire de Montréal.
17: There's a lot I liked about the game, and that's what I'll focus on. Is, you know, I thought that we did a great job of, you know, going toe to toe with them. I thought that, you know, we need to continue to match their urgency and play our style of game. And, you know, it's normal for teams to have ups and downs during the game.
1: Donc, ce qu'elle dit, c'est que il y a beaucoup de choses qu'elle a aimées dans le jeu de son équipe. Elle a aimé que son équipe soit capable de rivaliser côté désespoir. On sait que la Charge d'Ottawa jouait pour sa survie. Donc, la victoire de Montréal a été capable d'avoir le même niveau d'intensité dans un match comme celui-là. Ça la rassure. Des petites choses ici et là à modifier. Mais comme elle dit, en séries éliminatoires, il n'y a rien de parfait. Et malheureusement, on peut faillir. Et là, malheureusement, la victoire de Montréal a failli dans les dernières secondes de cette rencontre numéro 3 et ce qui a mené à cette défaite. Donc, on garde un œil, bien sûr, sur la victoire. La Charge d'Ottawa, sont encore à la maison, au Centre canadien Tire, avec une foule immense.
0: Combien?
1: 17 000 spectateurs.
0: Quand même.
1: Ouais, donc, ça a été très populaire et ça le sera encore pour ce match de ce soir. Il y a des gens d'Ottawa, des gens de Montréal qui ont fait la route aussi. Reste à voir ce soir quel sera l'impact de cette foule dans un match encore très important. Hier, Pierre Groulx, qui est entraîneur des gardiennes de but de la Charge d'Ottawa, s'est présenté devant le micro pour parler un peu de cet affrontement. Et il s'attendait à une série très serrée face à Montréal.
18: C'est évident. Écoute, les 10 dernières parties, c'était ça qu'on jouait. Puis on a affronté une bonne équipe contre Boston. Alors, c'est ça qu'on a affronté contre Boston. Alors, contre Montréal, on sait que ça va être une série tough. Puis on se préparait pour une longue série au début. Alors, la résilience est là. Ça fait longtemps. C'est comme ça qu'on est construit. C'est comme ça qu'on joue tous nos matchs. Durant la saison, durant les séries aussi.
1: La Charge d'Ottawa a d'ailleurs déjà goûté à la finale de la Coupe Walter, donc elles sont en terrain connu. Malheureusement, elles avaient perdu contre le Frost du Minnesota l'an dernier, mais l'équipe est en confiance et Pierre Groulx la sent, cette confiance, au sein du vestiaire.
18: Oui, c'est un boost de confiance, mais on a très bien joué dans les deux premières parties. Alors, c'était pas comme si on jouait mal. C'est juste d'avoir la victoire, évidemment, puis d'avoir comment qu'on est revenu aussi dans le match. Eux autres, ils ont compté premier, on est revenu à 5 minutes, puis compté en dernière minute de jeu, c'était important. Mais je pense qu'on adore comment qu'on joue, c'est des corrections ici et là, mais la confiance est là. On sait qu'on est capable de débattre. Puis j'ai trouvé que l'atmosphère hier, c'était incroyable. Je pense que les partisans étaient incroyables. 17 000 personnes pour une game de notre ligue. C'était incroyable à voir, puis même, Les fans de Montréal étaient là, les nos fans étaient là, puis l'atmosphère était excellente. Ça démontre tout ce que notre ligue s'en va.
1: Ouais, des matchs très serrés, et ça, on le remarque depuis l'an 1 de cette ligue de la LPHF, ces matchs en séries éliminatoires qui se disputent à peu de choses, quelques centimètres, et souvent c'est ce qui fait la différence dans ces matchs. Donc, on surveillera ce match ce soir à 19h, je le rappelle, et parmi les joueurs qui seront à surveiller dans le cas de la victoire de Montréal, on devra garder un œil sur Rebecca Leslie, qui a marqué 3 buts déjà depuis le début de cette série finale face à Montréal. Donc, c'est une joueuse qui semble avoir trouvé la faille du côté d'Anne-Renée Desbiens. Donc, ce sera une des joueuses sur laquelle la victoire portera son attention ce soir dans ce match numéro 4.

0: Vanille.
1: Oui, c'est ça. Molle, twist, vanille, vanille. Ça, c'est votre classique à vous, Julie?
2: Oui.
1: Vanille?
2: Vanille, oui, bien sûr, j'adore.
1: Vanille, vanille?
2: Vanille, vanille, twist.
1: Claudia est un peu plus sophistiquée. Elle, oui, c'est oui, vanille oui. à la cardamome. Pardon,
3: voilà.
1: Madame.
3: C'est la proposition dans mon quartier en ce moment, mais ça change tout le temps. Il faut y aller souvent pour essayer toutes les propositions folles que nous font les crèmeries du coin.
1: Oui, parce qu'on n'est plus à l'ère là, de la vanille ou du chocolat. C'est plus sophistiqué que ça.
2: Ah, absolument. Et la crème glacée molle, Patrick, est partout. Dès que le mercure grimpe, on voit apparaître sur nos fils les plus appétissantes créations glacées parce qu'elles sont particulièrement instagrammables, il faut le dire. Trempées dans le chocolat, twistées ou en toutes sortes de couleurs, de saveurs. Ça explique en partie le succès. La popularité est grande, donc. Et je lisais d'ailleurs hier sur Reddit une publication d'un touriste qui visite Montréal pour la toute première fois et qui se pose une question. À chaque fois que je vois une crèmerie, la file d'attente est interminable. Qu'est-ce qui explique cette passion dévorante pour la glace à Montréal? Les internautes lui ont servi quelques explications très bonnes sur ce printemps tardif, sur le long congé de la fête des Patriotes aussi, sur le fait qu'on ait seulement 2-3 mois de beau temps et que ça fait du bien de sortir acheter une crème glacée. Puis il y a aussi, avis aux intéressés, une liste très exhaustive qui a été mise à jour à la fin du mois d'avril sur le site du guide Tastet. J'ai donc donné un petit coup de fil à la fondatrice. Je lui ai demandé comment elle expliquait ce buzz. Voici Élise Tastet.
4: Une crème glacée pour un montant qui est plus petit, évidemment, qu'une table Michelin, on a un moment de bonheur. Puis, je pense que c'est vraiment important. Je connais peu de personnes qui mangent une crème glacée et qui ne sont pas heureux après. Ça rend de bonne humeur tout le monde.
2: Oui, elle expliquait ce moment.

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4: Alors voilà, il y a la tendance, évidemment, sur les réseaux sociaux. Là, on parlait d'Instagrammable. Mmh. On est vraiment là-dedans. Et parlant des files d'attente...
5: Parce qu'il faut être patient. Là. C'est bien beau aller voir ces endroits-là qui ont été nommés, là, mais il ne faut pas être pressé. Là.
4: Mais en même temps, elle me mentionnait que ça fait partie du plaisir. C'est une sortie, aller acheter une crème molle. Donc, les gens qui sont contents de se retrouver à l'extérieur, qui peuvent faire un peu de social dans la file d'attente.
6: Et
4: les enfants
6: confirme le statut social.
4: Oui.
6: On est dans la file comme ça veut dire qu'on est au bon endroit, là,
5: On connaît la bonne adresse.
4: C'est vrai que souvent, quand il y a une file, ça veut dire que c'est une bonne adresse, effectivement.
7: On peut faire la file pour une crème glacée dure aussi, là, j'imagine.
4: Ah c'est pas interdit, Hugo.
5: On peut faire la file pour bien des affaires, Hugo.
4: Ouais.
5: Non, mais c'est pas de la file pour l'essence au Costco.
7: C'est parce que j'ai un traumatisme par rapport à la crème glacée molle, Patrick.
5: Oh, qu'est-ce qui vous est arrivé?
7: Ben, pendant toute mon enfance, j'ai eu peur que quelqu'un, quand on renverse la crème glacée molle dans le chocolat, j'ai toujours eu peur que ça tombe dans le chocolat.
5: Et que vous perdiez votre crème glacée.
7: Oui, et puis ça m'est arrivé un jour. Récemment, il y a quelques années, on renverse le cornet dans le chocolat, puis c'est tombé dedans, Patrick.
8: Traumatisme confirmé.
7: Je pense que je ne pourrais jamais m'en remettre de ça.
8: Je comprends, ça vous a fragilisé beaucoup.
7: Oui, ça m'a fragilisé.
5: Hugo!
4: Il y a quand même de bonnes expertises qui se sont développées, là.
5: Ouais.
4: Dormez en paix.
7: J'ai
8: Il y a d'autres stress, Hugo, je peux vous en nommer quelques-uns.
5: Ou fermer les yeux.
7: Ah, ça, c'est peut-être la solution.
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5: Véronique, bonjour.
8: Bonjour. La boule de crème glacée dure aussi quand elle tombe. C'est traumatisant.
7: Non, ça se peut.
5: Oui, ça se peut aussi.
8: Quand elle tombe
5: ça.
8: Par terre. Ça arrive souvent avec les enfants.
5: OK, donc je devine que vous êtes plus crème glacée dure que molle.
8: Les deux. Hein? On est heureux avec les deux.
5: Oui, vous avez raison. Peu importe le type de crème glacée, on est heureux. OK, Christine Fréchette doit être heureuse aussi de voir que les aiguilles bougent pour elle dans ce nouveau sondage léger. C'est en une journal de Montréal.
8: Oui, un sondage léger qui va dans le même sens que les deux autres sondages de la semaine dernière. C'était dans la presse puis l'actualité. On s'en rappelle, on en avait parlé en chronique. Mm-hmm. C'est-à-dire que là, dans tous les cas de ces sondages-là, Christine Fréchette semble en voie de sauver les meubles à la CAQ. Hein? Déjà, si elle formait une opposition aux prochaines élections, ce serait un exploit dans les circonstances. Alors, sa stratégie d'être très visible, de faire des annonces tous les jours, à parler de partenariat au lieu de confrontation, ça lui permet maintenant d'entrer dans une zone payante parce que dans le léger, la CAQ va chercher 22 % d'intention de vote. Alors qu'on était un petit peu plus dans le 18-19 % dans les sondages la semaine dernière. Quand un parti franchit la barre du 20 %, Patrick, c'est comme une barre psychologique. Où là, il peut espérer remporter des comtés alors qu'on se disait l'effondrement il y a quelques semaines encore quand c'était François Legault. Mais pour le moment, la CAQ est quand même encore loin du PQ qui est à 30 % et qui formerait toujours le gouvernement si des élections avaient lieu demain. Sauf que la CAQ est dans le rétroviseur. Surtout du Parti libéral du Québec, qui, lui, va chercher 28 % d'intention de vote. La CAQ va lui grappiller des votes, tout comme elle va grappiller du vote francophone au Parti québécois. Elle va grappiller du vote aussi au Parti conservateur du Québec. Mais la donnée que je trouve très intéressante dans ce sondage léger, c'est qu'on a demandé aux répondants à quel point leur vote est solide s'ils ont à voter aujourd'hui. Et pour plusieurs partis, le vote n'est pas ferme du tout, là. En fait, pour à peu près tous les partis. Les gens qui voteraient pour la CAQ aujourd'hui, il y en a 60 % qui considèrent que leur vote n'est pas définitif. Donc, ils pourraient changer d'avis demain matin. Au Parti libéral, 50 % des sympathisants pourraient changer d'idée. 42 % de ceux qui voteraient pour le PQ se disent flexibles. Et 62 % des gens qui voteraient pour Québec solidaire aujourd'hui pourraient aussi décider à la dernière minute de voter pour un autre parti. Autrement dit, le vote est il est extrêmement volatile. Puis on le constatait aussi la semaine dernière dans les deux sondages, le Palace Data puis le Synopsis. Dans les deux cas, c'était à peu près le quart des répondants qui se disaient indécis, là. C'est vraiment une grosse variable, là. Et ce que ça veut dire, c'est que ça peut tellement bouger encore d'ici octobre que c'est impossible de faire des prédictions fermes pour l'élection. Mais je pense que la donnée à laquelle devrait s'accrocher la CAQ

0: qui est le plus encourageant pour elle, c'est la satisfaction à l'égard du travail de Christine Fréchette, qui est vraiment à des années-lumière de celle du gouvernement Legault. Monsieur Legault récoltait 75% d'insatisfaits, c'est un record. Alors que là, 71% des répondants trouvent qu'elle fait un excellent ou un bon travail depuis le dernier mois où elle est en poste, ce qui lui donne justement la deuxième place dans le rang des meilleurs premiers ministres après Paul Saint-Pierre Plamondon. Ça veut dire qu'elle a encore l'attention, la curiosité, l'écoute des gens. C'est vraiment la donnée la plus importante pour elle. Tant que les gens ne vont pas lui tourner le dos, ils vont continuer d'être intéressés à surveiller ce qu'elle fait sans nécessairement voter pour elle, là. Tant qu'ils vont avoir l'ouverture de regarder ce qu'elle a à offrir, ben, Madame Fréchette peut continuer d'espérer que son parti va peut-être encore progresser et survivre pour conserver des circonscriptions à l'automne.
1: À lire en page 4 et 5 du Journal de Montréal. Sinon, ben, la province de Terre-Neuve et Labrador veut renégocier l'entente de Churchill Falls. Cela dit, le calendrier de renégociation va être très serré au Québec, là, étant donné l'élection générale de cet automne.
0: Oui, on a beaucoup parlé du fait que l'entente de principe signée en 2024 entre les deux provinces, ça dépendait du nouveau gouvernement conservateur de Terre-Neuve et Labrador. Mais ça dépend quand même pas mal de nous autres aussi à ce moment-ci, là. Tu sais, on se doutait que le gouvernement de Tony Wakeham allait vouloir rejeter l'entente du prédécesseur, là, Andrew Furey, parce qu'il avait fait campagne contre cet accord-là, parce qu'il jugeait qu'il était pas assez bon pour sa population. Mais à partir d'aujourd'hui, l'avenir de cette entente-là va dépendre aussi du gouvernement québécois qui pourrait changer en octobre prochain. Même si Tony Wakeham dit, on repart pas à zéro, l'entente est pas satisfaisante pour nos gens, mais il y a des éléments qui peuvent nous servir de renégociation. Il y a absolument rien qui lui garantit que le Parti québécois, par exemple, trouve aussi que ces éléments-là peuvent servir de base de renégociation s'il était élu en octobre prochain.
1: D'autant plus qu'on vient de le dire, là, le PQ reste en avance dans les intentions de vote, puis il a été très critique de cette entente de principe.
0: Absolument. Paul Saint-Pierre Plamondon a répété plusieurs fois que c'est une mauvaise entente d'après lui, que c'était humiliant pour le Québec. Et il pourrait très bien décider de la déchirer, là. Ou il pourrait décider de conserver le contrat actuel entre les deux provinces, celui qui a été signé en 1969, qui désavantage encore plus Terre-Neuve et Labrador parce que Hydro-Québec paye l'électricité produite à la centrale de Churchill Falls à un coût qui est dérisoire et la revend au gros prix. Ce contrat-là, il est encore valide jusqu'en 2041. On a quand même beaucoup de temps encore devant nous, là. Puis il y a beaucoup d'élus des partis d'opposition qui trouvent qu'on n'est pas pressé là de renégocier. Il y a même des élus du Parti libéral qui m'ont déjà dit ça là. Si on le fait maintenant, renégocier, ben c'est sûr qu'on laisse des milliards sur la table parce que l'électricité, forcément, on va la payer plus cher que ce qu'on aurait payé jusqu'en 2041. Puis c'est le cas dans l'entente de principe là, qui a été signée dernièrement. Sauf que c'est un pensez-y bien si un gouvernement péquiste décide de repartir une négociation à zéro dans quelques années. Parce que la prémisse du gouvernement Legault, c'était si on attend 2041, ben qui sait à combien sera rendu le coût de l'électricité à ce moment-là. C'est pourquoi on doit sécuriser tout de suite ce coût-là, au cas où le marché de l'énergie exploserait. Avec la demande là, partout, les centres de données, tout ça, on a quand même un marché qui est en mutation. Est-ce qu'on pourrait se retrouver à payer le double, le triple, le quadruple en 2041? C'est toujours cette crainte-là qui est là, là.
1: Oui, d'une part, puis d'autre part, c'est que si jamais tout ça tombe à l'eau, ben ça prend une alternative. Puis une alternative, ça veut dire des vastes projets à lancer tout de suite, là, des chantiers.
0: Ça veut dire des barrages.
1: Voilà, des chantiers qu'il faut commencer maintenant, pas quand on sera rendu en 2041.
0: Ben, c'est ça. Parce que Hydro-Québec a besoin de cette énergie qui est produite à la centrale de Churchill Falls et des deux autres centrales aussi qui vont être construites pour réaliser son plan de produire le double d'énergie d'ici 2050. Puis comme vous le dites, si c'est pas ça, Churchill Falls, François Legault avait déjà évoqué l'idée de construire des barrages. Mais on en aurait au moins pour une quinzaine d'années. Puis il faut l'acceptabilité des gens qui vivent dans ces régions-là, les communautés autochtones. Tu sais, c'est pas plus simple de dire on va être complètement souverain puis construire nos propres barrages. Et là, le premier ministre canadien, Mark Carney, se dit prêt à aider à ce que l'entente se concrétise. Mais aider comment, c'est pas tellement clair. On s'imagine que c'est une aide financière, là. On s'imagine pas que ce serait un poids politique, parce que si c'est le cas, ce serait mal avisé de sa part, là. Mais si c'est de l'argent, la province de Terre-Neuve-Labrador pourrait être tentée de dire oui parce qu'elle est très endettée et elle ne parviendrait pas à développer son électricité toute seule. Mm-hmm. Le Québec pourrait dire OK pour la construction des lignes de transmission d'électricité. Ça aussi, ça va coûter très cher. Puis souvent, le gouvernement Legault avait dit faudrait que ça se retrouve sur la liste des grands projets nationaux du gouvernement Carney, ça, on aimerait ça que ce soit le cas. Mais le gouvernement Carney devrait alors faire très attention de pas privilégier une province plus qu'une autre. Ça peut vraiment être considéré comme de l'ingérence et avoir un impact sur toutes les autres négociations interprovinciales à venir aussi, là. Mmh. Ça serait très délicat de sa part.
1: Effectivement. Beaucoup d'enjeux politiques, donc, qui se rattachent à ces enjeux énergétiques. Bernard Drainville sera avec nous à 7h50. C'est le ministre de l'Économie, mais aussi de l'Énergie. Merci, Véronique.
0: Ça me fait plaisir. Bonne journée.
1: Et Méran, Madame Méran?
2: C'est un doux matin, disons-le comme ça. 21 degrés au centre-ville. Vous avez un fond d'air un peu humide. Ça sent l'été ce matin. Le mercure va grimper jusqu'à 25. Un peu venteux, mais déjà, on a le soleil. On le gardera en place toute la journée.
1: Merci, Véro. On va se retrouver après le Radio-Journal. Chantal Hébert va être là. Pierre-Yves McSween et, je le disais, Bernard Drainville. Donc, à tout de suite.
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7: Primaire au Kentucky, le républicain qui s'opposait au président s'incline. Donald Trump dit se débarrasser d'un élu déloyal. Québec publie son classement du niveau de défavorisation des écoles. Certaines sont dans une meilleure position qu'il y a 5 ans.
8: Le niveau réel des familles s'est amélioré.
7: Et à un mois du coup d'envoi de la Coupe du monde de soccer, des hôtels de Vancouver ont encore bien des chambres de disponibles.
9: On trouve maintenant que les personnes y font des réservations plus tard, alors ça se peut qu'il y aura moins de chambres disponibles dans quelques semaines.
7: Bonjour, ici Mathieu Bellumeur. Bienvenue au Radio-Journal. Allons d'abord aux États-Unis où les électeurs républicains de l'État du Kentucky ont donné une victoire à Donald Trump en poussant vers la sortie le représentant Thomas Massey lors d'une primaire de son parti. Le président américain n'a pas ménagé ses efforts au cours des dernières semaines pour faire perdre l'élu sortant, co-auteur de la loi qui a forcé l'an dernier l'administration Trump à rendre public des documents du dossier Epstein. Louis Blouin est au Kentucky.
10: Après des millions de dollars dépensés et des mois d'affrontements, Thomas Massey, la bête noire de Donald Trump, est vaincu.
11: This thing went on longer than Vietnam.
10: Cette bataille était plus longue que la guerre du Vietnam, a-t-il lancé sur un ton léger. Affaire Epstein, guerre en Iran et dépenses de l'État, l'élu qui a tenu tête à Donald Trump a défendu ses positions de principe.
11: If the legislative branch always votes with the president, we do have a king.
10: Quand les législateurs votent toujours avec le président, nous avons un roi, a-t-il lancé. Déjà, les jeunes partisans qui l'ont soutenu espèrent le voir se présenter à la présidentielle de 2028.
12: What I hope is that Thomas Massey doesn't give up.
10: J'espère qu'il n'abandonnera pas, dit Braden Curry. Mais même ici, Donald Trump emmène large. Je ne suis pas le président de manière aveugle, mais je suis d'accord avec ce qu'il fait, nous dit une jeune femme, Jessie. Malgré ses difficultés dans les sondages, Donald Trump prouve une fois de plus qu'il demeure la figure la plus puissante de son parti. Le candidat qui a remporté la primaire, Ed Gallrein, a vite remercié le président pour son appui. Et Donald Trump n'a pas boudé son plaisir. Thomas Massey était un méchant. Il mérite de perdre, a lancé le président. Ici Louis Blouin, Radio-Canada, à Hebron, au Kentucky.
7: Le risque épidémique de la flambée d'Ebola en République démocratique du Congo a été jugé par l'Organisation mondiale de la santé comme étant élevé pour l'Afrique centrale mais faible au niveau mondial. L'OMS a recensé 600 cas présumés d'Ebola et 139 décès suspects jusqu'à présent, mais ces chiffres devraient augmenter compte tenu de la durée pendant laquelle le virus a circulé avant que l'épidémie ne soit détectée.
5: Éducation.
7: Des écoles publiques du Québec ont maintenant recours à une entreprise privée pour offrir des cours en ligne pendant l'année scolaire. C'est le cas dans la région de Québec où une soixantaine d'élèves du Centre de services scolaires des Premières Seigneuries suivent depuis quelques semaines des cours de rattrapage donnés par l'entreprise Études Secours après l'école ou en soirée. La directrice générale Marie-Claude Asselin explique avoir pris cette décision en raison d'un manque d'enseignants.
13: Malheureusement, on n'a pas assez d'humains au public pour être capable de déployer des nouveautés. Après qu'on ait fait l'offre à l'ensemble de notre personnel, ben il n'en demande pas moins que si le besoin de l'élève est là, c'est sûr que c'est notre mission de chercher la meilleure solution pour répondre à son besoin.
7: Des syndicats d'enseignants dénoncent cette pratique qu'ils voient comme un aveu d'échec du réseau public. Et toujours en éducation, le ministère a mis à jour ses calculs de l'indice de défavorisation des écoles. Québec utilise cet indicateur pour déterminer quels établissements nécessitent un soutien financier supplémentaire. Et cette année, le nouveau calcul entraîne des changements pour près d'une école sur trois. Lauriane Croteau.
14: Avec cette mise à jour majeure, un constat émerge, les écoles sont globalement moins défavorisées qu'avant.
8: Le niveau réel des familles s'est amélioré.
14: La ministre de l'Éducation, Sonia Lebel, s'en félicitait la semaine dernière.
8: Et le niveau d'IMSE à partir duquel on aide les écoles est plus bas qu'avant.
14: Par exemple, une école avec un indice de 7,5 passera du rang 5 au rang 7, le seuil minimal pour être considéré défavorisé et ainsi obtenir des ressources additionnelles. Mais la réalité du terrain dit tout le contraire, selon Gabriel Nadeau-Dubois de Québec solidaire.
15: C'est absolument injustifiable qu'on bouleverse comme ça les écoles sur la base de calculs abstraits qui sont complètement déconnectés des besoins réels, des enfants réels dans les écoles réelles.
14: Le ministère ne prévoit pas revoir sa méthodologie et affirme utiliser les meilleurs prédicteurs de la réussite scolaire. Ici Lauriane Croteau, Radio-Canada, Montréal.
7: Québec laisse la porte ouverte à une entente modifiée avec Terre-Neuve et Labrador au sujet de Churchill Falls. Le premier ministre terre-neuvien, Tony Wickham, souhaite rouvrir le protocole d'entente conclu avec le gouvernement du Québec en 2024 après le dépôt d'un rapport hier qui conclut que l'accord ne sert pas les intérêts de sa province. Le premier ministre canadien Mark Carney affirme être prêt à aider les deux provinces dans leurs négociations, mais le ministre québécois de l'économie, Bernard Drinville, prévient qu'il ne veut pas d'ingérence d'Ottawa.
16: La question, c'est est-ce qu'il doit intervenir? Je dirais non, il ne doit pas intervenir. On pense qu'on doit s'entendre de province à province, de société d'État à société d'État. Maintenant, si M. Carney a des choses à proposer qui pourraient contribuer à en arriver à une entente, on va certainement écouter.
7: Hydro-Québec indique que ne pas souhaiter conclure d'entente à des conditions inférieures à celles initialement convenues. Ottawa veut envoyer des satellites dans l'espace à partir du sol canadien d'ici 2028. Pour y parvenir, le gouvernement investit 125 millions de dollars dans trois entreprises canadiennes afin que le pays cesse de dépendre des États-Unis et d'autres partenaires pour envoyer des satellites en orbite. Catherine Brulotte a visité une des installations près de Toronto.
17: En banlieue de Toronto, NordSpace est en plein déménagement.
18: You caught us at a very interesting time.
17: Raoul Goel, le président de l'entreprise de développement de technologie spatiale, est un des trois joueurs mandatés par le ministère de la Défense nationale pour développer une fusée capable de lancer dans l'espace des satellites d'ici 2028. Une course qu'il qualifie de coopétition et qui devrait permettre au Canada d'atteindre l'autonomie. Un enjeu critique pour la souveraineté, selon le directeur de la division spatiale chez Deloitte, Daniel Carey.
19: I do think Canada is in a moment where it can control its destiny as a space leader rather than a space customer.
20: Ce moteur juste ici, on a déjà utilisé dans plusieurs tests.
17: Pour l'entreprise NordSpace, la trajectoire pour y arriver est déjà tracée.
20: On voit qu'il y a toutes sortes de soot. C'est parce qu'on a bien utilisé celui-là.
17: L'ingénieur de propulsion, Lachlan Stewart.
21: Le programme Taiga, c'est vraiment un programme où on apprend
0: à développer des fusées.
17: Le prochain lancement du projet de recherche est prévu à l'automne. En tout, les entreprises se partageront un financement de 125 millions de dollars. Ici Catherine Brulotte, Radio-Canada, Toronto.
7: Catherine reviendra sur le sujet ce soir à l'émission Ça nous regarde. C'est dans un mois que sera donné le coup d'envoi de la Coupe du monde de soccer qui sera disputée cette année en Amérique du Nord. Au pays, des matchs auront lieu à Toronto et à Vancouver. Et dans la métropole britanno-colombienne, l'afflux massif de touristes se fait toujours attendre. Les hôteliers enregistrent même une baisse du nombre de réservations. Reportage de Francis Plourde.
21: Welcome to Times Square Suites Hotel.
22: Jackie McMullen gère l'hôtel indépendant Times Square Suites dans le West End de Vancouver.
21: So we reached out to our regulars first.
22: Ici, les préparatifs pour la FIFA vont bon train. En prévision des foules attendues, l'hôtel a gardé des chambres pour ses clients réguliers et limité la hausse des prix à 35 % les soirs de match.
21: We have some suites available.
22: Mais à moins d'un mois de la Coupe du Monde, l'hôtel affiche encore des chambres disponibles. Selon Destination Vancouver, les hôteliers enregistrent même une baisse de réservation de 20 % pour le mois de juin par rapport à l'an dernier. En mars, la FIFA a quant à elle annulé l'équivalent de 15 000 nuitées réservées pour son personnel.
23: J'ai entendu que c'est normal, ça, en fait.
22: À la ville de Vancouver, la conseillère Lisa Dominato se veut rassurante.
23: On trouve maintenant que les personnes ils font des réservations plus tard, alors ça se peut qu'il y aura moins de chambres disponibles dans quelques semaines.
22: Mais dans une ville reconnue pour être dispendieuse, les travailleurs de l'hôtellerie dénoncent le fait que des chambres sont affichées à plus de 1 000 la nuit pendant qu'elles en arrachent.
24: They're set to make so much money.
22: Employée d'un hôtel de luxe au centre-ville, Kirsten dénonce le fait qu'elle et ses collègues sont sans contrat de travail depuis un an et que leur salaire stagne, tandis que leur employeur affiche des chambres à des prix records. Ici Francis Plourde, Radio-Canada, Vancouver.
7: Et puis en terminant dans la Ligue professionnelle de hockey féminin, quatrième match, ce soir à Ottawa opposant la Charge d'Ottawa à la victoire de Montréal. L'équipe montréalaise mène la série 2-1 et pourrait, en cas de victoire, remporter ce soir la Coupe Walter. Voilà, c'était le Radio-Journal. Merci d'être à l'écoute. Bonne journée.

0: Il est 7h10, Chantal Hébert est avec nous, de même que Pierre-Yves McSween. On va parler également des loyers à Montréal. Analyse de la Société canadienne d'hypothèques et de logements qui montre que c'est une augmentation de 70 % sur une période d'à peu près 10 ans. C'est, autrement dit, là, devenu, j'oserais pas dire inabordable, mais pour certaines personnes, oui, c'est devenu inabordable. Et ceci explique d'ailleurs un peu cela dont on va parler plus tard à l'émission. Autrement dit, qu'il y a plus de gens en situation d'itinérance, ben, certains qui ont été carrément chassés vers la rue parce que n'ont plus les moyens de payer leur loyer dans la métropole québécoise. On va parler de ça donc à 7h35, 7h50, c'est le ministre Bernard Drinville concernant notamment cette volonté de Terre-Neuve et Labrador de revoir l'entente sur Churchill Falls, mais il y a aussi de nouveaux investissements dans Nouveau Monde Graphite, cette mine à Saint-Michel-des-Saints, dont les travaux ont été officiellement lancés hier et qui ne fait toujours pas l'unanimité. Véronique.
1: Ça fait l'unanimité, ça le beau temps, assurément. 21 degrés au centre-ville en ce moment, un soleil qui sera de plus en plus présent aujourd'hui. C'est certain que c'est pas la même chose partout, là. Les gens de l'Estrie, les nuages vont traîner plus longtemps. On a encore une petite probabilité d'averse qui traîne aujourd'hui. Partout, par contre, ce sera venteux de l'ouest, 30-50 km à l'heure, des températures de 23-25 degrés. Pour les secteurs sud, Québec, on dépasse pas 18. Les vents vont tourner au nord-ouest la nuit prochaine. Et là, attention, on prévoit une nuit fraîche, là, 3 à 6 degrés seulement, avec une belle journée demain jeudi, mais des températures de 13 à 16. On rejoindra les valeurs de saison vendredi, 18-20 degrés, avec encore un soleil généreux. C'est week-end de Grand Prix. Je vous donnerai les prévisions détaillées, mais sachez qu'il n'y a rien de très vilain jusqu'à maintenant. Peut-être quelques averses dimanche, mais pas de déluge en vue. Circulation, métro, REM, EXO, ça va. Et allons-y avec les incidents parce que la 13 en direction sud à la hauteur de la 40, ça vient de se produire. On a un bon ralentissement depuis le secteur Sainte-Rose et on a toujours cet accident 640 Ouest, secteur Rosemère, là, du retard maintenant depuis bien avant la 335. Et le pont Victoria, beaucoup plus lourd qu'à l'habitude ce matin. Pourquoi? Une seule voie en direction de Montréal. Il y a des travaux de prévus ce soir.
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0: Chantal, bonjour.
3: Bonjour.
0: On a un gros programme. On se lance tout de suite là, avec Mark Carney qui est en mission de paix. J'aime beaucoup votre expression en Colombie-Britannique parce que sa majorité pourrait en dépendre. Ça ouais. va jusque-là.
3: Parce que ça passe pas. Hein, cette séance de signature la semaine dernière avec la première ministre de l'Alberta, cette espèce de garantie fédérale que d'ici au 1er octobre prochain, on désignerait un projet de pipeline vers la côte de la Colombie-Britannique comme un projet d'intérêt national avec l'idée de mettre tout ça en chantier le 1er octobre 2027. Monsieur Eby, le premier ministre de la Colombie-Britannique, néo-démocrate, a eu des mots très durs pour le premier ministre Carney. En gros, et il l'a répété hier, Première mouture tout de suite après l'entente, encore hier au cours d'une conférence de presse qui portait même pas là-dessus, il a dit, en gros, le gouvernement fédéral doit cesser de récompenser les mauvais comportements. Et ce qu'il a ajouté hier, c'est M. Carney, de la façon dont il se comporte, semble être plus pressé de rendre service à des premiers ministres séparatistes qu'à ceux qui travaillent pour l'unité canadienne et qui travaillent avec le reste de la fédération. Donc, en clair, ce qu'il veut dire par récompenser les mauvais comportements, c'est on va donner à Daniel Smith, qui flirte avec l'idée d'un référendum sur la séparation de l'Alberta, le cadeau d'une voie rapide vers ses ambitions pétrolières, sans même demander à la Colombie-Britannique, chez qui ça se passerait, dans quelles conditions ça se passerait. Et M. Eby est totalement en synchro avec les Premières Nations autochtones du nord-ouest de la Colombie-Britannique, l'endroit préféré de Mme Smith pour faire passer son oléoduc vers la côte ouest, qui ont dit, on a entendu, ça c'est les Haïda, entre autres, Haïsla, de cette région-là, qui ont dit, on a entendu la première ministre de l'Alberta dire qu'elle entamait des consultations avec les Premières Nations de la Colombie-Britannique. Dans notre cas, c'est pas nécessaire de se déplacer. Notre réponse ne changera pas. Évidemment, tout ça, ça se passe sans qu'on connaisse le tracé. Et il y a un tracé vers le sud qui serait probablement beaucoup plus consensuel. Alors, on verra. Mais pourquoi je vous dis que la majorité de M. Carney pourrait en dépendre? Parce que oui, on parle et on a beaucoup parlé et on va reparler, je soupçonne, de Stephen Guilbeault, qui est le seul qui exprime vraiment publiquement plus que du scepticisme, là, son opposition aux démarches sur les politiques climatiques, aux reculs multiples en environnement et sur le plan climatique du premier ministre Carney. Mais il y a aussi malaise au sein du caucus et ce malaise pourrait effectivement se manifester encore plus parmi la députation de la Colombie-Britannique. Je vous rappellerai qu'il va y avoir une élection complémentaire en Colombie-Britannique d'ici l'automne. Pourquoi? Parce que l'ancien ministre Wilkinson s'en va dans une ambassade. Sa circonscription de Vancouver-Nord, il l'a gagné facilement au cours des dernières élections, mais jusqu'à 2015, c'était un siège conservateur. Donc, l'idée que la Colombie-Britannique, c'est une province qui est rouge puis qui appartient en propre aux libéraux, ça n'a jamais été le cas. Ça a toujours été en partage avec le NPD et avec les conservateurs qui, au niveau provincial, dans le moment, ont un peu le vent dans les voiles. Alors, tout ça pour dire...
0: Oui, c'est ça. Vous disiez qu'on en a parlé, c'était la semaine dernière, que la cote de popularité de M. Eby avait baissé là, quand même de manière importante.
3: Est en baisse et on est en plus dans un grand débat en Colombie-Britannique sur un jugement de cour sur les droits autochtones qui crée un immense clivage parce qu'on dit ce jugement-là qui est en appel met en cause les droits de propriété de citadins de la province versus les droits ancestraux des Premières Nations. Alors, tout ça pour vous dire que ça bouillonne beaucoup et que ce malaise-là, M. Carney est majoritaire, mais sa majorité tient à peu. Il n'a pas les moyens d'en avoir deux autres, en plus de Stephen Guilbeault, qui à un moment donné disent « Nous, on ne peut plus vivre avec vos politiques. » Donc, il doit trouver une façon de rassurer au minimum David Eby.
0: Et c'est ce qu'il va faire aujourd'hui.
3: Ben, j'imagine qu'il s'en va pas lui lire la loi de l'émeute, parce que ce serait pas vraiment le chemin de la coopération, mais peut-être le rassurer un peu sur l'idée que ce tracé vers le nord, qui passe vraiment pas auprès d'une partie de la Colombie-Britannique, est pas vraiment dans les cartes. Alors, pendant ce temps-là, en Alberta. Et là, c'est plutôt des bonnes nouvelles, mais je ne peux même pas vous dire comment le téléroman va se terminer en Alberta. Vous le savez, Mme Smith, la semaine dernière, a frappé un os dans le sens où une cour a dit « Votre affaire de pétition que vous avez autorisée, ça ne passe pas, c'est inconstitutionnel parce que vous, le gouvernement de l'Alberta, quand vous avez permis à ce processus de se mettre en marche dans le but pour ses promoteurs d'obtenir une question sur la séparation de l'Alberta l'automne prochain. Vous n'avez pas fait votre travail de consulter les Premières Nations qui s'opposent à ce geste-là et vous ne vous en êtes même pas occupé. Donc, la pétition, là, elle ne sera pas validée, elle est dans un coffre-fort quelque part, bouclée à double tour. Donc, Mme Smith doit décider si elle pose elle-même la question et si oui, est-ce qu'elle fait des consultations autochtones. Alors, un projet qui circule beaucoup en Alberta actuellement, c'est que d'ici la fin de la semaine, Danielle Smith annoncerait qu'elle va poser une question, mais pas la question « Voulez-vous vous séparer? » mais plutôt une autre question qui émane, il y a beaucoup de pétitions sur ces sujets-là en Alberta, qui émane d'un groupe fédéraliste, question qui dit « Voulez-vous continuer à faire partie du Canada? »
0: Oui, mais ça, est-ce que c'est une question claire?
3: Le problème, c'est que la question se pose pas, parce qu'on n'est pas en train de poser une question sur la sécession. Même si la réponse était non, l'étape suivante, c'est pas on se sépare, l'étape suivante, c'est on vous pose la question, dans ce cas-là, voulez-vous vous séparer?
0: OK, donc formulé comme ça, on se soustrait à la loi sur la clarté référendaire?
3: Présumément, ce serait le but de la manœuvre. Ça éviterait donc à Mark Carney de se retrouver à se prononcer sur une question référendaire ou sur la marge de victoire pendant que la campagne électorale se déroule au Québec, avec les échos que ça pourrait avoir sur la campagne électorale. Et c'est une question qui est un peu innocente dans le sens où, dans le moment, les sondages indiquent que la réponse ne fait pas de doute. Ce serait oui, on veut rester au sein du Canada, mais poser une question référendaire qui, à la fin, n'est même pas une proposition de changement, c'est comme une façon de trouver une voie de sortie plus ou moins élégante. La vraie question en Alberta cette semaine, c'est est-ce que le parti de Mme Smith, qui est divisé entre favorable à la séparation ou pas, est-ce qu'elle est capable de garder l'unité de son parti en annonçant ce genre de manœuvre-là? Mais en principe, c'est ça le plan. On verra où est-ce qu'on sera d'ici vendredi, parce qu'il se passe beaucoup de choses, ça bouillonne beaucoup.
0: Voilà, donc pour la Colombie-Britannique, pour l'Alberta, puis si on revient chez nous au Québec, ben là, il y a Ottawa qui veut peut-être intervenir dans cette entente entre Québec et Terre-Neuve et Labrador. On sait que Terre-Neuve et Labrador veut renégocier l'entente de principe concernant l'avenir de Churchill Falls.
3: C'est pas tant intervenir que d'essayer de mettre de l'huile dans les rouages pour que ça grince le moins possible. Et comment on fait ça quand on est le gouvernement du Canada? Il y a une série d'options, mais ça se passe surtout du côté de Terre-Neuve et Labrador. C'est-à-dire qu'on peut signifier au premier ministre Wickham qu'on pourrait l'aider avec des garanties de prêt s'il arrive à une entente et qui est partie prenante pour davantage de risques dans cette opération-là, où on pourrait faciliter, par exemple, des développements miniers ou autres au Labrador. Tout ça pour dire que non, je ne crois pas que Mark Carney va convoquer le Québec, Hydro-Québec, Hydro-Terre-Neuve et le gouvernement de Terre-Neuve et dire, bon, mais là, il faut s'entendre. C'est pas de ça qu'il est question, mais c'est de tenter de trouver des façons de rendre ça attrayant pour tout le monde de s'entendre. Et comme chacun sait, le gouvernement fédéral a des façons de faire ça sans se mettre à dicter les règles du jeu entre Hydro-Québec et l'hydroélectricité. Très intéressant, hier, M. Wickham, en campagne, avait dit « Si jamais je renégocie une entente bonifiée, je vais la soumettre à un référendum. » Tout le monde est dans le référendum de ce temps-ci.
0: Oui, ça revient à mode.
3: Et hier, il n'a pas voulu répéter ça. Il s'est fait demander deux fois, et les deux fois, il a dit d'abord, j'ai besoin d'une entente. Point, fin de la réponse. Même réponse à la deuxième question. Je vous rappellerai qu'en principe, si M. Wickham arrive à une entente bonifiée, entre guillemets, les partis d'opposition qui étaient partants pour l'entente actuelle vraisemblablement ne feraient pas campagne contre une entente bonifiée. Alors, et je crois que le plan idéal, c'est que tout le monde s'entende, mais alors là, entre maintenant et bientôt, pas sur un horizon qui s'étire au-delà de la campagne électorale au Québec.
0: Oui, mais ça risque d'être difficile, d'autant plus qu'on dit vouloir, du côté de Terre-Neuve et Labrador, évaluer là, les besoins énergétiques futurs de la province.
3: Ouais,
0: c'est une des demandes. On souhaite avoir plus d'énergie ou en conserver davantage.
3: Mais on a un rapport en main qui donne un plan de marche quand même et qui trace un parcours. Alors, quand on veut, généralement, on peut.
0: C'est vrai, ça. C'est une vérité de la palisse, je pense.
3: Totalement. Puis c'est très rare en relation fédérale-provinciale que ça marche. Mais avec un peu d'argent, on peut plus que quand il y en a moins.
0: Suite de la discussion sur ce sujet avec Bernard Drinville à 7h50. Chantal, merci. On se reparle demain.
3: Au revoir.
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0: Bon, ben tiens, justement, suite de la discussion tout de suite avec Pierre-Yves McSween, parce que oui, effectivement, sur les questions politiques, ça va se poursuivre avec Bernard Drinville, mais vous voulez aborder le sujet, vous aussi, d'un point de vue économique, bien sûr. Donc, vous dites que c'est comme un couple en médiation, Terre-Neuve et Labrador et le Québec.
4: Lors d'une séparation, un couple va parfois en médiation pour s'entendre sur la garde des enfants, le partage de la pension, etc. Et c'est un processus volontaire. Mais ici, il ne faut pas oublier que, dans le fond, le Québec et Terre-Neuve-Labrador ont une entente présentement. Ils ne sont pas obligés d'aller renouveler l'entente. Donc, s'ils vont en discussion pour ouvrir le contrat, pour s'entendre pour le futur, c'est parce que les deux y voient un gain. Mais le Québec n'est pas obligé présentement, avec Hydro-Québec, de dire « on va s'entendre tout de suite ». On ouvre la voie à la négociation. Pourquoi? Parce qu'on sait que, dans le futur, il faut s'entendre. Donc, au lieu d'avoir un divorce houleux en 2041, on se dit, on va y aller en méditation tout de suite. Pas méditation, ben ouais. Mais médiation. On va méditer en même temps.
0: Ben, ça, méditer, ce serait peut-être avant de se présenter à la table de négociation.
4: Et regardez les comportements qu'on voit au niveau de la négociation. On transforme chaque point en symbole émotionnel. On dit, par exemple, dans un couple, qui va garder la maison, qui va garder le chien. Ben, Terre-Neuve, Labrador et Québec, on dit, qui va être propriétaire de l'actif, qui va gagner aux yeux de la population, qui va prendre le risque, qui va prendre le rendement. Donc, on est vraiment une chicane de qui va gagner, parce que Terre-Neuve a perdu historiquement, doit se refaire un peu au niveau de l'image. Donc, on veut pas, disons, avoir une entente qui pourrait laisser entendre qu'on a encore une défaite populaire. Autre chose, on fait beaucoup l'inventaire du passé au lieu de régler l'avenir. On parle beaucoup du contrat de Churchill actuel, mais il faut se dire que dans le futur, maintenant, il faut regarder s'il n'y a pas d'entente, qu'est-ce qui arrivera? Qu'est-ce que le Québec a à perdre? Qu'est-ce que Terre-Neuve a à perdre? Et ce qui est spécial dans l'entente, qui est bien, c'est que les deux provinces ont de quoi à perdre. Terre-Neuve a besoin d'un partenaire pour exporter, a besoin d'un partenaire pour développer, a besoin d'un partenaire pour prendre les risques. Et Québec a besoin de se faire promettre d'avoir une capacité de production future, d'avoir l'énergie future et de garder cette énergie qui vient de Churchill Falls et l'ensemble du développement futur. Et après ça, évidemment, le coût de la séparation, c'est quoi? Parce que là, présentement, on dit « Ah, moi, je vais faire une entente juste si on arrive à avoir certaines concessions, comme le rapport en propose certaines. » Mais en même temps, s'il n'y a pas d'entente, qu'est-ce qu'on fait? Les deux provinces n'ont pas le choix de s'entendre. Et c'est ça qui est beau. Ils sont obligés d'aller en médiation parce que et elles n'ont pas le choix de gagner les deux. Alors, c'est à suivre. On a ça, mais au niveau des objectifs communs, on pourrait regarder. On veut exporter vers les États-Unis, surtout l'Est américain. On veut aussi maximiser le potentiel hydroélectrique parce que, dans le fond, présentement, on veut construire de nouveaux barrages, de nouvelles installations, mais Terre-Neuve a besoin de notre argent. On veut des lignes de transport parce qu'évidemment, pour aller aux États-Unis et dans les maritimes, un accord entre les deux serait parfait parce que les deux ont des avantages présentement. Et on veut attirer évidemment des investisseurs industriels. Et pour ça, ça prend une capacité de production. Pour l'avoir, il faut la construire. Donc, autant le Québec que Terre-Neuve-Labrador se dit aluminerie, usine de batterie, transformation minière, projet d'hydrogène vert, tout ça demande de l'hydroélectricité. Autre point, c'est les revenus des sources naturelles. Autant le Québec que Terre-Neuve voient ça comme une pompe à cash. C'est-à-dire, nous allons tirer des revenus d'État grâce à ça. Et donc, faut développer ça dans le futur grâce à la croissance de la population. Il y a aussi, évidemment, réduire les tensions historiques avec Churchill's Falls, évidemment. Et au niveau du futur, si on parle un peu plus marketing, l'hydroélectricité va devenir une énergie, oui, renouvelable, un symbole de décarbonation, de stabilité des réseaux et de fixation des prix. Parce que si vous allez voir, par exemple, le prix qu'Edmonton paye au niveau de l'électricité, quand on est dans les provinces de l'Ouest canadien, il y a des citoyens qui payent des prix variables. Des fois, ça augmente, des fois, ça baisse, mais ça augmente beaucoup. Tandis que nous, grâce à des projets hydroélectriques, on est capable de contrôler nos gains et nos prix. Donc, point à régler présentement, partage de profits, qui va contrôler les infrastructures, quels seront les tracés de transport, qui va avoir l'autonomie de tout ça. Et rappelez-vous la fameuse entente de Jean Charest avec le Nouveau-Brunswick qui n'a jamais eu lieu. On avait une entente pour dire au Nouveau-Brunswick, vous allez réduire vos coûts hydroélectriques ou d'électricité et nous, le Québec, on va prendre contrôle de vos actifs. Et finalement, à deux reprises, l'entente a échoué. Finalement, le Québec a dit, les actifs sont trop coûteux pour ce que ça va rapporter avec les nouvelles conditions. On se retire. Donc, c'est la politique qui a fait échouer l'entente en partie. On ne veut pas revivre ça. Savez-vous, présentement, en 2025, l'année passée, à Montréal, on payait pour une clientèle résidentielle 8,29 cents au niveau du kilowattheure. Et quand on était, par exemple, à Halifax, c'était 20,48 cents. Et quand on était, par exemple, à Saint-John's, c'était près de 15-16 cents du kilowattheure. Donc, nous, on paie la moitié, le tiers de d'autres provinces canadiennes. Donc, il y a un partage quelque part à faire au niveau du développement.
0: Voilà. On y revient tout à l'heure, je vous l'ai dit. Dois-je me désincorporer? C'est une question qui vous a été posée parce qu'effectivement, beaucoup de travailleurs autonomes voient l'incorporation comme une mine d'or, comme le Klondike, ou une mine de minéraux critiques.
4: Critique. Et présentement, c'est évidemment, il y a beaucoup de gens qui perdent des emplois, qui perdent des contrats, qui perdent des clients avec la redéfinition du marché du travail. Et donc, la première question à se poser, c'est est-ce que ma société, présentement, me coûte plus cher qu'elle me crée de valeur. Comme par exemple, est-ce que je suis capable de reporter de l'impôt? Ah non, je prends tout l'argent de la compagnie, je me verse le salaire. Donc, il n'y a pas cet avantage-là. Deux, avez-vous des enfants et que vous êtes capable de laisser de l'argent dans la compagnie pour réduire votre revenu personnel et donc augmenter vos allocations? Si la réponse est non, il n'y a pas cet avantage-là. Est-ce que vous avez accumulé une retraite ou du capital dedans? Si vous n'avez aucun placement, c'est beaucoup plus facile à liquider que si vous avez 200-300 000 que vous devriez vous verser comme un dividende de liquidation d'entreprise. Et est-ce que vous avez besoin de la structure pour protéger votre risque? Il y a beaucoup de travailleurs autonomes qui l'utilisent à des fins fiscales ou de report, mais que le côté protection légale, c'est moins important pour eux. Je donne un exemple, un pilote d'avion, qui aurait son petit avion puis qui ferait des transports, des livraisons, bien, si jamais il y a un accident et qu'il est poursuivi, il peut dire, bien, l'avion était dans le Inc. et finalement, j'ai protégé mon opération. Ou par exemple, une compagnie de construction qui tomberait en faillite, le propriétaire veut se protéger.
0: Mais ça arrive jamais, ça, Pierre.
4: Ça arrive jamais qu'on part une compagnie à numéro pour faire un projet, on fait faillite puis on repart à un autre numéro. Patrick, je sais pas, vous avez entendu parler de ça. Mais par exemple, prenons un travailleur indépendant dans le monde des médias. Le risque, c'est de se faire poursuivre. Donc, est-ce qu'on a une incorporation ou non? C'est une réflexion. Mais là, après ça, on peut se dire, j'ai des coûts administratifs très importants. Les coûts comptables augmentent. J'ai une double imposition parce que je fais des impôts corporatifs, des impôts personnels. J'ai des traitements de paie à faire. On peut dire aussi, est-ce que j'ai des avantages fiscaux qui restent que j'utilise pas personnellement parce que je laisse de l'argent dans la compagnie? Un bon exemple, il y a des gens qui sont incorporés en disant, ah, je suis capable de laisser 10 000, 5 000 par année dans la compagnie puis j'ai accumulé un beau pactole de 50 000. Mais J'ai des cotisations CELIAP potentielles que j'ai pas faites. J'ai des arrérages de droits de cotisation arrière au personnel. Et donc, tout l'avantage que je vois que mon rapport fiscal de compagnie me coûte tellement cher en frais administratifs que je vois pas que je pourrais simplement profiter des avantages fiscaux personnels et d'oublier la corporation. Et ça arrive souvent dans des cas où les gens voient des baisses de clientèle, des baisses de revenus, qu'on se rapproche de la retraite, qu'on est moins populaire qu'avant et que finalement, on voit plus d'avantages à être incorporé. Donc, c'est une réflexion cette année. Vais-je me désincorporer comme travailleur autonome? C'est toujours une bonne question.
0: Monsieur McSween, un gros merci. On se reparle demain.
4: À demain.
0: Il est 7h30. Mathieu Bellumeur, allons-y avec les actualités régionales. Les gouvernements du Québec et du Canada ont donné le coup d'envoi au démarrage d'une nouvelle mine dans Lanaudière.
5: La mine de l'entreprise Nouveau Monde Graphite est appuyée par le Bureau des grands projets là, qui a été lancé l'été dernier par Mark Carney pour accélérer les projets d'infrastructure. Le premier ministre était de passage à Saint-Michel-des-Saints hier pour en faire l'annonce. Voici le compte-rendu de David Savoie.
6: C'est pas mal pour 5 ou 6 mois de travail.
7: Bravo. Les journées se suivent et se ressemblent pour le premier ministre Mark Carney. Cette fois, le fédéral annonce son soutien au projet de mine de graphite Matawinie, qui a reçu le sceau d'approbation du Bureau des grands projets. La mine pourrait devenir la plus grosse du genre en Amérique du Nord, avec une production annuelle de 106 000 tonnes par an à sa mise en service. Ottawa va en acheter environ le tiers pour protéger Nouveau Monde Graphite des fluctuations du marché. Le pari, c'est que la demande en graphite demeure forte, tant pour la fabrication de batteries de véhicules électriques que pour le secteur de la défense. Le ministre québécois de l'économie, Bernard Drainville, y voit l'occasion de bâtir une forme d'autonomie.
8: Il faut réduire notre dépendance envers la Chine pour ses ressources critiques et stratégiques.
7: Le maire de Saint-Michel-des-Saints, Mario Venn, lui, vante l'impact du projet pour sa municipalité.
9: On vient de stabiliser le village pour une pérennité pour nos jeunes.
7: Tandis que le président fondateur de Nouveau Monde Graphite, Éric Desauniers, met entre autres de l'avant ses vertus environnementales.
10: Il y a plein de tests qui sont faits par nos équipes pour s'assurer qu'on a aucun impact sur l'eau. Il n'y a pas aucune marge de manœuvre sur la qualité de l'eau qui sort du site minier.
7: Ce qui n'empêche pas les membres d'un groupe citoyen inquiet du projet, comme Paul Comeau, d'exprimer des doutes.
11: On a déjà constaté par notre propre surveillance citoyenne qu'il y a déjà eu un impact des forages au niveau de la qualité de l'eau.
7: D'après les estimations du fédéral, la mine permettra de créer 1 000 nouveaux emplois dans plusieurs domaines et d'attirer plus de 2 milliards de dollars d'investissement. Ici David Savoie, Radio-Canada, Montréal.
0: On aura des questions là-dessus aussi pour Bernard Drainville. Maintenant, Mathieu, des craintes de sécurité concernant le traversier Laval-Île-Bizarre ont été soulevées 4 ans avant un incident survenu l'été dernier.
5: Vous allez peut-être vous souvenir de ça. Ça avait été capté par justement des gens qui avaient été témoins de la scène. C'est un automobiliste qui s'était fait emporter par les flots de la rivière des Prairies en juillet. Le bateau s'était détaché du quai pendant qu'il embarquait là, avec sa voiture à bord, avait réussi à s'extirper du véhicule et nager jusqu'à la rive. Mais voilà que Transport Canada a soulevé 7 non-conformités sur le traversier lors de son inspection survenue quelques jours après l'incident. Notamment que les membres d'équipage n'étaient pas formés adéquatement pour les situations d'urgence, que la chaloupe de sauvetage était cadenassée. Un drapeau rouge avait été pourtant soulevé en 2021. Il y avait un incident similaire qui avait été rapporté au BST, mais aucune enquête n'avait été menée. Transport Canada assure que toutes les non-conformités ont été corrigées. Il y a une autre inspection qui est prévue au cours de l'été. Détails dans le texte de mon collègue Charles Séguin sur notre site Internet ce matin.
0: Une chaloupe de sauvetage cadenassée. On se demande à quoi ça sert. Ah là là. OK, un peu moins de la moitié des recommandations de la Commission Laurent ont été réalisées jusqu'à présent.
5: C'est ce qu'indique le bilan fourni par Québec 5 ans après le dépôt du rapport final de la Commission spéciale sur les droits des enfants et de la protection de la jeunesse qui avait été mise sur pied là, après le décès tragique de la fillette de Granby. Voici les précisions d'Aimé Lemieux.
12: Sur les 65 recommandations découlant de la commission Laurent, 29 ont été réalisées ou largement réalisées, 27 sont partiellement réalisées et 8 sont peu avancées ou non débutées. Il reste donc du travail à faire, reconnaît le ministre responsable des services sociaux, Lionel Carman, qui parle néanmoins d'un changement de culture qui s'est opéré.
13: On est en train de travailler avec tout le monde pour rehausser les services de première ligne, pour que ce soit ça le réflexe, d'aller vers la première ligne, plutôt que la solution qui est la plus simple, c'est prendre le téléphone, appeler la DPJ.
12: L'organisme collectif Petite Enfance reconnaît et salue la volonté du gouvernement, mais estime qu'il y a un décalage avec le terrain. Élise Bonneville est la directrice générale.
14: Il y a un décalage entre les orientations gouvernementales, la volonté qui est insufflée dans ce rapport, les services qui sont déployés, mais après ça, comment ça se rend jusqu'aux familles sur le terrain.
12: Régine Laurent évoquait un horizon de 10 ans pour mettre en place l'ensemble des recommandations. Le gouvernement est donc à mi-chemin. Ici Aimé Lemieux, Radio-Canada, Montréal.
0: Et on conclut, Mathieu, avec le fait que c'est à noter, là, peu de véhicules vont avoir accès au parc Jean-Drapeau la fin de semaine prochaine.
5: Oui, pour le Grand Prix, évidemment, il y aura les bolides de Formule 1, mais les autres voitures qui auront accès à Lille vont devoir avoir un permis spécial de vendredi à dimanche, donc pour la période du Grand Prix. Pour se rendre au parc Jean-Drapeau, les spectateurs devront utiliser donc le transport en commun. On nous dit que le service sera bonifié. Les organisateurs attendent quand même quelques 130 000 visiteurs chaque jour de l'événement.
0: Merci Mathieu.
5: À tantôt.
0: Véronique.
1: Point chaud, la 13 direction sud solide depuis Sainte-Rose et ce jusqu'à la 40 en raison de cet accident. Par la suite, on accède facilement quand même à l'autoroute 20 qui va ralentir à partir de la 13 en direction est et toujours en cours cet accident. 640 en direction ouest du retard depuis bien avant la 335. 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Beau temps ou le devenant, venteux, 23-25 degrés. Plus froid demain, mais soleil dominant pour les prochains jours.
0: Bon, ben si vous trouvez que vous avez de la difficulté, de plus en plus de difficultés à payer votre loyer, si vous habitez la métropole québécoise, vous ne rêvez pas. C'est vrai que les loyers ont bondi de manière extraordinaire depuis 10 ans. C'est plus 70 % en 10 ans, selon des chiffres de la Société canadienne d'hypothèque et de logement. C'est un sujet qui fait, c'est la Gazette, en fait, qui nous apprend ça ce matin, un texte, donc, publié ce matin sous la plume de Léora Scherzer. Prix moyen d'un logement, là, pour donner des chiffres, qui est passé de 761 en 2016 à 1291 en octobre 2025. Qu'est-ce qui explique cette hausse très importante? Francis Cortellino est avec nous. Il est analyste de marché pour la SCHL, la Société canadienne d'hypothèque et de logement. Monsieur Cortellino, bonjour.
15: Bonjour.
0: Bon, c'est encore plus spectaculaire quand on regarde la décennie précédente. Si on compare là, 2006-2016, on parlait d'une augmentation de 23 % et là, 2016-2025, 70 % c'est trois fois plus là, en termes de rythme d'augmentation. Comment on explique ça?
15: Mais je dirais il y a deux facteurs. Le premier facteur, lorsqu'on fait notre côté de la moyenne des loyers, il faut savoir depuis une dizaine d'années dans le Grand Montréal, il s'est construit énormément d'appartements locatifs neufs. Donc ces appartements-là ont des loyers plus élevés parce que c'est des constructions neuves. Et donc lorsqu'on les inclut dans la moyenne des loyers, ça va tirer ça vers le haut parce qu'encore une fois, c'est des loyers qui sont plus chers. Mais aussi, je dirais depuis un bon 5-6 ans, la croissance de la population avait été très forte dans le Grand Montréal, aussi un peu partout au Québec, et dans le contexte de forte croissance de la population, on a vu des augmentations de loyers quand même très élevées, plus élevées que par le passé. Encore une fois, parce que la demande locative surpassait l'offre d'appartements sur le marché. Donc, c'est la combinaison de ces deux facteurs-là qui ont fait en sorte là, que la moyenne des loyers a été tirée vers le haut au cours des dernières années.
0: Donc, croissance de la population et des produits sur le marché qui ont une plus grande valeur. Là. Ce sont les deux éléments déterminants. Là.
15: Exactement. Je rajouterais aussi, durant la pandémie, si vous vous souvenez, la hausse des prix des propriétés, des maisons, des condos. Durant les deux années qui ont suivi le début de la pandémie, une augmentation des prix de 50 % en deux ans seulement. Ça avait pris 10 ans avant la pandémie pour avoir une augmentation des prix de 50 % dans le Grand Montréal pour acheter une propriété. Donc, plusieurs jeunes ménages locataires sont demeurés captifs plus longtemps du marché locatif, ce qui a aussi, disons, haussé la demande locative au cours des dernières années. C'est la situation un peu contraire, là, au début des années 2005-2015, les jeunes pouvaient encore acheter une propriété à l'époque, c'est un peu plus abordable, donc ils libéraient leur logement locatif pour acheter une propriété. Ça faisait en sorte qu'il y avait plus de logements disponibles pour les autres jeunes qui rentraient sur le marché. On avait des taux d'inoccupation là, peut-être de 3-4 % à l'époque, ce qui faisait en sorte que les hausses de loyer étaient plus vers le 2 % après le niveau de l'inflation. Mais ça a complètement changé encore une fois, là, après la pandémie, là, avec la hausse fulgurante de la population et la hausse fulgurante des prix. Mais la pression sur les loyers a augmenté quand même fortement un peu partout dans le Grand Montréal.
0: On parle de Montréal. Cela dit, c'est une grande ville là, en termes de superficie. Est-ce qu'il y a des secteurs là, où les hausses sont plus marquées qu'ailleurs?
15: Bien, je dirais tous les secteurs où il y a beaucoup de construction neuve, ça va faire en sorte, encore une fois, de tirer la moyenne des loyers vers le haut. Mais si on regarde la hausse des loyers qu'ont subi les locataires au cours des dernières années, je dirais autant en banlieue que sur l'île de Montréal. Donc, c'est des hausses qui ont été quand même assez fortes. Donc, je dirais pas, il n'y a pas beaucoup de secteurs qui ont été épargnés nécessairement par les hausses de loyers. La croissance de la population a été quand même assez importante, autant sur l'île qu'en banlieue. La hausse des prix de l'immobilier pour acheter était forte en banlieue et sur l'île de Montréal. Donc, ça crée des hausses de loyers quand même relativement fortes, là, que vous viviez sur l'île de Montréal ou en banlieue.
0: Bon, prenons l'exemple de Villeray, là, le quartier Villeray, je prends cet exemple-là parce que j'y ai habité là, longtemps. C'est quand même un quartier qui avait déjà une bonne densité. Là. Oui, il y a de la construction neuve, mais c'est pas comparable à ce qu'on a pu voir, je sais pas moi, dans Griffintown. Là. C'est deux mondes complètement différents. Et pourtant, là aussi, le loyer moyen est passé de 675 à 1439. C'est même au-dessus de la moyenne pour l'île. Prenons cet exemple-là. Qu'est-ce qui explique là, que les loyers ont plus que doublé?
15: Oui, encore une fois, cette pression-là, il devait avoir un quartier en forte demande, donc plusieurs personnes veulent s'y établir. L'offre était restreinte par rapport à la demande de personnes qui veulent s'établir, donc les loyers augmentent. Souvent, quand on regarde nos données, on remarque que lorsqu'un logement se libère, donc le propriétaire peut faire des petites rénovations ou regarder les comparables du marché, et il va acheter son loyer pour être au niveau du marché. Et dans le cas de Villeray et de d'autres secteurs, on a vu lorsque le logement se libérait, mais le propriétaire regardait la valeur marchande de son loyer maintenant, et peut-être à l'époque c'était 700-800, mais au fil du temps c'est monté jusqu'à 1400 parce que les comparables sur le marché étaient rendus dans les mêmes eaux environ.
0: Donc là, ça veut dire est-ce que ça veut dire qu'on joue là, du côté de Montréal dans les mêmes ligues que Vancouver et Toronto? On fait souvent la comparaison là?
15: Non, les loyers à Toronto et Vancouver, pour des loyers comparables, si on parle en termes de taille d'immeuble ou d'année de construction, sont encore beaucoup plus élevés à Toronto ou Vancouver. Donc, à Montréal, par exemple, si on fait la moyenne de tous les loyers qui existent, et donc, faut prendre en compte, là-dedans, il y a beaucoup de locataires de longue date dans ces logements-là. Donc, ça peut paraître faible, c'est 1350 le loyer moyen dans le Grand Montréal. Mais encore une fois, si vous regardez les petites annonces, vous êtes plus dans le 2000 ou vous regardez les logements neufs, c'est plus de 2200-2300. Donc, 1300, c'est vraiment souvent des locataires de longue date. Mais à Toronto, Vancouver, on est souvent plus dans le 2000-2200, même lorsqu'on tient compte des locataires de longue date dans les appartements. Donc, encore une fois, c'est des logements qui sont beaucoup plus chers là-bas. Montréal reste relativement plus abordable ou moins inabordable, peut-être on pourrait dire ça comme ça, que les deux autres grandes villes canadiennes.
0: Ouais, c'est vrai que c'est peut-être mieux dit comme ça. Donc, 2006-2016, plus 23%. 2016-2025, plus 70%. Pour conclure, M. Cortellino, est-ce qu'on a des indices qui nous permettent de faire des projections pour les 10 prochaines années? Là? Si on se dit là, qu'on se reparle en 2036, là, ça va être une augmentation d'à peu près combien? Est-ce qu'on est capable de l'anticiper?
15: Bonne question. Je vais rester humble ce matin pour vivre aux auditeurs. Donc, je vais être plus à moyen terme des 2-3 prochaines années. On est dans un contexte de ralentissement de la croissance de la population. Donc, la population n'augmentera pas dans le Grand Montréal au cours des prochaines années. Il y a énormément d'appartements locatifs qui vont être livrés au cours des 2 à 3 prochaines années. Donc, ça devient un cours d'économie 101. Il y a beaucoup d'offres qui s'ajoutent, une demande affaiblie. Les hausses de loyers vont ralentir au cours des prochaines années. Et moi, il y a même des propriétaires qui m'ont dit que pour la première fois de leur carrière, lorsqu'ils remplissaient la clause G du bail, qui vous font indiquer le loyer payé par le précédent locataire, c'est la première fois que le loyer qu'il demandait au nouveau locataire était inférieur au loyer que l'ancien locataire payait. Qui montre encore une fois qu'il y a beaucoup d'offres sur le marché. C'est maintenant les propriétaires qui doivent lutter entre eux pour attirer les locataires. Donc, c'est un peu un revirement de situation qu'on a présentement.
0: Tout ça était très, très clair. Francis Cortellino, analyste de marché pour la SCHL, la Société canadienne d'hypothèques et de logements. Texte à lire ce matin dans la Gazette. Merci. Bonne journée.
15: Merci.

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0: Qu'est-ce qu'on entend, là, Julie? Ça vous fait sourire, en
1: Patrick,
0: tout cas?
1: C'est un petit phénomène musical qui est devenu viral sur Instagram et sur TikTok au cours des dernières semaines. Merci d'ailleurs à notre collègue Catherine pour le verre d'oreille. L'idée vient d'elle. J'entends ça depuis hier sur mes réseaux sociaux. Alors, chanson qui a été créée en avril, mais ça a pris de l'ampleur dans les derniers jours parce que des célébrités ont partagé des vidéos, des chorégraphies avec l'audio de la chanson. Il y a eu, entre autres, le chanteur country Luke Combs en coulisses d'un spectacle avec près de 2 millions de visionnements. Alors, elle vient d'où cette chanson, un peu kitsch et parfaitement pop? Serez-vous surpris d'apprendre qu'elle a été entièrement générée par l'intelligence artificielle avec la plateforme Suno? La pièce a été publiée par un créateur de contenu américain au pseudonyme de Sax Boy Billy 18. Il se promène un peu partout
0: Attendez,
1: dans le monde.
0: Sax Boy Billy 18.
1: C'est son pseudonyme. Voilà, okay, c'est son identité.
0: Pourquoi faire simple quand on peut faire compliqué?
1: TikTok, effectivement. Donc, lui, il se promène un peu partout dans le monde. Il s'inspire de ce qu'il vit, de ce qu'il voit. Il écrit des paroles à saveur humoristique et demande à l'IA de composer une musique. Ce sont, en quelque sorte, ses carnets de voyage. Il y en a plusieurs sur son compte. Il faut dire que ce n'est pas un processus de création trop compliqué. Il est venu au Canada. Il a créé une chanson pour la Ligue canadienne de football. Il a visité quelques villes, oui, ontariennes. Et il y a eu, en janvier, il a créé, oui, The Montreal Song,

0: Bienvenue, première fois à Montréal, Molson, Céline, les Canadiens, Poutine, des spectacles de rue particuliers et surtout des travaux de construction sans fin.
1: Ça fait mal à mon âme un peu, tout ça.
0: C'est pas très bon musicalement. C'est le but de l'opération, je pense.
2: Oui, c'est ça, ça doit faire partie de l'objectif. Olivier, les sélections nationales se précisent en prévision de la Coupe du Monde 2026. On rappelle que ça commence dans quoi, 3 semaines à peu près?
3: Oui, et il y a plusieurs équipes qui ont déjà confirmé leurs équipes, donc les 26 joueurs qui sont appelés en sélection pour participer à la Coupe du Monde. On a vu entre autres la France faire l'exercice avec Didier Deschamps au podium. Hier, il y a eu d'autres équipes qui l'ont fait et de manière bien différente. Entre autres, l'Écosse qui fait un retour à la Coupe du Monde depuis sa dernière participation en 1998. On a utilisé la voix d'un comédien très connu, un Écossais, un grand ambassadeur de l'Écosse, Ewan McGregor.
4: We carry something they cannot measure. Pride. That fierce, stubborn Scottish pride.
3: Ces Écossais obstinés qui seront à cette Coupe du Monde, on a dévoilé ça avec une vidéo d'un peu plus de 2 minutes où on voit des chevaux de trait, mais on voit aussi des partisans écossais heureux de revoir la sélection revenir à la Coupe du Monde. Il y a aussi les Brésiliens qui l'ont fait. Carlo Ancelotti, le sélectionneur de l'équipe du Brésil, qui a annoncé ses joueurs sans surprise, Vinicius Junior, Rafinha. Mais celui qui a surtout retenu l'attention, c'est Neymar.
5: Neymar Junior.
3: Il avait organisé une grande fête avec ses proches pour cette sélection parce qu'il espérait pouvoir participer à sa 4e Coupe du Monde. On le sait.

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4: On ne remet pas en question la bonne foi d'Hydro-Québec. On voit du bon dans l'entente. On part pas donc de zéro. Il y a certains changements qu'on demande qui sont réalistes, comme le fait de conserver une plus grande part de l'énergie générée, puis aussi avoir accès au réseau d'Hydro-Québec pour exporter. On pense que c'est négociable. Il y a un os, par contre, Patrick. L'os, c'est au sujet de la nouvelle centrale de Gull Island. Terre-Neuve voudrait plus de bénéfices futurs, devenir l'unique actionnaire, sans nécessairement prendre plus de risques au moment de la construction, a priori. Ben ça, ça risque d'être problématique parce que c'est un peu le gain que voulait aller chercher Hydro-Québec dans toute cette entente-là, la raison de rouvrir le contrat. Le premier ministre de Terre-Neuve, Tony Wakeham, d'ailleurs, risque de frapper un mur s'il est trop gourmand. C'est peut-être pour ça qu'il avait d'ailleurs invité le gouvernement fédéral à participer aux négociations d'une manière ou d'une autre. Michel Séauger aussi en parle dans la presse plus de ce rôle. Quel sera le rôle du fédéral?
5: Ouais, parce que là, il est prévu qu'Hydro-Québec soit actionnaire à 40% dans mon souvenir de ce projet-là.
4: Oui, exactement. 60% pour Terre-Neuve.
5: Et là, on souhaiterait avoir 100% de l'actionnariat. Mais puisque vous avez évoqué le fédéral, commençons avec ça. Bernard Drinville, bonjour.
6: Oui, bonjour.
5: Merci d'être avec nous. Comment le nationaliste en vous voit l'intervention potentielle du gouvernement Carney là-dedans?
6: Ben, le nationaliste en moi, d'abord, commence par dire que l'énergie puis les ressources naturelles, c'est de compétences québécoises ou terre-neuviennes, selon, mais ça relève des provinces, bref. Alors ça, faut jamais l'oublier. Maintenant, M. Carney n'a pas précisé exactement comment il pourrait aider. Je sais, moi, qu'il y a un intérêt par rapport à la fosse du Labrador. Le fédéral regarde ça, notamment pour les minéraux que contient cette fosse. Alors, les projets dans la fosse du Labrador sont souvent sur la ligne entre Québec et Terre-Neuve. Alors, est-ce que le fédéral pourrait, d'une façon ou d'une autre, contribuer à ce développement de la fosse du Labrador? Ça a été évoqué. Mais sur la question de l'énergie, et tout ce qui touche à l'énergie, faut jamais oublier que cette entente-là, c'est négocié entre deux provinces. Le fédéral n'est pas parti à cette négociation. Et puis, c'est ça. Ça s'est déjà réglé entre Québec et Terre-Neuve, entre Hydro-Québec et la Société d'État terre-neuvienne, et ça doit continuer à se régler de cette façon.
5: OK, mais si le fédéral veut mettre de l'argent, par exemple, dans le projet de Gull Island, vous êtes contre ça?
6: Ben, écoutez, faudra voir qu'est-ce qu'il propose exactement. Tu sais, moi, dire non d'emblée sans qu'on sache exactement ce dont il s'agit, je pense que c'est pas, ce serait mal avisé. Mais je pense qu'il faut rappeler le principe que l'énergie puis les ressources naturelles, ça relève des provinces selon la Constitution canadienne. Alors okay. Ça, je pense que c'est important de rappeler ce principe-là.
5: Qu'est-ce que vous retenez des demandes de Terre-Neuve et Labrador? Qu'est-ce que vous comprenez de leurs demandes exprimées hier?
6: Ouais, là, faut faire attention, Patrick, là, parce que, tu sais, ils vous écoutent à Terre-Neuve, là. Ils vont avoir une traduction, ça sera pas long, de tout ce qu'on va se dire ici, là. Alors, la négociation, c'est quand même une négociation extrêmement critique. On parle de plusieurs dizaines de milliards. On parle d'un approvisionnement en énergie pour le Québec jusqu'en 2075. Puis pour Terre-Neuve, évidemment, il y a des très gros enjeux. Puis pour le Québec, il y a de très gros enjeux également. Moi, ce que je veux dire, Patrick, c'est que, évidemment, on va s'asseoir de bonne foi. Puis Hydro-Québec a déjà signifié, ils vont s'asseoir de bonne foi avec Terre-Neuve. Maintenant, c'était gagnant-gagnant, l'entente originelle, et elle doit rester gagnante-gagnante.
5: En d'autres mots. C'est visiblement pas gagnant-gagnant pour Terre-Neuve et Labrador, sinon on demanderait pas une renégociation.
6: Alors, voyons ce qu'il demande exactement, parce qu'il y a ce qui est dit publiquement, et il y aura ce qui sera dit à la table de négociation. Mais chose certaine, faut que tu sais, à la fin, nous, on est là pour protéger l'intérêt des Québécois, là. Faut que ça soit dans l'intérêt du Québec, là. L'entente finale. Alors, on vise une entente finale, à brève échéance, comme l'a dit la première ministre. Maintenant, on va pas signer à n'importe quel prix. Alors, il nous demande des choses. Ben, une négociation, Patrick, vous le savez, quand l'autre partie demande, ça ouvre la porte à ce que le deuxième partenaire fasse.

0: des demandes également. Alors, si Terre-Neuve demande des changements, bien évidemment, Hydro-Québec demandera des changements de son côté également.
1: Et donc, vous pensez à quoi quand vous dites ça? Parce qu'on dirait que vous avez déjà une idée derrière la tête de ce que vous pourriez, de votre point de vue, aller chercher de plus dans cette entente-là.
0: Non, je vous assure que non. J'ai pas d'idée. J'ai le principe en tête. Mais après ça, comment tout ça se concrétise à la table? Tu sais, la négociation, elle va se faire à la table. Elle se fera pas publiquement.
1: Je comprends qu'elle se fera pas ce matin, là, tout un matin. Mais prenons un exemple. Ouais. Parce qu'on veut, Terre-Neuve voudrait avoir un peu plus d'électricité. Ou en conserver davantage. Je voudrais aussi pouvoir l'exporter en passant par le territoire québécois. On veut notamment, tiens, prenons cet exemple-là, revoir le calendrier tarifaire. Hein? On remet en question là, du côté du comité là, qui s'est penché là-dessus, cette idée là, de bloc tarifaire, où on a déterminé des blocs de tarifs jusqu'en 2075. On dit, ouais, on voudrait peut-être revoir le mécanisme. Êtes-vous ouvert?
0: Ben, je peux pas dire que je suis ouvert, je peux pas dire que je suis fermé. L'entente, c'est un tout. Alors, l'entente de principe qui a été signée entre les deux provinces, entre le Québec et Terre-Neuve, c'est un tout. Alors, si tu commences à jouer dans le tout, dans une partie ou une autre de l'entente, ben évidemment, ça peut affecter l'équilibre général. Alors, il faut que l'équilibre général, à la fin, lorsque les éventuelles modifications auront été conclues, ben il va falloir que le tout soit encore gagnant-gagnant. Puis, je le répète, là, mais, tu sais, nous, on est là pour protéger l'intérêt du Québec puis l'intérêt des Québécois. Alors, je comprends que les Terre-Neuviens, eux autres aussi, ont cet objectif, c'est très bien. Alors, il faut se rejoindre quelque part, comme on s'était rejoint dans l'entente initiale. Alors, on est confiants, je veux que ce soit clair, là. On est confiants qu'on peut arriver à une entente définitive, mais chose certaine, on va le faire à un prix qui est dans l'intérêt du Québec.
1: Mais c'est peut-être ça la dernière question là-dessus. Après, je veux qu'on parle là de Nouveau Monde Graphite. Mais est-ce qu'on a absolument besoin de cette entente-là? Autrement dit, est-ce qu'on pourrait s'en passer?
0: Ben, je vous dirais, l'idéal, ce serait qu'on conclue une entente définitive là-dessus, parce que ça nous permet de sécuriser de l'énergie à un prix qui est compétitif. C'est important, Patrick. On manque d'énergie présentement. Il y a des projets économiques qu'on ne peut pas réaliser parce que il manque d'énergie. Bon. Alors, on est obligé de les étaler dans le temps et tout ça. Alors, c'est certain que l'avantage du Québec par rapport à cette entente-là, c'est qu'on sécurise de l'énergie jusqu'en 2075 et on le fait en augmentant la quantité d'énergie qu'on va pouvoir acheter de Terre-Neuve. Parce que il y a deux autres centrales qui seront construites là. Cette entente-là prévoit deux nouvelles centrales, une à côté de Churchill, l'actuelle centrale, donc il y aura un Churchill 2, puis c'est l'entente évidemment de Gull Island également. Donc, c'est une source d'approvisionnement d'énergie propre à un prix compétitif qui assure la sécurité énergétique pour l'avenir. Alors donc, on souhaite qu'elle se réalise.
1: Vous étiez à Saint-Michel-des-Saints hier avec le premier ministre canadien Mark Carney pour lancer le début des travaux de la mine de graphite en Haute-Matawinie, là.
0: Ouais,
1: Nouveau Monde, à Saint-Michel-des-Saints, voilà. Nouveau Monde Graphite. Bon, je précise la région parce qu'il y a beaucoup d'inquiétudes dans ce coin-là. Là, c'est une magnifique région au Québec, là. Donc, on injecte de l'argent additionnel. Là, expliquez-nous comment ça se fait qu'on y croit à ce point-là alors qu'on s'est planté avec Northvolt, alors que Nemaska Lithium bat de l'aile, puis là, on se dit non, ça va marcher. Qu'est-ce qui nous fait dire que ça va marcher, cette affaire-là?
0: Ben d'abord, si vous me permettez, sur Nemaska Lithium, le projet quand même continue. Là, la construction de l'usine se poursuit, puis on est avec Rio Tinto là-dedans, puis il y a 500 travailleurs qui se présentent à tous les matins pour construire l'usine. Alors, elle se construit à un rythme plus lent que prévu, vous avez raison de le dire, mais elle continue de se construire. Pour ce qui est de Nouveau Monde Graphite, alors du graphite, c'est un matériel, un minéral, dis-je, qui est critique, qui est stratégique. Lorsque la mine va être en opération, ça va être la plus grande mine de graphite en Amérique du Nord, la plus grande mine de graphite au sein du G7. Et le graphite, il sert pas juste pour la filière batterie. Patrick, il sert pour du matériel technologique, il sert pour les aciéries, il sert également dans le domaine de la défense. Et donc, actuellement, là, le graphite qu'on utilise, là, il vient de la Chine. Pour l'essentiel, il vient de la Chine. Ben là, je pense qu'il faut réduire, tout le monde convient qu'il faut réduire notre dépendance envers la Chine. Et c'est pour ça qu'on investit dans ce projet-là avec le gouvernement fédéral en partenariat avec la nation Atikamekw.
1: Et celui-là va fonctionner.
0: Ben, jusqu'à maintenant, il fonctionne bien. Puis la construction de la mine commence. Et puis oui, ça, jusqu'à maintenant, ça va très bien. Et puis je pense que on a de bonnes raisons d'être optimistes pour la suite des choses.
1: Bernard Drainville, merci.
0: Merci à vous. Merci pour l'invitation.
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6: Un représentant républicain opposé à Donald Trump battu dans une primaire dans l'État du Kentucky. Le président américain réaffirme son emprise sur le Parti républicain. Des cours offerts en sous-traitance par le privé dans des écoles publiques du Québec.
7: Plus on fait ça, plus on enfonce en quelque sorte l'école publique dans un cul-de-sac.
6: Des écoles n'ont pas les ressources pour offrir les mêmes cours à l'interne. Et Mark Carney sera en Colombie-Britannique aujourd'hui. Le premier ministre David Eby dénonce l'attention accordée par Ottawa à l'Alberta. Bonjour, ici Mathieu Bellumeur, bienvenue au Radio-Journal. Rendons-nous d'abord aux États-Unis où Donald Trump a remporté son pari hier soir. Le candidat qu'il appuyait a gagné l'investiture républicaine lors d'une primaire dans l'État du Kentucky. Ed Gallarin a décroché la nomination et n'a pas tardé à remercier le président.
8: I want to thank President Trump for his support.
6: On vient là-dessus avec notre correspondant aux États-Unis, Louis Blouin, qui est ce matin au Kentucky. Louis, cette victoire illustre l'emprise du président sur sa formation politique.
9: Oui, il a prouvé qu'il est toujours l'homme le plus puissant au sein de son parti, qu'il n'y a pas de place pour les rebelles et que la loyauté prime sur tout. Thomas Massey, qui a tenu tête à Donald Trump dans l'affaire Epstein, sur la guerre en Iran et les dépenses de l'État, avait quand même le cœur léger dans la défaite hier soir. Il a l'impression d'avoir semé quelque chose, particulièrement chez les jeunes qui l'ont appuyé. La foule criait « 2028, 2028 » dans l'espoir de le voir se présenter à la prochaine présidentielle. On va écouter Thomas Massey.
10: I mean, we stirred up something. There is a yearning in this country for somebody who will vote for principles over party.
9: Il dit, nous avons remué quelque chose. Il y a une soif dans ce pays pour quelqu'un qui va voter selon ses principes plutôt que le parti. Donald Trump, lui, n'a pas boudé son plaisir. Il a qualifié Thomas Massey de méchant qui méritait de perdre.
6: Et Louis, qu'est-ce que ça peut vouloir dire pour les élections de mi-mandat qui s'en viennent cet automne?
9: Si Donald Trump maintient l'emprise sur son parti, il est toujours confronté à un vent de face en prévision de l'automne avec de mauvais sondages et la guerre en Iran qui fait augmenter le coût de la vie des Américains. Et en misant sur des candidats très loyaux et très MAGA, ici au Kentucky, mais aussi en Louisiane, au Texas par exemple, le président ne se rapproche pas des électeurs indépendants et plus modérés dont il a cruellement besoin. Ce sont eux qui feront pencher la balance lors des élections de mi-mandat l'automne prochain. Et ça, ben, ça laisse une brèche grande ouverte pour les démocrates.
6: Merci, Louis.
9: Je vous en prie.
6: Le président russe a été accueilli en grande pompe par son homologue chinois à Pékin, moins d'une semaine après la visite de Donald Trump dans la capitale chinoise. Vladimir Poutine et Xi Jinping se rencontrent dans un contexte de turbulence économique et politique. Jean-Philippe Robillard est avec nous. Le président chinois donc a déroulé le tapis rouge pour Vladimir Poutine au Palais du Peuple, comme il l'a fait pour Donald Trump.
11: Oui, et Mathieu, le président russe qui a eu droit aux grands honneurs, lui aussi, qui a le droit à une cérémonie d'accueil semblable à celle de Donald Trump. Il y a eu des tirs de canon, il y a eu des enfants qui ont salué les deux présidents qui ont fait le même genre de chorégraphie que pour Donald Trump avec des petits drapeaux des deux pays. Le président russe qui a parlé d'une relation inébranlable entre les deux pays qui a traversé le temps malgré les épreuves, alors que le président chinois lui a parlé d'une relation de confiance mutuelle. D'ailleurs, Mathieu, ça fait plus de 40 fois que les deux hommes se rencontrent depuis qu'ils sont au pouvoir.
6: Et quels sont les sujets à l'ordre du jour?
11: Ils vont parler, bien sûr, de la guerre en Iran et de ses impacts, de la guerre en Ukraine. Ils vont aussi parler de commerce, d'énergie et de sécurité. La Russie qui veut convaincre la Chine d'acheter plus de gaz et plus de pétrole. pétrole russe. Ils vont d'ailleurs discuter, les deux hommes, du projet de gazoduc qui acheminerait du pétrole vers la Chine. On écoute le professeur Yann Brou du Collège militaire royal de Saint-Jean.
12: Il y aura des discussions qui auront lieu avec sur plusieurs enjeux. Le principal étant celui de ce gazoduc. Les Chinois négocient dur, mais avec la situation dans le détroit d'Ormuz, il y a certainement un intérêt encore plus grand de sécuriser les approvisionnements de gaz naturel.
11: Mais la Chine veut tout de même, il faut le mentionner, garder une certaine indépendance énergétique, même si dans le contexte actuel, c'est plus difficile.
6: Merci Jean-Philippe.
11: Merci, au revoir.
13: The risk of the epidemic is high at the national and regional levels and low at the global level.
6: On entend le grand patron de l'Organisation mondiale de la santé qui disait que l'épidémie d'Ebola qui sévit en République démocratique du Congo représente un risque élevé pour l'Afrique centrale, mais un risque faible au niveau mondial. Dans son bilan de ce matin, l'OMS a indiqué avoir recensé 600 cas présumés d'Ebola et 139 décès suspects jusqu'à présent. Ces chiffres devraient augmenter compte tenu de la durée pendant laquelle le virus a circulé avant que l'épidémie ne soit détectée.
3: Éducation.
6: Des écoles publiques du Québec ont maintenant recours à une entreprise privée pour offrir des cours en ligne à certains élèves en dehors des heures de classe. Une pratique qui inquiète certains acteurs du réseau de l'éducation qui y voient un aveu d'échec du réseau public. Reportage de Daphné Dionvien.
14: Malheureusement, on n'a pas assez d'humains au public.
15: Depuis quelques semaines, des élèves du Centre de service scolaire des Premières Seigneuries à Québec suivent des cours de rattrapage en ligne offerts par l'entreprise privée Études Secours. La facture n'est pas refilée aux parents, c'est le centre de service qui en assume les coûts. Sa directrice générale, Marie-Claude Asselin, explique sa décision.
14: Il n'y avait pas suffisamment de personnel là, qui pouvait répondre à la demande qu'on avait.
15: Ce type de collaboration n'est pas un cas isolé. D'autres écoles publiques font aussi appel aux services d'Études Secours, surtout pour des besoins particuliers. Environ 150 élèves en ont bénéficié cette année et la demande est en hausse. Marie-Claude Arnois, directrice de l'entreprise.
16: Je dirais qu'au centre de service scolaire, ça fait déjà peut-être 2 ans où ça se structure de notre côté parce qu'on sent qu'il y a de plus en plus de besoins.
17: C'est un aveu.
15: L'ancien président du Conseil supérieur de l'éducation, Claude Lessard, y voit toutefois une situation très problématique comparable à un cercle vicieux.
17: Plus on fait ça, plus on enfonce en quelque sorte l'école publique dans un cul-de-sac.
15: Ce recours à la sous-traitance pour des services pédagogiques est aussi dénoncé par les syndicats d'enseignants qui y voient le début d'une dérive comparable aux agences privées dans le réseau de la santé. Au cabinet de la ministre de l'Éducation, Sonia Lebel, on affirme que l'important est de travailler pour améliorer la réussite des élèves. Ici Daphné Dionvien, Radio-Canada, Québec.
6: Toujours en éducation, Québec rend public son plus récent classement du niveau de défavorisation des écoles. Le ministère de l'Éducation utilise cet indicateur pour déterminer quels établissements nécessitent un soutien financier additionnel. Et cette année, le nouveau classement entraîne des changements pour plus de 1500 écoles. Quelques 400 établissements perdront du financement en raison d'une baisse de leur niveau de défavorisation. Les porte-paroles solidaires et péquistes en matière d'éducation, Gabriel Nadeau-Dubois et Pascal Bérubé, estiment que ces calculs ne représentent pas la réalité du terrain.
18: C'est absolument injustifiable qu'on bouleverse comme ça les écoles sur la base de calculs abstraits qui sont complètement déconnectés des besoins réels, des enfants réels dans les écoles réelles.
19: C'est un indice que l'on conteste également et qu'on aspire à modifier si d'aventure le Parti québécois forme le prochain gouvernement.
6: Pour connaître l'indice de défavorisation de l'école de votre enfant, vous pouvez consulter l'article de ma collègue Lauriane Croteau sur le site de Radio-Canada. Le premier ministre Mark Carney va se rendre en Colombie-Britannique aujourd'hui pour rencontrer son homologue David Hebe. Le premier ministre britanno-colombien dénonce l'ouverture d'Ottawa envers les ambitions énergétiques de l'Alberta, obtenues, selon lui, en raison de la menace séparatiste. Yasmine Mehdi est à Ottawa. Yasmine, il sera notamment, justement, question d'oléoduc lors de la rencontre.
20: Voilà, Mark Carney va tenter de convaincre le premier ministre britanno-colombien d'appuyer un projet de pipeline vers la côte ouest. La semaine dernière en Alberta, M. Carney affichait sa proximité avec Daniel Smith en annonçant une entente sur la tarification du carbone industriel, entente qui ouvre la voie à la construction d'un nouveau pipeline dès 2027. Mais pour que ce projet aille de l'avant, Ottawa précise que plusieurs conditions devront être remplies, notamment obtenir l'appui de la Colombie-Britannique, province province où passerait ce pipeline. Et c'est loin d'être gagné. Dans les derniers jours, le premier ministre britanno-colombien s'est montré irrité par les nombreuses concessions faites par le gouvernement fédéral pour s'entendre avec Daniel Smith. Hier, David Eby a même accusé Ottawa de récompenser l'Alberta pour ses mauvais comportements en faisant référence au mouvement séparatiste dans cette province.
1: This country cannot work if separatist premiers, others get all of the attention of the federal government. We cannot
20: have David Eby qui dit que le pays ne peut pas fonctionner si une province séparatiste monopolise l'attention d'Ottawa. Est-ce que Mark Carney va réussir à le rassurer en offrant par exemple un soutien financier accru au projet de gaz naturel liquéfié en Colombie-Britannique? Ce sera à suivre. Les deux premiers ministres doivent se rencontrer à 9h30 heure de Vancouver. 12h30, heure de l'Est.
6: Merci Yasmine.
20: Au revoir.
6: Et puis en terminant au sport, la victoire de Montréal et la charge d'Ottawa s'affrontent ce soir dans le quatrième match de la finale de la Ligue professionnelle de hockey féminin. L'équipe montréalaise mène la série 2-1 et pourrait donc remporter la première Coupe Walter de son histoire avec une victoire ce soir. Les joueuses d'Ottawa tenteront pour leur part de forcer un cinquième et ultime match. Voilà, c'était le Radio Journal. Merci d'être à l'écoute. Bonne journée.
21: Oui, on est... Pourquoi désolé? Michel Courchaine s'excuse. Bonjour, Michel.
22: Bonjour, Patrick.
21: Déjà au micro,
22: bonjour,
21: vous vous excusez de quoi? De jaser avec mon équipe,
22: oui,
21: hein, puis de l'être concentré. C'est ça? on écoutait d'une oreille distraite. On l'avoue parce qu'on se prépare évidemment pendant le Radio-Journal, mais on a quand même entendu que c'est ce soir que ça va se jouer, peut-être pour Montréal. Première Coupe Walter dans leur histoire, on leur souhaite. Sinon, ben, effectivement, il y aura obligation là, d'un match numéro 5 qui sera, lui, à Laval. Mais bref, on aimerait ça que ça serait que ce soir. Là.
23: Pourquoi pas?
21: Pourquoi pas?
23: Pourquoi
21: ça ferait une activité sportive de moins cette fin de semaine.
22: Oui, c'est vrai ça.
23: Pour libérer
21: la Véronique s'inquiète là, de tout ce qui va se passer cette fin de semaine, notamment avec le Grand Prix. Déjà, le Grand Prix, c'est beaucoup. Mais en plus, évidemment, match qui sera retransmis sur grand écran concernant le Canadien qui va être en action samedi soir.
22: Ben, c'est ça, ou imaginez les gens qui se rendront dans les bars, les
21: la victoire aussi en action à Laval. Patrick,
23: s'il y a victoire ce soir, il va falloir imaginer quand même un plan pour le défilé.
22: Bon, mais ça pourrait ne pas être samedi.
23: Ben là, normalement, on ne tarde pas beaucoup. Lorsque le trophée revient, ça prend pas beaucoup de temps avant qu'on l'expose et qu'on le montre.
21: Ah ben là, j'espère qu'on va attendre au moins une fin de semaine. Là. Et ça serait fou, ça. OK, bon, parfait. Donc, grosse fin de semaine de sport. Nous allons faire ben, tout de suite la météo de la circulation. Allez-y donc.
22: Allons-y avec une belle matinée. 22 degrés au centre-ville. On a un fond d'air un peu humide. Ça va être une journée venteuse, cependant. Des vents d'ouest d'abord, 30-50 km à l'heure. Puis ça va changer de direction ce soir, nord-ouest. Pour vous donner une idée, en ce moment, du côté de Val-d'Or, le maximum prévu aujourd'hui sera de seulement 5 degrés. Alors, allons-y avec cet air froid qui va descendre graduellement chez nous. Cette nuit, 3 à 6, ce sont les minimums anticipés. Ne faites pas le saut demain matin. Rien à voir avec ce qu'on a connu là, au cours des 48 dernières heures. 16 degrés pour la journée de jeudi. On rejoint les valeurs de saison vendredi, 18-20 degrés. Mais la bonne nouvelle, c'est qu'il fera beau. Le soleil va dominer pour les prochains jours. Aujourd'hui, là, on est en amélioration. Ça se dégage à Montréal. Il reste de petites averses possibles encore vers l'Estrie. Mais ça s'en va du bon côté. L'heure de pointe n'est pas facile non plus. Il y a beaucoup de congestion. C'est complet pour toutes les traversées de la rive sud. Victoria, une seule voie vers Montréal. C'est difficile. Le pont Samuel de Champlain, les approches 132 sont particulièrement congestionnées ce matin. La 10 Est est congestionnée à partir de la 30 en direction ouest depuis avant la 35. On avait un incident. Incident également 30 Ouest, secteur Cité des Jeunes. Donc là, c'est lourd depuis la 20. Si vous voulez aller prendre la 40 vers le pont de l'Île-aux-Tourtes, on a un incident sur la 40 à la hauteur des sources. Il y a du retard et une fois passé cet incident-là, vous allez retrouver le bouchon Côte de Liesse jusqu'à Stinson à peu près. Et Descaries-Sud, accident également à la hauteur de Sherbrooke. Donc, c'est sur toute la longueur à cette heure-ci.
21: Merci. Nous allons parler de l'Ozempic générique qui fait son arrivée au pays. Vous savez qu'il a été approuvé par Santé Canada. C'était quoi, il y a quelques semaines, quelques mois tout au plus. Eh bien, voilà que les premières boîtes font leurs apparitions sur certaines tablettes de pharmacie au pays. Là, comprenez-moi bien, là, on parle pas de vente libre, là. Donc, les tablettes derrière le comptoir. Au Québec, cela dit, il va falloir attendre quelques semaines avant de les voir arriver dans nos pharmacies, mais quand même, on va en discuter avec l'endocrinologue, voilà, et directeur de l'unité de recherche en maladies métaboliques et de la clinique diabète de l'IRCM, l'Institut de recherche clinique de Montréal, M. Rémi Rabassa. Loret qui sera avec nous pour conclure l'émission. Pour commencer, je voulais lire un message d'un auditeur parce qu'il a été question des loyers à Montréal avant le Radio-Journal. En fait, c'est à 7h35 qu'on a fait ça. Vous allez pouvoir retrouver cette entrevue très intéressante avec un analyste de la SCHL qui nous parlait de l'augmentation, ma foi, impressionnante des loyers dans la métropole québécoise, plus 70% depuis 10 ans. Et c'est 3 fois plus en termes de rythme d'augmentation que dans la décennie précédente. Et ça a fait réagir Claude qui nous a écrit. Il dit, écoutez, j'ai 71 ans et bien sûr, je reçois les 2 pensions publiques. Je n'ai pas de pension autre ayant travaillé comme pigiste toute ma vie d'adulte. Et même actuellement, je travaille à temps partiel à la pige comme traducteur. Les 2 pensions publiques que je reçois ne font que payer mon loyer, rien d'autre. Et j'habite une RPA publique qui offre des loyers dit abordable. Si je ne travaillais pas et si je ne faisais pas partie de la génération héritage, je serais probablement à la rue, peut-être mort, car j'ai des problèmes de santé graves. Il dit, si mon loyer était acceptable, j'arriverais. Mais là, je paye 1757 $ par mois pour un 3,5. Et comme c'est là, ben, c'est son travail de pige, c'est mon travail de pige qui fait que je m'amène un bonheur pécuniaire et qui me permet de prendre une semaine de vacances par année. Il dit que c'est son seul bonheur, une semaine de vacances par année. Je lis le message parce que je devine qu'il y a beaucoup de gens dans sa situation et c'est en lien avec ce dont on va parler. C'est une des raisons probablement qui fait qu'on a plus de personnes en situation d'itinérance présentement. Et voilà donc un groupe de citoyens, des représentants du milieu communautaire, oui, mais aussi des universitaires, des acteurs du milieu politique, qu'ils soient actifs ou à la retraite, se réunissent. On parle d'une trentaine de personnes et co-signent une lettre ouverte ce matin. Ils demandent là, de faire de la lutte à l'itinérance une priorité nationale. Parmi les signataires, Michel Courchesne, voilà pourquoi elle est déjà au micro. On la retrouvera tout à l'heure, bien sûr, avec Paul Journet, mais on voulait vous avoir déjà avec nous, Michel. Rebonjour.
0: Bonjour.
21: Et Pauline Marois, ancienne première ministre du Québec, chancelière de l'UQAM, qui est aussi derrière cette initiative. Madame Marois, bonjour.
2: Oui, bonjour, Monsieur Masbourian. Je vais faire un petit salut quand même à Michel qui est à vos côtés, hein, parce qu'elle est l'une des signataires et c'était très important pour moi que des reprises, en fait, des personnes qui ont été engagées en politique sous différentes bannières, évidemment, puissent en fait appuyer une telle démarche et envoyer un message comme quoi ça dépasse la partisanerie, ça dépasse les orientations politiques des uns et des autres. C'est un problème majeur de notre société qui fait en sorte que des personnes se retrouvent complètement démunies, complètement, dans le fond, sans toit, évidemment, mais surtout dans des situations inacceptables, à mon point de vue, au plan humain. Voilà pourquoi, aujourd'hui, je signe cette lettre avec plus d'une trentaine d'autres personnes qui représentent des milieux économiques, sociaux, syndicaux, le monde de l'itinérance aussi, parce qu'il y a plusieurs organismes qui appuient cette démarche.
21: Ouais. Pourquoi maintenant, Mme Marois? Pourquoi lancer cet appel maintenant?
2: Bon, essentiellement parce que actuellement, on est en période préélectorale. On se comprend. Dans quelques mois, à partir du mois d'août et même à partir de maintenant, tout le monde s'active autour des orientations qu'on va présenter, etc. Alors moi, je souhaitais que dans un moment où il y a un peu moins de débats autour de la campagne, justement, on présente ce projet-là pour que les partis politiques aient le temps d'y réfléchir. Ce document a été envoyé d'ailleurs à tous les chefs des partis politiques, y compris à la première ministre, évidemment, hier, de telle sorte qu'il n'y a pas de surprise ce matin de leur part. Et donc, un moment où on peut encore se parler, se discuter, prendre le temps de réfléchir et qu'au moment de la campagne ou à partir de maintenant, quand on veut, on puisse prendre l'engagement de s'engager dans cette perspective et de tenir un sommet qui va réunir toute la société québécoise pour agir sur ce problème. Et moi, je pense que attendre peut-être pendant le brouhaha de la campagne électorale, ça n'aurait pas été le bon moment. Maintenant, c'est plus calme. C'est peut-être le moment, justement, pour amener les gens à réfléchir et à accepter de se mobiliser autour de cette question.
21: On va en parler de cette idée du Sommet national sur l'itinérance. Juste avant, Michel Courchesne, dans la lettre, il est écrit qu'il n'y a pas un défaut de bonne volonté au Québec, il y a un défaut de coordination. Qu'est-ce que ça veut dire?
0: Ben, ça veut dire...
2: Absolument. Absolument. Excusez-moi, Michel, allez-y.
0: Non, ça va. Ben, ce que ça veut dire, c'est que, surtout au niveau municipal, il y a beaucoup d'actions qui sont entreprises. Hein. Il y a de l'argent quand même d'investi. Même le gouvernement du Québec investit de l'argent. Les municipalités sont aux prises avec cet enjeu et ils vont de très bonne foi, d'ailleurs, la lettre le dit, hein, on ne juge pas l'action qui est faite présentement, mais parce qu'il y a ce manque de coordination, ben, on n'a pas la même efficacité. C'est-à-dire qu'on doit se questionner sur quelles sont les priorités d'action, quels sont les moyens, les outils, et comment tout le monde ensemble, on s'assure que de façon, et moi j'insiste là-dessus, c'est pour ça que j'ai répondu à l'appel de Mme Marois, que ce soit une action transpartisane. Et il ne faut pas que ce soit, que ça devienne un enjeu électoral où chacun tire de son côté de la couverture, mais qu'on dise tout le monde ensemble. On va réfléchir, mais on va se donner un plan d'action qu'on va suivre. Parce que pour y arriver, ça prend des volontés. Et c'est ça qu'on va aller chercher. La volonté politique, d'abord, parce que ça prend l'effort politique d'y arriver, mais surtout de s'assurer que notre action, par sa complémentarité, par son interrelation entre tous, qu'on partage tout ça et qu'on s'assure qu'on devient extrêmement efficace. Et je termine en disant, hein, au début, on parlait beaucoup que de Montréal. Québec s'est ajouté. D'ailleurs, les deux maires signent la lettre. Mais là, aujourd'hui, le phénomène, il est partout au Québec. Donc, raison de plus pour s'assurer qu'on a cette coordination efficace.
21: Vous vouliez dire un mot, Pauline Marois, sur ce défaut de coordination?
2: Absolument. Et c'est la base, d'ailleurs, de notre demande et de ma démarche à cet égard-là. Parce que, oui, non seulement il y a de la bonne volonté, mais il y a de l'action. Hein. Il y a beaucoup de choses qui se passent sur le terrain. Mais en 3 ans, ça a augmenté de 20% l'itinérance. Effectivement, dans les régions, alors que c'était peu présent, ça l'est maintenant d'une façon importante. D'ailleurs, le maire de Rouyn-Noranda, Gilles Chepadeau, signe cette lettre aussi, et lui, au nom de toute sa grande région d'Abitibi-Témiscamingue, où il y a eu une croissance absolument exponentielle par rapport à ce qui se passe ailleurs au Québec. Oui, le manque de coordination, pas le manque de bonne volonté, mais la volonté politique, par ailleurs, elle doit s'intensifier. Et la coordination, c'est pas seulement la coordination entre le gouvernement et les organismes communautaires et les villes. C'est entre les villes, le gouvernement, les organisations communautaires. Dans la prévention, dans l'action. Même le secteur privé, par exemple, de l'habitation. Vous avez vu des gens prendre la parole de très bonne foi. D'ailleurs, une des signataires est Mme Vincent, qui est la propriétaire, si on veut, de Prével, qui est une organisation qui construit des maisons, qui construit des logements, et qui est une femme qui a une vision très progressiste aussi du logement.
21: Madame Laurence Vincent.
2: Oui, ils sont prêts à mettre la main à la pâte, mais encore faut-il que on partage avec eux les problématiques auxquelles on est confronté, quelles sont les embûches qu'on rencontre, lever les verrous. Hein. Quand on est au gouvernement, on sait ce que ça veut dire. Puis Michel en a fait l'expérience aussi. Bon, il y a une lourdeur bureaucratique. On peut pas le nier. C'est pas de la mauvaise foi, mais c'est nos systèmes qui ont été bâtis, où on a empilé des règlements, etc. Moi, je vois la suite d'un sommet, par exemple, où il y aurait un groupe tactique qui serait formé de personnes qui viennent du gouvernement, des municipalités, des organisations communautaires, des institutions de santé, de services sociaux, et qui, essentiellement, travaillent à s'assurer qu'il y a de la coordination. Que quand il y a un blocage à Québec, dans un ministère, on s'assure qu'on corrige ce blocage-là, qu'on fasse lever les oppositions et les contraintes. Que ce soit vrai aussi avec des règlements. On demande à ce que le fédéral participe aussi à ce sommet, parce qu'il y a aussi des manques de coordination, particulièrement sur le logement, on va en convenir. Alors, moi, je suis très enthousiaste quand je parle de ça, parce que je pense que c'est une immense corvée nationale dans laquelle on doit s'engager. Travailler pendant 1 an à préparer un sommet, parce qu'on travaillera en amont sur la façon de se coordonner, sur l'identification des gestes à poser, pour ensuite s'entendre sur des objectifs précis, un plan d'action concret et de la coordination à tous les niveaux. La bonne volonté est là, manque un ingrédient de plus. Et ouais. Tout ça dans une perspective non partisane.
21: C'est une de vos demandes, donc, qu'on organise effectivement d'ici l'an prochain un grand sommet national sur l'itinérance. Mais Michel, est-ce qu'on est assez au Québec altruiste et solidaire pour y arriver? Parce que ça va demander des compromis. Et Mme Marois nous parlait, par exemple, de cet entrepreneur Prével. Bon, d'un côté, c'est bien de vouloir redonner, mais de l'autre, on le soulignait justement tout à l'heure avant le Radio-Journal, les loyers sont devenus, pour certains, inabordables. Donc, il y a des gens qui vont devoir faire des compromis, là, quelque part. Là.
0: Ah, c'est sûr. Et il va falloir... Il va falloir investir. Mais c'est la raison pour laquelle ces 30 personnes veulent un peu secouer le pommier et dire qu'il faut avoir une prise de conscience, une lecture commune et il faut agir. Et dans ce sens-là, je pense que oui, on a cet altruisme, cette solidarité. La seule chose, c'est que chacun chez soi, chacun dans son organisation, chacun dans sa ville, chacun, on se sent un peu impuissant en même temps. C'est-à-dire qu'on a, tu sais, les gouvernements et même les organismes, ils ont tellement de pain sur la planche que comment on fait pour mettre de l'ordre et dire collectivement, c'est une priorité qu'on se donne. Parce que, savez-vous quoi? Hier, j'étais encore sur la rue Notre-Dame. Ça m'arrache le cœur à chaque fois que je passe sur la rue Notre-Dame. Et il n'y a pas que la rue Notre-Dame. C'est partout au Québec. Alors, cette solidarité-là, c'est nos yeux qui la voient. C'est nos yeux qui l'observent. Et nous, 30 personnes, voulons exercer cette influence pour s'assurer que la volonté politique d'un effort commun, puis j'insiste, Mme Marois le fait aussi, non partisan, se mette en place dès après l'élection. Peu importe qui gagne cette élection, ce problème-là sera encore présent et ensemble, il faudra trouver les bonnes façons d'y remédier.
21: Voilà pour cet appel collectif initié par Pauline Marois, ancienne première ministre et chancelière de l'UQAM. Mme Marois, on vous remercie, on vous souhaite une bonne journée.
0: Au revoir, Pauline.
2: C'est moi qui vous remercie. Au revoir, Michel. Merci encore une fois de l'appui. Je pense qu'on a besoin de cette solidarité-là si on veut relever le défi et lutter vraiment contre l'itinérance et redonner de la dignité et du plaisir de vivre aux gens qui sont actuellement dans la rue.
0: Absolument.
21: Cet appel sous forme de lettre ouverte a été co-signé par une trentaine de personnes, dont Michel Courchesne, qu'on va retrouver tout à l'heure en compagnie de Paul Journet. Je veux juste souligner que cette idée de Grand Sommet national sur l'itinérance, ça vient pas de nulle part non plus. Évidemment, Mme Marois en a fait l'expérience à l'époque. On se souvient, il y a 30 ans exactement, du sommet socio-économique. Là, ça avait été à l'époque mis en place par le Parti québécois de Lucien Bouchard. Ça avait joué un rôle quand même important, un rôle clé dans le développement du réseau des CPE. Vous savez que 30 ans plus tard, on en récolte encore les fruits. Alors, pourquoi pas effectivement ce grand sommet national sur l'itinérance. Il est maintenant 8h26.
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21: Et on poursuit avec la revue du web présentée ces jours-ci par Julie Larouche. Julie, il y a beaucoup d'annonces et de transformations chez Google.
5: Oui, Patrick, la conférence annuelle de Google avait lieu hier. Plusieurs annonces retiennent l'attention. Déjà partout en ligne, les réactions, les commentaires des chroniqueurs techno. Pour la première fois en 25 ans, Google a décidé de modifier en profondeur son moteur de recherche. On s'en doute, l'explosion de l'intelligence artificielle y est pour quelque chose. On est poussé par OpenAI. Après quelques années, avoir des difficultés à suivre le rythme de ChatGPT, Google est désormais en progression dans la révolution de l'IA parce que l'application Gemini compterait maintenant 900 millions d'utilisateurs mensuels. Et ça, c'est le double de l'an dernier. Pour mettre en place tout ça, Google a lancé hier la nouvelle version de son modèle d'IA Gemini 3.5 Flash. C'est ce modèle qui devient celui par défaut sans l'application Gemini dans la recherche avec le mode IA et les autres services du géant américain. Analyse là-dessus du chroniqueur Arnaud Gélineau de la chaîne YouTube Frandoid.
7: Flash, c'est le nouveau modèle économique et rapide de la gamme. Et ne vous trompez pas, c'est pas moins bien parce que c'est économique, c'est simplement plus efficient. Il est moins gourmand en ressources, pour autant, il dépasse Gemini 3.1 Pro, qui est le modèle premium de la génération précédente. Bref, ce qu'il faut retenir, c'est que le modèle entrée de gamme 2026 bat à plate couture le modèle haut de gamme de 2025.
5: On a aussi présenté la suite Gemini Spark. C'est un agent IA personnel qui sera accessible dès la semaine prochaine aux États-Unis pour les abonnés haut de gamme. Là, c'est à partir de $100 par mois. C'est pas donné. Spark peut littéralement gérer votre vie. Il transmet, exécute des tâches à votre place et il fonctionne 24 heures sur 24, 7 jours sur 7, entièrement dans le nuage. L'ordinateur est fermé, Spark va continuer de travailler. Un mot aussi sur l'IA qui sera partout, même dans les lunettes, parce que pour sortir du cadre de l'ordinateur, Google a annoncé hier s'associer à Samsung et Warby Parker pour lancer dès cet automne des lunettes connectées équipées de micros et de caméras. Elles vont permettre d'interroger Gemini sur tout ce que vous avez sous les yeux.
21: Merci. Pénélope va prendre le relais à 9h06. Salut Pénélope.
8: Bonjour Patrick. On reçoit ce matin une fratrie, deux frères et une sœur. On en connaît, on connaît un des membres de cette fratrie puisque c'est Jean-Marc Pisapia, donc du groupe de boxe. La raison pour laquelle on les reçoit les trois, c'est que Serge, son frère, a eu besoin d'un rein il y a plusieurs années et les deux ont levé la main pour lui donner un rein de leur vivant. Ce à quoi Serge était vraiment fortement opposé. Et pour toutes sortes de raisons, Jean-Marc, bon, qui avait vécu une vie de rockstar, trouvait que son rein était peut-être pas le meilleur, le plus en santé, mettons, après des années de galère. Mais il avait quand même réussi tous les tests. C'est une histoire qui est tellement pleine de rebondissements, là, ça prendrait 3 minutes juste à tout vous raconter, mais on va faire ça en 25 minutes avec eux. Alors, c'est une belle histoire qui a bien fini et on reçoit les trois parce qu'il y a vraiment la psychologie du donneur. Ça devient comme une mission.
21: Ah oui, ça existe, ça.
8: Ah ben oui, puis la psychologie du receveur qui est comme une trop grosse responsabilité. Je sens beaucoup de culpabilité. Fait qu'on va discuter de tout ça avec les trois membres de cette fratrie. Pisapia.
21: Intéressant.
8: Oui.
21: On sera à l'écoute. Bonne rencontre.
8: Parfait.
21: Bonne émission. Bonne
8: Merci.
21: Journée.
8: Merci. Au revoir.
21: Claudia, on a la programmation 2026-2027 du Rideau Vert. C'est la première de Benoît McGuinness?
9: La première de Benoît McGuinness comme directeur artistique du Rideau Vert. Lui qui a succédé à la grande Denise Filiatro. Lui qui dit avoir été guidé dans ses choix par un amour profond pour les grands personnages inoubliables et pour les artistes qui les incarnent. Et vous savez, il y a quelques semaines, le Rideau Vert qui avait annoncé un abonnement mystère. L'opportunité de s'abonner à l'aveugle sans connaître encore les titres programmés. Et Benoît McGuinness qui avait dit « Je peux juste vous dire que je vais être dans un des spectacles qui s'en vient comme acteur. » Alors, ceux qui ont pris le risque de l'abonnement mystère sont récompensés aujourd'hui en apprenant qu'il va monter sur les planches pour Cyrano de Bergerac. C'était un rêve qu'il avait, jouer Cyrano. C'est le spectacle qui va ouvrir la saison en septembre, en version un peu raccourcie. Cyrano, donc d'après Edmond Rostand, adaptation et mise en scène, René-Richard Cyr, Charlotte Aubin sera Roxane, Christian sera joué par un nouveau venu, Justin Simon, qui vient tout juste sortir de l'École nationale et que j'ai hâte d'entendre Benoît McGuinness nous offrir la tirade du nez. Ce sera en septembre au Rideau Vert. Ensuite, changement de garde pour Revue et corrigée. Alors, la tradition, bien sûr, de la revue de fin d'année se poursuit, mais un nouveau souffle va être insufflé à la distribution. Oui, bon, Pierre Brassard, le retour de Véronique Claveau, mais aussi Fabiola Nirva-Aladin, Éric Bernier, Hugolin, Jodoin, Michaud et Élise Guilbeault, qui sera maîtresse de cérémonie. Alors, retour sur scène d'Élise Guilbeault, ça fait une quinzaine d'années qu'elle n'est pas montée sur les planches. Et ce spectacle de fin d'année qui sera mis en scène par Léane Labrèche d'Or. Alors, voilà un nouveau vent qui souffle sur Revue et corrigée. Autre grand personnage, autre grand texte qui s'en vient au Rideau Vert, Edda Gabler d'Henrik Ibsen. Ce sera l'hiver prochain. Adaptation dont la traduction est signée Fanny Britt, mise en scène de Sophie Cadieux. Ça fait longtemps que Sophie Cadieux voulait monter Hedda Gabler. Ce sera fait l'hiver prochain avec Rachel Gratton dans le rôle principal, Kathleen Fortin, Steve Laplante, Sylvie Léonard, entre autres, sur scène. En mars l'an prochain, Le Dieu du carnage de Yasmina Reza. Certains ont peut-être vu le film de Roman Polanski, qui était une adaptation fort malencontreuse, sous le titre simplement Carnage, mais la pièce de théâtre avait été un immense succès, alors allez-y avec confiance. C'est deux couples qui se rencontrent un soir pour essayer de régler une chicane entre leurs enfants. Alors, le fils d'un couple a frappé le fils de l'autre, et maintenant les adultes s'assoient entre eux pour essayer de calmer le jeu, puis parler des problèmes, puis les régler entre adultes. Ça va mal se terminer.
21: Oui, ça fonctionne pas du tout.
9: Alors, quatuor redoutable pour Le Dieu du carnage. Éric Bruno, Marilyn Castonguay, Patrick Yvon, Julie Le Breton et Benoît McGuinness qui aurait carrément demandé à Éric Bruno qu'est-ce que tu aimerais jouer en revenant au théâtre. Ça fait quelques années qu'il n'est pas monté non plus sur scène. Et c'est Éric Bruno qui aurait dit « Allons-y avec les dieux, Le Dieu du carnage ». Mise en scène Serge Noncourt, un argument supplémentaire. Et puis finalement, Motel Hélène de Serge Boucher. Et là, quelle saison l'an prochain au théâtre pour Serge Boucher. Son 24 poses portraits qui sera présenté chez Duceppe en septembre et le premier retour sur scène de Motel Hélène depuis sa création en 1997. Ici, c'est une mise en scène de Olivier Artaud qui lui aussi s'invite pour la première fois au Rideau Vert. Alors, on le sent, là, les nouveaux collaborateurs qui ne sont pas des habitués du Rideau Vert.
21: Oui, c'est ça. Il y a un renouveau, comme on l'a vu à l'époque chez Duceppe, justement.
9: On le sent très, très bien ici. Anne-Élisabeth Bossé qui va jouer le personnage central de Motel Hélène qui a été créé à l'époque par Maude Guérin. Et parlant de Maude Guérin, il y aura une soirée hors série, soirée Maude Guérin. En fait, dans les années 60-70, c'est Yvette Brindamour qui dirigeait le Rideau Vert et elle aimait organiser des soirées comme ça qui étaient consacrées à des auteurs marquants du répertoire. Et Benoît McGuinness s'est dit, faisons revivre ces soirées spéciales, mais peut-être plutôt autour d'interprètes. Alors ici, soirée Maude Guérin, lecture spéciale où elle va relire des extraits de textes qui ont marqué son parcours, des grands rôles qu'elle a joués et aussi des grands rôles qu'elle a jamais joués, mais dont elle a rêvé toute sa vie. Alors, c'est vraiment une soirée pour une actrice. Mise en lecture, Marie-Ève Milo, une soirée avec Maude Guérin. Et puis, vous savez qu'il y a toujours des spectacles qui seront en tournée, là, des spectacles de cette année pour voir ailleurs au Québec, À toi pour toujours, ta Marie-Lou et Glenn Gould, Naissance d'un prodige. Ces spectacles seront en tournée l'hiver prochain, en marge donc du Rideau Vert.
21: Merci, Claudia. Beaucoup de choses à voir. Hein? Vous allez avoir encore une grosse saison l'année prochaine.
9: Mais je suis déjà un peu impatiente quand je vois ces titres-là apparaître.
21: Commencez par vous reposer, là, et après ça, vous vous replongerez dans tout ça la saison prochaine. Olivier, lui, n'a pas le temps de se reposer du tout en ce moment. Hockey ce soir, les joueuses de la LPHF et les joueurs de la LNH sont en action.
23: Ouais, on vous rappelle ce match de ce soir, de la victoire de Montréal contre la Charge d'Ottawa, match qui sera disputé à 19h à Ottawa, la victoire qui pourrait en terminer avec la Charge ce soir. Alors que Montréal allait devant 2-1 dans cette série. Je vous rappelle aussi que dans la LPHF, hier, on a confirmé une 12e équipe qui verra donc le jour la saison prochaine. En fait, 4 nouvelles équipes disputeront une première saison la saison prochaine. On avait parlé de Détroit, Los Angeles, Hamilton. Maintenant, San Jose s'ajoute à ces équipes de la LPHF. Donc, cette vague d'expansion est maintenant terminée. Reste à voir maintenant comment tout ça va s'articuler pour le repêchage de ces joueuses, la formation de ces équipes. On suivra ça au cours des prochaines semaines, prochains mois. Sinon, ce soir, début des conférences, des finales de conférences. Dans l'Ouest, ce soir, premier match entre l'Avalanche du Colorado et les Golden Knights de Vegas. Beaucoup de bruit autour des Golden Knights depuis quelques heures. En fait, dans les 48 dernières heures, on a beaucoup de bruit autour de l'équipe et rien de positif parce que John Tortorella a fermé le vestiaire lors de la victoire de l'équipe, match numéro 6 contre les Ducks d'Anaheim. On élimine à ce moment les Ducks et John Tortorella a fermé le vestiaire et refusé de parler aux médias, ce qui n'est pas une pratique très appréciée par la Ligue nationale de hockey. Il y avait eu plusieurs avertissements, a dit la Ligue nationale de hockey, et on a sévi 100 000 $ d'amende à John Tortorella et un choix de deuxième tour au repêchage qui sera retiré aux Golden Knights en raison de cette pratique.
21: Tour.
23: Et d'ailleurs, hier, Kelly McCrimmon, le directeur général de l'équipe, a réagi en disant qu'on a raté notre coup un peu parce que lorsqu'on élimine une équipe et qu'on passe en finale de l'Ouest dans leur cas, c'est une belle occasion d'être en symbiose avec les partisans, de vivre ça avec les partisans. On a raté notre chance de ce côté, donc on regrette un peu tout ça. Puis il y a une situation avec Bruce Cassidy, l'ancien entraîneur-chef de l'équipe, qui a été congédié en fin de saison. Il a toujours une année à son contrat pour la saison prochaine. Et là, il y a un petit litige parce qu'on lui permet pas de parler avec d'autres équipes pour trouver un nouveau poste. Vous voyez comme beaucoup de choses négatives autour de l'équipe alors que débute la finale de conférence aujourd'hui. Quand même, on suivra ce match et on s'en reparlera demain certainement. Puis on devra se reparler de tennis parce que plusieurs joueurs canadiens sont sur le terrain présentement ce matin, entre autres Félix Auger-Aliassime, pour qui ça va pas très bien. Bianca Andreescu, Alexis Gallardo aussi dans leurs tournois respectifs. Donc on pourra s'en reparler demain matin.
10: La nouvelle réjouissante.
21: On a démasqué un voleur mystérieux.
11: Un voleur de boules de pétanque, Patrick, dans le sud de la France. Vous comprendrez que c'est un enjeu important. On est à Saint-Vincent-de-Conézac, dans le Périgord. C'est ici Périgord, d'ailleurs, l'antenne régionale de Radio France qui raconte cette histoire-là. Donc, c'est Véronique et Damien, des passionnés de boules, qui ont construit d'ailleurs un boulodrome dans leur jardin, bien évidemment, pour jouer aux boules, et s'offrent parfois des boules de luxe pour des anniversaires. La Saint-Valentin, se sont offert des boules, par exemple.
21: Et de luxe, ça veut dire quoi, ça?
11: Ça veut dire que ça peut valoir assez cher, même des centaines d'euros par boule de pétanque.
21: Ah ouais.
11: Et puis, une fois de temps en temps, ils laissent traîner leur boule dans le boulodrome.
21: Sur le terrain. Sur le terrain, jouer,
11: effectivement.
21: Tu les laisses
11: là chez eux, de toute façon, c'est dans leur cour. Mais à un moment donné, il y a une boule qui disparaît. S'inquiète, ça demande qu'est-ce qui s'est passé. Deuxième boule disparaît, troisième, quatrième, 19 boules tranquillement au fil des jours disparaissent, valeur jusqu'à 900 euros de boules de pétanque. Qui a bien pu voler les boules de pétanque? Seulement, c'est pas un voisin, quelqu'un, un pas fin à quelque part, Patrick. Finalement, font une enquête, une vaste enquête. Ils installent une caméra de surveillance, en gros, devant le boulodrome, le terrain de pétanque. Et ils ont découvert, Patrick, que le voleur n'était nul autre qu'un renard.
3: Bon, franchement, on était sur le trognon. Oh ouais. Vraiment, on peut pas dire autre chose. On était sur le trognon. On était béa. On a ri et je vais vous dire, on a l'adrénaline même encore.
11: L'adrénaline, parce que, évidemment...
21: Mais comment il faisait ça, lui, voler ça? C'est long,
11: on a les images. Oui, on a les images. J'y ouvre la gueule, puis il prend la boule, puis il part avec.
21: Wow.
11: Bah oui, c'est comme ça. Puis l'histoire dit pas par contre qu'est-ce qu'il faisait, pourquoi il volait les boules.
21: Ils ont pas retrouvé là.
11: Mais là c'est ça l'affaire, c'est que là ils se disent bon le renard préfère les boules aux poules. Qu'est-ce qu'on fait? Nous, il nous a battus par la ruse, ce renard. Alors qu'est-ce qu'on fait? Ben ils ont acheté un traceur. Il reste une boule de luxe. Ils la laissent là avec un traceur GPS dessus, puis ils attendent que le renard... Mais là, pour l'instant, le renard n'est pas revenu.
10: Ben non, mais, il est plus rusé que ça.
21: Ben oui, il a compris qu'il avait été démasqué.
11: Il paraît que le beau-père a préparé sa petite pelle, sa mini-pelle, pour aller creuser si jamais c'est nécessaire. Et on attend pour l'instant.
10: Ah, moi qui imaginais un canard quelque part qui couvait les boules en vin en espérant des canetons, mais
23: des
10: non,
23: canetons de luxe. Ce ne sont pas des œufs de Fabergé non plus, là.
10: Non.
11: Quand même, 900 euros.
21: Ouais, là, ouais. Ça vaudrait pas mal plus. 19.
23: Et d'où la méprise aussi.
21: 19. Ouais, OK. On arrête là.
12: Ce que j'aime, c'est qu'il va y avoir une suite à cette histoire-là. Ouais. Probablement. Vous allez arriver un matin, puis vous allez nous raconter comme on a retrouvé les boules.
11: Écoute, je vais suivre ça là, attentivement.
12: J'imagine.
10: On envoie un correspondant à l'étranger, peut-être, pour ouvrir la chose?
11: Ici, Dordogne, je pense, pourrait nous tenir au courant.
21: Mathieu, Montréal se prépare pour l'une de ses fins de semaine les plus achalandées de l'année.
12: Oui, il va y avoir pas mal de monde. Évidemment, il y aura les deux premiers matchs des séries entre les Canadiens de Montréal et les Hurricanes. C'est pas à Montréal, mais il y aura des gens autour du Centre Bell pour regarder ces matchs-là. Et évidemment, au centre-ville, pour aller dans des restaurants, des bars, pour se rassembler. Il y a aussi le Grand Prix du Canada qui va attirer des milliers de visiteurs. Selon Tourisme Montréal, les chambres d'hôtel sont réservées à plus de 90%. La ville et les organisateurs se préparent à un afflux de circulation. D'ailleurs, il sera pas possible d'accéder au parc Jean-Drapeau en voiture. Seulement les utilisateurs, les voitures identifiées ou qui ont une vignette spéciale vont pouvoir accéder au site. La société du parc Jean-Drapeau mise également sur le transport actif en plus du transport collectif. Voici la directrice générale Véronique Doucet.
13: On a rajouté beaucoup d'espace de stationnement vélo. Donc, les stations Bixi dépôt qui permettent vraiment de l'accessibilité à partir des vélos libre-service, mais aussi des stationnements de plus de 500 places pour les gens qui veulent sécuriser leur vélo dans des espaces de stationnement qui sont réservés. Alors, tout ça fait en sorte que les gens puissent venir par différents moyens de transport autres que celui de la voiture.
12: Le Grand Prix du Canada se déroulera de vendredi à dimanche.
21: Québec et Ottawa ont donné le coup d'envoi à la construction d'une mine de graphite dans Lanaudière.
12: Qui deviendra la plus grande en Amérique du Nord. Le projet de la mine Matawinie de l'entreprise Nouveau Monde Graphite a été soumis au bureau des grands projets. Le premier ministre Mark Carney était de passage à Saint-Michel-des-Saints pour en faire l'annonce. Le fédéral offrira un prix garanti de vente durant 7 ans. On va écouter le fondateur, président et chef de la direction de Nouveau Monde Graphite, Éric Desaulniers.
24: C'est une entrante d'approvisionnement de 30 000 tonnes par année à un prix fixe déterminé qui représente le marché nord-américain. À ce prix fixe-là, annuellement, on va s'asseoir avec notre partenaire, le gouvernement du Canada, pour lui présenter la liste des clients finaux. Selon le prix de vente qui est négocié, si le prix est au-dessus du prix fixe déterminé dans l'entente d'approvisionnement, on partage à 50-50 les profits.
12: Québec a profité de l'inauguration pour annoncer une participation supplémentaire de 85 millions de dollars dans le projet. La construction devait prendre 2 ans. À terme, la mine devrait générer la création de 1 000 emplois et des retombées économiques qu'on estime à 2 milliards de dollars. Il y a aussi partie de l'opposition, évidemment, quant à l'activité minière comme telle et les risques pour les nappes phréatiques ou pour l'eau dans le secteur. C'est un secteur récréotouristique.
21: Qu'est-ce qu'on surveille aujourd'hui?
12: Québec doit présenter à Montréal en fin d'avant-midi une initiative qui vise à réduire la facture d'électricité. On verra ça un peu plus tard. Montréal se prépare donc pour cette longue fin de semaine ou cette fin de semaine achalandée à venir. Les commerçants en font tout autant et la directrice parlementaire du budget va publier une nouvelle note concernant l'aide financière fédérale pour la Coupe du monde de la FIFA 2026.
21: Merci.
12: Bonne journée.
21: Bon, j'étais curieux, j'ai fait le calcul là. 19 œufs Fabergé volés par un renard, ça vaudrait pas 900 euros, mais plutôt 900 millions de dollars à peu près.
22: Quand même.
21: Donc
22: c'est
21: voilà, juste pour vous situer.
10: Un renard très riche à l'heure actuelle.
21: Oui, c'est ça. Véronique.
22: Encore deux accidents qui dérangent à cette heure-ci. Décarie Sud à la hauteur Sherbrooke, c'est toujours là. Donc, autant Décarie Sud que Décarie Nord, là, complètement congestionné. Et on a eu un accident. C'est au début du pont de l'Île-Charron, donc juste avant d'entrer dans le tunnel vers Montréal, ce qui complique le scénario. C'était déjà lourd, mais là, ça refoule depuis avant Monterville. L'autoroute Ville-Marie, les sorties Guy de la Montagne débordent en direction est, en direction ouest, ça va. Et Bonaventure vers le centre-ville. Oui, dans la bretelle en provenance du pont Champlain, mais aussi dans le secteur du bassin Peel. Les transports en commun fonctionnent bien ce matin. Le soleil est présent, l'air est déjà chaud, 22 degrés. Ça ne bougera pas énormément aujourd'hui, c'est du 22-25 environ. Le ciel se dégage un peu partout. Ce sera venteux, les vents changent de direction ce soir et attention, retour de la fraîcheur. Soyez pas surpris. Demain matin, 3-5 degrés, pas plus, 16 en journée, la vingtaine vendredi, sous le soleil.
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21: On retrouve Michel Courchesne qui était avec nous tout à l'heure et Paul Journet. Bonjour à tous les deux.
15: Bonjour.
21: Alors donc, on a eu des sondages Synopsis, La Presse et Palace Data Québec 125, l'actualité la semaine dernière. C'était quoi, il y a une semaine exactement. Et là, aujourd'hui, nouveau sondage Léger, le journal, Journal de Montréal. C'est en une d'ailleurs, qui démontre une fois de plus qu'en effet, Christine Fréchette se fait sentir en politique provinciale. Autrement dit, la coalition Avenir Québec continue de remonter dans les intentions de vote, récoltant dorénavant 22 % des intentions, derrière le Parti libéral à 28 et le Parti québécois à 30 %. Donc, il y a un rebond, finalement.
15: Ouais. Oh,
21: Michel?
15: Ben oui.
21: Oui, ça vous surprend?
15: Non, pas du tout. Paul est surpris. Moi, je suis pas surpris.
21: Paul est surpris. Bonjour,
16: Paul. Elle m'a accusé d'être surpris. J'avais prédit un demi-point de pourcentage de plus bas.
21: Voilà, c'est plus, c'est plus 5 % alors.
15: Non, mais en fait, c'est une première ministre qui est très certainement déterminée, réfléchie, mais elle passe à l'action rapidement. Et jusqu'à maintenant, elle respecte ses engagements. Mais son changement d'approche, plus conciliante, recherche de la collaboration, des partenariats, certainement que ça lui donne une image rassurante d'une certaine façon. Et le sondage nous indique qu'elle est très populaire chez les femmes notamment. Et les femmes, effectivement, en général, je dis bien en général, aime ce genre de leadership qu'elle exerce. Alors, et elle a l'avantage, comme première ministre, d'être visible quotidiennement. Hein? Et on le voit, elle joue beaucoup la carte de la communication, de la visibilité, et elle le fait plutôt bien. Pour l'instant, il y a pas de faux pas, là, puis parlez-moi pas du petit faux pas en France, là. C'était un mini petit faux pas.
21: Faux pas par rapport à quoi? Par rapport au
15: fait? Par rapport au fait qu'elle aurait voulu demander l'appui de M. Macron à la Banque de Défense et qu'elle s'est fait rabrouer un peu par son délégué général. Ça n'a pas d'impact dans l'électorat québécois. Donc, dans ce sens-là, elle est sous surveillance. Le vote de l'électorat est encore extrêmement volatile. Ça veut donc dire qu'elle n'a pas le droit à l'erreur, elle n'a pas le droit à une gaffe importante. Et pour moi, l'inconnu, c'est quelle sera son équipe qui va se présenter avec elle à la prochaine élection. Moi, je pense encore qu'une équipe, ça peut faire une différence dans une élection.
21: Bien sûr, bien sûr. Elle a été questionnée d'ailleurs là-dessus hier. Elle s'est défendue en disant, écoutez, j'annonce pas personne parce que je suis occupée à gouverner, justement. Mais inquiétez-vous pas, le téléphone sonne.
16: Pourtant, écoute, on pourrait faire le test, on pourrait lui soumettre la candidature de ses rêves, puis elle pourrait dire, désolé, mais je suis très occupé à réfléchir aux politiques publiques dans l'intérêt général des Québécoises et des Québécois. Non, mais par contre, ce sondage arrive à minuit moins une. Il arrive juste à temps. Parce que si vous regardez la préparation de la campagne électorale, les grosses candidatures, bon, des fois, elles sont officialisées vers la fin de l'été en août. parce que plus vous avez un emploi important, plus vous allez attendre avant de l'abandonner. Mais ces discussions-là doivent avoir lieu maintenant, sinon hier. Et le frein, ben, c'était évidemment les faibles intentions de vote de la CAQ qui, avec un travail là, satisfaisant, aurait voulu prendre le risque de se présenter pour la CAQ puis de passer 4 ans dans l'opposition. Je dis pas qu'ils sont au port du pouvoir, loin de là, mais ça devient un petit peu plus facile faire du recrutement. Et ce sera capital pour Mme Fréchette, mais cela dit, déjà, ce qui est positif pour elle dans le sondage, c'est le potentiel de croissance. Parce que je comprends qu'on peut voir le verre à moitié plein, à moitié vide, mais si on prédisait la quasi-disparition de votre parti, ben le simple fait qu'il y ait de l'eau dans le verre, c'est une source de réjouissance. écoutez, la CAQ, en ce moment, il y a seulement 15% des sondés qui disent que Mme Fréchette fait un mauvais travail. Il y avait à peu près 70% des Québécois qui étaient insatisfaits du gouvernement lorsqu'il était dirigé par François Legault. C'est majeur. Je comprends que les appuis de la CAQ, là, il y a à près 3 électeurs sur 5 qui disent qu'ils pourraient changer d'idée. Mais déjà, c'est quand même pas mal. Mme Fréchette est à égalité statistique avec Paul Saint-Pierre Plamondon comme étant la meilleure personne pour devenir première ministre.
21: C'est là que ça va se jouer, hein? Ouais. Peut-être chez les indécis. Chez ceux, en tout cas, qui sont pas convaincus complètement.
0: Absolument. Mais c'est souvent comme ça dans une

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4: Pas mesuré, mais des réponses relativement, je dis bien relativement, convaincantes. Et c'est ça qu'elle doit faire, parce qu'elle doit regagner la confiance de ceux et celles qui ont déjà voté pour la CAQ. C'est ça son défi, mais pour l'instant, elle réussit et on va très peu parler. Même ses adversaires ne pourront plus dire que c'est l'équipe de François Legault ou que c'est vraiment le vestige de François Legault. Je pense qu'elle a une personnalité suffisamment assumée et forte pour dire non, c'est ma façon à moi, je suis la première ministre et voici où je veux comment je veux diriger le Québec. Ouais.
5: Il y a très certainement ça, aidé aussi par le fait qu'il y a peut-être bien des Québécois qui avaient hâte de ne plus penser à François Legault.
6: Là, ouais, mais ça l'a dit, peut-être qu'il faudrait qu'il y ait un petit changement du nom du parti, parce que je rappellerai que le nom du parti, c'est Coalition Avenir Québec l'équipe François Legault.
4: Ah
5: ouais? Ouais. Officiellement, c'est le nom officiel du parti.
6: Mais je fais partie des, oui, ça, ça se corrige, des 6 personnes là, au Québec, ouais, qui s'intéressent à ça. Mais elle a, je trouve, un calendrier idéal parce que elle a eu un mois pour occuper toute la scène parce que l'Assemblée nationale ne siégeait pas. Donc, elle a réussi à se faire connaître dans un personnage qui lui convenait davantage. C'était pas vraiment la meilleure personne pour être candidate dans une course à la chefferie. Je pense que ses qualités personnelles font d'elle une meilleure première ministre qu'une candidate qui est à l'offensive. Elle est meilleure pour avoir l'air au-dessus de la mêlée. Pourquoi? Parce que c'est sa personnalité. Et elle va avoir assez de temps quand même pour se faire connaître, mais pas trop pour se faire détester. Il y a les gaffes.
5: Oui, oui, parce qu'il y a des dossiers qui peuvent la rattraper, effectivement. Oui, le vent peut tourner.
6: Les dossiers pour lesquels il y a des difficultés constantes, indépendamment des partis politiques, quand vous avez été assez longtemps au pouvoir, on finit par les imputer à vous. Je parle de tous l'accès aux services.
5: Santé, éducation, itinérance, dont on a parlé tantôt, etc. Ouais. Mais là, donc, la prochaine étape pour elle, c'est les candidats, si je comprends bien. Il faut qu'elle s'active là-dessus. Là.
4: Moi, je pense que oui. Je pense que c'est important parce que c'est être chef d'un parti, c'est la capacité de rassembler. Alors, il va falloir qu'elle nous surprenne.
5: C'est le prochain message qu'il faut qu'elle envoie.
4: Qu'elle nous surprenne avec des candidats qui ont l'expérience et la notoriété, mais les compétences pour être ministre.
6: Oui, puis avant, mais il faudrait que les gens se branchent, les gens à la CAQ qui n'ont pas décidé ou qui ne disent pas ouvertement ce qu'ils ont décidé pour la prochaine campagne électorale.
4: Oui, mais ça va être durant la campagne qu'on va savoir. Et le débat des chefs. On a hâte.
5: Paul Michel, merci.
6: Merci.
5: C'est vrai que ça va être une bonne campagne. OK, nos lefteurs, Hugo?
7: L'entente va se négocier entre Québec et Terre-Neuve. Ottawa n'a pas de place a priori dans les négociations. L'électricité, c'est de juridiction provinciale. Je vous résume un petit peu ce que dit le ministre de l'Énergie et de l'Économie, Bernard Drinville, qui est à l'émission. Il est venu commenter cette volonté de Terre-Neuve de renégocier l'entente de principe sur l'hydroélectricité. Le ministre va quand même écouter ce qu'Ottawa a à proposer. Cela dit, est-ce que le Québec pourrait se passer d'une entente si jamais on n'arrive pas justement à s'entendre. Écoutez sa réponse.
8: L'idéal, ce serait qu'on conclue une entente définitive là-dessus, parce que ça nous permet de sécuriser de l'énergie à un prix qui est compétitif. C'est important, Patrick. On manque d'énergie présentement. Il y a des projets économiques qu'on ne peut pas réaliser parce qu'il manque d'énergie.
7: C'est à réécouter à 7h50. Le Parti québécois va préciser sa position là-dessus ce matin à 9h. Pascal Paradis, le porte-parole en matière d'énergie, va justement prendre la parole. Il y a une annonce provinciale aussi d'une initiative visant à réduire la facture d'électricité à 11h, en présence de Bernard Drinville notamment. Sur la scène internationale, eh bien aux États-Unis, Trump a confirmé sa mainmise sur le Parti républicain. Les primaires hier, il y a l'un de ses principaux opposants au sein du parti, Thomas Massey, qui a perdu. C'était au Kentucky. Dans le Kentucky, à moins que ce soit, Patrick, dans un endroit pas très, très loin du Kentucky?
5: Dans le Kentucky.
7: Est-ce que...
5: Qu'est-ce que j'ai dit encore?
7: Est-ce qu'on peut le réécouter? On nous rappelle que c'était dans le Kentucky ou le Kentucky, Patrick? On nous rappelle que ça me fait plaisir de vous niaiser sur les petites

0: prononciation. Moi-même, je me suis fait reprocher aujourd'hui d'avoir mal prononcé. Hurricanes.
1: On nous rappelle que l'équipe, Hurricanes.
2: Non. Ça marche ça, les Hurricanes.
0: C'est Hurricanes. C'est ça. Ça m'apprendra à vous agacer.
2: Chacun sa langue fourchue.
0: Ben, merci.
2: OK, il ne reste que quelques minutes à l'émission. Après avoir été approuvé par Santé Canada, l'Ozempic générique fait son arrivée sur certaines tablettes de pharmacie au pays. Comprenez-moi bien, là, c'est pas en vente libre, là. Donc, tablettes de pharmacie, c'est les tablettes derrière le pharmacien. Cela dit, au Québec, il faut attendre quelques semaines, mais on sent déjà l'engouement. Avec nous, Rémi Rabaza-Loret, il est endocrinologue, vice-président de l'unité de recherche en maladies métaboliques et de la clinique diabète, de l'Institut de recherche clinique de Montréal. Monsieur Rabaza-Loret, bonjour.
3: Bonjour, monsieur Mazourian.
2: Bon, vous le sentez, vous aussi, cet engouement?
3: Ah, c'est absolument impressionnant. Les chiffres, par exemple, suggèrent que pour des bonnes et des mauvaises raisons, les bonnes raisons, c'est un médicament qui a plein de bénéfices. Les mauvaises, c'est que des fois, il est utilisé à mauvais escient. Le marché pourrait doubler dans les deux prochaines années. C'est une augmentation spectaculaire de la demande pour ce médicament.
2: Mon Dieu, doublé. Ça, c'est parce que les prix vont fondre. Là. L'Ozempic coûtait quoi? Entre 200 et 500 $ par mois. Là, on s'attend à peu près à quoi là, en pharmacie pour le générique?
3: Entre 75 et 100 $. Et puis l'arrivée d'autres compétiteurs pourrait à nouveau changer un petit peu la donne et faire encore un peu baisser les prix. Donc, on parle d'une réduction d'au moins par 3 des prix.
2: Avec un produit qui est aussi fiable.
3: Alors c'est exactement, ouais, à 99%, c'est exactement le même produit. Néanmoins, le produit est le même, mais c'est des produits qui s'injectent. Donc le crayon injecteur, on a cette expérience avec l'insuline, là, tous les crayons injecteurs n'ont pas la même qualité. Donc ça, c'est vraiment un élément de découverte très important qu'on va avoir, de s'assurer que les gens aient le bon outil pour s'injecter ce produit. Puis l'autre chose, c'est face à cette demande énorme, est-ce qu'on va à nouveau, malheureusement, avoir des ruptures de stock? Et puis enfin, est-ce que l'utilisation pour de mauvaises raisons, par exemple pour des raisons esthétiques et non pas pour des raisons de santé, est-ce qu'on va avoir aussi des problèmes de cette nature-là, c'est-à-dire une utilisation à mauvais escient, malheureusement?
2: Oui, ben c'est ça. Là, vous semblez hésiter entre bonne ou mauvaise nouvelle. Est-ce que c'est une bonne ou une mauvaise nouvelle, l'arrivée du générique?
3: Je crois que c'est les deux. La bonne nouvelle, c'est que par exemple, des gens qui n'étaient pas éligibles actuellement vont pouvoir y avoir accès sur certaines assurances privées. On s'attend à ce que les conditions de remboursement s'améliorent, voire que les gens peuvent se le payer. Par exemple, dans ma pratique à moi, avant une greffe d'organes solides comme un rein, par exemple, si on est trop en surpoids, on n'est pas éligible à la greffe. Et donc là, ce genre de patient, c'est vraiment un manque que je perçois énormément dans ma pratique. Donc ça, c'est une bonne chose. Maintenant, les comportements alimentaires, c'est quelque chose de très compliqué, qui est très lié à la santé mentale. Dans certains cas, ce médicament peut faire énormément de bien. Dans d'autres, il peut renforcer des mauvaises habitudes, comme par exemple un désir de minceur. Puis je crois que le dernier point majeur, c'est que ça nous éloigne parfois l'efficacité de ce médicament des mesures absolument indispensables de prévention. On est plus dans le traitement et je crois qu'on doit avoir des mesures de prévention et on doit garder ce médicament pour des objectifs de santé.
2: Médicament utile aussi pour lutter contre les dépendances, hein?
3: Récent qui montre que, par exemple, il peut y avoir un bénéfice, pas chez tout le monde, mais par exemple dans les consommations excessives d'alcool, on a maintenant une bonne étude bien faite qui montre qu'une fraction importante des patients arrive à beaucoup mieux cesser leur consommation excessive d'alcool avec ces médicaments. Oui, il y a des choses absolument fascinantes dans ce domaine-là.
2: OK, donc on n'a pas de date précise. On attend ça quand, là, au Québec? Là, très bientôt, là.
3: Cette semaine, normalement, les premiers médicaments dans les pharmacies.
2: Rémi Rabaza-Loret, endocrinologue à l'Institut de recherche clinique de Montréal. Merci beaucoup. Oh, on a perdu notre invité. On avait une ligne vacillante à la toute fin, là. Mais on a capté l'essentiel du message et du propos. Véronique, pour conclure?
4: L'essentiel du message, c'est attention, froid la nuit prochaine. D'ici là, profitez de la belle journée. Ça va grimper jusqu'à 25. Le minimum, c'est 6, mais le soleil sera là demain aussi.
2: Moi, je m'appelle Patrick Masbourian. Ça a été un plaisir d'être avec vous ce matin. Donc, on se retrouve demain dès 5h30. Salut!
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9: Bonjour, ici Mathieu Bellumeur. Donald Trump remporte une victoire importante lors d'une primaire de son parti au Kentucky. Les électeurs républicains ont montré la porte à Thomas Massie, qui est élu au Congrès depuis 14 ans et qui s'est opposé à plusieurs mesures du président américain. Donald Trump confirme donc sa mainmise sur son parti. Louis Blouin est au Kentucky.
10: Après des millions de dollars dépensés et des mois d'affrontements, Thomas Massie, la bête noire de Donald Trump, est vaincu.
11: This thing went on longer than Vietnam.
10: Cette bataille était plus longue que la guerre du Vietnam, a-t-il lancé sur un ton léger. Affaire Epstein, guerre en Iran et dépenses de l'État, l'élu qui a tenu tête à Donald Trump a défendu ses positions de principe.
11: If the legislative branch always votes with the president, we do have a king.
10: Quand les législateurs votent toujours avec le président, nous avons un roi, a-t-il lancé. Déjà, les jeunes partisans qui l'ont soutenu espèrent le voir se présenter à la présidentielle de 2028.
12: What I hope is that Thomas Massie doesn't give up.
10: J'espère qu'il n'abandonnera pas, dit Braden Curry. Mais même ici, Donald Trump emmène large. Je ne suis pas le président de manière aveugle, mais je suis d'accord avec ce qu'il fait, nous dit une jeune femme, Jessie. Malgré ses difficultés dans les sondages, Donald Trump prouve une fois de plus qu'il demeure la figure la plus puissante de son parti. Le candidat qui a remporté la primaire, Ed Gallrein, a vite remercié le président pour son appui. Et Donald Trump n'a pas boudé son plaisir. Thomas Massie était un méchant. Il mérite de perdre, a lancé le président. Ici Louis Blouin, Radio-Canada, à Hebron, au Kentucky.
9: Quelques 1900 ingénieurs du gouvernement du Québec sont en grève aujourd'hui. Cette journée de débrayage est le début d'une série de moyens de pression prévus par leur syndicat dans le cadre de la renégociation de leur convention collective. Les pourparlers avec l'employeur achoppent notamment sur la question des salaires. Comme pour les enseignants et les infirmières, les ingénieurs souhaitent obtenir une augmentation qui va au-delà des 17,4% sur 5 ans obtenue par l'ensemble des employés de l'État. Québec se dit ouvert à une entente modifiée avec Terre-Neuve et Labrador sur Churchill Falls, mais pas à des conditions inférieures à celles initialement convenues. Le premier ministre terre-neuvien Tony Wickham souhaite rouvrir le protocole d'entente conclu par son prédécesseur avec le gouvernement du Québec en 2024. Un rapport d'experts déposé hier indique que l'accord ne sert pas les intérêts de sa province. Le ministre québécois de l'Économie, de l'Innovation et de l'Énergie, Bernard Drinville, affirme être prêt à discuter avec Terre-Neuve et Labrador.
13: Tu sais, à la fin, nous, on est là pour protéger l'intérêt des Québécois, là. Alors, on vise une entente finale, à brève échéance, comme l'a dit la première ministre. Maintenant, on va pas signer à n'importe quel prix. Ils nous demandent des choses. Quand l'autre partie demande, ça ouvre la porte à ce que le deuxième partenaire fasse des demandes également. Alors, si Terre-Neuve demande des changements, bien évidemment qu'Hydro-Québec demandera des changements de son côté également.
9: Le premier ministre Mark Carney, lui, se dit prêt à aider les deux provinces dans le cadre de ces discussions. Le gouvernement, les gouvernements du Québec et du Canada ont donné le coup d'envoi au démarrage d'une nouvelle mine dans Lanaudière. La mine de l'entreprise Nouveau Monde Graphite est notamment appuyée par le Bureau des grands projets, lancé l'été dernier par le premier ministre Carney pour accélérer des projets d'infrastructure. Voici le reportage de David Savoie.
14: C'est pas mal pour 5 ou 6 mois de travail.
15: Les journées se suivent et se ressemblent pour le premier ministre Mark Carney. Cette fois, le fédéral annonce son soutien au projet de mine de graphite Matawinie, qui a reçu le sceau d'approbation du Bureau des grands projets. La mine pourrait devenir la plus grosse du genre en Amérique du Nord, avec une production annuelle de 106 000 tonnes par an à sa mise en service. Ottawa va en acheter environ le tiers pour protéger Nouveau Monde Graphite des fluctuations du marché. Le pari, c'est que la demande en graphite demeure forte, tant pour la fabrication de batteries de véhicules électriques que pour le secteur de la défense. Le ministre québécois de l'économie, Bernard Drainville, y voit une occasion de bâtir une forme d'autonomie.
16: Il faut réduire notre dépendance envers la Chine pour ses ressources critiques et stratégiques.
15: Le maire de Saint-Michel-des-Seins, Mario Venn, lui, vante l'impact du projet pour sa municipalité.
17: On vient de stabiliser le village pour une pérennité pour nos jeunes.
15: Tandis que le président fondateur de Nouveau Monde Graphite, Éric Desauniers, met entre autres de l'avant ses vertus environnementales.
18: Il y a plein de tests qui sont faits par nos équipes pour s'assurer qu'on n'a aucun impact sur l'eau. Il n'y a pas aucune marge de manœuvre sur la qualité de l'eau qui sort du site minier.
15: Ce qui n'empêche pas les membres d'un groupe citoyen inquiet du projet, comme Paul Comeau, d'exprimer des doutes.
19: On a déjà constaté par notre propre surveillance citoyenne qu'il y a déjà eu un impact des forages au niveau de la qualité de l'eau.
15: D'après les estimations du fédéral, la mine permettra de créer 1 000 nouveaux emplois dans plusieurs domaines et d'attirer plus de 2 milliards de dollars d'investissement. Ici David Savoie, Radio-Canada, Montréal.
9: Le nouveau funiculaire du Stade olympique de Montréal a été installé. Les travaux font partie du projet de modernisation de la tour, lieu emblématique de la métropole. L'opération s'est déroulée la semaine dernière. Le moteur du funiculaire, lui, donc, se trouve dans la salle mécanique au sous-sol de la tour. Si tout va bien, les visiteurs pourront monter à bord lors de la saison touristique de 2027. L'ancien funiculaire a été mis au rancard après 40 ans de service et plus d'un million d'allers-retours. Et puis, en terminant au sport, dans la Ligue professionnelle de hockey féminin, ce soir, c'est le 4e match à Ottawa de cette série finale opposant la victoire de Montréal à la charge d'Ottawa. L'équipe montréalaise mène 2-1 dans la série et pourrait donc remporter ce soir la Coupe Walter pour la première fois de son histoire. Les joueuses d'Ottawa tenteront pour leur part de forcer la tenue d'un 5e match. Place maintenant à Pénélope.

0: Bienvenue à cette émission du mercredi. Pénélope McQuaid et toute l'équipe avec vous ce matin. Dans cette équipe, il y a de fabuleux et fabuleuses collaborateurs, collaboratrices, dont ceux qu'on va retrouver dans environ une demi-heure. En fait, c'est la première fois qu'ils seront ensemble. Vous les entendez toujours l'un ou l'autre avec Alain Crevier. Alain Crevier étant dans le gros jus en ce moment parce qu'il termine l'écriture d'un livre. Il n'est pas là aujourd'hui. Il sera là pour terminer la saison avec nous dans deux semaines. Donc, Fabrice Ville et Olivier Hernandez, astrophysicien, directeur du Planétarium de Montréal, seront donc là pour nous faire part de leurs révélations. Révélation d'Olivier incarné par un muguet qui pousse dans son perron pavé. Révélation de Fabrice, c'est de rester en mouvement même quand ça va mal. Alors, on aura cette discussion-là avec eux dans une trentaine de minutes. En deuxième heure, nos testeuses Leslie Chesterman-Looney et Geneviève Evrel donc, vont s'attaquer aux assaisonnements hamburger, aux recettes de rhubarbe et aux tests de cuisson de dumplings. Et on va terminer notre duo avec notre duo, comme tous les mercredis, d'algorithmes humains. Eugénie Lépine-Blondeau et Dumas vont être là pour nous parler de deux nouveautés musicales et proposer autre chose dans ces mêmes veines. Il sera question du nouvel album de Jules, que vous connaissez si vous écoutez régulièrement Belle et Bomme, puisqu'il est choriste là. Et Kevin Morby, ce sera la découverte donc de Dumas. Si votre frère vous annonçait un jour qu'il était atteint d'une maladie rénale et qu'il allait éventuellement perdre son rein, donc avoir besoin d'un rein, quelle serait votre réaction? Je ne sais pas, peut-être que vous avez déjà eu à vous poser cette question-là à l'intérieur de votre fratrie, peut-être pas. Ben, un de nos invités a vu et son frère et sa sœur lever la main il y a plus de 10 ans de ça. On les reçoit les trois. Bonjour, Serge Pisapia.
1: Bonjour, Pénélope.
0: Bonjour, Christine.
2: Bonjour.
0: Et bonjour, Jean-Marc.
3: Comment vas-tu?
0: Ça va très bien.
3: Oui.
0: Ça fait quoi, 30 ans qu'on ne s'est pas vu, 25? Parce que Jean-Marc, chanteur de The Box, encore là, et encore en spectacle, c'est
3: bien
0: aussi.
3: Oui,
0: à quel point t'avais prévu ça d'être encore en spectacle en 2026?
3: Non. J'étais sûr qu'après 20 ans de groupe, ça serait fini mon affaire. Mais non, 40 ans plus tard, on est encore là.
0: Exact. Hein? Et donc, cette famille est unie autour de ce qui vous est arrivé. Et ma question, c'est, est-ce que ça vous a amené... On se trouvait très drôle. Est-ce que ça rapproche une famille? Est-ce qu'on idéalise ce qui se passe? Est-ce que ça rapproche une famille, Serge?
1: Bien, inévitablement que ça rapproche une famille. C'est un don, celui-là, qui est probablement... Tu sais, c'est le don ultime, si je peux dire. C'est le don de la vie, à toute fin pratique. Dans mon cas, n'eût été du don... j'aurais attendu plus longtemps sur la liste. Qui sait quel type d'organes j'aurais reçu, etc.
0: Mais puis il y avait toute la dialyse aussi, puis on en parlera, là, mais c'est parce que la qualité de vie pendant que vous attendiez n'était pas top,
1: Oui, tout à fait.
0: Plus,
1: donc oui, c'est sûr que ça rapproche de voir aussi, dans notre cas, qu'il y a eu... Qui se sont montrés volontaires, l'une comme l'autre, au cours du... Mais dans mon cas, c'était moi l'obstacle, c'est moi qui voulais rien savoir de recevoir un don.
0: Absolument rien savoir. À quel point, Christine, cette famille était-tu? Parce que vous vouliez, Jean-Marc voulait, lui voulait pas.
2: Mm-hmm. Vous avez... très, très têtu.
0: Vous avez été dur.
2: Ça a été, je te dirais, la plus grande embûche que j'ai eue dans le parcours pour pouvoir donner un rein à mon frère.
0: OK. À quel point, Jean-Marc, après tes années de bonne chair et de bonne vie en tant que rockstar,
3: hey boy,
0: tu pensais que ton rein serait valable?
3: Non, pas tout. Mais non, comme j'ai dit dans le passé, si tu veux un rein, t'es mieux d'aller t'en chercher un chez Canadian Tire que de l'avoir de moi. Mais j'étais complètement dans l'erreur parce qu'en fait, après avoir passé les 8 mois de test qu'il fallait, je me suis rendu compte que j'étais en très bonne santé finalement, puis j'ai été éliminé à la dernière minute. Je le dis comme ça pour le... à cause d'un détail niaiseux.
0: Donc mais on parlera, c'est ça. Qu'on racontera. Ça, c'était-tu... Il y a beaucoup de choses qui sont passées en secret de ton frère, Serge, pour voir si ton...
3: Bon, c'était pas vraiment en secret. Je le savais même pas que lui, il voulait pas avoir un don d'une personne vivante, encore moins une de sa famille. Je le savais pas. Moi, tout ce que je savais, c'est que ça faisait un bout de temps qu'il attendait d'un décès, d'un donneur décédé. Puis ça commençait à être long. Là. Ça faisait un an ou deux, je pense. Mais deux
1: plus
3: ans?
1: Plus, à peu près 2 ans, oui.
3: Ouais, c'est ça.
1: Presque trois.
3: Bon,
1: ben,
3: moi, je suis d'accord avec un don de... Mais là, ça commence à être long. Fait que j'ai pas posé de questions plus qu'il faut. Je me suis mis dans le programme, puis c'est tout.
0: On va donc ce programme dont on parlera aussi parce que vous portez fièrement vos vestes d'ambassadeur de ce programme-là qui vient juste d'être implanté au Québec, qui s'appelle le programme...
1: Des ambassadeurs de transplantation.
0: OK. Qui existait à l'extérieur et là, qui vient de commencer au Québec, on en parle. Serge, commençons par le début. Parce qu'il y a tellement de rebondissements dans cette histoire. Commençons au début. Vous avez 32 ans, vous êtes nouvellement papa. Serge, qu'est-ce que vous apprenez au détour d'un examen de routine?
1: J'apprends que... Ben en fait, la raison pour laquelle je fais l'examen de routine, c'est parce que je voulais augmenter ma couverture d'assurance. Puis une raison aussi pour celle-là, c'est que le bébé, mon premier enfant, sa mère, on lui a découvert un cancer de l'ovaire lorsque elle a accouché de notre... Alors, j'ai été tout de suite sensibilisé avec le fait que non seulement elle pouvait partir, mais je me disais moi-même si ça devait être le cas. Donc, j'ai voulu prendre une police d'assurance supérieure à celle que j'avais déjà. C'est là qu'ils m'ont fait faire des tests. On s'est rendu compte que j'avais de l'urine, du sang dans mon urine, c'était pas visible, qui était indicateur d'un problème rénal. Et donc, on m'a suggéré de consulter un néphrologue. C'est là que, à l'hôpital général de Montréal, c'était le docteur Vasilevski qui m'a diagnostiqué avec la maladie de Berger. La maladie de Berger, c'est une maladie qui affecte les deux reins. C'est une maladie auto-immune, dont on ne connaît pas vraiment la cause, encore, je crois. Et on m'a dit, à terme, puis là on parlait de 20 ans, vous allez perdre la fonction de vos deux reins. Bon, moi, à ce moment-là, c'est sûr que 20 ans, ça paraissait loin. Là,
0: pis, à 32 ans, oui, c'est ça.
1: À 32 ans, c'est loin. Puis surtout avec l'expérience qu'on venait de vivre aussi lors de la naissance de ma fille, qui s'appelle Jasmine, je me disais, bon, ben il n'y a pas de souci. On verra en temps comme en temps et lieu.
0: On pèse par en avant.
1: Exact. Mais dès ce moment-là, quand c'est arrivé, Christine, déjà à l'époque, avait dit...
0: Mais on vous dit... Que vous allez éventuellement, vos reins vont arrêter de fonctionner.
1: Oui, okay. Dans 20 ans.
0: Dans 20 ans.
1: Puis c'est ce qui s'est produit, parce que ça a pris 23 ans avant que, effectivement, je perde sensiblement ma fonction rénale.
0: Parce que là, je ne l'ai pas dit, mais votre rein, maintenant, vous l'avez depuis un peu plus de 10 ans.
1: Oui, ça fait 11 ans, là.
0: Donc, à ce moment-là, Christine, c'est la première fois que vous dites présente. Oui. Comment ça se passe, cette discussion-là, puis dans votre tête, qu'est-ce qui se passe?
2: Ben, à l'époque, j'étudiais dans le domaine des sciences. Alors, je faisais mes études pour être physiothérapeute. Puis j'imagine qu'à quelque part, dans tout ça, j'avais appris qu'on pouvait vivre une vie très normale avec seulement un rein. Puis alors, de façon cavalière, je pense qu'on était dans ta cuisine.
0: Vous aviez quel âge, vous? Dans la vingtaine?
1: Elle a 7 ans plus jeune que moi.
0: OK, donc dans la 25 ans.
2: Ouais. OK. Ouais. Puis j'y avais dit, écoute, le temps venu, si je suis un bon match, ça va me faire plaisir de donner un de mes reins. Et puis, c'était comme ça, un peu en passant. Tu sais, une promesse qui avait été faite dès le début.
0: Puis votre réponse à ce moment-là, c'est?
1: J'ai pas vraiment eu à donner de réponse à ce moment-là parce que, tu sais, la question se posait pas.
0: C'était trop vague.
1: Alors, elle me fait une offre à laquelle je ne réponds pas. Puis je m'étais pas vraiment posé la question à savoir, qu'est-ce que je vais faire? Est-ce que je l'accepte? Je l'accepte pas, etc. Je me suis dit, écoute, on verra. J'étais pas là encore.
0: Toi, à ce moment-là, Jean-Marc, as-tu souvenir de ça? C'est-tu ce qui se passe ou pas encore?
3: Non, pas tout.
0: Pas encore.
3: Non.
0: OK, ça vient plus tard.
3: Oui.
0: Ton cue va venir plus tard. OK, donc, on avance une dizaine d'années plus tard. On est en 2011. Là, qu'est-ce que vous vivez à ce moment-là?
1: On est en fait plus que 10 ans. Là on est à 20...
0: Vous êtes 20 ans plus tard.
1: En 88 que ma fille est née. Donc, c'est en 2011. Là, c'est justement la période de 20 ans que le médecin Vasilevski m'avait dit. Là, j'arrive à ce point-là. J'avais un suivi régulier, parce que pendant ces 20 années-là, l'idée, c'était de préserver le plus possible la fonction rénale. Donc, je voyais le docteur Vasilevski à l'hôpital général de Montréal de façon régulière, etc. Et lors d'un examen de routine, là, on s'est rendu compte qu'il y avait une anomalie, puis on a découvert un cancer sur un des deux reins. OK? Donc là, ça a été
0: un peu
1: comme...
0: Est-ce que c'est lié à la maladie de Berger?
1: Semble-t-il que non.
0: OK.
1: Semble-t-il qu'il n'y a pas de lien.
0: Deux bad luck, là.
1: Deux bad luck. Alors, à ce moment-là, déjà, ma fonction rénale était considérablement réduite.
0: Déjà
1: on commençait à parler que je devrais commencer la dialyse, mais en même temps, survient cette nouvelle-là. Et donc là... il n'y a pas de question à se poser. Il n'y avait pas de possibilité à l'époque d'enlever la tumeur sur le rein. La tumeur était dans le centre du rein. Longue histoire, on enlève le rein. En enlevant le rein à cause de la tumeur, l'autre rein, lui, il fonctionnait pas. Okay. Il n'était pas suffisant pour compenser. Et là, c'est là que automatiquement je suis tombé sur la dialyse.
2: La dialyse péritonéale, c'est quoi ça? Ça ressemble à quoi la vie de quelqu'un qui suit ça?
1: Ben, la dialyse péritonéale, c'est une dialyse qu'on fait d'abord à la maison, sous soi-même, et on doit la faire à tous les jours. Dans mon cas, j'ai dû la faire jusqu'à 4 fois par jour.
2: Ça ressemble à quoi, comment on fait ça?
1: Ben, moi, j'appelais ça une espèce de changement d'huile. Toute fin pratique, là, t'as comme un soluté, tu t'insères un liquide à travers un cathéter dans la paroi péritonéale. Tu gardes ce liquide-là pendant à peu près 3 heures. Lui, le liquide, il a cette fonction de récupérer les toxines dans ton sein, etc. Puis, à l'expiration du délai de 3 heures...
2: Donc, il fait un filtre que le rein ne fait pas.
1: Exact. Okay. Et après 3 heures, tu évacues le liquide, puis tu recommences l'opération...
2: Puis vous travaillez pendant ce temps-là? Vous le faites même sur votre heure de lunch?
1: Oui, oui. Ben oui, parce que étant donné que moi, je ne pouvais pas le faire la nuit, il y a des personnes qui ont une machine qui peut le faire la nuit, mais moi, la machine ne fonctionnait pas. Donc, tous mes échanges, on appelait ça des échanges, là, je les faisais manuellement. Puis, comme ils doivent se faire aux 3 heures, ben oui, je m'en faisais une le matin avant de partir, puis le midi, ben quand j'étais dans des bureaux, etc., ben je demandais à me réserver un bureau pour aller faire ma dialyse.
2: Christine, prise 2, qu'est-ce qui se passe à ce moment-là dans votre tête? Qu'est-ce que vous dites à Serge?
4: Ben moi, premièrement, à l'époque, j'habitais en Europe avec mon mari, mes enfants, et puis ben on était en communication régulière, alors puis je m'adonnais à être en Suisse. Il y a un système de santé excellent, puis avec les services très accessible. Alors, j'ai tout de suite dit à Serge, bon, alors, je commence à faire les tests. Allons-y. Moi, j'étais prête à aller de l'avant. Puis, au début, Serge m'a dit, puis c'est effectivement le cas, c'est que quand quelqu'un a eu un cancer, il faut qu'il soit d'abord clairé du cancer avant de pouvoir être éligible à une greffe.
2: Okay.
4: Alors, je dis, OK, c'est correct, mais dès que tu as reçu le feu vert, tu me le fais savoir. Puis, moi, je peux commencer à faire des tests ici en Suisse, communiquer avec le centre de greffe, blablabla. J'ai dit, tu me donnes, tu me tiens au courant. Alors, ça reste comme ça. Et puis, l'autre chose, par contre, entre-temps, j'ai redéménagé. Moi, j'habitais à Toronto. J'ai redéménagé à Toronto avec ma famille. Et puis, quand je le voyais plus régulièrement, je me rendais compte que c'est bien beau de faire ces échanges-là, mais lui, c'était plus la même personne. Moi, j'appelle ça comme un dimmer, là, sur les lumières. Là, quand ton niveau d'énergie descend. Lui, elle est rendue à 4 heures de l'après-midi. Là, c'était comme une loque humaine. Tu sais, il n'y avait plus d'énergie. C'était plus la personne que je connaissais qui était tout le temps, tu sais, go, puis le gars qui voyageait énormément, qui faisait plein de choses, qui faisait du bénévolat
2: donc,
4: en Afrique.
2: Donc, qualité de vie vraiment diminuée. Vous dites, Serge, je veux donner le rein.
4: Ben là, moi, j'attendais encore qu'il dise quand est-ce qu'il était éligible.
2: T'es-tu, Serge? Parce que vous avez refusé à ce moment-là.
1: Oui.
2: Pourquoi?
1: Parce que je me disais tout simplement, bien que je savais, je connaissais pas vraiment tous les détails, je savais qu'évidemment c'était préférable d'avoir le rein d'une personne vivante que d'attendre d'un donneur décédé.
2: Pourquoi c'est préférable?
1: La longévité de l'organe est supérieure d'une personne vivante. Je connais pas tous les autres attributs, mais en particulier celui-là. Et donc,
2: alors qu'on sait que 50% des donneurs sont des donneurs vivants. On a 49%, je pense, viennent de donneurs vivants.
4: Ouais, mais c'est des chiffres qui sont très bas. Malheureusement, même si c'est 50%, c'est très bas. Il y en a pas assez.
2: OK.
1: Donc, moi, je me disais, écoute, pourquoi mettre à risque la santé de quelqu'un? Parce que moi, à l'époque, je savais qu'est-ce que ça impliquait. Finalement, donner son rein, c'est une néphrectomie. On t'enlève un rein. C'est pas une opération banale. Bien que les risques sont très minimes, maintenant, ça a l'air qu'on fait des néphrectomies, puis même des greffes, comme si on faisait une appendicite, là, tu sais, mais...
2: Ça s'est raffiné beaucoup, la médecine, autour de
1: exact.
2: Ça.
1: Exact.
2: Mais vous voulez pas. Vous voulez d'un donneur décédé.
1: Oui, parce que je me dis, je voulais pas mettre quelqu'un à risque à cause de ça.
4: Bien, l'autre facteur, c'est que, parce que moi, je parle à beaucoup de personnes qui sont dans la même position que Serge, c'est qu'ils se disent, ils savent qu'est-ce que c'est que d'être en insuffisance rénale. Puis souvent, le monde se dit, ah, ben si j'ai juste un rein, je vais être plus à risque. Peut-être que moi, je vais tomber en insuffisance rénale plus rapidement, mais j'ai juste un rein, etc. T'sais, ils ne veulent pas que leur donneur vive le même enfer qu'eux-mêmes ils vivent. Alors, ils ont cette réticence-là.
2: Donc,
0: c'est non pour ce rein-là, ça fonctionne pas à ce moment-là. Et là, lors d'un repas familial un dimanche, qui est commun chez les pizzapia, me dit-on, ou en tout cas qui n'est pas si rare que ça.
1: Oui, ben c'est, en Italie, on appelle ça il pranzo du dimanche. C'est une tradition qui avait commencé. Ma mère qui est québécoise, mais mon père était italien. Puis ça s'est poursuivi par la suite, même suite au décès de ma mère.
0: C'est ton cue, Jean-Marc. Là, qu'est-ce qui se passe à ce souper-là?
3: Ben, moi, je suis au courant de tout ça. Ce que Serge a oublié de dire tout à l'heure, c'est qu'une dialyse, c'est 45 minutes. Fait que trois fois par jour, c'est trop long.
0: Quatre fois par jour.
3: Puis moi, j'étais pas au courant de toutes ces histoires-là qu'il voulait pas. Puis moi, tout ce que j'ai à dire, en fait, au public qui nous écoute, là, c'est que si vous avez quelqu'un dans votre famille qui a besoin d'une greffe, vous demandez-y même pas son avis. Allez
0: on
3: voir.
0: On peut faire les tests sans avoir la permission de la personne.
2: Bien sûr.
3: Ben oui. Puis allez commencer les tests. La première chose, c'est un
0: compatibilité sanguine. Donc, tu le fais sans qu'il sache?
3: C'est à sa femme que j'ai parlé, en fait. J'ai dit, garde,
1: j'ai découvert ça seulement récemment, parce que lui, il a dit ça lorsqu'on a fait l'entrevue avec...
0: La pré-entrevue avec Catherine Amélie, notre recherchiste.
1: Ouais, voilà. Puis j'ai dit, comment ça, t'as parlé de ça à ma femme? Je n'ai jamais été au courant de ça. Puis j'ai vérifié par la suite, puis elle m'a confirmé que c'était le cas. Moi, mon souvenir, c'était plutôt que lui, tu sais, de façon... il faut connaître Jean-Marc aussi. De façon tout à fait anodine. T'sais. Il dit, ben là, il voyait que j'avais de la chaîne à jacques, comme on dit. Là, fait qu'il dit, il me semble si je te donnais mon rein, ça ferait une différence, non? Fait que là, moi, ça me tentait pas de recommencer encore le discours avec lui. Là, je l'avais déjà eu avec Christine. Fait que j'y avais dit, regarde, je vais te donner un numéro de téléphone. Là. Ça appelle à l'hôpital. Obtient les informations. Moi, je lui donne un numéro de téléphone pour que lui obtienne des informations. La première chose que je fais, plusieurs semaines après, lui, il me dit, moi, j'ai commencé mes tests, là, j'ai fait ci, j'ai fait ça.
0: OK, et là, tu rentres, Jean-Marc, dans une psychologie du donneur où t'es comme, toi, t'es sûr ton rein il scrape, là, un peu, ou en tout cas, pas apte nécessairement à pallier à. Mais là, tu fais des tests, puis... t'aimes ça?
3: Ouais, sur 8 mois. Puis c'est réussite après réussite après réussite après réussite. Sur 8 mois. C'est long, là. J'ai été malchanceux. J'ai été éliminé pour une niaiserie à la dernière minute. Notre opération était déjà séduite.
0: Il y avait une date.
3: La date de comment on dit ça?
1: La greffe.
3: Oui, l'autre, là. Au cas où celle-là aurait dû être cancellée, la date de safety était bon. Il m'élimine du programme. Mais c'est pas grave. Bon, je veux dire, c'était...
0: Pierre au rein.
3: Oui, j'avais une petite pierre, mais de la taille d'un grain de sable. L'urologue qui m'a vu après, il était en tabarouette parce qu'il disait, t'aurais pu le pisser le matin même ou le soir en rentrant chez vous. C'était une petite affaire de... Mais bon, ils prennent pas de chance.
0: OK.
3: Oui.
2: Mais ça, c'est un point important.
0: OK.
2: Pour que les gens sachent que vraiment, ils prennent pas de chance. Ils veulent pas mettre le donneur à risque de quoi que ce soit et surtout pas de problèmes rénaux.
3: Le donneur, c'est celui... Celui qui donne son rein, là, pas celui qui le reçoit. Là. Lui aussi, on prend bien soin de faire en sorte que s'il donne un rein, qu'il est quand même...
0: Très, très en sécurité avec le rein restant.
2: Oui.
0: Mais c'est quoi cette psychologie là, qui fait qu'on passe des tests pendant 8 mois? Puis aide-nous, Jean-Marc, à comprendre, ça veut dire quoi? Offrir un organe à quelqu'un?
3: Ah my God, c'est le don ultime. Serge l'a dit tout à l'heure en entrée de jeu, c'est le don ultime. Puis moi, je suis devenu addict, si on veut, à ces réussites-là, de tous ces tests-là, parce qu'ils sont quand même assez difficiles aussi, les tests à l'effort, toutes sortes d'affaires. Mmh. Puis voilà. Mais bon, si on est éliminé, on est éliminé, puis c'est tout.
0: OK, donc là...
1: Lui, il m'appelle, puis il me dit j'ai été éliminé. Moi, j'étais content. Non, mais sérieusement, j'étais soulagé. Parce que ma crainte, c'était « what if, d'un coup qu'il manque quelque chose. » Puis tu sais, lui, en plus, qu'elle n'était pas dit « va le chercher chez Canadian Tire », là. Fait que je me suis dit, d'un coup que, tu sais, il manque quelque chose.
0: Fait que c'est la responsabilité et la culpabilité qui vous a fait refuser à chaque fois, Serge.
1: Ben oui.
0: Mais là, Christine, elle revient à la charge, là.
2: Ben oui, parce que là, c'est comme, OK, là, j'y pose même plus la question. J'ai pas besoin de te demander la permission. Fait que je demande à Jean-Marc, OK, donne-moi les coordonnées, tout ça, où est-ce que je vais, etc. Parce que c'est ça l'autre affaire, c'est que, Serge, j'aurais pu comprendre, je sais pas pourquoi, en tout cas, j'ai pas allumé avant. Puis pourtant, je suis dans le domaine de la santé, franchement, j'étais vraiment...
0: Mais des fois, quand c'est proche de nous, c'est pas pareil.
2: Ben, il y a pas juste ça, mais je venais juste de redéménager ma famille à Toronto, de l'Europe.
4: T'sais, c'est comme une grosse entreprise, etc.
3: Anyway. Avant qu'on oublie de le dire, là, je le dis à l'auditeur, là, c'est Christine qui a donné son rein à Serge.
5: Oui, oui, oui.
3: C'est ça qui est arrivé en 5 ans.
5: Oui, c'est ça. Là.
1: C'est pour ça que je suis toujours rendu aux toilettes, parce que j'ai un rein de femme. Là,
5: oh,
4: Vous êtes sympathique que ça passe, là, parce que sinon ça passerait pas. OK, donc, vous dites, là, c'est mon cue, là. Là, c'est ça va être la foi.
2: Tout de suite, je contacte le centre de greffe au CUSUM, puis il m'envoie des formulaires, je commence le processus, puis là, je te mets ça en cinquième vitesse. Parce que, tu sais, c'est quand même, c'était décourageant. Lui, il était peut-être soulagé, mais pour nous, qui le voyait détériorer, tout ça, c'est comme, oh my God, là, tu tombes dans le gouffre.
4: Parce que l'impuissance, doit être tellement difficile à vivre. Clairement, elle est tellement difficile à vivre que vous faites le don ultime. Donc,
2: fait que là, je mets ça en branle, puis vraiment, là, il faut... Une autre chose qui est importante à savoir, c'est que les centres de greffe, ils veulent jamais apparaître comme étant des centres qui donnent de la pression aux donneurs. Mm-hmm. OK? Mm. Fait que si ils te reviennent pas, puis tout ça, là, moi, je dis aux donneurs qui sont vraiment motivés, attends pas qu'ils te reviennent. Si t'attends un appel ou quoi que ce soit, si le temps passe trop, etc., toi, prends la charge, fais le suivi. Puis moi, je me suis mis là-dessus, puis j'ai réussi à faire les tests en 4 mois.
4: OK.
2: OK?
4: Fait que donc, là, tout allait bien.
2: Oui, là, j'ai le feu vert, là, je suis très contente, mais tout au long du processus, j'ai tout le temps, je porte un fardeau. Puis le fardeau, c'est que je savais, on avait des conversations, Serge et moi, puis il arrêtait pas de me dire, Christine, tu sais que dans le fond, moi, je préfère recevoir d'un donneur décédé. Puis nous, on savait qu'il était haut sa liste. Pourquoi? Parce que le jour après que Jean-Marc a été disqualifié, Serge a reçu un appel.
4: Transplant pour... Québec.
2: Oui.
4: Bon, là, cet appel-là vous dit quoi? Parce que là, ça a pas bien été.
2: Mais ça, c'est le premier appel de Transplant Québec, parce qu'il y en a eu un autre après.
4: Ça,
2: c'est le premier.
4: OK, donc Christine vous dit, c'est beau, les tests, ça marche, tout est beau. Vous dites quoi?
1: Ben moi, je dis, écoute...
4: Vous dites non.
1: Ben non, c'est pas que j'ai dit non, parce que de toute façon, elle a décidé de les faire. Mais je lui dis, moi, je te le dis, si jamais on m'appelle avec puis qu'on m'offre un rein d'une personne décédée, je le prends. Alors, c'est ça qu'elle appelle, tu sais, c'est avec cette épée de Damoclès, si on peut dire, qu'elle vivait. Donc, puis effectivement, ben, c'était déjà arrivé une première fois où j'ai été appelé, c'était le soir même où j'ai su que Jean-Marc avait été disqualifié. On m'a appelé dans la nuit pour me dire que là, il y avait un organe, mais on m'a avisé que c'était une personne, qui était un toxicomane, que là, il y avait des risques que je prenne le sida et l'hépatite parce que les tests avaient été faits, ils étaient négatifs, mais pour avoir la certitude, il faut attendre 30 jours pour ces tests-là, puis ils peuvent pas attendre 30 jours quand il y a un organe.
4: Okay.
1: Moi, je venais tout juste d'apprendre que Jean-Marc était disqualifié. Là, j'étais pas prêt à accepter ce risque-là. J'ai dit, bon, je passe mon tour. OK? Ça a été le premier appel.
2: Fait que ça, c'est pour ça que moi, je savais qu'il était haut sa liste. Parce que s'il a déjà reçu un appel puis il a refusé, là, je savais que moi, j'étais dans une course contre la montre.
4: Puis le deuxième appel?
1: Ben, le deuxième appel, il était une semaine avant la greffe.
2: Okay? Non, 2 semaines avant la greffe.
1: 2 semaines avant la greffe. Là, je reçois un appel. Puis là, il y a eu une confusion parce que...
4: Avant la greffe qui était prévue avec vous?
2: Avec moi, oui.
1: Je reçois un premier appel. Là, je déduis que c'était Transplant Québec de nouveau qui m'appelle. Ils me disent, on a 2 reins parce que, bon, encore une fois, il y a une personne qui est décédée. Est-ce que vous êtes toujours preneur? J'ai dit oui. Présentez-vous à l'hôpital dans 1 heure. À l'hôpital, là, à ce moment-là, c'était Royal Victoria.
4: Fait que là, il faut qu'il vous appelle pour vous dire que finalement, il prend pas votre rein.
2: Oui.
4: Ça, vous l'avez très mal pris.
2: Oui. Mais il faut savoir que moi, la date de chirurgie, je l'ai eue 1 mois avant notre date de greffe. OK? Mm. Quand la chirurgienne, elle m'a dit ça, la face m'est tombée, puis elle s'est demandé pourquoi, puis j'ai dit, ben, parce que moi, j'ai un compétiteur, puis c'est un donneur décédé, puis je sais que sa meilleure option, c'est un donneur vivant, puis j'ai dit, check bien ça si, tu sais, je vais pas être précédée par un donneur décédé. Puis comme de fait, à mi-chemin entre le mois, tu sais, d'attente, il a reçu l'appel.
4: Là, j'avance un peu dans le temps, parce qu'il ne nous reste pas beaucoup de temps. Donc, deuxième appel de Transplant Québec. Vous refusez encore la greffe du...
1: Non,
4: du
1: là, j'accepte. Ils me disent de me présenter à l'hôpital dans 1 heure. Là, j'appelle Christine pour l'informer. J'appelle, évidemment, ma conjointe, mes enfants, etc. J'appelle Christine pour lui dire, ça y est. Puis là, alors que je me préparais à partir, je reçois un deuxième appel. Mais là, cette fois-ci, c'est le chirurgien. Là, c'est le chirurgien qui dit, écoutez, on a examiné votre dossier, etc. Puis il dit, à notre avis, eux, ils savaient que Christine était sur les rangs. Pas Transplant Québec.
4: Okay,
1: eux
4: okay,
1: savaient.
4: Okay.
1: Alors, ils m'ont dit, nous, on considère que pour vous, ça serait une meilleure option, mais c'est à vous de prendre la décision.
4: Donneur vivant. Qu'un donneur décédé.
1: Exact. Okay. Donc, là, ça a pris cet avis du chirurgien qui était là, sur le point de faire l'opération.
4: Okay.
1: Quand lui m'a dit, regarde ça, ça va être une meilleure option pour toi dans les circonstances actuelles.
4: Là, il me rappelle.
2: Mais vous ne répondez pas.
4: Ben là, disons que j'avais un moment... J'étais enfermée. J'étais revenue à la maison de là où il m'avait appelé initialement. Je m'étais enfermée dans ma chambre. Je ne voulais pas parler à personne.
2: Qu'est-ce que vous viviez à ce moment-là? Parce que c'est vous avez la peine
4: écoute,
2: et la colère.
4: Je te dirais que j'ai parlé à des athlètes durant les Jeux Panam à Toronto en 2015. Puis c'est le même feeling qu'un athlète qui s'est préparé longtemps, qui était prêt psychologiquement, physiquement, émotionnellement, à tous les niveaux. Puis t'es sur la ligne de départ, t'attends le son, tu sais, du pistolet. Puis là, quelqu'un vient et dit non, ça sera pas toi, on t'enlève. T'sais, on t'enlève de la course.
2: Puis en plus, c'est quelqu'un que vous aimez, c'est quelqu'un que vous voulez sauver, c'est quelqu'un
4: qui est tout ça. Puis je sais que son pronostic est meilleur s'il prend mon rein que celui d'un donneur décédé. Mais c'est vraiment le letdown total, OK? Puis moi, j'ai parlé à Jean-Marc, j'ai parlé à d'autres mondes aussi qui ont été disqualifiés. C'est pas facile à prendre. Et surtout quand t'es très motivé, là, puis quand t'es à la fin, t'sais, de ton processus. Fait que... Puis là, ben, il me rappelle, puis il dit, bon, ben là, les médecins, ils me disent que dans le fond, je devrais prendre ton rein. Je dis, ben, ça fait longtemps que je te dis ça, là. C'est cool, t'sais, quoi le problème? Fait que, il dit, ben là, qu'est-ce que je devrais faire? Là, je lui dis, écoute, ça fait longtemps que je te dis que je suis prête à te donner. J'ai fait les tests, je suis prête. Tu le veux pas, mon rein? Fine. J'ai dit, prends-le pas, moi, je vais appeler, je vais voir c'est qui est sa liste d'attente pour un rein. Je vais le donner à eux. T'as le choix. C'est soit que tu le prends ou mais quelqu'un d'autre va le prendre.
2: Mais c'est fort la psychologie du donneur et la psychologie du receveur. Parce que là, il y a deux visions qui sont déchirées.
1: Puis c'est ça qui est très important. Puis à travers le groupe dans lequel on travaille, les ambassadeurs de transplantation, là, justement, c'est tout ce volet-là, entre autres, qui est abordé avec des patients ou avec des donneurs potentiels. Parce que, évidemment, dans le système de santé, c'est pas des considérations, celles-là, qui font partie des discussions nécessairement avec les patients, etc.
2: Et là, Jean-Marc, vous apprenez finalement que Serge va accepter le don de rein de sa sœur, alors que vous, son frère, vous étiez prêt à le faire aussi. C'est quoi ton émotion à ce moment-là?
3: Ah, moi, j'étais parfaitement content. Pour les deux. Pour Christine et pour lui. Parce que lui, il allait regagner sa vie, ça je le savais. Puis Christine, ben, c'était son... Ça faisait longtemps qu'on la connaissait, sa frustration.
2: Ouais, non, c'est sûr, on l'entend bien. C'est rare qu'on entend parler de ça. Merci beaucoup de venir partager cette histoire-là avec les gens qui nous écoutent, parce que si on ne l'a pas vécu, c'est difficile. Puis si on ne l'a pas entendu, c'est difficile à comprendre. Donc là, finalement, vous avez, Serge, le rein de votre sœur. Est-ce que vous y avez donné un nom à ce rein-là?
1: Non.
2: Il y en a qui donnent des petits noms.
1: Oui, je sais. Non, c'est pas mon cas.
2: Non, OK, parfait. Donc, le rein de Christine.
4: Sinon, c'est son rein.
2: Ah, c'est son rein. Oui, c'est le rein. C'est le rein.
3: Ben, ouais.
2: Ben, il est en cours. Mettons qu'il est en cours. En cours propriété. Indivise. À quel point ça... OK, c'est une grosse opération.
4: Oui, mais maintenant, ils la font par la paroscopie, c'est-à-dire avec des petits tubes, tout ça pour comme dépluguer le rein, OK, si on peut dire. Évidemment, le rein, c'est la grosseur d'un point. Fait que pour le sortir, tu peux pas le sortir par les tubes. Fait que moi, j'ai eu une troisième césarienne, puisque mes deux enfants sont nés par césarienne. Puis j'en ai une troisième. J'ai une amie qui m'a dit que j'aurais dû mettre un zipper, tu sais. fait que.
3: Et puis, d'un rein.
4: c'est ça. Pour donner la vie, une autre fois. Et donc, c'est une longue opération, mais la convalescence est beaucoup plus rapide. Par ce processus-là.
2: Donc, la greffe se passe, tout se passe. Et là, plus de 10 ans plus tard, c'est quoi votre qualité de vie?
1: Ben écoute, c'est recommencer à vivre. C'est une qualité de vie que j'avais pas depuis longtemps, parce qu'il faut comprendre que ces maladies chroniques-là, ça se passe pas... Mais il y en a pour qui ça se passe du jour au lendemain. Dans mon cas, ça a été lent. Donc, cette perte d'énergie s'est faite sur une longue période de temps. Et donc, moi, j'ai retrouvé une qualité de vie puis une énergie que ça faisait des années que j'avais perdue.
2: Est-ce que vous avez une vie qui ressemble à celle de quelqu'un qui a ses propres
1: Oui, tout à fait. Ben là, évidemment, quand on est greffé, on est immunosupprimé, on doit prendre des médicaments tous les jours pour éviter le rejet du greffon. Donc là, ça peut amener évidemment quelques petites complications additionnelles parce que là, surtout dans la période du COVID. Là,
3: tu ne l'as même pas pogné le COVID,
1: je
3: l'ai chez vous tout le temps.
1: Je l'ai pas.
5: Ben oui, c'est sûr. Mais... Oh, ça, est-ce que vous auriez été fâché? Qui attrape quelque chose?
4: Non, écoute, moi, j'avais même demandé au chirurgien, j'ai dit, si jamais ça fonctionne pas sur la table d'opération, qu'est-ce que vous faites? Tout ça, est-ce que vous me le remettez, le rein? Ils disent non. Tu sais, non, tu pars là-dedans puis tu dis...
5: Advienne que pourra. C'est vraiment une abnégation.
4: C'est au moins, on aurait essayé.
5: C'est pas un cadeau avec une ficelle, non, ça non. s'appelle revient.
4: Non,
5: est bien, on entend très, très bien ça. Parce qu'il reste 1:30 et parce qu'il faut parler du programme des ambassadeurs en transplantation rénale du Centre universitaire de santé McGill, le CUSUM, qui vient d'être lancé en mars, qui est une première au Québec parce que ça existe ailleurs. Donc, qu'est-ce que ce programme-là, puis qu'est-ce que vous avez vu, vous, ça fait 8 ans que vous le faites à l'extérieur du Québec. Qu'est-ce qui pourrait se passer au Québec avec ce programme-là?
4: Écoute,
5: que vous souhaitez?
4: C'est que nous, on puisse partager, comme dit Serge, l'expérience vécue. OK? Nous, on vient de ce point de vue-là. Alors, on couvre pas les choses médicales, tout ça, on laisse ça aux équipes de santé. Mais on parle en tant que personnes qui ont reçu et donné un rein. Et puis, en fait, si Serge avait eu l'opportunité de parler à une ambassadrice ou un ambassadeur de transplantation peut-être pas été aussi récalcitrant. OK? Et aussi réfractaire à l'idée de recevoir un rein. Ça aurait pu nous sauver bien du drame.
5: OK?
4: Fait que c'est un peu ça l'idée. Et puis moi, ça fait, comme j'habite à Toronto, puis maintenant partiellement dans les Laurentides aussi, donc ça fait longtemps que je le fais, je parle à bien des gens, et puis pour démystifier la chose. On n'est pas là pour leur vendre la salade, là, la greffe, on est là pour démystifier le tout.
5: Est-ce que c'est là qu'on peut s'inscrire si on veut donner un organe de son vivant, ou ça passe quand même par apposer?
4: Il faut passer par le centre de greffe, c'est sûr. Okay. Nous, on est juste là pour accompagner. C'est un programme de support par les pairs. Okay? On accompagne. Les gens ont réponse. On répond à leurs questions d'un point de vue d'une expérience vécue. On est disponible en ligne aussi. Donc, on peut prendre des appels même des gens de là où il n'y a pas de programme. Il y en a un présentement au CUSUM. Parfait, c'est super. On vient juste de le partir au mois de mars, mais n'importe qui à travers le Canada peut nous appeler.
5: Ici, là, Jasmine nous écrit, je vis une situation où mon beau-père est aussi têtu. Excusez, on n'arrête pas de vous traiter de têtu, Serge. Je suis désolée. Et refuse de recevoir un de mes reins puisqu'il a 75 ans et moi 30 ans. C'est très frustrant de voir quelqu'un qu'on aime s'entêter autant.
4: Mm-hmm.
5: À 75 ans, c'est moins réaliste de recevoir un
4: rein. Oui, mais tout
5: rein.
4: Dépend de l'état de santé de cette personne-là. Ça c'est pas l'âge chronologique, ça dépend de l'état de santé.
5: En espérant que votre message puisse trouver une voie, parce que je rappelle, ce genre d'événement là, ça fait ça. Ça rapproche les gens. Alors voilà, cette famille Pisapia qui se dit pas une famille exceptionnelle, qui a ses problèmes, ses affaires, mais cet événement-là a été exceptionnel dans la vie de Serge, Christine et Jean-Marc. Jean-Marc, The Box, en tournée, 22 mai, donc dans 2 jours au Lac-Masson, 23 mai à Mississauga, en Ontario, puis la tournée se poursuit.
3: Mais
5: t'es en santé et c'est génial de vous voir les trois en santé. Serge, Christine, Jean-Marc, merci infiniment.
1: Merci à toi, Pénélope.
4: Merci à toi
5: d'avoir passé du temps ici. Merci.
4: À bientôt.

0: Alors, je vous rappelle, au Québec et en Ontario, vous signez le collant, l'autocollant, et vous l'apposez au dos de votre carte d'assurance maladie à faire à chaque renouvellement si vous voulez faire un don d'organes à votre décès. Puis sinon, consultez le site de la Société canadienne du sang pour connaître les procédures dans votre province. Ce qu'on fait, c'est un peu particulier ce matin parce que Alain Crevier n'est pas là. Il est complètement dédié, consacré à terminer son livre en ce moment. Il sera là pour terminer la saison avec nous dans deux semaines avec Rachida Azdouz. Donc, on a ces deux partenaires qu'on a décidé de joindre ensemble. Olivier Hernandez, bonjour.
1: Bonjour.
0: Astrophysicien et directeur du Planétarium de Montréal et Fabrice Ville. Salut Fabrice.
2: Bonjour.
0: Auteur, chroniqueur et conférencier. Et donc, vous êtes nos illuminés cette semaine et vous avez des révélations pour nous. Tout à l'heure, Fabrice, c'est quoi ta révélation?
2: Je vais parler de mouvement et je vais utiliser comme point de départ, en fait, une chanson magnifique que j'ai entendue de Jenny Salgado et je vais y revenir, mais...
0: Être en mouvement même quand ça va mal.
2: Même quand ça va mal, définitivement.
0: Le muguet pousse à travers le béton.
2: Oui.
0: C'est ça la révélation.
1: C'est ma révélation.
0: OK, commençons.
1: Oui, hein, oui. On va commencer et puis en fait, je vais tout de suite dire dès le début... que je suis un piètre jardinier, mais vraiment probablement un des plus mauvais. Puis mes amis et collègues du jardin botanique ne seront pas fiers d'apprendre que je ne sais pas distinguer un chêne d'un érable, j'exagère à peine, hein, okay. ou d'un rhododendron, d'un hydrangé. Là,
2: je suis vraiment mauvais.
1: Puis, mais c'est pas tout parce que je suis aussi un piètre biologiste. Et puis même si j'étais directeur du biodôme par intérim pendant quelques mois, dans le hasard des choses et de ma fonction de directeur de planétarium, je ne connais pas non plus le nom des animaux. Je suis incapable de les reconnaître et ça ne rentre pas. Alors pour moi, les animaux, qu'est-ce que c'est? Ce sont des animaux qui marchent,
0: qui volent,
1: qui rampent, qui volent, qui nagent. Et bien sûr, il y a Coco. Et
0: ça, c'était Coco, ça, c'était le cacatoès, parce qu'il y a eu une grande histoire d'amour avec Olivier et un cacatoès en studio. Là.
2: Bonjour à Coco.
0: Ouais, bonjour à Coco. Salut Coco.
1: C'est ça. Et bien sûr, du côté des insectes, c'est toujours la même chose. Ce sont des bibites pour moi, et ça, mes amis des insectariums vont avoir les cheveux qui s'irisent sur la tête lorsque je parle de bibites. Ils n'aiment pas ça, je suis bien désolé. Mais je reste un scientifique, d'accord?
2: Et puis
1: malgré tout, exactement. Puis je suis vraiment un amoureux de la nature, puis un observateur passionné, puis c'est le travail du scientifique, c'est d'observer les choses puis d'essayer de comprendre ce qui nous entoure, en fait. Puis la semaine passée, comme chaque année, en fait, entre les pavés de mon entrée de condo, là, ces blocs de pavés qui sont mal agencés, que je devrais changer un jour, j'ai vu une petite tige verte qui est sortie. Puis cette petite tige verte, elle sort chaque année, quel que soit le temps qu'il ait fait, quel que soit l'hiver qu'on ait eu, quel que soit l'automne qu'on va avoir, elle sort de la même façon, plus ou moins au même moment, souvent en retard par rapport aux prédictions de ce que j'avais en tête, parce que Dans mon pays d'enfance, en fait.
0: Ça sortait beaucoup plus tôt.
1: Mais ici, ça sort au mois de mai. Et puis,
0: c'est déjà heureux que ça sort dans du pavé uni, là.
1: Et c'est très heureux que ça sorte dans du pavé uni. Mais en dessous, il y a de la terre quand même. Et puis, ces graines, elles ont été plantées là. Elles sont passées là par je ne sais quoi exactement. Puis cette petite tige-là, c'est un muguet, hein, d'accord? Elle a l'air vraiment très fragile. Et puis, il y a des fois, ces petites fleurs en forme de clochette. C'est vraiment magnifique. C'est vraiment magnifique. Et puis, chaque année.
0: Malheureusement, c'est toxique pour les animaux.
1: Ah ben, voilà une chose que je ne savais même pas.
0: Mortel. Dans la maison, faites attention. Même de l'eau de muguet, c'est toxique. Mais bref.
1: Ça confirme ce que je disais juste avant. Mais c'est très beau. C'est très, très beau. Ouais. Et puis donc, elle est arrivée là, probablement, en fait, portée par des spores ou des insectes. Je ne sais quoi exactement. Puis ça fait 20 ans que je l'observe. Et puis pour moi, en fait, cette petite fleur-là, c'est un symbole de la résilience de la nature face au changement et au dérèglement, en fait, imposé par les humains.
2: Est-ce que je peux dire par rapport à ça? Parce que ça m'arrive d'entendre cette référence-là à la fleur qui pousse dans des endroits un peu improbables.
1: Exactement.
2: Et ce que j'entends parfois aussi que je trouve intéressant, c'est que ça peut être le pavé qu'on a placé dans l'espace de la tige. Donc, c'est pas tant la tige qui pousse entre les deux pavés, mais d'abord et avant tout, commençant par voir le grand espace où on a construit quelque chose. Donc, peut-être une réflexion, pas pour renverser la réflexion, plus pour amener une autre perspective.
1: Exactement. On a pris la place de la nature et la nature, en fait, essaie de reprendre sa place comme elle le peut,
0: de garder sa
1: place, en fait, en quelque chose. Puis chaque matin, en fait, en quittant pour aller prendre le métro, là, je me dis que probablement on a échoué contribuer lamentablement en fait à diminuer notre impact justement sur la nature et que ben, ce sentiment d'échec en fait, cette illumination que j'ai en voyant ce petit muguet pousser, ben, il est de plus fort en fait depuis quelques mois parce que le mouvement en fait s'accélère un peu partout et puis tous les garde-fous qu'on avait mis en place de peine et de misère là,
0: il y en a qui tremblent.
1: Ils disparaissent les uns après les autres là, les bourses du carbone qui sont encensées par tous les spécialistes hein, que ce soit scientifiques ou économiques, ben ça disparaît, ça s'affaiblit dans plusieurs états, dans plusieurs pays. Dans le Devoir en fait du 9 mai, il y avait un article intéressant en fait de Marco Fortier qui disait que le parc de véhicules de promenade a augmenté de 53% au Québec de 1990 à 2023. Et alors que la population, en fait, a augmenté simplement de 29%. Donc, il a augmenté deux fois plus vite que la population. Comment est-ce possible qu'on ait autant d'auto qui
0: prolifèrent ? Qu'on ait des besoins grandissants d'auto.
1: Exactement.
0: Alors qu'il n'y a pas le même nombre
1: incroyable.
0: D'humains qui en
1: principe. Ça veut dire que toutes les mesures de réduction de CO2 qu'on met en place au cours des dernières années, ben, elles régressent. Les règlements qu'on a un peu partout, en fait, ils tombent et souvent devant la liberté de prioriser, en fait, l'économie. Comme si l'économie et l'environnement n'étaient jamais liés. Mais ce n'est pas le cas, ils sont liés. Et pire que tout, en fait. Et ça, c'est un sondage du 11 mai, donc ça ne fait pas longtemps, là. Ça fait quelques jours, de l'Institut de sondage Reed. Ça, c'était dans le Devoir du 11 mai, qui indique que 61% des Canadiens considèrent désormais la croissance économique comme la priorité absolue de la politique énergétique. La question, en fait, proposait deux options concernant la priorité qui devait suivre, que devrait suivre la politique énergétique fédérale, soit la croissance économique ou la protection de l'environnement. Et puis ce qui est ressorti, c'est vraiment la croissance économique. Et je sais qu'on est dans des moments difficiles, incertains, avec nos voisins du Sud, avec l'atmosphère globale, mais l'environnement, maintenant, passe en deuxième, voire passe plus tard. Donc le constat est simple. Pour moi, en regardant ce petit muguet, ben on va pas dans la bonne direction. Et les différents rapports du GIEC, par exemple le dernier rapport du GIEC publié fin 2023, confirme l'accélération du réchauffement avec un dépassement probable du seuil des 1,5 degrés et des impacts qui seront majeurs pour les humains avant tout, mais aussi pour toute la biodiversité.
0: Malgré aussi cette fausse nouvelle qui circule en ce moment même sur le fait que le scénario climatique du

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4: Parler de cette notion-là.
5: J'ai entendu parler de cette notion-là, mais je pense qu'il y a un problème de communication par rapport à délivrer le message, oui, en fait, que les scientifiques ont. Et malgré tous les efforts que l'on fait là, clairement, le problème du réchauffement climatique, il est là, oui, et il est en train de nous user, et il nous use à petit feu. Et mais les conséquences et le moment où tout va exploser va nous frapper très très fort en fait. Et puis c'est difficile de dire exactement à quel moment ça va, ouais, arriver. Et donc on est pris avec des problèmes qui bougent très très lentement. Et il faut expliquer aux gens que c'est des problèmes c'est une montagne qui arrive vers nous qu'on n'est pas capable de l'éviter. Et c'est ça qui est difficile à expliquer. Mais la montagne, elle arrive là.
6: Juste un petit quelque chose de une autre analogie là pour parler du muguet qui pousse entre le pavé uni là, Olivier là.
5: Oui.
6: Par rapport aux séries là au Canadien de Montréal par exemple.
5: Ben oui, le petit brin de muguet là entre les deux gros pavés, moi quand j'ai écrit ça me faisait penser vraiment à nos deux petit muguet Hudson et Caulfield face au gros buffalo et au gros tempa.
6: Un petit sourire.
5: Okay.
6: Fabrice, la, oui, révélation est arrivée comment?
4: La première révélation, Canadien 6, je le répète.
5: J'appuie.
4: Dans la dernière série qui vient de se terminer, j'avais dit 6, ça finit en 7, mais je répète.
6: Mais 6, c'est pas 7, là.
4: Non, je sais. Mais victoire du Canadien, disons
6: en
4: ça comme
6: 6,
4: ça.
6: 7. Ok, ouais, non, 6, là contre eux.
4: Ben oui, ben oui.
6: Okay, d'accord.
4: Mais non, ils vont pas gagner, ils peuvent pas gagner trop série en 7 matchs, ça arrivera pas, ça va se passer en 6.
6: Okay, ouais,
5: c'est ma prédiction. Je veux juste préciser une chose.
4: Oui.
5: Victoire en 4 ce soir.
6: Absolument, ouais, ouais. Olivier.
5: Victoire de la victoire.
4: On aime ça. Merci, ah, on y ajoute. Merci de m'enrichir la chronique, enfin une chronique sportive. Donc, on est dans le mouvement. T'as parlé tantôt, en fait, t'as complété mon propos en disant qu'on n'est pas non seulement dans le mouvement, mais aussi le mouvement quand ça va mal. Effectivement, ça a été, en fait, l'objet de ma réflexion, mais qui était en lien avec ce que t'as dit un peu plus tôt. Olivier Lemuguet, il continue à vivre sa vie, malgré, en fait, ce qui sont les problèmes que l'humain contribue. Mais on peut quand même avoir tendance à croire qu'on est condamné, que la vie, mais la vie génère toujours en fait des mouvements qui sont insoupçonnés. Donc la métaphore qu'on vient d'utiliser, pour moi, elle me semble appropriée. Et à ce sujet-là, j'aimerais parler de la sagesse de Jenny Salgado, alias Jekyll, membre du groupe culte Mosaïen, groupe hip-hop qui a fait sa marque au Québec au cours des années 90 et 2000. Moi, quand j'étais un adolescent, un grand fan du groupe. Et plus tard, en fait, dans ma vie adulte, j'ai eu l'occasion de côtoyer les différents membres du groupe. Donc, il y a environ un an, j'ai eu une conversation avec eux et c'était une période où moi, j'allais personnellement plus ou moins bien. J'ai dû mentionner dans la conversation que je ressentais un peu d'incertitude, d'insatisfaction. Je me souviens pas précisément, en fait, des mots que j'ai utilisés. Mais je me rappelle exactement de ce que Jenny m'a répondu. Elle m'a dit, l'important, c'est que t'es en mouvement. Quand tu te lèves le matin, faut que tu sois en mouvement. Puis je me souviens du fait que ça a fait, les mots sont rentrés. Mais ça a comme
6: parce
4: été
6: que t'étais quand même dans un état de paralysie.
4: Ouais, exact. Je me sentais en paralysie. Puis ce que je l'écrivais, c'est que malgré la paralysie, je me levais le matin puis je faisais ce que j'avais à faire. Puis il dit c'est ça qui est important. C'est pas tant l'accomplissement final. C'est pas tant un point, une destination prédéterminée. C'est que regarde le mouvement dans lequel tu es. Puis ça m'a marqué. C'est resté. J'ai comme un peu médité sur ces paroles-là. Puis des paroles provenant de Jenny de cette nature-là. Pour moi, je prends pas ça à la légère. Même si les mots, en fait, étaient quand même, somme toute, relativement simples. La semaine passée, ces mots-là me sont revenus.
6: Par Jenny,
4: parce que elle a sorti une chanson, puis c'est pas comme si elle sort des albums à chaque semaine, mais elle va sortir prochainement un album solo, et le premier, la première chanson, le premier single en bon français qu'elle a sorti, c'est une chanson absolument renversante, qui a aussi son vidéoclip, qui s'appelle Zafayayo. Zafayayo, en fait, en, en, en,

0: C'est une expression du créole haïtien qui veut dire « ça les regarde, c'est leur affaire, tant pis pour eux ». Donc, le vidéoclip est absolument sublime. Je pense que je pourrais passer, en fait, là, le reste de la chronique à dire « c'est sublime, c'est sublime ». Allez l'écouter.
1: Ouais, Olivier l'a vu aussi, et toi aussi, tu trouves que c'est beau, là.
2: C'est incroyable, l'esthétique est vraiment voilà, magnifique.
0: Exact. Ouais. Là, on va pas voir la vidéo, mais on a quand même un extrait, par contre. On va pouvoir l'écouter.
1: OK, on écoute.

0: Hyper riche. Puis là, je ne veux pas faire une analyse détaillée de toutes les paroles, mais juste une ligne, parce que je pourrais le faire, là, il y aura un doctorat, cette chanson-là, on n'aurait pas fini. Mais juste la phrase, en fait, ceux qui n'ont pas de l'âme sous le maillot, et en fait, elle parle en fait de l'âme, donc les gens qui n'ont pas d'âme, mais aussi elle parle de l'âme, ceux qui n'ont pas l'âme de la machette, qui parle de la révolution haïtienne. Donc elle joue beaucoup avec les mots. Ou ce qu'elle réfère, c'est dire, si t'as pas l'esprit de la révolution dans ton cœur, ben c'est tes affaires. Ça me regarde pas, moi, cet esprit-là.
1: Donc, ça empêchera pas mon mouvement, moi.
0: Exactement, ça empêchera pas mon mouvement. La chanson a pour objet de dire que les forces oppressives sont pas supposées arrêter le mouvement de l'amour à la base. C'est vraiment ça le cœur du propos, finalement.
2: Et la poésie, en fait, qui se dégage, puis c'est vraiment un style de musique que moi, j'ai pas l'habitude d'écouter, mais les allitérations qu'on utilise là-dedans sont très puissantes. Il y en a une qui m'a frappé, c'est le début de la phrase, je m'en rappelle plus, mais ça disait « les puissants, mais ce qu'on a dans le sang, c'est la volonté de l'ensemble. » C'est incroyable, cette phrase-là, l'utilisation du son.
1: Ouais.
2: Ben oui.
1: Les puissants, ce qu'on a dans le sang, c'est la volonté de l'ensemble. Oh, wow, c'est beau, ça.
2: C'est très, très beau. Oui. Et puis, il y en a plein
0: chaque
2: des
0: ligne,
2: comme ça.
0: C'est
2: là.
0: Ça. Ouais, c'est... Exact. Et en fait, le mouvement que cette chanson-là propose pour parler du mouvement que Jenny semble, à tout le moins, porter, à mon avis, c'est littéralement une question de voyage dans le temps puis de l'espace, parce que elle confond des situations qui sont en apparence incompatibles.
1: Ouais, okay.
0: Donc, la chanson commence puis elle dit free of it. Donc moi je l'interprète en me disant ben t'es libre, mais en même temps elle dit libère-toi. Fait que là on joue avec l'idée qu'on est à la fois toujours libre, mais qu'on est supposé se libérer. Donc il y a vraiment cette question-là.
1: Ouais.
0: Donc c'est un peu comme la fleur, c'est comme le muguet.
2: Exactement.
0: C'est-à-dire le muguet semble emprisonné, mais le muguet il est pas emprisonné, il est dans la nature. Donc il y a toujours cette idée-là.
1: Et lui il fait fi du pavé uni là, dans le sens
0: exactement.
1: Que ça ne le concerne pas.
0: Ça ne le concerne pas. Donc la même chose quand elle parle même des situations quand on écoute la chanson. Ce qui se passe au Québec se passe en Haïti, mais se passe aussi en Amérique latine. Donc, elle parle, il y a du créole, il y a du français, il y a de l'espagnol. Mais la raison, c'est que finalement, ce qui se vit ici, se vit aussi ailleurs. Donc, c'est du mouvement quand ça va mal, là. Il y en a.
2: Oui, et puis, l'ensemble est vraiment important. Ressortir de cette crise-là, on va pouvoir le faire ensemble. Et c'est ça l'idée derrière.
1: Alors, c'était Olivier Hernandez, Fabrice Ville, featuring Jenny Salgado. C'était fabuleux de vous entendre tout au long de la saison. Aujourd'hui, c'était vraiment wow. On se retrouve la saison prochaine avec Alain Crevier, qui sera là, donc lui avec Rachida Azdouz, donc dans deux semaines. Merci beaucoup à vous
0: deux.
2: Merci.
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7: Bonjour, ici Mathieu Bellumeur. Le Parti québécois estime que le gouvernement Fréchette se trouve dans une position de faiblesse face à Terre-Neuve et Labrador dans le dossier de Churchill Falls. Québec se dit ouvert à une entente modifiée au sujet de l'énergie de cette centrale hydroélectrique du Labrador après que le premier ministre terre-neuvien Tony Wakeham a indiqué vouloir rouvrir le protocole d'entente conclu en 2024. Voici la réaction du porte-parole péquiste en matière d'énergie, Pascal Paradis.
8: Se présenter en position de faiblesse et admettre que l'entente actuelle est inéquitable, on prend les risques pour le développement des nouvelles phases à Churchill Falls et à Gull Island pour des facilités qui n'appartiendront pas aux Québécois. Nous ne serons pas maîtres chez nous. Et donc ça, pour nous, c'est un élément important, puis c'est un élément important en 1969. Mais on ne cesse de dire que c'est inéquitable, mais c'est nous qui avons construit en prenant nos taxes et nos impôts pour construire des facilités, les installations à Churchill Falls. C'est un risque énorme à l'époque.
7: Hydro-Québec a indiqué qu'elle ne conclurait pas d'entente avec Terre-Neuve et Labrador à des conditions inférieures à celles initialement convenues. Le ministère de l'Éducation a mis à jour ses calculs de l'indice de défavorisation des écoles. Québec utilise cet indicateur pour déterminer quels établissements nécessitent un soutien financier additionnel. Et cette année, le nouveau calcul entraîne des changements pour près d'une école sur trois. Lauriane Croteau.
9: Avec cette mise à jour majeure, un constat émerge. Les écoles sont globalement moins défavorisées qu'avant.
10: Le niveau réel des familles s'est amélioré.
9: La ministre de l'Éducation, Sonia Lebel, s'en félicitait la semaine dernière.
10: Et le niveau d'IMSE, à partir duquel on aide les écoles, est plus bas qu'avant.
9: Par exemple, une école avec un indice de 7,5 passera du rang 5 au rang 7, le seuil minimal pour être considéré défavorisé et ainsi obtenir des ressources additionnelles. Mais la réalité du terrain dit tout le contraire, selon Gabriel Nadeau-Dubois, de Québec solidaire.
11: C'est absolument injustifiable qu'on bouleverse comme ça les écoles sur la base de calculs abstraits qui sont complètement déconnectés des besoins réels, des enfants réels dans les écoles réelles.
9: Le ministère ne prévoit pas revoir sa méthodologie et affirme utiliser les meilleurs prédicteurs de la réussite scolaire. Ici Lauriane Croteau, Radio-Canada, Montréal.
7: Aux États-Unis maintenant, le président Donald Trump remporte une victoire importante lors d'une primaire de son parti dans l'État du Kentucky. Les électeurs républicains ont montré la porte à Thomas Massey, un élu qui est au Congrès depuis 14 ans et qui s'est opposé à plusieurs mesures du président américain. Il s'est dressé contre la guerre en Iran et l'interventionnisme américain, en plus de se joindre aux élus démocrates pour exiger que les dossiers Epstein soient divulgués publiquement. Donald Trump confirme donc par la victoire du candidat qu'il appuyait sa mainmise sur son parti. Le président russe Vladimir Poutine a été accueilli en grande pompe par son homologue chinois Xi Jinping au Palais du Peuple à Pékin, moins d'une semaine après la visite de Donald Trump dans la capitale chinoise. Les deux puissances se rencontrent dans un contexte de turbulence économique et politique. Jean-Philippe Robillard a préparé ce qui suit.
12: Le président russe a eu droit aux grands honneurs, a eu droit à une cérémonie d'accueil semblable à celle de Donald Trump. Il y a eu des tirs de canon. Il y a eu des enfants qui ont salué les deux présidents, qui ont fait le même genre de chorégraphie que pour Donald Trump avec des petits drapeaux des deux pays. Le président russe a parlé d'une relation inébranlable entre les deux pays, qui a traversé le temps malgré les épreuves, alors que le président chinois a parlé d'une relation de confiance mutuelle. D'ailleurs, ça fait plus de 40 fois que les deux hommes se rencontrent depuis qu'ils sont au pouvoir. Les deux hommes vont bien sûr discuter de la guerre en Iran, de la guerre en Ukraine également. Ils vont aussi parler de commerce, d'énergie, de sécurité. La Russie veut convaincre la Chine d'acheter plus de gaz et plus de pétrole russe. Ils vont d'ailleurs discuter du projet de gazoduc pour acheminer du pétrole vers la Chine. Le professeur Yann Brault du Collège militaire royal de Saint-Jean.
13: Il y aura des discussions qui auront lieu avec sur plusieurs enjeux. Le principal étant celui de ce gazoduc. Les Chinois négocient dur, mais avec la situation dans le détroit d'Ormuz, il y a certainement un intérêt encore plus grand de sécuriser les approvisionnements de gaz naturel.
12: Mais la Chine veut garder une certaine indépendance énergétique, même si dans le contexte actuel, c'est plus difficile, parce que Pékin achète beaucoup de pétrole en Iran. Ici Jean-Philippe Robillard, Radio-Canada, Montréal.
7: De retour chez nous, Québec et Ottawa ont donné le coup d'envoi à la construction d'une mine de graphite dans l'Anaudière qui deviendra la plus grande en Amérique du Nord. Le projet de la mine Matawinie de l'entreprise Nouveau Monde Graphite a été soumis au bureau des grands projets. Le premier ministre Mark Carney était d'ailleurs de passage hier à Saint-Michel-des-Saints pour en faire l'annonce. Le fédéral offrira un prix garanti de vente durant 7 ans. Peu de véhicules auront accès au parc Jean-Drapeau en fin de semaine. Outre les bolides de la Formule 1 qui prendront part au Grand Prix du Canada, seules les voitures qui auront un permis spécial seront autorisées sur l'île Sainte-Hélène. Pour se rendre au parc Jean-Drapeau, les spectateurs devront utiliser le transport en commun dont le service sera bonifié. Météo maintenant avec Véronique Méran.
14: On commence la journée dans la douceur. Déjà des températures au-delà de la barre des 20 degrés. Maximum entre 23 et 25. Aujourd'hui, tendance au dégagement. Les vents seront présents secteur ouest, 30-50 km à l'heure. Ils vont tourner au nord-ouest ce soir. L'air plus frais s'en vient. 3 à 6 degrés comme minimum la nuit prochaine. Beau temps demain jeudi, mais fraîcheur, 13 à 16 degrés seulement. On renouera avec les valeurs de saison vendredi, toujours sous un soleil dominant.
7: De retour à Pénélope.

0: Aujourd'hui, comme tous les mercredis, nous allons terminer l'émission. Là, vous êtes bien plate. On commence l'heure, puis elle nous parle déjà de ce qu'il va y avoir dans une heure. Parce que je les aime et je sais que vous les aimez aussi. Eugénie et Dumas sont là avec leur nouveauté musicale. Eugénie va nous parler de l'album de Jules que vous connaissez si vous êtes des auditeurs, auditrices assidus de Belle et Bomme parce qu'il est choriste là. Donc, Jules, nouvel album. Et Steve va nous faire découvrir Kevin Morby. Donc ça se passe dans une heure. Puis en plus, je vais vous parler de ce qui se passe dans quelques jours. Je vous parle de ce qui va se passer lundi prochain. C'est notre édition de nos chers, et ce sera cher, Richard Desjardins. Donc, il sera en studio, dans nos studios de Rouyn, devant un écran. Vous serez une douzaine d'entre vous dans notre studio ici. Et Richard et vous, allez vous voir. Vous pourrez lui poser toutes vos questions. On va tout s'arranger pour que, virtuellement, là, personne n'y perde au change. Parce que sinon, on se privait de Richard. Puis qui veut se priver de Richard Desjardins? Une heure, donc, de vos questions. Allez sur l'application Audio de Radio-Canada, cliquez sur la bulle de conversation et là, ensuite, choisissez l'option « Participer à l'émission » pour envoyer votre question parce que cette heure est entièrement nourrie de vos questions par texto, par courriel. On va aussi prendre les appels partout au pays comme on fait habituellement. Donc, c'est lundi prochain, 25 mai, cher Richard Desjardins. Et là, j'accueille les chères testeuses. Bonjour Geneviève Evrel.
1: Allô!
0: Leslie Chesterman, salut.
2: Bonjour Pénélope.
0: Et Caroline Huard, alias Looney. Bonjour Looney.
3: Bonjour Pénélope.
0: Comment allez-vous? Comment vous vivez ce début de printemps, là?
3: Moi, je trouve ça brusque, là, la canicule, un peu. J'avais pas sorti mon linge d'été, mais je vais pas me plaindre, là, parce que, comme on me rappelle, à chaque fois que je dis qu'il fait trop chaud, ben, on se plaint quand il fait pas beau.
0: Oui, c'est ça, exact. Puis en plus, si tu nous cuisines quelque chose qui peut juste se passer à ce temps-ci de l'année.
3: Ben oui, là. Mais même que j'ai ajusté une des dégustations que j'avais prévues pour ce matin, je l'ai remplacée par quelque chose d'un petit peu plus rafraîchissant.
0: C'est de la rhubarbe, on fait ça tout
3: ouais,
0: à l'heure. Qu'est-ce qu'on fait, Geneviève, tantôt?
1: On parle de dumplings.
0: Cuisson de dumplings.
1: Exact.
0: Ça?
1: Je reçois souvent aux dumplings entre repas dessert, qui est vraiment une mauvaise idée. Fait que je vais vous en parler. Je vais vous expliquer pourquoi tantôt.
3: On va prendre des notes.
0: Leslie.
2: Ben, je vais parler et je viens juste d'appeler mon chum pour dire, est-ce qu'on dit les hamburgers ou l'hamburger? Il a dit Leslie, il a dit la semaine passée, la dernière fois que j'étais ici, je disais les œufs. Il a dit c'est les œufs. J'ai dit je sais, mais des fois ça sort tout seul. Alors je vais pas parler de l'hamburger, je vais parler de le hamburger.
0: C'est un hamburger.
2: J'ai une petite tendance à dire l'homard puis des choses comme ça. Puis en tout cas, alors je vais parler de l'assaisonnement de la viande pour faire des burgers, okay, c'est plus facile. Des burgers au lieu de hamburger. Oui.
0: OK, donc toutes sortes de façons d'assaisonner puis de sublimer nos hamburgers.
2: J'ai fait des tests.
0: OK, commençons, Looney, avec trucs et recettes de rhubarbe.
3: Oui, j'ai décidé de m'attaquer à ce beau produit-là parce que je me disais, ben ça, il va être sorti, ça va être en plein la saison. Mais en fait, peut-être que cette semaine, oui, mais j'ai vraiment eu de la difficulté à en trouver.
0: Okay.
3: La semaine passée, j'en ai trouvé au marché à Atwater. Elle provenait de l'Ontario. Donc, je ne sais pas si elle sort un petit peu plus tôt, mais...
2: Les asperges, j'ai acheté des asperges. J'étais tout excitée, les asperges du Québec. Mais à la fin, c'était les asperges d'Ontario que j'ai achetées. Puis la rhubarbe, c'est un peu plus...
3: C'est ça. Mais regarde, j'étais quand même contente. Là. Puis oui, j'ai décidé de m'intéresser à la rhubarbe parce que, comme beaucoup de gens, moi, j'avais un plan dans la cour quand j'étais petite. Puis on en mangeait des tiges bien chaudes trempées dans le sucre.
0: Dans le sucre, oui, c'était dans le sucre.
3: Et j'ai pas vraiment refait... D'ailleurs, j'aurais dû réessayer ça pour le plateau. Peut-être je l'ai pas réessayé, mais je me souviens d'avoir beaucoup de plaisir à manger ça. Ça tire beaucoup hein, dans les joues parce que c'était tellement acide. Puis je pense que bon, on connaît bien le mélange fraises, rhubarbe, les tartes, les compotes et tout ça. Mais je me suis dit, je pense qu'on peut aller plus loin avec ça. Ce qui est intéressant avec la rhubarbe, c'est que, tu sais, souvent on va dire que, par exemple, bon, la tomate, en réalité, c'est un fruit qu'on cuisine comme un légume. Mais la rhubarbe, c'est un légume qu'on apprête plus souvent qu'autrement comme un fruit. Et je pense qu'elle est particulièrement appréciée, entre autres au Canada, parce que c'est un des premiers, entre guillemets, fruits frais qu'on peut cuisiner. Ah. Tu sais, juste avant l'arrivée des petits fruits, des fraises, des framboises, etc.
2: Mais c'est un légume, hein?
3: C'est un légume au niveau botanique, exactement. Okay. C'est ça, parce que c'est une tige. T'sais, donc, oui. Puis, avec sa saveur très acidulée, on va souvent la combiner avec des fruits qui sont très sucrés ou ajouter beaucoup de sucre. Ou sinon, on va miser sur son acidité. Puis, on va l'utiliser dans des plats plus salés, comme avec un chutney, par exemple, pour accompagner des grillades. On peut le mettre dans des vinaigrettes et tout ça. Et ce qui est bon à savoir, là, déjà, là, avant que je me lance dans mes tests, les feuilles ne sont pas comestibles. Elles peuvent être toxiques. Oh. Donc, on évite vraiment de consommer les feuilles. Si vous cherchez un petit peu sur la rhubarbe, ça va être écrit en rouge, en gros partout.
0: OK, on cuisine pas ça.
3: Oui, c'est ça. Je pense qu'il faudra en consommer quand même beaucoup, probablement, pour que ça ait des effets vraiment dévastateurs, mais on nous recommande d'éviter de les manger. Autre fait intéressant, sa couleur rouge, ça vient du même type de pigment qu'on a dans le chou rouge. On appelle ça des anthocyanes. Et ce qu'il y a de fascinant avec ce pigment-là, c'est que selon l'acidité, ça va changer de couleur. Mmh. Et étant donné que c'est acide, ben c'est très, très rose. Mais si on prenait de la compote de rhubarbe puis on mettait ça très, très, très basique, ça deviendrait un peu plus bleuté.
1: Attends, mais la tige elle-même, est-ce qu'on peut voir à l'œil si elle est plus ou moins acide?
3: C'est une bonne question, ça. Je sais pas, en fait, okay. Parce que je pense qu'il y a des tiges qui sont plus vertes. Il y en a qui sont plus rosées, roses.
1: Il y en a qui sont presque rouges.
3: Oui, c'est ça. Mais plus elles sont rosées, plus il y a de pigments qui sont les anthocyanes, justement. Okay. Plus ça peut être intéressant si on veut trouver cette couleur-là. Puis aussi, dernier fait intéressant, la structure est très, très solide parce qu'il faut que ça soutienne une grosse feuille, là, mais ça s'affaisse très rapidement à la cuisson. Donc,
1: ça reste pas coriace.
3: Non. Fait que ça, il faut garder ça en tête si on veut. Puis là, je vois la pâtissière, Leslie, qui opine.
2: Ça devient un moche très vite.
3: Exactement. Ah, okay. Donc ça, puis je l'ai remarqué, c'est pas long faire de la compote de rhubarbe. Hein. Mais, fait qu'autant c'est pratique, mais si on veut là, faire, tu sais, par exemple, un gâteau renversé où on veut vraiment, tu sais, je vois souvent des gens qui font quasiment des mosaïques avec des tiges de rhubarbe. C'est magnifique. Honnêtement, j'ai jamais essayé, je sais pas, Leslie.
2: Oui, mais c'est du travail.
1: Attends, des mosaïques avec des tiges de rhubarbe.
3: Ben, tu sais, par exemple, pour garnir une tarte, on va aligner les petites tiges vraiment d'une manière géométrique, okay. Par exemple. Ça va être très, très beau, mais je me suis posé la question.
2: Il y a beaucoup d'anglais, hein. Je trouve qu'en Angleterre, ils sont des maniaques de rhubarbe. Puis ils font toutes sortes de puddings, toutes sortes de desserts.
3: C'est très joli, mais je pense que probablement qu'il ne faut pas trop cuire parce que ça va s'affaisser rapidement. Donc là, premier test, en fait, j'avais envie de tester. J'ai beaucoup vu passer des trucs pour rendre la rhubarbe moins acide quand on la cuisine, notamment dans les desserts. Et il y en a, bon, je les ai pas mal toutes essayées. La première, c'était de retirer la couche extérieure qui est la plus rigide, puis c'est celle qui contiendrait aussi le plus d'acide, donc de saveur acide, parce qu'ils sont très concentrés. Mais ce qui arrive, c'est qu'on retire beaucoup des pigments rouges. Donc, ça devient vraiment moins intéressant. Puis aussi, elle se tient encore moins bien. Donc, si jamais on veut la mettre dans un dessert et qu'elle garde un peu sa forme, je pense que ce n'est pas une bonne idée de retirer la pleure à l'extérieur. Ce n'est pas vraiment une pleure, mais disons la couche extérieure. Deuxième truc, c'est de faire dégorger, entre guillemets, ou plutôt macérer avec du sucre avant de la faire cuire. Tu sais, un peu comme on fait dégorger une aubergine avec du sel. Ben là, on prend nos morceaux de rhubarbe, on les saupoudre avec du sucre blanc et on laisse ça macérer. Ce qui va arriver, c'est que l'eau va sortir. Et idéalement, on fait ça dans un tamis avec un bol en dessous, puis on va récupérer ce liquide-là. Et ce liquide-là va être très, très, très acidulé, mais aussi très sucré, parce que le sucre va se mélanger. Ça fait comme un sirop, ou du moins, ça peut faire un sirop si on le fait réduire, par exemple. Okay. Fait que ça, on pourrait l'utiliser. Ce truc-là, il peut être intéressant parce que il va y avoir beaucoup des composés acides qui vont se retrouver dans l'eau, en fait, qui vont sortir avec. Donc, la rhubarbe qui va nous rester, elle-même, va être un petit peu moins acide. Donc, ça peut être un truc. Mais je trouve que c'est pas particulièrement pertinent si on veut faire, disons, une compote ou, tu sais, quelque chose qui va tout être mélangé après. Parce que on peut vraiment peut-être plus facilement, je dirais, ajuster le sucre, tu sais, en fonction de cette acidité-là. Mais c'est pas quelque chose que je referais. Mais par contre, dans un dessert où, par exemple, je veux une petite garniture, ça peut être intéressant parce que là, à la cuisson, on va rejeter moins d'eau. Donc, tu sais, disons, dans une tarte, ben, il y a moins de chances que ça mouille notre pâte, tu sais. Puis, l'autre truc que j'avais beaucoup vu circuler, c'est d'ajouter du bicarbonate de soude à notre compote parce que c'est acide, donc on veut contrebalancer ça avec un ingrédient basique. Et on n'a pas besoin de beaucoup. Ce qui est recommandé, c'est un quart de cuillère à thé, donc c'est environ 1 ml.
1: Dans la compote terminée?
3: Même au début de cuisson, en fait, pour 4 tasses de fruits. Donc, tu sais, vraiment un petit chaudron. Et ça permettrait de réduire le sucre d'environ 30 à 50 % peut-être, selon notre palais. On ne veut pas trop en mettre parce que ça va goûter. C'est vraiment surprenant, là, le petit goût métallique. Aussi, ça va faire en sorte que la rhubarbe va devenir encore plus, elle va se défaire encore plus mushy, comme disait Leslie. Donc, dans une compote, c'est pas nécessairement inintéressant. Puis, la couleur va être moins vive aussi parce qu'on se rappelle que les pigments rouges sont plus vifs quand c'est acide. Donc, si c'est un petit peu moins acide, ça peut jouer un peu sur la couleur. Mais ce truc-là, quelqu'un qui veut pas mettre trop de sucre, ça peut être intéressant d'en ajouter une petite pincée puis de goûter puis de dire, OK, si c'est encore un peu trop acide, peut-être ajuster le sucre en fonction de ça. Fait que, à garder en tête. Deuxième test, en fait, je me suis dit, est-ce que, tu sais, si j'ai du jus de rhubarbe, est-ce que je pourrais me servir de ça au lieu du jus de citron dans certains desserts? Est-ce que tu l'as déjà fait, Leslie?
2: Non, mais quand on parlait tout à l'heure des cocktails, que souvent les gens qui veulent garder ça local, au lieu de prendre du citron, ils vont prendre la rhubarbe.
3: Oui, oui, on peut l'utiliser exactement comme un ingrédient acide. Le pH de la rhubarbe est de 3. C'est similaire à celui d'une pomme sûre. Puis, à titre d'exemple, celui du citron, c'est 2. Fait que c'est un petit peu moins acide que le citron. Et c'est pas sucré. Donc, tu sais, je pense que ça peut être intéressant. Moi, ce que j'ai essayé, c'est dans une petite crème style curd. Tu sais, donc un peu comme une garniture qu'on prend avoir c'est un peu comme une crème pâtissière là, au citron, mais là, j'en ai fait une avec la rhubarbe. Ce que j'ai fait, j'ai pas pressé ma rhubarbe crue, je l'ai fait chauffer dans de l'eau. J'ai obtenu une compote pas sucrée et ça, je l'ai pressé dans un tamis puis j'ai retiré le liquide de ça. Et ce liquide-là, je trouvais qu'il était pas assez concentré en saveur, donc je l'ai fait réduire un petit peu puis je voulais vraiment avoir quelque chose. Tu sais, j'ai goûté avec du jus de citron puis avec du jus de rhubarbe à côté puis je trouvais que ça goûtait à peu près le même acide. Et vous pouvez goûter, c'est le petit pot là qui ressemble à un petit pot de confiture. C'est en fait une espèce de petite crème pâtissière à la rhubarbe.
1: Ah, la couleur est belle.
3: La couleur est belle, c'est ça. Il y avait pas.
1: Oh,
3: c'est
1: t'as mignon. Mis un petit ruban. De...
3: Oui, mais ça c'est pour après, Pénélope. Ah,
1: excuse-moi, bon, c'est la décoration. Ok.
3: Mais ça serait bon en décoration après. Mmh. Donc, traditionnellement, un curd, c'est préparé avec des jaunes d'œufs, du sucre, du citron, qu'on met le jus et le zeste, puis du beurre. Mmh. En version végétalienne, nous, ce qu'on fait, c'est un petit peu de boisson végétale avec du sucre pour que, bon, on veut que ça soit bien sucré. Puis la fécule de maïs, c'est ce qui va permettre d'épaissir en cuisant. Et j'ai mis aussi mon jus concentré de rhubarbe. Puis à la fin, j'ai mis un petit peu de beurre vegan, une petite pincée de sel. Je trouvais que la couleur était pas assez rouge. Rosé. Ah, donc, j'ai mis j'avais des framboises lyophilisées. Ah. J'en ai réduit en poudre un tout petit peu au pilon et au mortier. Je les ai ajoutées juste pour la couleur puis le petit côté acidulé. Donc, ça donne une petite crème qui est intéressante, mais je trouve.
1: Ça goûte un peu la fécule. Est-ce que ça se
3: goûte la fécule?
1: Ben, je sais pas.
2: Est-ce que ça marche sans la fécule?
3: Ben, c'est ce qu'on utilise comme pour faire épaissir.
2: Parce que la crème au citron, il n'y a pas de fécule. C'est la pectine ou c'est le citron qui fait. Il n'y a jamais de féculent dans
3: le. Mais il y a des œufs.
2: Ah, c'est vrai.
3: C'est vraiment, c'est que dans ce cas-ci, la fécule, elle remplace les œufs, mais ça se peut que je ne l'ai pas fait cuire suffisamment longtemps. Parce que le goût de fécule est supposé
1: disparaître. Aussi parce que je mange pas beaucoup de curd.
3: Oui, c'est ça. Je vais y regoûter.
1: Ou c'est quelque chose que je connais.
2: Je trouve pas trop.
3: Moi non plus, je trouve pas que ça goûte. Mais ça pourrait, on pourrait la faire cuire un petit peu plus longtemps. C'est ça. Puis tu sais, c'est pas exactement comme un curd traditionnel, mais je pense que ça peut être intéressant.
1: Mais gars, je l'ai vidé.
3: Exactement. Mais ceci étant dit, je pense que si on a une recette qu'on a l'habitude de faire avec du jus de citron, on peut prendre du jus de rhubarbe, mais il faut s'attendre, tu sais, si on n'ajoute pas du zeste de citron en plus, peut-être à faire un jus de rhubarbe un petit peu plus concentré.
1: Dans une vinaigrette, ça doit être super
3: exactement.
1: Bon.
3: Exactement. Puis d'ailleurs, ça m'amène exactement à un autre sujet. J'ai vu ça passer sur les réseaux sociaux. Je sais que Leslie l'a vu aussi parce qu'elle avait mis un j'aime sur la vidéo.
2: Oui.
3: Ça vient de la journaliste canadienne Julie Van Roosendaal, qui est une collaboratrice de CBC. Elle avait partagé une vidéo où elle fait de la mayonnaise avec de la rhubarbe.
1: J'adore!
3: Tu l'as vu, Leslie? Hein?
2: Oui. Julie est brillante.
3: En fait, c'est qu'elle fait une purée de rhubarbe qui n'est pas sucrée, donc une compote non sucrée. Donc, on se retrouve avec une petite compote un peu rosée. Là, j'en ai pas apporté en studio parce que je trouvais que c'était un peu inintéressant juste comme ça. Mais l'idée, c'est qu'on prendre la purée de rhubarbe au lieu de prendre un œuf pour faire monter notre mayonnaise.
1: Donc,
3: purée
1: huile.
3: De rhubarbe, huile, évidemment. Un tout petit peu, elle mettait un petit peu de vinaigre, de la moutarde, un petit peu de sel. Elle mettait aussi un petit peu de sucre pour équilibrer. Et ça fonctionne très, très, très, très bien. Ça fait une belle mayo qui se tient très bien, qui est très riche.
1: Mais avec
3: quoi
1: on
3: sert ça? Honnêtement, ça ne goûte pas tant la rhubarbe. Il n'y a pas vraiment le parfum très floral. Je trouve qu'il reste pas très présent. Ça goûte la mayo, en fait. C'est juste un petit peu plus acidulé. Donc, il faut peut-être ajuster la quantité de vinaigre qu'on ajouterait. Mais c'est la pectine qu'on retrouve dans la rhubarbe qui va servir d'agent... qui va permettre qu'on ait une belle émulsion. Donc, honnêtement, en 30 secondes, j'avais une super belle mayo. Honnêtement, je ne me préparerais pas, je pense, de la mayo le dimanche là, pour ma semaine. Je ne pense pas que j'irais acheter de la rhubarbe pour ça. Mais si on a peut-être de la rhubarbe qu'on ne sait pas quoi faire avec, un petit restant de purée non sucrée, on ne sait pas quoi faire avec, c'est vraiment intéressant.
1: Est-ce que ça veut dire donc que là, c'est plus l'aspect légume de la rhubarbe qui ressort? Moi, on dirait dans ma tête, mayonnaise,
3: en fait, c'est vraiment c'est la pectine qui va donner de la structure. Puis on a la petite saveur acidulée. Donc, ça nous donne une base
1: comme...
3: Mais c'est
1: pas sucré.
3: Ben, non, c'est pas sucré, c'est exactement. Ça. Elle, la journaliste, ajoute un petit peu de sucre dans la sienne. Puis la sienne avait une belle couleur rosée, mais sa compote était très rosée. Mmh. Moi, la compote qui me restait, c'était pas les tiges les plus rosées là, qui me restaient. Donc, ma mayo n'a pas vraiment de couleur.
1: Quand tu dis j'adore Geneviève, là, c'est parce que tu voyais ça dans quelque chose?
4: Ben oui, parce que dans le fond, ben, j'ai participé à une émission culinaire la semaine dernière, puis on m'avait proposé une mayonnaise à la fraise. Puis j'avais été complètement conquise. Mais j'avoue que dans ma tête, j'ai de la difficulté à l'agencer quand même.
1: C'est, ben, dans un rouleau de printemps, mettons,
4: oui,
1: là, avec des crevettes, avec une belle feuille de laitue.
4: Avec une petite feuille de mangue.
1: Des crevettes et fraises, ça marche. Une feuille de mangue, donc rhubarbe aussi.
3: C'est un peu comme un chutney, justement.
1: Un sandwich au thon.
3: Oui, c'est ça. Moi, je pense que dans un sandwich, ça serait bon. Puis dans ce cas-ci, il y a à peine le petit côté un peu floral qui ressort, mais je trouve que c'est juste le côté acidulé qui ressort. Peut-être avant-dernière chose, je me suis dit, est-ce qu'on peut faire déshydrater notre rhubarbe puis l'utiliser plus tard, disons, avoir une petite poudre là, qu'on pourrait ajouter peut-être sur le bord des verres à cocktail, des choses comme ça.
1: Là, tu me parles.
3: Là, Pénélope, je suis déçue de dire ça, mais j'ai pas réussi à la faire déshydrater. J'ai pas de déshydrateur, puis j'avais jamais essayé. Non, ben ça, c'est l'autre chose. Pénélope a l'air de manger son petit ruban. On y arrive, Pénélope.
4: C'est comme un petit cadeau.
3: Mais en fait, c'est tant qu'à partir de mon four pendant 8 à 12 heures, là, puis en ouvrant la porte là, de temps en temps, moi, je voulais faire déshydrater des petits chips, là, un peu de tranches de rhubarbe. Ça n'a pas fonctionné. C'est mon erreur. En fait, je pense que je ne sais pas trop comment utiliser mon four pour faire déshydrater. Mais les gens qui ont un déshydrateur ou qui savent comment utiliser leur four correctement pourraient le faire. Mais en même temps, tant qu'à faire déshydrater quelque chose, je me suis dit, je vais essayer une autre recette que j'ai vu beaucoup circuler. Ce sont des rubans de bonbons de rhubarbe. Ah. Et c'est, là, on peut goûter. Là.
4: C'est ton goût.
3: Donc, en fait, ce qu'on fait, c'est qu'on prend notre tige de rhubarbe crue. On prélève avec un couteau économe une tranche très, très fine. C'est bon, hein?
1: Ça goûte les trucs de fruits qu'on achète,
3: oui,
1: là.
3: Les rouleaux de fruits.
1: Les rouleaux de fruits.
3: Ça goûte un petit peu les bonbons sûrs aussi. Tu sais, j'aurais pu leur tremper dans un mélange de sucre et d'acide citrique.
4: Ah ouais, c'est vraiment bon.
3: C'est bon. Donc,
1: Dieu.
3: On fait des tranches très, très fines. Et là, il y a deux manières d'en faire. On peut soit prendre nos tranches fines crues, les tremper dans le sucre blanc et les faire déshydrater ou sécher au four. Ou sinon, l'autre manière, on le fait tremper dans un sirop simple, puis on le laisse comme macérer peut-être un 15 à 60 minutes dans un sirop simple. Moi, ce que j'ai fait, en fait, j'ai testé les deux. Ce que vous venez de goûter, c'est celui qui était dans le sucre. Celui dans le sirop simple, c'est que moi, mon sirop, je ne l'ai pas laissé refroidir avant, donc elles ont flétri. C'était pas des rubans, là, ça ressemble plus à des petits agglomérats là, de rhubarbe, mais c'était très bon, puis je me suis retrouvée avec un sirop. Puis ce sirop-là, ben, je vous ai fait de la limonade. J'ai la mayonnaise dans ma tête. Donc, le sirop qui me restait, j'ai fait une petite limonade. Et là aussi, j'ai ajouté des petites framboises lyophilisées dedans.
1: C'est tellement
3: moi, je la trouve peut-être un petit peu trop sucrée. J'aurais préféré un peu plus d'acidité. Donc, c'était à refaire, là, la limonade. Je pense que je mélangerais jus de rhubarbe avec un peu de sirop de rhubarbe.
2: Puis un peu de gin là-dedans.
1: Ben, c'est ça. J'allais là.
3: Mais l'idée des bonbons, je trouve ça vraiment intéressant. Je pense que ça peut vraiment être un beau projet à faire avec des enfants. Je me demande même si ça pourrait pas sécher au soleil ce soir-là. Pour pas partir le four. Peut-être.
1: Parce que Menot fait un alcool à la rhubarbe, notamment. Fait qu'avec on pourrait ajouter un autre alcool, on peut ajouter allonger avec du soda. Mais donc, mettre autour du verre, effectivement, un petit sel rhubarbe, faire un petit margarita à la rhubarbe.
3: Peut-être
1: là.
3: Tant qu'à faire un petit sumac, là, tu sais, si on n'a pas, mais un petit sumac avec un petit cocktail à la rhubarbe, je pense que ça serait intéressant.
1: Les bonbons goûtaient exactement.
3: Qu'est-ce que ça goûte?
1: Tu sais, les ficelles de réglisse, quand on était jeune, il y en avait des acidulés, là, les verres pommes.
3: C'est vrai.
1: Ça goûte exactement ça.
3: C'est vrai que ça a une texture vraiment de...
1: C'est vraiment une texture bonbon.
2: Il y a aussi un apéritif qui s'appelle Dola Dira, qu'on trouve à la SAQ, qui était inventé ou développé par une femme qui s'appelle Meredith Erickson, et c'est elle qui a écrit les livres de Joe Beef et tout ça. C'est une Montréalaise qui vit en Italie maintenant, mais elle aimait tellement un cocktail de rhubarbe qu'elle a mis dans son livre, qu'elle a développé en apéro, et ça se vend tellement bien, et ça goûte la rhubarbe, et en apéro, juste avec la glace, c'est très bon.
1: Oui. Alors, on a des messages ici. Quelqu'un nous écrit « Mon souvenir d'enfant ayant grandi au lac Saint-Jean. Mm. » Un bâton de rhubarbe directement de la plante avec du gros sel.
4: Oh! Oui, j'ai déjà fait ça, oui.
1: Bon, un régal. Français nous écrit de Gatineau. Je fais un chutney aux groseilles et rhubarbe, délicieux avec de la viande. Mm. C'est vrai que ça doit être bon avec un canard ou un porc seulement. Ajouter à la rhubarbe un peu de sirop de grenadine. Et la peau contient de la pectine, parfait pour la compote. Nous écrit Denis de Saint-Ange. Voilà, merci beaucoup, Denis, pour ce truc et astuce sur la rhubarbe. Merci. Ben, une petite compote à l'intérieur d'un petit dumpling de serre, là, de rhubarbe, avec un petit truc de chocolat par-dessus. Là.
4: Absolument.
3: Un petit ruban de bonbons là, pour l'envelopper.
1: Oui,
3: là.
1: Des petits cadeaux.
4: À l'infini. À l'infini des possibilités.
1: Avec les dumplings. Hein?
4: Mais j'avais envie de vous parler de dumplings parce que à trois reprises, j'ai reçu des invités à souper à la maison avec des dumplings. Donc, j'ai fait une petite soupe, style soupe à l'oignon dumpling. Donc, à l'intérieur de mon baluchon de pâte, j'ai mis du fromage. Donc, quand j'ai fait mon petit bouillon style soupe à l'oignon, je mettais mes dumplings comme à bouillir, si on veut, donner un peu comme une wonton, mais version fromagée. Ensuite, là, je me tapais de faire rôtir les dumplings avec une autre méthode que je vais vous parler et je faisais des sushis desserts. Puis là, ben les sushis, les dumplings rôtis, ben là je trouvais ça un peu plate de faire une sorte, donc j'en faisais deux trois. C'est compliqué. Faites pas ça, vous serez jamais assis avec vos invités.
3: Non, c'est ça. Oui. Ben si on reçoit des gens qu'on aime pas beaucoup qu'on veut pas voir, peut-être ça peut être
1: une bonne idée.
4: Oui, t'as le prétexte d'être en cuisine puis de faire, hey, moi je voulais vraiment que ce soit incroyable votre soirée. Mais sinon, ben je leur ferai plus parce que là, visiblement, c'est quelqu'un qui continue. Là, tu m'as. C'est ça. Je suis démasquée.
1: Mais ouais, viens, je suis chez nous, mais je vais faire un sex service dumpling. Non, merci, Geneviève. C'est beau.
4: Voilà, on a compris le message. Non, mais c'est parce que en 2019, j'ai sorti le livre Dumpling parce que j'avais vraiment une fixation sur cette petite pochette farcie, finalement. Et puis, évidemment, que dans ce livre-là, j'ai testé toutes les façons de les faire cuire. Mais là, en 2026, il y a une nouvelle façon de le faire aussi. Donc, je me suis dit, je vais en parler. Donc, on a la façon vapeur, celle qu'on connaît le plus. Donc, avec le petit ramequin de bambou, finalement. Donc, on fait comme un chaudron avec de l'eau. La vapeur fait en sorte que, donc, on peut faire cuire vapeur notre dumpling. Donc, évidemment.
1: Est-ce qu'on le met sur un petit papier parchemin?
4: Oui.
1: Entre le fond du panier et le dumpling pour pas que ça colle?
4: Absolument.
1: Ça cuit quand même à travers le papier parchemin?
4: Il y a des gens qui s'empêchent de faire des dumplings vapeur pour cette raison-là, parce qu'ils n'ont pas le petit ramequin de bambou. Puis là, ils n'ont pas nécessairement le fameux petit parchemin rond et fait pour ça avec des trous. Hein, on prend un papier parchemin, on utilise un couteau, puis on fait des petites insertions. Là, il n'y a vraiment pas...
1: Mais il faut faire des petits trous dans le papier.
4: Oui, pour vraiment que... Sinon, ça va tout devenir mouillé, puis ça ne va pas fonctionner. Il faut absolument que la vapeur puisse sortir finalement du papier. Donc, cette version-là fait en sorte qu'on a vraiment quelque chose de très mochi, de très fluffy. Tu sais, quand c'est vapeur, donc la farce cuit. Il faut toujours s'assurer que notre farce est bien cuite aussi parce que si vous décidez de faire des dumplings, mettons, à la farce de poulet, même le porc, à la viande généralement, donc il faut vraiment s'assurer qu'on a au minimum un 6-7 minutes de vapeur pour que ce soit bien cuit. Donc ça, c'est la version vapeur qu'on connaît quand même bien.
1: Mais donc ça, c'est avec une pâte maison de dumpling qu'on aurait fait.
4: Ben, honnêtement,
1: ou qu'on l'achète. Toi, tu l'achètes congelée?
4: Moi, j'achète congelée.
1: Les petites pâtes déjà coupées, là.
4: Exactement. Déjà rondes, déjà prêtes. Okay. Moi, je suis cette personne-là.
1: T'as juste à les farcir, puis à les attacher. Là.
4: Oui, puis j'avais commercialisé mes propres pâtes à dumpling il y a quelques années, les rondes, parce que là, actuellement, en commerce, mettons, grande surface, pour ne pas les nommer, on trouve beaucoup les pâtes à wonton. Mmh.
1: Okay.
4: Mais c'est pas la même chose. Elles sont vraiment différentes quand même au niveau du goût, puis souvent, elles sont carrées. Donc, c'est comme plate parce qu'on pourrait couper les coins. Puis faire une pâte ronde, tu sais, pour faire exactement notre petit baluchon. Mais généralement, des pâtes rondes à dumpling sont disponibles souvent dans les épiceries asiatiques.
2: Et Loufa, les gens qui commandent chez Loufa sont disponibles.
4: Génial, c'est bon à savoir parce qu'effectivement, c'était dur à trouver. Mais c'est ça, c'est qu'à tous les mois, là, il y a possibilité de trouver. Tu sais, il y a comme des nouvelles choses, puis tu fais comme ah ben là finalement là on a trouvé solution à ça. Donc, moi, j'invite vraiment les gens. Ben, tu sais, si vous voulez vous faire vos pâtes maison, il y a 1000 recettes, mais c'est encore un peu le même principe, tu sais, comme on a parlé récemment des pâtes. C'est vraiment de la farine, de l'eau, puis du sel, là, tu sais. Donc, là, on se façonne une petite pâte qui est cette fois-ci ronde. Ensuite, on a une autre façon aussi de faire cuire nos dumplings, c'est à la poêle. Puis ça, je dois dire que c'est ma façon préférée. Donc, ça prend une poêle bien chaude. C'est super important parce que notre baluchon, je vais toujours parler de dumplings en petit baluchon parce qu'il y a tellement de sortes aussi. Gyoza, dumplings, tu sais, c'est comme en autant qu'on est vraiment comme une surface un peu plus plate, mm-hmm. si on veut, qu'on va venir faire rôtir à notre poêle. Donc, vraiment, là, le feu est très, très chaud, que ce soit du beurre, un petit peu d'huile. Donc, on vient, tu sais, tenir un peu nos petits baluchons par le haut. On vient faire rôtir la base. Et ensuite de ça, ça prend absolument un chaudron, une poêle avec un couvercle. Parce que là, on va venir mettre de l'eau. Et moi, je dis toujours qu'on veut immerger notre dumpling à peu près à la moitié du baluchon, mettons, pour donner une petite idée, pour que la farce, justement, puisse bien cuire. Et là, on met vraiment notre rond à médium. On descend, petit même médium doux. Et là... on vient mettre notre couvercle et c'est 6 minutes à peu près. Okay. Puis on les laisse aller, ils vivent leur vie, ils cuisent. Mais il faut juste s'assurer qu'on a mis assez de liquide pour pas qu'ils deviennent collants, qu'ils collent à la poêle puis qu'ils manquent de liquide. Mais quand on en met trop, c'est pas mieux parce que là, ils vont bouillir.
5: Okay.
4: Fait qu'il faut, tu sais, c'est peut-être pas aussi, tu sais, on faut pas être aussi attentif qu'un risotto, mettons, mais il faut quand même être proche de notre poêle.
5: Au moins
4: poêle.
5: Les premières fois qu'on le fait, puis après ça, on va le savoir.
4: Exact. Mm. Puis moi, ce que j'ai décidé de faire récemment, c'est que, tu sais, des fois, on met juste de l'eau pour faire cuire, mais ça peut être un petit bouillon concentré, ça peut être une petite sauce, ben tu sais peut-être pas une sauce comme crémeuse, mais vraiment comme un bouillon, mm-hmm. un petit bouillon de poulet, un petit bouillon de légumes,
5: tu sais,
4: oui exact, juste pour faire en sorte que notre bouchée de dumpling va prendre un goût supplémentaire, mais c'est déjà rempli de saveur, on va se dire un petit dumpling. Donc ensuite quand c'est prêt, ben on enlève le couvercle puis on a vraiment une base croustillante et le reste assez moelleux. Donc,
2: mais il n'y a pas d'huile du tout? On ne met pas une petite...
4: Oui,
2: au début.
4: Au début.
2: Le... OK, excuse-moi.
4: Ouais,
2: oui, okay.
4: Soit un petit peu d'huile, un petit peu de beurre. J'avoue que je suis très team beurre. Sinon, on a aussi la nouvelle façon qui est le air fryer, pour ne pas nommer la friteuse à air chaude, parce que je j'avais pas le choix de l'essayer parce que moi-même, j'en ai une à la maison. Ça fonctionne quand même bien, honnêtement. Faut mettre quand même un petit peu de push-push de beurre ou d'huile.
3: D'huile
4: comme...
3: en vaporisateur.
4: Ouais, exactement, de PAM, pour ne pas le nommer. Puis ça nous permet qu'on ait vraiment le baluchon soit vraiment doré, tu sais, puis croustillant.
2: Mais est-ce qu'on met un papier parchemin au fond, encore une fois?
4: Pas nécessairement. Ça n'a pas collé dans le mien.
2: Okay.
4: Mais ça doit dépendre peut-être des friteuses à air. Tu sais, mais il y en a qui ont comme des demi-sous-sols, là, j'appelle, là, tu sais, comme une genre de petite grille. Donc, moi, ça avait vraiment, vraiment bien fonctionné. Puis, je dois dire que moi, j'aime bien accompagner tout ce qui est friture plus avec des mayonnaises. Tandis que, mettons, mes versions à la poêle, rôties, ça, je suis plus type des petites marinades. Donc, je me fais toujours, avant de faire rôtir mes dumplings, une petite sauce genre tamari, érable, vinaigre de riz, ail, gingembre. Puis là, ben pendant que tu fais comme ta quantité de dumplings, ben là, ben ça prend son goût. Puis c'est tellement bon. C'est vraiment pas compliqué de se faire des petites marinades maison, toutes simples, tu sais, pour ceux qui aiment le épicé pourrait mettre un petit peu de chili à l'intérieur. Tu sais, c'est comme à l'infini. Moi, j'avoue que j'aime beaucoup le mélange soya-érable. Grande fan de sucré salé, en fait. Mm-hmm. Puis sinon, ben, avec les dumplings frits, ben, tu sais, ça peut être des mayonnaises à l'infini. Ah, ça peut être une mayonnaise à la rhubarbe.
3: Mm-hmm.
4: Exactement.
3: J'ai une question. Avec la cuisson air fryer, est-ce que tu as déjà essayé de mettre un peu d'eau dans le fond?
4: Non,
3: pour
4: jamais.
3: Pour que ça crée une petite vapeur. Je me demande si ça serait intéressant. Peut-être qu'il y a des gens qui l'ont déjà fait comme ça. Parce que moi, pour cuire certains légumes, comme du brocoli,
4: j'avoue,
3: à la friteuse à air chaud, je mets toujours un peu d'eau dans le fond. Parce que la vapeur, ça va faire de la vapeur, en fait. Là, je parle d'un modèle à tiroir, là, pas des petits fours. Là, parce que sinon, ça serait sur l'élément. Mais je pense, en fait, c'est que l'eau va s'évaporer avec la chaleur puis ça va faire une petite vapeur. Ça évite que les légumes deviennent trop secs quand on les fait cuire au air fryer. Fait que peut-être que ça serait intéressant à essayer.
4: Très intéressant.
3: Je vais essayer la prochaine fois.
4: Vraiment, parce que, tu vois-tu, quand je fais mes légumes, moi, mon but puis mon désir, c'est d'avoir quelque chose de crispy, mais si je voulais vraiment avoir quelque chose de plus de vapeur, j'avoue. Puis quand on a les deux étages avec soit le petit panier, on peut mettre comme en dessous finalement. Fait que très bonne idée. Moi aussi, je vais essayer ça. Sinon, on a la version bouillie. Comme je vous parlais, tu sais, bon, on a les fameuses wonton qu'on connaît super bien. Donc,
5: j'adore ta première phrase.
4: Donc, tu sais, c'est vraiment.
5: Je pensais sincèrement que ce serait la version triste du groupe.
4: Je pensais sincèrement. Mais en même temps, là, pas du tout. Parce que, ben, en tout cas, de toute façon, moi-même, soit que j'apprends des choses ou je suis agréablement surprise. Mm-hmm. Puis, dans le livre Dumpling, justement, j'avais fait, comme je vous disais d'entrée de jeu, le genre de petite soupe à l'oignon. Mais tu sais, au final, un peu comme les sushis, pour ne pas les nommer, tu sais, ça devient quasiment accessoire, la petite pâte. Donc, à l'intérieur, on peut s'éclater, on peut faire plein de variantes puis de possibilités. Puis, quand j'ai fait ma petite soupe à l'oignon, ben c'était un peu comme une façon de faire une wonton, mais différente. Puis j'ai vraiment, vraiment beaucoup aimé ça. C'est sûr qu'il faut aimer ça. T'sais, mon père appelle ça de la soupe au Kleenex. Des dumplings bouillis. Parce, quand on va, mettons, dans les buffets, on dirait...
1: Ben oui, c'est ça.
4: C'est ça.
1: C'est supposé au moins un peu résister contre la langue et le palais. Là, mais quand ça squitch entre la langue et le palais, ça va pas du tout.
4: Oui, non, c'est ça. Donc, il faut vraiment vérifier.
1: La soupe au Kleenex.
4: Encore une fois, la cuisson. Puis encore une fois, il faut être présent pour vraiment s'assurer que ça fonctionne bien. Et sinon, ben, y a les versions frites, mais littéralement dans un bain d'huile.
1: Ah oui.
4: Ça, c'est sûr que c'est très, très bon. j'avais fait une version nachos. Fait que dans le fond, dans ma préparation de pâte j'ai ma feuille de dumpling, puis dans ma préparation, j'ai mis du bœuf, j'ai mis des petits assaisonnements style nachos, tacos, puis là, tu peux mettre des poivrons, tu peux mettre plein d'affaires, du fromage à ramper, puis là, tu mets ça dans ton petit, dans ta petite feuille à dumpling, puis là, tu mets ça dans l'huile, puis là, tu garnis ça avec des olives, de la crème sûre, puis là, tu fais vraiment un nachos dumpling.
1: Wow!
4: Tout est possible, c'est ça, ça devient, tu sais, comme
1: bonne idée.
2: Comme bonne idée, parce que c'est
1: bonne chance,
2: mon côté, le côté cochonne qui sort.
1: Exact.
4: J'adore.
2: Okay.
4: Ben, j'adore. Ben, c'est ça. Ben,
1: ça, là, c'est une très bonne idée.
4: Mais c'est
1: sérieusement, c'est comme si on faisait des tout petits calzones de pizza.
4: On en parlait aussi, tu sais, que c'est comme des dérivés de toutes sortes de nationalités.
6: Tu peux mettre des ingrédients de pizza là-dedans.
1: Oui, des nachos,
3: des petits cheeseburgers.
4: C'est là où j'allais. Quand j'ai fait le livre Dumpling, ma meilleure amie, qui est aussi ma directrice générale, était complètement enceinte. Puis là, elle me dit, Geneviève, on fait un dumpling cheeseburger.
1: Ah,
4: et
1: bon,
4: là, c'est incroyable. Parce
1: le Charlou Cheese, c'est son nom?
4: Oui, c'est Charles qui était dans son ventre. Qu'on n'avait pas encore rencontré, mais qui a mangé avant nous. ces dumplings-là, Charlou en même temps que nous. Et donc, vraiment, on fait comme une boulette de burger avec, tu sais, tu peux mettre des oignons rouges, tu peux mettre des cornichons, tu mets du fromage, tu mets tout ce que tu veux. Et là, tu fais vraiment un petit baluchon rôti, puis tu sers ça avec une mayonnaise style Big Mac.
2: Je suis sûre qu'il y a des chefs de dumplings en train de nous écouter, en train de dire
4: qu'ils saignent des oreilles.
2: My God.
4: Mais regarde, ils saignent des oreilles à chaque fois qu'ils m'écoutent parce que startez-moi pas, je peux parler du maquis poutine aussi, tu sais. Mais ça, ça sera un autre sujet. Mais tu sais, tout est. C'est subliminé.
1: Dumpling poutine.
4: C'est ça,
1: c'est sublimé.
4: Sublimé. Alors voilà.
1: Subliminal aussi. Et sublimé.
3: Est-ce que tu as déjà essayé de faire de la dentelle? Tu sais, quand on fait une dentelle avec comme en fait, de la farine diluée dans de l'eau. Je sais pas si vous avez déjà mangé ça dans les restaurants. En fait, là, souvent, quand on nous apporte les dumplings, ils sont comme tous pris dans une espèce de
4: bien sûr. C'est de la fécule avec de l'eau.
3: Fécule ou farine, en fait, dans un peu d'eau qu'on va verser vers
4: sur
3: la mi-cuisson. On verse dans toute la poêle, en fait. Donc, ça va faire une crêpe. C'est comme un peu une crêpe extrêmement mince qui va faire que toutes les dumplings vont se tenir un peu ensemble.
4: Puis
3: ça
4: là,
3: devient
4: croustillant.
3: Et il y a plein de petites bulles qui se forment. Donc, ça ressemble à une dentelle, en fait.
4: Ouais.
3: C'est vraiment, c'est joli. Puis, ça donne un petit croustillant de plus qui est vraiment intéressant. Je trouve.
4: Exact. Et sur les réseaux sociaux, on ne peut pas échapper aux tendances actuelles qui complètent les dumplings. Donc, en ce moment, la grosse affaire, c'est vraiment la lasagne. Donc, la lasagne dumpling. Alors, c'est le même principe qu'une... non, mais ce n'est pas un dumpling à la lasagne. Le concept détagé. Donc, la farce que vous aurez décidé de faire par chou.
1: Ah, c'est qu'on utilise, on ferme pas le baluchon.
4: Exact.
1: C'est des étages
4: un genre de petit ramequin. Okay. Qu'on va pouvoir faire style bain-marie parce qu'on veut que ça soit version vapeur pour que la pâte cuise dans le bouillon. Parce que, dans le fond, on fait la même chose. On fait la préparation, des petites pâtes à dumplings, un peu d'eau, puis là, on va venir mettre ça style ramequin. Donc,
1: dans une mijoteuse, par exemple, avec un peu d'eau.
4: Cuit vapeur. Puis là, ça va faire en sorte que ça va faire comme un étagé de dumplings. Donc, on n'aura pas à se concentrer sur la... Parce que, tu sais, il y a une technique pour plier les dumplings.
1: Okay. Mais moi, je trouve ça dur. Moi, j'étais dans un restaurant récemment, puis sur ma soupe, il y avait comme une feuille de pâte.
4: Ouais.
5: J'étais comme là, je la coupe-tu avec mon couteau, je la coupe-tu avec ma cuillère. Ouais, c'était pas clair.
3: Ça bouge, tu sais, quand t'as fait de la salée.
5: Oui, c'est ça.
3: Fait ça prendra un ciseau.
4: Encore une fois, je pense qu'il faut que tu te fasses confiance. Tu y vas comme tu le sens, comme ça va être bon. Et là, il y a un gros trend, je dois le dire, il y a une tendance actuellement que je n'ai pas essayé parce que ça me tente pas d'avoir cette odeur-là dans la bouche pendant deux jours. C'est que là, la grosse affaire, c'est que tu te fais un petit dumpling rôti, mettons, et là, tu viens le manger dans une pétale d'oignon rouge épaisse.
5: Ah non.
4: Non, ben absolument non.
5: Mais ta pétale est cuite, est crue.
4: Non, je sais. Mais non, mais c'est ça. On n'a pas le temps de puer de la bouche de même, tu sais.
5: Ben, on n'a pas tant de
4: sauf que semblerait-il que... Non, c'est ça, mais semblerait-il que les saveurs du dumpling ainsi que la préparation à l'intérieur, là, tu peux mettre un petit peu de sauce soya, tout ça dans ton genre de petit, je sais pas comment, ton petit bateau.
5: Moi, je me ferais pas confiance.
4: Ben non.
2: On pourrait mettre l'oignon dans l'eau acidulée avant pour enlever tout le côté soufré.
4: Ouais. Mais non, c'est pas ça l'affaire.
5: Mais après ça, ça va être mollasson dans tes mains. Ah, OK, juste pour enlever le côté soufflé, mais il resterait quand même croustillant.
4: Mais je pense que c'est plus une chose de ASMR, peut-être, sur les réseaux en ce moment, de faire cette tendance-là, fait en sorte que ça crunche vraiment beaucoup. Donc, je pense que c'est peut-être ça.
2: Il faut vivre tout seul.
4: C'est ça, tu sais. Donc, puis il y a aussi, tu sais, tout ce qui est les petites sauces épicées, comme je vous disais, tu sais, en ce moment, de se faire des petits dumplings, de mettre des petits de la mayonnaise. T'sais, on dirait qu'en ce moment, il y a quelque chose de vraiment gourmand, cochon, pour ne pas le dire, puis de vraiment venir exagérer un peu notre dumpling avec tellement de sauce, de chili puis tout ça. Donc
5: Mario nous dit, j'ai 62 ans et j'ai toujours appelé cette soupe comme ça, soupe au Kleenex.
4: Ah, ben, c'est peut-être générationnel. Mon père a à peu près cet âge-là. Fait que c'est à peu près ça, les dumplings. Pour vrai, moi, je trouve que ces petits baluchons sont complètement délicieux. Et il y a les dumplings desserts aussi qui sont souvent fait de façon frit, mais plus dans le bain d'huile, littéralement. J'en ai fait un récemment, framboise, avec le lotus, la tartinade de petit pain d'épices, qui est vraiment très tendance. J'en parlerai dans mon prochain sujet.
5: Mais banane, chocolat,
4: c'est à l'infini. Hein? J'en ai fait une à la tarte au sucre, à la crème servie, de la crème. Regarde-moi ça.
5: Dans ce livre-là. Est-ce qu'il est encore disponible, ce livre?
4: Sur mon site web seulement, mais avec grand plaisir.
5: Il s'appelle comment?
4: Dumpling.
5: Ah, c'est comme ça. Geneviève Évrel, donc propriétaire de Miss Sushi à la maison et autrice, notamment de Dumpling. Caroline Huard, alias Looney, est avec nous aussi. Et Leslie Chesterman, après ceci, va sublimer nos burgers. Alors, allons-y, Leslie, avec qu'est-ce qu'on fait avec nos boulettes de burger?
2: Premièrement, je suis assez obsédée par les hamburgers.
4: Oui?
2: J'adore un hamburger.
4: Les hamburgers?
2: Les hamburgers.
5: Je pense pas qu'on peut faire les hamburgers.
2: Le hamburger.
5: Les
2: hamburgers.
5: Parce que je ne te reprendrai jamais si tu n'avais pas commencé l'heure en disant comment ça se
2: dit. C'est ça, j'ai une tendance avec les H et les L apostrophes, etc. Mais... la raison, pour moi, c'est une marque du printemps qu'on commence à faire des grillades dehors. Oui. C'est très rare que je mange des burgers, je veux dire, à la maison l'hiver. Des fois, je vais les griller.
5: Ah, okay, ouais.
2: Quand j'étais jeune, ma mère les faisait sur le broil, que je trouve affreux.
5: Ça fait dessécher.
2: Ça fait dessécher et ça fait beaucoup de fumée, etc. Ah, okay. Alors, j'ai ce qu'on appelle la poêle à griller, le grill pan, et je les fais là-dedans quand j'ai vraiment envie. Ou maintenant, des fois, je fais des smash burgers, qui est toute une autre histoire de comment... C'est pas évident de faire un bon smash burger non plus. Ça prend un peu des techniques, etc. Mais je les adore quand c'est bien fait. Mais là, c'est le moment qu'on sort on va griller les burgers. On dit barbecue, mais c'est pas vraiment un barbecue. C'est, on est en train de griller dehors. Alors, c'est ce goût aussi de charbon. Moi, j'ai pas un barbecue à gaz. J'ai vraiment le barbecue pur et dur avec le charbon. Et on commence à se lancer dans la saison des hamburgers, des burgers. Et alors, il y a quatre éléments qui sont vraiment importants. Dans mon premier livre, j'ai fait toute une page sur quoi faire et quoi pas mettre sur les hamburgers. Mais comme moi, je vais jamais mettre la confiture d'oignon. C'est beaucoup trop sucré dans un hamburger. Okay. Mais des choses quand même qu'on va apprendre. Alors, premièrement, il y a les garnitures. On voit qu'on peut mettre... Moi, j'adore la roquette sur les hamburgers. J'adore l'oignon rouge.
5: La roquette, tu trouves pas que ça vient mou?
2: Non, mais le mou, déjà c'est chaud alors ça. Mais je préfère la roquette à une salade normale, la laitue normale, qui a pas beaucoup de goût. La roquette a ce petit goût poivré qui est délicieux dans les hamburgers. Moi, je mets toujours une tranche de d'oignon rouge, c'est sûr et certain, qui est pas trempé, cru. très finement à la mandoline, vraiment. Je mets toujours une tranche de fromage, toujours une tranche de tomate, un peu de mayo, toujours la moutarde, pas de Dijon, mais la moutarde, comme on dit, jaune. De baseball jaune. Et on peut aussi mettre la moutarde jaune avant de le griller, mais ça, c'est une autre chose. Et ketchup, je suis très ketchup. Ouais. Et je fais les pains moi-même, parce que c'est vraiment meilleur si on fait les pains nous-mêmes. Je sais, c'est
5: pas un peu... fromage?
2: Oui, oui. Toujours une tranche de cheddar.
5: OK, ouais.
2: OK. Alors, on est en train de transformer nos hamburgers à notre goût. Tout le monde a les idées. Oui, j'aime ça, le mayonnaise, j'aime pas ça. Les pickles, oui ou non.
3: Toujours.
2: Voilà. Excusez. Mais il y a d'autres. Alors, l'autre chose qui change, c'est la cuisson. On a parlé des cuissons, on peut les faire à la poêle, etc. Ça change beaucoup la cuisson. Moi, j'aime ça un peu... quand même un peu brûlé. Moi, j'aime ça médium saignant. On est obligé de dire, tous les docteurs vont dire que ça devrait être bien cuit quand même, la viande, à cause des problèmes de E. coli, etc. On a un petit cœur qui est rosé quand même, que je préfère.
5: E. coli.
2: Ça, c'est moi, E. coli. Mais... Ce qui joue beaucoup dans l'hamburger, c'est l'assaisonnement de la viande. Il y a aussi le choix de viande. Des gens qui vont dire la viande que c'est maigre, la viande que c'est mi-maigre. Moi, j'ai fait beaucoup de tests. Moi, je préfère la viande mi-maigre mélangée avec maigre. Et si on peut trouver du côte-cour haché, de mettre là-dedans, mais c'est tout complexe, c'est tout compliqué.
5: Parce que c'est le gras qui donne le goût.
3: C'est le porc aussi, c'est bon dans la boulette.
2: Oui, mais le porc, le gras aussi peut le rendre trop graisseux.
5: Et
2: à la fin, on a un pain qui est recouvert de graisse. Alors, j'ai un peu éliminé, et c'est vrai que c'est le gras qui donne le goût, mais à la fin, la viande hachée n'a pas énormément de goût. Si on mange des tartares de bœuf, on remarque que, moi je dis toujours, les tartares de bœuf, prenez un vin blanc, parce que ça n'a même pas beaucoup de goût pour un grand rouge, pour le vin. Mais, alors, dans les tartares, on est en train de mettre beaucoup de tabasco, on est en train d'assaisonner les tartares, mais comment on assaisonne aussi nos boulettes, ça change. Alors, j'ai fait des tests. Alors, premièrement,
5: dans la viande, là.
2: Dans la viande. Okay. Alors, comment on va assaisonner la viande? J'ai vu tellement d'idées quoi mettre dans les hamburgers. Alors, premièrement, chapelure, non merci. Pour les boulettes, pour les meatballs, oui, toujours.
5: Ah,
2: mais pas pour le
5: mais
2: hamburger.
5: Mais si, il y a des gens qui le font.
2: Il y a beaucoup de gens qui vont
5: l'équipe.
2: Mettre. Pourquoi c'est non, la chapelure? Pour moi, on est en train d'ajouter des céréales qui ajoutent pas de goût.
5: OK.
2: C'est assez neutre. Mais si, disons, on a beaucoup de gens, on peut mettre des miettes de pain pour avoir plus de hamburger à la fin.
5: Avec moins de viande.
2: Des craquelins écrasés, même chose. Des boules de fromage ou des morceaux de fromage que j'aime pas parce que ça a tendance de fondre et coller à la grille. Alors, ça fait tout un gros mess. Du miel épicé, j'ai jamais essayé, mais quand même. Oui.
3: Ben, c'est la grosse tendance en ce moment.
2: Miel épicé.
5: Sur une poitrine de poulet, un burger, ça doit être délicieux.
3: Ben oui.
5: Mais peut-être pas avec du bœuf.
3: Ah, je comprends.
2: La fumée liquide, qui était vraiment la grosse tendance dans les années 80, tout le monde a découvert ce goût de fumée liquide qu'on peut acheter, mettre quelques gouttes. On pourrait mettre aussi l'huile de truffe si on veut, si on parle de choses bizarres. La pâte de tomate, la sauce soya, des anchois, du vinaigre balsamique. J'ai trouvé ça intéressant, j'ai pas essayé. Des flocons d'avoine, encore une fois, ça donne pas beaucoup de goût. C'est juste comme, moi, je mets ça dans mes pains de viande, pas dans les hamburgers, mais encore, c'est des céréales, des cornflakes, j'ai vu ça, des mélanges d'épices. Il y a des compagnies qui ont des mélanges d'épices pour les hamburgers. Pas le steak spice, mais vraiment des mélanges pour les hamburgers.
5: Pour les hamburgers,
2: Mais je pense à ma mère, et ma mère faisait... c'est une souvenir d'enfance très, très prononcée. Elle mettait des chips, elle adorait les chips barbecue, puis à la fin du sac, elle faisait concasser les chips, puis elle mettait les chips concassés dans les hamburgers.
5: Mais pas dans la viande.
2: Dans la viande. Dans la viande avant de faire les boulettes.
5: Ah oui?
2: Oui, sel, poivre, chips
5: de barbecue. Mais ça vient pas
2: mollasson?
5: Ça vient pas mou?
2: Non, ça reste quand même, mais on sent, c'est concassé vraiment petit quand même. Et à la fin, on mettait comme, c'était les années 70-80, on les faisait griller avec beaucoup de, souvent, ce sel qui s'appelle Lowry's Seasoned Salt. C'est un sel assaisonné je suis sûre, c'est plein de choses.
5: Ah, mon Dieu,
2: C'était vraiment, et le sauce barbecue Kraft. Parce qu'il n'y avait pas d'autres.
3: Oui, c'est vrai.
2: Aujourd'hui, il y a des sauces barbecue, mais dans, tu sais, de ma jeunesse, il y avait comme la laitue romaine.
5: La sauce barbecue miel de chez Miel d'Anisset est délicieuse.
3: Oui. Ma mère, elle me faisait cuire des boulettes de steak haché. Ensuite, quand elle avait fini, mes boulettes étaient dans mon assiette. Elle mettait, avec le restant du beurre puis tout ça dans la poêle, elle mettait un peu d'eau puis elle me faisait un gravy, une sauce qu'elle venait couler sur mes boulettes.
2: Oui.
3: Nos mères faisaient ça dans les années 90,
2: Tous les jeunes français aussi mangent du steak haché à midi. Alors, du steak haché, c'est un peu...

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4: Jacques Pépin a dit on n'a rien besoin que du sel et poivre. Je suis un peu d'accord avec ça, mais je vais en parler. Numéro 4, le mélange d'épices hamburger qu'on trouve souvent sur les réseaux sociaux, qui a beaucoup de paprika fumé dedans.
5: Okay.
4: Et je veux dire, je vais parler des sauces barbecue juste deux secondes. C'est que je vois des sauces barbecue qui sont très chères. Je sais que j'aime beaucoup, mais je vois à 10$ et tout ça. Les sauces barbecue, c'est pas compliqué à faire. C'est très bien. Excellent fait maison et c'est pas cher. C'est
5: avec du ketchup?
4: C'est avec du ketchup, des fois avec un peu de mélasse, des fois avec un peu de paprika fumé. Worcestershire. C'est pas long, ça se garde très bien et c'est beaucoup moins cher si vous voulez pas acheter. C'est sûr, il y a tout ça. Au pied de cochon, il y en a un qui est très bien et tout ça, mais je veux dire, si vous voulez le faire vous-même, c'est pas difficile de le faire vous-même et on trouve beaucoup
5: mais
4: de recettes.
5: Mais ça encourage local si jamais.
4: Ça, je suis d'accord
5: aussi. Mais je comprends,
4: ils ont des recettes qui sortent un peu de l'ordinaire, mais si vous voulez quelque chose assez ordinaire, faites-le vous-même. Ouais. Si vous voulez le designer.
5: Si vous savez 12 personnes, là, ça va du ketchup sublimé.
4: Ensuite, le hamburger de Julia Child, qui elle était obsédée aussi, comme moi, avec les hamburgers. C'est tellement américain d'aimer les hamburgers. Puis elle mettait des échalotes sautées. Et numéro 6, c'est un peu ce qu'on voit souvent, c'est avec la sauce Worcestershire. On dit Worcester sauce en anglais. Worcestershire. Avec un peu de sauce HP. Vous connaissez la sauce House of Parliament? C'est la sauce
5: ça, c'est pour
4: à steak.
5: HP?
4: À steak.
5: House of Parliament.
4: C'est même sur l'étiquette, on voit la petite House of Parliament anglais. Et les Anglais vont mettre ça sur le steak et c'est assez délicieux.
5: Mais la sauce VH, c'est-tu la sauce soya?
4: HP.
5: Non, HP, c'est pas la même chose.
4: Oh, okay, excuse-moi. VH, HP,
5: la sauce, c'est une autre
6: dyslexique, même quand j'écoute.
5: On avait les deux quand on était jeunes, là. C'était comme les deux se côtoyaient sur la table.
4: Ça, c'est très anglais. Ouais. On le trouve dans les pubs, sur les tables, partout.
5: Ouais.
4: Mais c'est très bon dans les hamburgers.
5: C'est bon.
4: Alors, j'ai commencé à faire les tests. J'avais la famille autour de moi, tout le monde. Concentrez-vous, on va goûter ça. Puis à la fin, j'ai dit, tout va goûter pareil. Pas du tout. Ça a fait énormément le goût de l'hamburger à la fin. Alors, je vais donner ceux qui marchaient pas très bien. J'ai pas du tout aimé le mélange d'épices hamburger. Le paprika fumé est fort et se domine, et on goûte plus rien sauf le paprika fumé.
5: Okay.
4: Et ça, c'est une recette qu'on trouve assez sur, il y a un poudre d'ail, paprika fumé, oregano, etc.
5: Paprika fumé dans la boulette.
4: Un de mes fils a dit, le goût fumé est intéressant. Je suis pas trop d'accord. numéro 2, la sauce HP et le Worcester sauce. Non.
5: Juste
4: ça goûtait un peu le pâté chinois. Non. Ça changeait le goût et c'était pas un goût que je trouvais intéressant pour
5: l'hamburger. Le pâté chinois dans lequel t'avais mis du ketchup ou?
4: C'est un goût de viande hachée cuit,
5: Ensuite,
4: ce qui marchait très bien quand même. Oh, puis tristement, les chips barbecue de ma mère que j'adorais tellement. Ben, pas grand-chose. Et j'ai remarqué que quand on va mettre des sauces barbecue, des choses très vinaigrées, ça rend la viande assez... assez coriace. Ça change la texture de la viande si on met un peu de vinaigre avec la viande. Alors, oublie ça. Peut-être je vais continuer juste parce que je pense
5: donc,
4: à ma mère.
5: Donc, il reste...
4: Il y a trois.
5: Show your child, sel et poivre, puis soupe à l'oignon.
4: Alors, numéro 3 dans celle-là, sel et poivre tout seul, si on a une viande de très bonne qualité, c'est délicieux quand même. On n'a pas besoin d'aller très loin. Alors, je veux dire sel et poivre, d'accord, si vous n'avez pas le temps, no shame, comment dire, no shame.
5: Ça va être très satisfaisant sous la dent.
4: Voilà, numéro 2, Julia Child avait raison. Des échalotes sautées on les fait sauter, on les fait refroidir, on le mélange et comme pas mal d'échalotes sautées, l'oignon et le bœuf haché ensemble, c'est une mariage.
5: Quand tu parles d'échalotes, c'est les oignons verts, les échalotes françaises.
4: Échalotes françaises, excuse-moi, échalotes françaises.
5: Grises.
4: Oui, absolument. Caramélisées dans la viande, autant que je l'aime pas c'était tellement bon.
5: Caramélisé dans la viande,
4: mais il faut dire numéro 1.
5: Looney!
6: Mes parents
5: avaient
6: raison.
5: C'est comme ça que je fais mon rôti de palette.
4: Il y a tellement de gens. Mais à la fin, c'était la meilleure. Le soupe à l'oignon, c'était pas Lipton, c'était une autre marque de sélection d'épicerie parce que je pouvais pas trouver le Lipton. Mais ça marchait

0: la quantité, c'est quoi?
1: Alors, c'est la quantité, c'est un kilo de bœuf haché pour un sachet de soupe à l'oignon. Mm-hmm. Vous avez, on n'a pas besoin de rien mettre d'autre. C'est tellement bien. Et bizarrement, il y a un petit goût de sucre, il y a un peu de sucre dans le mélange.
0: Oui,
1: et je pense que
0: du sucre dans le mélange.
1: Je pense, et on sent pas le sucre, mais on sent que ça relève le goût du bœuf. Mm. Et honnêtement, c'était excellent.
0: Wow,
1: et honnêtement, comme un peu gastronome de métier, ça me fait de la peine.
2: C'est une question de goût.
1: Mais à la fin, quand c'est bon, c'est bon. On peut pas dire que c'est pas bon. Et c'est bon.
0: C'est comme le vin.
1: C'est
0: comme le
1: vin. Quand c'est bon, c'est bon.
0: Nous avons des gens fabuleux qui nous écrivent. Oui. Myriam, bonjour, belle gang de testeuses. Bonjour, Myriam.
3: Bonjour, Myriam.
0: Il y a aussi la tendance Smash Burger Dumplings.
2: Ben oui. Ah.
0: Juste la viande de porc qu'on écrase sur une feuille de pâte à rouleau impérial et on fait une garniture de choux, carottes, champignons, etc. avec une petite mère. Puis t'as pas parlé de Chili Crisp, mais toi, c'est comme partout.
2: Puis j'ai pas parlé aussi des petits fantômes. Tu mets ta boulette dans ta. Absolument pas dans la pâte, comme si t'allais la faire rôtir. Puis tu couches ta pâte à dumpling sur la boulette. Comme ça t'évite de façonner. Puis ça fait comme des petites couvertures, si on veut, à nos dumplings.
0: Mais il faudrait que je fasse confiance. Comment on mange
2: ça? Vas-y.
0: La rhubarbe. Le combo rhubarbe, sucre, vin rouge et gousse de vanille est un gros sucre. C'est chez nous sur crème glacée au panna cotta. Mon père faisait un vin de rhubarbe assez alcoolisé, nous écrit Normand. Et Sonia nous écrit le vin rhubarbe et framboise chez Amouraska dans le bas du fleuve est délicieux. Ma mère faisait sécher les morceaux de rhubarbe sur du papier brun avant d'en faire de la confiture. Nous écrit Martine de Charlevoix.
1: Ben, pour concentrer le goût.
0: Ben ouais. Et Francine de l'Outaouais, confiture rhubarbe orange, confiture rhubarbe et poire. Sont ses suggestions. Bonne journée à vous tous et toutes. Bonne journée, Francine. Alors voilà comment se termine cette heure avec nos testeuses. Louni a son plus récent livre, Les raccourcis de Louni. Geneviève a son plus récent livre, Cornichon. Et Leslie a son plus récent livre, A Montreal Chef. Et on se retrouve toutes les trois pour une dernière fois cette saison, le 3 juin.
2: Oui.
0: Hey, merci les filles, c'était fabuleux.
1: Merci.
0: Vraiment très, très agréable. Bonjour Alec.
4: Bonjour Pénélope.
0: Alors, au menu ce midi.
4: Est-ce que vous retardez la tonte de votre pelouse en mai pour favoriser la pollinisation des abeilles?
0: J'ai pas de pelouse, mais je serais du genre à dire oui si j'en avais.
4: C'est un sujet controversé, vous dis-je. Il y a beaucoup de gens qui le font par conviction. D'autres qui disent, ce n'est pas les pissenlits qui aident vraiment les abeilles, donc ça sert à rien.
0: Puis, est-ce qu'on veut vraiment aider ces abeilles-là en particulier? Je suis pas sûre.
4: Bonne question. Alors, on va poser la question à nos auditeurs avec la nouvelle fonctionnalité qu'on a via la bulle de conversation. Les gens qui peuvent cliquer sur la bulle de conversation à côté de Midi Info et de ma photo. Ils peuvent aller cliquer, participer à l'émission et répondre à notre sondage, oui ou non. Ça serait intéressant de voir ce que nos auditeurs en pensent. C'est pas scientifique, c'est juste pour voir ce que oui ou non certaines personnes font cet effort-là ou non. Et on va en reparler avec le président des apiculteurs du Québec parce que c'est la journée mondiale des abeilles aujourd'hui. J'ai oublié de vous le dire, c'est pour ça, c'est le 20 mai. Alors, on va prendre des nouvelles de nos abeilles qui traversent des temps difficiles ces temps-ci-là.
0: Oui, exact. Vous allez démystifier plein d'affaires parce qu'on est tout mêlé dans quelles abeilles protéger, comment.
4: Exactement. On va tout faire tout à l'heure à l'émission. Puis on va parler aussi avec Bernard Drainville de cette renégociation avec Terre-Neuve et Labrador autour de Churchill Falls.
0: Bonne émission, Alex.
4: Merci beaucoup.
0: C'est Midi Info et c'est dans une demi-heure. On retrouve avec nous, après les infos, Eugénie et Dumas.
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11: Bonjour, ici Jean-Sébastien Bernatché. Le chef du Parti libéral du Québec se dit ouvert à ce qu'Ottawa s'implique dans le dossier de Churchill Falls. Hier, le premier ministre terre-neuvien Tony Wakeham a annoncé qu'il veut rouvrir le protocole d'entente conclu en 2024 avec le Québec et qu'il souhaite également des négociations avec le fédéral. Mark Carney a affirmé être prêt à soutenir les deux provinces dans leurs négociations, mais si le gouvernement Fréchette se dit ouvert à une entente modifiée, il s'oppose à ce qu'Ottawa intervienne dans les discussions. Un avis que ne partage pas Charles Milliard. Voici le chef du PLQ en conférence de presse ce matin.
3: Si le fédéral veut, selon les conditions qui plaît au Québec, s'impliquer dans le projet, c'est ça du fédéralisme collaboratif. Et c'est ça qui nous manque en ce moment au Québec. On a le Parti québécois qui ne veut pas que le Canada fonctionne, on le sait. Puis on a la CAQ. Ça dépend, c'est quoi la une du journal du matin. Alors nous, on veut au gouvernement, dans un gouvernement du Parti libéral, qu'il y ait des collaborations énergétiques, commerciales avec le reste du Canada. Et ça, c'est un bon exemple de leadership qu'on veut exercer.
11: Hydro-Québec a indiqué qu'elle ne conclurait pas d'entente avec Terre-Neuve et Labrador à des conditions inférieures à celles initialement convenues. Pendant ce temps, Mark Carney se rend en Colombie-Britannique pour rencontrer son homologue David Eby. Ce dernier reproche au premier ministre canadien d'accorder davantage d'attention au projet énergétique de l'Alberta qu'à ceux des autres provinces. Comme l'explique Yasmine Midi, le développement d'un oléoduc vers la côte ouest sera à l'ordre du jour de leur rencontre.
12: Mark Carney va tenter de convaincre le premier ministre britanno-colombien d'appuyer un projet de pipeline vers la côte ouest. La semaine dernière, en Alberta, M. Carney affichait sa proximité avec Daniel Smith en annonçant une entente sur la tarification du carbone industriel, entente qui ouvre la voie à la construction d'un nouveau pipeline dès 2027. Mais pour que ce projet aille de l'avant, Ottawa précise que plusieurs conditions devront être remplies, notamment obtenir l'appui de la Colombie-Britannique, province ou passerait ce pipeline. Et c'est loin d'être gagné. Dans les derniers jours, le premier ministre britanno-colombien s'est montré irrité par les nombreuses concessions faites par le gouvernement fédéral pour s'entendre avec Daniel Smith. Hier, David Eby a même accusé Ottawa de récompenser l'Alberta pour ses mauvais comportements en faisant référence au mouvement séparatiste dans cette province.
13: This country cannot work if separatist premiers, others get all of the attention of the federal government. We cannot have
12: David Eby qui dit que le pays ne peut pas fonctionner si une province séparatiste monopolise l'attention d'Ottawa. Est-ce que Mark Carney va réussir à le rassurer en offrant, par exemple, un soutien financier accru au projet de gaz naturel liquéfié en Colombie-Britannique? Ce sera à suivre. Les deux premiers ministres doivent se rencontrer à 9h30 heure de Vancouver, 12h30 heure de l'Est.
11: C'était Yasmine Midi. Une coalition menée par l'ancienne première ministre Pauline Marois demande la tenue d'un sommet sur l'itinérance au Québec d'ici l'été 2027. Le groupe, composé de plusieurs anciens acteurs du milieu politique, appelle à une meilleure coordination entre les gouvernements et organismes impliqués dans la lutte contre l'itinérance. Voici Pauline Marois.
14: Oui, le manque de coordination, pas le manque de bonne volonté, mais la volonté politique, par ailleurs, elle doit s'intensifier. Et la coordination, c'est pas seulement la coordination entre le gouvernement et les organismes communautaires et les villes. C'est entre les villes, le gouvernement, les organisations communautaires. Dans la prévention, dans l'action, même le secteur privé, par exemple, de l'habitation.
11: Le groupe souligne également l'importance d'inclure les personnes en situation d'itinérance dans ce sommet. Le loyer moyen a bondi de 70 % à Montréal dans la dernière décennie pour passer de 761 $ en 2016 à 1291 $ en octobre 2025. Ce sont les données de la Société canadienne d'hypothèques et de logements, d'abord rapportées par le journal The Gazette. Entre 2006 et 2016, la hausse du prix des logements s'était établie à 23 % La SCHL explique la hausse importante des 10 dernières années, surtout par l'offre importante de logements neufs et la croissance de la population. Voici l'analyste de la SCHL, Francis Cortellino.
15: Je rajouterais aussi, durant la pandémie, si vous vous souvenez, la hausse des prix des propriétés, des maisons, des condos. Durant les deux années qui ont suivi le début de la pandémie, une augmentation des prix de 50 % en deux ans seulement. Ça avait pris 10 ans avant la pandémie pour avoir une augmentation des prix de 50 % dans le Grand Montréal pour acheter une propriété. Donc, plusieurs jeunes ménages locataires sont demeurés captifs plus longtemps du marché locatif, ce qui a aussi, disons, haussé la demande locative au cours des dernières années.
11: La SCHL souligne que la forte hausse des loyers se fait aussi sentir en banlieue, dans la grande région montréalaise. Certaines formations universitaires au Québec devraient être adaptées à la montée de l'utilisation de l'intelligence artificielle, selon un organisme qui représente les jeunes professionnels. Le regroupement des jeunes chambres de commerce du Québec prévient que les postes d'entrée qui servent de tremplin aux jeunes pour développer leurs compétences se raréfient. Ainsi, dans un mémoire déposé ce matin, l'organisme demande aux universités et au gouvernement de réviser les compétences enseignées, notamment dans les programmes de finance, en droit et en technologie de l'information. Voici maintenant les prévisions de la météo avec Véronique Mérand.
16: Tendance au dégagement ce matin, venteux aujourd'hui, mais température encore agréable, 23-25 degrés comme maximum. Les vents changent de direction ce soir pour souffler du nord-ouest, alors l'air frais s'en vient, 3-6 degrés comme minimum la nuit prochaine. Demain, ce sera beau et frais, maximum entre 13 et 16 degrés, et on rejoindra la barre des 20 degrés vendredi, toujours sous le soleil.
11: Il fait 24 degrés au centre-ville de Montréal. Pour d'autres nouvelles, je vous invite à consulter notre application mobile Radio-Canada Info, et j'espère vous retrouver au Radio-Journal de midi.

0: Demain, nous allons recevoir en début d'émission Manie Soleil-Manlou, qui présente jusqu'à dimanche sa pièce Zéro au théâtre Jean Dussopt. C'est donc une reprise. Et on a eu envie de jouer avec le chiffre zéro. Donc demain, on va lui demander, par exemple, la fois où il a eu zéro doute, la fois où il a eu zéro confiance, zéro émotion, zéro, zéro, zéro, zéro.
1: C'est
0: on va faire ça avec lui demain parce que tu l'as reçu, Génie, à ton émission.
1: Bonjour, Pénélope.
0: Bonjour,
1: je l'ai reçu samedi dernier. C'était
0: pour
1: vraiment un beau moment. Il est tellement éloquent, ça n'a aucun sens.
0: Il est exceptionnel. Puis l'article de Marc Cassivi dans la presse aussi était tellement intéressant. Fait qu'on s'est dit, qu'est-ce qu'on pourrait faire? J'ai envie de le recevoir, mais j'ai pas envie de le faire répéter les mêmes choses.
1: Mais c'est très bon, ça, zéro doute. Moi, j'ai hâte de voir qui a zéro doute dans la vie. Moi, ça me fascine, ces gens-là.
0: Dumas?
2: Parlant de doute.
1: Non, nous, on est des douteux. Là. On est des petits cancers douteux.
2: Exactement.
1: Et moi.
2: Exactement.
0: On est tous des petits douteux, douteuses dans l'âme. Non, pas douteuses. Ouais, c'est pas pareil. Des douteurs ou des douteux? Vous n'êtes pas des personnes... Parce que douteux, c'est comme... Ah, il est douteux,
1: Non, non, douteux.
0: OK, douteur. Je veux juste
1: comprendre. Non, douteur. Okay, je ne sais pas ce que j'ai dit, mais douteur.
0: OK,
1: douteur.
0: Bref, on s'égare vraiment du sujet d'aujourd'hui, qui sont des nouveautés musicales, desquelles vous allez aussi nous proposer d'autres choix. Steve, tantôt, qu'est-ce que tu nous fais découvrir?
2: Je parle du nouvel album de l'Américain Kevin Morby, qui est vraiment excellent. Excellent.
0: Oh.
2: Gros coup de cœur.
0: OK. Ouais.
1: En vinyle? Acheté en vinyle?
2: Acheté en vinyle.
1: Bon, ding, ding, ding.
0: Que c'est quoi ça? Pourquoi ding, ding, ding?
1: Ben, ding, je sais pas. Je pense qu'au lieu de donner genre un score sur 10, nous, on devrait dire, on l'achète en vinyle ou pas?
0: Ah,
1: ça avec ça, c'est bien bon.
0: On commence avec Jules,
1: Oui, en fait, je devais parler de Drake parce que c'est quand même, il a sorti 3 albums vendredi, puis je les ai écoutés, puis je trouvais qu'il était très peu inspiré. Fait que je suis comme, hey, vous savez quoi? Je vais vous parler de Jules.
2: Tu es resté de glace.
1: Je suis resté de glace pour cet album Iceman, bravo.
0: Oh.
1: OK,
2: Jules, zéro doute.
1: On est en forme.
0: OK, qui est Jules?
1: Jules, qui présente son deuxième album qui s'appelle Oublié hier. Jules, c'est un chanteur avec une voix très belle, très agile, qui a participé à La Voix 6 dans l'équipe Lara Fabian. Il a fait Star Academy en 2022. Il a fait aussi Festival en chanson Petite-Vallée, Festival international de la chanson de Granby. Et aujourd'hui, on l'entend et on le voit surtout comme choriste à Belle et Bomme, en fait. Son premier album est paru en 2024 et ça lui a valu une première nomination à la disque dans la catégorie Album de l'année R&B Soul. Donc, c'est vraiment quelqu'un qui fait sa marque depuis quelques années. Et j'étais curieuse parce que je le suis un peu quand même. Je l'aime bien. Je vous disais, il a une très belle voix. Et le 25 avril dernier, Corneille parlait de Jules à son émission de radio, donc sur Ici Musique, et parlait de White Soul, en fait, de musique White Soul, une façon de parler des artistes caucasiens qui font de la soul et qui le font bien. Et il présentait Jules en disant que c'était un des meilleurs ambassadeurs, selon lui, de la White Soul. Et là, bon, après, il faut quand même spécifier que Jules est signé sous la maison de disque de Corneille, qui assure aussi la supervision musicale et artistique de l'album, mais quand même, quand Corneille approuve un projet R&B, je pense qu'il faut tendre l'oreille.
0: Il y a une maison de disques, Corneille?
1: Oui, Canda.
0: Ah!
1: Canda. Voilà, d'accord. C'est plate, hein? J'en parle, puis j'ai un blanc soudainement, mais c'est quelque chose comme cela. Et c'est vrai qu'il y a beaucoup de soul dans ce deuxième album. Donc, il n'est pas tout seul à l'avoir, par contre, Corneille. Il est avec quelqu'un d'autre.
0: Okay.
1: Tous ces noms m'échappent. Je vais mettre ça,
0: mettre ça
1: sur le dos du Mommy Brain. Je pense que je vais surfer là-dessus
0: Maison
1: longtemps.
0: Canda, alors Eugénie,
1: Maison
0: bravo.
1: Canda, c'est ça. Et c'est vrai, donc, il y a beaucoup de soul dans ce deuxième album, je vous disais, de Jules, réalisé avec son ami et complice de longue date qui s'appelle Olivier Girard. Ils se connaissent depuis la petite école. Et lui, il joue de tous les instruments, c'est Olivier Girard, tous les instruments de l'album, sauf évidemment la voix et le saxophone qu'on retrouve dans deux chansons, c'est Guillaume Carpentier qui joue du sax. Et on sent vraiment les influences jazz, R&B, une basse un peu funk parfois, et on sent vraiment plus ces influences-là que celles de la pop plus classique. Et c'est ça que je trouve intéressant dans le paysage francophone en ce moment. Et c'est pour ça que ça s'écoute très bien aussi. On écoute tout de suite Les Fleurs du Tapis.

0: C'est beau.
1: C'est beau, ça, c'est joli. Cette voix-là, là, toutes les fioritures dans la voix. En tout cas, moi, j'ai écouté l'album plusieurs fois lundi dernier. C'était congé, j'étais avec mon garçon puis mes parents. Puis des fois, on portait plus attention au texte. Des fois, ça habillait vraiment bien l'ambiance. Puis bref, mes parents étaient là, c'est qui ça, c'est qui ça? Donc, c'est Papa Maman Approve, cet album de Jules. Tout l'album est teinté d'une rupture amoureuse douloureuse, vécue par Jules. Donc vraiment, cet album-là, ça a été un parcours thérapeutique, post-rupture, qui navigue entre la douleur, le déni, la guérison, la clarté, et porté par une ambiance feutrée, des grooves un peu mid-tempo, une introspection qui est très riche aussi. Et lui, il dit cet album-là est venu de la difficulté à habiter pleinement des émotions, surtout les plus sombres. Alors vraiment, on sent l'aspect thérapeutique et on l'entend. Il y a vraiment, il y a de tout dans cet album-là. Dans la chanson sort de là, il y a des voix qui s'enchaînent dans le refrain, comme pour refléter ces pensées qui soulignent tous les red flags dans une relation. Sors de là, sors de là, sors de là. C'est ça qu'on entend. C'est super groovy, un petit côté gospel aussi. Dans Pomme, une balade super triste, il parle des pertes collatérales d'une rupture. Ici, le fait de devoir se séparer de son chien. Alors, il y a comme toutes les étapes de la rupture qui sont abordées par Jules, mais il y a aussi des moments vraiment de libération, comme cette collaboration avec la chanteuse R&B Naomi, qui nous donne vraiment le goût de régler nos comptes

0: Moi, je dis, là, mettez ça tout de suite dans vos listes de lecture d'été. Là, c'est ensoleillé.
1: On achète le vinyle?
0: Est-ce qu'on achète le vinyle? Oui, sans doute.
1: D'accord.
0: Sans doute qu'on achète le vinyle, oui, je pense que
1: parce
0: c'est...
1: Parce que le vinyle, acheter un vinyle, c'est comme parce qu'on sait qu'on
0: ça,
1: va le réécouter.
0: C'est beaucoup, beaucoup, beaucoup.
1: C'est un investissement.
0: C'est un album que je vais réécouter. Je l'ai déjà écouté beaucoup. Un petit conseil non sollicité à Jules, c'est qu'il y a tellement une super belle voix et je pense qu'il y en a qui veulent beaucoup se prouver et qui en mettent beaucoup. Mm. Mais il y a juste besoin de faire confiance à son instrument. C'est incroyable. On l'a entendu, là, son agilité vocale. Moi, ça serait... c'est plate, je sais qu'il écoute, là, mais Jules, j'adore cet album.
1: Okay.
0: Alors voilà. Oublier hier, c'est le titre de cet album. Donc, de Jules, deuxième album.
1: Si on aime Jules.
0: Moi, tout de suite... J'ai eu un flash instantané en écoutant la première fois l'album de Jules. Et c'était vraiment loin dans ma tête, là, pourtant, cette référence-là. Mais j'ai tellement écouté ce premier album de Joss Stone. Je ne sais pas si vous vous souvenez d'elle.
1: Oui.
0: Chanteuse soul britannique. Elle a 39 ans aujourd'hui. Elle avait lâché l'école à 16 ans pour vraiment se consacrer
1: à sa musique.
0: C'était
1: comme la Janis Joplin.
0: C'était incroyable. Parce qu'elle a un tel grain dans la voix. Une présence aussi, elle chante nu-pied sur scène. Et vraiment, c'est de la soul qu'elle fait avec beaucoup plus de gospel que Jules, par exemple. Mais donc, elle a lâché l'école et ça a vraiment fonctionné. Là, son premier album, Soul Session, paru en 2003, des millions de copies vendues. Et depuis, elle a fait des collaborations avec Mick Jagger, Patti LaBelle, Santana, Johnny Holiday, Angélique Kidjo et j'en passe. C'est un album beaucoup plus ensoleillé dans l'ensemble que ce que Jules nous présente parce qu'évidemment, il parle de rupture, plus gospel aussi. Mais je sais pas, il y avait vraiment quelque chose dans le grain de voix, cette volonté de percer, de rassembler aussi et de laisser sa marque rapidement. On écoute « Fell in love with a boy ».

0: Donc,
1: avec les petits bouts de scratch là, qui font très début années 2000.
0: Exact. Donc, on est vraiment dans cette White Soul.
1: Oui, c'est vraiment ça. White Soul. Tout à fait.
0: D'accord. Dumas, la nouveauté de laquelle on parle
2: aujourd'hui.
0: Oui,
2: donc, nouveauté, nouvel album de Kevin Morby. Donc je m'adresse là, aux auditeurs, là, à tous ceux qui ont des albums de Bob Dylan, de Bruce Springsteen, de Tom Petty et même de Richard Seguin. Je sais qu'ils nous écoutent, Richard. Écoute nos chroniques. Et puis qui ont ces albums-là dans leur collection de vinyles, justement, puis qui disent qu'il ne s'est jamais rien fait de mieux depuis. Ben, je les croise souvent, là, ceux-là, chez les disquaires, là, sont dans le rack, usagers, là, puis ils achètent des rééditions d'albums au lieu d'acheter des nouveaux artistes. Ben, là, j'ai un album qui est fait pour vous aujourd'hui.
1: C'est bon.
2: Je l'ai dit, il s'appelle Kevin Morby et l'album s'appelle Little Wild Open. Kevin Morby, ça fait déjà un bon moment là, qu'il se construit une discographie solide là, dans l'univers de l'Americana, du folk rock indépendant. Et ça fait longtemps que moi, personnellement, je le suis de près. J'ai déjà quelques vinyles dans mon collection de lui. Et il a toujours eu ce talent pour écrire des chansons très visuelles, très américaines, quelque part entre la route, la mémoire et les grands espaces. Et là, honnêtement, cet album-là, Little Wild Open, c'est son meilleur album, l'album qu'il faut acheter et qui va vous faire oublier votre collection de disques sortie il y a 40 ans. Et ce qui frappe avec cet album-là, c'est sa cohérence. L'album agit un peu comme le dernier chapitre d'une trilogie. C'est un peu la suite des deux disques précédents, mais c'est pas bien grave si vous les avez pas. C'est surtout inspiré par son retour à Kansas City et son rapport compliqué avec le Midwest américain. Et il pousse cette réflexion dans ce disque-là encore plus loin. Il parle autant de ses racines que du sentiment de ne jamais totalement appartenir à un endroit. Il y a constamment cette tension entre l'attachement et l'envie de partir. J'avais la même relation avec Victoriaville récemment. Et d'ailleurs, c'est une des grandes forces de l'album, c'est qu'il refuse des réponses simples. Et dans la chanson d'ouverture, Badland, Morby chante « Le paradis est un endroit sur terre sous un ciel doré » et quelques lignes plus tard, il dit « Je ne sais plus si je suis au paradis ou dans les Badlands ». Badland, mot qu'on retrouve souvent dans l'imaginaire folk américain, on peut penser à Springsteen, qui évoque un peu un état d'esprit, les grands espaces, la mélancolie, la route et la recherche de sens. Et ça résume parfaitement l'album. On va écouter la pièce Badland pour se mettre dans l'esprit. Well,

0: Excuse-moi, j'entends Chris Martin puis j'entends Bono.
1: Je comprends.
0: J'entends pas. Moi, ça, c'est pas nécessairement un compliment.
1: Mais il y a un côté d'Hélène, en tout cas. Moi, j'entends surtout.
0: Parce que tu connais toute l'œuvre, ouais. C'est ça. OK. Mais je suis ouverte. Je suis encore ouverte.
1: Mais écoute, je continue puis je vous convainc. La production, je veux parler de la réalisation qui est d'Aaron Dessner. Aaron Dessner, on en parlait souvent dans nos chroniques. Le gars de National qui a réalisé Folklore de Taylor Swift. Ouais. Et vraiment, la réalisation est vraiment excellente. Là. Si vous avez aimé Folklore, vous allez aimer cet album-là.
0: C'est vrai que ça fait un peu National.
1: Ben aussi. Puis Kevin a des mélodies vraiment. En même temps, tout ça respire beaucoup. Il construit des atmosphères. Il y a des chansons sur ce disque-là qui durent comme 7 minutes, mais tu t'ennuies pas. Ça fait penser à Desolation Row de Bob Dylan, par exemple, avec d'excellents textes. Et les batteries sont étouffées, les guitares acoustiques, il y a des harmonies, il y a des montées, mais en tout cas, je trouve que c'est vraiment bien fait, réalisé. C'est un album, je vais le dire, là, que c'est l'album que j'ai le plus écouté en 4 jours dans toutes mes chroniques. Je l'ai écouté en boucle depuis plusieurs jours. Et parlant de batterie, il y a un peu de Montréal dans l'album. C'est Andrew Barr, des Barr Brothers, qui est derrière les tambours. Et tout ça rappelle, pour ceux qui aiment Tom Petty, je l'ai dit, ou certains albums de Springsteen, il y a des collaborations aussi là-dessus. Il y a Justin Vernon de Bon Iver. Je le prononce-tu bien? Je me rappelle plus
0: Je me rappelais,
1: je vais finir par apprendre après quelques chroniques. Lucinda Williams aussi. Mais malgré tous ces invités-là, on sent que c'est un album très personnel. Les textes sont vraiment excellents. Et on parlait de rupture avec l'album de Jules. Cet album-là de Kevin Morris, c'est un peu l'inverse, tu sais, c'est comme un disque où que tu comprends qu'il attend un enfant avec sa blonde, puis qui est dans le positif. Donc je reviens à la phrase du départ, je vous ai dit, tu sais, le paradis il est sur terre, tu sais, puis il y a ce questionnement là. Donc moi, j'ai trouvé ça vraiment intéressant, ça vaut la peine de creuser les textes. Et on va, je vous conseille évidemment de l'acheter en vinyle, ça veut dire que c'est un des gros disques de la saison selon moi. Les mélodies sont incroyables et le disque m'a habité. Il va continuer, je crois, m'habiter. On va terminer avec la très belle chanson 100,000 de Kevin.

0: c'est intéressant. Là où je trouve ça intéressant, c'est que ça nous montre que l'Americana,
1: ouais,
0: ça va aussi là. C'est aussi ce son-là.
1: Pis c'est au niveau des textes aussi. Il raconte vraiment le Midwest.
2: Moi, j'aime ça, je suis rendue.
1: Bon, excellent.
2: Comment le deuxième extrême a plus
0: comment vendu? On est passé de ça à ton prochain?
1: Je fais une pierre deux coups, moi. Si vous avez aimé Kevin Morby, l'algorithme naturel l'amène presque automatiquement à Kurt Vile, parce que c'est la même génération. Ils sont un peu arrivés en même temps. Ils font un peu partie de la même scène. Kurt Vile, pour replacer les gens, c'était un membre de Wars on Drugs, groupe indépendant américain puis Kurt Vile a vraiment une discographie solide. Là.
2: Incroyable,
1: c'est vraiment, d'ailleurs, il est souvent venu au festival de jazz. Mm-hmm. Mélange folk, rock psychédélique, Americana, quelque part. Plus entre Neil Young, Tom Petty et Lou Reed. Et quand je dis que je fais une pierre deux coups, c'est qu'il sort un album vendredi prochain. Fait que là, je me dis, je pourrais pas parler de Kevin Morby puis Kurt Vile un à la suite de l'autre. Donc, je me fais plaisir. Et un peu comme Kevin Morby qui parle du Midwest, Kurt Vile, lui, il reste profondément attaché à son territoire et sa ville natale. Et son nouvel album s'intitule Philadelphia Been Good to Me. Tu sais, Philadelphia était bonne pour moi, donc c'est un peu, je crois, un album hommage. J'ai évidemment pas tout écouté l'album, mais les extraits qui sont sortis sont vraiment excellents. Et j'ai choisi Chance to Bleed, qui rappelle exactement pourquoi Kurt Vile reste aussi unique. Des chansons qui prennent leur temps, qui on dirait qu'il écrit la chanson devant toi quand il la chante. Tu sais, comme un côté relax, là, Kurt Vile, naturel, que j'aime beaucoup. Et l'album sort vendredi prochain. On écoute la pièce Chance to Bleed.

0: Alors, ben, c'est assez évident comment tu te rends compte à l'autre, finalement. Dis-moi. OK, deuxième algorithme, génie.
1: OK, alors moi, je vous parle d'une artiste italienne qui s'appelle Lauren, avec deux Y, et de la pièce Decidere non so. Decidere non so. Comme en italien rouillé. Il y a une parenté, vous allez voir, dans le groove entre elle et Jules, dont je vous parlais principalement, dans les lignes de base très enveloppantes. Lauren, de son vrai nom, Aurora De Gregorio. Elle vient des Pouilles, en Italie, et il y aurait là, Pénélope, un petit bassin de néo-soul italien. Donc, dans la langue italienne, il se passe de quoi
2: j'adore
1: pour le soul
2: ça.
1: Et le néo-soul dans les Pouilles, mais qui emprunte donc, oui, au soul, au R&B, mais façon nationale. Et c'est son ambition à Lauren, d'ailleurs, de canaliser toutes les influences soul, R&B et anglo-saxonne, en fait, qu'elle écoutait quand elle était plus jeune, mais d'y ajouter là, une bonne twist italienne. Ça marche. Son premier album a été approuvé par la critique italienne. Elle est en nomination pour des prix liés à ses albums, justement. Et ça m'a aussi fait penser à Jules parce que il y a cette idée de binôme chez Lauren, de collaboration très proche et instinctive avec son réalisateur, producteur. Bon, Jules, je vous parlais d'Olivier Girard, mais Lauren, c'est avec Filippo Bubico, avec qui elle a fait cette chanson qu'on va écouter, mais qui vient de 2023, mais ils viennent de sortir un nouveau mini-album en mars dernier, les deux ensemble, qui s'appelle Luna Piena. Donc vraiment, tout ça, tout ce monde-là est à découvrir. On écoute Decidere non so.

0: J'aime donc ça.
1: C'est bon,
0: c'est
1: hein?
0: Très, très beau.
1: C'est le premier son italien depuis le début de notre chronique.
2: Je vais aller en vacances au Pouille.
1: Oui, c'est ça, exact.
0: On termine avec quoi, Dumas?
2: Bien là, comme deuxième algorithme, on quitte le Midwest de Kevin Morby et Philadelphie de Kurt Viles, direction Nouveau-Brunswick. Si vous aimez les albums qui mélangent le folk, le country, l'americana, mais qui sont aussi profondément enracinés dans leur territoire. Il faut vraiment écouter le nouvel album de Gilles Aubé, que j'avais pas eu l'occasion de parler, mais qui est sorti il y a quelques semaines. Et l'album s'appelle Rural. Pour ceux qui connaissent pas Gilles Aubé, elle fait partie du trio, puis elle fait aussi une carrière solo en parallèle. Et avec Rural, elle pousse encore plus loin ce côté folk, là, country, rock, poussiéreux, avec une vraie sensibilité de route et de paysage. On sent les maritimes dans le disque, les longues distances, les villages, les bords de région, les nuits de route. Donc, un peu l'équivalent de Kevin Morby dans le Midwest, mais là, au Nouveau-Brunswick. Et elle a vraiment, moi, j'ai toujours trouvé excellente. Et là, sur ce disque-là, il y a une chanson qui s'appelle Nouveau-Brunswick, qui est incroyable. J'espère que le gouvernement du Nouveau-Brunswick ont déjà appelé pour comme acheter la chanson, wow, que ça devienne l'hymne du Nouveau-Brunswick ou en tout cas dans une publicité touristique, parce que moi, à l'écouter, j'irai en vacances là. On écoute ça.

0: Alors, Julie Aubé, donc, avec cet album Nouveau-Brunswick. Avant ça, il y a eu Kurt Vile avec le nouvel album qui sort le 29 mai, Philadelphia's Been Good. Il est en concert à Toronto le 16 juin, à Montréal le 17. Et puis, Little While Open de Kevin Morby qui est à Toronto le 5 et à Montréal le 6 juin. Oublié hier de Jules, donc, le premier choix d'Eugénie, Just Stone. Après ça, nous a ramené en arrière. Et Lauren,
1: Jules qui fait son lancement d'album le 21 mai. Donc, vous pouvez aller voir ça sur son site web.
0: On se retrouve dans deux semaines tous les deux. Oui. Dimanche et de la semaine prochaine.
2: Oui, moi, je suis là.
0: On terminera la saison ensemble. Merci beaucoup.
2: À vous deux. Déjà,
0: à demain, tout le monde.
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0: Bonjour, bon mercredi. Saviez-vous que c'est la Journée internationale des abeilles aujourd'hui? L'ONU a choisi le 20 mai en l'honneur de la date de naissance du pionnier de l'apiculture, le Slovène Anton Jansa, qui est né un 20 mai en 1734. Il était artiste peintre, mais aussi professeur d'apiculture à la cour des Habsbourg à Vienne. Et c'est lui qui a développé la connaissance que nous avons sur les abeilles, notamment le rôle de la reine. Il a aussi écrit un livre sur la reproduction des abeilles. Alors, on s'est dit que c'est l'occasion de prendre des nouvelles des abeilles de chez nous, alors que c'est difficile pour les apiculteurs depuis quelques années, avec un taux de mortalité élevé dans les ruches en raison d'un parasite, le varroa. Un parasite qui est aidé par les changements climatiques d'ailleurs. Alors, on va en discuter avec Raphaël Vaché, le président des apiculteurs du Québec. Il va être avec nous vers 12h40. D'ailleurs, j'ai envie d'utiliser une nouvelle fonctionnalité de la bulle de conversation sur l'application Radio-Canada Audio. On vous pose une question de sondage. Alors, vous répondez par oui ou non en allant sur la bulle de conversation à côté de ma photo sur l'application. Est-ce que vous participez au mouvement qui consiste à ne pas tondre sa pelouse avant la fin du mois de mai ou le plus tard possible en mai pour aider la pollinisation des abeilles en laissant, par exemple, les pissenlits pousser? Alors, c'est une question polarisante. Je sais, parce que certains y croient dur comme fer. Il y a même plusieurs municipalités qui participent, alors que d'autres estiment au contraire que le pissenlit est loin d'être une panacée pour les abeilles et que d'autres fleurs sur un terrain sont plus utiles au printemps. Alors dites-moi si oui ou non vous retardez la tonte de votre gazon présentement. On va compiler les résultats et vous présenter ça avant l'entrevue sur les abeilles tantôt. Il faut cliquer sur l'onglet « Participer à l'émission » de la bulle de conversation pour accéder au sondage. C'est très facile, vous allez voir. Sinon, parmi les autres sujets, on va revenir sur la volonté de Terre-Neuve-et-Labrador de renégocier l'entente avec le Québec concernant Churchill Falls. Le ministre de l'Économie et de l'Énergie, Bernard Drinville, viendra nous expliquer la position du gouvernement du Québec. Ce sera vers 12h18. Mais juste avant, vers 12h10, nous allons aborder la fin de semaine du Grand Prix de Formule 1 qui approche à Montréal sous un angle différent. Il y a des centaines de travailleuses du sexe qui s'apprêtent à faire la grève. Elles vont refuser de danser dans les bars ou de travailler comme escorte pour dénoncer le fait que des gérants de clubs ou des propriétaires de salons de massage exigent beaucoup d'argent aux filles pour leur permettre de travailler pendant cette fin de semaine lucrative. Alors, payer pour travailler, c'est non, disent-elles. Elles réclament aussi des droits pour ce travail du sexe. Alors, Mélanie May, cofondatrice du Comité autonome du travail du sexe, va être avec nous après le radiojournal de midi. Mais d'abord, les grands événements sportifs et culturels se multiplient au pays et les prochaines semaines s'annoncent tout aussi occupées avec plusieurs festivals. Le Grand Prix de Formule 1 qui va être en fin de semaine, je le disais, les séries éliminatoires de hockey qui continuent à Montréal. Il y a aussi la Coupe du monde de soccer qui s'en vient à Vancouver, à Toronto. Alors c'est dans ce contexte que le Bureau de la concurrence du Canada publie une alerte aux consommateurs qui met en garde les citoyens contre des fraudes potentielles dans la revente des billets. Avec nous pour en parler, Jean-Pierre Bornet, porte-parole du Bureau de la concurrence du Canada. Monsieur Bornet, bonjour.
1: Oui, bonjour, Monsieur Castonguay.
0: Alors, pourquoi est-ce que vous émettez cet avertissement-là? Est-ce que c'est parce que vous constatez une augmentation des fraudes?
1: Oui, en fait, on a émis l'alerte aux consommateurs ce matin, comme vous aviez bien expliqué au début. Et c'est ça, il y a une multitude d'événements où les consommateurs vont vouloir acheter des billets. Et puis, c'est une problématique au Bureau de la concurrence qu'on observe depuis plusieurs années, la vente des billets et la revente des billets, où est-ce qu'on reçoit des plaintes. Je ne suis pas en mesure de quantifier, disons, l'ampleur du phénomène, mais c'est quelque chose qui est assez récurrent. On reçoit des plaintes, puis on jugeait, bon, aujourd'hui, au mois de mai, avec le beau temps qui arrive, les gens qui planifient leurs vacances, les événements sportifs, la FIFA à Toronto, Vancouver, de peut-être mettre un peu la lumière sur certaines pratiques qui peuvent être potentiellement trompeuses ou même carrément de la fraude.
0: C'est que les gens, ils payent pour des faux billets, dans le fond, ils se rendent compte trop tard qu'ils ont acheté quelque chose qui est de la pacotille?
1: Ouais, en fait, ça, c'est une des problématiques qu'on remarque, c'est qu'il y a plusieurs entreprises que des fois, elles vont essayer de reproduire un site web ou une plateforme de vente de billets qui va ressembler étrangement aux vendeurs officiels. Donc, on invite les consommateurs à vraiment porter attention à ça, les logos, ainsi de suite, de s'assurer que le site web auquel vous faites affaire ou sur lequel vous allez procéder à la transaction, de s'assurer que c'est les sites web officiels, que ce sont les revendeurs autorisés. Parce que souvent, comme vous avez dit, ils vont acheter un billet, puis ils vont seulement découvrir lorsqu'ils se présentent à l'événement que le billet finalement est un faux billet. Dans ce cas-là, on invite les gens à peut-être signaler cette problématique-là au Centre antifraude du Canada, qui est un de nos partenaires, qui va prendre en compte cette problématique-là et peut-être prévenir d'autres consommateurs de cette problématique-là.
0: Il y a des sites Internet frauduleux là où on reproduit vraiment presque à l'identique des sites Internet qui sont tout à fait légaux. Là, les images, les logos là, sont à s'y méprendre. Est-ce qu'il y a des trucs qu'on peut utiliser, des conseils que vous avez à nous donner pour repérer ces faux sites-là?
1: Ouais. Ben, le premier, c'est de regarder l'adresse, je dirais l'adresse du site web. Souvent, le site web va ressembler étrangement au revendeur officiel, mais l'adresse du site web nous amène vers une autre entité. Donc, de commencer par cette première démarche-là. La deuxième que je suggérais, c'est souvent de peut-être se méfier de certains vendeurs ou revendeurs lorsqu'ils vont demander un mode de paiement qui est peut-être inhabituel. Par exemple, si on vous demande de faire le paiement avec soit des cartes cadeaux, la crypto-monnaie, et ainsi de suite, c'est peut-être qu'il y a un drapeau rouge qui est soulevé dans ce cas-là. Nous, on préconise que les gens fassent leur transaction avec une carte de crédit. C'est plus facile, après ça, dans le futur, s'il y a un problème, de faire le suivi avec la carte de crédit. Et aussi, peut-être, de garder toute la documentation en tant que consommateur que vous avez, là, les courriels que vous recevez de ces vendeurs-là, de ces revendeurs-là, si jamais il y a un suivi à faire, mais au moins vous avez ça en tant que consommateur dans vos poches, puis ça peut peut-être aider les organismes de mise en application à faire un suivi avec les compagnies responsables.
0: Est-ce que les fraudes concernent davantage les billets de la Coupe du monde de soccer, les séries éliminatoires, le Canadien de Montréal, le Grand Prix de Formule 1? Toutes ces réponses.
1: Ben, je dirais qu'on n'a pas remarqué un événement spécifique, mais je pense que le fait que la FIFA cet été, effectivement, les gens, je pense que c'est un bon moment pour soulever cette problématique-là, puis encourager les gens, si jamais ils ont des plaintes ou s'ils sont témoins de pratiques trompeuses, bien de communiquer avec nous au Bureau de la concurrence. Ils peuvent toujours aller sur notre site web et remplir notre formulaire de plainte en ligne qui est disponible.
0: Jean-Pierre Bornet, sous-commissaire adjoint à la direction des pratiques commerciales trompeuses au Bureau de la concurrence du Canada. Merci d'avoir été avec nous.
1: Merci. Bonne journée.
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0: Yasmine Mehdi est à Ottawa cette semaine en remplacement de Fanny Olivier. Bonjour Yasmine.
3: Bonjour Alec.
0: Alors Mark Carney, lui, est en Colombie-Britannique pour rencontrer le premier ministre David Eby, qui pense, lui, que le gouvernement fédéral en donne peut-être un peu trop à l'Alberta.
3: Ouais, David Eby qui est jaloux, vous diraient certains, irrité, vous diraient d'autres. Il pense que l'Alberta reçoit un traitement de faveur de la part du gouvernement fédéral. Donc, Mark Carney est un peu en mission gestion de dégâts en Colombie-Britannique. Il rencontre David Eby aujourd'hui après avoir rencontré la semaine dernière Daniel Smith. D'ailleurs, on en parlait vendredi, Monsieur Carney et Madame Smith qui étaient tout sourire là en Alberta et qui ont annoncé un accord sur la tarification du carbone industriel la semaine dernière, un accord qui ouvre la voie à la construction d'un nouveau pipeline dès 2027, si et seulement si le projet respecte plusieurs conditions, y compris celle d'obtenir l'accord des Premières Nations et l'accord aussi de la Colombie-Britannique, où passerait évidemment ce pipeline vers la côte ouest. Donc Mark Carney, il a besoin de vendre ce projet à David Eby. Par contre, quand on écoute les critiques du premier ministre britanno-colombien, un néo-démocrate, ce n'est pas tellement par rapport au pipeline qu'il déchire sa chemise, mais plutôt par rapport aux nombreuses concessions que le gouvernement fédéral a faites pour s'entendre avec Daniel Smith. Un exemple de ça, justement, c'est la tarification du carbone industriel. Ottawa et l'Alberta se sont entendus pour un prix à la tonne de 130 $ d'ici 2040, 40 $ de moins que les autres provinces. Donc, selon David Eby, le gouvernement fédéral a fait cette concession pour apaiser le mouvement séparatiste albertain. Canadien. Le premier ministre britanno-colombien a dit hier en conférence de presse, et je le cite, que le pays ne peut pas fonctionner si une province séparatiste obtient toute l'attention du gouvernement fédéral. Donc, est-ce que Mark Carney va réussir à le rassurer en lui offrant peut-être un soutien financier accru dans les projets de gaz naturel liquéfié en Colombie-Britannique? Peut-être aussi en lui faisant comprendre que sa province ne sera pas délaissée au profit de l'Alberta. Ce sera à suivre les deux premiers ministres qui se rencontrent à 9h30, heure de Vancouver, donc 12h30, heure de l'Est.
0: Et du côté conservateur, il y a du mouvement. Pierre Poilievre va perdre son chef de cabinet.
3: Ian Todd, qui a annoncé hier qu'il allait prendre sa retraite à la fin de la session parlementaire, donc cet été. C'est le chef de cabinet de Pierre Poilievre depuis son élection à la chefferie, mais c'est aussi un stratège conservateur de longue date qui est sur la colline depuis 1992. Il sera remplacé par Steve Outhouse, le directeur de campagne du Parti conservateur, un autre poids lourd de la machine conservatrice au pays. Est-ce que c'est une mauvaise nouvelle pour Pierre Poilievre? Pour dire que Ian Todd était très, très respecté, c'est un stratège d'expérience. Il faut aussi rappeler que ce n'est pas le premier départ dans l'entourage de M. Poilievre. Sa directrice des communications, Katie Merrifield, a aussi annoncé son départ le mois dernier pour relever de nouveaux défis professionnels. Donc, est-ce que ses proches de Pierre Poilievre, il quitte un navire qui coule? C'est une hypothèse, mais il y a aussi une lecture plus positive à faire de ses départs. D'abord, il faut souligner que dans sa lettre de démission, Ian Todd a été très élogieux à l'endroit de Pierre Poilievre en disant qu'il avait hâte de le voir devenir premier ministre. Donc, ce n'est pas un divorce acrimonieux. Et surtout, il y a le fait que le départ de M. Todd risque de faire le bonheur de certains conservateurs qui réclament depuis des mois un changement d'approche de la part de leur chef. Donc, de rebrasser un peu les cartes dans l'entourage du leader, peut-être que ça peut faire du bien, envoyer un bon message, mais ça ne règle pas dans tous les problèmes de Pierre Poilievre. Ça fait deux semaines que c'est relâche parlementaire à Ottawa, donc que le Parlement ne siège pas. On a moins l'occasion d'interroger les députés conservateurs sur comment ça se passe dans le caucus, s'ils font encore confiance à leur chef, mais la question de l'avenir de Pierre Poilievre là est quand même très loin d'être réglée et on risque de s'en reparler bientôt, étant donné que les députés seront de retour à Ottawa la semaine prochaine.
0: Pour le dernier sprint avant la pause estivale, c'est ça, il va rester quoi, trois semaines à peu près à la session parlementaire?
3: Voilà. Fin de la session mi-juin,
0: voilà. Yasmine Mehdi, merci beaucoup. À demain.
3: À demain.
0: Marie-Hélène Tremblay à l'Assemblée nationale à Québec, bonjour.
4: Bonjour, Alec.
0: Publication ce matin d'un nouveau sondage léger publié dans les médias de Québécois. Un sondage qui montre, encore une fois, qu'il y a bel et bien un effet fréchette, un effet certain même, qui reste quand même fragile.
4: Oui, ben après les deux sondages de la semaine dernière, celui de Léger renforce l'idée que l'arrivée de la nouvelle première ministre Christine Fréchette, ben ça améliore effectivement la performance de la CAQ dans les intentions de vote. Alors le Parti québécois est toujours en tête avec 30%, mais en baisse d'un point. Le Parti libéral, lui, se maintient à 28%, mais la CAQ gagne 5 points pour atteindre 22%, et ça c'est 9 points de plus depuis le départ de François Legault. Quand même important. Et visiblement, Christine Fréchette, donc, est allée jouer cette fois-ci dans le vote conservateur qui voit les intentions de vote baisser de 14 à 11 % tandis que Québec solidaire ferme la marche et reste coincé à 8 %. Alors, non seulement, Alec, la CAQ franchit la barre des 22 % des intentions de vote, mais le résultat grimpe à 26 % dans le vote francophone. Comme on dit, là, les caquistes entrent dans la zone payante et seraient donc en mesure de sauver les meubles et d'éviter carrément la disparition pure et simple du parti, comme c'était le cas à la fin du règne de François Legault. D'ailleurs, il y a 47 % des électeurs qui se disent plutôt ou très satisfaits du gouvernement de Christine Fréchette. On se rappellera là, que jusqu'à 75 % des Québécois se montraient insatisfaits du gouvernement Legault. Alors, c'est quand même tout un renversement.
0: On va prendre une petite pause ici, là, juste pour comprendre le renversement de la tendance, parce que c'est quand même rare qu'on ait des chiffres comme ça. Quand vous dites la satisfaction envers le gouvernement à 47 %, c'est 18 points de pourcentage de plus que lorsque François Legault était là. Et les insatisfaits sont 33 %. C'est la moitié moins que ce que récoltait François Legault. On a coupé en deux le nombre d'insatisfaits. Là. C'était 66 %. On est à 33 % et il y a 20 % qui ne savent pas, qui sont neutres. Alors clairement, là, la satisfaction envers le gouvernement Le gouvernement n'a pas changé, soyons honnêtes. Christine Fréchette est arrivée, le gouvernement est pas mal le même, mais la perception des gens, la façon dont elle travaille a renversé ces chiffres-là de manière assez spectaculaire quand même, là.
4: Oui, dans un très court laps de temps, à quoi Christine Fréchette est à la tête de la CAQ depuis à peine un mois. Alors, c'est quand même un renversement de tendance, ma foi, qui en dit très, très long. Et, par ailleurs, les chefs péquistes et caquistes se disputent aussi la première place, à savoir qui ferait le meilleur premier ministre. Alors, Paul Saint-Pierre Plamondon obtient 22 % contre 20 % pour Christine Fréchette. Cependant, il y a quand même 29 % des électeurs qui ne sait pas qui ferait le meilleur premier ministre. Alors, c'est presque le tiers. Ça, c'est beaucoup. Et d'ailleurs, la donnée, en fait, du sondage Léger qu'il faut garder en tête, c'est que la moitié des électeurs mentionnent qu'ils peuvent encore changer d'idée et que leur choix n'est pas définitif. Alors, c'est rien de solide. On le voit, le vote reste extrêmement volatile. Comme quoi, finalement, la moindre erreur qui pourrait avoir lieu dans les prochaines semaines, peu importe le parti, bien, cette erreur-là, elle pourrait être très coûteuse parce que, visiblement, les électeurs surveillent ce qui se passe. Alors, les prochains sondages, on va les surveiller d'autant plus, de très, très près.
0: 60 % des électeurs caquistes peuvent encore changer d'idée. 50 % des électeurs libéraux, 42 % des électeurs péquistes se disent encore indécis ou peuvent changer d'idée. C'est énorme, là, quand on a entre 60 et 40 % dans chacun des trois partis qui dominent, donc d'électeurs qui se disent « Moi, je pourrais encore me magasiner un parti, je pourrais changer d'idée. » Ça veut dire qu'il n'y a pas une solidité du vote là, pour aucune des formations. Il y a que Éric Duhaime qui a deux tiers là, de ses électeurs qui disent « on ne va pas changer d'idée ». Mais ailleurs, il y a encore beaucoup d'électeurs, Marie-Hélène, qui peuvent changer d'idée. Là.
4: Oui, et en tout cas, l'indice que ça nous donne, évidemment, nous qui aimons la politique, c'est que la campagne électorale s'annonce palpitante, des batailles à trois, que ce soit dans le vote francophone, notamment dans les régions.
0: Alors, les prochaines semaines vont être extrêmement importantes pour toutes les formations politiques.
4: Bien, hier, en entrevue avec notre collègue, Sébastien Desrosiers, là, qui accompagnait Christine Fréchette à Paris, ben, la première ministre s'en tenait à dire ce qu'elle nous répète depuis qu'elle est en poste, c'est-à-dire qu'actuellement, elle est en mode « je gouverne ». Alors, on le voit, elle a multiplié les annonces, il y en a encore à venir. Elle a promis, rappelons-le, d'agir sur le prix de l'essence, le coût de la vie, de ramener le PEC. Alors, l'objectif, évidemment, derrière tout ça, c'est de plaire aux électeurs. Jusqu'à maintenant, en tout cas, ce qu'elle a annoncé, ça semble donner des résultats. Et ce matin, il y a le chef libéral, Charles Milliard, qui était questionné justement sur cet effet Fréchette. Bon, il admettait qu'elle bénéficie actuellement d'une grande visibilité, comparait ça un peu à une séance photo là, qui n'en finit plus. Il y a bien raison. Le député péquiste Pascal Paradis, lui, est plutôt d'avis que les électeurs vont vite comprendre et se rendre compte que la CAQ de Christine Fréchette, c'est la même que celle de François Legault. Reste donc que l'effet Fréchette est de plus en plus tangible. On le voit, la première ministre dérange de plus en plus ses adversaires politiques, mais dans l'intervalle, les partis d'opposition ont multiplié les annonces de candidatures en vue des prochaines élections. Christine Fréchette disait hier que le recrutement pour elle, ça viendra plus tard. À la lumière des derniers sondages, on peut comprendre. Mais si la montée se confirme dans les prochains coups de sonde là, qui seront menés dans les prochaines semaines, ce sera plus facile, assurément, pour la CAQ de convaincre des gens d'être candidats pour la prochaine élection. Mais en tout cas, dans l'intervalle, disons que les prochaines semaines et les travaux parlementaires qui reprennent, nous aussi, là, pour le dernier sprint avant les élections, ça promet d'être fort palpitant.
0: Vous avez raison de dire que du côté des libéraux et du Parti québécois, on a annoncé des candidatures très intéressantes. Même chez Québec solidaire, Alexandre Boulris, c'est une belle candidature. Mais à la CAQ, les sondages étant difficiles, on n'a pas beaucoup d'écho là, du terrain comme quoi on pourrait recruter quelques personnes qui pourraient former un prochain conseil des ministres. Ça va être ça son défi cet été, je pense, à Christine Fréchette, là, recrutement.
4: Et que cette avance, en tout cas ce retour, disons, dans la course, fasse en sorte justement que ça puisse être attrayant pour des gens qui pourraient être tentés de faire le saut.
0: Marie-Hélène Tremblay à Québec, à demain.
4: À demain.
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0: Raphaël, bonjour.
5: Bonjour, Alec.
0: Alors que les tensions sont vives entre Washington et la Havane et que l'île fait face à un embargo américain et des pénuries de carburant, bien, le secrétaire d'État américain Marco Rubio dit vouloir tendre la main aux Cubains. Il s'est même adressé à eux en espagnol.
5: Oui, et quand on dit tendre la main aux Cubains, Alec, c'est vraiment à la population et non à la classe dirigeante qu'il a voulu s'adresser. On va écouter un extrait de ce discours, de ce message qui a été publié sur les réseaux sociaux.
6: Pero el presidente Trump ofrece una nueva vía entre Estados Unidos y una nueva Cuba.
5: Donc, il dit que le président Trump offre une nouvelle voie aux Cubains pour un nouveau Cuba. C'est un fils de parents cubains hein, qui avait émigré, qui avait quitté l'île en 1956, donc un peu avant l'arrivée au pouvoir de Fidel Castro au terme de la révolution cubaine. Et donc, dans son message, il dit « Oui, on vous propose une nouvelle voie ». Et il dit aussi que ce n'est pas en raison du blocus américain que les Cubains ont des problèmes de carburant, des coupures de courant. Il accuse en fait le régime. Il dit « C'est le régime qui s'en met plein les poches, qui détourne de l'argent qui devrait vous être destiné ». Il accuse la GAESA, qui est une entreprise liée à l'armée cubaine, de contrôler 70 % de l'économie. Il a renouvelé, Marco Rubio, une nouvelle fois, une offre d'aide de 100 millions de dollars qui serait distribuée aux Cubains via des organismes chrétiens. Le contexte, il est tendu, Alec, parce qu'il y a d'un côté ces pénuries.

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4: Mon frère Fidel Castro, qui a lui-même mené la révolution cubaine. Donc, Raúl Castro, il a aujourd'hui 94 ans. Il a été président après la mort de son frère, donc en 2008 et 2013. Et des accusations seraient déposées aujourd'hui contre lui par le ministère américain de la Justice en lien avec une affaire qui remonte à 1996, quand l'aviation cubaine a abattu un avion qui transportait des exilés cubains. À cette époque-là, Raúl Castro était ministre de la Défense, donc on veut clairement à Washington envoyer un signal, un symbole, d'autant qu'il y a toutes sortes de messages qui ont été envoyés sur l'importance d'un changement de régime par les autorités américaines, dont le président, dont son secrétaire à la défense, son secrétaire d'État, pardon, au cours des dernières semaines. Je vous rappelle quand même, c'est important de le souligner, qu'alors que Raúl Castro était président, il y a eu des rapprochements avec les États-Unis à ce moment-là, les États-Unis de Barack Obama. On avait eu une entente à ce moment-là qui ont permis de réchauffer les liens entre les deux pays, mais c'est une entente, c'est un rapprochement qui a été laissé de côté par Donald Trump lui-même lors de son retour à la Maison, de son arrivée, pardon, lors du premier mandat à la Maison-Blanche en 2017.
5: Et parlant de la famille Castro, il y a un membre de la famille qui fait pas mal parler ces temps-ci.
4: Oui, il s'appelle Sandro Castro, c'est le petit-fils de Fidel Castro. Une sorte d'influenceur très présent sur les réseaux sociaux. D'ailleurs, on l'a vu là, se promener dans des vidéos avec un comédien qui incarne Donald Trump à ses côtés. Il se prononce donc sur les questions des relations entre les États-Unis et Cuba. Il ne veut pas critiquer la révolution qui a été menée par son grand-père, mais lui, il dit qu'il pense que la majorité des Cubains aujourd'hui veulent être capitalistes et non communistes. Donc, c'est un message qui peut faire plaisir, évidemment, aux représentants de l'administration Trump. Cela dit, il n'a pas de rôle gouvernemental. Il ne joue pas de rôle officiel au sein de l'État, de l'appareil cubain. Mais quand on a un nom comme celui de Castro,
5: ça donne
4: à Cuba,
5: de la liberté. Ça lui permet de parler ouvertement.
4: Ça permet bien des choses.
5: Mais oui, ce que bien des Cubains ne peuvent pas faire. Là. Alors, ça lui donne de la marge de manœuvre sur les réseaux sociaux. Très intéressant. Raphaël Bouvier-Auclair, merci.
4: À demain.
6: L'économie avec Andréanne Saint-Arnaud.
5: Andréanne, bonjour.
7: Bonjour, Alex.
5: L'accueil de la Coupe du monde de la FIFA coûtera très cher au Canada. La directrice parlementaire du budget estime que la facture pourrait grimper à un peu plus d'un milliard de dollars.
7: Oui, on savait que ça allait coûter une petite fortune. D'ailleurs, Radio-Canada avait déjà évalué que la facture allait dépasser la barre du milliard de dollars. Mais aujourd'hui, la directrice parlementaire du budget précise les chiffres. Estime que chacun des 13 matchs de la Coupe du monde masculine de soccer de la FIFA qu'on va accueillir, ça va coûter 82 millions de dollars par match aux différents paliers de gouvernement. En tout, soutien fédéral, 473 millions. La balance, à peu près 600 millions qui sera financée par les gouvernements provinciaux et les villes qui vont accueillir les affrontements. Là, Vancouver, il y en aura 7. Toronto, 6 matchs. Donc, total, 1,66 milliard de dollars selon la directrice parlementaire du budget. Ce qui coûte cher, selon la directrice, c'est l'organisation, la tenue de l'événement, la préparation des infrastructures aussi. Hein. Il y a une bonne partie de la facture qui va à l'amélioration des stades, à la création de sites d'entraînement de la FIFA. Tandis que le deuxième poste de dépense le plus important, bien, ce sont les coûts en matière de sécurité qui seront assumés notamment par la Gendarmerie royale du Canada, la GRC. Alors, grosse facture, c'est beaucoup. Vous savez que les gouvernements ont présenté la chose en disant, bien, ça vaut la peine d'accueillir un événement comme celui-là parce que c'est un rayonnement international d'envergure, ça va générer des retombées économiques. Mais est-ce que c'est trop, 82 millions par match? La directrice parlementaire du budget a comparé les coûts avec des éditions précédentes de la Coupe du monde de la FIFA. Et en réalité, si on s'en tient à ces chiffres-là, on s'en tire quand même à bon compte, Alec. En Russie, en 2018, ça coûtait 33 % de plus par match. Au Brésil, en 2014, 52 % plus cher. Mmh. En fait, il faut remonter à la Coupe du monde de 2006 en Allemagne pour trouver des coûts par match moins élevés. Est-ce qu'on doit nécessairement s'en consoler? Va falloir attendre de voir si les retombées qu'on nous fait miroiter vont réellement se concrétiser. Là. Mais à la lecture de ces chiffres-là, disons que ça aurait pu être pire.
5: Le prix de l'essence continue à grimper. Et là, il y a de plus en plus de questions de la part des automobilistes en disant, mais la taxe d'accise fédérale que Mark Carney a suspendue, est-ce qu'elle a été récupérée? Le 10 cents le litre, est-ce que cette taxe-là a été récupérée par les pétrolières qui en profitent pour gonfler leurs profits?
7: La question, c'est est-ce qu'on se fait avoir, essentiellement? Voilà. Là, les automobilistes se le demandent parce que quand le gouvernement fédéral

0: a annoncé la suspension de la taxe d'accise, là, l'effet avait été immédiat et visible. Entre le 17 et le 20 avril, quand c'est entré en vigueur, le prix à la pompe est passé de 101,81 à 1,70 en moyenne. Donc, on l'a vu, l'économie. Sauf que là, le prix de l'essence est remonté. On a 1,98 en moyenne au pays. Et là, ce qui irrite les automobilistes, c'est quand on voit des rapports d'économistes, là, notamment la CIBC la semaine dernière, qui montraient l'évolution des marges de profit, en particulier pour les raffineurs, pour l'essence là, produite pour le marché canadien, une marge qui a augmenté justement 10 cents le litre.
1: Tiens.
0: Alors, on se pose des questions, mm-hmm. mais ce n'est pas une manigance. Il y a toutes sortes d'experts qui ont été interrogés, là, notamment l'Association canadienne des carburants, qui explique, bon, d'une part, que le prix du baril de pétrole est passé pendant cette période-là de 95 à 110 $. Donc, il y a eu de la pression sur les coûts mondiaux de l'énergie. Ressources naturelles Canada explique aussi que en ce moment, les importations d'essence sont faibles, les stocks sont bas, et ça, ça se traduit par des marges plus fortes. Ça se serait produit avec ou sans mesure concernant la taxe d'accise. Donc, on ne doit pas y voir un effet domino, si vous voulez. Donc, la conclusion qui est suggérée, c'est que les pétrolières et les détaillants n'empochent pas le rabais fédéral. Évidemment, les automobilistes l'acceptent ou pas, continuent de trouver que c'est douloureux à la pompe lorsqu'ils font le plein, évidemment.
2: Parlons un peu des plateformes chinoises de vente en ligne comme Temu et Shein. Shein, qu'on dit?
0: Shein, oui.
2: Chine.
0: Mais sans dire long que vous n'êtes pas un consommateur
2: pas
0: assidu,
2: du tout.
0: Exact.
2: Pas du tout. Moi, un vêtement là, qui n'est plus bon après 3 ou 4 lavages, je n'ai jamais compris ça. Moi, quand j'achète des vêtements, j'essaie de les garder le plus longtemps possible. Donc, ouais. Je suis complètement allergique à ces plateformes-là. Mais je sais qu'elles sont populaires et de plus en plus, c'est ça.
0: Oui, il y a le Conseil canadien, Conseil québécois, en fait, du commerce de détail qui a voulu prendre le pouls des consommateurs face à ces grandes plateformes-là qui vendent de tout à prix extrêmement concurrentiel. C'est extrêmement difficile pour les détaillants d'ici d'avoir des produits à prix aussi concurrentiel. Et là, ce qu'on voit, c'est qu'elles se sont implantées, d'abord timidement, mais là, c'est pas un feu de paille. Là. C'est-à-dire que ça s'implante pour vrai. On a sondé les Québécois. 30% des Québécois disent avoir acheté sur Temu au cours des 6 derniers mois. C'était 21% l'année précédente. Donc, ça a augmenté de manière significative. Et chez Shein, là où on vend des vêtements de mode jetable, si vous voulez, là aussi, ça augmente. On est passé de 16 à 19%. Et on a une part croissante aussi de gens qui achètent toutes les semaines.
2: Toutes les semaines?
0: Exact. Et le Conseil québécois du commerce de détail dit, dans ce contexte, c'est une nouvelle concurrence qui s'implante. Il faudrait peut-être réfléchir à une réglementation pour protéger les détaillants d'ici, protéger aussi la qualité des produits pour les consommateurs.
2: Andréane Zinterno, merci.
0: Je vous en prie.
2: À demain. Nous, après le Radio-Journal, on parle des travailleuses du sexe qui comptent faire la grève en fin de semaine à l'occasion du Grand Prix de Formule 1 du Canada. À tout de suite.
3: Bonjour. À l'émission cet après-midi, une consultation sur les déchets dangereux dans le Grand Montréal aurait dû être nationale, croix des citoyens. On vous explique tout ça tout à l'heure.
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8: Ce midi au Radio-Journal, le gouvernement Fréchette et Hydro-Québec veulent inciter les propriétaires à rendre leur logement moins énergivore.
9: Ça fait la différence d'avoir une thermopompe jusqu'à 250 $ d'économie.
8: Quelques 120 000 ménages québécois pourraient voir leur facture d'électricité diminuer. La suspension de la taxe d'accise fédérale de 10 cents le litre d'essence profite-t-elle encore aux automobilistes? Et la police de Toronto, à nouveau dans l'embarras, 3 agents sont accusés d'agression sexuelle en Espagne. Bonjour, ici Jean-Sébastien Bernatché. Hydro-Québec vient d'annoncer une nouvelle mesure afin d'inciter les propriétaires de logements à installer des thermopompes dans leurs unités locatives. La Société d'État et le gouvernement du Québec veulent ainsi alléger la facture d'électricité des locataires. Une enveloppe conjointe de 350 millions de dollars a été réservée à cette fin pour des logements situés dans des zones dites précaires. Alexandre Lepout était sur place. Alexandre, comment cette aide sera-t-elle versée?
10: Alors, elle sera donnée directement aux propriétaires et elle couvre un peu plus de la moitié des coûts liés à l'installation du thermopompe, qui peut coûter environ 10 000 $ et plus pour une maison. Selon le gouvernement, cette aide finira par bénéficier surtout aux locataires, parce qu'avec une thermopompe, ils verront leur facture d'électricité baisser. Estimation de Québec, 250 $ par an, donc environ 21 $ par mois. Écoutons la PDG d'Hydro-Québec, Claudine Beauchamp.
1: Quand chaque dollar compte, évidemment que ça fait la différence d'avoir une thermopompe. Enfin, nous faisons un grand pas pour aider nos clients qui en ont le plus besoin à améliorer leur confort et à accéder à cette mesure d'efficacité énergétique performante.
8: Cela dit, Alexandre, l'accès à cette mesure dépend de plusieurs conditions.
10: Ben oui, d'abord, c'est uniquement aux propriétaires qui ont des locataires chez eux et il faut aussi que le locataire paye lui-même sa facture d'électricité, donc que ça ne soit pas inclus dans le loyer. Deuxième condition, c'est uniquement destiné aux logements situés dans des zones de précarité énergétique, selon des critères établis par Hydro. C'est pas clair, mais ça touchera en gros 120 000 Québécois, donc l'équivalent d'une ville comme Terrebonne. Et enfin, dernière critique, le propriétaire pourrait très bien refiler la facture de la thermopompe à son locataire en augmentant le loyer. À ça, Hydro-Québec répond qu'il va surveiller l'impact de la mesure et qu'il ajustera en conséquence.
8: Merci Alexandre.
10: Je vous en prie.
8: Maintenant, un mois après l'entrée en vigueur de la suspension temporaire de la taxe d'accise fédérale sur le carburant, le prix du litre d'essence est reparti à la hausse et certains consommateurs se demandent aujourd'hui quel est l'effet réel de cette mesure qui retranche 10 cents au prix à la pompe. J'en parle avec David Savoie. David, encore aujourd'hui, le prix du litre d'essence dépasse les 2 $ dans certaines régions, notamment à Montréal.
11: Oui, voilà, jusqu'à 2,05 $ le litre à certains endroits. Ici même à Montréal, et ce fameux 10 cents semble effectivement s'être évaporé, mais la taxe d'accise a bel et bien retiré, ce qui veut dire que le prix à la pompe serait plus élevé si ce n'était pas le cas. Des prix d'ailleurs qui risquent fort de continuer à monter, en croire les experts dans le domaine, parce qu'il manque encore 14 millions de barils de pétrole pour répondre à la demande mondiale. Des effets, bien entendu, de cette fermeture du détroit d'Hormuz par l'Iran, ce qui veut dire aussi que les réserves s'amenuisent un peu partout. Sur les marchés, le baril du Brent se transige environ à 110 $ en ce moment, mais le prix a reculé parce que le président américain a évoqué des avancées dans les négociations avec l'Iran. Écoutons Yvan Clich, spécialiste en énergie au Centre des études et de recherche internationale de l'Université de Montréal.
12: Ce qu'on attend dans les prochaines semaines, c'est que si la crise perdure, il pourrait y avoir de façon assez subite une ascension très rapide des prix du pétrole. Et là, véritablement, on aurait vraiment des prix de l'essence et du diesel qui seraient extrêmement élevés. Maintenant, tout ça, ça va être aussi tempéré, c'est à voir, par un fléchissement de la demande, étant donné que les prix vont rester hauts et vont même probablement augmenter.
11: Mentionnons, Jean-Sébastien, que le Canada n'est pas le seul pays à avoir opté pour une stratégie de retirer une taxe sur l'essence face à la montée des prix. Et si les effets se font sentir à la pompe chez nous, il y a certains pays en Asie qui font face à un véritable manque d'essence avec de nombreux impacts dans la vie de tous les jours.
8: Merci, David.
11: Au revoir.
8: Le premier ministre Mark Carney rencontrera dans la prochaine heure son homologue de la Colombie-Britannique. Une visite qui a lieu moins d'une semaine après les ententes conclues avec l'Alberta sur la construction d'un nouveau pipeline vers la côte ouest et sur une réduction de la taxe sur le carbone. David Eby, qui s'oppose au passage d'un oléoduc dans sa province, entend mentionner au premier ministre canadien qu'il ne peut favoriser une province en raison de menaces séparatistes. En bref, ailleurs dans le monde. Le négociateur en chef de l'Iran affirme que Téhéran prépare une réponse musclée à toute nouvelle attaque américaine. Il accuse les États-Unis de vouloir relancer la guerre pour forcer son gouvernement à capituler, en ajoutant que le régime iranien ne cédera jamais à l'intimidation. Hier, Téhéran a promis d'étendre la guerre au-delà du Moyen-Orient en cas de nouvelles frappes américaines. Le ministre de l'Intérieur du Pakistan, pays médiateur dans ce conflit, s'est toutefois rendu en Iran ce matin pour tenter d'éviter une reprise des hostilités. Le président chinois a réservé un accueil chaleureux à son homologue russe quelques jours après la visite de Donald Trump à Pékin. Xi Jinping et Vladimir Poutine ont affirmé que la fin de la guerre contre l'Iran est de la plus haute importance et ils ont à nouveau déclaré que les attaques menées contre l'Iran étaient contraires au droit international. Les deux pays ont par ailleurs signé une vingtaine de contrats, mais Vladimir Poutine ne semble pas avoir réussi à faire débloquer un projet de gazoduc entre la Sibérie et la Chine. Et puis le premier ministre israélien a ordonné l'expulsion de plus de 400 militants, dont 12 Canadiens, arrêtés à la suite de l'interception lundi de la flottille qui tentait de forcer le siège sur Gaza. Cette décision survient après une polémique causée par son ministre de la Sécurité qui a diffusé une vidéo dans laquelle on le voit se moquer des militants agenouillés et ligotés. Le Canada, la France et l'Italie dénoncent des traitements inadmissibles qui portent atteinte à la dignité humaine et convoquent les ambassadeurs israéliens dans leurs capitales respectives.
13: Trois policiers de Toronto ont été suspendus avec salaire après avoir été arrêtés en Espagne la semaine dernière à la suite d'une présumée agression sexuelle. J'en parle avec Lounane Charpentier à Toronto. Lounane, de quoi sont-ils accusés exactement?
14: Ils sont accusés d'avoir agressé sexuellement une prostituée dans un taxi et de lui avoir causé des lésions corporelles. Les faits reprochés se seraient passés la semaine dernière exactement alors que les policiers étaient en vacances à Barcelone. Les trois policiers ont été arrêtés, dont un qui a tenté de fuir et qui a été arrêté seulement quelques jours plus tard à Majorque. Ils sont depuis rentrés au pays et on ne peut pas les identifier puisque l'affaire est devant les tribunaux. Mais comme vous l'avez dit, ils ont été suspendus avec salaire et le service de police de Toronto attend encore les détails des autorités espagnole pour savoir s'ils répondent aux critères pour être suspendus sans salaire.
13: C'est une deuxième affaire qui éclabousse la police de Toronto cette année, Lounane.
14: Oui, parce qu'au début de l'année, en février, le service de police faisait déjà les manchettes en lien avec des allégations de corruption liées au crime organisé. Sept policiers et un agent à la retraite avaient été accusés d'avoir transmis des documents qu'ils avaient obtenus illégalement dans les fichiers de la police à des criminels. Donc, la confiance envers les corps policiers pourrait être effritée, surtout avec cette nouvelle affaire. On peut écouter la mairesse à ce sujet.
15: Well, public trust in policing is fundamental. And police chief has quite a bit of work to earn back the trust of.
14: Donc, Mme Chow dit que la confiance du public est fondamentale et que le chef de police a du pain sur la planche. Lui, de son côté, a répondu que son message aux recrues et que les policiers corrompus sont invités à quitter son service.
13: Merci, Lounane.
14: Merci.
13: Débrayage surprise ce matin des agents correctionnels du Québec qui a des répercussions dans les palais de justice de la province. Les transports des détenus ainsi que leur comparution en visioconférence sont annulés puisqu'ils doivent demeurer en cellule pendant la journée. Les agents correctionnels sont sans contrat de travail depuis 3 ans. C'était le volet national et international du Radio-Journal. Sur la scène régionale, les commerçants du centre-ville de Montréal se préparent à une fin de semaine très achalandée en raison du Grand Prix du Canada qui commence dans 2 jours, un événement qui attire toujours de nombreux touristes dans la métropole. Je joins Emma Guerrero-Dufour qui est sur la rue Crescent au centre-ville. Alors Emma, comment vont les préparatifs?
16: Alors, Jean-Sébastien, il y a beaucoup de mouvements ici. On voit des camions de livraison, des gens qui circulent avec des diables, qui déplacent des matériaux. Il y a des chapiteaux aussi qui sont déjà en place. Et évidemment, un peu partout, des drapeaux de la Formule 1 en damier là, qui sont accrochés sur les façades. On commence à voir des touristes aussi, entre autres des Américains, des personnes qui portent la casquette Ferrari. Et on constate ici que les visiteurs ont très hâte là, à la fin de semaine du Grand Prix qui commence vendredi. On les écoute.
17: It's gonna be crazy. It's gonna be people here, people on the island, people going to see the Canadians.
18: Ah oui, c'est vrai. On a gagné. C'est un grand week-end.
19: We will be working with Formula One. It'll be a long weekend, but we'll be fun.
20: Ça va être tout animé. Ça va être cool comme d'habitude, quoi. Comme tous les étés, quoi.
16: Donc, c'est-à-dire les gens qui ont hâte, qui sentent que ça va être très amusant. Il faut dire aussi que ça coïncide avec les matchs du Canadien, entre autres samedi, là, en pleine fin de semaine du Grand Prix.
13: Et vous avez parlé aussi à un restaurateur qui se dit prêt pour la fin de semaine?
16: Oui, je me suis rendue au restaurant de déjeuner Expectation ici sur le boulevard de Maisonneuve et le gérant m'a montré la chambre froide qui était pleine à craquer. On se prépare, on l'écoute.
21: Je dirais que c'est des serveurs avec assez d'expérience, des boss boys aussi avec assez d'expérience. La plupart ont déjà fait le Grand Prix l'année dernière, donc je pense qu'ils sont prêts. Même, je dirais qu'ils ont plutôt hâte que de stress.
16: Le Grand Prix de Montréal attire généralement autour de 350 000 visiteurs chaque année.
13: Merci Emma.
16: Au revoir.
13: Nous vous avons présenté le Radio-Journal. 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
2: Rebonjour. Dans une trentaine de minutes, on va prendre des nouvelles de l'état de santé de nos abeilles. En cette journée internationale des abeilles, leur survie est en jeu dans plusieurs régions du pays en raison de la présence d'un parasite. Continuez de répondre à notre sondage en ligne. Cette nouvelle fonctionnalité que je teste pour la première fois via la bulle de conversation sur l'application Radio-Canada Audio. Alors, vous cliquez sur la bulle près de ma photo à côté du nom de l'émission, puis sur l'onglet « Participer à l'émission ». Et la question du jour, c'est Est-ce que oui ou non, vous retardez la tonte de votre gazon pour favoriser la pollinisation des abeilles? Est-ce que vous allez attendre encore 10 jours jusqu'à la fin du mois de mai pour tondre votre pelouse? Alors, certains pensent que c'est essentiel, d'autres qu'il y a d'autres manières d'aider les abeilles. Alors, ce n'est pas un sondage scientifique, on veut juste savoir ce que vous en pensez. Vous êtes déjà plus de 350 à avoir répondu. Continuez de nous écrire et de répondre à notre sondage. On va en discuter avec le président des apiculteurs du Québec, donc vers 12h40. Et on va aussi revenir là, dans moins de 10 minutes sur la renégociation de l'entente de Churchill Falls qui va s'enclencher entre le Québec et Terre-Neuve et Labrador. Le ministre Bernard Drinville va être avec nous. Mais pour tout de suite, c'est cette fin de semaine qu'aura lieu le Grand Prix de Formule 1 à Montréal, un week-end particulièrement achalandé et très lucratif pour les travailleuses du sexe de Montréal. Cet aspect controversé entourant le Grand Prix concernant l'exploitation sexuelle des femmes revient d'ailleurs régulièrement dans l'actualité, avec raison. Sauf que cette année pourrait être une exception. Plusieurs travailleuses du sexe appellent à une grève générale en fin de semaine, un mouvement lancé par le Comité autonome du travail du sexe, le CATS, pour protester notamment contre les montants qu'elles doivent payer aux gérants des clubs de danseuses ou des salons privés de massage où elles offrent leurs services. Avec nous pour mieux comprendre pourquoi le CATS lance cet appel à la grève, je joins Mélina May, cofondatrice du Comité autonome du travail du sexe. Elle est elle-même travailleuse du sexe comme escorte indépendante. Madame May, bonjour.
0: Bonjour Alec.
2: Alors pourquoi vous lancez ce mouvement de grève exactement? Qu'est-ce que vous voulez dénoncer?
0: Oui, alors on appelle les travailleurs du sexe à faire la grève dans les salons de massage et tout ça, mais aussi comme escorte indépendante pour principalement trois demandes. La première dans les clubs qui est spécifique, ce serait l'abolition du service bar. Donc on avait plusieurs militantes au sein du CAT qui travaillaient dans les clubs qui dénonçaient ce vol de salaire. Dans le fond, le service bar, c'est un montant que les strippers doivent payer par soir, qui peut aller de 25 à 100 par nuit. Puis c'est un montant qui est arbitraire. Hein. De club en club, ça peut changer. Même des fois, de travailleuse en travailleuse, ça peut changer. Et durant la F1, les prix sont plus hauts. Donc, il faut payer plus pour travailler. Puis nous, ce qu'on dénonce, c'est qu'on pense qu'on ne devrait pas payer pour travailler dans les strip clubs. La deuxième demande qu'on demande, ce serait le statut d'employé. Donc, on va être reconnu comme des travailleuses. Donc, sex work is work. Hein. On souhaite avoir les protections aussi légales qui entourent ce statut-là. Donc, les mêmes protections que tous les autres travailleurs. Donc, l'accès à la CNSST, le chômage, etc. La dernière demande est peut-être celle qui fait le plus l'unanimité mondialement dans les mouvements de travail du sexe, c'est la décriminalisation du travail du sexe au Canada.
2: La fin de semaine du Grand Prix, c'est un week-end très lucratif pour les travailleuses du sexe. Est-ce que l'argent, donc, parce que là, vous dites qu'il faut payer pour travailler, est-ce que l'argent profite plus aux gérants de clubs, de bars, de salons privés qu'aux travailleuses elles-mêmes?
0: Ben oui, je pense que c'est un grand mythe qu'on fait beaucoup d'argent durant ce week-end. Je vous entendais le dire en début d'entrevue.
2: Ouais.
0: Je crois que c'est faux. Ou en tout cas, peut-être que pour certaines travailleuses, c'est très bénéfique. Mais je dirais pas que c'est la majorité. Je crois que ceux qui se font le plus d'argent, c'est clairement nos boss, parce que ces montants-là qu'on parlait, le service bar, s'il y a 60 filles sur le plancher, ben ils font 60 filles fois 100 piastres la soirée avec le service bar. Donc, c'est vraiment beaucoup d'argent pour eux. Nous, c'est pas nécessairement plus d'argent parce qu'il y a plus de filles sur dans le strip club. Il y a peut-être plus de clients, mais il y a aussi plus de travailleurs. Donc, on a moins d'argent directement dans nos poches durant ces soirs-là. Parce que moi, c'est les témoignages que j'ai eu de mes collègues strippers. Je ne suis pas stripper, mais c'est ce que j'ai entendu.
2: Est-ce que vous savez si ce mouvement de grève va être très suivi?
0: Eh bien, on l'espère, on travaille très fort. C'est sûr que ça fait pas l'unanimité, les demandes, mais aussi la grève en soi. Mais nous, on rappelle que traditionnellement, historiquement, les mouvements de grève ça a toujours été ce qui a porté fruit dans les demandes des travailleurs. Alors, la grève est le moyen, selon nous, le plus efficace pour obtenir, de un, l'attention des boss, l'attention des médias et de deux, des droits. Hein. Je pense que ça menace vraiment. Puis on se rend compte que ben on est le produit dans les strip clubs, puis que sans nous, ben strip club, c'est un simple bar, puis on est important. Donc, il vaut peut-être mieux nous écouter, puis qui est à nos demandes.
2: Vous dites c'est pas un mouvement qui fait l'unanimité parce qu'il y a effectivement une partie des travailleuses du sexe qui sont pas d'accord avec votre mouvement parce qu'ils disent nous on n'a pas les moyens de renoncer aux revenus du week-end de la F1. On peut pas se permettre de débrayer pendant l'une des périodes les plus lucratives de l'année. Qu'est-ce que vous leur répondez?
0: Je comprends. Puis nous, c'est sûr que notre grève, c'est une grève qui est sur une base volontaire. On va pas piquer nos milieux de travail. Ce qu'on répond à ça, nous, on a créé un fonds de grève là en cas de au cas où que ça précarise beaucoup les travailleurs. On a amassé beaucoup d'argent. Donc, en espérant qu'on puisse aider les travailleurs du sexe à peut-être pallier si ça a des conséquences, notamment s'il y en a qui se font renvoyer. Mais tu sais, un mouvement de grève, c'est toujours une crise de risque. Mais malgré tout, on pense vraiment que c'est le meilleur moyen pour obtenir des droits. On va pas pousser les gens à se mettre dans des situations précaires.
2: Vous, là, dans votre situation, parce que vous êtes escorte indépendante, donc vous travaillez pas nécessairement dans les bars ou dans les salons de massage, est-ce qu'une fin de semaine comme celle que vous allez bouder, parce que vous allez pas travailler en fin de semaine, vous allez faire la grève, est-ce que vous vous privez de beaucoup de revenus personnellement?
0: Non, franchement, moi, ça n'a jamais été un week-end plus sollicité, là, la F1. Je peux imaginer dans les milieux de travail, parce que plus c'est un walk-in, là, tu peux rentrer puis t'as pignon sur rue puis tu y vas après avec tes chums, là, mais moi, c'est pas, ça marche peut-être pas tant comme ça. Mais je vais être vraiment fière et contente d'être avec mes collègues, là, qui font la grève cette journée-là, puis de les soutenir, là, puis d'être à l'avant. Pour parler de nos conditions de travail.
2: Chaque année, il y a des critiques sur le fait que le grand cirque de la F1 débarque avec dans son sillage l'exploitation du corps des femmes, des jeunes femmes aussi. Certains disent qu'on devrait carrément renoncer à recevoir le Grand Prix pour cette raison. Qu'est-ce que vous en pensez?
0: Mais je pense que le Grand Prix, certainement, ça l'amène plus d'hommes. Donc oui, ça peut amener plus de violence, disons, sexiste. Puis pas juste dans les strip clubs, pas juste dans les massages parlors, mais je pense dans la restauration aussi. Je pense à nos amis barmaids dans les bars qui doivent en prendre plein la gueule durant ce week-end-là. Mais je pense que c'est pas, tu sais, ça fait pas qu'on doit éradiquer toute une industrie. T'sais, on dirait pas il faut éradiquer les restaurants parce que les travailleurs vivent plus d'harcèlement sur leur milieu de travail durant la F1. Je pense que ce qu'il faut surtout, c'est munir les travailleurs de droits, de protection, de moyens, de pouvoir. Et actuellement, les travailleurs, face à ces violences-là qu'on pourrait potentiellement vivre sur nos milieux de travail, on peut pas faire grand-chose. On peut pas dénoncer les clients abusifs. Ou si on le fait, on se met peut-être à risque de fermer notre milieu de travail. On met peut-être à risque de se faire renvoyer par notre poste. Donc, je crois qu'on peut bien parler, effectivement, qu'il y a plus de violence. Mais nous, contrairement aux féministes carcérales, telles que vous dites, qui appellent à plus de police, plus de lois dans les milieux de travail, plus de lois criminalisantes, on n'a pas la même solution qu'elle. Nous, on pense pas que c'est plus de police, mais c'est plus de droits du travail qui nous protégerait réellement.
2: Mélina May, cofondatrice du Comité autonome du travail et du sexe, merci d'avoir été avec nous.
0: C'est un plaisir, merci beaucoup.
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2: On vous en parlait hier, le comité indépendant chargé d'étudier l'entente de principe sur le projet de Churchill Falls en arrive à la conclusion qu'elle n'est pas dans l'intérêt à long terme des Terre-Neuviens et recommande donc à la province de ne pas signer l'accord avec le Québec sous sa forme actuelle. Plusieurs éléments achoppent, notamment la quantité d'électricité à laquelle Terre-Neuve et Labrador auraient droit en vertu de cette entente, le calcul prévu pour déterminer le prix de cette électricité à long terme, la durée de l'entente, le modèle de gouvernance entre les sociétés d'État également. Le gouvernement du Québec se dit ouvert à renégocier l'entente. Mais qu'est-ce qui est négociable et qu'est-ce qui ne l'est pas? Bernard Drinville, ministre de l'Économie, de l'Innovation et de l'Énergie, est avec moi en studio pour nous expliquer le point de vue du Québec dans ce dossier. Monsieur Drinville, bonjour.
3: Monsieur Alec, bonjour.
2: On va parler de Churchill Falls dans un instant, mais je voudrais d'abord revenir sur l'annonce que vous avez faite en fin d'avant-midi avec la présidente d'Hydro-Québec et votre collègue Pascal Derry à l'environnement.
3: Oui.
2: Donc, programme d'efficacité énergétique pour les locataires, c'est ça?
3: Oui, c'est ça. Pour les locataires, donc, qui sont en immeuble à logement, là, ce qu'on appelle communément les, notamment les blocs appartements. Mm-hmm. Alors, 350 millions d'ici 2030. Puis l'idée, c'est de faire en sorte que les propriétaires de ces immeubles à logement installent des thermopompes. Donc, on paye une partie, jusqu'à 55% quand même, du coût d'acquisition et d'installation de la thermopompe. Et ça doit bénéficier directement aux locataires. Donc, c'est vraiment, ça fait partie du programme Logiver, là. Donc, ça vise à générer des diminutions de coûts de chauffage pour les locataires.
2: Et comment on s'assure que les propriétaires qui font les rénovations transfèrent l'économie d'énergie aux locataires?
3: Alors, il faut que le locataire soit celui qui paye la facture. Donc, on va être capable de faire une vérification. Mais les calculs d'Hydro-Québec, là, qui gèrent le programme, c'est qu'avec une thermopompe, on génère jusqu'à 3 fois plus de chaleur pour la même quantité d'énergie.
2: Oui.
3: Fait que c'est gagnant sur le plan de l'efficacité énergétique, puis il faut générer des gains d'efficacité là, parce que on a besoin d'énergie. Ça permet à des personnes qui vont être surtout des ménages à faible revenu, disons-le, Alec. Mais c'est souvent dans ces immeubles appartements où les propriétaires n'investissent pas suffisamment dans l'efficacité. Alors là, on leur donne un incitatif financier pour le faire. Ça va être dans des zones identifiées par Hydro, des zones de précarité énergétique, donc dans des immeubles appartements ou des immeubles à logement qui ont un certain âge. Et puis, le locataire va pouvoir, selon l'évaluation qui est faite, là, il pourrait économiser jusqu'à 20% de sa facture annuelle. Donc, on parle de peut-être 250 $ par année pour 120 000 ménages. Fait que ça fait quand même une différence.
2: Absolument, absolument. Revenons à Churchill Falls. Rapport donc de ce comité indépendant mandaté par le nouveau premier ministre conservateur de Terre-Neuve-et-Labrador. Rapport qui a été rendu public hier en fin d'avant-midi. Mm-hmm. Est-ce que c'est une mauvaise nouvelle pour le Québec?
3: Une mauvaise nouvelle. C'est pas une bonne nouvelle, disons-le.
2: Vous auriez préféré garder l'entente qui avait été conclue?
3: Oui, puis on croit toujours aux grands principes sur lesquels s'appuie l'entente originelle. On pense qu'on peut maintenir ces principes-là dans la nouvelle entente, parce que qu'est-ce que tu veux, Terre-Neuve veut renégocier, on va s'asseoir puis on va renégocier. On pense que, tu sais, c'était vraiment gagnant-gagnant, Alec. Là. Des fois, on utilise cette expression-là un peu, on est un peu galvaudé, mais c'était vraiment gagnant-gagnant. C'est-à-dire que le Québec sécurise une énergie jusqu'en 2075. On développe 2 nouvelles centrales à un prix qui est très compétitif, à peu près 6 cents le kilowatt. Que le Québec, c'est le prix que le Québec paye en vertu de l'entente originelle. Et en contrepartie, Terre-Neuve, ben, il y a une forme de, comment dire, de compensation financière qui leur est offerte dans le cadre de cette entente-là pour la première entente de Churchill. Et puis, ils développent 2 nouvelles centrales avec l'expertise d'Hydro-Québec. Hydro est maître d'œuvre des chantiers, donc on a l'expérience en la matière. Donc, c'est vraiment gagnant-gagnant pour les deux. Là, maintenant, le premier ministre Terneuvien dit « je veux renégocier ». Ben, écoutez, on va s'asseoir, mais quand tu mets des choses nouvelles sur la table, ben, le partenaire, c'est-à-dire Hydro-Québec et le Québec, dans ce cas-ci, vont en mettre sur la table également.
2: Ben, on va y revenir dans un instant, mais auriez-vous pu seulement dire, nous, on renégocie pas. On garde l'entente actuelle jusqu'à 2041, puis on renégocie pas.
3: Ah, ben oui.
2: Alors, pourquoi le faire? Pourquoi accepter de retourner à la table?
3: Ben, parce que si on pense que cette entente-là est avantageuse. En autant, évidemment, qu'on en préserve, l'essence. Alors, il propose des modifications sur un certain nombre de choses. On est en train d'analyser, Hydro-Québec en particulier, est en train d'analyser ce que ça voudrait dire sur la mouture d'ensemble. Parce qu'une entente comme celle-là, Alec, c'est un équilibre. Hein? Tu obtiens des choses, t'en donnes. Bon, ben là, si ils nous disent, bon, on en veut plus, ben nous, en contrepartie, on va leur en demander plus aussi ailleurs. Il faut qu'à la fin, l'équilibre gagnant-gagnant pour les deux provinces soit préservé. Fait que c'est ce bout-là qui reste à voir. Mais nous, on est confiants. On est confiants parce que quand on regarde la situation générale, on pense que les deux provinces ont intérêt à s'entendre. Objectivement, là, on a intérêt à s'entendre. Alors, on pense que la logique, je dirais économique, va finir par prévaloir. Maintenant, combien de temps ça va prendre? Nous, on souhaite que ça se règle à brève échéance, comme l'a dit la première ministre.
2: Parmi les points d'achoppement soulevés par Terre-Neuve et Labrador, il y a le fait qu'ils veulent garder davantage de mégawatts pour leur développement économique. Ils parlent de mines dans le Labrador. Entre autres, la fosse du Labrador serait riche en minéraux. On veut donc pouvoir alimenter les futures mines du Labrador, donc utiliser plus de mégawatts de cette entente-là. Est-ce que ça, c'est quelque chose sur lequel vous êtes prêt à négocier?
3: Vous comprenez que je peux pas commencer à dire qu'on serait prêt à faire des changements, mettons, ouais, sur cet aspect-là de l'entente, parce que à partir du moment où je le dis, ben là, ça vient affecter la négo. Alors la négo, on va la faire à la table. Et puis, vous savez, les Terre-Neuviens, ils nous écoutent aussi, là, Alec. Oui. Tu sais, je veux dire, tout ce qu'on se dit ici, ils vont finir par le savoir. Alors, faut être prudent.
2: Oui.
3: Mais, tu sais, on est là pour préserver l'intérêt du Québec, là. Tu sais, je veux dire, en d'autres mots, je vais le dire comme ça, on n'est pas prêt à signer à n'importe quel prix.
2: OK.
3: C'est une entente qui est prioritaire, qui est stratégique, qui peut être dans l'intérêt des deux provinces si on préserve l'essence de l'entente originelle, mais on ne signera pas n'importe quoi. Il faut que ce soit dans l'intérêt du Québec et des Québécois.
2: Bon, là, il y a une question d'échéancier qui est très importante. Le Québec s'en va en campagne électorale à l'automne.
3: Oui.
2: Est-ce qu'il y a une pression de s'entendre avant la campagne électorale pour être capable d'avoir une nouvelle entente de principe avant de partir en campagne?
3: Je vous dirais, on souhaiterait une entente définitive avant le rendez-vous électoral pour la simple et bonne raison qu'on est convaincu que c'est dans l'intérêt du Québec à court, moyen et long terme que cette entente. Donc, de ne pas en faire un enjeu électoral, ce serait probablement une bonne idée. Hein? Maintenant, encore une fois, on signera pas n'importe quoi. Alors, si d'aventure on n'arrive pas à s'entendre de façon définitive avant l'élection, ben ça ira après l'élection avec tous les aléas qui viennent avec. Le Parti québécois a déjà dit qu'il déchirerait l'entente. Bon. Ben, j'imagine que les Terre-Neuviens vont prendre ça en considération.
2: Est-ce que vous allez vous impliquer personnellement? Allez-vous aller là-bas, voir votre homologue Terre-Neuvien, commencer à regarder un peu ce qui est possible d'être négocié?
3: Je vais être en appui à la première ministre là-dessus, moi.
2: OK, c'est elle qui va diriger les négociations.
3: C'est elle qui... c'est Hydro-Québec,
2: oui, bien
3: dirige.
2: Sûr, ouais.
3: Puis moi, je suis une ministre responsable d'Hydro, donc je parle à Hydro sur tout, puis en particulier sur ce dossier-là. Mais à la fin, le premier ministre Terre-Neuvien a communiqué avec la première ministre dans les jours, sinon les heures de son élection, et ils ont eu quelques échanges depuis ce temps-là, et ça s'est réglé de premier ministre à premier ministre dans le cas de M. Legault, et ça va se régler de premier ministre à première ministre dans ce cas-ci à la fin, c'est sûr.
2: Le gouvernement Wickham a clairement invité hier le gouvernement Carney à venir s'asseoir à la table de négociation. Il l'a dit dans la conférence de presse, j'invite le fédéral à venir offrir ce qu'il a offrir pour faciliter l'entente entre les deux provinces. Quel rôle devrait jouer le gouvernement fédéral à partir de maintenant, selon vous?
3: Ben là, vous me surprenez un peu. Il a carrément dit de venir s'asseoir à la table.
2: Le gouvernement fédéral peut faciliter les négociations, on l'invite à venir discuter. Donc, clairement, je pense qu'à Terre-Neuve, on aimerait ça qu'Ottawa arrive avec des montants d'argent, des propositions, quelque chose.
3: Ouais.
2: Vous en êtes où là-dessus?
3: Ben, pour ce qui est de la négo, le fédéral n'a pas d'affaires là, si vous me permettez l'affirmation.
2: Donc,
3: là.
2: Province à province.
3: Puis ça relève l'énergie, puis les ressources naturelles, ça relève de la compétence constitutionnelle des provinces. Et l'entente s'est négociée entre la Société d'État Terre-Neuvienne et notre Société d'État Hydro-Québec. Alors, c'est comme ça que ça va se régler à la fin, avec, évidemment, une part importante du politique. Là, à la fin, surtout dans le contexte actuel, c'est certain que toute entente devra être approuvée à la fin par le gouvernement. Maintenant, alors, pour ce qui est de la négo, c'est de province à province, c'est Québec-Terre-Neuve. Le fédéral n'est pas signataire de cette entente-là et ne le sera pas. Maintenant, est-ce que le fédéral peut contribuer dans d'autres dossiers périphériques qui pourraient contribuer éventuellement à une conclusion heureuse? Ben là, voyons ce qu'ils ont en tête, puis voyons ce qu'ils sont prêts à mettre sur la table. Je l'ai déjà dit dans d'autres entrevues, alors c'est pas de nouvelles, mais on sait que Le fédéral a un intérêt particulier pour la fosse du Labrador parce que c'est une fosse qui est riche en minéraux, oui. en fer, mais possiblement d'autres minéraux également, terres rares et tout ça. Alors, est-ce que le fédéral pourrait contribuer au développement de ses ressources au bénéfice des partenaires? Ben là, je veux dire, on va pas dire d'emblée qu'on n'est pas intéressé à écouter. On va au moins écouter. On verra après ça si c'est dans l'intérêt du Québec.
2: Bernard Dréville, ministre de l'Économie, de l'Innovation et de l'Énergie, merci d'être arrêté en studio.
3: Merci beaucoup, Alex. Salut.
2: Au revoir.
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2: Catherine Lévesque, journaliste politique au National Post, est avec nous pour encore quelques jours, en remplacement d'Hélène Buzetti et Pierre Duchesne, ancien journaliste, ex-ministre également, est toujours présent. Bonjour à vous deux.
5: Bonjour.
2: Peut-être un petit mot sur l'entrevue que je viens de terminer avec Bernard Drinville avant de passer au sondage léger québécois. On parlait hier du rôle que le fédéral pourrait vouloir jouer dans la renégociation de l'entente entre Québec et Terre-Neuve et Labrador au sujet de Churchill Falls. Et on sent, Catherine, que Bernard Drinville est prudent. C'est-à-dire qu'il ne veut pas avoir les gros sabots du fédéral dans les négociations, mais en même temps, il veut circonscrire le rôle du fédéral. Il dit ben ça va dépendre de ce qu'ils ont à offrir.
6: Oui, tout à fait. Ben écoutez, je pense que d'ailleurs Ottawa a bien compris le message, hein, ils s'entendent là-dessus et d'ailleurs monsieur Drinville et monsieur Carney partageaient un parapluie sous la pluie hier lors d'une annonce à Saint-Michel-des-Saints. Donc j'imagine qu'ils s'en sont parlé parce que monsieur Carney, ce qu'il disait hier, c'est écoutez, s'il y a des choses que le gouvernement du Canada peut faire pour atteindre cet accord sur Churchill Falls, cet accord gagnant-gagnant, eh bien on va le faire. Mais le message, là, ce qu'on me dit à Ottawa, c'est qu'on a bien compris là, qu'on ne sera pas à la table des négociations, là, quoi qu'en dise M. Wakeham. On va vraiment laisser les deux provinces là, faire leur travail, Hydro-Québec et Hydro-Terre-Neuve et Labrador, bien évidemment. Mais on ne veut pas s'en mêler. Mais effectivement, puis vous en parliez de la fosse du Labrador, donc il y a d'autres projets périphériques, effectivement, qui pourraient peut-être dorer la pilule, disons, là, pour Terre-Neuve. Et là, ben, effectivement, le gouvernement fédéral peut contribuer. Ils ont des outils financiers. On peut penser à la Banque d'infrastructure du Canada, le programme de garantie de prêt pour les Autochtones. Bref, il y en a d'autres, mais qui pourraient là, vraiment financer certains projets pour dire, écoutez, vous voulez qu'on exploite ces ressources-là. Terre-Neuve veut avoir peut-être plus de contrôle sur ses ressources naturelles. Pas de problème. On va, par exemple, dans le cas de la fosse du Labrador, peut-être vous aider à exporter vers des marchés internationaux. Donc, c'est quelque chose, c'est là où le fédéral pourrait agir. Et là, je pense que vraiment le gouvernement du Québec est d'accord là-dessus. Mais bon, dans l'entrevue, effectivement, il manque très peu de temps. Il faut vraiment que ça se finisse dans les prochains mois. Mais je pense que c'est là où le gouvernement fédéral pourrait
2: agir. Ça, c'est l'autre aspect intéressant des déclarations de Bernard Drinville. Pierre, il veut visiblement que les deux provinces s'entendent avant les prochaines élections. Il a dit, il faut régler ça avant les élections. On ne veut pas que ça devienne un enjeu électoral. Les deux provinces ont avantage à s'entendre. Donc, ils pensent pouvoir y arriver à relativement brève échéance.
5: Ça m'inquiète un peu, je vais vous dire, Alec, parce que c'est comme si on en faisait un enjeu électoral, en fait, en disant, réglons ça avant, puis on va s'en servir en campagne électorale. Écoutez, la campagne électorale, là, ça débute en septembre, puis en fait, dès l'été, là, on va avoir des manœuvres, si ce n'est déjà fait, préélectorales. Attention, là, faut pas brader une entente pour des raisons électorales, parce qu'il y a un gouvernement qui est en fin de régime, il y a une nouvelle première ministre qui a besoin de visibilité. C'est trop important. Écoutez, il y a quand même... Il y a plusieurs calendriers. Hein? Il y en a un, c'est l'entente. Si on signe pas un nouvel accord, l'entente actuelle fonctionne pour 15 ans. Hein? 2041, à 0,2 sous le kilowattheure. Alors, là-dessus, c'est à l'avantage d'Hydro-Québec. Parce que l'entente actuellement, c'est de payer 30 fois plus. De 0,2 sous à 6 sous. Donc, il ne faut pas brader cette entente-là. Et là, vous allez peut-être me dire, oui, mais le PQ a annoncé, eux, que M. Paul Saint-Pierre-Plamondon va déchirer l'entente. Attention, il a parlé d'une entente humiliante. C'est une position aussi d'un parti qui est en campagne électorale. Je me souviens, j'ai lu sur la Révolution tranquille dans les années 60 et le dossier de Brinko, tout le développement de Churchill Falls, ça avait débuté sous Jean Lesage. Lesage. Et puis là, Jean Lesage n'était pas capable de régler ça. Finalement, il y a un nouveau gouvernement qui arrive avec Johnson qui n'était pas trop entiché d'aller toucher à ça. Mais ce qui arrive, c'est que quand vous avez un parti ou un chef qui devient premier ministre, il porte de nouveaux habits, il regarde les aspects stratégiques à long terme et normalement, il se comporte et son gouvernement avec Hydro-Québec se comporte de façon raisonnable. Alors, on ne peut pas présumer que si, après une élection, tout à coup, il n'y aurait plus de discussion ou d'entente possible avec le Terre-Neuve-Labrador. C'est trop important pour le Québec. On parle de sécurité énergétique nationale. On parle d'un aspect stratégique à long terme. Donc, moi, je pense qu'il faut être prudent et éviter d'en faire un enjeu électoral ou préélectoral. Parce qu'écoutez, il en va, c'est 15 % là, du potentiel énergétique d'Hydro-Québec à un très bon prix. Ouais. Donc, il faut se donner le temps de négocier.
2: Parlons un peu de ce sondage léger publié ce matin dans les médias de Québécois. Donc, il fait suite à deux sondages la semaine dernière, l'un dans la presse Synopsis, l'autre Palace Data pour le magazine L'Actualité. Ce sondage confirme donc une remontée de la CAQ sous le leadership de Christine Fréchette. Je vous donne rapidement les chiffres, là. 30 % pour le Parti québécois, 28 % pour le Parti libéral du Québec, 22 % pour la CAQ. Dans le cas de la CAQ, c'est une hausse de 5. Les libéraux sont stables et le PQ, petite baisse de 1, donc statistiquement non significatif. Les conservateurs d'Éric Duhem à 11 % baisse de 3 et 8 % pour Québec solidaire. Et chez les francophones, encore une avance quand même du PQ à 37 % suivi de la CAQ à 26 et des libéraux à 17. Catherine, que vous inspire ce sondage? Il y a d'autres données aussi, la satisfaction envers le gouvernement, la solidité du vote, plusieurs choses intéressantes. Qu'est-ce que vous en pensez?
16: Tout à fait. Écoutez, je pense que ça confirme qu'il y a bel et bien une course à 3 au Québec. Quoi qu'en dise M. Milliard. Et, écoutez, ce sont de très bonnes nouvelles pour Mme Fréchette. Là. Ça vient confirmer sa remontée. Et à 22 % dans les intentions de vote, là, on est dans la zone payante. Donc, ça vient confirmer que la CAQ pourrait effectivement causer la surprise dans la région de Québec, mais aussi dans le 4-5-0. Donc, on n'est plus à zéro siège. Là. Il faudrait voir les prévisions, mais on pourrait l'arracher quelques sièges, en particulier aux libéraux, mais aussi aux conservateurs d'Éric Duhem. Donc, ça, c'est quelque chose qui est nouveau dans ce sondage-ci. Mais, bon, comme vous l'avez dit, il y a plusieurs chiffres là, dans ce sondage-là. Ce qu'on voit, c'est que la remontée de Mme Fréchette, elle est encore fragile. Moi, ce qui m'a frappé là, dans tous les différents chiffres qu'on a vus, c'est à quel point les électeurs sont encore en train de se former une opinion sur Mme Fréchette. Par exemple, quand on regarde là, ce tableau, les chiffres pour le meilleur premier ministre. Bon, Paul Saint-Pierre Plamondon est en première place à 22 % Mme Fréchette à 20 % Charles Millard à 15 % Mais il y a la plus grande part... Et pour celle avec les indécis, avec 29 %. Donc, c'est presque le tiers des électeurs qui restent ouverts, qui ne se sont pas encore fait une tête, là, finalement, sur la nouvelle première ministre. Donc, elle a encore le temps de les convaincre qu'elle est la meilleure option. Même chose pour l'appréciation de son travail. Jusqu'à maintenant, bon, 39 % disent qu'il est excellent ou bon, 15 % disent qu'il est mauvais, mais il y a encore 37 % des personnes sondées là, qui disent qu'il est encore trop tôt pour évaluer son travail. Alors, ce que je dis, c'est que Mme Fréchette, oui, elle a piqué la curiosité des Québécois. Ils la regardent d'un air intéressé. Ils veulent en savoir plus, mais disons, on verra si cette tendance continue là, dans les prochains mois jusqu'à cet été et cet automne.
2: Quand même, un électeur sur deux au Québec, 49 % qui dit pouvoir changer d'idée. Là. Leur vote est flexible. Et en fait, pour tous les partis politiques, sauf Éric Duhem qui a un vote un peu plus solide, mais c'est entre 42 et 62 % des électeurs de chacun des partis qui disent pouvoir encore changer d'idée. On magasine un parti. Pierre, est-ce que c'est parce que Charles Milliard, Christine Fréchette sont relativement nouveaux, donc il y a de la curiosité?
5: Oui, oui, ben il y a ça, hein, parce qu'il y a comme, beaucoup de nouveautés à la tête des partis. Et pour l'instant, ça semble être favorable à Mme Fréchette, qui, malgré le fait qu'elle est dans un parti qui est là depuis un bon bout de temps, est capable d'aller chercher une espèce d'effervescence. Son défi, c'est de s'assurer, parce que l'effervescence, hein, c'est comme le coke, là, à un moment donné, il n'y a plus de bulles.
2: Ça va tourner.
5: Oui, il faut prolonger ça, il faut que ce soit de l'eau minérale qui demeure longtemps. Mais vous savez, moi, j'ai l'impression que les en tout cas ceux qui ont été sondés, et les électeurs québécois, je pense, qui sont en train de dire à tous les chefs et aux formations politiques, faites mieux, soyez plus inspirants. dites-nous exactement où vous allez, parce que là, on voit bien que même chez le qui ferait le meilleur chef? Oui, le chef péquiste est en avance, mais de peu maintenant, c'est Mme Fréchette. Mais comme le disait Catherine aussi, il y a beaucoup de gens qui ne se prononcent pas. Il y en a 30 % qui disent « on ne sait pas ». Sur le bon travail de Mme Fréchette, oui, 39 %, mais 37 % nous disent « c'est trop tôt, attendez, là, on veut voir aller les choses ». Donc, il y a du travail à faire de part et d'autre. Peut-être qu'il y a certains chefs qui devraient être un peu plus inquiets. Je regarde M. Milliard, qui a quand même fait partie des nouveaux chefs. Bon, il glisse en troisième position comme meilleur chef, même chez les libéraux. Hein? Quel est le leader qui ferait le meilleur premier ministre du Québec? Chez les libéraux, 56 % disent c'est notre chef. Alors qu'au PQ, à la CAQ, on est dans les 70 et même le Parti conservateur en haut de 70 %. Donc, puis bon, le Parti libéral doit aller chercher le vote francophone et là, il glisse en troisième place en raison de la performance de Mme Fréchette qui semble attirer l'attention. En tout cas, les francophones tournent la tête vers Mme Fréchette et certains se détournent du Parti libéral. Et ça, c'est une mauvaise nouvelle. Dans la région de Québec, le Parti libéral est quatrième derrière le Parti conservateur. Donc, écoutez, il y a du travail à faire et ouais. Ça nous annonce un été puis une fin d'été assez excitante, je crois.
2: Ben oui, il va y avoir de l'action. Pierre Duchesne, Catherine Lévesque, merci beaucoup. On se retrouve demain.
5: Au revoir.
1: Merci.
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2: Dans moins de 10 minutes, on va recevoir le nouveau propriétaire de la caverne d'Ali Baba du mythique groupe de musique Offenbach. Alors, c'est tout un pan de l'histoire d'Offenbach qui refait surface grâce à Louis Bonneville, nouveau propriétaire d'Offenbach Inc., qui dévoile les archives qu'il a dénichées dans un entrepôt longtemps géré par John McDale, qui était guitariste du groupe qui est décédé en 2022. Alors, au cœur de cette découverte de Louis Bonneville, plus de 100 bandes originales, dont un titre inédit, Out of the Rain, dont on va vous faire entendre un extrait lors de l'entrevue avec Louis Bonneville. Ce sera vers 12h50. Mais pour tout de suite, c'est la Journée internationale des abeilles et on s'est dit que c'est le bon moment pour prendre des nouvelles de ces insectes pollinisateurs qui traversent une période difficile en raison de la présence d'un parasite, le varroa, qui ravage les ruches. Il y a aussi les pesticides, la monoculture, les changements climatiques qui font la vie dure aux abeilles. Et cette année, bien, il y a un hiver rigoureux et un printemps tardif, ce qui n'augure rien de bon pour la saison des apiculteurs. Au début de l'émission, je vous encourageais à répondre à un sondage maison pas du tout scientifique, via notre bulle de conversation sur l'application Radio-Canada Audio. Est-ce que oui ou non, vous retardez la tonte de votre pelouse en mai pour favoriser la pollinisation des abeilles? Roulement de tambour, j'ai les résultats devant moi. Donc, vous avez été tout près de 600 à répondre à notre sondage maison, 593 pour être précis. 82 % donc de nos auditeurs qui ont répondu au sondage disent oui, retarder la tonte de leur pelouse en mai pour aider les abeilles. 18 % disent ne pas avoir attendu pour tondre leur gazon sur 600 répondants. Je vous le disais, c'est pas scientifique. Ce ne sont que ceux qui ont accepté de répondre, mais c'est intéressant de voir qu'il y en a quand même beaucoup qui font l'effort. D'ailleurs, j'ai deux réactions à vous lire que j'ai trouvées intéressantes. Il y a Judith de Ville-Mont-Royal qui nous dit « Non, je n'ai pas attendu pour tondre mon gazon. J'ai beaucoup de pression de mon voisin mitoyen pour que mon gazon soit propre et donc de couper mon gazon. À Ville-Mont-Royal, des amendes ou un avertissement seront remises au propriétaire si le gazon est plus long que 11 pouces. » C'est quand même précis, 11 pouces. J'essaie de compenser en ayant des jardinières bien garnies de fleurs colorées. Yves de Salaberry de Fallyfield dit non également, il n'a pas attendu pour tondre son gazon. Il dit « J'ai beaucoup de fleurs mellifères dans ma cour, c'est suffisant. » Caroline de Sainte-Barthélemy d'Alanaudia dit « Oui, elle retarde la tonte de son gazon en mai. Pas que pour les abeilles, mais aussi pour les colibris qui arrivent très tôt. Ils sont d'ailleurs déjà arrivés chez moi. Il n'y a pas encore beaucoup d'autres fleurs sauvages de sortie. » Et José de Lévis dit « Oui, j'ai retardé la tonte de mon gazon. Les abeilles sont essentielles à nos récoltes. C'est franchement plus important qu'un beau terrain. » Donc, merci beaucoup d'avoir répondu en grand nombre. C'est très apprécié. Avec nous, pour faire le point sur la situation des abeilles, je joins Raphaël Vaché. Il est président des apiculteurs et apicultrices du Québec, lui-même apiculteur à Alma, au Saguenay-Lac-Saint-Jean. Monsieur Vaché, bonjour.
7: Bonjour, M. Castonguay.
2: Alors, dites-nous d'abord, là, si on s'inquiète du sort des abeilles, ce n'est pas seulement par esprit de conservation de la nature, là, ou pour amour du miel. Elle joue un rôle important dans l'industrie agricole au pays. Quelle tâche est-ce que les abeilles accomplissent pour les agriculteurs?
7: Bon, ben, les abeilles jouent un rôle essentiel de par leur travail de pollinisation. Donc, elles vont de fleur en fleur, pollinisent les fleurs. Le résultat, c'est que ça augmente les rendements en grains pour les producteurs agricoles. Ça augmente de façon significative la production fruitière, la production maraîchère. Donc, on parle là, en tout et pour tout là, de 35 à 40 % là, de finalement de l'assiette alimentaire qui est appuyée, supportée par le travail des pollinisateurs.
2: Et là, je lisais que la productivité des grandes cultures augmente de 15 % quand il y a des abeilles aux alentours. C'est vrai, ça?
7: Tout à fait. On a des fois c'est même plus, dépendamment des cultures, mais on a effectivement ça dans le canola. Là, on parle de 15 à 20 d'augmentation de rendement là, dans le canola. Quand on parle, par exemple, du bleuet, c'est 90 qui est en lien avec le travail de l'abeille. Dans le canneberge, sensiblement les mêmes chiffres. Donc, on voit là, vraiment l'importance que l'abeille peut avoir pour sécuriser notre assiette alimentaire.
2: Comment vont les abeilles en ce début de saison apicole 2026?
7: Bon, commençons par une bonne nouvelle. La mortalité hivernale a été sensiblement dans la moyenne des cinq dernières années. Ben, en tout cas, des cinq dernières. On est dans la moyenne. On parle d'à peu près aux alentours de 25 % de pertes. C'est quand même bizarre de parler de 25 % de pertes. C'est quand même déjà très élevé, trop élevé à mon avis. Mais faut se rappeler là, qu'en 2022, on avait eu 50 % de pertes, 2024, 40 % de pertes. Ça s'était jamais vu dans l'histoire du Québec apicole, là, parce que la dernière grande saison de pertes, c'était 2003. Donc, il y avait eu un cycle de 19 ans. Puis là, on est dans un cycle de 3 ans. Imaginez là, que c'est devenu une catastrophe pour nous. Il n'y a eu pratiquement pas d'annonce gouvernementale pour nous soutenir dans cette situation-là. C'est pour ça qu'on revient à la charge cette année. C'est surtout que j'ai fait des téléphones, j'ai parlé avec mes collègues, puis je ressens un niveau d'inquiétude très élevé actuellement. Les entreprises apicoles n'ont plus de liquidité parce qu'elles ont essayé de rebâtir le perte, donc de refaire le cheptel. Ça demande des liquidités. Faut investir en achat d'abeilles. Ça l'a fait en sorte que là, aujourd'hui, là, l'élastique a été tiré au maximum. Puis là, ben, c'est ça. Je pense que ce que j'entends beaucoup, là, c'est qu'il y a des entreprises qui pensent à changer de modèle d'affaires. J'entends parler de même de certaines entreprises qui parlent de fermer les portes, de vendre leurs installations. Donc, c'est vraiment... Ça m'inquiète là, au plus haut point.
2: Quand vous parlez d'un taux de mortalité de 25 %, vous avez raison de dire que c'est peut-être dans la moyenne, mais c'est quand même assez élevé. Qu'est-ce qui explique ça? Est-ce que c'est seulement le parasite, le varroa?
7: Bon, effectivement, varroa, c'est l'ennemi numéro un mondial des apiculteurs, mais il y a un nouveau facteur là, qui est apparu dans les cinq dernières années. On a des automnes qui sont de plus en plus chauds. Ça, c'est vraiment en lien avec les changements climatiques. Et ça, c'est un facteur-là, il est vraiment à considérer parce que ce qui arrive finalement, c'est que malgré que le fait que l'apiculteur suit les bonnes recommandations vétérinaires pour les traitements dans les ruches, utilise les bons traitements au bon moment, bien là, varroa, lui, il refait un cycle de reproduction, même deux à l'automne parce qu'il fait très chaud. Et là, on se retrouve avec des taux de varroa trop élevés pour l'hiver. Puis là, ben, on constate les pertes rendues au printemps.
2: Donc, ça veut dire que le parasite, lui, grâce au changement climatique, peut se reproduire davantage.
7: Exactement. On est certainement la production actuellement qui est le plus touchée par les changements climatiques et on est celle où actuellement il n'y a aucun investissement au niveau des gouvernements en recherche pour comprendre la problématique. Ce qui nous apparaît vraiment une incohérence. Les gouvernements nous disent que la sécurité alimentaire des Canadiens, des Québécois, c'est super important, mais ils ne soutiennent pas la principale production qui soutient toutes les autres productions agricoles. Donc, moi, je vois là une très grande incohérence. Il y a quand même des solutions qui sont possibles de mettre de l'avant. Les apiculteurs se prennent en main. Actuellement, on est en train de mettre en place un projet de chambre une chambre de coordination et de développement en apiculture. Pour faire une histoire simple, dans le fond, les apiculteurs, à partir de l'année prochaine, vont avoir l'obligation de contribuer 2 $ la ruche annuellement pour mettre dans un fonds d'innovation. Donc, on va augmenter de 25 fois nos investissements en recherche. Donc là, je pense que ça va vraiment faire ses petits. On va avoir des réponses à nos questions. Deuxième chose, on a accès maintenant, et c'est très récent, là, à des innovations technologiques en apiculture qu'on n'avait absolument pas. Donc, des suivis beaucoup plus serrés de nos ruches, ruche par ruche. Je pense à une application qui nous a été présentée le 21 février dernier avec un enregistrement sonore de 15 secondes d'une ruche. Maintenant, on est capable d'avoir trois données de façon automatique. Première donnée, la force de la ruche, donc la quantité d'abeilles à l'intérieur d'une ruche. On est capable de savoir s'il y a une reine ou non à l'intérieur de la ruche. Oui. Et la troisième donnée, et celle-là, c'est la plus importante, on est capable de connaître maintenant le taux d'infestation de varroa dans notre ruche avec ce même enregistrement de 15 secondes.
2: Wow.
7: Donc, ça amène pour nous, des suivis qui vont être beaucoup plus serrés. On va pouvoir faire une guerre totale aux varroa maintenant. Sauf que, de part ces solutions-là, ben maintenant, c'est au gouvernement à faire sa part.
2: Ah oui. Très intéressant, Raphaël Vacher, président apiculteur et apicultrice du Québec. Merci de nous avoir accordé quelques minutes.
7: Ça fait plaisir.
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2: Alors, on va maintenant parler de la découverte, en fait, d'un citoyen, Louis Bonneville. Imaginez, plus de 40 ans après le dernier spectacle du groupe Offenbach, groupe rock, c'était en 1985, on vient de retrouver plus de 100

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4: On va y revenir dans un instant sur la caverne d'Ali Baba que vous avez découverte, mais parlons peut-être de cette chanson qu'on vient d'entendre. Elle n'avait été jamais rendue publique avant. Là. C'est la première fois qu'on peut l'écouter.
5: Effectivement, c'est une chanson qui avait été mise de côté pour une raison pratiquement obscure. J'en ai discuté avec Breen Leboeuf, puis bien entendu, à l'époque, sur un vinyle, il y avait une quantité de musique maximum à mettre. Il y avait plusieurs pièces en extra. Il y avait du matériel, mais cette pièce-là en particulier, qu'il avait enregistrée, que le groupe avait enregistrée, avait décidé de la mettre de côté. Et pourtant, c'est une pièce vraiment extraordinaire qui aurait mérité d'être sur l'album.
4: Ça sonne très bien, en tout cas, l'extrait qu'on a fait entendre. Oui, ça sonne comme du Offenbach.
5: Mais pour moi, ça a été un immense privilège d'avoir accès à cette bande et de la mixer moi-même, donc d'avoir l'occasion de rendre cette musique vivante, parce qu'elle n'avait jamais été mixée. Donc, j'avais aucune référence. À ma connaissance, elle n'a jamais été mixée, donc on ne l'avait jamais entendue. Puis même le groupe ne l'avait jamais entendue mixée. Le mix n'existe pas.
4: Dites-nous comment vous êtes entré donc en possession de cette chanson originale-là, mais des autres bandes aussi là, que vous avez retrouvées dans un entrepôt. Comment ça s'est passé?
5: Bon, premièrement, il faut reculer un peu dans le passé. En 2020, j'ai commencé à collaborer avec Johnny Gravel, Jean Gravel, le guitariste d'Offenbach. Un des deux guitaristes d'Offenbach, qui est fondateur du groupe. Ensemble, on a réalisé des albums maison, si on veut. Il voulait immortaliser toutes les idées qu'il avait en tête, qui jouait sur la guitare acoustique. Donc, on a fait 3 albums instrumentaux sur plusieurs années, comme ça. Et là, pendant ce moment-là, il y a eu le décès de John McGale. Malheureusement, bien entendu, un décès tragique. Et là, Jean Gravel s'est retrouvé seul au sein de la compagnie. Il voulait pas s'occuper nécessairement de toute la gestion de ça. Donc, nous, on avait développé, bien entendu, un lien de confiance,
4: Si on
5: veut.
4: Donc, voilà.
5: Exactement, une complicité. Puis, donc, il m'a confié la gestion du groupe. Puis moi, j'ai décidé de relever ce défi-là. Donc, comme je dis, il y avait quelques paperasses à régler. Et il y avait un local en location qui était un dossier à régler aussi. Puis, Jean Gravel n'avait jamais rentré dans ce local-là. C'était un local qui appartenait à qui était loué par Offenbach Inc., mais qui était sous la gestion de John McGale. Donc, au moment où ce que j'ai eu accès à ce local, c'est là que j'ai fait la découverte de ces bandes-là, puis je savais pas que ces bandes-là étaient là. On ne savait pas du tout. Mm-hmm. Personne ne savait, dans notre entourage, personne ne savait que ces bandes-là étaient là. Puis, mais soit dit en passant, j'ai oublié un détail. Pendant toute cette période-là où j'étais gestionnaire, Jean Gravel a décidé de me vendre la compagnie une fois que tout le dossier était clarifié. Puis, le 1er octobre, je suis devenu propriétaire et par la suite, j'ai découvert ce local, l'inventaire de ce local. Je dois vous avouer, j'étais très ému de pouvoir constater ce joyau d'archives musicales parce que, comme je vous disais, à ce moment-là, Jean Gravel m'avait remis une seule bande qui était la chanson « Out of the Rain ». Il y avait quelqu'un qui avait donné ça dans les dernières années, donc ça faisait 2-3 ans qu'on avait cette bande, mais c'était la seule chose que Jean Gravel avait.
4: Mais là, la durée de vie là, de ce support-là, c'est d'environ quoi, une cinquantaine d'années. Là, ça fait, si je comprends bien, ça faisait 40 ans qu'il s'était entreposé quelque part, 45 ans.
5: Oui, il y a des bandes, il y a des très vieilles bandes. J'ai même des bandes de 1972 là, qui n'est pas du multipiste, par contre.

0: site, là. Mais bon.
1: Est-ce que c'était en bon état?
0: Oui, ce local d'entreposage-là était très sec. Ça, c'est la clé de tout. C'était chauffé et sec. Donc, ça permet aux bandes de pas avoir de problème. Donc, on a été très chanceux. On a réussi à récupérer pratiquement tout le matériel. Sauf la bande que Jean Gravel avait. Celle-là était problématique, mais heureusement, la chanson « Out of the Rain », c'était une des trois chansons qui était inédite sur cette bande, et là, j'ai pu la récupérer. C'est la seule qu'on a pu récupérer. Elle était intacte. Fait que c'était tout un privilège d'avoir réussi de mixer, de mettre la main sur cette bande et de la rendre, bien entendu, disponible au public.
1: Est-ce qu'il y avait des concerts d'Offenbach sur ces bandes-là? Est-ce qu'il y avait des enregistrements inédits aussi de live du groupe?
0: C'est la plus grande découverte qui a été faite. C'est trois spectacles totalement inédits en multipiste. Quand on parle d'un enregistrement multipiste, c'est qu'on peut recréer à partir de la source. Donc, on a toutes les pistes individuelles, donc tous les microphones, les entrées, etc. Donc, on peut créer l'œuvre à partir de zéro. Et là, il y a trois spectacles inédits, jamais entendus, qui sont enregistrés en multipiste avec des micros de foule, donc enregistrés de façon 100% professionnelle. C'est comme si on entendait ça, comme si ça avait été enregistré hier.
1: Il me reste vraiment peu de temps, Louis Bonneville, oui. Mais est-ce qu'on va pouvoir entendre ça quelque part, éventuellement?
0: Oui, okay. Bien entendu. Bon, premièrement, Out of the Rain sort demain chez Return to Analog. Donc, okay. C'est un label de Montréal. Offenbach travaille avec Return to Analog. Donc, un 45 tours. Ça fait depuis 1985 qu'Offenbach n'a pas sorti de 45 tours. C'est un item de collection.
1: Avec grand plaisir. Faut que je vous laisse. Louis Bonneville, propriétaire d'Offenbach Inc., gardien du patrimoine d'Offenbach. Merci d'avoir été avec nous.
0: Ben, merci à vous.
1: À la prochaine. Au revoir.
0: Au revoir.
2: Le loyer moyen à Montréal a bondi de 70 % en 10 ans. Francis Cortellino.
3: Tous les secteurs où il y a beaucoup de construction neuve, ça va faire en sorte de tirer la moyenne des loyers vers le haut, autant en banlieue que sur l'île de Montréal.
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6: Bonjour, ici Samy Rebaïgne, il est 13h et voici votre bulletin d'information. Le gouvernement du Québec et Hydro-Québec lancent une mesure pour encourager les propriétaires à installer des thermopompes dans leurs unités locatives afin de réduire les factures d'électricité des locataires. Une enveloppe conjointe de 350 millions de dollars est prévue pour des logements situés dans les secteurs les plus précaires. La PDG d'Hydro-Québec, Claudine Bouchard, estime que la mesure permettra à des milliers de Québécois de réaliser des économies.
7: Quand chaque dollar compte, évidemment que ça fait de la différence d'avoir une thermopompe. Enfin, nous faisons un grand pas pour aider nos clients qui en ont le plus besoin à améliorer leur confort et à accéder à cette mesure d'efficacité énergétique performante.
6: L'aide financière couvrira environ 55 % des coûts liés à l'achat et à l'installation de thermopompes. Un mois après l'entrée en vigueur de la suspension temporaire de la taxe d'accise fédérale sur le carburant, le prix du litre d'essence est reparti à la hausse. Et certains consommateurs se demandent aujourd'hui quel est l'effet réel de cette mesure qui retranche 10 cents au prix à la pompe. Encore aujourd'hui, le prix du litre d'essence dépasse les 2 dollars dans certaines régions du pays. David Savoie.
8: Ce fameux 10 sous semble effectivement s'être évaporé, mais la taxe d'accise est bel et bien retirée, ce qui veut dire que le prix à la pompe serait plus élevé si ce n'était pas le cas. Des prix qui risquent fort de continuer à monter, à en croire les experts dans le domaine, parce qu'il manque en ce moment environ 14 millions de barils de pétrole pour répondre à la demande mondiale, des effets bien entendu de cette fermeture du détroit d'Ormuz par l'Iran. Ce qui veut dire aussi que les réserves s'amenuisent. Sur les marchés, le baril du Brent se transige environ à 110 $ en ce moment, mais le prix a reculé parce que le président américain a évoqué des avancées dans les négociations relations avec l'Iran. Écoutons Yvan Cliche, spécialiste en énergie au Centre d'études et de recherche internationale de l'Université de Montréal.
9: Ce qu'on attend dans les prochaines semaines, c'est que si la crise perdure, il pourrait y avoir de façon assez subite une ascension très rapide des prix du pétrole. Et là, véritablement, on aurait vraiment des prix de l'essence et du diesel qui seraient extrêmement élevés. Maintenant, tout ça, ça va être aussi tempéré, c'est à voir, par un fléchissement de la demande, étant donné que les prix vont rester hauts et vont même probablement augmenter.
8: Le Canada n'est pas le seul pays à avoir opté pour une stratégie de retirer ainsi une taxe sur l'essence face à la montée des prix. Et si les effets se font sentir à la pompe en ce moment chez nous, certains pays en Asie font face à un véritable manque d'essence avec de nombreux impacts dans la vie de tous les jours. Ici David Savoie, Radio-Canada, Montréal.
10: Les civils doivent être protégés en tout temps. La vidéo partagée par Ben Gvir est déplorable.
6: La ministre des Affaires étrangères, Anita Anand, convoque l'ambassadeur d'Israël pour protester contre les mauvais traitements infligés aux centaines de militants de la flottille pour Gaza, arrêtés lundi, dont 12 Canadiens, au moment où ils tentaient de forcer le siège sur l'enclave palestinienne. Un peu plus tôt, le ministre israélien de la Sécurité nationale a diffusé une vidéo dans laquelle on le voit se moquer des militants agenouillés et ligotés. Ottawa, Rome et Paris dénoncent des traitements inadmissibles qui portent atteinte, selon eux, à la dignité humaine. Le Canadien national versera 100 millions de dollars aux organismes communautaires qui luttent contre l'itinérance au cours des 10 prochaines années. La compagnie ferroviaire constate qu'il y a de plus en plus de personnes sans abri aux abords des voies ferrées. Les organisations à but non lucratif et les groupes de recherche sur l'itinérance pourront faire une demande de financement en ligne. Le réseau Solidarité Itinérance du Québec, qui représente plus de 260 organismes, salue cette initiative. Les commerçants du centre-ville de Montréal se préparent à une fin de semaine très achalandée en raison du Grand Prix du Canada qui commence dans deux jours. Un événement qui attire de nombreux touristes chaque année dans la métropole. Emma Guerrero-Dufour est sur la rue Crescente au centre-ville.
11: Il y a beaucoup de mouvements ici au centre-ville de Montréal, des camions de livraison, on voit des gens qui déplacent des matériaux, des chapiteaux sont déjà en place et évidemment, il y a des drapeaux là de la Formule 1 en damier qui sont accrochés sur les façades des commerces. On commence à voir certains touristes aussi, entre autres des Américains, des personnes qui portent la fameuse casquette rouge Ferrari. Et les visiteurs ont très hâte à la fin de semaine du Grand Prix qui s'amorce vendredi. On les écoute.
12: It's gonna be crazy. It's gonna be people here, people on the island, people going to see the Canadians.
13: Ah oui, c'est vrai. On a gagné. C'est un grand week-end.
14: We will be working with Formula One. It'll be a long weekend, but we'll be fun.
15: Ça va être tout animé, ça va être cool comme d'habitude, quoi, comme tous les étés, quoi.
11: Et ces festivités coïncident avec le Canadien de Montréal qui est présentement en série éliminatoire avec un match prévu jeudi et un autre samedi en pleine fin de semaine du Grand Prix. Et les restaurateurs de la rue Crescent et des environs se tiennent prêts à cette fin de semaine qui sera très achalandée. On écoute Ahmed Nour, le gérant du restaurant Déjeuner Expectation.
16: Je dirais que c'est des serveurs avec assez d'expérience, des boss boys aussi avec assez d'expérience. La plupart ont déjà fait le Grand Prix l'année dernière, donc je pense qu'ils sont prêts, même je dirais qu'ils ont plutôt hâte que de stress.
11: Le Grand Prix de Montréal attire généralement autour de 350 000 visiteurs chaque année. Ici Emma Guerrero-Dufour, Radio-Canada, Montréal.
6: Et la météo avec Véronique Mérand.
17: Du beau temps dans l'ensemble, des températures de 23-25 degrés, des vents qui changeront de direction au cours de la soirée de la nuit prochaine pour souffler du nord-ouest. Alors l'air plus frais s'en vient. 3-6 degrés seulement cette nuit comme minimum. Il fera entre 13 et 16 demain. Soleil généreux et beau temps vendredi également. Cette fois, des températures qui grimperont entre 18 et 20 degrés.
6: Et il fait présentement 24 degrés au centre-ville de Montréal. 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
1: J'ai quand même une question. Je vais avoir une question, Paul. Dès que je donne ma prédiction, Caroline en 5, j'ai ajusté.
18: Ah oui?
1: C'était Caroline en 4 hier. Vous savez, c'est quoi Caroline? C'est l'équipe des Hurricanes?
19: J'allais dire, c'est la sœur de Suzy.
1: Non. Il y a un match de hockey demain, Paul. Je sais que ça vous intéresse semi, là.
19: Ah non, j'adore.
1: Vous aimez ça?
19: Ben oui. Okay, je suis un joueur de piètre qualité de hockey.
1: Bon, ben Caroline
19: revenu
1: en 5.
19: Pour snapper à côté du but.
20: Mais pourquoi on dit pas en 7? Parce qu'en 7, c'est tellement plus excitant. T'sais, on se rend jusqu'à la prolongation. On meurt et on ressuscite.
1: Vous avez raison, mais je ne peux plus perdre.
18: milliards d'années de vie encore.
21: Ah oui.
18: Alors là, on va y aller avec Caroline en 5. 5 matchs, somme toute assez, pas très serré. Question que je peux aller me coucher, moi, rendu à 10h30, là, puis j'ai pas besoin de me demander ce qui va se passer. Comprenez? C'est juste ça que je voudrais. Alors, c'est mon souhait. Caroline en 5. Hier, c'était Caroline en 4. Je donne un peu de jus aux partisans. Caroline en 5. Vous écoutez, la journée est encore jeune, sur YouTube. Les gens étaient très insultés que j'ai dit Caroline en 4 hier. Donc là, c'est Caroline en 5. Et puis, peut-être que ce sera Caroline en 6.
21: Mais Canadien en 7?
19: Non. Canadien en 7.
18: Non.
21: Bon, pourquoi pas?
18: Vos prédictions, vous
19: gagnez le ça, ben, c'est simple. Canadien gagne le premier match, le troisième, le cinquième et le septième.
21: Oui, à peu près.
19: Oui.
21: Mon Dieu, c'est...
18: Ben oui, c'est très simple que ça. C'est cartésien,
19: votre affaire. Hein, c'est réfléchi. J'ai fait des calculs.
18: Ah, c'est vrai? Mais si ça arrive, ça va être épeurant quand même, votre affaire.
19: Oui, mais en même temps, vous me poserez des questions sur le reste, puis vous serez vite rassuré.
18: Les autres prédictions sont quand même assez mauvaises.
19: Télékinétique.
18: Sinon, ben c'est ça, vous avez toujours votre prédiction de Canadien en 4.
22: Oui, moi j'aimerais ça que ça soit fini avant que notre saison de radio soit terminée. Comme ça, on pourrait comme clore ce dossier-là.
18: Ah, mais vous voulez, mais ça sera pas terminé si Canadien gagne en 4. Après ça, on s'en va en finale de la Coupe Stanley.
22: Oui, mais je parle de cette série-là.
18: Ah, OK. Vous c'est très court terme, votre vie.
22: Oui, oui.
18: OK, parfait.
22: Carpe diem.
18: Ah oui. Nickel. Qu'est-ce que... Juste avant, j'avais une question à Paul, parce qu'on parlait pendant le prologue, vous aurez écouté, de politique municipale, et puis de l'opinion qu'on peut avoir de l'administration Martinez-Ferrada depuis qu'elle a pris les rênes de la ville. Mmh. Et vous qui êtes un cycliste à Montréal, puis évidemment, je veux pas que vous preniez parti, mais si on vous demandait de prendre parti, vous la trouvez comment, cette administration-là, qui est peut-être moins axée sur le vélo que ce que l'administration de Valérie Plante était?
19: Ce qui me dérange, c'est la récupération politique du vélo. Il y a une espèce d'équation ultra simpliste, vélo égale projet Montréal égale on est écœuré, on veut du neuf. Puis j'ai l'impression que ce sont des gens qui seraient capables de comprendre que faire plus de place au vélo, c'est bon pour la mobilité active, pour l'environnement, pour la santé de la population, puis qu'il faut continuer dans ce sens-là, peut-être pas avec chaque piste cyclable au même endroit qui était prévu, mais on récupère ça pour marquer des petits points politiques, puis tout en prétendant être vert, on fait des choses qui sont juste absurdes. La sécurité, les pistes cyclables, ça améliore la sécurité des cyclistes. Enlever une piste cyclable, ça va jamais améliorer la sécurité. Puis on parle pas des gens fatigants en lycra. Même si on les respecte. Je peux moi-même en être un. Non, mais c'est parce que je sais qu'il y a des gens qui nous écoutent et qui ont une image de cette personne-là.
18: Oui, c'est pas ça.
19: Non, on parle d'un enfant qui est en sécurité à cause de la piste cyclable. La mairesse, lorsqu'elle était députée fédérale, était en faveur d'une nouvelle piste cyclable dans Hochelaga.
18: Oui.
19: Puis tout soudainement, elle était en défaveur quand ça permettait de marquer des petits points politiques. Puis vous avez vu la conférence de presse où on annonçait les championnats du monde de cyclisme.
18: Oui.
19: On parlait
18: des
19: championnats du monde UCI.
18: Oui.
19: Hein, ce sport, le UCI. Moi, je suis un UCIste.
18: Oui, parce qu'on ne peut
19: pas dire vélo, parce que vélo égale projet Montréal égale pas bon.
18: Mais c'est l'appellation pour vrai. C'est les championnats du monde UCI.
19: Oui, de cyclisme sur route.
18: Oui, mais absolument. Mais c'est pas comme si les gens, ils comprendront pas que c'est du bicycle là, quand tu vas d'abord. Une fois qu'on va les voir, là, mais vous avez raison, là. Moi, je suis un grand fan de moi-même.
19: J'ai raison, là.
18: C'est pas ça le point. Je vais repasser votre petite affaire. Okay.
23: Olivier, nickel. 5, 4, 7.
18: OK.
22: Oui, d'abord, je vous parle de l'inauguration des travaux de la mine de Nou. Le mec de Manawan, Sipi Flamand, a fait pour l'occasion une petite allocution pour souhaiter la bienvenue sur ses terres ancestrales. Et le maire de Saint-Michel-des-Saints, lui, nous a offert un chant traditionnel.
24: Pour se réchauffer avant de commencer, un petit olé. Olé!
18: Non, c'est ça.
24: Olé, olé!
18: Je suis pas d'accord avec ça.
24: Olé, olé! Hey, ça chante pas derrière. Olé!
22: Une belle ambiance de camp de jour, mais c'est un camp de jour pluvieux. Par contre, il pleuvait à Sio, puis Bernard Drinville avait de la brume dans ses lunettes quand il a présenté Mark Carney qui avait bravé la tempête.
24: J'ai vu personne aller trouver refuge sous le chapiteau. C'est la preuve que vous êtes des braves. Alors, merci tout le monde d'être là. Merci à tous les partenaires qui sont derrière moi. Bravo, c'est un super projet, on lâche pas. Merci, et je vous présente, mesdames et messieurs... Le très brave premier ministre du Canada, Mark Carney.
22: Oui, Winston Churchill a vaincu le fascisme. Nelson Mandela a survécu à 27 ans de prison. Mark Carney n'a pas fondu au contact de l'eau à Saint-Michel-des-Saints. Il faut dire que Bernard l'avait protégé avec son parapluie. Un beau moment, M. Carney a été touché que M. Drinville ne soit pas trop autonomiste dans cette situation.
25: Merci encore, monsieur le ministre, pour votre parapluie. C'est une situation d'une étroite collaboration entre l'Assemblée nationale et le gouvernement du Canada.
22: Oui, l'étroite collaboration qui consistait à ce que l'un tienne le parapluie puis l'autre dise merci. C'est en tout cas une belle occasion de parler de météo sur les panels politiques comme à LCN.
0: Bon, donc, discours de Mark Carney sous la pluie. J'ai l'impression que ça vient d'arrêter, quoi, qu'on voit encore des gouttelettes là, lui pendre aux oreilles. Le soleil semble vouloir faire une petite éclaircie dans tout ça. On va retourner avec nos analystes. Marc-Andréville qui ferme son parapluie.
22: C'était le play-by-play de cette conférence de presse. Donc, les oreilles qui dégoûtent, Bernard qui ferme son parapluie, pas mal plus efficace que les radars de Colette pour prédire quand il

0: arrêté de mouiller. Hey. Par contre, il y avait de l'incertitude à savoir si M. Dainville n'avait pas été un petit peu trop soumis devant M. Carney. Il a mis les choses au clair avec Gérald Filion à RDI.
1: Vous étiez avec M. Carney ce midi à Saint-Michel-des-Saints, sous la pluie. C'était magnifique. Ouais. Vous teniez le parapluie même de M. Carney à un certain moment.
2: C'est-à-dire, je tenais mon parapluie et je le protégeais avec mon parapluie.
1: Voilà, c'était beau à voir.
0: C'était beau à voir. Donc, on n'a pas un ministre porteur d'eau, mais un ministre waterproof. Monsieur Filion et Drainville ont plus parlé d'hydroélectricité que de météo. Terre-Neuve veut renégocier l'entente qu'elle a signée avec le Québec pour la centrale de Churchill Falls. Et M. Drainville a expliqué comment ça allait se passer. Ou pas, montage.
1: Est-ce que vous acceptez de renégocier?
2: On n'a pas vraiment le choix. Hein? Si on veut s'entendre avec eux, l'entente de base est une bonne entente dans notre esprit.
1: On est prêt à faire des concessions?
2: Ça, honnêtement, c'est beaucoup trop tôt pour le dire.
1: Est-ce qu'on est prêt à revoir le calendrier de progression des tarifs comme le souhaite aujourd'hui Terre-Neuve?
2: Je ne suis pas prêt à vous dire cela ce soir, et je ne suis pas prêt non plus à vous dire que nous sommes prêts à faire de nouvelles concessions.
1: On n'est pas sur le point de quelque chose, c'est pas juste des petits ajustements.
2: Ça reste à voir. Ça reste à voir.
1: Se peut-il qu'il n'y ait pas d'entente?
2: Ben, nous, on n'est pas dans un état d'esprit où il n'y a pas d'entente. On est dans un état d'esprit où il y a une entente.
1: Vous considérez qu'il faut une entente absolument pour le Québec. On n'a pas le choix.
2: Écoutez, honnêtement, c'est notre priorité.
1: Est-ce que Mark Carney
2: souhaite une entente? On souhaite une entente, puis on pense qu'elle est possible.
1: OK.
3: Ça
0: ne fait rien, ça m'affaire. En gros, c'est ça. Je ne suis pas prêt à ne pas vous dire que je n'exclus pas de ne rien confirmer.
3: Wow.
0: Bref, Terre-Neuve a trahi un petit peu le Québec en voulant revoir cette entente-là, et ça risque de s'étirer après les prochaines élections, comme le disait Yasmine Abdel-Fadel à LCN.
4: Et j'ai l'impression qu'on va pelleter ça après le 5 octobre pour essayer de trouver un terrain d'entente.
5: Et on a appris qu'Alex Newhook venait de Terre-Neuve, je ne le savais pas, moi.
4: Bon. Ben, lui, il nous a pas trahis, on va le dire comme ça.
1: Boum!
0: Oui, la diplomatie canadienne qui se règle avec des parapluies et des buts en prolongation. Ça va maintenant au municipal. La semaine dernière, Monique Jérôme Forget et Nicolas Marceau ont présenté un rapport sur la fiscalité des villes. Madame Jérôme Forget a ressorti sa sacoche.
6: C'est que je me suis dit, comment se fait-il, Monique, que t'as pas... Vous savez, là, moi, je gérais la sacoche, là.
3: Ah, yes. Hein?
6: Puis tout le monde la connaît, la sacoche. Elle était serrée. Mais quand je décidais des priorités, elle ouvrait la sacoche. Quand j'ai voulu régler l'équité salariale, j'ai ouvert la sacoche. Je sais pas si tu l'as ajouté, t'as pas de sacoche.
7: Non, ça va.
3: Non, je l'aime d'un amour infini, cette dame.
0: M. Marceau n'avait pas de sacoche, même pas un petit sac banane. Le ministre des Affaires municipales, Samuel Poulain, était au congrès, lui aussi, de l'UMQ, et lui, sa sacoche est vide.
8: J'ai 35 ans, je suis au cœur de cette génération qui souhaite avoir accès à la propriété, ou mes amis souhaitent avoir accès à la propriété. Mes aïeux chantaient, il te vient des envies de devenir propriétaire et tu rêves la nuit d'avoir ton petit lopin de terre. Et ça doit être encore possible au Québec dans les prochaines années.
0: Ouais, moi, je croyais pas encore possible qu'un homme de 35 ans cite mes aïeux.
3: Mais tu sais quoi, c'est une victoire, ce qu'il l'ait pas chanté.
0: J'avoue, faux, de même.
3: Oui, faux,
0: pour le bon côté des choses. Donc, c'est bien beau la culture, mais le président de l'UMQ, Guillaume Tremblay, lui, avait plutôt des analogies de sport, évidemment, pour nous. Par exemple, les infrastructures, c'est un peu le dobèche des municipalités.
9: Puis j'ai le goût de vous dire que le monde municipal, présentement, on se sent comme les Canadiens de Montréal hier. On est en arrière de dobèche. Puis on s'est repris, puis aujourd'hui, ben je pense que c'est le monde municipal, on est ralliés, on est en arrière d'un point qui est important pour nous, qui s'appelle les infrastructures municipales.
0: Ah, ouais, il faut que le monde municipal soit uni derrière leur conduite d'aqueduc qui date de 1953, comme Canadien est uni derrière Dobèche, j'imagine. Sauf qu'il est revenu plus tard pour s'excuser un petit peu parce qu'il n'avait pas été très, très inclusif.
9: Ce matin, quand je suis venu vous parler, je vous ai fait une analogie avec les Canadiens de Montréal. Je m'ai fait parler, hein, donc... J'ai mis mon chandail de la victoire en vous disant que hier aussi, il y avait une game de la victoire. Et on m'a dit que c'est assez inspirant aussi pour le monde municipal, ce qu'on a vu hier sur la glace de la victoire en disant qu'ils ont gagné en prolongation. Mais j'ai le goût de dire au ministre qu'on est un peu en prolongation aussi avec nos infrastructures présentement.
0: Oui, on est en prolongation avec nos infrastructures, ce qui veut dire concrètement qu'un viaduc est à un tir papillon de s'effondrer. Et enfin, je vous ai dit que j'avais regardé le match des Saguenayens en fin de semaine. Là, ils s'en vont à la Coupe Memorial à Kelowna, comme l'expliquait Olivier Pellerin à Tout un matin.
7: les Rockets de Kelowna accueillent ce tournoi de la Coupe Memorial. Ça débutera samedi pour les Saguenayens de Chicoutimi, alors qu'ils affronteront les Silver Tips d'Everett.
0: Oui, donc les Sags vont affronter les Silver Tips et le match sera présenté évidemment à minuit à TQS.
3: Je vous remercie beaucoup, Olivier. C'est très, très drôle, ça. Parlant de quelque chose de drôle, on va aller rejoindre Marc Cassivi, qui est notre envoyé spécial de la journée T'es encore jeune au 79e Festival de Cannes. Marc Cassivi, comment ça va?
10: Ça va bien, je suis absolument pas votre envoyé spécial. Je suis l'envoyé spécial de la presse.
3: Ben, je suis mal, là, parce que moi, chaque fois que je lis vos articles, et je dois vous dire une chose, je vous fais pas assez de compliments dans la vie. J'adore votre plume, j'adore vous lire, et je vous adore à Cannes. Sincèrement, même si, bon, ça nous rejoint pas tout le temps, même si on comprend pas tout ce que vous nous expliquez, parce qu'on n'a pas vu les films, évidemment, ben, je trouve que c'est extrêmement divertissant de vous suivre. Par contre, à la fin de chacun des articles, c'est soit écrit « Les frais d'hébergement pour ce reportage ont été payés par le Festival de Cannes » ou « Les frais de déplacement pour ce reportage ont été payés par Téléfilm Canada ». Là, c'est-tu la presse, Téléfilm ou Cannes qui vous envoie et qui paye? Ouais, mais... Et est-ce que vous récoltez trois fois le même salaire?
10: Bon, d'abord, mon hébergement est payé par la presse.
3: OK.
10: Mais mon billet d'avion a été payé par Téléfilm Canada. C'est pour nous aider quand même. On est une OBNL.
3: Oui, oui, absolument.
10: Alors, on essaie de... C'est ça. Puis j'ai une collègue, Manon Dumais, qui est ici, puis qui, elle, son hébergement est payé par le festival.
3: Ah, OK, voilà. OK. C'est pas rien de compliqué. Mais ça n'a aucune influence, ouais, évidemment, sur votre appréciation des différents films.
10: Ben, vous me connaissez. Hein? Ben, je suis capable de dire qu'un film est bon ou pas bon.
3: Ben, vous êtes surtout capable de dire qu'un film est pas bon. Mais...
10: Oui, ben ici, il y en a des bons, mais je vous dirais que la compétition jusqu'à présent, puis ça se termine quand même dans 4 jours, c'est un cru moyen.
3: Ben oui, voilà. C'est ce que je remarque aussi. On dirait qu'il n'y a rien de bon à part les chevilles de Kate Blanchett. Bon, pour ceux qui vous ont lu, là, j'ai l'impression qu'il n'y a pas tant de bons films, mais mon Dieu, la classe de maître de Kate Blanchett, on a appris que vous étiez assis à côté. Hein, ça, on l'a lu.
10: Oui, ouais, hein, j'ai dit, demain, ce sera Tilda Swinton. Je vous donne un scoop.
3: Ah oui?
10: Non, mais... Ouais, je vais essayer d'avoir une place aussi près de Tilda Swinton. Donc, non, mais moi, j'essaie de rendre ça justement intéressant, intelligible pour les gens qui n'ont pas vu les films. Donc, je parle aussi des à-côtés, des gens que je rencontre, tout ça. Mais c'est vrai que la compétition, c'est pas vrai qu'il y a rien de bon. Là. Il y a des très bons films. Fatherland, Pavel Pavlikovski. Je suis sûr que vous avez vu tous ses précédents films. Cold War, Ida et tout ça. C'est très, très bon. Le nouveau film de Christian Mungiu, ça s'appelle Fjord. C'est avec Sebastian Stan qui est dans des films de Marvel. Ça, vous avez peut-être vu ça.
3: Non, oui, mais là, je suis pas un épais non plus. Là. Fjord, non, ça doit être sur le Saguenay, ça. J'imagine. Mais...
10: Exactement, ça ressemble. Ouais, c'est en Norvège, ouais. C'est ça. Ils ont des équipes de hockey là-bas aussi.
3: Merci, vous êtes bien fin. Mais évidemment, l'idée derrière tout ça, c'est de vous recevoir, c'est oui, pour parler de Cannes, mais c'était aussi pour parler de football, hein, parce oui. que... Il y a la Coupe du Monde qui s'en vient. C'est bizarre parce que j'ai l'impression qu'elle suscite, et puis là, c'est peut-être moi, mais j'ai l'impression qu'elle suscite un peu moins d'enthousiasme que les autres fois, ou en tout cas qu'il y a 4 ans. C'est une Coupe du Monde qui s'en vient en Amérique. Et on a appris aussi bon que ça allait nous coûter quelque chose comme quasiment 100 millions là, par match qu'on allait présenter au Canada. Mais toujours dire, est-ce que vous êtes excité? Moi, j'ai l'impression qu'on n'entend presque pas parler.
10: Ben quand même, je pense que quand ça va commencer, puis il y a quand même l'équipe du Canada qui est là pour oui. seulement la 3e fois de son existence, 2 fois en 2 Coupes du Monde, donc ça va peut-être un peu intéresser les gens. C'est sûr qu'il y a plein de... La FIFA, il y a plein de scandales. Ben oui. Les prix des billets, c'est déjà scandaleux. Oui. Le prix que ça a coûté pour que les villes aient des matchs, c'est aussi scandaleux. Donc, moi, je suis assez content que Montréal ait passé son tour, même si j'aurais été ravi de voir des matchs. Mais ça va être une belle compétition, comme toujours. Il y aura des grandes déceptions. Par exemple, l'Italie qui n'est pas là pour la 3e fois de suite.
3: Mais, ça, c'est gênant pour vous, hein? Ben là, je dis, parce que là, je fais le lien avec votre nom de famille.
10: Pour mes ancêtres, oui, peut-être. Ouais. Non, mais quand l'équipe du Canada va être là, il y a plein de Québécois dans l'équipe du Canada, ouais. Là, ça va être assez excitant, je pense, à voir. Puis donc, je sors un livre, Jean-Philippe.
3: Ben oui, c'est évidemment ça la raison. Ouais. Je vous voyais venir, là, mais en fait, vous sortez un livre. C'est comme une réédition d'un livre que vous avez publié en 2018. Le titre d'alors, c'était « Mes Coupes du Monde de Rossi à Messi ». Et la nouvelle édition, c'est « Histoire du Coupe du Monde de Maradona à Messi ». Donc, Donc, c'est rien que le titre qui a changé, tu comprends?
10: Oui, c'est bien différent. Hein? Ouais. Non, ce qui a beaucoup changé, en fait, c'est que le Canada, justement, c'était pas qualifié pour la Coupe du monde depuis 1986. Et donc, tout le parcours du Canada pour se rendre en Coupe du monde, et la Coupe du monde de 2018 et la Coupe du monde de 2022, c'est quand même une Coupe du monde qui est la première remportée par les Français, la deuxième par les Argentins. Puis probablement que la finale de 2022, je vous dirais que c'est le meilleur match international de tous les temps, là, Argentine-France en finale. Mbappé marque un triplé puis il gagne pas le match puis finalement Messi est sur le toit du monde comme on dit dans le monde du foot.
3: Donc ça, j'avoue que c'était tout un match.
10: C'était tout un match. Et donc, je raconte tout ça. Je me suis replongé dans plein de vieux matchs, un peu comme Elvis Gratton qui regarde les Padres. lui, il écoute les Padres. Moi, j'avais quand même les images. Mais c'est chouette. C'est le fun aussi de revisiter un livre, de pouvoir se corriger.
3: Ben, ah ben ça, c'est pas niaiseux, ça. Ben Marc, on va aller acheter ce livre-là juste avant la Coupe du Monde. Ça sort le 27 mai aux éditions La Presse, bien évidemment. Et ben on termine en disant, ben votre prédiction?
10: Pavlikovski.
3: Non, c'est pas. Non, quelle prédiction, les Canadiens Hurricanes?
10: Ça va être l'Espagne.
3: Ah, laissez faire. Merci, Marc. Profitez de votre séjour à Cannes. Okay. Au revoir.
10: Merci. Hey. Au revoir. Et puis, José.
3: Paul et José. Donc, prédiction, Paul?
11: Je l'ai pas déjà dit tantôt.
3: Oui, dans cette blague. Oui. Parlons de Churchill Falls parce qu'on en parlait justement un petit peu plus tôt. On veut renégocier l'entente. Et puis ça me fait toujours rire, ces trucs-là, parce qu'on nous avait annoncé ça en grande pompe avec François Legault, cette entente de Churchill Falls. Et là, tout d'un coup, le premier ministre de Terre-Neuve-Labrador se fait comme « Ouais, non ». Il faut le refaire, là.
11: C'était une entente de principe.
3: Oui, mais c'est ça.
11: Et on prévoyait que ça prendrait environ une année pour en arriver à l'entente finale. Oui. Et on savait qu'il y avait des élections à Terre-Neuve.
3: Oui, absolument.
11: Et que ça pouvait remettre en question l'entente de principe. Donc, c'est pas tout à fait une surprise.
3: Mais est-ce que c'est un coup dur, encore une fois, pour la CAQ? Est-ce que ça avait été mal prévu? Est-ce que ultimement François Legault savait qu'il s'en allait puis qu'il s'est dit, écoute, ils se débrouilleront avec ça?
11: Non, parce que... on savait pas si les libéraux à Terre-Neuve allaient être élus. C'est eux qui avaient négocié l'entente de principe. Puis je pense pas qu'on puisse accuser le gouvernement caquiste d'avoir fait quoi que ce soit de mal là-dedans. Et ils négocient pas seuls, évidemment, pour les aspects un peu plus techniques. C'est Hydro-Québec qui négocie. C'est pas quelque chose qui se règle sur le bureau du ministre des Ressources naturelles, Bernard Drinville. C'est une affaire de premier ministre puis de PDG de la Société d'État.
3: Exact. Donc, ultimement, le gouvernement de la CAQ là-dedans a une marge de manœuvre qui est assez limitée.
11: Oui, ben c'est parce que Terre-Neuve veut renégocier. Mais Terre-Neuve, c'est quoi leur levier pour renégocier? Qu'est-ce qu'ils demandent? Parce qu'en ce moment, c'est très technique, mais peut-être, juste pour vous donner un portrait d'ensemble, Terre-Neuve consomme à peu près 10 % de l'électricité produite à Churchill Falls. Ouais. Ils vont en produire plus. Alors, sûrement qu'on va soit l'acheminer au Québec ou la vendre ailleurs. Par où vous passez? On va pas refaire la géographie.
3: Donc,
11: vous
3: passez par
11: le territoire québécois.
3: Non,
11: pour sortir de Churchill Falls, c'est ça. Fait qu'il faut que ça passe par le Québec. Terre-Neuve va pas consommer toute cette électricité. Et aussi, le financement et l'expertise, ça vient du Québec. Ça vient d'Hydro-Québec. Et si vous regardez, là, Terre-Neuve aimerait renégocier ce qui va se passer plus pour la portion après 2041.
3: Ouais.
11: Mais Hydro va demander des concessions pour le court terme. Puis politiquement, en ce moment, ce qui a été négocié, ça se traduit par une hausse des revenus pour Terre-Neuve jusqu'à 2041, qui équivaut à 4 fois leur déficit sur le plan annuel. Imaginez ça, c'est comme si, du point de vue du Québec, l'an prochain, on avait la moitié de notre budget en éducation, on éliminait notre déficit chaque année grâce à l'entente. Est-ce que vous voulez vraiment renégocier ça? Si oui, vous allez peut-être devoir faire des concessions douloureuses. Là. Il faut voir que ce soit
3: donnant. C'est très compliqué. C'est moins intéressant que je pensais.
11: Pour finir en une phrase, là, avant de perdre votre attention, excuse-moi, ça fait longtemps que je parle, mais en gros, il faut juste que Terre-Neuve sauve la face. Ils ont dit, pour gagner une campagne électorale, que c'est une mauvaise entente. Il faut leur trouver.
3: Ouais, on va leur donner des
12: En même temps, pour le gouvernement Legault, en tout cas, quand M. Legault était là, c'était de dire que c'était comme un leg.
3: Ben oui.
12: Ce gouvernement-là voulait laisser quelque chose et l'entente faisait partie de ce qui qui pourrait donc assurer la pérennité de l'héritage Legault. Alors, peut-être pour ça que Mme Fréchette s'est montrée très disponible pour négocier quand même relativement rapidement, parce que c'est quand mais même c'est pas ça, si loin.
3: C'est
12: là,
3: relativement
12: les élections.
3: Rapidement, c'est,
12: oui, c'est ça.
3: C'est ça
12: mais en même temps,
3: fois.
12: Sur le fond de l'affaire, je suis contente que Paul en ait longuement parlé, parce que moi, je suis un peu comme le ministre de l'Énergie, Bernard Drinville. Peut-être bien que oui, peut-être bien que non. Un petit peu de ça. Je n'irais pas très au loin là-dedans.
3: Mais de toute façon, encore une fois, c'est la discussion qu'on a à chaque fois. Les élections s'en viennent. Oui. Est-ce qu'ils resteront au pouvoir? Ah! Mais justement, les sondages.
12: Oui, encore.
3: Je sais que Paul est ben à bout de parler de sondages, mais, mais je sais, on va en parler avec vous. C'est pour ça les choses intéressantes. non, mais Mme Fréchette remonte,
12: oui.
3: Je dirais, assez de façon assez intéressante dans
12: oui.
3: les sondages.
12: Alors, ce qui est intéressant, parce que bon, là, oui, l'effet Fréchette, je ne veux pas répéter ce qu'on voit et entend et lit partout, mais moi, il y a trois points qui m'ont marqué dans le sondage d'aujourd'hui, Léger Québécois. Ben, d'une part, c'est que quand vous allez voir le document, pas les articles de journaux, mais vraiment le document Léger, à un moment donné, il y a un tableau qui montre où se situe la CAQ. Et il y a tout juste 2 mois, la CAQ était à 9 %. Ouais. 2 mois plus tard, on est à 22 %.
3: Ouais.
12: Alors, si on parle d'un effet Fréchette, parce que quand on le découpe, si on dit plus 3, plus 5, mais moi, c'est vraiment, je trouve ça frappant qu'en 2 mois, de passer de 9 % à 22 %, c'est majeur. Mais au-delà de ces effets Fréchette, allons voir le détail. Quand on pose aux gens la question qui représente le plus le changement, bon, c'est encore Paul Saint-Pierre Plamondon, Monsieur Fréchette, Madame Fréchette, pardon, Monsieur Milliard arrive à 14 %. Mais les vrais champions du changement, c'est ceux qui veulent pas le dire, c'est 31 % des gens qui trouvent que personne de ceux-là représente le changement. Moi, je trouve ça assez impressionnant.
3: Mais le tiers de l'électorat qui a aucune envie de voter, que ben en fait, de voter si on veut pour voter pour le changement, de voter pour ces trois candidats
12: mais
3: principaux-là.
12: C'est-à-dire qu'on ne se laisse pas prendre par les sbrouffes. Madame Fréchette, elle a l'air d'aimer son travail, elle fait bien ça, mais le gouvernement, les gens quand même distinguent entre la personne, Fréchette, qui vraiment assume bien son rôle, et le gouvernement, parce qu'il y avait une autre question dans le sondage qui n'a pas été mise de l'avant, puis j'ai oublié de noter le résultat, mais c'était quand même majoritaire. Est-ce qu'elle incarne le changement par rapport au gouvernement Legault, la continuité? La majorité des gens répondent la continuité. Et là, quand on va voir quels sont les enjeux prioritaires pour les Québécois, ben mon cher Jean-Philippe, c'est la santé à 54 %. Est-ce que ça va si tant mieux que ça en santé? Puis tout de suite après, c'est le coût de la veste, 51 %. Puis au numéro 3, ça m'a vraiment frappé parce que vraiment, je pense qu'on aurait fait un sondage comme ça il y a 10 ans, ça aurait même pas été abordé. C'est le logement abordable.
3: C'est fou, hein?
12: C'est fou, ça parce peut-être. Que... Et ça, c'est voilà le logement abordable. C'est un enjeu sur lequel le gouvernement bouge pas trop à part de nous dire qu'il faut acheter des maisons, là. Ben voilà.
3: Mais là, pour l'instant, le logement abordable, c'est un peu la panacée de Québec solidaire. On verra si Parti québécois et même le Parti libéral qui se met tranquillement de la partie.
11: Oui, genre, ils sont en faveur, ils l'ont dit l'autre jour.
3: Ils sont en faveur du logement abordable.
11: Exact.
3: Ça, c'est des belles valeurs.
11: Ouais.
3: En attendant, ben, nous, on s'en parle la dernière fois la semaine prochaine. Et on va planifier de ce qui va se passer.
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15: Ici Émilie Perrault. Aujourd'hui à l'émission, deux gars qui suivent les séries du Canadien, mais pas pour les mêmes raisons que nous. Mike Ward et son gérant Michel Grenier. Bonjour.
16: Allô, j'aime tellement ça comme présentation.
15: Alors, vous avez loué le Centre Bell, vous, les 29 et 30 mai. Oui. Aviez-vous pensé à ça, que le Canadien, peut-être, pouvait faire les séries?
16: Mais on a loué ça il y a 2 ans. Tu sais, l'année passée, en fin de saison, j'étais comme, OK, peut-être il va y avoir du trouble. Mais il y a 2 ans, il nous avait dit, tu veux tu louais ça au mois de mai, ça se peut qu'il y ait les playoffs. J'ai demandé, ça va être où dans les playoffs? Puis on dit, c'est la finale, soit de conférence ou la finale de la coupe. Puis là, j'ai fait, on se rend pas là. C'est sûr et certain.
15: Quand tout à coup,
16: là, c'est pour ça que je me suis blessé. Puis là, j'ai une côte de pété.
15: Mais
16: parce que samedi soir, j'avais un spectacle et Si les Canadiens gagnaient samedi soir, il fallait canceller le Centre Bell. Fait que là, moi, je voulais regarder ça discrètement. Et on marchait dehors et j'ai sorti mon téléphone pour regarder le score. Et j'ai pas vu que le chemin tournait. J'ai pilé dans Garnotte. J'ai tombé. Je me suis jamais cassé un os. Là, j'ai deux côtes de cassé.
17: Parce que tu regardais le match
16: parce
17: sur ton téléphone discrètement.
16: Parce que j'étais trop curieux.
17: Alors, je pense que c'est d'abord la plus longue intro de show.
16: Ouais.
17: C'est ta première présence, Mike Ward. Merci.
16: Excuse-moi.
17: Mais la bonne nouvelle, c'est qu'on a 30 minutes pour passer à travers tout ça. Et je salue donc Michel Grenier, qui est ton gérant.
18: Bonjour.
17: Parce qu'à l'émission, on aime ça aussi, recevoir des gens qui travaillent dans l'ombre, mais qui sont importants pour la vitalité de notre culture. Et c'est le cas de Michel Grenier, qui t'accompagne depuis maintenant 30 ans. Et en deuxième heure, on va recevoir la visite de la comédienne Micheline Bernard. Il y a Alexandre Béliard qui nous présente ses Légendes d'un peuple, volume 10. Et Mathieu Bellil et Elsa Pépin qui vont répondre à notre question existentielle. On lit quoi? Tous ces gens réunis pour prouver, encore une fois, qu'il restera toujours la culture.

0: Mon prochain invité est assurément une icône de l'humour québécois. Il s'apprête à jouer au Centre Bell, la dernière de son spectacle Modeste, et le lendemain, il y enregistre un épisode de son balado Sous écoute. Il y a plusieurs invités qui nous ont parlé de lui dans notre questionnaire culturel, mais c'est la première fois que j'ai le plaisir de le recevoir en studio. Et Mike Ward, on t'accueille sur du Snoop Dogg. Oui. Est-ce que tu as réussi à le booker là, pour la première partie,
1: j'ai
0: finalement?
1: J'ai pas Snoop Dogg en première partie, malheureusement.
0: Parce que ça part de là, le titre Modeste.
1: Oui, ben oui. La dernière fois que j'ai fait le Centre Bell, c'était en 2022, quand je faisais sous-écoute au Centre Bell. Et je m'étais dit, on va... Le prochain show, on devrait... Je me rappelle plus si on a trouvé le titre en premier. Je pense qu'on a trouvé le titre. J'essaie de trouver un nom. Et on a trouvé le nom Modeste. Et j'ai fait, on devrait lancer le show au Centre Bell. Et tant qu'à être modeste, on demande à Snoop Dogg de faire notre première partie. On a contacté son équipe. Puis c'était... Si on le faisait à Los Angeles, c'était genre 200 000. Fait que de l'amener ici, j'aurais... Mes enfants auraient été pauvres toute leur vie. Leur enfant.
0: Mais tu l'aurais fait.
1: Je l'aurais fait. S'il avait dit oui, je l'aurais probablement fait.
0: C'est son genre. Il est
2: c'est
0: sérieux,
2: son genre.
0: Là.
2: C'est son genre. C'est l'idée du Centre Bell à la base. C'est une idée que Mike a lancée sur scène. Puis on a fait, ben oui. Tu sais, travailler avec des artistes, c'est ça qui est le fun. C'est qu'on dirait que tout est possible. Ouais. Puis Mike, quand il avait lancé ça, il a dit, on fait le Centre Bell. Puis la première fois qu'on l'a fait en 2022, puis qu'on a battu le record Guinness, ben c'est sûr que l'idée, tu fais, mais voyons, faire un podcast dans le Centre Bell, ça n'a pas aucun sens. Tu sais, les premières rencontres avec eux, c'était tellement drôle. Avez-vous trois micros? C'est genre, ils ont fait Céline.
0: Voici notre demande technique, là. On aurait besoin de trois micros.
2: Trois micros. C'est avec, c'était un peu ça.
0: Mais ça reste quand même beaucoup de travail, là, le Centre Bell, même si c'est la deuxième fois puis que tu as un peu d'expérience, Michel. Puis là, je regarde Michel parce que je veux pas dire que tu travailles pas, mais que tu travailles fort, mais j'imagine que la partie logistique, ça tombe un
1: là,
0: petit
1: ouais,
0: peu. Là,
1: surtout de ce temps-ci, moi, moi je suis là dans le bout idée, puis après, je suis pas là et je reviens la semaine prochaine.
0: Mai, ouais.
1: Le 29 mai, je vais me réveiller. Mais ouais, c'est ça, c'est tout, Michel. Moi, on fait deux podcasts. Michel en a booké un. Moi, j'ai booké l'autre, vu qu'il y avait une des personnes que c'était plus facile, c'est moi qui ai contacté.
0: Ah, ça donne des indices, mais, parce que c'est une surprise, c'est pas dévoilé.
1: C'est tout le temps des surprises. Okay. Le seul qu'on peut annoncer, c'est Jean-Thomas Jobin qui va être mon co-animateur.
0: Et sobre, on lui souhaite.
1: Oui, c'est sûr qu'il va être sobre, parce que Jean-Thomas, je le connais depuis 1000 ans, je l'ai vu une fois sous dans ma vie, et c'était au Centre Bell devant 22 000 personnes.
0: Et lui, il n'en garde pas tant de souvenirs de ce que je comprends.
1: Non.
0: Cette fois-ci, il devrait être un peu plus...
1: Pauvre lui.
0: Un peu plus modéré. Mike, je disais qu'il y a beaucoup de gens qui t'ont mentionné dans notre questionnaire culturel, dont France Castel. France Castel, dans son CV de spectatrice, a dit que le spectacle qui le fait le plus rire, c'est le tien. Elle dit, Mike Ward, tu ris, mais après tu réfléchis. Elle dit, je ne vais pas souvent voir des humoristes. J'étais curieuse et j'ai été vraiment surprise. En fait, j'ai presque eu honte de l'avoir jugé.
1: Ah, c'est gentil, ça.
0: Est-ce que tu es habitué que les gens aient cette réaction-là, qu'ils arrivent à ton spectacle avec une espèce de préjugé de lui, je l'aimerais pas.
1: Il y en a qui arrivent de reculons.
0: Ouais.
1: La plupart du monde qui arrive de reculons, ils sortent en faisant OK, je comprends pourquoi il est encore là après 30 ans. Tu peux pas avoir une carrière qui dure 35 ans si tu es juste choqué puis que tout le monde fait « Ah, qui était pète? »
0: Mais c'est drôle parce que je regardais ton CV, puis t'as autant de controverses que d'actes de charité. Je veux dire, t'es reconnu comme étant quelqu'un de très généreux. Depuis 2013, tu fais Mike Ward le Magnifique, qui est un spectacle bénéfice pour Alain Godet, un homme qui est atteint d'amyotrophie spinale de type 3. T'as déjà reçu le prix Antoine au Comédia. T'as remis même la bourse que t'avais reçue à un organisme en Afrique. Tu t'es engagé dans l'itinérance. Pourtant, ce qui reste, c'est souvent la controverse. Psychologiquement, là, comment est-ce qu'on explique ça? Pourquoi est-ce qu'on ne colle pas plus sur la bonté?
1: Je ne sais pas. Je pense c'est que je suis arrivé à une époque que l'humour était très formaté, puis il fallait que tu tombes dans un des panneaux d'humoriste établi. Puis moi, vu que j'étais un peu à côté, ça choquait plus. Et moi je venais de l'école des Américains, même les Américains super grand public, comme un Robin Williams. Quand tu voyais Robin Williams sur scène, il se laissait aller, puis il y avait aucune censure. Moi, j'ai tout le temps aimé ça, mais au Québec, on dirait, ça choquait. Ouais. Ça choquait. Et juste pour rire, m'a vraiment, ça l'a aidé tellement d'humoriste. Moi, ça m'a aidé un peu, mais ça me nuisait parce que moi, quand tu me vois pendant 2 heures de temps ou 1 heure de temps, je t'amène dans mon univers. Ouais. Fait que je choque personne. Si tu vois mon show complet, je choque personne, les gens comprennent ce que j'essaie de faire, mais quand c'est monté en 6 minutes, tu fais, ben voyons, c'est quoi ce monstre-là? C'est pour ça que je fais plus de gala.
0: Oui, parce que, entre autres, le fameux numéro... La blague sur Revenu Québec, là, parce que tout le monde a retenu que c'était une blague sur Cédrica, mais c'était une blague sur Revenu Québec.
1: Moi, je
0: me rappelle, j'étais là dans la salle ce soir-là, et toi, t'étais convaincu que t'étais devenu Jean-Marc Parent.
1: Moi, j'étais...
0: Tu sentais grand public ce soir-là. Là.
1: J'avais dit à Michel, en débarquant, en gag, mais j'avais fait, je suis le nouveau Michel Barrette.
0: OK.
2: Puis, exactement.
1: Je le crois, mais même, j'avais fait ce numéro-là dans un spectacle qui avait le parrain de Cédrica Provencher qui était dans la salle. La première fois, je l'avais faite et il comprenait que c'était pas une blague sur elle.
0: Il est venu te voir.
1: Fait que, il était là. Fait que là, moi, je me disais, c'est impossible que les gens prennent ça mal. Mais hors contexte, c'est horrible. Puis après, le lendemain, il y avait Claude Poirier.
0: Ah oui, moi, je travaillais avec Claude Poirier.
1: Il avait appelé le grand-père de Cédrica pour dire qu'est-ce que vous pensez de Mike Ward qui ridiculise votre petite fille. Fait que là, lui, c'est sûr qu'il est comme, ben, c'est horrible. C'est horrible faire ça, mais moi, c'était pas ça.
0: Michel Grenier, quand on est le gérant là, dans cette situation-là, là, puis Claude Poirier est fâché contre notre artiste, qu'est-ce qu'on fait cette journée-là?
2: Rien.
0: Rien?
2: Ça change rien. T'sais, les gens ont déjà leur idée en tête. T'sais, au niveau de la stratégie, il y a toujours des gens qui sont choqués. T'sais. Fait que cette journée-là, entre autres, t'sais, qu'est-ce que tu veux qu'on fasse? On fait juste dealer avec, on soit une coupe de menaces, puis ça finit là.
1: Moi, je me rappelle en plus ce jour-là de la controverse. Moi, il fallait que je descende à Québec parce que mon père s'était fait opérer à cœur ouvert. Et là, il sortait, c'était le jour qu'il sortait de l'hôpital. Puis c'était moi qui étais responsable pour le sortir. Et là, j'étais parti. Je savais que ça allait pas bien. Et là, j'écoutais la radio en me rendant de Montréal jusqu'à Québec. Et là, je changeais de ville, fait que je changeais de poste. T'sais, c'était avant les podcasts, avant la radio satellite. Et là, chaque poste local parlait que de ça. Et là, moi, je voulais pas en parler à mon père. Je voulais pas le stresser. Oui. T'sais, fait que là, je faisais comme si de rien n'était. Et pour l'amener à la maison, là, aussitôt qu'on arrêtait une lumière, là, le monde se mettait à me regarder. Puis là, il parlait de moi. Puis je faisais...
0: T'as-tu réussi à le protéger?
1: Oui, lui, il s'en est pas rendu compte. Il s'en est zéro rendu compte. Et même après ça... j'avais eu mon premier spectacle, c'était à Québec, puis c'était le baptême à mon neveu puis ma nièce. Fait qu'il y avait un party là-bas et il y avait un gars de sécurité qui est un garde du corps pour des diplomates puis des princes. Puis il était allé à mon école secondaire, il m'avait offert d'être mon garde du corps. Parce qu'on recevait, mais je dis on recevait, c'est Michel qui recevait, vu que moi mon numéro il est confidentiel. Mais les gens appelaient Michel pour dire on va tuer Mike Ward. Puis moi je voulais... Ben, je voulais pas mourir, mais si...
0: Liste de souhaits, ne pas mourir.
1: Si je meurs, je voulais pas mourir devant mon père cardiaque.
0: Et toute la famille au matin.
1: C'est ça.
0: Tu voulais juste pas gâcher, finalement, la réunion familiale.
1: Exact.
0: C'est la grandeur d'âme de Mike Ward, encore une fois. Ton père, donc, tu l'as évoqué, tu l'as perdu un peu plus tôt cette année. Il est décédé à l'âge de 95 ans. Je comprends que tu étais proche de ton père. Tu es aussi un bon ami de Martin Matt. Vous avez gradué en même temps de l'école de l'humour et Vitrerie Joyale qui connaît un grand succès en ce moment. Ça nous permet, je trouve, un peu de mieux comprendre la personnalité de Martin Matt.
1: Ah, j'ai tellement aimé cette série-là.
0: Tu sais, le côté condamné à l'excellence, quand tu regardes la philosophie du père.
1: Son père qui dit « vise la perfection, tu vas atteindre l'excellence ».
0: On comprend les choses.
1: Mais tu sais, moi, ça m'avait marqué parce que quand j'étais à l'école de l'humour, moi, mon père, c'était l'opposé du père à Martin. Tu sais, Martin, à l'école, on voyait déjà qu'il allait avoir une grande, grande, grande carrière. Mais son père le regardait comme un loser qui gâcher sa vie, puis ben oui, tu vas être un BS. Puis mon père, tandis que moi, je m'enlignais plus, quelqu'un me regardait, était comme, hey, ce gars-là, il va être pauvre longtemps. Mais mon père était fier de moi. Il était comme, mon gars a trouvé ce qu'il aime faire dans la vie. Puis c'était plus important pour mon père que je sois heureux dans mon métier que mon métier soit payant.
0: Mais justement, je me demandais si on avait une série télé sur ton père, là, qu'est-ce qu'on comprendrait mieux de toi?
1: Ça serait de pas laisser le jugement des autres affecter tes décisions. Tu sais, des fois, les gens... Moi, c'est arrivé souvent que les gens me jugeaient, mais après un an, deux ans, là, ils finissaient par comprendre. Fait que ça serait ça. C'est je pense, la chose que j'ai appris de mon père, c'est fais ce que tu penses et... Fais la bonne chose, mais ce que toi, tu sens est la bonne chose et pas qu'est-ce que la société te dit est la bonne chose.
0: J'ai l'impression que tu as une bonne confiance en la vie.
1: Oui, oui,
0: est-ce
1: vraiment.
0: Est-ce que ça vient de lui aussi, ça, ce sentiment-là?
1: Oui, oui. Ben, moi, mon père, il travaillait... il avait une bonne job à l'époque. Il travaillait pour Bell Canada. Il était monteur de ligne, mais il détestait sa job. Et il y avait... Quand... mes parents pouvaient pas avoir d'enfants et lui, il avait mis assez d'argent de côté à 40 ans pour prendre sa retraite avec ma mère, mais parce qu'il avait calculé qu'il n'y aurait pas d'enfants. Et là, aussitôt qu'il a arrêté de travailler, il a pris la ferme de son père, aussitôt qu'il a arrêté de travailler, je sais pas si c'est le stress qui a changé, ma mère est tombée enceinte deux fois. Fait que là, mon père avait pas les moyens de faire vivre une famille avec son salaire de cultivateur, mais ça le stressait pas. Lui, il disait, OK, je vais vendre un petit bout de terrain. Puis, tu sais, moi, je me suis jamais rendu compte qu'on était pauvres jusqu'à temps que je sois adulte. Puis là, j'ai réalisé, ah ouais, tu sais, c'est pas riche, là, quand t'es, ouais. Tu sais, il y avait une année, on pouvait juste chauffer le deuxième étage. Mais mon père, il faisait ce qu'il aimait dans la vie, puis il voulait que moi puis mon frère, on fasse ce qu'on aime dans la vie. Mon frère, quand il était petit, il rêvait d'être pilote d'avion. Il est pilote d'avion. Moi, je rêvais d'être humoriste. Je suis humoriste.
0: C'est ce que tu fais.
1: Ouais. C'est vraiment 100% à cause de mon père, ça.
0: Non, fait comment on va l'appeler, cette série-là, là?
1: On va, je ne sais pas comment qu'on appelle. Ça.
0: Mais en tout cas, il y a un matériel là. Je veux dire, ouais, c'est un personnage inspirant.
1: Ça va être
0: inspirant.
1: La saison 2 de Vitrerie Joyeux. Oui. Martin a dit Amazon voulait une saison 2.
0: La ferme Ward.
1: La ferme Ward.
0: On va trouver ça. On va rester un peu dans le thème de la famille parce que, bon, vous travaillez ensemble depuis 30 ans. Donc oui, il y a la relation professionnelle entre vous. Mais Michel, en pré-entrevue, tu disais que finalement, c'est presque une relation de frère. Mike,
2: oui.
0: Tu le considères comme
2: non,
0: frère.
2: Non. Exact.
0: Mais tu en as un frère aussi qui est humoriste. Ouais. Je vais le préciser.
1: Qui considère comme un
2: collègue de travail. Comme un collègue.
0: Daniel Grenier, donc oui. Des Chicken Swell.
2: Oui, exact.
0: Moi, je veux comprendre un peu la genèse de votre histoire. Donc, ça part de là, des Chicken Swell, ton frère, Daniel Grenier.
2: Mon frère, Daniel Grenier, en 90, part un groupe qui s'appelle les Chicken Swell à Victoriaville. Je suis sur scène avec eux à ce moment-là. Les Chicken Swell décident d'aller à l'école de l'humour en 94-95, donc il y a 32 ans.
0: On le voit un peu dans Vitrerie Royale,
2: ouais.
0: Hein, leur audition.
2: Oui, mais ce que tu vois dans Vitrerie Royale, c'est calqué sur ce qui s'est passé, wow. 100%. Puis aussi, fun fact, la personne qui joue mon frère, c'est le fils à mon frère.
0: C'est Édouard. Ouais.
2: C'est Édouard Tremblay-Grenier qui joue Daniel. Ouais. Fait, c'est weird un peu de te faire appeler pour ça. Fait, à ce moment-là, moi, je suivais les Chicken Swell, je faisais le son pour les Chicken Swell. J'étais sonorisateur, donc mon rêve, c'était ben, pas mon rêve, mais je voulais faire le son pour tous les artistes.
1: Il y avait déménagé à Montréal pour aller à l'école musée technique.
0: Pour les accompagner au niveau technique.
2: Exact.
0: Puis on se rappelle que les Chicken Swell, au niveau technique, là,
1: c'était compliqué.
2: Oui. Compliqué. Ah. C'était compliqué. Puis au début, je travaillais avec des tapes cassettes. Là,
0: oh,
2: fait qu'il y avait 120 cues à faire pour une heure de show. Fait que je roulais entre deux tapes cassettes. Fait qu'après ça, on a eu la technologie de graver des CD. Puis j'étais tellement content quand le mini-disque est arrivé. Là, c'était le bonheur total. Mais on n'avait pas une scène. Fait que tranquillement, pas vite, dans ces années-là, ben là, à l'école de l'humour, j'étais ouais. tout le temps avec les chics. Fait que là, au niveau du son, ben, je faisais le son pour ces artistes-là. Donc,
0: J'ai croisé Mike.
2: Et Mike, dans ce temps-là, faisait des coups de téléphone et j'étais son soundman dans les bars.
0: Tu faisais des coups de téléphone,
1: ouais,
0: Mike.
1: C'est
0: une autre époque. Hein?
1: C'est que j'animais des soirées d'humour à chaque semaine. Puis il fallait que j'écrive deux numéros par semaine. Puis j'étais capable d'écrire un numéro, mais pas deux. Et j'avais pas de confiance sur scène. Puis j'avais remarqué que chaque fois que j'improvisais, ça me donnait de la confiance. Fait que je m'étais dit, je vais faire des coups de téléphone improvisés, ça va remplacer un numéro et je vais faire du stand-up. Et là, je faisais ça, mais ça prenait quelqu'un pour gérer l'équipement.
0: Et
1: c'est là que Michel est rentré.
2: C'est là que je suis rentré. Puis après ça, ben, de fil en aiguille, là, les chics cherchent un gérant. Ils n'en trouvent pas. Mike, il y avait un gérant une année de temps, mm-hmm. mais après ça, il a dit, veux-tu le faire en attendant? Fait que ça fait un bon 30 ans que c'est en attendant. Fait que c'est ça. Puis je gère aussi la carrière de Pierre-Yves Roy Desmarais depuis 9 ans.
0: Donc, et Mike, les...
2: Daniel,
0: oui.
2: Puis Pierre-Yves.
0: Pourquoi donc seulement 3 artistes?
2: Ben,
0: c'est une décision que tu as dû prendre à un certain moment de te concentrer.
2: Ben, j'ai assez de travail avec ces 3 artistes-là.
0: Oui.
2: Mmh. Mais le fait est que j'aime ça aussi accompagner les artistes avec qui je travaille. T'sais, j'aime ça. T'sais, comme Pierre-Yves, je vais le voir en show régulièrement. Mmh. Daniel aussi. Mike, je suis tout le temps là pour tous les enregistrements de sous-écoute. Donc, j'essaie de d'être présent pour eux et non juste être chez nous en train d'attendre qu'il se passe de quoi.
0: C'est quoi les forces d'un bon gérant, comme tu en as connu un autre, là, Mike, puis tu as beaucoup d'expérience?
1: Je pense que c'est la force d'un bon gérant, c'est croire à 100% dans l'artiste qu'il y a et de l'appuyer et aussi de faire ça pour les bonnes raisons. C'est la même chose qu'un artiste. C'est quand tu vois un artiste qui fait des trucs pour l'argent, je trouve ça sent. Et un gérant, surtout, c'est le côté business. Un gérant qui est trop requin puis qui veut. Moi, j'ai eu plein de relations d'affaires qui ont arrêté à cause de ça. Quand je chantais que mon booker, il m'envoyait à des places que c'était pas bon pour moi, mais parce que lui, sa cote, il allait se faire un 4000 piastres. Tu sais, Michel, il pense jamais à ça. Il y a des shows que je fais qui sont gratuits, puis il est content. Comme quand je suis allé, j'ai fait le festival Netflix is a Joke à Los Angeles. C'était pas payant, puis c'était vraiment compliqué, mais... Tu sais, Michel, il a pas chialé de « Hey, j'ai passé 40 heures puis j'ai rien eu. » Là, tu sais, il va avoir un chèque de 83 pièces.
2: C'est ça, faut toujours, tu penses aussi avec tes artistes d'essayer de leur faire atteindre leur rêve, tu sais. Puis il y a une façon aussi d'établir la notoriété d'un artiste. Mm-hmm. C'est Mike en allant faire justement Netflix is a Joke.
0: C'est ça qui est quand même
2: un
0: festival important.
2: Exact. Donc, le soir que Mike jouait à Los Angeles, peu importe la somme d'argent, mais il y avait Seinfeld qui jouait avant lui, puis David Letterman, tu sais, dans un autre petit théâtre. Mm-hmm. Puis après ça, Mike a été fêté, puis il a rencontré Louis C.K. qui était sur place au party de Netflix. Tu comprends? Tu sais, j'aime ça que Mike vive ça puis soit en contact. Puis le fait que Mike maîtrise bien les deux langues, justement à cause de ses parents. Tout à l'heure, tu parlais de son père, sa mère, la dynamique qu'il y avait chez lui. Fait que ça fait que ça nous permet d'envoyer Mike vivre ces expériences-là. C'est pourquoi on a été joués avec Mike. Tu sais, peu de gens le savent, mais on est allé en Irlande, on est allé à Haïti, Mike est allé en Chine, on a joué à Dubaï, on a joué en Belgique, on a joué en Suisse, on a joué...
0: Et ça, c'est pas nécessairement des décisions pour l'argent plus que pour l'expérience humaine.
1: C'est jamais pour l'argent.
2: Mais... C'est le fun dans un CV, on rencontre des gens un peu partout. Il y a quelque chose de le fun.
1: C'est bon, je pense, un artiste se met en danger. Mm-hmm. C'est ça le défaut en vieillissant. Tu sais, quand ça fait 20, 30, 40 ans que tu fais ça, à un moment donné, t'es dans Watt, puis le monde qui t'aime, ils vont te voir, puis même si c'est pas bon, ils vont aimer ça. Tandis que quand t'arrives d'un nouveau pays, si c'est pas bon, eux autres vont te le dire parce qu'ils te connaissent pas, fait qu'ils en ont rien à foutre que toi, tu... c'est bon pour moi.
0: Si on revient sur Los Angeles, justement, là, je voyais la critique dans le Los Angeles Times. Je ne sais pas si tu as lu ça, mais c'était positif. Là. Ali Lerman a aimé...
1: Oui. Mais ça j'étais, j'ai été chanceux dans ma carrière. Je pense qu'il y a juste Édimbourg. Édimbourg, j'ai eu des très belles critiques, mais j'ai aussi des mauvaises critiques, vu qu'il y a tellement de spectacles à Édimbourg. Mm-hmm. Et j'étais là l'année de mon procès. Fait qu'il y avait beaucoup de monde qui venait me voir de reculons.
0: Ouais.
1: Mais c'est ça. J'ai été chanceux à date dans ma carrière. Ça, d'ailleurs.
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4: Là, faut le supporter, faut essayer d'être avec, faut comprendre les besoins de l'artiste. C'est niaiseux, mais moi, pour moi, un bon gérant, c'est quelqu'un qui fait juste être à l'écoute de son artiste. C'est dans cette période-là, Mike se disait, il m'appelait vraiment, puis il me disait, Michel, ce mois-ci, j'ai besoin de temps pour vivre. Donc, je bookais le montant qu'il avait besoin. T'sais, peu importe ce que... C'est plus mes besoins, c'est les besoins à Mike. Donc, j'essayais de respecter cette bulle-là. Fait que là, on le faisait travailler une semaine, puis trois semaines, il était dans son bain.
5: Puis ça fonctionnait.
6: Oui, ça a marché, mais... Puis la seule affaire que j'aimais faire à cette époque-là... Moi, j'ai tout le temps adoré le stand-up. C'est la chose que j'aime le plus au monde. Mais pendant ma dépression, j'aimais plus... le stand-up. J'aimais pas ça faire du stand-up. C'est vraiment bizarre parce que j'écrivais des affaires qui étaient ultra personnelles et quand ça riait pas, je le prenais mal vu que ça marchait pas. Et quand ça riait, je le prenais mal parce que c'est comme ils rient de moi. J'étais en train de leur dire comment je me sens et ils trouvent ça drôle. Fait que c'était horrible. Mais sous écoute, j'avais du fun. Fait que là, c'est vraiment là que sous écoute, j'ai senti que ça pognait une coche.
5: Ça pouvait aussi être un modèle d'affaires sur lequel tu pouvais
6: vivre. À l'époque, ça ne l'était pas. Là, tu sais, on l'a commencé en 2011. Puis après, devant public en 2015, c'était là ma dépression. Mais puis on a commencé à monétiser en 2017-18.
5: Mais encore une fois, le fait que tu étais aussi heureux à le faire, c'est peut-être ça qui a fait finalement que ça...
6: Ça a marché, oui. Puis le monde, tu sais, tout le monde qui me connaissait était comme, pourquoi tu fais ça, tu sais, pour... Puis j'étais comme, c'est le fun, tu sais, ça me faisait du bien, ça me faisait voir d'autres gens. Puis moi, partout où j'allais dans ma vie, tout le monde me parlait de mon procès. Ouais. Tandis qu'à sous-écoute, je pouvais parler de, mettons, si je parlais à Pierre Hébert, j'y parlais de sa tournée, je parlais, tu sais, je rencontrais des nouveaux, des nouvelles. Tu sais, Christine Morancy, quand je l'ai vue, la première fois, je suis tombé en amour avec cette femme-là. J'étais comme, voyons qu'elle est drôle. Et il n'y a rien de mieux pour quand tu es en dépression de rire aux larmes pour réaliser, OK, c'est... Je vais m'en sortir.
5: Je lisais quelque part, je pense que c'est dans un podcast que tu as parlé de ça, que quand tu étais jeune, tu étais abonné à la revue Psychology Today.
6: Oui.
5: On dirait que c'est comme un fait étonnant, mais que ça est-ce que ça a guidé un peu ta façon d'être encore aujourd'hui? Est-ce que tu as l'impression que tu as appris des choses dans ces lectures-là?
6: Ben, moi, quand j'étais petit, je m'étais abonné à Psychology Today parce qu'il y avait, tu sais, on se rappelle tout du Club Columbia pour les disques, mais il y en avait un pour les magazines aussi. Puis je m'étais abonné, je me rappelle, à Psychology Today, une affaire de business pas une affaire de décoration.
5: Puis t'as quel âge, mettons, à ce moment-là?
6: J'étais au primaire. Okay. Mais tu sais, Psychology Today, c'est même pas avant d'aller à l'université. C'est après. Fait que là, moi, je lisais des affaires, j'aimais ça. Et vu que j'aimais la décoration, c'est surtout j'aimais les bureaux de psychologues. Fait que là, j'avais demandé à ma mère de refaire ma chambre à coucher. J'avais enlevé mon lit. J'avais un divan. Fait que là, j'avais mon divan, j'avais mon bureau. Et quand les amis à ma mère venaient, il y avait une madame qui venait voir ma mère pour y parler, parce que ma mère avait une belle écoute. Et moi, j'écoutais dans les marches, puis j'entendais la madame parler de son mari. Puis là, ma mère essayait de dire qu'est-ce qu'elle a fait. Puis moi, tu sais, 9 ans, je disais, ben, hey, t'as-tu pensé? Puis là, je citais des affaires d'une revue. Puis là, la madame, elle était comme, il est bien drôle, lui. Mais puis après ça, la madame, elle venait voir ma mère. Puis si ma mère était pas là, elle me parlait des problèmes avec son chum, des problèmes avec ses enfants. Puis moi, j'y disais, qu'est-ce que je ferais? Mais là, j'avais réalisé, jeune, que j'aurais pas aimé être psychologue parce que moi, j'aimais pas... Tu sais, être psychologue, il faut que t'aides la personne à trouver la solution par eux-mêmes.
5: Oui, il faut pas que toi, tu lui dises quoi faire.
6: Tandis que moi, tu sais...
5: C'était plus prescriptif.
6: Hey, je l'ai lu dans la revue. Ils disent, il faut que tu fasses ça.
5: Regarde, j'ai 9 ans, j'ai compris.

0: C'est pas mon premier rodéo.
1: Je suis abonnée à la revue. Je pense que je peux t'aider. C'est assez fascinant, toutes ces informations-là.
0: Ouais, c'est plus bizarre que fascinant, je pense.
1: Ah, non, non. Mais les deux se côtoient.
0: Ouais, ouais. Ah, non. Ben oui, bizarre et le meilleur ami est fascinant.
1: Alors, les 29 et 30 mai, ça se passe au Centre Bell. Donc, puis là, on est correct avec les matchs de hockey.
0: Oui.
1: Tout fonctionne.
0: Les Canadiens ne jouent pas à Montréal les deux soirs. Ben, et si les Canadiens se rendent à un match numéro 5, là, ils vont jouer le 29. Fait que ça va être le même soir que la dernière de Modeste. Caroline. Ouais. Et moi, ce que je suggère aux gens, c'est de... moi, je ne parlerai pas du score.
1: Oui.
0: Et tu regardes pas le score pendant la game, sinon tu vas tomber dans les escaliers et tu vas te blesser. T'attends. Un coup, tu vas être à la maison, là, tu regardes la game ou tu regardes la game le lendemain.
1: Et de toute façon, Canadien en 4, comme ça, ça va être réglé,
0: moi,
1: Mike.
0: C'est ça, j'ai mes amis, j'ai des personnes qui ont fait « Ah, c'est plate », j'ai fait « Non, non, c'est sûr, il gagne en 4. »
1: Ça va être réglé,
0: j'ai beaucoup
1: ça.
0: De confiance.
1: Alors, ça se passe les 29 et 30 mai au Centre Bell pour la dernière de ce spectacle Modeste, qui plus tard va être diffusé sur Netflix.
0: Oui, on a fait une captation, ça va être diffusé je sais pas quand.
1: Ultérieurement.
0: Sur Netflix. Exactement.
1: Merci, Mike Ward.
0: Merci.
1: Merci beaucoup, Michel Grenier.
2: Plaisir.
1: C'était un plaisir. On te réinvitera avec ton frère pour
2: faire
1: un petit en famille. L'autre frère, là, pas Mike. Restez avec nous en deuxième heure. On reçoit la visite de la comédienne Micheline Bernard et Alexandre Béliard également, qui sera avec nous pour son volume 10 des Légendes d'un peuple. On se retrouve après le bulletin de nouvelles.
3: Le loyer moyen à Montréal a bondi de 70 % en 10 ans. Francis Cortellino.
4: Tous les secteurs où il y a eu beaucoup de construction neuve, ça va faire en sorte de tirer la moyenne des loyers vers le haut, autant en banlieue que sur l'île de Montréal.
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8: Bonjour, ici Samy Rebaïn. Il est 14h et voici votre bulletin d'information. Le premier ministre Mark Carney et son homologue de la Colombie-Britannique, David Eby, sont réunis pour discuter des grands projets énergétiques qui sont dans la mire d'Ottawa. David Eby veut ainsi s'assurer que la province reçoive sa part des investissements fédéraux et ne soit pas laissée de côté dans l'élaboration de projets d'infrastructures, d'énergie propre ou de minéraux. Mark Carney assure que le tiers des 20 grands projets prévus doivent être concrétisés en Colombie-Britannique. Il réitère l'importance de faire les choses correctement.
9: Ce qui est fondamental, c'est de bâtir dans la manière appropriée, c'est de partenariat avec les peuples autochtones, c'est dans une manière soutenable, durable et avec nos travailleurs et travailleuses.
8: David Eby a par ailleurs répété son opposition au passage d'un oléoduc dans sa province à la suite de l'entente conclue entre Ottawa et l'Alberta sur la construction d'un nouveau pipeline vers la côte ouest. Le prix du litre d'essence dépasse à nouveau les 2 dollars dans certaines régions du pays. Dans ce contexte, des consommateurs se demandent quel est l'effet réel de la suspension de la taxe d'accise fédérale sur le carburant qui retranche depuis un mois 10 cents au prix à la pompe. Les prix continuent à monter et le spécialiste en énergie au Centre d'études et de recherche internationale de l'Université de Montréal, Yvan Cliche, prévient que ça pourrait continuer en raison de la guerre qui perdure au Moyen-Orient.
10: Ce qu'on attend dans les prochaines semaines, c'est que si la crise perdure, il pourrait y avoir de façon assez subite une ascension très rapide des prix du pétrole. Et là, véritablement, on aurait vraiment des prix de l'essence et du diesel qui seraient extrêmement élevés. Maintenant, tout ça, ça va être aussi tempéré, c'est à voir, par un fléchissement de la demande, étant donné que les prix vont rester hauts et vont même probablement augmenter.
8: Sur les marchés, le baril de Brent, qui était à 65 $ l'an dernier, se transige actuellement à environ 110 $ le baril. Hydro-Québec vient d'annoncer une nouvelle mesure afin d'inciter les propriétaires de logements à installer des thermopompes dans leurs unités locatives. Pour ce faire, une enveloppe conjointe de 350 millions de dollars a été réservée pour des logements situés dans des zones dites précaires. Les précisions d'Alexandre Lepoutre.
2: L'aide financière sera donnée aux propriétaires et elle couvre un peu plus de la moitié des coûts liés à l'installation d'une thermopompe, qui peut coûter 10 000 $ et plus pour une maison. Selon le gouvernement, cette aide finira par bénéficier surtout aux locataires qui, avec une thermopompe, verront leur facture d'électricité baisser. Québec estime cette économie de 250 $ par an, donc environ 21 $ par mois. Écoutons Claudine Bouchard, PDG d'Hydro-Québec.
11: Quand chaque dollar compte, évidemment, ça fait de la différence d'avoir une thermopompe. Enfin, nous faisons un grand pas pour aider nos clients qui en ont le plus besoin à améliorer leur confort et à accéder à cette mesure d'efficacité énergétique performante.
2: Mais cette aide dépend de plusieurs critères. D'abord, elle sera destinée uniquement aux propriétaires qui ont des locataires et il faut que le locataire paye lui-même sa facture d'électricité, donc ça ne soit pas inclus dans le loyer. Deuxième condition, l'aide sera uniquement destinée à des logements situés dans des zones de précarité énergétique, selon des critères établis par Hydro-Québec. C'est pas clair, mais ça toucherait environ 120 000 ménages québécois. Enfin, autre critique, le propriétaire pourrait très bien refiler la facture de la thermopompe à son locataire en augmentant le loyer. À ça, Hydro-Québec répond qu'il va surveiller l'impact de la mesure et qu'il ajustera en conséquence. Ici Alexandre Lepoutre, Radio-Canada, à Montréal.
8: Le chef du Parti conservateur du Québec, Éric Duhaime, presse le gouvernement québécois de renégocier un accord avec Terre-Neuve et Labrador concernant Churchill Falls et Gull Island. Hier, un comité indépendant a évalué que le protocole d'entente avec le Québec sur l'hydroélectricité ne sert pas les intérêts à long terme de la province de l'Atlantique. Le premier ministre terre-neuvien, Tony Wakeham, exige des modifications importantes de l'entente. Éric Duhaime estime qu'il est important pour le Québec de compter sur un accord énergétique avec la province voisine.
12: Il va falloir arriver avec une entente avec Terre-Neuve. Je pense qu'on a mutuellement avantage à continuer à exploiter davantage l'hydroélectricité au Labrador. Et ça fait partie des priorités du Québec parce que c'est un des rares endroits, malheureusement, où on est encore capable d'augmenter notre capacité énergétique au niveau des barrages.
8: Le Parti québécois se dit également prêt à renégocier l'entente, mais prévient que les pourparlers devront reprendre sur de nouvelles bases qui ne seront pas nécessairement à l'avantage de Saint-Jean. Le chef du Parti libéral, Charles Milliard, affirme pour sa part qu'il n'est pas foncièrement opposé à l'intervention du fédéral dans le dossier. En éducation maintenant, Québec rend public son plus récent classement du niveau de défavorisation des écoles. Le ministère de l'Éducation utilise cet indicateur pour déterminer quels établissements nécessitent un soutien financier additionnel. Et cette année, le nouveau classement entraîne des changements dans plus de 1500 écoles, notamment quelques 400 établissements perdront du financement en raison d'une baisse de leur niveau de défavorisation. Les porte-parole solidaires et péquistes en matière d'éducation, Gabriel Nadeau-Dubois et Pascal Bérubé, estiment que ces calcul ne représente pas la réalité du terrain.
13: C'est absolument injustifiable qu'on bouleverse comme ça les écoles sur la base de calculs abstraits qui sont complètement déconnectés des besoins réels, des enfants réels dans les écoles réelles.
14: C'est un indice que l'on conteste également et qu'on aspire à modifier si d'aventure le Parti québécois forme le prochain gouvernement.
8: Pour connaître l'indice de défavorisation de l'école de votre enfant, vous pouvez consulter l'article de ma collègue Lauriane Croteau sur le site internet de Radio-Canada Info. Voilà, c'était l'essentiel des informations de Radio-Canada. 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De retour, il restera toujours la culture sur ici Radio-Canada Première.

0: Ici Émilie Perrault. Il restera toujours La culture se poursuit avec Micheline Bernard. Bonjour, Micheline.
1: Bonjour, Émilie Perrault.
0: Micheline, on peut voir dans deux séries en ce moment. Donc, on va parler et de groupe de soutien et de Bienvenue à Kingston Falls. Oui. C'est heureux, ça, comme période pour une comédienne d'arriver avec deux projets en même temps?
1: Ah, bien sûr, quand ça arrive, c'est des cadeaux à n'importe quel âge, mais surtout à mon âge.
0: Oui.
1: Ouais.
0: Alors, j'ai beaucoup eu de plaisir à lire aussi ton questionnaire culturel. Tu as été très généreuse dans tes réponses. On va en profiter pour parler aussi avec Micheline, la lectrice. Parce que quand même, c'est ça, il y a des réponses, moi, qui ont attiré mon regard.
1: Moi, le questionnaire culturel, j'ai hâte que tu m'en parles, je vais t'en parler.
0: Oui, OK. On a des choses à se dire, visiblement. Et également, autour de la table, je salue Mathieu Bellil et Elsa Pépin. Bonjour.
2: Bonjour.
3: Bonjour.
0: Qui sont ici pour répondre à la grande question qu'on se pose tous comme lecteurs. On lit quoi? Qu'est-ce que vous nous proposez aujourd'hui, toi, Elsa?
3: Moi, c'est Nous, la braise, un roman de Otonia Julianne Okot-Bitek. Je vais dire son nom comme il faut.
0: Oui.
3: Ça parle des femmes, des filles soldats en Ouganda, mais c'est vraiment un livre, comme l'éditeur dit, un livre qui agrandit le cœur de la personne qui le lit, et c'est vrai, il y a vraiment quelque chose de puissant qui se passe avec cette lecture.
0: Et Mathieu, toi, tu nous proposes quoi?
2: Je vous parle d'un classique québécois qui s'appelle 30 arpents,
0: oui,
2: de Ringuet, mais aussi d'un monologue écrit par Denis Arcan, inspiré du personnage principal de 30 arpents, qui a été joué dernièrement, le voyez beaucoup,
0: oui,
2: par le comédien Edgar Bory.
0: Oui.
2: Alors ça s'appelle Eucharistes moisins. C'est un magnifique texte, alors je vous en parle tout à l'heure.
0: Et tu as envie donc qu'on le relise ou qu'on le lise pour une première fois? Parce qu'il y a des gens aussi qui sont passés à côté de ce
2: classique-là. Oui, puis j'avoue que comme titre, 30 arpents, il y a plus invitant.
0: Oui.
2: Alors on va essayer d'aller au-delà du titre.
0: Parfait, on essaie toujours de faire ça. Et un peu plus tard, il y a également Alexandre Béliard qui va se joindre à nous pour nous présenter son volume 10 des Légendes d'un peuple.

0: là.
1: Eh bien,
0: là.
1: Voilà, j'ai la preuve. Chanson qui fait danser Micheline Bernard, oh. Réponse.
0: Puis pas juste moi.
1: Non, non, c'est ça, on est quand même plusieurs.
0: On peut pas résister.
1: Alors, dans ce fameux questionnaire culturel dont on va parler dans un instant, j'ai appris que la pièce Des promesses, mise en scène par son cousin, Denis Bernard, est une des œuvres qui a été déterminante dans la vie de ma prochaine invitée. Il s'agissait de sa première fois seule en scène. Elle a aussi été marquée par la pièce Les voisins. Louis Saya, d'ailleurs, a été une rencontre déterminante dans sa vie professionnelle. On pense, entre autres, à Radio Enfer, où son personnage de Jocelyne, la psychologue, a marqué toute une génération, dont je fais partie. Micheline Bernard, donc, quand on te demande une chanson là, qui te fait danser, tu dis que de toute façon, toi, tu danses souvent.
0: Oui, et seule.
1: Seule? Ah oui!
0: Seule chez moi, oh. Oui. Mais j'aime ça beaucoup. Oui. J'aime la musique. C'est pour ça, votre questionnaire.
1: Oui, c'est ça.
0: Là,
1: parlons-en du questionnaire. C'est quoi le problème là, avec le questionnaire?
0: Ben, c'est parce que tu commences, tu dis, ben, c'est ça. Ah, mais non, parce qu'il y a eu ça. Ah oui, ouais, mais là... Fait que là, je parlais aussi avec quelques amis,
1: oui.
0: Hein, parce que je me disais, c'est votre questionnaire, ce que j'ai aimé, je disais à une amie, ça serait bien de, dans un souper, oui. On se connaît des fois moins un petit peu, d'avoir un questionnaire comme ça, je trouve qu'on apprend sur les gens.
1: Mais c'est exactement ça qui sert le questionnaire, parce que moi, dans mes dossiers de recherche, là, je veux d'abord lire le questionnaire, parce que j'ai l'impression que c'est comme si ça me donnait un peu accès à la psyché de mon invité. Puis après ça, je veux lire toutes les données sur la personne, mais d'abord, de connaître quelqu'un par ses goûts, puis même dans un souper avec des gens qu'on connaît déjà bien, ça peut être aussi une façon de, au lieu de parler de, tu sais, on prend des nouvelles, qu'est-ce qui se passe à job, d'amener la conversation.
0: Mais tu sais, Émilie, en même temps, on s'entend que, tu sais, aujourd'hui, je répondrais
1: ça,
0: et demain, je répondrais autre chose, bien sûr.
1: Puis on ne juge pas, il n'y a pas de bonne réponse à ce questionnaire-là. Puis ça peut être différent tous les jours.
0: Exactement.
1: Bon,
0: oui.
1: Maintenant que la pression est sortie, il y avait des choses intéressantes dans ce questionnaire-là. Denis Bernard, qui est un artiste qui te fascine. D'abord, je savais pas que vous étiez cousin.
0: C'est mon cousin.
1: C'est son cousin.
0: Cousin Germain, oui.
1: Il y a 10 ans, vous collaboriez ensemble donc, sur cette pièce Des promesses. Mm-hmm. Quel souvenir tu gardes de ce moment-là?
0: Oh mon Dieu, ça a été pendant 3-4 ans. Souvenir incroyable parce que de travailler avec Denis, je l'appelle mon petit cousin, mon Denis à la mise en scène, et puis moi, en fait, ça m'a donné des ailes, littéralement, comme actrice, parce que c'était épeurant pour moi, très épeurant, de faire un monologue. Mais en partant, j'aimais beaucoup cette pièce. J'allais défendre quelque chose. À ce moment-là, c'est toujours plus facile, je trouve, de passer par-dessus des peurs. Et ça disait quelque chose d'important. Moi, en tout cas, pour moi, c'était très important de dire ces mots. J'aimais beaucoup Douglas Maxwell, cet auteur écossais que j'avais rencontré au Théâtre de la Licorne. J'avais fait c'était une pièce courte qu'il avait écrite. C'est comme ça qu'on s'est rencontrés. Et puis, il avait aimé beaucoup ce que je faisais. Et après ça, on prenait une bière avec Denis. Et puis, il disait, j'ai un monologue que j'ai déjà écrit, qui a été joué à Broadway. Puis il disait, Micheline, je te verrais faire ça dans son anglais que je comprenais pas.
1: On t'a dit que c'est ça qu'il a dit.
0: oui, c'est ça. Et Denis Bernard a dit, ben, envoie-nous-le. Puis il dit, on va faire un premier rough, c'est-à-dire de traduction, que Marie Zouarda a eu à faire. Et donc, c'est ça, quand j'ai lu ça, Denis m'a dit, ça te tente-tu? Ben, ils disent, ça va être la petite licorne. Je dis, OK, go, on y va.
1: On plonge.
0: Et puis, ça a été formidable de travailler avec Denis.
1: Mais tu dis que ça t'a donné des ailes, mais ça t'a aussi un peu magané.
0: Oui, c'est ça.
1: Pourquoi?
0: Ouais, ça m'a magané le corps. Ouais. C'était une grosse charge. Et en même temps, ça me donnait des ailes parce que dans le sens que j'ai une position qui est venue en répétition, que Denis m'avait pas demandé. Mais c'était comme une musique en moi qui, avec ses mots, faisait ça. J'avais pas choisi non plus de la voix. Je la voyais pas comme ça nécessairement.
1: Mais ça s'est imposé dans le corps.
0: Ça s'est imposé. Et Denis disait, mais ça, j'aime ça. Là, non, laisse-toi aller. Puis on verra. Et puis Denis est vraiment m'a donné, disait, une grande liberté. Mm-hmm. Une grande liberté. Puis c'était le fun parce qu'on se connaît tellement. On avait dit à Dominique Cuérier, notre assistante à la mise en scène et à la régie, regarde, nous, on se connaît bien, là. Mm-hmm. Hein? Fait qu'on est très famille. On va parler que de famille, beaucoup, beaucoup, beaucoup, tu vas être tanné. Mais Denis, je pouvais me permettre d'y dire, oui, bon, ben, c'est correct, toi, là, je suis d'accord.
1: On passe à autre chose, là. Il y a aussi Louis Saya, qui a été très important, Micheline, puis je sais que c'est encore récent, ce départ-là. Je le vois tout de suite dans ton regard, c'est encore frais. Ah. Le deuil n'est pas fait.
0: Aïe, aïe, aïe.
1: C'est correct. Ouais. On peut passer à un autre sujet, mais je vais rester pas trop loin.
0: Mais ceci dit, je veux quand même dire que Louis Saya, sans Louis Saya, je serais pas là.
1: Pourquoi?
0: Parce que j'aurais fait du théâtre, bien sûr, puis j'en ai fait beaucoup de théâtre. Et j'apprécie aussi le théâtre, mais Louis, c'est dans le monde visuel, on va dire, qui m'a mis au monde. Parce que j'avais pas d'entrée non plus nulle part. Et Louis, encore un, qui m'a donné des ailes, parce qu'il aimait beaucoup ce que je faisais. On s'est rencontrés au théâtre. Il a monté Les Voisins à Québec, c'était le théâtre du Bois-de-Coulonges à l'époque. Il y avait Guylaine qui était là-dedans aussi. Guylaine, une belle gang. Et c'est Louis qui faisait la mise en scène. Ça a été tellement formidable aussi. Et puis, ça a accroché. Quand t'es bien avec quelqu'un, c'est ça, des rencontres.
1: Ouais.
0: Puis j'ai toujours cru à ça, moi. Dans ce métier-là, c'est des rencontres. Des fois malheureuses, d'autres fantastiques. Et Louis, ben, ça a collé. Et puis moi, il m'avait appelé à un moment donné. Et puis il m'avait dit, écoute, ben à l'avance, il dit, j'ai un projet de show pour à la télé là pour des jeunes, ça aimerais-tu ça? Je dis ben oui, j'ai pas fait beaucoup de télé, moi pas grave. Il dit c'est des jeunes, mais moi c'est pas les jeunes qui vont être fuckés. Je suis tanné de voir des jeunes fuckés à télé. Donc, il dit moi c'est les adultes qui vont être fuckés.
1: Oui. Oh là là.
0: Puis là il dit toi tu ferais une psychanalyste, pas une psychanalyste, une psychologue. Enfin, je dis, et puis il dit, à part le jeune. C'est tout ce qu'elle m'avait dit. Mais il dit, à part le jeune, mais c'est rien qu'elle qui se comprend.
1: Yo les jeunes.
0: Yo les jeunes.
1: Yo les jeunes. Justine ouais. était née alors. Et puis, à ce
0: mais Louis, oui, mais avant ça, il m'a fait venir pour être dans le Sphinx, de banlieue, son film. Et là, on a pu travailler d'une autre manière. J'ai appris encore beaucoup avec lui là-dessus. Et puis, là, après, il m'a fait venir pour Radio Enfer. On a fait Radio Enfer. Et puis, tout ça. Mais Louis, non. Puis après ça, ça a continué. C'est un fidèle.
1: Oui, c'est ça. Et c'est des relations qui se créent, des rencontres. Radio Enfer, une autre rencontre, c'est Robin Aubert, qui jouait à ce moment-là Léo, petit bonhomme Léo, que tu retrouves maintenant comme réalisateur dans la série Bienvenue à Kingston Falls, donc qui est disponible en ce moment sur l'extra2.tv. Tu joues donc le rôle de Guilou, qui est une médecin légiste. Mais comme on est dans l'univers de Robin Aubert, est spécial un peu Guilou. On va aller écouter un extrait pour entendre le ton de ce personnage.
2: La mort remonte à quand, d'après toi?
0: Oh ben, quel jour, ça, c'est certain.
2: Qu'est-ce qui te fait dire ça?
0: Ses fesses. La rigidité de ses fesses. Ça me fait penser à mon hindou que j'avais rencontré à Goa. Et celui qui avait un bar de karaoké. Les fesses musclées puis fermes. J'en revenais pas. Mais quand je les tâtais, ça bougeait. Mais là, c'est dur comme de la roche. D'après moi, le corps a été congelé.
2: Ah ouais?
1: On vient de revenir là, la médecin
0: oui,
1: légiste, tout à coup, après une brève parenthèse.
0: Oui, oui.
1: Donc, on comprend qu'elle a eu un passé...
0: C'est Guilou. Oui. C'est Guilou, ça. C'est-à-dire qu'en même temps, on voit qu'elle connaît son affaire.
1: Oui. Elle est passionnée par son métier.
0: Oui, elle a une certaine discipline, mais en même temps, elle va faire des parenthèses. Elle va, c'est beaucoup sur sa vie sexuelle.
1: Oui.
0: Hein? Et qui je la trouve saine.
1: Oui.
0: Parce
1: oui,
0: que
1: d'en parler sans
0: c'est jamais. Ou... Ouais. Oui, puis c'est pas. Ça dénigre pas. On n'est pas dans le humiliation de choses. Pas du tout. C'est toujours. Elle a trouvé. Et ça, l'autre fois, je dis à Robin, ce qui me fait rire encore, c'est que c'est comme s'il y avait. Elle fait une métaphore par rapport à ce qui se passe présentement avec ce meurtre et tout ça. Et avec ses expériences sexuelles, il y a comme une métaphore pour...
1: pour revenir à ce qu'elle est en train d'analyser sur le terrain. Donc, Robin Aubert, tu l'avais aussi croisé comme réalisateur auparavant. C'était dans... À l'origine d'un cri.
0: À l'origine d'un cri. C'était formidable. Mais Robin...
1: Qu'est-ce qu'on dit sur Robin Aubert?
0: Je peux tellement dire de choses. Robin, je trouve que c'est un grand créateur. C'est un acteur, un grand acteur. Il est incroyable comme acteur. Il écrit bien. Il écrit non seulement des films, des scénarios, mais j'aime beaucoup sa poésie.
1: Oui, il a écrit un recueil de poésie.
0: Oui, 36 poèmes de série B, là, c'est magnifique. Et c'est un réalisateur formidable. Moi, j'espère que plusieurs comédiens vont pouvoir l'avoir comme réalisateur, parce que du moment que qui t'a choisi, du moment que c'est toi le personnage, tu le sens. Alors des fois, il va donner des petites choses, des petites directions, mais c'est tout. Il est tellement heureux de ce que tu fais, tout. Tu sais, je le regardais aller sur le tournage, puis il aime son monde.
1: Ouais.
0: Il aime son monde, et ça fait juste te mettre en confiance, puis t'as juste envie d'y donner, puis de le croire. Hein?
1: Oui, on a envie d'être bon pour cette personne-là qui y croit autant que nous.
0: Absolument, absolument, oui.
1: Alors,
0: Mais c'est quelqu'un aussi qui me fascine, parce que il n'a pas du tout tête enflée, ou pas du tout. C'est quelqu'un qui a vraiment les deux pieds sur la terre.
1: Ouais.
0: C'est vraiment un terrien.
1: Fasciné, ce Robin Aubert. C'est drôle parce que tu viens de t'excuser, puis ça va nous amener à parler de ton prochain personnage. Parce que là, on était dans Bienvenue à Kingston Falls. Donc ça, je rappelle que c'est la série réalisée par Robin Aubert qui est disponible en ce moment sur l'extrait2.tv, mais aussi en ce moment sur la plateforme TV5+. On peut te voir dans un rôle dans la série Groupe de soutien. Donc ça, c'est Lou Pascal Tremblay, le personnage principal qui s'appelle Florian dans cette série-là, qui est un mentor professionnel qui se fait passer pour un thérapeute dans un groupe de soutien pour l'anxiété. Et donc, Micheline Bernard, on peut te voir dans l'épisode Sexy Time. Visiblement, la sexualité t'appelle dans les rôles. On va aller écouter un extrait de ce personnage.
0: C'est bientôt l'anniversaire de mon mari et j'aimerais réaliser l'un de nos fantasmes et lui offrir un ménage à trois.
3: Moi, c'est sûr que je vais passer mon tour. Peut-être...
4: Hermé,
3: voudrais-tu participer pour aider Agathe?
0: Non. Désolée, je suis pas venue pour faire du recrutement.
3: D'abord, je comprends pas c'est quoi le problème.
0: Mais je sais pas si c'est de l'anxiété. J'ai toujours l'impression de déranger, donc je m'excuse tout le temps. Je pense pas que notre troisième joueur serait bien excité si je m'excusais à chaque initiative sexuelle, disons.
1: C'est un extrait donc de Groupe de soutien. Thierry Leblanc, qui est le créateur de cette série-là, il a écrit la série pour parler d'anxiété avec humour. Il avait envie qu'on ouvre les esprits avec humour. Est-ce que c'est quelque chose qui t'a charmé, toi, à la lecture de ce scénario-là?
0: Ah oui, absolument, parce que je trouve ça important. Tu sais, tous ces gens, la rencontre de tout ce monde-là, avec leurs différences, les anxiétés, c'est différent pour chacun. Je trouvais ça bien parce que tu vois qu'ils n'ont pas de jugement.
1: Ouais.
0: Puisqu'ils viennent au même endroit pour essayer de se soigner, entre guillemets. Et je trouvais ça vraiment bon. Moi, mon personnage, Agathe, je la trouvais formidable aussi parce que c'est une dame, c'est une madame, mais elle est très ouverte pour écouter les autres. Et puis, elle essaie, comme tout le monde, t'essaye de te sauver de quelque chose, et puis elle veut faire plaisir à son mari aussi, et tout ça, mais tu la sens pas dépassée. Tu sais, c'est toujours... c'est ça que je trouve, c'est tout le côté humain.
1: Ouais.
0: Je trouve que Thierry, il écrit bien aussi, comme Robin, par rapport à l'humanité des personnages. Moi, je trouve que quand j'ai vu les 6 épisodes de Groupe de soutien, moi, c'est avec ça surtout que je suis restée. C'est formidable parce que on rit, bien sûr, puis on est touché aussi. Puis on est touché beaucoup, je crois, par l'humanité et l'entraide. Ce qu'on voit rarement, puis je trouve qu'on est dans un temps où on a beaucoup besoin d'entraide, de s'entraider les uns les autres.
1: On a besoin du collectif. Là,
0: tellement. Alors, c'était formidable. Puis c'était une gang de comédiens et comédiennes assez incroyable.
1: Oui, puis ça permet des rencontres aussi avec des gens d'autres générations.
0: Absolument. Le jeune réalisateur, Alexandre Pelletier, qui était formidable. Et dans les deux cas, et Kingston Falls et Groupe de soutien, c'est la musique que j'ai trouvée magnifique. C'est des personnages.
1: Oui.
0: Je trouve vraiment... c'est René Lucier, un grand pour Kingston Falls aussi. Et Théo Porcet, que je connaissais pas, pour Groupe de soutien. j'ai beaucoup aimé aussi.
1: Ouais. Je voulais qu'on profite de ta présence, mais je vois le temps qui file. Mais bon, en 2027, là, on arrive à 50 années de carrière pour toi, Micheline. Oui. Je ne sais pas si tu le célèbres, cet anniversaire. Mais donc là, en ce moment, on parle d'une période avec deux rôles, mais on imagine que sur 50 ans de carrière, ça n'a pas toujours été comme ça, aussi occupé. La semaine dernière, il y a Marie-Chantal Perron là, qui a fait un cri du cœur. Je pense qu'elle était beaucoup entendue. Qu'est-ce que, elle parlait en fait du manque de rôle pour les femmes passées 50 ans. Comment ça résonne avec toi,
0: ça a résonné, je l'écoutais, puis je comprenais tellement ce qu'elle veut dire. Parce qu'en plus, elle est dans cinquantaine. Moi, tu sais, c'est 71, là. Oui. Hein? Alors, c'est comme moins pire.
1: Il y a presque plus de rôles pour...
0: Écoute, parce qu'ils savent un petit peu plus où nous caser.
1: Oui.
0: Mais à 50 ans, dans la cinquantaine, c'est pas évident. C'est comme. Alors que, à leur raison, les hommes, c'est pas comme ça. Au contraire, tu sais, non. Les hommes, on les trouve beaux, de plus en plus beaux. Puis, tu sais, les femmes, c'est comme si d'un coup, il y a quelque chose. Alors que. Fait qu'ils savent pas, je pense, ou ils manquent d'imagination avec les femmes dans la cinquantaine, parce que vraiment, en tout cas, il y en a pour ceux qui ont 70 ans.
1: Oui, parce qu'en ce moment, en tout cas, c'est très créatif ce qu'on te propose comme rôle pour toi, Micheline.
0: Ouais,
1: mais il me semble que j'ai entendu, c'est dans le documentaire de Jessica Bakker et Patricia Paquin, que François Letourneau, prochaine série qu'il est en train d'écrire, rôle principal, une femme dans la cinquantaine. Alors,
0: bon.
1: On l'attend. Il y en aura
0: oui.
1: un.
4: Au moins une.
1: On attend ce rôle-là. Micheline, tu restes avec nous?
0: Oui.
1: Bon, alors, dans les prochaines minutes, on aura des suggestions lecture. Il y a, entre autres, Alexandre Béliard qui va se joindre à nous parce qu'on va parler de ces légendes d'un peuple. Mathieu Bellil aussi, dans un instant, qui nous dit pourquoi on doit lire ou relire le classique de 30 arpents. On va en profiter aussi pour découvrir quels sont les livres que tu recommandes le plus souvent, Micheline. Mais juste avant, on va aller écouter un choix musical de France d'Amour, qui est notre programmatrice cette semaine.

0: Belle gag, j'aurai les cheveux longs dans la programmation musicale de France d'Amour. Elle dit que le temps s'arrête à l'écoute de cette chanson. Toujours en compagnie de Micheline Bernard, on va avoir pas mal de suggestions de lecture dans les prochaines minutes. Micheline, mais toi, le livre que tu recommandes le plus souvent, c'est « Il pleuvait des oiseaux ».
1: Oui.
0: La journée où tu as rempli le questionnaire.
1: Oui, c'est ça.
0: Ça peut changer. Peut-être qu'aujourd'hui, c'est plus ça. Mais « Il pleuvait des oiseaux » de Jocelyne Saucier.
1: Je l'ai beaucoup recommandé.
0: Pourquoi?
1: Je le recommande encore. Oh, j'ai adoré « Il pleuvait des oiseaux » parce que... Tout ce dont elle parle, sa façon de décrire, t'es là.
0: Oui.
1: T'es là. D'ailleurs, j'étais très curieuse de voir le film qu'ils ont fait. J'ai fait, oh là là, parce que c'est... Comment ils vont faire? Oui. C'était super bien fait, finalement. Mais cette histoire... C'était formidable. Moi, j'avais jamais entendu parler de cette histoire-là. C'est vrai, hein?
0: Oui,
1: c'est en Ontario, je me rappelle pas trop, mais il me semble. Et puis, c'est quoi les... Pourquoi il pleuvait des oiseaux? Que tout d'un coup, tu comprends pourquoi ce titre? Ah non, j'ai... Et puis cette femme âgée qu'on suit aussi. Et c'est trois, hein?
0: Oui.
1: Les trois, les deux hommes et elle qui sont en forêt. On arrive dans un monde tout à coup incroyable. Un univers magnifique. Ah oui, moi, c'est
0: voilà, c'est la recommandation de Micheline Bernard. Quand on lui pose la question, on lit quoi? Elle répond, aujourd'hui, il pleuvait des oiseaux de Jocelyne Saucier. Ça va être au tour de Mathieu Bellil de répondre à la question.
2: On lit quoi?
3: On lit quoi?
0: On lit quoi? Mathieu Bellil, donc essayiste, professeur et éditeur. Ta suggestion de lecture aujourd'hui est inspirée par Edgar Boré, qui lui a été inspiré par Denis Arcand, qui lui a été inspiré par...
4: Ringuet,
0: bon,
4: c'est
0: okay,
4: ça. Parce que, alors, soyons clairs, en fait, je vais parler comme de deux livres. La base, c'est 30 arpents de Ringuet, livre paru en 1938 chez Flammarion, qui à l'époque, d'ailleurs, était tellement... On l'a tellement trouvé remarquable. Mm. Puis là, ça traduit peut-être des préjugés de l'époque. On croyait pas qu'un Québécois ou un Canadien-Français puisse écrire ce livre. Mais effectivement, c'est un très, très grand roman. Mmh. Et le déclencheur de mon intervention aujourd'hui, c'est un spectacle d'Edgar Boré qui a présenté dans les dernières semaines le monologue que Denis Arcand a écrit à partir de 30 arpents.
0: Ouais.
4: Ce monologue-là s'appelle Eucharist moisan et c'est un monologue d'à peu près 70-75 pages. Et Arcand lui-même dit que il avait lu tous ses classiques, hein? Sauf celui-là. Et à cause du titre, justement, il disait, ah non, pas un autre éloge de la Terre. Et c'est pas ça du tout. Et Arcand dit, en fait, que c'est, pour lui, ça a été un choc. Il dit, ça fait partie des 5-6 romans fondateurs de la littérature québécoise. Mm-hmm. Et c'est peut-être le plus mal aimé. Et pourtant, dit-il, c'est celui qui me parle le plus à moi. Et je me mets dans l'équipe de Denis Arcand.
0: Oui.
4: Pour moi, je pense même que c'est le livre, peut-être le livre le plus important dans l'histoire de la littérature québécoise. Je vais jusque-là.
0: Grosse affirmation,
4: c'est un livre
0: Mathieu.
4: Majeur. C'est un livre majeur parce que c'est un livre, en fait, qui raconte la fin d'un monde et la naissance d'un nouveau, qui nous décrit un peu d'où on vient et où on s'en va, où est-ce qu'on s'en va, parce qu'on passe de la France catholique, qui est un peu l'origine qui est célébrée dans Marie-Chapdelaine, par exemple, aux États-Unis d'Amérique. C'est un des rares romans où on ne fait pas seulement fantasmer les États-Unis, et ça, on le fait beaucoup dans la littérature québécoise, on y va. C'est un des premiers à traverser la frontière. Mm-hmm. C'est un roman à la fois qui est une grande beauté, mais aussi d'un réalisme assez implacable. On parle souvent de Zola, pour faire une comparaison.
0: Ouais.
4: C'est un livre, en fait, qui, au fond, parle d'un peu ce moment charnière dans l'histoire où, au Québec et au Canada français, on est appelé par la modernisation. Mm-hmm. Alors déjà, dans les campagnes, il y a un rapport nouveau qui apparaît même avec la terre. La terre, c'est plus la mère nourricière, c'est plus la déesse, c'est une ressource.
0: Ouais.
4: Et on a un rapport capitaliste, un rapport extractiviste à la terre. C'est aussi l'époque de l'appel de la ville. Alors là, les jeunes quittent les campagnes, les femmes se libèrent. Il y a une scène dans le roman qui est magnifique, c'est la sœur Lucinda qui vient en ville, qui revient à la campagne et qui va assister à la messe qui est dite par son frère aîné. Puis elle arrive, tu sais, les épaules dénudées. puis tu sais, évidemment, le Oguinaz, quel nom, hein, le curé Oguinaz est complètement scandalisé.
0: La pain bêche de la ville.
4: Ah, c'est. Puis en fait, la scène est magnifique parce que Lucinda, elle le revire de bord solide. Et c'est aussi l'époque où on passe donc du mode de vie rural au mode de vie de l'usine. Et, oui. et puis au départ, ce qui est intéressant dans le livre, c'est qu'il y a tout un conflit entre Eucharist, oui. le héros, et son fils Ephrem, à qui, au fond, c'est pas l'aîné, mais c'est comme si c'était à lui que il aurait voulu que c'est ça, que tout revienne. D'ailleurs, il l'a appelé Ephrem en honneur de son oncle qui l'a recueilli quand il était orphelin. Donc, tu sais, il y a comme l'idée d'une continuité.
0: Il y a un petit peu de pression, Ephrem, là.
4: Oui, il y a un petit peu de pression. Puis, mais lui, Ephrem, depuis que Alphée Larivière, alias Teddy Rivers, parce que les Québécois, les Canadiens français s'en vont aux États-Unis, ils reviennent avec des noms anglais. Il revient avec une femme américaine, Grace. C'est la vamp hollywoodienne. Oui. Puis une grosse voiture. Ephrem dit, moi, je veux devenir un Américain.
0: Ils l'ont tué l'affaire, les Américains.
4: Et là, la grande originalité de ce livre-là, c'est, comme je le disais tantôt, c'est qu'on traverse la frontière. Mais on voit aussi, il y a toute une lucidité sur... Par exemple, il y a une scène qui est magnifique. Ok, Eucharist, à un moment donné, il va rendre visite à son fils à White Falls, au New Hampshire. Et à peu près à l'époque où moi, j'ai en passé un arrière-grand-père qui vivait là. Ok, il y a plein de Québécois et des Canadiens français qui ont de la parenté là-bas. J'aurais pu être un Américain, probablement, comme bien des gens. Il est avec son fils, puis à un moment donné, il regarde le paysage, puis il dit, waouh, c'est bien beau, ces champs-là, des sillons parfaits. Puis son fils dit, non, c'est pas des sillons, c'est le toit de l'usine, le toit de tôle de l'usine. Et en fait, ce qui est très beau dans l'espèce de confusion, c'est qu'en réalité, c'est comme si on découvre dans ce livre-là qu'en passant de la terre à l'usine, on a juste changé d'aliénation. On est passé d'une dépendance envers les cycles, les saisons, avec les cycles naturels, à une dépendance envers les cycles de économiques, l'usine, le crash. Ça se finit avec la crise économique. Le fils perd à peu près son travail. Le père est obligé de travailler pour aider son fils. C'est un roman de la... du désenchantement, c'est un roman de la destruction d'un idéal, mais on le vit avec cet Eucharist.
0: Et t'es enseignant, Mathieu, comment tes étudiants réagissent à ça?
4: OK, ma grande surprise, OK? D'abord, ce livre-là parle énormément à mes étudiants immigrants ou issus de l'immigration. Tenez-vous bien. Pourquoi? Parce que eux-mêmes, d'abord, vivent souvent ce conflit entre sociétés d'origine, souvent plus traditionnelles, c'est pas un cliché de le dire, c'est assez vrai, même si c'est pas toujours vrai, et cette société traditionnelle, souvent, qui est représentée par leurs propres parents ou grands-parents, et avec la vie ici au Québec plus moderne. Mais plus que ça, la question fondamentale qui est dans ce livre, 30 arpents, c'est est-ce qu'il faut partir ou rester? Ouais. Est-ce qu'il faut être fidèle aux traditions, fidèle à son héritage? Jusqu'à quel point je peux trahir mon héritage sans perdre mon identité? Et ça, c'est une question qui est centrale dans l'expérience même.
0: Et universelle. Absolument.
4: Parce que bien sûr, je parle ici juste pour vous donner cet élément qui, moi, est une grande surprise. Mais il faut le dire, ce livre parle à tout le monde. Parce que, puis en particulier, on peut le dire, les Québécois, les Canadiens français, même les Canadiens anglais, ces temps-ci, se demandent est-ce que notre destin, c'est pas d'être avalé par le géant américain?
0: Alors, plus que jamais, faut relire 30 arpents de Ringuet. Il y a Isabelle Côté qui nous a écrit, elle dit, j'ai lu 30 arpents quand j'étais adolescente. C'était la première fois que je lisais un livre que mon père avait déjà lu. Son père, né en 1928, avait connu la réalité qui est décrite dans ce livre-là. Et elle dit, on en discutait ensemble. Ça a été un moyen, ce livre-là, d'avoir accès à une partie de l'histoire de mon père. Et elle dit, c'est pour ça que j'ai aimé ce livre-là, pour le partage que ça lui a amené. C'est magnifique, beau. Ça. Alors, ça nous donne envie de relire 30 arpents. Arpent de Ringuet, c'est publié chez Flammarion. Et Mathieu, en fait, était la première partie d'Alexandre Béliard, parce qu'on va continuer de parler d'histoire avec lui.

0: Aujourd'hui paraît le 10e tome des Légendes d'un peuple qui nous permet de nous plonger dans l'histoire de l'Amérique francophone parmi les figures qui l'ont marqué, de Papineau à Paul Piché. Depuis 2012, c'est 122 personnages historiques qu'Alexandre Béliard nous a présentés en livre et en chanson. On serait curieux de voir le petit Alexandre 11 ans parce que ses profs Gilles Simard et Lucille Gagnon lui avaient prédit une carrière d'écrivain et de musicien. Ils se sont pas trompés. Et on écoute présentement une pièce de cet album qui est le résultat d'un moment culturel magique que tu racontes dans ce livre, Alexandre Béliard. Qu'est-ce qui s'est passé pour toi dans l'enregistrement de la ballade d'Honest Joe?
1: Ben d'abord, c'est une chanson à propos de petit Jacques Marceau. C'est le seul patriote exilé en Australie qui a choisi de rester là, une fois qu'il a pu avoir
0: partir
1: la possibilité.
0: Partir ou rester. Hein?
1: Ouais, exact. Lui a choisi de rester. Il est tombé en amour avec une femme, Mary, puis il a fondé, il a pris pays. Et moi, j'ai écrit une chanson sur cet homme-là et on m'a offert d'aller chanter cette chanson-là pour ses descendants. À Sydney, j'ai fait un spectacle pour la Journée nationale des Patriotes il y a quelques années en Australie. J'arrive là avec ma guitare et je chante cette chanson-là. Puis, la soirée avance et je me souviens que Jeff Martin, qui est le chanteur de Tea Party, son père est franco-ontarien.
0: Okay.
1: Sa mère est ontarienne, anglophone. Et il a vécu 10 ans à Montréal. Puis moi, j'aime beaucoup de Tea Party. Puis là, il habite en Australie. Fait que moi, je me dis, hey, je lui écris.
0: Je suis là.
1: J'y envoie la tune guitare-voix, puis j'ai dit, ça te tente-tu de la réaliser dans ton studio en Australie? Puis on fait ça ensemble. J'envoie ça sans y croire, mais pas du tout. Et quelques minutes après avoir envoyé le courriel au gérant de Jeff, je reçois un texto de Jeff Martin qui me dit « Call your possible producer ». Fait que là, je suis comme « Voyons, hein? » Parce que j'appelle Jeff Martin, puis il me dit « Viens-t'en chez nous, j'ai des idées pour ta toune ». Donc, on a enregistré une chanson sur un patriote exilé. Donc, c'est le Haut-Canada et le Bas-Canada qui se rencontrent en Australie de 200 ans plus tard. Puis la chanson est enregistrée là-bas, tu sais. Donc, puis là, on a mis ça sur l'album, le tome 10, et j'étais très content. Donc, une belle collaboration pour moi.
0: Donc, Alexandre, dans Légende d'un peuple, tu présentes des portraits de différentes personnalités marquantes dans l'histoire de l'Amérique francophone. Dans le tome 10, là, ça va de l'officier militaire français Pierre Lemoine d'Iberville à Mylène Paquette, qui a marqué les esprits quand elle a traversé l'Atlantique seule en 2013. Pour toi, c'est quoi une légende? Qu'est-ce qui unit toutes ces personnes-là?
1: Ça peut être d'un cordonnier dans un village du Mexique qui est francophile, puis qui est, même personnages ont tous en commun le français et le territoire des Amériques, mais ça peut être un cordonnier qui est très habile dans son travail, qui a fait, c'est pas obligé d'être Pierre Lemoine d'Iberville puis d'avoir conquis la moitié de la planète, c'est juste de raconter des gens qui étaient là, qui ont accompli certaines choses. Parfois, c'est spectaculaire. Parfois, c'est... Tu sais, Marie Rollet, ce qu'elle a fait en arrivant en 1617, elle a survécu dans un environnement hostile avec 3 jeunes enfants, traverser l'Atlantique, devenir une enseignante.
0: Beaucoup retenu le nom de son mari.
1: Oui,
0: mais
1: Louis Hébert, tu sais, puis Champlain. Mais cette femme-là était là. Certains diront, ben elle a rien fait d'extraordinaire. Ben oui, tu sais, elle a vendu son beau condo à Paris pour venir vivre dans le froid, les mouches puis la misère en Nouvelle-France.
0: Fallait le faire.
1: Et puis, fait que c'est la pionnière de nos pionnières. Donc, c'est de trouver le. Moi, ce que j'aime, c'est d'exposer l'humanité dans l'histoire. Donc, l'histoire qui passe par l'humain. Parce que Champlain, là, des fois, il était fâché. Il avait peut-être mauvais caractère. Il avait fait ci. Il était malade ce jour-là. Il en parle dans son journal. Il a reçu une flèche dans le cou. Il dit que ça fait mal.
2: C'est un détail.
1: C'est ça, tu sais. Il en avait reçu une dans le genou aussi. C'est écrit dans le journal. C'est une mauvaise journée. Donc, c'est de ramener l'histoire à l'humain.
0: Oui.
1: Donc, moi, c'est ce que j'aime. C'est pour moi, les gens que je raconte, c'est comme si je les côtoyais, puis je les connaissais, puis je les porte partout dans le monde, ces gens-là. Et partout dans le monde, il y a un Champlain, il y a un Marie Rollet. Il y a quelque taille, faire des spectacles en Haïti ou au Japon. Ils ont un Louis-Joseph Papineau, ils ont une Mylène Paquette.
0: Mais j'ai envie qu'on écoute un extrait de la chanson, justement, Mylène Paquette.

0: Quand on écrit une chanson sur Mylène Paquette, faut-tu avertir Mylène Paquette?
1: Je fais toujours ça.
0: Ouais.
1: Avec mes vivants.
0: OK.
1: Donc, j'annonce que c'était plus dur à prévenir.
0: Oui.
1: Mais le premier, ça a été Yvon Deschamps. Mm. Et j'avais contacté sa conjointe, Judy, puis je lui avais dit, est-ce que Yvon... parce que s'ils me disent que la chanson n'est pas bonne, je ne vais pas la mettre.
0: Ouais.
1: Mais Judy, elle m'avait dit, écoute, Yvon, il est content, tu peux y aller, on va même venir au lancement. Et ils sont venus. Armand Vaillancourt, il était venu chez nous aussi. Il m'avait dit, si tu me fais un dîner de cabane à sucre, je vais venir chez vous, puis on va l'écouter.
0: Bon, chacun ses exigences. Mylène Paquette, qu'est-ce qu'elle t'a demandé?
1: Mylène, en fait, c'était vraiment beau, hein, parce qu'on était en pleine pandémie, puis elle était chez elle, puis j'ai chanté cette chanson-là pour la première fois sur scène devant pas de public.
0: Ouais.
1: Mais elle, ils ont filmé Mylène me regarder faire le spectacle en ligne. Et c'est la première fois qu'elle l'entendait, puis elle était super émue. Je l'ai trouvée tellement gentille, puis... J'ai lu, pour écrire la chanson, j'ai lu son... C'est le livre que j'aurais pu recommander aussi aux gens, là, son fabuleux récit de voyage, sa traversée. C'est passionnant, ça se lit. C'est Indiana Jones. Tu lis ça, là, puis t'es comme, waouh, qu'est-ce qui va se passer? Puis c'est profondément humain aussi. Donc, je me suis inspiré de ça. Puis Mylène, je lui ai envoyé la chanson. Elle l'a écoutée, puis elle était contente. Je lui ai dit, est-ce que je peux le mettre sur le tome 10? Puis,
0: et c'est comme ça
1: la permission
0: qu'on y a accès. Et également, donc, dans la version du livre aussi, on peut lire autour de ça. Mylène Paquette qui a déjà dit, parce que peut-être que les gens, je ne sais pas s'ils se rappellent, mais à la base, c'était préposé aux bénéficiaires. C'est quelqu'un qui a toujours été dans l'altruisme, dans l'aide, et a dit, pour la première fois dans ma vie, j'aspirais non pas à être indispensable pour autrui, mais plutôt à ressembler à ces héros modernes qui ont marqué le monde. Mmh. Donc là, la considérer comme une légende, tu lui donnes ses galons.
1: Ben pour moi, c'est pas de faire des héros avec ces personnages-là. Il y a des personnages cruels que je mets en scène. Ouais. L'histoire, je la laisse se défendre par elle-même. J'ai pas besoin de la protéger, j'ai pas besoin de la mettre en valeur. L'histoire, elle est là, elle est autonome, elle est indépendante. Moi, tout ce que je fais, c'est essayer d'allumer une étincelle d'intérêt chez les gens. Il s'est passé telle chose. C'est pas de dire ça c'est bon, ça c'est pas bon.
0: Parce que
1: c'est
0: souvent, on dit que l'histoire est racontée du point de vue des vainqueurs. Mais toi, c'est quoi ta posture, justement?
1: Ben, c'est sûr que je suis pas quelqu'un qui... Je veux dire, je suis pas plus objectif qu'un autre, mais mon objectif, c'est simplement de mettre en lumière des événements qui m'ont intéressé.
0: Ouais.
1: Que j'ai été... j'ai lu... Je suis au Chili, en spectacle, il y a quelqu'un qui me parle de la première femme pilote d'avion pendant la Deuxième Guerre mondiale chilienne. Ah, wow! C'est quoi son histoire? Ah, elle parlait français? Ah, ben là! Fait que, tu sais, c'est des choses comme ça, c'est des personnages que je rencontre un peu par accident.
0: Ouais.
1: Et c'est pas nécessairement des exemples. Tu sais, Hippolyte Bouchard, c'était pas quelqu'un de bien. C'était pas quelqu'un de gentil, mais quand j'ai découvert ce personnage-là dans un livre de Serge Bouchard, puis moi aussi, je suis un Bouchard.
0: Oui.
1: Je trouvais ça le fun d'avoir un pirate qui s'appelait Bouchard, puis qui avait fait les révolutions en Argentine, puis au Pérou, puis au Chili. Mais il était pas gentil. Puis il est mort avec un coup de couteau dans le cou, puis ça a mal été. Fait que des fois, c'est pas des gens vertueux, mais c'est des gens qui ont fait des choses intéressantes.
0: T'es pas là pour redorer leur image non plus. C'est pas ça la mission que tu te donnes. Donc, tu l'évoques, tu fais des spectacles partout à travers le monde. Là, je pense que tu t'en vas vers le Japon.
1: Ouais, oui, en octobre, c'est le Japon.
0: Il y a la Corée qui s'en vient.
1: Retour en Corée. On arrive de là.
0: Tu arrives de la Corée, puis tu y retournes, parce que là, même les chansons là-bas vont être traduites. Là, pour l'instant, quand tu es là, tu présentes les chansons en français. Comment tu te sens quand tu présentes l'histoire de l'Amérique du Nord francophone dans des pays comme en Asie?
1: Je comprends pas ce que je fais là, normalement, quand j'arrive. Donc, je demande aux gens pourquoi je suis là. J'interpelle le public.
0: Ouais.
1: Pourquoi vous êtes là? Je me souviens, la première fois que j'ai vécu ça, c'était à Détroit, au Musée d'histoire de Détroit, dans le Michigan. Et je demande aux gens d'abord, il y avait 400 personnes. Je demande, pourquoi vous êtes là? Qui parle français? Une personne parlait français. Puis elle venait de Windsor. Puis là, les autres, je dis, mais pourquoi vous êtes là? Puis ben, lui, c'était un White. Mais son ancêtre, c'est un Leblanc.
0: C'est ça.
1: Puis l'autre,
0: c'est
1: un Seymour. Mais là, finalement, c'est un Simard. Donc, c'était tous des gens dont les parents étaient partis à l'époque pour soit travailler dans des usines, explorer le Grand Ouest américain, aller chercher de l'or au Klondike. Ils ont des histoires fascinantes et ces gens-là reconnectent avec leur histoire. Ça, c'est pour Détroit, mais à Séoul.
0: Oui, c'est ça.
2: Oui.
1: Tu sais, à Séoul, à Tokyo.
0: Et qu'est-ce
1: c'est
0: qu'on
1: ça?
0: Dit à ce moment-là, à Séoul puis à Tokyo?
1: Ben, ce qu'on me répond souvent, c'est... puis je comprends, quand j'étais jeune, j'allais voir des spectacles en anglais, je comprenais pas un mot, puis j'allais voir... je suis allé voir aussi Chloé Sainte-Marie, son spectacle en Innu, j'ai pas compris un mot, mais j'ai tout senti, par exemple. Donc, les gens semblent venir connecter avec quelque chose... sont curieux.
0: Ouais.
1: C'est des gens qui sont curieux, avides de découvertes, et ils finissent par se reconnaître dans les personnages que je propose. Mes paroles sont adaptées en coréen dans le cas là, de la tournée qu'on a faite. On a fait 12 événements.
0: Donc, il y a des sur-titres?
1: Oui. Je chante, puis mettons, il y a les paroles de Marie Rollet en arrière. Quand je suis au Mexique, c'est différent. J'étais à Mexico il y a un mois et demi, puis là, je peux faire des petits bouts en espagnol.
0: Oui.
1: Donc, je peux chanter des refrains en espagnol, puis là, je fais chanter les gens en français. Mmh. Donc, on s'échange un peu là, à travers tout ça. C'est vraiment le fun. Puis ça va être adapté, justement, en espagnol, mais... juste apprendre à dire merci, bonjour en coréen, ça m'a pris comme une semaine pour le prononcer comme il faut. Les gens étaient très gentils, étaient patients.
0: Est-ce que tu as de l'empathie pour les gens du Canadien là, qui ont de la difficulté à parler français par moment?
1: Ben, quelqu'un qui fait l'effort, puis ça, c'est ce que j'ai
0: aimé. Les gens réagissent tellement fort.
1: En Corée, les gens ils disaient, c'est pas grave que tu parles mal. T'as essayé, puis c'est ça qui nous touche. Oui. Et moi, ça me fait vraiment plaisir.
0: Alors, les 10 tombes de Légende d'un peuple, ils sont disponibles en librairie. Les 10 albums également, on peut aller les écouter sur les plateformes d'écoute. Il y a aussi une exposition légendaire et immortelle qui est présentée à Saint-Jean-sur-Richelieu jusqu'au 29 juin. Merci beaucoup, Alexandre Béliard.
1: C'est un grand plaisir. Merci à vous.
0: Voir. Et dans un instant, il y a Elsa Pépin qui nous parle d'un livre qui l'a bouleversé.

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4: Mais quand j'ai repris son livre et puis que je me suis installée pour le lire, premièrement, c'est rare parce que je suis un peu dyslexie, moi, fait que c'est toujours laborieux de lire, mais ça a été rapide. Et ce qui me frappait, on parle de résilience, oui, hein, beaucoup, mais c'est cette forme de résilience qu'elle a. Je me disais, on est vraiment dans la résilience, mais pas à peu près, parce que elle trouve même de l'humour, elle fait de l'humour, elle en veut pas nécessairement, on n'est pas dans la vengeance.
5: Non, c'est pas du
4: tellement
5: tout ça.
4: Pas, c'est pas vindicatif, là, c'est pas du tout ça, au contraire, il y a de la lumière, oui, comme elle est, et ce qui m'a frappée, c'est, j'ai dit, mais elle écrit donc bien.
5: Elle a un style, absolument.
4: Ah,
5: oh, elle
4: écrit bien, c'est vrai.
5: Absolument. Mais alors, Micheline Bernard, elle faisait la première partie de la chronique de ça, elle aussi va nous parler.
4: Avec plaisir.
5: De résilience, absolument.
6: Ah! On lit quoi?
7: On lit quoi?
5: On lit quoi? Alors, Elsa Pépin, Nous, la braise. Donc, c'est, tu l'as bien dit tout à l'heure, d'Otonia Julianne Okot-Bitek. Donc, voilà. C'est traduit de l'anglais par Valérie Bas. C'est une traduction donc, qu'on peut trouver chez Alto.
8: Chez Alto, oui. C'est ça, le premier roman de cette poétesse et romancière canado-ougandaise qui raconte le récit de filles soldates enlevées par l'armée de résistance du Seigneur, donc une milice rebelle. Ça se passe durant les années 90 dans le nord de l'Ouganda. Donc, cette écrivaine vit maintenant en Ontario, mais elle est née au Kenya de parents ougandais. Et c'est un livre bouleversant qui laisse des traces, mais il y a quand même la lumière. On parlait de lumière dans des récits de traumatisme. Là, ça en est tout à fait un bel exemple. Donc, on suit d'abord les mères ougandaises qui racontent des légendes à leurs filles. Ça se passe sous des légendes, parce que tout est dans le récit, l'histoire, la légende dans ce livre-là. Des contes de poissons-chats, de femmes-coques, d'ogres. Et là, leurs fillettes sont enlevées. Alors, on a le récit de Maggie, Hélène, Myriam et Susanna. Chacune, à leur tour, va raconter leur histoire. Donc, elles ont à peu près 16-17 ans. Elles se font enlever à l'école. La milice débarque et on est de leur point de vue qu'ils comprennent pas. Je veux dire, c'est une absurdité sans nom. Ils sont à l'école. Elles cherchent des signaux rassurants, les personnes qui les protègent, mais là, elles découvrent que rien ne va plus jamais les protéger. Et là, c'est l'initiation à la vie dans la brousse. Alors, évidemment, il y a la perte, la peur, les maladies. Elles se font battre, torturer, violer. Alors, tout ça est là. L'humiliation, les rêves d'évasion. Et c'est intéressant parce qu'elle met l'accent sur le désapprentissage. Dans le fond, c'est des écolières. Mmh. Elles sont à l'école pour apprendre toutes les choses qu'on apprend à l'école. Et là, tout à coup, elles apprennent à manier des armes. Elles apprennent à subir de la torture et à se dissocier de la douleur.
5: Oui, parce que finalement, on veut qu'elles ne ressentent plus rien.
8: Exactement, pour ne plus sentir. Et je dirais, grandissent au milieu des Kalachnikov, elle écrit « Dans la brousse, l'AK-47 est ta mère et ton père. » Elles n'ont pas le droit de la perdre. Mmh. Je veux dire, cette arme-là, c'est leur vie. C'est quand même terrible. Bon, et après, il y a le retour de ces femmes-là qui reviennent, les survivantes qui ont pu raconter tout ça, qui, des femmes, des mères qui vont apprendre à vivre, mais il y a comme un rapport au réel qui est brisé à jamais.
5: Et la connexion, j'imagine, avec leur mère qui ne comprennent pas ce qu'elles ont
8: vécu. Absolument, mais c'est jamais larmoyant. On ne cherche pas à inspirer la pitié du tout. Là. On est vraiment dans la tête de ces survivantes qui pensent comme des fillettes. Et c'est des récits de survie. C'est magnifique, je veux dire. On est dans le quotidien de ces pensées absurdes, des enfants qui cherchent des explications à la violence et qui n'en trouvent pas. Je pense que c'est une question importante à se poser avec ce qui se passe dans le monde actuel.
5: Absolument. Et donc, tout ça, c'est réel, c'est documenté, c'est basé sur des récits?
8: Elle a eu accès à des témoignages réels et recueillis par une chercheuse qui a interviewé ces femmes-là qui ont eu beaucoup de mal à raconter ça, on l'imagine. Donc, ça a vraiment eu lieu. Le gouvernement ougandais s'est donc retrouvé dans cette situation absurde et insensée de combattre contre une armée qui était composée de citoyens et d'enfants de son propre pays. Mais Bitek a recours à la fiction pour combler des lacunes et c'est ça qui est très intéressant, c'est qu'elle utilise les outils du roman pour raconter des choses qu'on ne pourrait pas raconter. Par exemple, il n'y a pas de carte qui peut cartographier où elles ont été, ces fillettes-là. Elles ne savent pas. Donc, elle peut imaginer des paysages, des trajectoires à partir de ces histoires-là. Et aussi, les viols, par exemple. Il y a eu des viols, ils ont eu lieu, mais pour faire une accusation, il faudrait savoir c'est qui la victime, la date, l'heure, ce genre de détails qu'on ne connaît pas. Donc là, la fiction permet de raconter pour ces femmes-là. Et ça

0: C'est un livre qui réfléchit au rôle du récit, au pouvoir du récit, en fait.
1: Et tu disais, il y a quand même aussi de la résilience, lumière, espoir, parce que c'est sûr que c'est une lecture dans laquelle on s'engage en se disant ça va être difficile.
0: Oui, bien sûr, mais oui. Je pense que ce qui est la lumière, c'est leur sang-froid.
1: Ouais.
0: C'est aussi l'entraide. On parlait d'entraide. Il y a quelque chose dans ces femmes-là, ensemble, elles ont réussi, dans le fond, à survivre. Puis il y a l'argument que l'amour qui sauve, elle dément beaucoup cet argument-là. Ouais. Elle dit, non, c'est pas, il n'y avait pas d'amour dans ces moments-là, oubliez ça. Elle dit, c'est juste qu'elle ne pouvait pas se permettre de laisser fuir la vie.
1: Wow.
0: Et c'est vraiment ça, je veux dire. Il y a quelque chose comme d'une humanité qui émane de ça. C'est vrai que ça agrandit notre humanité de lire quelque chose comme... Puis c'est très beau, c'est vraiment bien écrit.
1: Oui, tu dis que c'est un livre qui t'a transformé, qui t'a élargi le cœur. Donc, ça s'appelle « Nous, la braise ». C'est un livre que vous pouvez trouver chez Alto. Merci beaucoup, Elsa Pépin, de l'avoir lu pour nous. On se donne rendez-vous demain, donc dès 13h30. Merci beaucoup, Micheline Bernard, Alexandre Béliard, Mathieu Bellil, Elsa Pépin. Demain, on sera entre autres avec Jérémy McEwen pour son nouvel essai.
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5: Bonjour, ici Samy Rebaini, il est 15h et voici les informations. Les États-Unis inculpent l'ancien président cubain Raúl Castro en lien avec la destruction de deux avions civils américains en vol en 1996. 30 ans après les faits, l'inculpation criminelle marque une intensification des pressions américaines sur l'île communiste, frappée par un blocus pétrolier depuis janvier. Aujourd'hui âgé de 94 ans, Raúl Castro était ministre de la Défense lorsque l'armée de l'air cubaine avait abattu deux appareils affrétés par un groupe d'exilés cubains à Miami, au large de Cuba. 4 personnes avaient été tuées, dont 3 Américains. L'ancien président est accusé de complot en vue de tuer des ressortissants américains, de destruction d'appareils et de meurtre. Faute d'enseignants, certaines écoles publiques du Québec font appel à une entreprise privée pour offrir des cours en ligne en dehors des heures de classe. Une pratique qui inquiète certains acteurs du milieu de l'éducation. Le reportage de Daphné Dion vient.
6: Malheureusement, on n'a pas assez d'humains au public.
7: Depuis quelques semaines, des élèves du Centre de services scolaires des Premières Seigneuries à Québec suivent des cours de rattrapage en ligne offerts par l'entreprise privée Études Secours. La facture n'est pas refilée aux parents, c'est le Centre de services qui en assume les coûts. Sa directrice générale, Marie-Claude Asselin, explique sa décision.
6: Il n'y avait pas suffisamment de personnel là, qui pouvait répondre à la demande qu'on avait.
7: Ce type de collaboration n'est pas un cas isolé. D'autres écoles publiques font aussi appel aux services d'Études Secours, surtout pour des besoins particuliers. Environ 150 élèves en ont bénéficié cette année et la demande est en hausse. Marie-Claude Arnois, directrice de l'entreprise.
8: Je dirais qu'au centre de services scolaires, ça fait déjà peut-être 2 ans où ça se structure de notre côté parce qu'on sent qu'il y a de plus en plus de besoins.
9: C'est un aveu.
7: L'ancien président du Conseil supérieur de l'éducation, Claude Lessard, y voit toutefois une situation très problématique comparable à un cercle vicieux.
9: Plus on fait ça, plus on enfonce en quelque sorte l'école publique dans un cul-de-sac.
7: Ce recours à la sous-traitance pour des services pédagogiques est aussi dénoncé par les syndicats d'enseignants qui y voient le début d'une dérive comparable aux agences privées dans le réseau de la santé. Au cabinet de la ministre de l'Éducation, Sonia Lebel, on affirme que l'important est de travailler pour améliorer la réussite des élèves. Ici Daphné Dionvien, Radio-Canada, Québec.
5: Une coalition menée par l'ancienne première ministre du Québec, Pauline Marois, demande la tenue d'un sommet sur l'itinérance dans la province d'ici l'été 2027. Le groupe est composé de plusieurs anciens acteurs du milieu politique comme Michel Courchesne et Claude Blanchet. Ils appellent à une meilleure coordination entre les paliers de gouvernement et organismes impliqués dans la lutte contre l'itinérance. Voici Pauline Marois.
10: Oui, le manque de coordination, pas le manque de bonne volonté, mais la volonté politique, par ailleurs, elle doit s'intensifier. Et la coordination, c'est pas seulement la coordination entre le gouvernement et les organismes communautaires et les villes. C'est entre les villes, le gouvernement, les organisations communautaires. Dans la prévention, dans l'action, même le secteur privé, par exemple, de l'habitation.
5: Pauline Marois souligne l'importance d'inclure les personnes en situation d'itinérance dans le sommet. Le quatrième match de la série finale de la Ligue professionnelle de hockey féminin opposant la victoire de Montréal à la charge d'Ottawa se tiendra ce soir à 19h au centre Canadian Tire à Ottawa. L'engouement pour le hockey féminin est croissant et trouve également écho dans les ligues sportives et les programmes d'études scolaires. Alexandra Fortin.
11: De nombreux Québécois, dont de nombreuses jeunes joueuses de hockey, auront les yeux rivés vers l'écran ce soir pour le match de la victoire. L'équipe professionnelle est une source d'inspiration, alors qu'en Mauricie, les opportunités pour les joueuses de hockey sont croissantes. Une nouvelle ligue de hockey féminin pour le niveau scolaire fait son apparition au Québec. Elle sera d'abord implantée l'automne prochain à l'école secondaire des Estacades, située à Trois-Rivières, dans le cadre d'un programme sport-études. Du côté du cégep de Trois-Rivières, l'équipe des Diablos de hockey féminin qui existe depuis maintenant 2019 offre un vestiaire professionnel aux jeunes joueuses depuis maintenant 2 ans. Léa Barry, capitaine de l'équipe des Diablos du cégep de Trois-Rivières.
12: Il y a beaucoup plus de filles qui veulent venir essayer, jouer, parce qu'on a un beau programme. On est bien placé aussi en Mauricie. Puis avec tout ce qu'on a, ben c'est sûr que ça donne encore plus le goût de venir jouer pour nous. Fait que c'est le fun.
11: De 75 à 80 joueuses de partout au Québec ont pris contact avec l'équipe des Diablos au cours des 2 dernières années pour joindre l'équipe. Un chiffre croissant qui témoigne de l'engouement pour le sport féminin. Ici Alexandra Fortin, Radio-Canada. Trois-Rivières.
5: Le loyer moyen a bondi de 70% à Montréal en 10 ans, passant de 761 $ en 2016 à un peu plus de 1200 $ en octobre dernier, selon la Société canadienne d'hypothèques et de logements. Lors de la décennie précédente, la hausse avait été de 23%. La Société d'État explique cette augmentation notamment par la croissance de la population et l'arrivée de logements neufs plus coûteux. Voici l'analyste de marché pour la SCHL, Francis Cortellino.
13: Je rajouterais aussi, durant la pandémie, si vous vous souvenez, la hausse des prix des propriétés, des maisons, des condos. Durant les 2 années qui ont suivi le début de la pandémie, une augmentation des prix de 50% en 2 ans seulement. Ça avait pris 10 ans avant la pandémie pour avoir une augmentation des prix de 50% dans le Grand Montréal pour acheter une propriété. Donc, plusieurs jeunes ménages locataires sont demeurés captifs plus longtemps du marché locatif, ce qui a aussi, disons, haussé la demande locative au cours des dernières années.
5: La SCHL souligne que la forte hausse des loyers se fait aussi sentir en banlieue de Montréal. Voilà, le 15-18 suit à l'instant avec Annie Desrochers et toute son équipe à l'antenne d'ici Radio-Canada Première.
14: Il y a 50 ans, le feu dans la biosphère. C'est Philippe-Antoine Saunier, journaliste reporter ici au 15-18, qui nous rappelait ça en réunion de production un peu plus tôt aujourd'hui. Alors, je me suis plongée dans des textes qui racontent ça. Les images sont saisissantes. Je sais que sur les réseaux sociaux, là, si vous faites incendie biosphère, il y a une captation de Radio-Canada que Radio-Canada avait fait. À l'époque, malheureusement, c'est muet. Donc, c'est pas comme un reporter qui... Moi, j'aurais pu demander à nos collègues, j'ai pas eu le temps aujourd'hui, mais il doit avoir un reportage de quelqu'un qui nous raconte comment c'était. Mais seulement voir les images de l'époque, c'était saisissant. Vous savez, la biosphère, 20 étages, on a commencé la construction aussitôt qu'on a su que les États-Unis étaient pour participer à l'exposition universelle de 1967, parce que c'était le pavillon américain, bien sûr. D'ailleurs, c'est le pavillon le plus visité pendant l'expo universelle de 67. Plus de 5 millions de visiteurs se pointaient à la biosphère. Il y avait d'immenses files d'attente, il paraît, pour le visiter. Puis surtout, ce qui était très populaire, c'est d'aller au sommet de l'édifice via ce qui était à l'époque l'escalier mobile le plus long au monde. Ça se trouvait dans le pavillon américain, construit par l'ingénieur et inventeur américain Buckminster Fuller. C'est reconnu comme étant vraiment un chef-d'œuvre architectural, cette forme-là très ronde, 75 % de la biosphère donc reproduite. Il y avait un revêtement en acrylique Déjà, là, vous vous dites, ah, c'est peut-être ça qui n'est pas une bonne idée. Oui, effectivement. À l'époque, donc, revêtement en acrylique, ça recouvrait tous les tubes d'acier et ça donnait à la biosphère une certaine couleur le jour sous les rayons de soleil. Ça devait être magnifique. Et puis, le soir, ça se transformait parce qu'il y avait un système d'éclairage qui était situé au cœur de la structure et ça donnait l'impression que la biosphère changeait de dimension. Alors, vraiment, c'était très, très spectaculaire. Mais le 20 mai 1976, donc il y a 50 ans, un peu après 14 heures, donc autour de cette heure-ci, il y a un incendie qui se déclare sur le dôme au moment où des ouvriers effectuent des travaux de soudure sur la charpente d'acier. On est là à quelques semaines de l'ouverture des Jeux olympiques de 76 en plus. Il dit que ce qu'on raconte, c'est que le revêtement d'acrylique a fondu tellement rapidement et là, il y a une énorme colonne de fumée noire qui se dégage de la biosphère. Il paraît que ça a pris 15 minutes. Et l'acrylique, là, c'est parti en fumée, ça s'est embrasé, vraiment. Les dégâts étaient estimés à l'époque à 1 million de dollars. Ça équivaut aujourd'hui à peu près 5,5 millions de dollars. Et là, on avait peur pour l'avenir de cette structure-là, mais semble-t-il, ça a été inspecté, évidemment. Sur les 24 000 tubes d'acier, il y en avait seulement une cinquantaine déformés par l'incendie et la Ville de Montréal a pris la décision de ne pas démolir la biosphère. On est content de la voir encore aujourd'hui quand même à Montréal. Vous savez qu'après Expo 67, les Américains ont offert la biosphère à la Ville de Montréal et à ce moment-là, on en a fait une volière. Et je voyais des photos où on voit plein d'oiseaux comme ça dans la structure de la biosphère. Donc, en 1968-1969 quand même. De 71 à 76, les États-Unis se sont installés à nouveau dans le dôme. Paraît qu'on y avait aménagé un musée, c'était consacré au folklore américain. Ça, c'était au tout début des années 1970. Après ça, ben vous connaissez l'histoire, ça a été inaccessible pendant des décennies, jusque dans les années 1990. En fait, on avait accueilli au départ le musée de l'eau. Ça ouvre ses potes en 1995 et depuis 2007, c'est le musée de l'environnement. Mais ponctuellement, ça revient ça dans l'actualité. Qu'est-ce qu'on fait de la biosphère, cette structure-là quand même emblématique, bien sûr, mais est-ce le meilleur... quelle peut être la meilleure façon de la mettre en valeur encore toutes ces années après? Je voulais vous raconter une autre affaire aussi. Je me disais, on fait de la radio. Si on pense que notre journée de radio va pas bien... Ben, on pourrait se consoler en voyant ce qui est arrivé à une antenne de radio locale en Grande-Bretagne. Un peu plus tôt aujourd'hui, une radio locale du sud-est de l'Angleterre a présenté ses excuses au roi et à ses auditeurs. Pourquoi? Parce qu'ils ont annoncé la mort de Charles III. Et ils l'ont fait par erreur. Et c'est là, vous dites, comment on peut annoncer par erreur la mort d'un roi? C'est là que j'ai appris que toutes les radios en Angleterre ont ce qu'on appelle la procédure monarque. Donc, c'est comme une espèce de système qui, à tout moment, on n'espère jamais avoir à ne l'utiliser, mais à tout moment, ça peut annoncer le décès de la majesté ou du monarque.
15: Oui. Quand la reine est décédée, on était en procédure monarque.
14: En procédure monarque, exactement. Oui. Alors, le directeur de la station a dit, bon, il y a eu une erreur informatique survenue dans le studio principal. Je ne sais pas, c'est quoi l'erreur informatique?
15: Ouais.
14: Je sais pas, à quelques centimètres du bouton, c'est
15: oui,
14: une main humaine.
15: Ça.
14: Qui a...
15: Ça me semble humain.
16: Je sais pas, toutes les alertes prévues pour des orages, puis il y en a un sur la même ligne, oui. Mort du roi,
14: orage.
17: Veille d'orage. Ah!
14: Oui, c'est peut-être ça. Mais bon, évidemment, aussitôt qu'ils se sont rendus compte de l'erreur, la station créée en 1964 a présenté ses excuses à l'antenne. Ils l'ont fait aussi sur les réseaux sociaux pour le désagrément occasionné. Imaginez le désagrément. Vous roulez tranquillement, puis on vous apprend la mort du roi comme ça. Je sais pas. Charles III est bien vivant. Il est en visite en Irlande du Nord. Il se porte pas si mal. Alors, sinon, cet après-midi, ce qu'on a pour vous, l'indice de défavorisation des écoles, est-ce que vraiment c'est un bon moyen ou le meilleur des moyens pour lutter contre les inégalités scolaires? On vous en parle tout à l'heure. Consultation sur les déchets dangereux dans le Grand Montréal. Il y a des citoyens et des industriels mécontents. René Saint-Louis a assisté à ces consultations. On viendra nous raconter ça tantôt. Et puis, la victoire joue ce soir pour gagner. Quel est l'impact d'une équipe gagnante sur le sport féminin? En troisième heure, heure. On a quelque chose pour vous là-dessus.

0: Je m'appelle Annie Desrochers, je vous souhaite la bienvenue au 15-18. On a aussi un truc sur l'odorat et les souvenirs, mais je vous en dis pas plus. J'aurai besoin de vous tantôt. Je vous raconterai ça après le radiojournal de 16h. Sinon, 23 degrés cet après-midi. Merci d'être avec nous. Il fait beau, c'est le printemps. Les lilas sont en fleurs.
1: Ça sent
0: les
1: bon.
0: Cerisiers,
1: ça sent
0: bon, oui. Les pommiers, c'est extraordinaire. Extraordinaire. Magnolia, c'est presque la fin déjà. Ouais, j'en ai vu certains là qui...
1: Ah ben les morceaux, c'est les petits...
0: Les pétales.
1: Les pétales roses mauves.
0: Oui, exactement, qui virevoltent.
2: Qu'on doit manger, nous a dit Francis
0: Fédé. Francis Fédé nous en a fait manger la semaine dernière. Oui, y aviez-vous goûté?
3: Non, mais je pensais m'introduire au jardin botanique pour faire une dégustation.
0: Je l'ai fait, puis c'est spécial, je vous dirais. Okay. C'est particulier. Okay. François Joly, comment se présente l'heure de pointe?
3: On a quelques incidents, notamment 40 Ouest, là, à la hauteur de la hauteur Sainte-Croix. On a un accident à la voie droite qui est bloqué. On a eu un gros accident, en fait, là, sur la 15 Sud. Au moins, c'est terminé, mais 15 Sud, hauteur de la 158. Il y a un camion qui a percuté une superstructure, je présume, là, du viaduc de la 158. Donc, on a dû fermer pendant un certain temps. Là, c'est rouvert. Si vous êtes à Saint-Jérôme, direction Montréal, sur la 15, il reste de la congestion. 20 Ouest, à la hauteur Angrillon, on a un semi-remorque en panne, mais c'est dans l'accotement. Sauf que quand il va falloir le sortir de là, évidemment, on va probablement entraver une voie. Interruption de service du côté du métro. Les mêmes station qu'hier en fin d'émission en Grignon jusqu'à Lionel-Groulx. On dit que c'est une panne de train cette fois. Toutefois, ça devrait reprendre dans une quinzaine de minutes. Et petite nouvelle, vélo et transport en commun. Depuis le début de la semaine, là, je ne l'avais pas vu, Annie, mais vous pouvez maintenant avoir votre vélo dans le REM en tout temps et non seulement à l'extérieur des heures de pointe. Là, il y avait des limitations. Possible qu'à certains moments, dans les grands événements, il y a des agents qui vous disent de laisser faire si le trafic est très important. Et je signale que les trottinettes et vélos électriques ne sont pas permis pour des raisons de sécurité. Je pense que c'est la même chose dans le métro, d'ailleurs.
0: Oui. À l'heure de pointe, le matin, à certains passages, ça doit être compliqué de faire rentrer un vélo. Il y a
3: probablement,
0: tellement de gens.
3: Ouais. C'est encore très occupé. Là.
0: Merci, François. Et une belle journée de printemps, Jessica.
1: C'est très, très beau. Ouais. Écoutez, c'est venteux, en tout cas, hein, ce matin.
0: C'est vrai.
1: C'était très venteux. Ça l'est encore un peu moins, mais on a eu des rafales quand même jusqu'à 60 km/h, des vents d'ouest aujourd'hui. Alors, on conserve ces vents-là. Ce qui est en train de se passer, en fait, c'est que les températures sont en train de chuter. Mmh. Tranquillement, mais sûrement. Alors, on a atteint notre maximum vers 10h ce matin avec 24 degrés. Là, on est rendu à 22, donc c'est pas... Mais dans les prochaines heures, ça va descendre parce que la nuit prochaine, on va se tenir autour de 5 degrés.
0: Aïe!
1: Quand même une bonne différence.
0: Ben oui.
1: Donc, oui, je vois les yeux. Hein.
2: Je pense aux plantes, là, tout à coup.
1: Oui, mais pour l'horticulture, je sais que c'est vraiment pas une bonne chose. Puis malheureusement, les deux prochaines nuits, donc cette nuit et la nuit d'après aussi, ça va être
0: plus fraîche.
1: Oui, entre 5 et 7 degrés. Par contre, on garde le soleil, en fait, jusqu'à la fin de la semaine. Demain, c'est ensoleillé avec un maximum de 17, par contre, un petit peu moins chaud. Et vendredi, maximum 20 degrés, toujours avec du soleil. Puis samedi, dimanche, ça s'annonce un peu plus nuageux. Je sais que c'est loin encore dans la prévision, là, mais c'est nuageux, quelques averses, des températures en 18 et 20 degrés. En tout cas, ce sera aussi moins actif que hier. Je veux juste dire qu'il y a eu une tornade à London, en Ontario.
0: Mais oui,
1: hier,
0: j'ai vu des images de ça. Ouais.
1: Oui, donc ça a été confirmé il y a une demi-heure par le Northern Tornadoes Project, qui est l'entité au Canada qui analyse et qui mesure, si on veut, les tornades. Alors, ce n'est pas la première tornade au Canada. Par contre, la première a eu lieu à Lucan, en Ontario, qui est en fait pas très loin de où celle-ci a eu lieu. Et ça s'était passé le 9 mai. Mais ce qu'il y a eu hier soir vers 18-19 heures, là, c'était bel et bien une tornade. On ne connaît pas encore l'intensité ni la trajectoire. Ça va venir.
0: Merci. On vous reparle tantôt. Martin?
4: Alors oui, effectivement, la victoire qui pourrait remporter une première Coupe Walter ce soir. On a l'occasion d'en reparler. Le Canadien s'est entraîné également aujourd'hui. Kent Hughes doit parler aux alentours de 17 heures. Là, je vous ferai entendre ça en fin d'émission. Donc, Paul Hockey, notamment avec Lindy Ruff, l'entraîneur des Sabres de Buffalo, qui vient de signer une prolongation de contrat de 2 ans.
0: Ah oui.
4: C'est intéressant parce que les trois finalistes au trophée Jack Adams, qui est remis au meilleur entraîneur dans la Ligue nationale, ben c'est John Cooper qui est éliminé, c'est Lindy Ruff qui est éliminé, puis c'est Dame News des Penguins de Pittsburgh
0: qui est éliminé aussi.
4: Alors, bon. C'était pour la saison régulière, oui, là, on comprend, mais quand même, ça fait toujours un peu sourire. Puis tantôt, on parlera de tennis, parce que, nouvelle importante, à Québec, la Coupe Davis va s'arrêter à Québec au mois de septembre pour un affrontement Canada-France. Pourquoi c'est pas Montréal qui reçoit cet événement-là? On a le stade IGA ici qui aurait très bien pu servir à ça. On a décidé d'aller au centre Vidéotron à Québec. C'était déjà dans l'air là qu'on hésitait entre Montréal et Québec. Il y a différentes raisons qui expliquent ça. Je vous en reparle dans 45 minutes environ.
0: Parfait. Hâte de vous entendre là-dessus. Et puis Rose?
2: Ben, vous parliez de l'odorat et des souvenirs. En fait, ça m'a fait penser à mon sujet d'aujourd'hui qui est les jeux vidéo et la musique. Parce qu'il y a quelque chose dans le fait de jouer sans cesse, parfois des dizaines et des dizaines d'heures au même jeu, entendre à répétition la même musique, qui va créer un lien avec cette musique-là. Et un peu comme on le fait avec les ciné-concerts à l'OSM, on s'est lancé là, dans les concerts avec musique de jeux vidéo. C'est pas nouveau. Il y a même un orchestre qui se spécialise là-dedans à Montréal, qui fonctionne très bien depuis plusieurs années. Mais on va vraiment chercher ça, l'espèce de fibre, le sentiment très, très, très, très fort de vivre quelque chose, d'avoir des souvenirs individuels, parce qu'on va jouer aux jeux vidéo seul, mais là, de le partager avec une centaine de personnes dans une salle. Et il y a des musiciens parmi l'orchestre de l'OSM qui sont des mordus de musique de film et de musique de jeux vidéo qui, eux, réalisent un rêve en jouant ce soir. Il y a même des musiciens pour qui c'est un moment de gloire parce que, par exemple, le percussionniste va être très, très, très, très sollicité dans un orchestre qui va jouer de la musique de jeux vidéo, très occupé.
0: Plus que pour d'autres œuvres, c'est ça?
2: Pour un classique habituel. Ouais, ouais. Je suis allée les voir en répétition ce matin, alors je vous fais jouer quelques extraits tout à l'heure.
0: Parfait, Rose, merci.
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0: Le vol de cuivre, c'est pas inusité, on entend ça ponctuellement, ça revient dans l'actualité, mais là, pour les voleurs de cuivre qui sévissent dans la région de Montréal, toutes les sources sont bonnes, même votre système électrique à la maison. Il y a des vols qui ont été rapportés ces dernières années sur des chantiers de construction, sur des installations municipales, des équipements de télécommunications, bien sûr, mais là, voilà que des propriétaires privés de résidences s'aperçoivent que les dispositifs de mise à terre, le ground, là, comme on dit, ben, ça a été arraché de leur immeuble et le service de sécurité incendie de Montréal s'en inquiète. Ça vous met à risque, ça, si c'est à découvert. On va en parler avec Guy Lapointe. Il est chef de division au service sécurité incendie de Montréal. Monsieur Lapointe, bonjour.
6: Bonjour.
0: Est-ce que les résidences privées ont depuis longtemps été la cible de voleurs de cuivre ou si c'est un phénomène assez récent que vous observez?
6: Bien, je vous dirais que ça, c'est une observation récente. On avait déjà vu dans le passé des voleurs s'en prendre à des bâtiments qui étaient désaffectés ou qui étaient abandonnés, des immeubles vacants. Là, dans le fond, ce qui s'est produit, c'est qu'on a eu un incendie, un début d'incendie sur le boulevard industriel à Montréal-Nord le 4 mai dernier. Et dans le cadre de l'enquête, en discutant avec des électriciens sur place qui faisaient des travaux, on a constaté que le fil de mise en terre, le ground, comme vous l'avez bien dit, était manquant sur l'édifice.
0: Hmm.
6: Et là, on n'est pas en mesure d'établir un lien direct, mais on n'est pas en mesure de l'exclure non plus. Donc, ça peut avoir contribué à l'incendie qui est d'origine électrique. Mais ce qui est encore plus important, c'est que ça nous a amené à faire des vérifications sur des bâtiments adjacents, des bâtiments qui étaient occupés. Et on a constaté qu'il y en a plusieurs où on avait également subtilisé ou volé là, le fameux fil de mise en terre. Et ça nous préoccupe parce que, vous savez, au Québec, c'est obligatoire. Le Code de la construction prévoit l'installation d'un fil de ce type-là dans tous les types de bâtiments. Et ça a une fonction très importante. C'est-à-dire que sans rentrer dans des détails trop techniques, ça sert à évacuer des surcharges et surplus de courant, des courants libres. Et là, c'est extrêmement important parce que si le courant n'est pas évacué de cette façon-là, de façon sécuritaire, bien là, il y a des risques d'incendie. Il y a des risques que, par exemple, des appareils électroménagers qui sont en métal puissent devenir électrisés, que les gens peuvent s'électrocuter, s'électriser. Il y a un paquet de risques qui viennent avec ça. Et ça nous préoccupe. Vous l'avez dit d'entrée de jeu, le vol de cuivre, c'est pas un phénomène qui est nouveau. On en a parlé déjà dans le passé, les policiers en ont parlé. Mais là, de s'attaquer au fil de mise en terre de bâtiments occupés, ça, je vous dirais que c'est nouveau et ça nous préoccupe vraiment.
0: Ah oui, je comprends. Donc, pour être bien certaine que je vous ai suivi, c'est en faisant certaines vérifications près d'un endroit où il y a eu un incendie que vous êtes aperçu qu'il y avait ces systèmes-là qui étaient abîmés. Donc, c'est pas nécessairement qu'il y a beaucoup plus d'incendies causés par ça, mais vous êtes aperçu d'un phénomène où il y a des résidences endommagées et ça pourrait devenir dangereux.
6: Exactement. Je veux pas faire peur aux gens. C'est quand même un risque. C'est pas un risque extrêmement grave, mais il est là. Et si, par exemple, la maison devait être traitée par la foudre ou il y avait une surcharge électrique, comme je vous disais précédemment, c'est là justement pour dissiper le courant, pour s'assurer qu'il n'y ait pas de problème. Puis là, nous, notre sortie, vous savez, aujourd'hui, oui, il y a le risque d'incendie, mais il y a deux autres choses auxquelles je veux sensibiliser les gens. C'est que, premièrement, les gens qui font ce type de vol-là, c'est des gens qui n'ont pas de formation, qui ne savent pas vraiment ce qu'ils font, et c'est extrêmement dangereux de sectionner des câbles pour récupérer le cuivre. Là, on parle de mise en terre où le risque est peut-être moins, mais tout ce qui est que du courant électrique. Et là, je vous parle de, vous avez donné un paquet de bons exemples tantôt. Je peux vous parler de bornes de recharge de véhicules électriques où il y a extrêmement de danger pour les gens qui ne sauraient pas quoi faire. On ne peut pas juste arriver puis couper un fil.
0: Mais non.
6: Et on a eu un cas il y a quelques mois d'un individu qui s'est grièvement brûlé en essayant justement de voler le cuivre dans un fil. On est intervenu comme premier répondant, là, comme on fait à Montréal. Et là, ça nous a amené à justement vouloir faire un rappel puis dire, écoutez, c'est dangereux. Surtout s'il y a du courant, c'est extrêmement dangereux.
0: Oui, je comprends.
6: Et le troisième aspect qui nous préoccupe, je vous le cacherai pas, c'est que là, ce que ces gens-là vont faire souvent, c'est qu'ils vont accumuler une bonne quantité de fils. Et là, ce qu'ils vont faire pour se débarrasser de la gaine, pour avoir accès au cuivre pur, c'est qu'ils vont faire brûler le câblage. Mais là, on constate que des fois, ils vont faire ça à l'intérieur de bâtiments vacants. Ah. Là, vous aurez compris qu'allumer un feu comme ça à l'intérieur, il y a des risques de propagation. La fumée est toxique. Donc, il y a un paquet de problématiques en lien avec ce phénomène-là.
0: Est-ce que c'est simple de voir si notre dispositif à la maison est toujours en bon état? Donnez-nous quelques conseils, là. Qu'est-ce qu'on doit vérifier? Puis qu'est-ce qu'on fait si on s'aperçoit qu'il y a quelque chose qui n'est pas comme d'habitude?
6: Bien, généralement, c'est quelque chose qu'on peut voir à l'extérieur du bâtiment. Si on parle d'une maison unifamiliale, souvent, on va voir ça près de l'endroit où l'électricité va arriver dans la maison. Mais si jamais vous pensez qu'il y a quelque chose qui cloche, moi, ce que je dis aux gens, c'est ne faites pas de manipulation, faites appel à un professionnel. C'est le meilleur conseil que je peux pas donner. Oui, des fois, il y a des gens qui peuvent être bricoleurs un peu, mais moi, je préfère dire aux gens, dans le doute, si vous pensez qu'il y a quelque chose qui a été modifié, qui a été enlevé de sur votre propriété, faites appel à un professionnel. De toute façon, ça va être nécessaire pour le remplacer le cas échéant. Et surtout, si vous êtes victime d'un vol, portez plainte, avisez les policiers.
0: Mm-hmm.
6: C'est important, ça va permettre de répertorier les secteurs où il y a de quantité de vols comme ça. Ça va aider les policiers à faire leur travail.
0: Oui, puis surtout, jouez pas là-dedans, là, parce que...
6: Non, exactement.
0: Oui, ça peut être dangereux. Bon, parfait, de bons conseils. Guy Lapointe, je rappelle, vous êtes chef de division au service de sécurité incendie de Montréal. Merci beaucoup d'avoir été avec nous cet après-midi.
6: Ça m'a fait plaisir.
0: Au revoir.
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0: Imaginez quand on est rendu à aller prendre le cuivre des résidences comme ça, faut le faire. Puis ça se vend assez peu cher quand même du cuivre, mais on sait que c'est quelque chose qui est volé comme ça assez régulièrement. Ça revient dans l'actualité. Maintenant, Isabelle Richer est avec nous en studio pour revenir sur toute cette histoire autour de l'avocat Daniel Rochefort. Hier, on entendait parler de lui dans nos bulletins régionaux parce que il est accusé, vous le savez, de leurre et de contact sexuel sur une mineure, notamment. Et ben hier, il était de retour en cours. Parce qu'il demande sa remise en liberté. Et la nouvelle qu'on nous disait, c'est qu'il n'y avait pas de juge disponible. Alors, qu'est-ce qu'on a fait? On a reporté la cause. Isabelle, son dossier, il était prévu à l'agenda depuis quelques jours, là, quand même.
8: Depuis vendredi dernier, absolument. Donc, ce n'était pas une surprise, là. Ça avait été annoncé en cours vendredi, le 15 mai. L'avocat avait même dit qu'il avait 3 témoins à faire entendre. Alors, ce n'était pas de l'improvisation. On savait donc 3 témoins, dont Daniel Rochefort, qui est considéré comme un des 3 témoins. Alors, hier matin, tout le monde était là, tout le monde était prêt à procéder. Ça tardait, il n'y avait pas de juge disponible avant l'après-midi. Alors, au début de l'après-midi, moi, je surveille ça le matin parce que j'espère que ce sera dans mon émission avant midi.
0: Mais oui, bien sûr.
8: Là, c'était remis à 14h, j'étais un peu déçue. Bref, à 14h, il y a un juge qui s'était libéré, mais il avait seulement l'après-midi de libre. Donc, il pouvait commencer, mais il ne pouvait pas continuer, par exemple, aujourd'hui ou dans les jours qui viennent parce qu'il est pris dans un procès, il préside un procès. Là, il était libre pour quelques heures. Et on savait, enfin, les parties savaient que l'enquête sur remise en liberté durerait plus que quelques heures. Donc, ça ne donne rien de commencer si on ne peut pas finir devant le même juge.
0: Il faut avoir le même juge,
8: c'est ça. C'est certainement pas un autre juge qui va entendre. Alors, ça a été remis à jeudi parce que le bureau du juge coordonnateur a dit que c'était plus réaliste. On le sait, la Cour du Québec est débordée. Si on avait besoin d'un exemple de plus, on l'a eu.
0: En voilà un, oui.
8: La gestion est extrêmement compliquée, on se comprend, mais normalement, le coordonnateur s'assure qu'il y a assez de juges pour le nombre de salles ouvertes. Il y a des impondérables, il y a des juges qui sont malades. Je ne sais même pas si c'est ça qui est arrivé. Bref, ça devrait pourrait être demain, à moins d'une surprise. Et là, je pensais au débrayage surprise ce matin des services correctionnels. Si ça arrive demain, il n'y en aura pas d'enquête sur remise.
0: Il n'y en aura pas non plus. Ah, ouais.
8: On verra.
0: Est-ce que, Isabelle, tous les accusés ont le droit de demander une remise en liberté en attendant leur procès?
8: Oui, c'est très important de le rappeler parce qu'il ne faut pas confondre, et c'est ça, je crains que les gens confondent, c'est la gravité des accusations qui pèsent contre un accusé et la possibilité d'être mis en liberté. Tous les accusés ont ce droit-là quand on dit que c'est constitutionnel, c'est inscrit dans la charte, moyennant des garanties suffisantes, ce qu'on appelle la caution. Des fois, c'est une caution en argent, selon la capacité de payer de la personne, des conditions à respecter. La personne qui est accusée, il faut garder en tête qu'elle ne purge pas une peine. Même si on se dit, mon Dieu, la preuve est tellement forte, ouais. Elle ne purge pas une peine.
0: Elle n'a pas été jugée, c'est
8: voilà,
0: ça.
8: Voilà, elle est en attente de procès. Donc, la règle, c'est la remise en liberté. Tout le monde peut en demander une, même si on est accusé de meurtre. C'est déjà arrivé, il y en a des accusés de meurtre qui attendent leur procès en liberté. C'est pas la plupart, mais ça arrive. Les modalités sont différentes. C'est sûr que quand on fait face à une accusation de meurtre, c'est à l'accusé de démontrer qu'il peut être remis en liberté. Ça arrive pas souvent, comme je vous disais. Sinon, dans la grande majorité des cas, c'est l'inverse, c'est-à-dire que la règle, c'est la remise en liberté. Et là, quand la couronne s'objecte, c'est à elle de faire la preuve qu'il doit rester détenu. Elle va exposer la preuve qu'elle détient contre l'accusé et dire pourquoi il devrait être détenu. Il y a trois critères qui sont inscrits au code criminel. Le premier, c'est s'assurer la présence à la cour. Si on a un fugitif en puissance, là, on va évidemment s'objecter quelqu'un qui n'a pas d'adresse, qui n'a pas de travail, qui n'a pas de lien.
0: Ou qui va très, très mal en crise ou quelque chose comme
8: Si on veut s'assurer qu'il soit présent à la cour, on le garde détenu. Pour assurer la sécurité du public, alors si c'est un multirécidiviste ultra dangereux, c'est sûr que le remettre en liberté, il y aura beau dire qu'il va se conformer à des conditions. Et le critère le plus, disons, subjectif, la phrase qu'on entend souvent, pour ne pas miner la confiance du public dans l'administration de la justice. Ça veut dire tout et son contraire.
0: Mmh. Oui, mais ce qu'on comprend, ce qu'on doit retenir de ce que vous nous dites, c'est que c'est grave être privé de sa demande de remise en liberté. Ouais. Alors, est-ce qu'un accusé qui en est privé a un recours? Mm-hmm. Est-ce que, par exemple, la loi prévoit un délai pour tenir l'enquête?
8: Exactement. Tout le monde sait que quand on est arrêté, on doit comparaître dans les 24 heures. Mais l'enquête sur remise en liberté, c'est inscrit dans le code criminel, c'est dans les 3 jours. Ça, c'est ce que la loi dit. C'est pas dans tous les cas où les gens vont la subir dans les 3 jours, parce que ça prend quand même un certain temps à préparer. Il faut trouver des témoins qui vont venir convaincre le tribunal. Il faut des fois trouver l'argent. Il faut préparer un plan de sortie quand c'est quelqu'un qui fait face à des accusations graves. Alors, l'accusé, il peut renoncer aux délais qui sont inscrits dans le code pour bien se préparer. Et c'est ça qu'il a fait, Daniel Rochefort. Il a renoncé aux délais quand il a été arrêté le 7 mai. Ça fait 13 jours qu'il est détenu. Mais le 15 mai, donc vendredi dernier, là, il a dit, OK, c'est bon, on est prêt, on veut procéder. C'était le long congé, très bien, on fixe à mardi. Alors, la cause était fixée hier. Là, on va revenir à la question initiale, c'est-à-dire, si un accusé est prêt, lui, à s'adresser à la cour et que la cour n'est pas prête et veut s'adresser sans délai, la cour doit absolument lui offrir la possibilité de le faire. Si elle ne peut pas, il a un recours, il peut s'adresser à la cour supérieure et dire « on me détient contre mon droit », donc une requête en habeas corpus, et des fois ça marche, oui.
0: Des fois ça fonctionne. Mm-hmm. Dans le cas de Daniel Rochefort, il y a 2 dossiers distincts, c'est ça. En plus, il y a plusieurs personnes qui sont manifestées auprès du SPVM. Ça a un impact sur l'affaire, ça?
8: Oui, en effet. Le premier dossier, on le sait, c'est celui du 7 mai quand il a été piégé par une policière qui se faisait passer pour une adolescente. Là, la couronne s'est objectée. Ensuite, le lundi suivant, 2e dossier, donc des accusations de contact sexuel sur une mineure. Ça aurait duré 5 ans, de 2007 à 2012 au Québec et à l'étranger. Et ensuite, le SPVM a lancé un avis de recherche de victimes croyant qu'il y en avait d'autres. On s'en était parlé, vous et moi. Alors oui, il y a une enquête. Alors oui, il y a un impact parce que avant de faire une enquête caution, comme on dit, une enquête sur remise en liberté, on veut savoir de quoi il en retourne. Alors, il y a combien de plaignantes, il y a combien de chefs d'accusation, lesquels, de quelle nature, est-ce que c'est grave? Si l'enquête se poursuit, c'est un petit peu embêtant de prendre position. On n'a pas le portrait complet. Et son avocat, il l'a dit hier en cours, moi, je veux savoir ce qu'on a contre mon client avant de me faire une tête. Là, il faut un dossier vraiment complet.
0: L'accusé, il n'a pas d'antécédents criminels. Il y a a sûrement de bonnes garanties à offrir. Alors, qu'est-ce qui expliquerait qu'il reste détenu dans un cas comme ça?
8: C'est la question qu'on s'est posée au jour 1.
0: Ouais. Oui, oui.
8: Quand la couronne s'oppose à la remise en liberté, c'est parce qu'elle a des raisons de le faire. Donc, ça laisse entendre qu'il y avait autre chose que l'histoire du leurre avec la policière. Et donc, quand on est revenu le lundi puis qu'il y a eu d'autres accusations, on s'est dit, ah ben oui, voilà. Et la semaine dernière, elle a dit qu'elle invoquerait les deuxième et troisième motifs. Rappelez-vous, le deuxième, c'est assurer la sécurité du public et le troisième motif, c'est préserver la confiance du public. Donc, c'est là-dessus qu'elle va s'appuyer. Ce qui est embêtant, là, Annie, je vais vous le dire, c'est que dans 99 % des cas, il y a des ordonnances de non-publication au moment de l'enquête.
0: Oui,
8: donc, on va l'entendre, la preuve, on ne pourra pas la dire.
0: Ouais.
8: Donc, on ne comprendra pas pourquoi le juge accepte ou refuse de le remettre en liberté. Enfin, nous, on va comprendre, mais on ne pourra pas vous l'expliquer
0: très
8: clairement.
0: Mais pourquoi dans 99,9 % des cas, il y a ordonnance de non-publication?
8: Ben parce qu'on ne veut pas contaminer un éventuel jury et on ne veut pas salir la réputation de la personne. Mais des fois, c'est à l'avantage de l'accusé de dire... Rappelez-vous, mon Dieu, on n'a plus le temps, mais rappelez-vous Basile Paraciris, il y a des policiers qui étaient entrés chez lui en plein milieu de la nuit, il avait tiré, il avait tué un policier. Lui, il avait intérêt à ce que ça se sache pour montrer combien la police avait mal agi. Alors, il n'y avait pas eu d'ordonnance de non-publication et on avait tout raconté.
0: Mais on verra demain
8: ce qui se passe et si on peut vous le dire.
0: Rendez-vous demain.
8: Absolument.
0: Merci Isabelle et on vous écoute sur ICI RDI 11h30 en avant-midi. Bonne soirée.
8: Au revoir.
0: Il est 15h33. Samy Robin avec nous cet après-midi pour les nouvelles. Samy, bonjour.
9: Bonjour Annie.
0: Un motocycliste a perdu la vie ce matin à Mirabel lors d'une collision avec un camion à benne basculante.
9: Oui, un accident survenu sur la route 148. Ça s'est produit vers 8h. La victime originaire de Saint-Placide, elle circule à moto lorsque l'impact est survenu. Le camionneur des environs de Laval a été traité pour un choc nerveux et une enquête est en cours pour déterminer les circonstances exactes de la collision.
0: La ville de Montréal prévoit la création de véloroutes dans l'emprise du REM sur les antennes Deux-Montagnes et Lens-Alorme.
9: Le comité exécutif a approuvé ce matin une entente avec le réseau express métropolitain pour aménager de tels liens cyclables. Elle permet d'entreprendre des études de faisabilité sur différents tronçons en vue d'un début des travaux l'an prochain. Le président de Vélo Québec, Jean-François Réault, salue la conclusion de cette entente.
10: Pour nous, c'est une bonne nouvelle. C'est la deuxième meilleure nouvelle possible. La première aurait été que le lien cyclable soit planifié déjà dans la construction du REM de l'Ouest. Donc ça avait été étant jugé comme étant impossible autour de 2017-2018. Donc là, ce qu'on vient faire, c'est qu'on vient s'intégrer dans l'emprise existante. Il y aura deux bénéfices, la création d'une longue véloroute vers l'ouest, mais aussi la création d'accès, de liens d'accès aux stations.
9: L'entente entre la ville et le REM prévoit, entre autres, l'étude d'un aménagement cyclable vers la station du Ruisseau sur le boulevard Henri Bourassa et d'une passerelle entre les stations des Sources et Fairview, Pointe-Claire.
0: Et puis, les commerçants du centre-ville de Montréal se préparent à une fin de semaine très achalandée en raison, bien sûr, du Grand Prix du Canada.
9: Grand Prix qui commence dans 2 jours, un événement qui, comme chaque année, attire de nombreux touristes chaque année dans la métropole. Emma Guerrero-Dufour était sur la rue Crescent au centre-ville un peu plus tôt. Ça s'en vient.
11: Il y a beaucoup de mouvements ici au centre-ville de Montréal, des camions de livraison. On voit des gens qui déplacent des matériaux, des chapiteaux sont déjà en place. Et évidemment, il y a des drapeaux là, de la Formule 1 en damier qui sont accrochés sur les façades des commerces. On commence à voir certains touristes aussi, entre autres des Américains, des personnes qui portent la fameuse casquette rouge Ferrari. Et les visiteurs ont très hâte à la fin de semaine du Grand Prix qui s'amorce vendredi. On les écoute.
12: It's gonna be crazy. It's gonna be people here, people on the island, people going to see the Canadians.
13: Ah oui, c'est vrai. On a gagné. C'est un grand week-end.
14: We will be working with Formula One. It'll be a long weekend, but we'll be fun.
15: Ça va être tout animé, ça va être cool comme d'habitude, quoi, comme tous les étés, quoi.
11: Et ces festivités coïncident avec le Canadien de Montréal qui est présentement en série éliminatoire avec un match prévu jeudi et un autre samedi en pleine fin de semaine du Grand Prix. Et les restaurateurs de la rue Crescent et des environs se tiennent prêts à cette fin de semaine qui sera très achalandée. On écoute Ahmed Nour, le gérant du restaurant des Expectation.
16: Je dirais que c'est des serveurs avec assez d'expérience, des boss boys aussi avec assez d'expérience. La plupart ont déjà fait le Grand Prix l'année dernière, donc je pense qu'ils sont prêts, même je dirais qu'ils ont plutôt hâte que de stress.
11: Le Grand Prix de Montréal attire généralement autour de 350 000 visiteurs chaque année. Ici Emma Guerrero-Dufour, Radio-Canada, Montréal.
0: Merci beaucoup, Samy. On vous retrouve au Radio-Journal tantôt.
9: À plus tard.
0: Au revoir. François.
3: Hâte de voir le tracé hein, de cette véloroute de l'Ouest. C'est un gros projet, hein, Annie, parce que dans le dernier budget de la ville, on avait baissé certains investissements dans le réseau cyclable du côté de l'administration de Mme Martinez-Ferrada, mais on compensait avec 100 millions pour ce projet-là. Donc, ça va être gros, là, la véloroute dans l'emprise du REM. Deux pannes dans les réseaux de transport en commun en ce moment. Donc, panne de métro, ça a été prolongé jusqu'à 15h45 entre Angrignon et Lionel-Groulx sur la ligne verte. Et on a une panne du REM aussi qui touche deux branches. Donc, c'est la première fois d'ailleurs que ça arrive avec cette nouvelle antenne de l'ouest de l'île. Donc, entre l'île Bigras et Montpellier, ça ne circule pas, donc dans la branche qui va vers Deux-Montagnes, mais aussi entre Bois-Franc et Des Sources. Donc, on dit que c'est un problème avec un matériel roulant. Ça veut dire que c'est une panne de voiture de train.
0: Oui.
3: Y a des navettes qui ont été déployées. On va espérer que ça se règle rapidement. Sinon, circulation 15 Nord. Avant l'échangeur Turcot, on a un remorquage en cours, là, une voie de bloquée. Et j'y reviens à Mirabel, 15 Sud. On a dû reprendre des travaux d'urgence de courte durée. Donc, il y a une voie de retranchée à la hauteur de la 158. C'est pas un viaduc, finalement. C'est les gros panneaux d'affichage avec les sorties d'autoroute là, qui a été frappé plus tôt cet après-midi par un camion. Donc, on doit probablement être en train de faire du nettoyage de ce côté-là. Et beaucoup de monde sur la métropolitaine vers l'ouest, c'est à Pinneuf. Vers l'est, c'est à Cavendish.
0: Merci. 23 degrés au centre-ville en ce moment.
1: Oui, il y a de plus en plus d'avertissements qui sont en train de sortir, des avis de gel, en fait.
0: Eh bien.
1: Oui. Je vous dirais, pour l'instant, c'est surtout pour le Saguenay, le secteur plus à l'ouest, mais là, ça commence à sortir. Pour l'instant, l'île de Montréal, on n'en a pas. Par contre, les Hautes-Laurentides, la Naudière, Mascouche, on est inclus là-dedans, en allant jusque vers Joliette, Québec, l'Estrie aussi, et puis bien sûr, bon, le Saguenay, comme tantôt, ça monte quand même jusque les Escoumins. Mais bref, on va atteindre ou on craint d'atteindre le point de congélation la nuit prochaine. À Montréal même, pour l'instant, ce serait plus autour de 5 degrés, mais vous comprendrez qu'on va descendre quand même assez bas. Alors, la nuit sera plus fraîche. Les températures sont déjà en train de descendre. Les vents ont changé de direction. Hier, on avait des vents du sud-ouest. Ce matin, c'est des vents d'ouest. Et là, ouest-nord-ouest, tantôt, ça va être carrément du nord-ouest. Alors, on aura quand même une bonne différence de température ce soir comparativement à ce qu'on avait ce matin. Demain, le soleil va rester. En fait, on a du beau temps pour les prochains jours, mais avec du temps plus frais. Demain, c'est un maximum de 17 degrés. Et vendredi, 20 degrés. Donc, ce qui est la normale à ce temps-ci de l'année, c'est 20 degrés.
0: 20
1: là,
0: degrés, la normale. Ouais, bon, parfait.
1: Le jour.
0: Ouais, merci.

0: Yes, c'est ce soir le grand concert sur les ondes d'ici, musique rock.
1: Oui, et ça se tient au mythique Foufoune électrique, bien entendu. Pour la programmation, ben il y a une série de noms extraordinaires, vraiment une belle brochette. On commence par DVTR, acronyme de D'où vient ton riz?
0: Ah, c'est ça, DVTR.
1: C'est ça, DVTR. Duo électropunk de Montréal depuis quelques années. Ils sont très bien établis, les deux artistes qui composent ce duo, parce que c'est Laurence Giraudeau, qui est chanteuse de Le Couleur, et J.C. Tellier, aussi de Le Couleur, qui collabore avec Xavier Caféine aussi. Ils sont un petit peu plus proches du punk que du rock. On s'en est permis, là. Vous allez voir, on est allé dans différentes directions. Ça sent aussi dans leur prise de position, parce qu'on parle de toutes sortes de choses dans leur texte. D'où vient ton riz, là? C'est pas anodin. Il est aussi question d'inégalité alimentaire dans certaines chansons. On parle d'économie, on parle de patriarcat. Bref, vous voyez le genre. Et DVTR sont très réputés pour leur spectacle parce qu'ils sont survoltés sur scène, très imprévisibles. On aime beaucoup les voir. Un peu comme cet autre invité du spectacle de ce soir.

0: Alex Ferns.
1: Oui, projet du Montréalais Alexandre Fournier, multi-instrumentiste, auteur, compositeur, interprète. C'est pour vous si vous aimez les guitares saturées, des textures un peu lo-fi et l'impression du fait maison là, en musique. C'est très abrasif, mais Alex Ferns a vraiment un bon sens mélodique. Je trouve que ça rend sa musique accessible. Parmi les autres invités, tiens, un autre trio qui rend le rock très accessible et qui vient de sortir un nouvel album, Population 2.

Là, ils sont partis dans le rock psychédélique pour le reste de la chanson. Je vous arrête ça ici. Mais vous savez, Pierre-Luc Gratton, Tristan Lacombe, Sébastien Provençal, ce sont d'excellents musiciens. On peut dire que c'est des nerds du rock, mais où on pourrait dire qu'ils ont un jeu très, très haut sur le plan musical. Et depuis le début, ça fait 10 ans qu'ils roulent. Ça paraît parce qu'ils ont été sur la courte et la longue liste du Polaris. Ils ont été révélation de l'année pour le gala de la musique indépendante du Québec à leur début. Et ils viennent de terminer une tournée qui les a menés en Europe, au Mexique, aux États-Unis. Ils ont sorti leur mini-album Gimmick, c'était en avril. D'ailleurs, un album qui est un petit peu plus électro que dans le passé. Très intéressant. Et bon, jusqu'à maintenant, ça va très bien, mais il y a encore un gros nom que je vous ai gardé pour la fin. C'est La Légende, le groupe de thrash metal, 40 ans de musique, 16 albums.

0: les légendes de Voivode.
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1: 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Et le concert est suivi aussi d'une fête après parce que Bande à part aura 30 ans.
0: Ah!
1: Je ne sais pas si on va vous inviter, Annie. Vous étiez de la Bande à part?
0: Non, j'ai jamais
1: c'est vrai,
0: été dans Bande à part.
1: Je croyais que vous faisiez des reportages à Bande à part.
0: Bah. Non, on a souvent parlé d'eux et travaillé près d'eux, mais
1: oui,
0: non, j'étais pas dans
1: ils ont marqué leur époque.
0: Vraiment.
1: Bref, ce soir, 19h.
0: Voivode, vous êtes à l'écoute du 15-18. Il est 15h45 minutes. Vous savez, hier soir aux États-Unis, il y a une primaire importante qui s'est jouée. C'était au Kentucky, dans le camp républicain. On avait un candidat, Thomas Massie. Il obtient, lui, 45,1% des voix. Et on a un autre candidat, appuyé par Donald Trump, Ed Gallrain, qui, lui, gagne avec 54,9% des voix. Elle était importante, cette primaire-là, parce que c'était considéré, si vous voulez, comme un test pour mesurer l'emprise que le président Trump a sur son parti. Elle est assez claire, je vous dirais, et sa capacité à Trump à écarter les candidats qu'il qualifie de déloyaux. Massie, lui, il siégeait au Congrès depuis 2012. C'est quelqu'un qui s'est opposé à la guerre en Iran publiquement. Il s'était rangé avec les démocrates pour demander la divulgation des dossiers Epstein, entre autres. Donc, vous voyez, un traître, quoi, aux yeux de Donald Trump. On va en parler avec notre collègue, le journaliste Louis Blouin, correspondant à Washington, qui est avec nous maintenant. Louis, bonjour.
2: Bonjour, Annie.
0: Alors, la défaite de Massie, on l'explique par le soutien de Trump à son adversaire. Uniquement, ça s'est joué à ça, vous diriez, ou s'il y a plus dans cette histoire-là?
2: Il y a plusieurs couches. Je suis allé sur le terrain ces derniers jours, justement, au Kentucky, dans son district. J'ai parlé à beaucoup de monde. C'est sûr que le facteur Trump, c'est majeur. On est à quelques mois des élections de mi-mandat et il y a beaucoup d'électeurs républicains, justement, là-bas, qui me disaient, écoutez, c'est pas le temps de se déchirer, c'est pas le temps d'amplifier les fissures dans le parti républicain. Il faut se ranger dans le camp du président. Puis il y en a qui étaient agacés par Thomas Massie. Je suis allé dans un événement d'Ed Gallrain, le candidat de Donald Trump qui a gagné, puis il me disait, c'est lui, Thomas Massie, qui divise la famille républicaine en ce moment, en s'opposant au président comme ça. Il dit, il fait le jeu des démocrates, etc. Puis il y en a d'autres qui m'ont dit, moi, je vote comme mon président le dit de voter parce qu'il est en train de retourner ce pays, de le remettre sur les rails et je lui fais confiance, une confiance même aveugle, on pourrait dire d'une certaine manière. Mais on le voyait, les gens étaient déchirés dans leur loyauté entre Donald Trump et Thomas Massie parce qu'il y a beaucoup de gens aussi qui nous disaient, Thomas Massie, ce qu'on aime, c'est qu'il vote pour nous. Il vote pour le Kentucky, il vote pour nos principes et il pense à nous d'abord. Alors, c'est un peu là-dedans que les électeurs étaient déchirés. Il y en a qui disaient, je suis capable d'aimer Trump et de voter pour Thomas Massie, mais il semble que la faction qui disait « il faut se tenir en ce moment avant les mi-mandats » l'a emporté hier soir.
0: Vous savez, on entend souvent que le Parti républicain est maintenant le parti de Donald Trump. Qu'est-ce que tout ça nous dit sur l'emprise qu'il a sur ce parti-là?
2: Il est l'homme le plus puissant de son parti et le plus influent. Ça, c'est indéniable, au moins, Annie, jusqu'aux élections de mi-mandat, où là, les choses pourraient se compliquer un peu pour lui. Mais là, ce qu'il a envoyé comme signal, c'est que c'est la loyauté qui prime sur tout et que c'est les candidats qui lui sont loyaux qui seront mis de l'avant et sur lesquels il va miser. Alors, il a vraiment fait un quitte ou double avec ça, Donald Trump, hier, avec cette course-là. C'est pour ça qu'il y a autant d'argent aussi qui a été mobilisé dans cette course-là. C'est qu'il voulait, justement, essayer de faire valoir un point à l'interne pour éviter que des dissensions plus larges viennent plomber l'unité de son parti. Et il voulait utiliser Thomas Massie en exemple. Alors, l'effet immédiat, c'est probablement qu'il y a des élus et des nouveaux candidats qui seront très, très disciplinés au cours des prochains mois, qui ne vont pas vouloir contredire Donald Trump, à part peut-être ceux qui sont écartés comme Thomas Massie ou Bill Cassidy qu'on a vu en Louisiane, parce qu'il reste quand même en place jusqu'au mois de janvier. Là. Donc, il y aurait peut-être des petits problèmes à gérer à court terme, mais de manière générale, le signal envoyé aux élus républicains, c'est il faut tenir les rangs.
0: Parenthèse, vous parliez d'argent. Vraiment, il y a beaucoup d'argent dans cette campagne-là? Ça s'est joué?
2: Ah oui.
0: Oui?
2: plus de 30 millions de dollars. C'est la course qui a été la plus coûteuse de l'histoire des États-Unis.
0: Et pour une primaire, rappelons-le, là, Louis.
2: Oui, et celle-là, c'est quand même la primaire qui a coûté le plus cher, plus de 30 millions de dollars. C'est du jamais vu. Moi, j'étais là-bas. Toutes les fois que je voyais une télévision, il y avait une publicité négative qui jouait sur l'un des deux candidats. Mm. Il y a des gens à la porte qui me disaient, je reçois jusqu'à 8 à 9 dépliants par jour dans ma boîte aux lettres sur cette course-là. Thomas Massey a accusé Ed Galran d'avoir eu l'appui de lobbies, de milliardaires influents, du lobby aussi pro-Israël, parce que Thomas Massey a eu des positions contre la guerre en Iran. Il a remis en doute l'appui inconditionnel des États-Unis envers Israël. Alors, il a accusé son adversaire d'avoir bénéficié de cet appui-là pendant la course également.
0: Maintenant, diriez-vous qu'un affrontement comme celui-là laisse des traces dans la famille républicaine?
2: C'est inévitable, et particulièrement ni auprès des jeunes républicains qui appuyaient en grande majorité Thomas Massey dans cette course-là. Et c'est symbolique de quelque chose de plus large à l'échelle du pays et dans la droite américaine en ce moment. Les jeunes qui d'ailleurs voulaient voir les dossiers Epstein comme Thomas Massey être publiés, qui en ont contre les conflits à l'étranger, cette guerre en Iran, qui remettent eux aussi l'appui inconditionnel des États-Unis envers Israël. Et on le voit, ça, ces fissures-là dans le mouvement MAGA et cette fracture générationnelle, en fait. Et on le voyait dans les chiffres, les baby boomers, la génération silencieuse, étaient en faveur du candidat Donald Trump. Ceux qui écoutent Fox News me disaient, justement, un sénateur local républicain là-bas, qui est un média qui est très aligné sur Donald Trump, alors que les jeunes, eux, s'informent avec les influenceurs, les podcasteurs prennent leurs informations ailleurs. Et il y a une fracture que Donald Trump, générationnelle, qu'il ne peut pas ignorer au cours des prochains mois et pour la suite des choses. Alors, Thomas Massey, hier, il y a des jeunes qui criaient 2028, 2028. Il y a des jeunes qui aimeraient le voir se présenter à la présidentielle de 2028, peut-être représenter une sorte de troisième voie d'une certaine manière. On verra si ça se concrétise, mais il y en a des fissures en ce moment dans la famille républicaine que le président ne peut pas ignorer.
0: Dernière chose, Louis, avant de vous laisser aller. Là, on a d'un côté ce Donald Trump qui place ses candidats vraiment très loyaux envers lui un peu partout aux États-Unis. Je voyais en début de semaine ce sondage du New York Times où on montrait que Trump était au plus bas dans leur coup de sonde. Est-ce que ça l'aide à avoir des candidats très loyaux au mi-mandat ou s'il y a un angle mort à tout ça?
2: Pas nécessairement. Et je vais vous dire pourquoi. C'est que Donald Trump, en ce moment, il mise sur des candidats très loyaux, très MAGA, full patch MAGA, si vous me permettez l'expression. Mais le problème de Donald Trump, c'est que dans les sièges qui sont compétitifs en vue des élections de mi-mandat, c'est pas le cœur de ce mouvement-là, MAGA, qui doit convaincre. C'est les électeurs modérés. C'est les électeurs indépendants. Et Donald Trump n'a pas de bons chiffres avec ces électeurs-là en ce moment, mais c'est eux qu'il doit convaincre. Alors, est-ce que c'est une bonne idée d'aller chercher des gens qui sont des féroces MAGA pour convaincre peut-être des électeurs qui sont plus modérés? Je vous donne un exemple. Le Texas, Donald Trump vient d'appuyer Ken Paxton dans la primaire. Un gars controversé, très MAGA, très loyal au président. Et il est face à James Talarico, une vedette montante du Parti démocrate, modéré, plus au centre, qui parle de valeurs religieuses, de sécurité à la frontière. Il y a des républicains qui pensent que c'est pas la bonne décision d'avoir pris un candidat très, très MAGA pour affronter James Talarico et qu'au fond, il aurait peut-être dû miser sur garder le candidat qui était déjà là, le sénateur depuis nombre d'années, John Cornyn. Même chose en Louisiane, Bill Cassidy qui a été écarté en faveur d'une candidate de Donald Trump. Lui, ça fait longtemps qu'il est au Sénat aussi. Son crime, c'était quoi? Il avait voté en faveur de la destitution de Donald Trump après l'assaut du Capitole en 2021. Ah. Alors, il pourrait y avoir un retour de flamme des choix qui sont faits actuellement pour le président, mais là, on sentait qu'il voulait prouver quelque chose de très politique au sein même de sa famille avant d'affronter les mi-mandats. On verra le résultat que ça donnera.
0: Écoutez, vu d'ici, ce ne sera pas plate de suivre ça jusqu'à l'automne, grâce à votre travail sur le terrain là-bas aux États-Unis. Louis Blouin, correspondant à Washington. Merci beaucoup. À bientôt, Louis.
2: Ça me fait grand plaisir.
3: Au revoir.
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5: Bonjour à tous les Québécois et à tous les fans de tennis de la ville de Québec. J'espère que vous allez bien. Ici Félix Auger-Aliassime, l'équipe du Canada et moi-même serons à Québec pour affronter la France dans une rencontre de Coupe Davis.
0: Eh bien, c'est très clair, dit comme ça par Félix Auger-Aliassime. La Coupe Davis va s'arrêter à Québec en septembre, un événement important de la saison.

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4: C'est la lecture qu'on peut faire de ça. Ça va être intéressant aussi de voir qui sera là, parce que bon, la Coupe Davis, c'est pas le calendrier régulier, c'est une compétition par équipe, on représente son pays. Félix s'est déjà commis disant, moi je vais y aller, je vais être là. Mais là, il faudra voir, parce qu'on sera après le US Open, un tournoi majeur, est-ce qu'il y a des joueurs comme Shapovalov, comme Diallo, qui vous seront tentés de peut-être prendre une pause, de pas aller à Québec pour ça? Valérie Tétrault pense que l'engagement de Félix pourrait avoir un effet et pourrait amener les meilleurs joueurs canadiens à être présents.
5: J'ai envie de dire que ça dépend vraiment des années. Ce qui est le fun aussi, c'est lorsqu'on sent qu'il y a comme un esprit collectif au sein de l'équipe, parce qu'on croit en nos chances aussi d'aller jusqu'au bout. On a là quelques joueurs qui ont eu la chance justement de remporter cette compétition-là en 2022 ensemble. Donc, lorsque le mot commence à se passer avec, par exemple, le meilleur joueur qui dit « moi, je vais être là, peu importe ce qui arrive », ouais, puis ça, ben des fois, ça peut convaincre justement d'autres joueurs aussi de vouloir participer puis de s'assurer de bâtir leur calendrier autour de ça.
6: Autrement dit, on a espoir de voir les meilleurs joueurs du pays au cours de cette fin de semaine-là?
4: Oui, parce que, effectivement, ça se passe à la maison, mais aussi en raison de l'adversaire. C'est la France qui sera devant le Canada. C'est un match de deuxième tour de qualification de la Coupe Davis. Les Français, là, la Coupe Davis, pour eux autres, c'est important.
6: Ouais.
4: Alors, je pense que le Canada va passer le message aussi que c'est pas n'importe quel adversaire. Mm-hmm. Du côté des Français, vous avez Arthur Fils qui est 19e au monde. Vous avez Corentin Moutet qui est 32e. Hugo Humbert qui est 34e. Alors, voyez, ils en ont là de la profondeur, les Français. Mais après ça, ça reste prenable. Là. Ils sont 6e au classement de la Coupe Davis, la France. Le Canada a glissé un peu. Ils sont maintenant 12e. Mais il n'y a pas une très, très grande marge de points. Et Guillaume Marx, qui est en charge de la haute performance chez Tennis Canada, lui, croit qu'il y a vraiment un coup à jouer pour l'équipe canadienne et qui sait peut-être répéter l'exploit d'il y a quelques années et aller remporter cette Coupe Davis.
7: C'est absolument jouable, oui. Et dans le même temps, ça va être une rencontre très disputée, très spectaculaire. Ça va jouer le coup à fond, évidemment, parce que culturellement, c'est un pays pour lequel la Coupe Davis est très important. Donc on s'attend à une rencontre difficile, mais écoutez, avec nos joueurs, on prouvait qu'ils pouvaient battre les meilleurs mondiaux. Donc, et ils l'ont fait aussi ces trois dernières années. Alors, oui, on est à la fois confiant et à la fois on sait qu'il ne faudra rien lâcher, quoi, parce que sinon ça ne passera pas.
6: Oui, on verra bien là, septembre, c'est pas tout de suite.
4: Non.
6: Laissez-nous l'été, s'il vous plaît.
4: Oui.
6: Et tous ces tournois qui se poursuivent pendant l'été, là, ça a été difficile pour Auger Aliassime aujourd'hui.
4: Oui, il a perdu aujourd'hui à Hambourg. Donc, Auger Aliassime s'est fait surprendre par l'Américain Alexander Kovacevic en trois manches. Il avait gagné la première manche 4-6, Félix. 7-5, 6-4, les deux manches suivantes. Donc, il va tenter de se ressaisir. Et là, ben, le prochain rendez-vous, c'est Roland Garros.
6: Ah,
4: c'est la semaine
6: déjà,
4: prochaine.
6: Hein, ben oui, c'est vrai.
4: Donc, il a déjà été exclu du premier tour l'an dernier. En fait, lors de ses deux des trois dernières. Alors, il va vouloir certainement se ressaisir. Mais là, la terre battue, c'est le dernier rendez-vous. Ça n'a pas été nécessairement facile pour lui cette année. Un pour qui il y a des bonnes nouvelles, c'est Alexis Galarneau, qui a gagné aujourd'hui son deuxième match de qualification. Les deux autres Canadiens, là, Draxel et Bianca Andreescu, ont perdu. Donc, il reste que Galarneau là, dans le cercle des qualifications. Il lui reste un match à jouer. Ce sera demain. Demain matin, là, il va jouer contre l'Italien Federico Sina. Le gagnant a une place dans le tableau principal. Ce serait la première fois que Galarneau atteindrait le tableau principal de Roland Garros. Oui, pas mal. Alors, on lui souhaite et on va continuer de suivre, bien sûr, sa progression.
6: Merci. À tout à l'heure, Martin. François.
8: Alors, on a toujours des perturbations dans les transports en commun. Donc, je rappelle cette panne du côté du réseau express métropolitain. Deux branches. Donc, d'abord, c'est en panne entre l'île Bigras et Montpellier, mais aussi entre Bois-Franc et des sources pour les gens qui vont vers l'ouest de l'île. Et la panne du métro, donc ligne verte entre les stations en Grignon et Lionel-Groulx a été prolongé. Donc, on prévoit maintenant reprise du service à 16h15, en espérant qu'on respecte cette fois-ci l'échéancier.
6: Ouais.
8: Réseau routier AFIT me parlait de la 640 Est, chemin

0: des Anglais. Un accident sans doute important. Les ambulanciers étaient sur place. Ça refoule depuis avant l'avenue Claude Léveillé.
1: Merci à la météo, Jessica.
2: C'est toujours beau, 22 degrés en ce moment. La nuit prochaine, ça chute à 6 degrés. On conserve quand même un ciel dégagé. On aura du soleil demain et vendredi avec des températures entre 17 et 20 degrés.
1: Oui, ça se prend bien quand
2: c'est,
1: même.
2: C'est pas si mal.
1: Du soleil jusqu'à la fin de semaine, puis on va y revenir.
2: Après ça, c'est loin
1: mercredi,
2: encore. Voilà.
1: Tout. Merci d'être là cet après-midi. Vous écoutez le 15-18. Guillaume Bourgault-Côté s'en vient. Et d'abord, le Radio-Journal de 16h dans un petit moment.
3: Le loyer moyen à Montréal a bondi de 70 % en 10 ans. Francis Cortellino.
4: Tous les secteurs, il y a eu beaucoup de construction neuve, ça va faire en sorte de tirer la moyenne des loyers vers le haut, autant en banlieue que sur l'île de Montréal.
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8: Bonjour, ici Sani Rebaïn, voici les informations.
9: I think it's a very big moment for people that not only Cuban Americans, but people that came from Cuba that want to go back to Cuba.
8: C'est un moment important pour les Cubains américains et pour ceux qui veulent y retourner, a déclaré Donald Trump à la suite de l'inculpation de l'ancien président cubain Raúl Castro, en lien avec la destruction de deux avions civils américains en vol en 1996. Aujourd'hui, âgé de 94 ans, Raúl Castro est accusé par les États-Unis de complot en vue de tuer des ressortissants américains, de destruction d'appareils et de meurtre. De son côté, le gouvernement cubain rejette catégoriquement les allégations portées contre Raúl Castro, qu'il qualifie de fallacieuses. La chef d'état-major des forces armées canadiennes pourrait devenir la prochaine présidente du comité militaire de l'OTAN. Le ministre de la Défense, David McGinty, a annoncé ce matin avoir soumis la candidature de Jenny Carignan. Le poste deviendra vacant dans un peu plus d'un an, mais l'élection du prochain président aura lieu en septembre cette année, au Danemark. Le comité militaire de l'OTAN est formé des 32 chefs d'état-major des pays membres de l'Alliance. Depuis sa création en 1949, trois Canadiens ont occupé cette fonction. Le prix du litre d'essence est reparti à la hausse un mois après l'entrée en vigueur de la suspension de la taxe d'accise fédérale sur le carburant. Et les consommateurs déplorent ne pas ressentir ce rabais de 10 cents à la pompe. David Savoie a préparé ce qui suit.
10: Non, ça, j'ai pas vu de différence dans le prix, là, bien franchement.
11: L'abolition temporaire de la taxe fédérale d'accise a été engloutie par la flambée des prix du pétrole sur les marchés, où il manque quotidiennement 14 millions de barils pour répondre à la demande mondiale. De quoi faire rager les automobilistes qui font le plein.
12: Vous voyez maintenant, c'est à 2,4. C'est-à-dire, je vois pas où le 10 sous le litre, parce que sinon, ça serait à 2,14. Ça serait insane, sincèrement.
11: Carl Montreuil de l'Association canadienne des carburants.
13: Donc, effectivement, une augmentation de 10 $ le baril, c'est environ, toute chose étant égale par ailleurs, 10 sous à la pompe.
11: Si le prix de l'essence fait jurer chez nous, il provoque des manifestations et des appels à la grève générale au Kenya. Le prix du diesel a augmenté de 23 % en avril.
14: The petroleum diesel is too much.
11: C'est intolérable pour une personne ordinaire qui travaille, dit cet homme. Pendant que des pays puisent dans leurs réserves stratégiques et doivent réduire leur consommation, l'Amérique du Nord, elle, ne devrait pas avoir ce problème, selon Yvan Cliche, spécialiste en énergie au Centre d'études et de recherche internationale de l'Université de Montréal.
15: Parce que nous, on est en surproduction, donc on n'aura pas de pénurie. Par contre, on va subir, comme tout le monde, la hausse des prix et avec les impacts inflationnistes et récessionnistes que cela va entraîner.
11: Plusieurs analystes évoquent des scénarios où, sans résolution de conflit avec l'Iran, le baril de pétrole pourrait se vendre à 150 $. Ici David Savoie, Radio-Canada, Montréal.
8: Ottawa envisage de remanier le système de gestion des demandes d'immigration entrée express. Il souhaite faciliter la demande de résidence permanente pour les personnes qui ont reçu des offres d'emploi à haut salaire. Le système évalue les candidats à l'immigration économique selon des facteurs comme le niveau d'études et l'expérience professionnelle acquise au Canada. Ceux dont le pointage est le plus élevé sont invités à présenter une demande de résidence permanente. Le gouvernement envisage aussi d'ajouter une nouvelle catégorie pour les travailleurs qui possèdent une expérience antérieure à leur entrée au Canada. Le gouvernement du Québec et Hydro-Québec lancent une mesure pour encourager les propriétaires à installer des thermopompes dans leurs unités locatives afin de réduire les factures d'électricité des locataires. Une enveloppe conjointe de 350 millions de dollars est prévue pour des logements situés dans les secteurs les plus précaires. La PDG d'Hydro-Québec, Claudine Bouchard, estime que la mesure permettra à des milliers de Québécois de réaliser des économies.
16: Quand chaque dollar compte, évidemment, ça fait de la différence d'avoir une thermopompe. Enfin, nous faisons un grand pas pour aider nos clients qui en ont le plus besoin à améliorer leur confort et à accéder à cette mesure d'efficacité énergétique performante.
8: L'aide financière couvrira environ 55 % des coûts liés à l'achat et à l'installation de thermopompes. La pression s'accentue à l'endroit du chanteur français Patrick Bruel. À moins d'un mois du début de sa prochaine tournée, les appels à annuler ses concerts s'additionnent. Par ailleurs, toutes les plaintes qui visent le chanteur sont désormais regroupées au parquet de Nanterre dans un souci d'efficacité, comme l'explique Robin Schmitt.
17: Désormais, c'est Nanterre qui pilote et le parquet a pour mission d'étudier les plaintes récentes, comme celle de Flavie Flamand, mais aussi de se pencher une nouvelle fois sur d'anciennes plaintes classées sans suite, comme celle déposée par des masseuses en 2019. Karine Durieux-Diebold est l'avocate d'une des victimes du chanteur.
18: Une affaire qui a été classée sans suite au regard du récit d'autres victimes peut présenter un éclairage différent et notamment on peut faire valoir un mode opératoire qui va être récurrent à travers les récits de femmes qui ne se connaissent pas.
17: Pour dessiner les contours d'un potentiel système d'action du chanteur, renchérit une source proche du dossier en auditionnant d'anciens collaborateurs, son entourage ou encore des producteurs. L'enjeu pour la justice, c'est aussi d'identifier d'autres victimes, soit en lançant un appel public ou en se rapprochant d'associations qui recueillent des signalements, détaille une avocate spécialisée dans ce type de dossier. Elle ajoute que le chanteur, qui nie l'ensemble des faits qui lui sont reprochés, sera entendu autant de fois qu'il le faut au cours de ses procédures. Il peut également être placé en garde à vue. Ça avait été le cas après une plainte pour agression sexuelle déposée à Perpignan.
8: C'était Robin Schmitt et c'est avec ce reportage que se conclut votre bulletin d'information. 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
1: C'est ça, j'ai pas eu le temps de vous en parler en début d'émission. Je me suis dit, je vais garder ça pour maintenant. Tout à l'heure, vers 17h35, on va recevoir une dame qui fait des recherches et qui s'est intéressée au lien entre l'odorat et la mémoire. Et puis, on faisait le tour là entre nous dans l'équipe un peu plus tôt ce matin. Pratiquement tout le monde, on avait vraiment des souvenirs très, très précis d'odeurs comme ça qui nous ramènent immédiatement quelque part à un certain moment donné. Et j'ai envie de vous lancer la question, quelles sont les odeurs qui vous marquent le plus? Je me souviens, moi, ça, je trouvais ça tellement triste parce que j'avais une voisine où j'habitais et elle avait un lilas chez elle. Et chaque année, c'était une vieille dame, elle me donnait l'entièreté de son lilas. Elle dit, moi, je déteste l'odeur des lilas. Elle dit, ça je me rappelle quand j'étais petite, je pense que c'était sa grand-mère qui était décédée au moment des lilas. Et à sa mort, on avait mis des lilas partout. Et elle disait, ça me fait toujours penser à la mort de ma grand-mère. Mmh. Alors que moi, pour les lilas, quand j'étais enfant, la maison de mes parents, il y avait une espèce de haie des lilas qui donnait sur la fenêtre de ma chambre. Et pour moi, tu sais, au contraire, une odeur vraiment très, très réjouissante avec beaucoup d'images d'enfance, de bien-être. L'odeur des lilas, elle est très précieuse. Donc, on avait la même odeur, mais qui nous projetait dans des mondes complètement différents. J'ai hâte de parler de ça à notre invité tout à l'heure. Et vraiment, il y aurait des applications très, très concrètes là pour réveiller une certaine mémoire. Il paraît que l'odorat, c'est très, très puissant pour éveiller certains souvenirs. Alors, on verra les applications, peut-être même cliniques de recherche comme celle-là. Mais si vous avez des anecdotes d'odeur à partager avec nous, n'hésitez pas à nous écrire. Vous pouvez contacter Cécile là, sur passant par l'application de Radio-Canada, la bulle de conversation du 15-18. Et on lira ça. On en parlera peut-être avec la dame qu'on va recevoir tantôt. Voilà ce que je voulais vous dire. François, maintenant, avec vous, comment ça se passe?
2: Bon, des bonnes nouvelles pour le transport en commun. Du côté de la panne du métro ligne verte, on a reprise maintenant graduelle du service. Donc, on rappelle qu'il y avait une voiture de train là, donc qui était immobilisée là, depuis une bonne trentaine de minutes au moins. Du côté de la panne du REM, maintenant, on dit reprise du service vers 16h15. Donc, d'ici une dizaine de minutes, là, on espère être en mesure de pouvoir circuler à nouveau entre Île-Bigras et Montpellier et entre Des-Sources et Bois-Franc. Une panne qui touchait donc les deux antennes. Plusieurs entraves, des accidents, des pannes sur le réseau routier pendant ce temps-là. 40 Est, avant la sortie de la Cordaire, on a un véhicule en panne. 30 Est, à la hauteur de la 10, là aussi, véhicule en panne. Et je vous rappelle, donc, cet accident-là, j'ai pas beaucoup de détails, mais ça semble toujours très dérangeant. Le 640 Est, chemin des Anglais, on est à Terrebonne, avec un ralentissement qui s'allonge là à vue d'œil. On est à la hauteur du boulevard Urbanova, maintenant, pour le début de la congestion. Il y a probablement de la curiosité vers l'ouest, là, à partir de Charlemagne. Dès la 40, vous êtes dans la congestion graduellement également. Et juste vous signaler qu'encore une fois, le pont Victoria devrait être fermé cette nuit jusqu'à tôt demain matin pour des travaux.
1: Merci. François, Jessica Laventure à la météo avec nous cette semaine. Et puis après-midi, magnifique là.
3: C'est très, très beau. Mmh. Un peu moins chaud qu'hier, hein, moins collant. On est à 21 degrés en ce moment, donc on a perdu un petit degré depuis le début de l'émission. Donc, on a atteint notre maximum un petit peu plus tôt ce matin à 10h. On avait 24 degrés là, à Montréal, à l'aéroport de Dorval. Alors, ça descend, ça continue de descendre parce que la nuit prochaine, on va frôler les 5 degrés à Montréal et sachez qu'il y a des avis de gel qui sont en vigueur pour bien les secteurs. C'est le cas pour les Hautes-Laurentides, la Naudière, l'Outaouais, l'Estrie, la Mauricie, Québec, Saguenay. Bref, on sera près du point de congélation un petit peu partout au Québec, pas nécessairement sur l'île de Montréal, mais quand même, c'est frais pour les plantes. Alors, sachez-le, la nuit aussi de jeudi à vendredi, ce sera la même chose, des températures autour de 5 degrés. Par contre, on a du soleil jusqu'à vendredi. On aura 17 degrés comme maximum demain et 21 degrés vendredi, avec un ciel un petit peu plus nuageux samedi et dimanche.
1: Merci, merci Jessica. Guillaume, bonjour.
4: Bonjour, Annie.
1: Alors, nouveau sondage léger diffusé par les médias de Québécois. Il y a vraiment un impact à l'arrivée de Christine Fréchette à la tête de la CAQ?
4: Ben oui, puis là, ça fait quand même 3 sondages de suite qui nous disent à peu près la même chose et ça devient un peu plus palpable parce que la hausse d'appui de la CAQ ou de Christine Fréchette, là, selon les catégories, il est vraiment notable, notamment lorsqu'on regarde le vote des francophones, lorsqu'on regarde le taux de satisfaction, lorsqu'on demande aux gens est-ce qu'elle fait un bon ou un mauvais travail, c'est très positif. On le voit aussi parce que la CAQ, qui pour l'instant est encore en retard là, sur les libéraux et le Parti québécois, mais serait le premier parti, en fait le premier, deuxième choix, si vous voulez. Donc, autrement dit, il y a encore de la marge de progression. Puis tout ça, ce sont des éléments qui peuvent l'aider dans le recrutement, parce que ça, c'est un aspect dont on ne parle pas beaucoup à la CAQ présentement, mais qui va venir vite, mm-hmm. alors qu'on voit les libéraux puis le PQ qui sont très actifs de ce côté. Mais ce que j'ai trouvé aussi intéressant dans le sondage, Annie, c'est qu'on se dit beaucoup, on présume que tout peut rester volatile jusqu'à la campagne. Il y a une donnée qui le dit clairement dans le sondage, il y a à peu près la moitié des gens qui pourraient encore changer d'idée. Évidemment, on est encore loin de la campagne, mais c'est un chiffre qui est impressionnant, puis qui nous dit et qui dit à tous les partis qu'effectivement, il pourrait y avoir encore du mouvement. Et ça, évidemment, on le verra dans les prochains mois, mais plusieurs éléments, donc je décortiquerai ça avec vous. Puis mentionnez aussi rapidement, tout à l'heure, vous avez vu cette lettre ouverte de Pauline Marois ce matin sur l'itinérance.
1: Oui, oui, oui.
4: Intéressant de noter à quel point ça devient un enjeu de plus en plus, mis de l'avant sur la scène publique et politique. Et là, on a peut-être l'impression que les choses sont en train de bouger, puis qu'on va vraiment prendre acte de l'importance de cette crise-là.
1: Oui, un enjeu collectif. Ouais. On a vu les maires et les mairesses interpellés depuis longtemps, ouais. parce que bien sûr, ils sont au front de ça. Il y avait Pauline Marois, et c'était Le Devoir ce matin qui nous disait aussi que le CN avait décidé de prioriser... ce matin, je relisais le CN, mais qu'est-ce qu'ils ont à voir avec la lutte à l'itinérance? Non, c'est parce qu'ils ont de l'argent comme ça amassé, et les employés mm-hmm. décident, si j'ai bien compris, quelle cause on veut appuyer. Donc là... Même si le secteur de l'entreprise, CN, ça n'a rien à voir là, avec la
4: question.
1: C'est ça. Ben, décide aussi d'en faire un enjeu à l'interne pour leurs employés.
4: Ouais, oui,
1: peut-être que ça va bouger un peu.
4: Oui, c'est l'addition de tout ça à un moment donné qui met de la pression et qui fait en sorte qu'on cherche réellement des solutions.
1: Des solutions, bien sûr. Parfait. On vous retrouve pour votre chronique tantôt, Guillaume. Oui. Merci. Rose, les maisons de luxe s'intéressent de plus en plus au marché américain.
5: Oui, c'est vraiment impressionnant ces jours-ci. On dirait que les États-Unis sont le seul marché pour la mode. Et en fait, c'est le seul marché de luxe en croissance dans le monde en ce moment. Alors, on a plein d'exemples. Dior a choisi un musée d'art à Los Angeles pour un défilé thématique. Hermès, Zegna ont présenté leur collection à Los Angeles. Louis Vuitton s'est inspiré de la ville de New York pour sa collection homme. Gucci a privatisé Times Square. Vous avez peut-être vu des images en fin de semaine pour présenter sa nouvelle collection. Et en décembre, c'était Chanel qui avait investi une station métro désaffectée de Manhattan pour aussi faire un défilé. Alors, voyez-vous, campagne publicitaire, inspiration, défilé. L'année passée, c'était la même chose, mais en Italie. Toutes les marques de luxe étaient en Italie. Chanel était au bord du lac de Combe. Gucci était à Florence. Dior à Rome. Bref, pourquoi cette soudaine passion américaine de toutes les grandes maisons européennes? Il faut revenir un peu après la pandémie. Le luxe avait connu une croissance, bijoux, vêtements, surtout du côté chinois. Et les Chinois ont cessé drastiquement les achats de... pas nécessairement de produits de luxe, mais en tout cas de produits de luxe de grandes maisons européennes. Pour toutes sortes de raisons, il y a une hausse très, très, très impressionnante des prix. Une volonté aussi de privilégier des nouvelles marques, des petits fleurons chinois. Et même un durcissement des politiques anticorruption qui est mené par le président. Lisez ici la fin des petits cadeaux aux officiels.
1: Oui.
5: Et en ce moment, l'écart de richesse est tellement élevé aux États-Unis, il dépasse l'écart de richesse européen, qu'on a encore un public qu'on peut facilement aller chercher avec ses produits de luxe. Et on voit même que les maisons ne s'investissent pas seulement sur les côtes Est-Ouest, parce que Hermès s'est implanté à Nashville dernièrement.
1: Ah bon?
5: Donc, même le centre des États-Unis est intéressant pour ces maisons de luxe. Mm-hmm.
1: Merci, à tout à l'heure, Rose.
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1: C'est important quand ça se produit. Il y a le ministère de l'Éducation où on vient de mettre à jour ce qu'on appelle l'indice de milieu socio-économique. Ça, en fait, c'est une mesure qui va déterminer le niveau de défavorisation des écoles publiques du Québec. Et pourquoi c'est important? Parce que c'est à l'aide de cet indice-là qu'on alloue l'argent à des ressources spécialisées. Là, la ministre de l'Éducation, Sonia Lebel, elle s'est réjouie du portrait brossé par cette mise à jour-là. Les écoles seraient de moins en moins défavorisées qu'il y a 5 ans. Par contre, du côté des syndicats, voyez-vous, on dit, attention, peut-être que des établissements vont perdre des ressources en raison d'un portrait statistique où on n'arrive pas à capter les besoins réels des élèves. On va parler de tout ça avec Catherine Hack. Elle est professeure en sciences économiques à l'Université du Québec à Montréal, spécialiste, entre autres, de l'économie de l'éducation. Avec nous au bout du fil, Madame Hack, bonjour.
6: Bonjour.
1: Aidez-nous à comprendre comment on le calcule, cet indice de milieux socio-économiques. C'est le ministère qui est responsable d'un calcul comme ça?
6: Oui, c'est le ministère qui est responsable. Et en fait, c'est un calcul qui est basé sur des données du recensement. Puis selon les informations que moi j'ai, c'est les données du recensement de 2016. Donc, c'est basé sur où habite l'enfant. Donc, on fait les caractéristiques du milieu de vie où habite l'enfant. C'est pas les caractéristiques même de l'enfant qui sont attribuées. Donc, quand l'enfant est inscrit à l'école, on sait où il habite. Et donc, à partir de là, on va aller chercher les caractéristiques moyennes du secteur. Du secteur où il habite à ce moment-là. Donc, si les enfants habitent plus au même endroit tout à fait, mettons les enfants de l'école, bien, ça va changer l'indice de défavorisation de l'école.
1: Et ensuite, on va classer les écoles sur une échelle de 1 à 10. Et là, on va attribuer des ressources, de l'argent. Mais ouais. Ce qu'on sous-entend, c'est que si le rang d'une école descend, ces élèves ont moins besoin de ressources, mais ça ne veut pas dire que des élèves n'ont pas besoin de ressources dans cette école-là.
6: Bien, en fait, c'est ça, c'est que c'est compliqué parce que dans le fond, le calcul n'est pas basé sur l'élève lui-même, il est basé sur où il habite. Et c'est des données qui datent, là, c'est des données de 2016. Donc, si le milieu de vie a changé, bien là, c'est pas capté. Et ce qui arrive, c'est que, dans le fond, on pourrait avoir une moyenne qui reste similaire, mais par ailleurs, à travers le temps, on a plus d'enfants défavorisés et, par exemple, plus d'enfants favorisés. Donc, en moyenne, c'est pareil, mais la distribution des enfants est vraiment différente. Donc, la moyenne peut cacher beaucoup de choses. Donc, c'est pas le genre de calcul qu'on ferait si le ministère avait accès, puis malheureusement, il n'y a pas accès, là, s'il avait accès à des données de d'autres ministères sur les enfants, ils pourraient faire un portrait beaucoup plus juste de la situation puis calculer mieux c'est quoi la situation réelle des enfants de chaque école.
1: Mais savez-vous pourquoi on persiste à utiliser cette méthode-là depuis près de 30 ans, là, si je vous comprends bien?
6: Oui, premièrement, il faudrait le mettre à jour parce que les données de recensement, ils ont été mis à jour.
1: En 2021, c'est ça,
6: oui. Oui, puis là, on est en train d'en faire un autre. Tant qu'à faire des changements, ils devraient le faire quand le recensement de 2026 va être disponible. Mais le ministère, c'est les meilleures informations auxquelles il a accès parce que d'un point de vue légal, selon ma compréhension, il n'a pas le droit d'aller demander d'autres informations à d'autres ministères. Donc, il y a un aspect légal à ça qui doit être modifié pour que le ministère ait accès à des meilleures données pour faire des meilleures approximations. Malheureusement, je pense c'est pas la faute du ministère, c'est la faute des règlements qui sont mis en place autour du partage des données pour la protection des renseignements personnels. Puis là, c'est là qu'on voit un bon exemple où, en voulant protéger les renseignements personnels, bien, on peut défavoriser certains groupes qui sont particulièrement à risque.
1: C'est ça. Ce qui ne me sort pas de la tête, c'est que ça a de réelles conséquences. Donc, je sais que ce n'est pas vous, Catherine A, qui pouvez me répondre à cette question, mais je me demande pourquoi on persiste dans cette voie-là. Puis j'entendais des critiques aujourd'hui récoltées par certaines de nos collègues qui ont travaillé là-dessus. Le recensement de 2021, c'était en pleine pandémie. Est-ce que là aussi, ça n'a pas pu fausser un portrait statistique? Un portrait qui décide de l'allocation des ressources aujourd'hui en 2026.
6: Oui, c'est ça. Bien, c'est probablement pour ça qu'ils ont conservé le recensement de 2016 là, dans leur calcul. Je ne sais pas, là, je ne suis pas au courant de comment ils ont fait leur choix. Mais c'est certain que le problème, c'est un problème légal. Donc, il faut changer les lois ou les règles qui entourent le partage d'informations entre les ministères, parce que c'est pas un calcul difficile une fois qu'on a accès aux bonnes données, mais le problème, c'est que le ministère de l'Éducation a pas accès à ces données-là. Donc, c'est pas un problème de compétence du ministère de l'Éducation ou de vouloir. C'est un problème de il est pas capable d'aller chercher les données dont il a besoin.
1: Est-ce qu'il n'y a pas aussi cette espèce d'équilibre qui est difficile à atteindre, je vous dirais, entre le fait, disons, qu'un milieu ou un quartier soit défavorisé et les individus, donc chacun de ces enfants-là à l'intérieur d'une école où certains peuvent avoir aucun problème, mais d'autres peuvent avoir de grands, grands besoins, même s'ils sont dans un quartier que l'on qualifie de favorisé?
6: Oui, effectivement. C'est pour ça que je pense que c'est la méthode, ça serait parce que là, par exemple, ils regardent dans l'indice de défavorisation, il y a par exemple le niveau d'éducation de la mère, des indicateurs plus socio-économiques. Donc ça, c'est intéressant. Mais le ministère a aussi accès à toutes les données de santé des enfants. Les données de la RAMQ dans le système de santé sont très, très bonnes et utilisables. Donc, ils pourraient voir s'il y a des enfants qui ont beaucoup de plus grands besoins, qui consomment beaucoup de soins de santé parce qu'ils ont des problématiques compliquées. Donc, il y a moyen de faire ça aujourd'hui. Là, c'est vraiment inacceptable qu'on puisse pas se le permettre. Mais je pense qu'il y a beaucoup de gens qui ont les mains liées à cause des lois qui sont en place pour protéger les renseignements personnels.
1: Quel est le facteur qui détermine une réussite ou un échec? Comme là, ce matin, on discutait beaucoup entre nous du fait qu'on s'intéresse à la diplomation de la mère. Parfois, on dit que ça peut plus jouer même que le revenu d'un ménage. C'est vrai? Aidez-nous à démêler ça.
6: Oui, ben l'éducation de la mère est très fortement corrélée avec la réussite éducative des enfants en général, tout comme la structure familiale. Donc, une famille monoparentale est aussi très, très fortement associée à la réussite éducative. Donc, ça, c'est des choses qu'on sait d'un point de vue, c'est descriptif, là. Ça veut pas dire que si on est une mère monoparentale avec un faible niveau d'éducation, notre enfant réussira pas. Il y en a plein qui réussissent, mais en moyenne, c'est ce qu'on voit. Donc, c'est pour ça qu'ils utilisent ce type de mesure-là, parce que c'est un bon proxy des difficultés potentielles. Mais aujourd'hui, il y a d'autres données qui sont disponibles qui pourraient permettre d'aller plus finement. Puis le problème qu'on a aussi, c'est qu'ils prennent les enfants dans le secteur, mais pas tous les enfants dans le secteur de résidence qui vont regarder vont aller à l'école en question. Il y en a qui vont peut-être aller dans d'autres écoles. Il y en a qui... Donc, la représentativité n'est pas toujours là.
1: Oui, et puis surtout... pour allouer des ressources qui devraient, on s'entend, dans un monde idéal, être disponibles pour toutes les écoles, non? Hein? Là, on revient à l'égalité des chances, en fait.
6: Oui, mais en fait, il y a des écoles où les besoins sont plus grands.
1: C'est
6: donc,
1: sûr.
6: Il y a des écoles où les enfants ont de plus grands besoins. Donc, on veut, dans un, tu sais, comme il y a des systèmes comme, par exemple, aux États-Unis, où on a une allocation des ressources qui dépend beaucoup de la richesse du secteur de résidence de l'école. Ça, on veut pas ça.
1: Non.
6: Donc, on veut être capable d'aller redistribuer où on a les plus grands besoins. Puis, dans une certaine mesure, c'est ce que cherche à faire le ministère avec son indice. Puis, c'est un bon pas dans cette direction-là. Mais aujourd'hui, dans le monde dans lequel on vit,
1: il y a moyen
6: de faire mieux.
1: Ouais.
6: Oui, si on avait en place, on permettait au ministère d'aller chercher les données dont il y a besoin. Et puis, tu sais, il y a moyen d'organiser ça pour protéger les renseignements personnels.
1: Sûrement, certainement.
6: Il faut un vouloir quelque part politique, je pense.
1: D'accord, Catherine Hague, vous êtes professeure en sciences économiques à l'Université du Québec à Montréal, spécialiste, entre autres, de l'économie de l'éducation. Merci d'avoir été là.
6: Un grand plaisir, merci. Bonne fin de journée.
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8: En fait, ceci met terme à la consultation publique, conformément à toutes les dispositions et les règles qui avaient été établies pour tout le monde. Donc, je vous remercie encore de vous être déplacé, puis de vous être donné la peine de déposer et de présenter votre mémoire.
1: C'est comme ça qu'elle s'est terminée, la consultation publique sur la gestion des matières dangereuses résiduelles dans le Grand Montréal. Et là, c'est le président de la commission qu'on entendait, il s'appelle Marc-André Guertin. Peut-être rébarbatif comme sujet, mais ça a intéressé René Saint-Louis, qui est reporter ici au 15-18. René, bonjour.
9: Bonjour, Annie.
1: Alors, les matières dangereuses résiduelles, qu'est-ce que c'est puis pourquoi on a des consultations là-dessus?
9: Ouais, ben, disons, nos matières résiduelles à nous, là, à la maison, hein, c'est les déchets, le recyclage, le compost, et le plus petit volume, ce sont des matières dangereuses résiduelles. C'est ce que, comme citoyen, on nous demande d'aller porter
1: à l'éco-centre.
9: Oui, oui, tout à fait. Et c'est, au fond, c'est la fin de vie de ces matières dangereuses qu'on traite dans les consultations. Elles sont dangereuses pour la santé, pour l'environnement. C'est pour ça qu'il faut les prendre en charge, donc les gérer, les brûler, les traiter. Ça peut inclure des huiles usées, des bouts toxiques de métal. La liste est longue, là. Et c'est aussi une gestion peut-être plus éloignée du citoyen qu'on est, parce que ça concerne davantage les grands procédés industriels. Mais au fond, ça inquiète le citoyen, comme on l'a vu, par exemple, dans le cas de Stablex, à Mainville. Là, ça, c'est un site d'enfouissement de résidus puis de sols contaminés, justement.
1: D'ailleurs, est-ce que cette consultation-là qui se termine, est-ce que ça vient de ce qui s'est passé à Blainville?
9: Directement. Alors, c'est la CMM, donc la Communauté métropolitaine de Montréal, qui a mené ces consultations. l'administration. Il y a eu une trentaine de mémoires de déposés, auditions de ces mémoires à Belleuil, Blainville et Montréal. Et plusieurs participants ont commencé leur présentation en disant « On est bien content d'être devant vous, mais on aurait souhaité une consultation nationale. » Alors voici Marc-André Guertin, maire de Mont-Saint-Hilaire, président de la commission en environnement de la CMM et président de cette consultation publique là, sur la gestion des matières dangereuses résiduelles.
8: Bien, en fait, c'est une des recommandations qui découle du bureau d'audience publique par rapport à Stablex à Blainville. Donc, de manière générale, c'est sûr que si on avait cette réflexion-là à l'échelle de la province, ça jetterait un éclairage tout à fait autre. Disons qu'en ce moment, la CMM prend la balle au bond puis fait un bout de travail, mais avec des données qui sont essentiellement provinciales.
9: Et quand il dit qu'il y a eu un BAP sur l'agrandissement là, du site d'enfouissement Stablex à Blainville, et il a raison quand il dit une des recommandations, c'était qu'il serait impératif que le gouvernement du Québec mandate un BAP générique sur les matières résiduelles dangereuses. Ça a été refusé là, par le gouvernement. Donc, des organismes, au fond, utilisent les consultations actuelles de la CMM, actuelles, ça s'est terminé hier, pour continuer à le demander. Écoutons la directrice du regroupement des éco-quartiers de Montréal, Clélia Sève, faire part d'une des quatre recommandations de son mémoire.
10: Soutenir la demande d'un BAP générique sur les matières résiduelles, ça c'est quelque chose d'important pour nous, donc d'avoir vraiment de laisser le temps aux organismes de déposer, de réfléchir à la question pour déposer des mémoires puis s'assurer qu'on ait vraiment des belles recommandations et la mise en œuvre.
1: René, j'écoute votre reportage depuis le début de notre conversation. J'ai l'impression que ce ne sont pas les consultations que les citoyens voulaient.
9: Oui, effectivement. Et probablement que dans les recommandations de la CMM, un des premiers points, ce sera de dire « Nous recommandons un BAP sur cet enjeu, puisque plusieurs sont venus chez nous pour le défendre dans leur mémoire ou au micro. » Et il y a un autre enjeu, encore, disons, c'est plus sur la forme, au fond, qu'on est. Hein? Les participants ont été prévenus le 31 mars qu'il fallait déposer un mémoire avant la fin avril, alors que plusieurs étaient à préparer les consultations sur le TGV.
1: Ah oui?
9: Ouais. Ben, résultat, j'ai été étonné, par exemple, de constater l'absence de participation du Conseil régional de l'environnement de Montréal, dont voici le directeur général, Fabien Kenzo-Sato.
11: Mais avec plusieurs autres conseils régionaux de l'environnement, on est quand même en train de rédiger quelques recommandations à déposer après les délais, mais au moins pour pouvoir faire suite.
9: Donc, autrement dit, il dit, bon, ça s'est terminé hier, mais nous, là, le Conseil régional de l'environnement de Montréal, Montérégie, Lanaudière, Laval, on va déposer un mémoire conjoint. Alors, j'ai avisé la CMM de ça, je me disais, mais est-ce que c'est recevable? Et on m'a dit, ben écoutez, on n'était pas au courant, mais on va accepter ce mémoire et les commissaires vont le regarder.
1: Oui, décidément des enjeux sur la forme, comme vous le disiez, mais au niveau du contenu, qu'est-ce qui retient votre attention?
9: Bien, la consultation portait sur les matières dangereuses résiduelles et les sols contaminés, les deux. Alors voici Sandra Messi du Conseil des entreprises en technologie environnementale du Québec.
12: L'intégration des sols contaminés et des matières dangereuses résiduelles dans un même exercice soulève certains enjeux, puisque ces secteurs reposent sur des réalités opérationnelles, des cadres réglementaires et des expertises qui sont différentes. Nous croyons qu'il faut faire attention de ne pas diluer les enjeux propres aux matières dangereuses résiduelles en élargissant la portée du présent exercice.
1: Non, au fond, ce qu'elle dit, c'est que le mandat est trop large.
9: Oui, et encore une fois, elle n'a pas été la seule à dire ça. Bon, la CMM répond, on n'a pas voulu faire de choix éditorial. On laisse la société civile exprimer ses préoccupations sur l'ensemble des filières.
1: Oui, justement, est-ce que les participants étaient tous issus de la société civile? L'industrie pouvait se faire entendre aussi?
9: Et elle était là. Stablex même a déposé un mémoire, oui. L'Association industrielle de l'Est de Montréal, ça, je vous en parle parce que c'est quand même ce n'est que 15 entreprises, mais les plus grosses, Suncor, Shell, Valero, Glencore, ils ont déposé un mémoire hier. Voici son PDG, Dimitri Tsingakis.
13: Toute nouvelle exigence métropolitaine doit être proportionnée, coordonnée et complémentaire afin d'éviter des chevauchements ou un alourdissement administratif, comme cela a été évoqué par mes prédécesseurs.
9: Enfin, si je résume son propos, il disait, mettez les efforts à faire respecter la réglementation actuelle.
1: Ouais.
9: Ce serait plus rassurant pour le citoyen que de chercher à à en ajouter une couche métropolitaine.
1: Oui, ben justement, elle est inquiète, la population, en terminant.
9: Oui. Et je vous laisse avec un... Parce qu'il y avait où des gens de la société civile ou de l'industrie, sauf un groupe universitaire de recherche, un groupe conjoint Université McGill et Université du Vermont. Voici un des étudiants, Alex Depany.
14: En utilisant l'imagerie satellite haute résolution, ainsi que des documents juridiques qui étaient accessibles publiquement en ligne, on a identifié 284 sites qu'on a appelés préoccupants. C'est des sites potentiels de dépôts sauvages, de déchets de construction et de sols contaminés issus des chantiers de construction qui, on le sait très bien, sont souvent issus du Grand Montréal.
9: Et... Intéressant comme étude parce que ces 284 sites inquiétants sont uniquement sur le petit territoire du bassin versant de la rivière Châteauguay.
1: Ouf.
9: Rapport attendu le 11 juin.
1: Merci beaucoup, René. À très bientôt. 16h31, Samy avec nous pour les nouvelles. D'abord, une grève surprise des agents correctionnels paralyse le système judiciaire et les prisons au Québec.
15: Des comparutions et des transports de détenus ont été annulés. Les syndiqués qui sont sans contrat de travail depuis mars 2023 souhaitent obtenir de meilleures conditions. L'avocat criminaliste Didier Sanson, il presse le ministre de la Sécurité publique, Yann Lafrenière, de s'entendre avec les agents correctionnels.
16: Ce matin, on est en situation d'outrage au tribunal. Nos clients, de ce qu'on comprend, dans certains cas, sont enfermés toute la journée, donc ne peuvent pas parler à personne, ne peuvent pas préparer les affaires. Les rencontres qu'on a en prison, on ne peut pas les faire, on ne peut pas les voir au palais, on ne peut pas leur parler. Il y en a qui doivent être évalués pour aller dans des mesures de thérapie. Il y a des gens qui devaient être libérés aujourd'hui, finalement, ne le seront pas. Donc, moi, j'invite le ministre là, à refaire ses devoirs puis de regarder, justement, avec ces gens-là, comment on peut remettre le système pour prendre la crédibilité.
15: Le gouvernement Fréchette affirme avoir entrepris des démarches dans ce dossier auprès du tribunal administratif du travail. Les agents de la paix en service correctionnel n'ont pas le droit de grève en vertu de la loi sur la fonction publique, mais ils peuvent avoir recours à diverses mesures de pression légale, comme le refus d'heures supplémentaires.
1: La Ville de Montréal prévoit la création de véloroutes dans l'emprise du REM sur les antennes de Montagne et Lance à l'Orme.
15: Oui, le comité exécutif a approuvé ce matin une entente avec le réseau express métropolitain pour aménager de tels liens cyclables. Voici le reportage de notre collègue Benoît Chapdelaine.
17: L'entente d'une trentaine de pages permet d'entreprendre des études de faisabilité sur différents tronçons cyclables, certains d'une cinquantaine de mètres, d'autres de plus de 2 km, principalement dans l'ouest de l'île de Montréal. Dans une déclaration écrite, CDPQ Infra salue cette entente destinée à faciliter l'accès aux stations et à mieux intégrer le REM dans son environnement. Le président de Vélo-Québec, Jean-François Rault.
18: Pour nous, c'est une bonne nouvelle. C'est la deuxième meilleure nouvelle possible. La première aurait été que le lien cyclable soit planifié déjà dans la construction du REM de l'Ouest. Donc ça, ça avait été étant jugé comme étant impossible autour de 2017-2018.
17: Une vingtaine d'éventuels liens cyclables sont inscrits dans l'entente. Par exemple, via un pont au-dessus de la rivière des Prairies et une passerelle d'un demi-kilomètre près de la station Fairview-Pointe-Claire. Le REM surplombe en grande partie l'autoroute 40 dans l'ouest de l'île de Montréal. À nouveau, Jean-François Rault.
18: C'est clair que pour la traverse d'autoroute, il faudrait que ça se fasse à un autre endroit, en fait. Là. Mais d'avoir des grands tronçons qui sont confortables et sécuritaires, ça, c'est vraiment un gain important.
17: La Ville de Montréal prévoit le début des travaux dans l'emprise du REM dès l'an prochain. Ici Benoît Chapdelaine, Radio-Canada. Montréal.
1: Et puis, les commerçants et restaurateurs du centre-ville de Montréal se préparent à une fin de semaine bien chargée.
15: Oui, le Grand Prix de Formule 1 du Canada va commencer ce vendredi. Tout ça, ça coïncide avec la finale de l'Est du Canadien contre les Hurricanes de la Caroline. La PDG de l'association hôtelière du Grand Montréal, Dominique Villeneuve, rappelle à quel point cette fin de semaine est cruciale pour les affaires des hôteliers.
19: On oublie parfois à Montréal, mais le Grand Prix F1 de la Formule 1, c'est l'événement, c'est le plus grand événement touristique au pays. C'est le week-end le plus occupé dans nos hôtels et les restaurants à Montréal. Et c'est sûr que l'état d'esprit des hôteliers en ce moment, c'est de s'assurer que tout se passe bien pour leurs visiteurs, bien évidemment, que leurs équipes soient prêtes. Mais comme à l'habitude, ils seront au rendez-vous, toujours aimables, accueillants.
15: Le Grand Prix estime qu'environ 350 000 personnes devraient visiter la métropole en fin de semaine.
1: Mm-hmm. Merci, Samy. À tout à l'heure.
15: À tantôt.
1: François.
2: Alors, le service est rétabli, service normal donc pour le métro et le REM après des interruptions de service plus tôt cet après-midi. 40 est après, l'échangeur des caries, on vient d'avoir accrochage, là, la voie de gauche est entravée. On a aussi, cela dit, terminé les travaux d'urgence sur la 15 Sud à la hauteur de la 158. On avait dû là, procéder à ces travaux-là après un accident impliquant un poids lourd plus tôt pendant l'après-midi. Congestion, cela dit, toujours importante ailleurs, un peu partout d'ailleurs sur le réseau, notamment des caries nord, l'autoroute du Souvenir direction l'échangeur Saint-Pierre dans les deux sens, c'est très occupé. La 15 Sud vers Champlain aussi, c'est déjà complet depuis Turcot. Et 138, route 138, très lourd dans les deux sens, donc entre le pont Mercier et l'échangeur Saint-Pierre.
1: À la météo maintenant.
3: On est entre 21 et 23 degrés en ce moment. Les températures continuent de chuter. Alors la nuit prochaine, ce sera quand même assez frais, minimum 6 degrés dans la grande région de Montréal. Ce sera un ciel dégagé. On a des vents en ce moment qui soufflent 30 à 50 km à l'heure, des vents d'ouest. Donc c'est encore un peu venteux. Ce sera moins venteux à partir de minuit. Là, ça deviendra beaucoup plus calme. Demain, c'est du soleil avec un maximum autour de 17 degrés. Et vendredi, du soleil aussi avec un maximum de 21 degrés.
1: Merci, Martin. On est quoi, à 3 semaines là, de l'ouverture de la Coupe du monde de soccer? Meilleure idée des coûts liés à ces matchs qu'on présente chez nous au Canada.
20: Oui, c'est le bureau de la directrice parlementaire du budget à Ottawa qui a fait ses calculs et ses estimations. Et bien évidemment, on s'attendait à ce que ça coûte cher, ces matchs-là. Mais là, on a une meilleure idée. On évalue à 82 millions de dollars par match le coût des matchs au Canada. Il y en aura 13 au total. Ça veut dire qu'au final, c'est une facture d'un million de dollars pour les différents paliers de gouvernement. Donc, c'est de l'argent public qui est là-dedans. Le fédéral, c'est un peu moins de la moitié, là, 473 millions qui seront dépensés, surtout en matière de sécurité, là, notamment pour ce qui concerne le fédéral. Alors, tout ça fait écho, bien sûr, au reportage de nos collègues d'enquête, parce que là, la FIFA dit oui, mais il va y avoir des retombées estimées à 3,8 milliards. Les analystes disent un instant, C'est un peu exagéré, puis c'est un peu avoir des lunettes roses de penser tout ça. Puis je vous invite à aller lire la chronique de mon collègue Dominique Gauthier sur justement l'empreinte et ce qui va rester une fois que le cirque de la FIFA va être parti. Est-ce que c'est comparable à ce qu'on voit notamment lorsqu'on tient des Jeux olympiques? Je vous donne la réponse tout de suite. La réponse est non. vous connaissez Dominique. Alors, donc, il fait un peu le départage là, entre les legs des deux événements. Alors, c'est sûr que dès que le ballon sera envoyé là, à compter du 11 juin, tout ça va tranquillement, bon, s'apaiser, puis on va se faire prendre au jeu, c'est sûr.
1: Les gens vont avoir du plaisir, c'est certain,
20: mais il ne faut pas oublier tout ça. Et il y aura des bilans, bien sûr, qui seront tirés de l'événement, de la tenue de l'événement tout de suite après.
1: Plus de 80 millions par match, en fait, des matchs des Kings à Québec, ça, hein?
20: Oui, certainement.
1: NFL, maintenant, le quart arrière, Aaron Rodgers, il va se retirer, lui, à la fin de la prochaine saison.
20: Habituellement, Aaron Rodgers nous laisse mariner et tergiverser un petit peu plus longtemps que ça. Mais là, il a pris sa décision et cette saison sera sa dernière. L'an dernier, il a quand même joué 16 matchs de saison régulière. Les Steelers se sont rendus en séries éliminatoires, se sont fait battre au premier tour. L'entraîneur qui était là depuis, ma foi, toujours Mike Tomlin, est parti. Et là, c'est un autre entraîneur avec qui Rodgers a déjà travaillé, Mike McCarthy. Alors, on verra ce que ça donnera cette année. Mais là, si les Steelers vont bien l'an prochain et puis ils se rendent loin, peut-être qu'il va dire « je vais rester une année
1: peut-être
20: de plus. »
1: qu'il va se dire
20: on a
1: ça.
20: Déjà joué dans ce film-là. Alors, pour l'instant, dites-vous que c'est peut-être sa dernière année, Aaron Rodgers. quand même, il aura marqué, lui, l'histoire du football, certainement.
1: À tout à l'heure.
20: À tantôt.
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1: Protéger nos bâtiments patrimoniaux, comment faire ça? Comment utiliser ce qui est bâti aujourd'hui pour répondre aux besoins qu'on a aujourd'hui? En tout cas, c'est une réflexion menée par Héritage Montréal, où on s'intéresse à la requalification, c'est le terme qu'on donne, des bâtiments, des ensembles patrimoniaux. Il y a un nouveau rapport là-dessus publié aujourd'hui. Ils ont mené des consultations et là, Héritage Montréal propose un chantier pour faire évoluer notre regard sur le patrimoine, pour trouver des usages à ces bâtiments-là compatibles avec les besoins du jour. On va en discuter avec Taïka Baillargeon. Elle est directrice adjointe aux politiques chez Héritage Montréal. Elle est venue nous voir ici à Radio-Canada en studio. Taïka Baillargeon, bonjour.
22: Bonjour.
1: Est-ce qu'on a beaucoup d'ensembles patrimoniaux qui ne sont plus habités? Souvent, quand on est alerté par des questions de patrimoine, c'est un édifice en décrépitude, dans lequel il ne se passe plus rien. C'est souvent ça là, qu'on a comme exemple. Les exemples qui font la manchette, disons.
4: Bien, on a des bâtiments, mais on a des ensembles, on a des sites, on a des secteurs. Tu sais, des secteurs comme Bridge Bonaventure, là, on est dans un grand processus de revitalisation, puis tout n'est pas patrimonial, mais il y a des éléments patrimoniaux à l'intérieur. Donc, ça dépend, mais il y a effectivement, c'est sûr, plusieurs échelles, puis pas seulement celle de la petite maison ou même celle du bâtiment institutionnel qu'on connaît bien ou de l'église. Il y a vraiment, vraiment plusieurs typologies, plusieurs formes et plusieurs échelles aussi.
1: Diriez-vous que c'est un contexte assez récent, ça, qui fait qu'on se retrouve devant des requalifications ou si autrefois on savait mieux faire?
4: Il y a des cycles, disons. Il y a eu des grandes périodes, il y a eu des grands projets, des grands projets de requalification. Le Bon Pasteur en était un.
1: C'est vrai.
4: Le feu oui, Bon Pasteur, feu, j'allais dire, oui, mais oui. Oui. Effectivement. Et il y en a eu. Mais je dirais que la situation actuelle, c'est d'une part un nombre important de bâtiments, notamment patrimoniaux, qui sont vacants. Ça, on le sait. On voit aussi un vieillissement des infrastructures dont on a beaucoup parlé dans les derniers mois, les dernières années. Il y a un rapport très intéressant de l'Ordre des ingénieurs qui est sorti sur l'état des infrastructures, qui est très critique, mm-hmm. mais qui est très, très réaliste et somme toute aussi qui nous dit on n'est pas à la fin de tout ça, là, mais il faut avancer, il faut prendre le taureau par les cornes. Puis on est un peu dans cette posture-là aussi par rapport au patrimoine. Puis on pense que, tu sais, on dit souvent, mais là, il y a plein d'églises vides, pourquoi ils ne peuvent pas servir, eux autres, à répondre à la crise d'itinérance, oui. C'est un des sujets qui revient souvent ou aux besoins des organismes communautaires. Mm-hmm. Le problème, c'est que le système ne le permet pas. Le facilite pas, c'est extrêmement cher, puis c'est pas cher. Tu sais, souvent on dit le patrimoine ça coûte super cher.
1: Ouais.
4: Mais en fait, c'est une mauvaise façon de le concevoir puis de le percevoir. Tu sais, si on dit que requalifier le patrimoine c'est plus cher que construire du neuf, c'est parce qu'on prend pas tout en compte dans cette évaluation là. Puis c'est un peu l'idée derrière ce document là puis cette recherche là, c'est se dire on n'a pas une bonne compréhension de l'enjeu, des enjeux qui entourent la requalification du patrimoine. En fait, on n'a pas une bonne compréhension non plus des outils qui existent et des outils qu'on pourrait développer. Donc, nous, on s'est dit, c'était le 50e, je vous le rappelle, c'était le 50e de l'organisation, puis on s'est dit, ben nous, on est nés dans une époque de non-démolition. Puis on ne voulait pas démolir, puis on faisait beaucoup de travail pour notamment obtenir des reconnaissances, mm-hmm. des classements, des citations.
1: Conserver ce qu'on avait là.
4: Et aujourd'hui, ce qu'on se rend compte, c'est que ben là, on classe des bâtiments, mais il n'y a pas nécessairement de projet
1: qui lève. Ils n'ont pas de
4: fonction. Puis là, ce qui se passe, c'est que ces bâtiments-là, ils meurent par abandon finalement.
1: Puis, donc, est-ce qu'on avance?
4: Est-ce qu'on avance? Puis on s'est dit, c'est pas suffisant. Ça fait partie des solutions, mais c'est clairement pas suffisant. Puis on a construit tout un appareillage d'outils pour conserver et protéger, mais pas pour développer et redévelopper, recycler ces bâtiments-là, leur donner une fonction vraiment active dans la communauté. Aujourd'hui, on a plein d'enjeux. Il y a des besoins en espace criants, mais on n'est pas capable de répondre parce qu'on n'a pas les outils et le système pour vraiment.
1: Ça pourrait ressembler à quoi, ces outils, ce système-là? Il y en a des solutions? On fait mieux
4: des solutions.
1: Ailleurs, parfois?
4: Partout dans le monde, on retrouve quand même ces enjeux-là là, de vieillissement des infrastructures. Là, en Europe aussi, même s'ils ont des habitudes, puis un ADN aussi par rapport à la requalification qu'on n'a pas nécessairement. Mais un des enjeux qu'on réalise à travers ce rapport, à travers 2 ans d'études, c'est que c'est vraiment un problème multicouche et multifacette. Et on ne réglera pas le problème en touchant seulement le financement ou seulement les codes et normes ou seulement les procédures. Parce que si on a de l'argent, mais qu'on n'a pas d'expertise, ça ne sert à rien. Si on a un changement dans nos codes du bâtiment, mais qu'on n'a pas l'expertise, ça ne sert à rien. Donc, il y a vraiment un problème qui est systémique et il faut avancer de tous les côtés. Fait que ça, c'est une chose. Une autre chose, c'est qu'on n'a pas de planification macro du problème. Parce qu'on n'a pas de vue d'ensemble. On traite les choses à la pièce, au bâtiment près.
1: À la pièce et à l'urgence, parfois.
4: À la citation près.
1: Ça,
4: Puis pourquoi on cite? On cite quand on est dans un contexte de démolition, pas pour redévelopper. On n'a pas cette vision-là de redévelopper. Donc, derrière ça, soutenant ça, il y a aussi changé notre perception du bâti. Le patrimoine, c'est souvent comme coloré de c'est compliqué, c'est cher, puis c'est un peu du luxe. Mais c'est pas juste ça. C'est un actif. Puis aujourd'hui, on peut plus construire au rythme où on a construit dans les dernières décennies. environnementalement parlant déjà, mais aussi financièrement parlant. Puis tout notre système est orienté vers le neuf. On n'a pas vraiment, nos corps de métier n'ont pas vraiment d'expertise, ou pas beaucoup en tout cas, vers la requalification, la réutilisation. Donc, il y a vraiment tout un système puis une manière de penser l'existant. Puis l'existant doit être priorisé là, jusqu'à un certain point.
1: Alors, le rapport, vous voulez que le public en prenne connaissance, bien sûr, mais vous voulez qu'aux politiques, on tende une oreille. Là. Ça pourrait s'inviter dans une campagne électorale, parce que ce sont des enjeux qui touchent la santé, l'éducation. Ces bâtiments-là sont dans tous nos secteurs d'activité.
4: Absolument.
1: En fait.
4: Puis notre idée, c'est vraiment d'aller chercher des champions qui vont s'intéresser, parce qu'il n'y a personne qui veut toucher à ça, puis on le sait, parce que bon, ça se fait rarement en 4 ans, ça se règle rarement en 4 ans, genre de problème-là, donc il y a des changements à faire. Mais c'est aussi de montrer qu'on est plusieurs, qu'on n'est pas les seuls. Les ordres, il y a plusieurs choses qui sortent ces derniers temps, dans le financement, dans les codes, dans les procéduriers, la réglementation, etc. Donc, c'est de dire on est plusieurs, porter un regard complet, puis faire avancer les choses.
1: Tanka Bayarjon, vous êtes directrice adjointe aux politiques chez Héritage Montréal. Merci d'être venue nous présenter ce rapport-là.
4: Merci beaucoup.
1: Au revoir.
4: Au revoir.
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1: On va le détailler, ce nouveau sondage Léger Québécois, Guillaume, dévoilé ce matin. Par rapport au portrait qu'on avait la semaine passée, on peut voir que le mouvement se poursuit dans les intentions de vote, surtout à cause de Christine Féchette. Elle vient changer une donne, en tout cas.
5: Oui, vraiment. Puis c'est vrai qu'un sondage à l'autre, parfois on a l'impression que le mouvement est marginal, mais lorsqu'on les additionne, il commence à peut-être y avoir en tout cas un effet notable autour de la présence de Mme Fréchette. En gros, la lecture qu'on peut faire du sondage d'aujourd'hui, c'est quand même cohérent avec ce dont on se parlait la semaine dernière. Donc, cette égalité statistique entre le PQ, les libéraux et la CAQ en remontée. Puis là, ça donne un portrait. Donc, en gros, la CAQ est à 8 points derrière le PQ, 6 points derrière les libéraux. Par rapport au précédent sondage Léger, parce qu'évidemment, pour les comparer, les sondages, vaut mieux rester auprès de la même maison de sondage. Ben, le vrai mouvement, c'est oui, la hausse des appuis de la CAQ, 5 points, et aussi une baisse des conservateurs de 3 points. Mmh. Ça, on verra dans le futur si ça se confirme ou pas. Mais j'ai noté aussi, ça c'est une donnée qui change également auprès du vote, en fait le vote chez les francophones. Vous aviez une avance du PQ sur la CAQ de 17 points il y a un mois et c'est devenu 11 points dans ce sondage-ci. Puis là, la CAQ étant 26 % dans cette catégorie, ça commence à être
1: ce qu'on appelle la zone payante.
5: Oui, la zone payante en termes de sièges, en termes de députés qui pourraient être élus. Écoutez, pour Mme Fréchette, lorsqu'on compare quels étaient les appuis de la CAQ au mois de mars ou au moment de son arrivée, elle est, écoutez, 9 points de plus depuis qu'elle est là seulement. Alors, c'est encore tôt là, pour juger vraiment de tout ça, mais c'est quand même des résultats qui vont dans le même sens et qui ont l'impact, effectivement, de brouiller un petit peu les cartes et peut-être même, on le verra plus tard, mais de changer même la couleur de la carte électorale.
1: Ce qui saisit aussi, c'est l'appréciation du gouvernement. Ça a complètement changé depuis que François Legault est parti. En fait, c'est le jour et la nuit, là, pratiquement.
5: Bien, absolument, parce que, écoutez, par rapport à ce qu'avait François Legault dans le fameux taux de satisfaction versus l'insatisfaction. Il y a à peu près aujourd'hui 50 % plus de gens satisfaits et la moitié moins d'insatisfaits. Ça fait en sorte que, selon les chiffres de Léger, il y a 47 % de gens qui sont satisfaits puis 33 % seulement d'insatisfaits. Ça fait longtemps que je n'ai pas vu une mesure positive dans cette catégorie-là. Puis ça se voit aussi ailleurs dans le sondage. À peu près 40 % des gens qui trouvent que Mme Fréchette fait un bon, voire un excellent travail depuis qu'elle est là. Seulement 15 % qui pensent le contraire. Et même, il y a des électeurs du Parti québécois, des libéraux, en fait, une majorité, une pluralité, disons, qui trouvent qu'elle fait un bon travail. Intéressante aussi pour... intéressante donnée pour la Coalition Avenir Québec, il y a à peu près 20... En fait, un électeur sur 5 qui nous dit aujourd'hui, moi, je voterai pour la CAQ et qui jamais n'avait pensé voter pour la CAQ. Donc, elle attire des gens qui n'avaient jamais eu ça dans le viseur, dans la vision, si vous voulez. meilleure première ministre, ben écoutez, elle est presque à égalité avec Paul Saint-Pierre Plamondon. Donc, en gros, plein d'indicateurs comme ça qui nous disent que oui, il y a un changement dynamique là, qui est peut-être en train de s'opérer. En tout cas, il provoque des choses minimalement. Puis ce n'est pas de l'ampleur de ce qu'on a vu au fédéral avec Carney l'année passée, mais quand même, disons, accumulation de signaux positifs. Puis ça nous dit qu'elle est bien perçue jusqu'ici, que les gens sont à l'écoute minimalement. Et aussi peut-être qu'il y a de la marge de progression pour elle et c'est là que ce sera intéressant, bien sûr, de suivre la suite des choses.
1: Oui, parce que ça, c'est une des conclusions du sondage d'aujourd'hui. Hein, Guillaume, il y a encore beaucoup de gens qui disent, moi, je pourrais changer d'avis d'ici le 5 octobre. Donc, ça donne l'idée que tout reste ouvert encore.
5: Ben oui, écoutez, 50% ce n'est pas rien. Puis ça nous permet aussi de mesurer qui a l'électorat le plus solide.
1: Oui,
5: et
1: oui,
5: ça,
1: oui.
5: Ce sont les conservateurs, 60%, puis le Parti québécois, 55%. À l'inverse, et ça, c'est peut-être la donnée plus, pas préoccupante, mais enfin, qu'il faudra surveiller du côté de la CAQ, l'électorat est plus flexible. C'est-à-dire qu'il y a 60% des gens qui, aujourd'hui, nous disent « je voterai pour eux », mais qui disent aussi « mais je pourrais changer d'avis dans les prochaines semaines ». Et donc, c'est même chose pour les libéraux, pardon, à peu près 50% de leur électorat se dit flexible, disons. Par contre, on peut mettre ça en parallèle avec une autre donnée. On a demandé aux gens, ça serait qui votre deuxième choix? Et puis là, ben, vous voyez, la CAQ arrive premier avec 18% des gens qui considèrent ce parti comme leur deuxième choix. Alors, il y a un potentiel d'attraction pour Mme Fréchette. C'est intéressant aussi de noter que le parti qui arrive deuxième dans cette catégorie, ce sont les libéraux. Les deux ont des nouveaux chefs. Hein, fait que j'ai l'impression que c'est un peu ça. On regarde Mme Fréchette, M. Milliard. On n'est pas nécessairement sûr encore, mais on a quand même, disons, minimalement idée ou intention de porter oreille à ce qu'ils font, à ce qu'ils disent.
1: Oui, donc si on additionne tout ça, en gros, ça veut dire que tout le monde doit surveiller ses arrières. Il y a plusieurs vases communicants.
5: Écoutez, ça devient un peu confondant, mais quand on regarde justement autour des deuxièmes choix et tout, là, vous voyez que la CAQ pourrait attirer des électeurs du PQ et des libéraux.
1: Oui.
5: Les libéraux pourraient attirer des gens surtout de la CAQ. Mm. Le PQ attire des solidaires et des gens de la CAQ. Donc, ça devient un peu confondant, mais c'est vrai qu'il peut y en avoir un peu pour tout le monde. Moi, je retiens ça comme ça. On voit à travers tout ça que autant la CAQ que les libéraux sont peut-être sous observation. On voit aussi, lorsqu'on regarde les tendances à plus long terme, que le Parti québécois, oui, demeure premier avec les appuis francophones, tout ça, mais par rapport à leur moyenne depuis deux ans et demi, il y a quand même un léger recul. Je disais aussi, les francophones, on voit le resserrement, donc les gens regardent un peu au-delà du Parti québécois. Chez les libéraux, aujourd'hui, les chiffres sont à peu près les mêmes que ce qu'ils étaient de l'époque. C'est une courte époque, mais de Pablo Rodriguez. Hein?
1: Ah
5: donc,
1: oui.
5: Il y a eu toutes sortes de réajustements ça dans les dernières semaines. Et puis, ben voilà, c'est toujours cette idée qu'il n'y a rien de qu'on peut prendre pour acquis. On est devant un portrait de situation quand même assez volatile. Et là, ça va être intéressant de voir dans ce contexte comment on va positionner. Les partis vont se positionner, à quel point les plateformes seront claires, qui on va arriver à recruter. Alors, c'est beaucoup de belles actions, je pense, qui s'en viennent autour de ça.
1: Et puis, quelques mots sur le fait que Pauline Marois, ancienne première ministre, prend la plume pour demander un sommet national sur l'itinérance.
5: Oui, et je trouvais ça intéressant, Annie, de noter simplement qu'on semble converger vers quelque chose, ou en tout cas une prise de conscience de plus en plus grande à l'effet que c'est un enjeu absolument majeur et qu'on doit vraiment s'y attarder. Mais on entend Mme la mairesse Soraya Martinez ici qui en a fait vraiment une priorité.
1: Le maire de Québec aussi.
5: Le maire de Québec qui dirige un comité sur l'itinérance à l'Union des municipalités, qui a salué aussi la sortie de Mme Marois. D'ailleurs, tout de suite, Paul Saint-Pierre Plamondon, Charles Milliard ont dit oui, on s'engage à tenir ce sommet-là. Il y a un ministre de la lutte contre l'itinérance, Lionel Carman aussi. Ça, c'est nouveau. C'est évidemment symbolique, mais ça a son importance aussi. Fait qu'accumulons ces indices-là, on verra

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4: Philharmonique à la Place des Arts. Je vous parlais il y a quelques jours du spectacle Assassin's Creed qui va être repris par les Sept Doigts de la Main. Il y a vraiment un engouement pour ces concerts, spectacles inspirés de l'univers des jeux vidéo. Et ça n'a pas échappé à l'OSM, à Marianne Perron, qui est chef de la direction artistique de l'orchestre.
5: Il y a de plus en plus d'intégration de pistes audio dans les jeux vidéo. Et donc, ça a donné la possibilité d'intégrer de la musique symphonique, notamment. C'est une dimension qui s'est développée. Puis dans les jeux vidéo, ce qui est intéressant aussi, c'est que ça reprend un petit peu les codes de la musique romantique, post-romantique. Donc, on a des thèmes associés à des personnages ou à des situations, des leitmotivs, etc. Alors, on se retrouve à être presque dans un contexte d'art total immersif.
4: C'est un univers qui s'est vraiment bien développé et c'est devenu intéressant pour les orchestres parce que la dimension musicale s'est développée en qualité aussi. Et les compositeurs de jeux vidéo, de musique de jeux vidéo le savent. Ils savent qu'il y a une vie après un jeu vidéo. Et d'ailleurs, ce soir, le chœur de l'OSM accompagne l'artiste. Donc, ça donne une dimension totalement épique à toutes les interprétations. Voici un extrait. Alors, c'est un extrait du jeu Metal Gear Solid, un jeu qui est sorti un peu avant 2000, parce que le répertoire ce soir fait le tour de plusieurs dizaines d'années de jeux vidéo pour rejoindre plusieurs générations.
5: Les gens se sont trouvés à jouer à des jeux vidéo, à reconnaître la musique, et donc on est dans l'émotion. Aussi, dans les jeux vidéo, les gens qui aiment ces jeux vidéo-là voient qu'il y a une possibilité de partager un moment avec des centaines de personnes qui partagent une expérience similaire, un amour, une passion.
6: Oui, et puis les passionnés, on n'a pas besoin de les chercher très loin. Vous me disiez qu'il y en a même dans l'orchestre.
4: Oui, dans la section des altos, il y a Scott Chancy qui est altiste à l'OSM.
7: Si tu demanderais à la plupart des musiciens à l'OSM, je pense que 99% ne connaîtraient pas les compositeurs que moi je connais. Alors pour moi, c'est vraiment spécial ce concert ici parce que ça a toujours été un rêve de faire cette musique.
6: Oui, cette musique, parce que le répertoire n'est pas très, disons, typique pour des musiciens
4: non,
6: classiques,
4: pas du
6: c'est
4: tout.
6: Ça.
4: Ouais. On n'étudie pas ça au conservatoire.
6: Ouais.
4: C'est la même chose pour la musique de film, remarquez. Donc, il y a un nouvel apprentissage à faire, c'est quand même plus facile, mais il y a vraiment de quoi s'amuser pour les musiciens. Il y en a même qui travaillent plus, le percussionniste par exemple, qui a beaucoup de travail ce soir, peut-être un peu moins habituellement.
7: Dans ma formation, je suis sûr que j'ai appris du Bach, du Beethoven, du Mozart. Même en même temps, j'étais aussi passionné de musique, de jeux vidéo et de films et de télé. Il y a un côté plus direct, émotionnel, c'est épique. Quand je joue de la musique comme ça, ça vient me chercher. C'est souvent très plus simple comme arrangement ou au plan technique ou théorique. C'est plus simple, mais Ça vient chercher quelque chose.
6: Ah, j'adore ça.
4: Alors, il reste quelques places pour ce soir, mais inquiétez-vous pas, l'OSM a la piqûre aussi. Ça va revenir, ces occasions-là.
6: Merci, Rose. Merci beaucoup. François?
8: Petit tour des traversées des rivières, des prairies et des mille-îles. Pour vous, 25 Nord, très occupé, donc dès l'échangeur en joue, comme ça, pratiquement jusqu'à Terrebonne. Pinneuf, Papineau aussi, très occupé vers le nord dans les deux cas. Papineau, je rappelle que toujours ses travaux sur le pont. 15 Nord, c'est bien installé déjà depuis le boulevard du Souvenir à Laval, donc faut être patient. C'est une longueur de pointe là pour les gens de Laval. Et Laurentine, Lanaudière, 13 Nord, peut-être la plus facile. C'est lourd, surtout à partir de Grande-Côte, peut-être à partir de Dagenais, vous perdez un peu de vitesse, mais c'est vraiment là à partir de la rivière des Mille-Îles que vous êtes dans la congestion.
6: Et puis, du soleil bien présent cet après-midi.
9: Oui, c'est magnifique. C'est venteux aussi. Il y a des vents d'ouest qui soufflent en ce moment jusqu'à 50 km à l'heure. Les vents vont se calmer au milieu de la nuit. Les températures vont chuter aussi 6 degrés comme minimum la nuit prochaine.
6: Merci. La victoire joue ce soir. Alors, on va s'intéresser à l'impact d'une équipe gagnante sur le sport féminin. On fait ça après le Grand Radio Journal de 17h.

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4: Aujourd'hui au Radio-Journal, l'ancien président cubain Raúl Castro inculpé aux États-Unis pour des événements survenus il y a 30 ans. Québec investit 350 millions de dollars pour inciter les propriétaires à faire économiser leurs locataires.
5: Quand chaque dollar compte, évidemment, ça fait la différence d'avoir une thermopompe.
4: L'achat et l'installation de systèmes de chauffage et de climatisation plus performants seront subventionnés. Et Ligue professionnelle de hockey féminin, la victoire de Montréal tentera ce soir de remporter la Coupe Walter et la charge d'Ottawa de forcer la tenue d'un cinquième et ultime match. Bonjour, ici Jean-Sébastien Bernatché. Le gouvernement des États-Unis intensifie ses pressions sur le régime cubain. Le département de la justice a inculpé l'ancien président Raúl Castro en lien avec la destruction de deux avions civils américains en vol en 1996. On retrouve Louis Blouin à Washington. Louis, de quoi est-il accusé exactement?
6: 7 chefs d'accusation au total, notamment de complot en vue de tuer des ressortissants américains, de destruction d'appareils et de meurtre. Raúl Castro était ministre de la Défense lorsque l'armée de l'air cubaine a abattu 2 appareils affrétés par un groupe d'exilés cubains à Miami, au large de Cuba, tuant 4 personnes. 3 des victimes étaient américaines. Ce mandat d'arrêt contre l'ancien président s'ajoute au blocus pétrolier américain, on le sait, et vise à faire monter la pression sur la Havane. L'annonce des accusations avait aussi des accents de politique intérieure. La conférence de presse s'est tenue devant des centaines d'invités, un fait inhabituel, dont des politiciens locaux d'origine cubaine, notons que la communauté cubaine avait largement appuyé Donald Trump en 2024. On écoute le président. C'est un grand moment pour les Cubano-Américains et les exilés qui veulent retourner sur l'île, a fait savoir le président. Il n'a pas voulu dire si les États-Unis allaient chercher à capturer Raúl Castro.
4: Et Louis, le secrétaire d'État Marco Rubio, dont les parents sont des immigrants cubains, a lancé un message directement à la population de l'île caribéenne?
6: Oui, en espagnol, Marco Rubio a de son côté exhorté la population cubaine à choisir la nouvelle voie proposée par le président Trump. Il les a incités à réclamer des réformes, une économie de marché. On l'écoute.
7: En Estados Unidos, estamos listos.
6: Aux États-Unis, nous sommes prêts à ouvrir un nouveau chapitre dans les relations entre nos peuples et notre pays. Et nos pays, a-t-il déclaré, il a accusé les dirigeants cubains de détourner des milliards de dollars qui pourraient aider la population.
4: Merci, Louis.
6: Je vous en prie.
4: Le premier ministre Mark Carney qualifie d'inacceptable le traitement infligé aux centaines de militants civils de la flottille pour Gaza arrêtés lundi par l'État hébreu. Ottawa a d'ailleurs convoqué l'ambassadeur d'Israël afin d'exiger des garanties pour la sécurité des Canadiens concernés. Juliane Lapointe.
8: Des militants par dizaines, agenouillés, ligotés, traînés de force. Parmi eux, 12 de Canadiens. Ces images incitent la ministre des Affaires étrangères, Anita Anand, à convoquer avec empressement l'ambassadeur israélien à Ottawa.
9: La vidéo partagée par Ben Gvir est déplorable.
8: Sur X, le premier ministre Mark Carney dénonce un traitement abominable infligé aux civils à bord de la flottille. Au Canada, comme ailleurs dans le monde, les images suscitent l'indignation. Mais en attendant des nouvelles de leurs proches, plusieurs s'inquiètent.
10: Comme vous pouvez imaginer, il y a beaucoup de stress, il y a beaucoup d'anxiété, surtout l'attente.
8: Elle-même sans nouvelles de sa sœur et de plusieurs amis qui faisaient partie des militants, Colombe Dimet, la porte-parole du groupe Global Summit Canada, le volet canadien de la flottille vers Gaza, déplore l'inaction d'Ottawa.
10: C'est strictement, nettement insuffisant. Qu'est-ce que l'ambassadeur va dire à la ministre de plus que ce qu'on sait déjà?
8: La ministre Anita Anand rappelle que le Canada a déjà imposé des sanctions l'an dernier à l'encontre d'Itamar Ben-Gvir.
9: Nous continuerons à faire pression sur le gouvernement d'Israël.
8: Elle assure que la sécurité des ressortissants est sa priorité. Elle espère avoir des nouvelles sur leur état dès que possible. Ici Juliane Lapointe, Radio-Canada, Ottawa.
4: L'Iran dit examiner une nouvelle proposition de paix de la part des États-Unis. Le président américain Donald Trump affirme quant à lui qu'il est prêt à attendre encore quelques jours, même s'il a réitéré aujourd'hui ses menaces de reprise des bombardements en cas d'échec. L'Iran a répondu que si une autre agression devait survenir, la guerre serait étendue au-delà du Moyen-Orient. Téhéran exige le dégel des avoirs iraniens bloqués à l'étranger et la fin du blocus américain des ports iraniens. Depuis la semaine dernière, une cinquantaine de navires de pays alliés au régime ont transité par le détroit d'Ormuz. Et les tensions au Moyen-Orient continuent de faire grimper les prix du carburant à un point tel que le prix de l'essence à la pompe coûte environ 2 $ dans plusieurs régions, malgré la suspension il y a un mois de la taxe d'accise fédérale. Et rien n'indique que les automobilistes peuvent s'attendre à une baisse dans un avenir rapproché. Explication de David Savoie.
11: Non, j'ai pas vu de différence dans le prix, là, bien franchement.
12: L'abolition temporaire de la taxe fédérale d'accise a été engloutie par la flambée des prix du pétrole sur les marchés, où il manque quotidiennement 14 millions de barils pour répondre à la demande mondiale. De quoi faire rager les automobilistes qui font le plein.
13: On voit maintenant, c'est à 2,4. C'est-à-dire, je vois pas où le 10 sous le litre. Parce que sinon, ça serait à 2,14. Ça serait insane, sincèrement. Mais...
12: Carl Montreuil de l'Association canadienne des carburants.
14: Donc, effectivement, une augmentation de 10 $ le baril, c'est environ, toute chose est égale par ailleurs, 10 sous à la pompe.
12: Si le prix de l'essence fait jurer chez nous, il provoque des manifestations et des appels à la grève générale au Kenya. Le prix du diesel a augmenté de 23 % en avril.
15: The petroleum diesel is too much.
12: C'est intolérable pour une personne ordinaire qui travaille, dit cet homme. Pendant que des pays puisent dans leurs réserves stratégiques et doivent réduire leur consommation, l'Amérique du Nord, elle, ne devrait pas avoir ce problème, selon Yvan Klich, spécialiste en énergie au Centre d'études et de recherche internationale de l'Université de Montréal.
16: Parce que nous, on est en surproduction, donc on n'aura pas de pénurie. Par contre, on va subir, comme tout le monde, la hausse des prix et avec les impacts inflationnistes et récessionnistes que cela va entraîner.
12: Plusieurs analystes évoquent des scénarios où, sans résolution de conflit avec l'Iran, le baril de pétrole pourrait se vendre à 150 $. Ici David Savoie, Radio-Canada, Montréal.
4: Hydro-Québec et le gouvernement Fréchette veulent alléger la facture d'électricité des locataires. Ils ont annoncé ce matin un financement conjoint destiné à l'installation de thermopompes dans certains logements. Selon Québec, la mesure permettra des économies d'environ 250 $ par année. Alexandre Lepoutre explique.
17: On off.
18: Inciter les propriétaires à installer des thermopompes, c'est l'objectif de Québec, qui présente cette solution comme plus efficace et plus économique. La ministre de l'Environnement, Pascale Derry.
19: Donc, la mesure va permettre de couvrir environ 55 % des coûts pour l'achat de l'installation pour chaque unité de logement.
18: Cette aide financière sera versée aux propriétaires, mais en bout de ligne, les locataires en sortiront gagnants, selon la PDG d'Hydro-Québec, Claudine Bouchard.
20: Quand chaque dollar compte, évidemment que ça fait de la différence d'avoir une thermopompe, jusqu'à 250 $ d'économie annuellement pour certains ménages.
18: Mais il y a plusieurs critères. Seuls les propriétaires d'unités locatives peuvent en bénéficier et la facture d'électricité doit être payée par le locataire. Par ailleurs, le logement doit être situé dans une zone dite de précarité énergétique, qui seront dévoilées bientôt par Hydro-Québec, mais au total, 120 000 ménages devraient en profiter.
21: Pour nous, ça nous apparaît comme une excellente nouvelle.
18: Éric Sanssouci, de la Corporation des propriétaires immobiliers du Québec.
21: Aujourd'hui, on entre vraiment dans une zone de faisabilité financière pour le propriétaire.
22: Mais les locataires sont pas nécessairement comme avantagés tant que ça.
18: Noémie Beauvais, du regroupement des comités logements et associations de locataires, émet certaines craintes.
22: En fait, pour nous, le risque, c'est que les propriétaires, ils renvoient la facture des travaux aux locataires à la hauteur de 100 %.
18: Hydro-Québec promet de surveiller l'impact de la mesure sur la hausse des loyers et d'ajuster le programme en conséquence. Ici Alexandre Lepoutre, Radio-Canada, à Montréal.
1: Sport.
4: La série finale de la Ligue professionnelle de hockey féminin se poursuit ce soir entre la victoire de Montréal et la charge d'Ottawa. On joint Christine Roger au centre Canadian Tire dans la capitale fédérale, là où le match va se dérouler. Christine, Montréal a une autre occasion de soulever la Coupe Walter?
23: Oui, puis c'est passé très, très près. Lundi soir, Montréal était à quoi? Moins de 10 minutes de remporter la première Coupe Walter de son histoire, mais on savait la charge d'Ottawa était une équipe avec beaucoup de caractère qui abandonnait jamais. Et encore une fois, elle l'a prouvé. Ottawa qui a réussi à créer l'égalité et ensuite à marquer ce but gagnant avec 55 secondes à faire en troisième période. Pas question de changer quoi que ce soit du côté de Montréal. On va garder le même plan de match, mais il est quand même question de la gestion des émotions, surtout dans un contexte en troisième période où l'équipe aurait une avance et s'approcherait dangereusement d'un triomphe de cette fameuse Coupe Walter. On peut écouter justement Caitlin Willoughby, l'attaquante de la victoire de Montréal.
0: I'm expecting it's going to be a physical game like always. It's been low scoring games, so I'm hoping that our team can find ways to generate some offense, especially against a good goaltender.
23: Willoughby qui parle évidemment de ce match qui s'annonce très serré, les trois premières rencontres qui se sont décidées par une différence d'un but. Elle espère que son équipe sera en mesure cette fois-ci de générer davantage d'offensives. Donc le match entre la Charge d'Ottawa et la Victoire de Montréal qui débute à 19h au centre Canadian Tire et à Ottawa. Et la Charge veut rentrer à Montréal pour un défilé de championne et non pas pour disputer un match ultime, un match numéro 5 qui aurait lieu samedi à la Place Belle.
4: Merci Christine.
23: Merci, au revoir.
4: C'était le Radio-Journal. 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Bonne soirée de la part de toute l'équipe de la Salle des Nouvelles.

0: On va s'intéresser tout à l'heure au lien qui existe entre la mémoire et les odeurs avec une invitée qui en a fait sa spécialité et aux applications presque cliniques que ça peut avoir. Comment refaire travailler le cerveau à l'aide d'odeurs, peut-être? Est-ce qu'on pourrait utiliser ça dans différents contextes cliniques? Alors, on verra avec notre invité que je vous présente après le bulletin de la demi. Et puis, avec vous, François, aussi, on va parler de congestion routière, mais pas que à proximité du centre-ville de Montréal.
1: Moi, je m'intéressais un peu à ces bouchons, Annie, dont je n'ai pas le temps de vous parler d'habitude, parce que un peu loin donc du centre-ville, peut-être pas les plus gros axes autoroutiers, donc ça concerne un peu moins de monde. Ça ne veut pas dire qu'il n'y a pas des congestions importantes. Bon, j'aurais pu en prendre quelques-uns, là, notamment sur la rive sud de Chambly, les gens qui vont vers Carignan, ça c'est toujours très très occupé. Mais bon, je suis retourné un peu dans mon patelin. Il y en a un que je connais depuis longtemps, Annie, c'est celui à l'Assomption. Donc, si vous partez de l'autoroute 40, que vous voulez aller à l'Assomption, vous avez souvent un 15-20 minutes facilement pour faire juste un tronçon de 2
0: km. OK, oui.
1: Parce que finalement, c'est une ville pas avec la plus grosse croissance démographique, mais qui a quand même grandi, mais qui est encore avec des infrastructures routières.
0: Donc, ce goulot d'étranglement.
1: Exactement.
0: Là,
1: donc, on a encore les mêmes routes qu'on avait quand c'était un petit cœur villageois, donc avec un milieu agricole autour. Et dans tout ça, il y a aussi le fait que c'est une ville de savoir avec un petit campus universitaire, un cégep, 3 écoles secondaires, des milliers d'étudiants qui n'ont d'autres options à peu près que l'automobile parce que le transport en commun est vraiment pas très bien développé. Et donc, il y a toutes sortes de conflits autour de l'utilisation de l'espace, le parcomètre qui s'en vient l'été prochain aussi notamment. Je vous explique ça à 17h45.
0: Oui.
1: Et rapidement, en circulation, je vous mentionne deux incidents. 20 Est à la hauteur de l'autoroute 13, on a un véhicule en panne dans la voie du centre. Et la 13 Nord à la hauteur de la 40, on a un camion en panne. C'est dans la voie de droite. Ça demeure très achalandé aussi, là. Pont-tunnel, Mercier, Champlain pour les traversées de la rive sud, c'est pas facile.
0: Et puis, à la météo, Jessica Laventure.
2: C'est toujours très agréable. On a 21 degrés en ce moment à l'aéroport Montréal-Trudeau. C'est venteux aussi. On a des rafales jusqu'à 50 km à l'heure. Les vents devraient cesser vers minuit. Par la suite, ce sera beaucoup plus calme. Le ciel va rester bien dégagé, par contre, jusqu'à la fin de la semaine. Donc, ça veut dire que les nuits vont être plus fraîches, mais le jour, on sera confortable. Donc, la nuit prochaine, minimum 6 degrés. D'ailleurs, sachez qu'il y a des avis de gel en vigueur pour bien des secteurs, pas pour l'île de Montréal, mais les Hautes-Laurentides, la Naudière, l'Estrie, la Mauricie, pour n'en nommer que quelques-uns. Alors oui, on sera près du point de congélation, mais demain, maximum 17 degrés. C'est pas si mal, moins chaud qu'aujourd'hui, mais pas si mal. Et vendredi, 21.
0: Mm-hmm. Merci. Richard, bonjour.
3: Bonjour, Annie.
0: On va faire le point avec vous tout à l'heure sur trois centres-villes.
3: Les trois centres-villes d'importance métropolitaine. D'abord, le centre-ville de Montréal, qui longtemps a été le seul à avoir une importance régionale.
0: Oui.
3: Mais depuis 2010, il y en a deux autres qui se sont ajoutés.
0: Depuis 2010?
3: Depuis 2010.
0: C'est l'arrivée des deux autres centres-villes.
3: 2010, okay. Dans les deux cas, autant à Laval qu'à Longueuil, il y a une volonté ferme de développer un centre-ville périphérique de deuxième rang par rapport à celui du centre-ville. Et dans tous les cas, centré sur des stations de métro, le fameux TOD, Transit Oriented Development, dont on parle le temps. Alors, il y a des choses intéressantes à vous raconter sur ces centres-villes aujourd'hui.
0: Ça marche dans une dizaine de minutes. On vous retrouve en chronique, Richard.
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0: Mais d'abord, le hockey. La victoire de Montréal affronte la Charge dans moins de 2 heures. Le match a lieu au Centre Canadian Tire du côté d'Ottawa. C'est un match déterminant parce que la victoire pourrait aller chercher la première Coupe Walter de son histoire, ou déterminant si on se rend au 5e et ultime match nécessaire. À ce moment-là, les deux équipes se rencontreraient à nouveau samedi prochain. On va parler de tout ça et de l'impact que ça peut avoir sur les inscriptions au hockey, particulièrement au hockey féminin, sur le dynamisme de ce sport-là, amené par l'arrivée d'une ligue professionnelle. On va en parler avec Stéphanie Poirier. Elle est directrice hockey féminin et développement chez Hockey Québec. Elle est aussi analyste au hockey féminin avec nous. Au bout du fil, Stéphanie, bonjour.
5: Bonjour.
0: Bon, d'abord, on n'aura pas besoin de 5e match, Stéphanie. Ça se joue ce soir.
5: Oui, on le souhaite. On le souhaite vraiment pour les partisans et l'équipe, évidemment. Là, on a mieux s'assurer là, d'avoir un trophée que revenir à la maison.
0: Comment vous la trouvez, cette série-là, jusqu'à maintenant?
5: C'est un peu ce qu'on s'attendait. C'est une série qui est très physique. Peu de buts marqués. Là, deux excellentes gardiennes, évidemment, à Montréal. Anne-Renée Desbiens n'a plus besoin de présentation. Là, on parle souvent d'elle comme étant la meilleure gardienne au monde. Puis Gwyneth Phillips, qui est beaucoup plus jeune, mais qui est extrêmement dominante également. Donc, une série où c'est très difficile d'avoir des chances de marquer de qualité. Là, deux équipes défensivement là, très, très, très solides.
0: Puis je voyais le public au rendez-vous. Hein. Lors du dernier match, je pense, c'était, il me semble que Martin Labrosse nous disait 17 000 personnes sont déplacés pour regarder ce match-là.
5: Oui, absolument. Le tout près de 17 000, c'est le record au niveau des séries éliminatoires au Canada.
0: C'est intéressant, ça.
5: Oui, parce que, décevant pour les fans des Sénateurs d'Ottawa, mais puisque le Centre Canadian Tire a été libéré il y a quelques semaines suite à la défaite au premier tour, bien à ce moment-là, là, la charge a été en mesure pour la série finale là, de s'installer dans un amphithéâtre de la Ligue nationale. Donc, évidemment, une beaucoup plus grande capacité, ce qui est évidemment pas le cas à Montréal avec le parcours de l'équipe du Canadien.
0: Ouais.
5: Donc, ça donne vraiment une visibilité incroyable. Et il faut le mentionner, là, les fans de la charge à Ottawa sont extrêmement présents. Donc, ils sont vraiment une base de fans là, qui est aussi bonne. Et certains disent même encore plus enthousiaste que ceux de Montréal.
0: Des fidèles. Parlons de la vie. Concentrons-nous sur la victoire et de ses effets. Maintenant, est-ce qu'un long parcours en série a un impact sur le désir de pratiquer le hockey, vous diriez, chez les plus jeunes?
5: Mais on voit sûrement une croissance constante là, au niveau du hockey tout court, mais au niveau du féminin, quand même là, depuis la pandémie, on utilise moins ce mot-là, mais on voit quand même statistiquement et assurément là, dans les 3 à 4 dernières années, encore plus grand. Là, on parle de environ globalement là, autour de 13% d'augmentation par année, juste de jeunes filles là, qui pratiquent le hockey. Donc, on était à moins de 7 000 il y a 4 ans et là, on arrive tout près du 10 000 qu'on devrait passer l'an prochain. Donc, c'est sûr que à chaque fois que des athlètes féminines, j'ai envie de dire presque tous sports confondus, sont à la télé, sur les grandes chaînes, ils sont suivis avec des reportages et on les voit, bien, assurément là, que ça a une influence super positive sur le sport qui est pratiqué par les athlètes par la suite.
0: Donc, vraiment, pour vous, il y a un avant et un après création de la LPHF?
5: Oui, ça serait difficile. C'est sûr que c'est toujours difficile à mettre le doigt sur l'élément parce qu'il y en a plus qu'un. Mais ça serait impossible de nier l'augmentation plus grande et même juste la connaissance des gens sur les joueuses, le hockey féminin. On croise évidemment beaucoup de gens qui nous en parlent. Les jeunes filles arrivent avec des chandails qui ont des couleurs, puis des fois des chandails aussi même de la Ligue nationale. Mm-hmm. Donc, une attirance vers le sport et c'est important que les jeunes filles puissent se reconnaître. Donc, évidemment, on est quand même très gâtés à Montréal avec des modèles de joueuses, autant au niveau personnel qu'au niveau performance, qui sont exceptionnels.
0: Donc, oui, une jeune fille voit une femme jouer au hockey, elle se dit c'est possible, plus qu'une jeune fille voit un Nick Suzuki à la télé, se dit j'ai envie de faire ce sport-là.
5: Oui, assurément, il y a beaucoup de jeunes qui commencent. Puis, ce qui est intéressant dans les estrades, c'est qu'on voit beaucoup de familles. Donc, c'est aussi extrêmement bon pour les jeunes garçons
0: Absolument.
5: Qui accompagnent leurs sœurs, leurs parents, pour voir également que c'est possible pour les femmes de le faire. Et même, il y a des jeunes filles qui ont 6, 7, 8 ans, peut-être qu'ils n'ont pas de frères, donc ils n'ont jamais vraiment vu de hockey masculin. Pour eux, le hockey professionnel, ce n'est que la victoire. Mm-hmm. Ce qu'on n'aurait jamais vu. Ben, il y a littéralement 3 ans, puisque la Ligue est toute jeune, puis c'était peu connu, évidemment, l'hockey féminin, là, sauf les gens qui le suivent de très proche, et la fameuse finale olympique Canada-États-Unis aux 4 ans.
0: Bien sûr. Est-ce qu'une jeune joueuse aime le hockey pour les mêmes raisons qu'un jeune joueur, vous diriez, Stéphanie Poirier?
5: Mais les études démontrent, là, surtout ce qui est sport féminin, que les jeunes filles apprécient le sport pour les mêmes raisons que les garçons, mais pas au même niveau. Donc, les premières choses qui vont attirer les filles dans tout sport confondu, c'est l'affiliation sociale, c'est les amis. Donc, c'est d'être capable de communiquer, d'avoir un cercle et de se développer socialement. Elles vont aimer compétitionner, elles vont aimer performer, mais ça vient un petit peu plus tard. Alors que les garçons, en général, c'est un peu l'inverse. Donc, la compétition, le fait de se dépasser physiquement va venir dès le début et l'affiliation sociale, avoir des amis, va être important, mais va être un petit peu à l'arrière. Donc, souvent, on voit une joueuse peu importe le sport qu'il va arrêter, donc qu'il va décider de changer de sport, ben souvent, elle va entraîner en moyenne deux amis avec elle. Soit dans un autre sport, ou soit tout simplement d'arrêter le sport. Donc, ça fait partie de l'importance d'avoir un environnement qui est spécialisé envers la clientèle. Dans notre cas, évidemment, là, on parle des jeunes filles.
0: Et je vous dirais, moi, c'est l'hypothèse que je vous soumets, on parle des enfants, mais j'ai l'impression que ça dure assez longtemps. Même quand on est femme, on peut aimer faire du sport pour avoir ces liens-là avec d'autres filles dans notre sport, ou des hommes aussi. L'aspect social reste important. Assez longtemps, non, dans la pratique du sport?
5: Oui, absolument. Puis on le voit, juste quand on voit les campagnes gouvernementales, je vais utiliser à la participation, on encourage d'être sportif à vie. Donc, c'est de pratiquer un sport à vie. Et je dirais que une des augmentations qu'on voit le plus, surprenamment, à vrai dire, c'est pas surprenant, mais c'est ce qu'on voyait pas avant, c'est le nombre de femmes, si on revient au hockey, qui commencent le sport dans la trentaine et dans la quarantaine.
0: Ah oui!
5: L'augmentation d'offres de services qui est excellent dans des camps d'adultes, donc des femmes qui achètent leur premier équipement dans la trentaine, dans la quarantaine, des fois qui savent pas du tout patiner, des fois qui ont un peu patiné, donc découvrent. Donc il y a de plus en plus de ligues, le fameux ligue de garage, 100% féminine, avec des niveaux là récréatifs, juste pour, puis les chandails, puis donc elles se créent aussi une identité, puis le désir là de performer, de s'accomplir dans le sport est aussi important. C'est juste que souvent, il est moins valorisé chez les femmes et chez les filles.
0: En terminant, Stéphanie Poirier, je voulais vous entendre sur le hockey féminin élite au Québec. Est-ce que là, on sent aussi l'influence de l'arrivée de la LPHF chez nos très, très bonnes joueuses là, qui sont autour de 15, 16, 17 ans?
5: C'est certain que ça va prendre plusieurs années avant de le voir, puisque le bassin qui augmente, en général, les jeunes filles sont assez jeunes. Donc, elles sont pas rendues à ces années-là. Par contre, ce qui est possible pour nous, quand on travaille avec nos joueuses élites, c'est de leur montrer des modèles féminins. Ouais. Donc, une joueuse, une défenseuse, donc si on prend une Nicole Gosling, ne prend pas un tir de la ligne bleue de la même manière que va le faire un Lena Thun. Ne serait-ce que chacun a sa mécanique, mais évidemment, une fille et un garçon, mécaniquement, au niveau de la force, ont pas les mêmes habiletés. Donc, ça fait d'être capable de démontrer ce qu'une des meilleures filles est capable de faire mécaniquement, autant pour les entraîneurs de le comprendre, pour être capable de l'enseigner. Ça, c'est assurément, je vais dire, une petite coche de plus qu'on est capable d'offrir au niveau de l'encadrement et qu'on utilise de plus en plus avec nos entraîneurs spécialisés.
0: Très intéressant. Puis cette possibilité, bien sûr, de rêver à gagner sa vie avec le sport pour lequel on est passionné. Ça, c'est clair, là.
5: Oui, assurément, parce que nous, on aime souvent dire que la passion du sport n'a pas de genre. Donc, les femmes et les filles ont assurément le droit de rêver, de faire un jour leur carrière, que ce soit derrière le banc ou sur la glace dans le sport professionnel.
0: Stéphanie Poirier, vous êtes directrice hockey féminin et développement du côté d'Hockey Québec. Je vous souhaite un très bon match ce soir. Merci beaucoup.
5: Merci infiniment.
0: Donc, Richard, c'est quoi? Il y a à peu près 15 ans, on voit l'émergence de deux centres-villes. Avant, c'était simplement le centre-ville de Montréal.
3: Avant, il y avait un seul pôle qui dominait totalement l'espace métropolitain. Maintenant, il est en partie équilibré par deux pôles de second rang.
0: Laval-Longueuil.
3: Qui sont en train de prendre leur importance, dont on va parler aujourd'hui. On va commencer par celui de Laval. Quand on va à Laval, quand on est sur l'autoroute 15, entre le boulevard de la Concorde puis la 440, le centre d'achat, le Carrefour, c'est à peu près 3 km de part et d'autre de l'autoroute. Qu'est-ce que c'est? C'est le mal aménagement typique des années 60-70. Des immeubles commerciaux de plein pied avec d'immenses stationnements partout autour. Vu de l'œil d'aujourd'hui, c'est totalement déstructuré. Mais c'est ça qui fait la qualité aujourd'hui, parce qu'il y a un énorme potentiel de développement. C'est-à-dire le mal aménagement d'il y a 50 ans devient une opportunité
0: pour aujourd'hui.
3: Alors, cette opportunité-là, elle est née quand le métro de Montmorency a ouvert en 2007. Parce que ça va devenir le point d'ancrage devant le cégep Montmorency, qui était bien seul dans cet univers-là à l'époque.
0: Bien seul, au milieu d'un champ, là, à l'époque.
3: Il était vraiment au milieu d'un champ.
0: Ça a radicalement changé.
3: À distance visuelle de l'autoroute.
0: Absolument.
3: Ça devait pas être très charmant d'aller de fréquenter le cégep Montmorency à l'époque. Mais là, c'est devenu déjà un cœur de ville. Alors, par l'arrivée de l'Université de Montréal en 2011, par l'arrivée de la Place Belle en 2017.
0: Bien sûr,
3: et surtout, par l'inauguration de l'espace Montmorency, ce formidable bâtiment, dont je dis qu'il est pour Laval l'équivalent de ce qu'a été la place du Marie en 1962, à peu près, quand elle a été inaugurée, là. C'est-à-dire l'immeuble phare qui termine l'ancrage du futur centre-ville. Bon. Alors, et pour la suite des choses, il faut quand même que je rappelle que l'inspiration, autant pour Longueuil que pour Montréal que pour Laval, il nous est venue de Vancouver. La stratégie Living First, à la fin des années 80, la ville de Vancouver, constatant qu'il y avait plein de terrains vagues puis plein de stationnements partout au centre-ville, ils ont dit, on va miser sur l'habitation, ouais. On va en faire des milieux de vie.
0: Pas pour entreposer du métal sur quatre roues. Là.
3: Ou attendre encore 10, 15, 20 ans qu'un immeuble à bureau vienne se construire.
0: Ouais, bon. Ouais.
3: Alors, et ça a marché magnifiquement. Ça a été copié 10 ans plus tard par Toronto. Nous, on l'a copié à Montréal. Puis maintenant, il y a une sorte de Living First typique du maire Stéphane Boyer.
0: Ça tient encore. Voilà. Parce que c'est l'idée a encore beaucoup de sens.
3: Ça va être du résidentiel, quoi.
0: C'est ça, oui.
3: Et moi, j'avais évalué dans une chronique précédente qu'il y avait à peu près 20 000, un potentiel de 20 000 logements et d'à peu près 40 000 habitants. Puis c'est là que le maire Boyer m'a surpris en parlant, lui, de 42 000 logements et de 100 000 habitants en 10 ans. Ça veut dire 4 200 logements par année. Il dit, ouf! Faut savoir qu'à Laval, statistiquement, en moyenne, c'est environ 2000 logements construits par année. Le maire Boyer annonçait 4 200 par année pour le seul secteur du centre-ville en question, là. Alors, c'est le secteur Pont-Vieux, là, pour fixer les esprits. Alors, si on regarde l'année passée, 2025, c'était la première année de ce plan-là, ben, il y a eu 4 600 logements qui ont été mis en chantier à Laval. C'est le record historique pour Laval. Mais 3 000 environ l'ont été dans le secteur du centre-ville en question.
0: C'est pas mal, quand même.
3: C'est excellent. C'est excellent. Et c'est ce qui a fait dire au Journal de Montréal une manchette récente qui avait, l'été passé, il y avait 33 grues visibles quand on passait sur l'autoroute 15 dans ce segment-là.
0: Mais non,
3: on pouvait compter 33 grues.
0: Mais oui.
3: Et c'était le troisième plus haut total en Amérique du Nord à ce moment-là.
0: Imaginez, ça se construit. Il suffit d'aller à Laval pour voir à quel point c'est un plein boom, là.
3: Mais 3 000 logements, c'est quand même 1 200 de moins que l'objectif de 4 200.
0: Oui.
3: Bon, je pense que le maire Boyer a vu peut-être un peu trop grand, puis peut-être un peu trop rapide, mais disons que la direction est bonne. D'ailleurs, elle a été reconnue par la CMM il y a 2 semaines, avec le maire Boyer s'est vu remettre le prix Louis Arel pour le bon aménagement, le développement durable de sa ville. Alors, il y avait un co-récipiendaire, là, mais le maire Boyer l'a eu. Il le mérite, même si ça va prendre un petit peu plus de temps, je crois. Alors, voilà pour Laval.
0: Longueuil.
3: Longueuil, maintenant. Bon, Longueuil, la station de métro était bien seule. Et il y a eu immédiatement un immeuble résidentiel qui est construit, l'immeuble Port de Mer.
0: Oui.
3: Il y a eu immédiatement un hôtel qui est apparu. Mais ils sont restés bien seuls
0: pendant
3: dans ce grand terrain
0: longtemps.
3: Vague
0: durant des
3: années.
0: Oui.
3: Au fil du temps, il s'est ajouté quelque chose, un petit immeuble. Puis c'est assez dépareillé, des petits immeubles.
0: C'est déstructuré. Il n'y a pas de cohérence.
3: Oui, il n'y avait pas de cohérence. Ouais. Il n'y avait pas. Et un plan est apparu à partir de l'inauguration du campus de l'Université de Sherbrooke. Bon, je cesse de contester son emplacement à cet endroit-là.
0: Mais voyez-vous encore des établissements de savoir sur lesquels on s'assoit puis on décide de développer?
3: Absolument, c'est la même chose à Longueuil.
0: C'est
3: à peu près la même date, puisque c'est en 2010 que ça a été inauguré. Puis là, c'est la mairesse de l'époque qui était Caroline Saint-Hilaire. Et moi, j'étais allé la voir pour lui parler de l'entrée maritime de Montréal, puis la sensibiliser au terrain qui est à l'autre côté de l'autoroute 132. C'est la route 132, mais elle a une configuration d'autoroute à ce moment-là. Et ça devient... Maintenant, le nouveau nom, c'est Pointe-Longueuil. Les deux ensemble, c'est un potentiel d'environ 10 000 logements. 5 à 8 000 logements, 10 à 12 000 habitants. C'est pas le même potentiel qu'à Laval. Statistiquement, il se construit à peu près 1 000 logements. Une année de 1 000 logements à Longueuil, c'est une bonne année.
0: D'accord.
3: Bon. Et là, ben, ce printemps a été inaugurée la tour de 105 mètres, construite immédiatement au-dessus.
0: La tour Mirale.
3: La tour Mirale, voilà. Et ça devient le nouveau phare, l'équivalent de l'espace Montmorency ou de la place du Marie.
0: Oui.
3: Alors, ça prend ça à chaque fois.
0: Oui.
3: Mais surtout, là, il y a un plan de match, il y a un plan masse qui est préparé. Et c'est la même stratégie qu'à Laval et qu'à Montréal.
0: Intéressant.
3: Pour ce qui est de Montréal, j'en ai parlé souvent, que le centre-ville a vécu une véritable renaissance résidentielle. J'ai un indicateur aujourd'hui dont j'ai jamais parlé. Il y a 74 immeubles de 100 mètres et plus au centre-ville de Montréal. Ça a pris 50 ans pour avoir les 37 premiers, de 1960 à 2010. Les 37 suivants on les a eus dans les 15 dernières années.
0: Ah oui!
3: Et surtout, ce sont essentiellement des édifices d'habitation. Et c'est ce qui explique que dans le centre-ville, incluant Griffintown, on est à plus de 45 000 logements supplémentaires. Ça a été un peu moins bien depuis la COVID.
0: Effectivement.
3: Mais quand même, je m'étais fait prophète de malheur l'année passée pour découvrir à la fin de l'année qu'il y a quand même eu 1300 logements construits dans Ville-Marie, mm-hmm. plus ceux de Griffintown. Alors, c'est quand même une bonne performance. Alors, il suffit de continuer là, dans ce cas-là. Mais alors, tout ça pour dire que nos trois centres-villes ont la même stratégie. Ils ont le vent dans les voiles, les deux centres-villes, les deux nouveaux centres-villes périphériques ont le vent dans les voiles. Le centre-ville de Montréal, je ne suis pas trop inquiet.
0: Moins inquiet que vous l'avez déjà été, okay,
3: visiblement. Moins inquiet, ouais. D'autant que... Il y a une nouvelle tour qui s'est annoncée au coin de le YWCA.
0: Oui,
3: là,
0: c'est vrai, oui.
3: Ouais, qui s'est annoncé la semaine passée. Alors, j'ai dit, il y a encore quelqu'un qui veut faire une tour de 120 mètres au centre-ville?
0: Eh bien!
3: C'est pas perdu.
0: Oui, c'est pas perdu. On verra ça évoluer, bien sûr. Richard Bergeron, merci.
3: Au revoir,
0: à la prochaine. Annie. Au revoir. 17h31, minutes. Samy avec nous pour les nouvelles de la demi. D'abord, le loyer moyen a bondi de 70 % à Montréal en 10 ans.
6: Alors, il est passé d'un peu plus de 760 $ en 2016 à un peu plus de 1 200 $ en octobre dernier. Ça, c'est selon la Société canadienne d'hypothèques et de logements. Lors de la décennie précédente, la hausse avait été de 23 %. La Société d'État explique cette augmentation notamment par la croissance de la population et l'arrivée de logements neufs plus coûteux. Voici l'analyste de marché pour la SCHL, Francis Cortellino.
7: Je rajouterais aussi, durant la pandémie, si vous vous souvenez, la hausse des prix des propriétés, des maisons, des condos. Durant les deux années qui ont suivi le début de la pandémie, une augmentation des prix de 50 % en deux ans seulement. Ça avait pris 10 ans avant la pandémie pour avoir une augmentation des prix de 50 % dans le Grand Montréal pour acheter une propriété. Donc, plusieurs jeunes ménages locataires sont demeurés captifs plus longtemps du marché locatif, ce qui a aussi, disons, haussé la demande locative au cours des dernières années.
6: À noter que la SCHL souligne que la forte hausse des loyers se fait aussi sentir en banlieue de Montréal.
0: Depuis un an, un programme permet à des personnes en situation d'itinérance à Sherbrooke de travailler quelques heures pour un salaire payé comptant.
6: Le programme s'appelle Tapage, donc tant l'équipe d'intervention que les participants constatent des résultats encourageants et porteurs d'espoir. Marie-Hélène Rousseau a les détails.
8: Le programme Tapage s'adresse aux personnes en situation d'itinérance ou de grande vulnérabilité sociale ou financière. Les participants, les tapageurs, sont rémunérés environ 60 $ en argent comptant pour 3 heures de travail. Ce sont des entreprises ou des organismes communautaires qui leur donnent différentes tâches à accomplir, que ce soit de la peinture, du désherbage, du nettoyage. Souvent, ils arrivent à gagner confiance et créer des liens, entre autres, avec les intervenants. Claude, 65 ans, s'est retrouvé à la rue pour la première fois de sa vie après une séparation l'hiver dernier. Il s'en sort peu à peu.
9: J'étais dans la consommation avant depuis plusieurs années, là, fait que ça fait du bien de se réveiller le matin et d'être en forme. Ça m'apporte de la joie, moi. C'est très agréable de travailler, de fonctionner quand tu as travaillé toute ta vie. Et que je suis très heureux de faire du tapage.
8: Le bilan de la première année est positif. Au cours des 6 premiers mois, il y a eu 80 chantiers auxquels 200 tapageurs ont pris part. L'expérience est gratifiante, comme l'explique la responsable du programme Zoé Lamère.
10: Les gens qui sont utiles, les gens qui développent des forces, les gens qui sortent de leur zone de confort, qui ont quelque chose à faire de leur journée. Puis je vois aussi tout l'aide qu'on peut apporter aux entreprises, aux partenariats, ou aux organismes communautaires d'aller leur donner un petit coup de main.
8: Le Partage Saint-François est l'un des 22 porteurs du projet Tapage, implanté dans 11 régions du Québec. Il compte 132 partenaires employeurs. Ici Marie-Hélène Rousseau, Radio-Canada, Sherbrooke.
0: Et puis un réalisateur montréalais s'est illustré au Festival de Cannes.
6: Oui, il s'appelle Romain F. Dubois. Son court-métrage Skinny Bottine a remporté le prix Découverte Sony dans le cadre de la Semaine de la Critique, une section consacrée aux cinéastes émergents. Alors le film raconte l'histoire d'un jeune voleur à la tire, ce qu'on appelle communément les pickpockets. Ça se passe à Montréal. Le garçon, il tente de rembourser son ex-copine accompagnée de son cousin pendant une journée d'hiver. Fait notable, le projet a été autofinancé, notamment grâce à la crypto-monnaie. Ça, c'est sans l'aide de la SODEC ni de Téléfilm Canada. Skinny Bottine était aussi le seul film entièrement canadien sélectionné cette année à Cannes.
0: Eh bien, merci beaucoup, Samy. Bonne soirée.
6: À demain.
0: À demain. Au revoir. François.
1: Alors, on a quelques incidents. accidents, notamment 15 Nord dans l'échangeur plutôt Turcot, camion en panne. C'est l'accotement, mais ça pourrait impliquer une fermeture de voie là, dans les prochaines minutes. 40 Est, on est de Cavendish jusqu'à Papineau dans la congestion, puis ça reprend là, le trafic à la hauteur de l'échangeur Anjou, mais de façon assez légère, c'est pas trop important. Et sinon, 40 Ouest, de Langelier à Descaries et à l'approche de l'autoroute 13. Et Annie, je prends quelques secondes. Je vais vous parler de l'Assomption dans quelques minutes, mais parenthèse qui rentrait pas dans le sujet. Je passais devant la nouvelle passerelle piétonne Vandone-Richard au-dessus de la rivière. Donc, on a construit vraiment là, un petit pont auban piétonnier au-dessus de la rivière. Donc, grosse structure rouge, là. C'est vraiment, vraiment très, très beau. Vous avez l'occasion d'aller faire un tour là-bas, allez-y, ça vaut la peine.
0: Merci. À la météo maintenant.
2: Ben, c'est beau. 21 degrés en ce moment. Le soleil qui est toujours là. D'ailleurs, qui va rester là pour les prochains jours. On aura un ciel dégagé au moins jusqu'à vendredi. Les vents sont toujours présents. On a des rafales jusqu'à 50 km à l'heure, des vents d'ouest. Ça va rester comme ça jusqu'à minuit environ. Par la suite, les vents devraient cesser ou du moins devraient être beaucoup moins forts. La nuit prochaine, ce sera un minimum de 6 degrés, donc température plus fraîche. On a des avis de gel en vigueur pour l'Estrie, les Hautes-Laurentides, la Naudière en allant jusque vers la Mauricie, Québec. Sur l'île de Montréal, on n'a pas d'avis de gel, mais ça reste quand même frais. Et demain, maximum 17 degrés avec du soleil. Vendredi, 21 degrés avec du soleil.
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0: C'est sûr que ça vous est déjà arrivé, une odeur qui vous arrive comme ça, et soudainement, vous êtes frappé par un souvenir précis au moment où vous avez senti la même chose et quelque chose dans votre vie s'est produit. Donc, la relation entre l'odorat et la mémoire, vous savez que c'est un phénomène qui est reconnu, étudié même par les scientifiques, et puis on a des chercheurs qui s'y intéressent chez nous au Québec. On va parler de tout ça avec notre invitée. Elle s'appelle Jeanne Plailly. Elle est chercheuse titulaire du CNRS au Centre de recherche en neurosciences de Lyon, professeure invitée aussi à l'Université du Québec à Trois-Rivières. Elle est avec nous en studio pour aborder ce très, très beau sujet. Merci d'avoir accepté notre invitation.
12: Ça fait plaisir.
0: Alors, qu'est-ce qui explique que les odeurs soient aussi marquantes, qu'elles provoquent comme ça, qu'elles soient reliées à des souvenirs?
12: Eh bien, c'est encore un sujet de débat et de recherche, mais une étude a été menée récemment pour faire comme une méta-analyse pour savoir tous les résultats qui avaient été observés jusqu'alors. Et la conclusion de cet article, c'est que les souvenirs olfactifs ont des particularités. Ils sont vraiment différents des autres types de souvenirs.
0: Ah bon ?
12: Et dans un premier temps, on relie ça au fait qu'ils sont limbiques, c'est-à-dire que l'olfaction fait partie dans le cerveau d'un ensemble de structures qu'on appelle limbique et qui est impliqué aussi dans l'émotion et dans la mémoire. Et c'est ça qui va colorer particulièrement ces souvenirs olfactifs. Ensuite, ces souvenirs, ils sont particulièrement anciens et ils se rapportent à la première décennie de vie, donc quand on était tout enfant, alors que généralement, les souvenirs se rapportent plutôt à l'adolescence ou au jeune adulte, quand on construit son identité.
0: Donc, ce serait plutôt dans la vie.
12: Exactement, ils rapportent. Les odeurs permettent de récupérer des souvenirs qui sont plus anciens, en effet. Et puis, il y a d'autres particularités aussi, dont l'émotion, justement. Quand Marcel Proust décrit, justement, ce souvenir qu'il a récupéré quand il trempait sa madeleine dans une tisane, il y a tout un pan émotionnel très fort qui lui revient. Et on a tous, en effet, vécu ça. Et donc, la question, c'est savoir est-ce que, quand on travaille ce sujet en laboratoire, on réussit ou pas à retrouver ces particularités. Et ça, c'est encore sujet à recherche.
0: Mais comment on arrive à travailler ça en laboratoire? On a des outils aujourd'hui qui permettent de le faire?
12: On a plein d'outils différents et moi j'en utilise plusieurs. J'utilise l'imagerie cérébrale par exemple pour voir ce qui se passe dans le cerveau, mais j'utilise beaucoup la psychologie cognitive pour élaborer des protocoles qui permettent d'aller au plus proche de ces souvenirs tout en étant particulièrement contrôlé, en pouvant vraiment maîtriser ce qui se passe au moment de la création du souvenir, au moment de sa rétention et au moment de son rappel.
0: Donc, ce sont des discussions que vous avez avec des cobayes, c'est ça?
12: Oui, alors souvent, ce sont des cobayes, des volontaires, oui, je préfère, à qui je fais passer des expériences. Je leur demande de venir, et puis je leur présente. Finalement, je leur fais vivre un épisode de vie, un événement. Et puis plus tard, je leur présente soit des odeurs, soit des musiques, soit des visages, donc d'autres modalités sensorielles. Et je regarde quelle est la particularité des souvenirs quand ils sont évoquée par les odeurs en comparaison des autres, des autres modalités.
0: Est-ce que l'odorat a un siège bien particulier, un endroit bien particulier dans le cerveau?
12: Ah, l'odorat est tellement un sens particulier. C'est vraiment un sens unique. Et sa grande particularité, c'est que les régions sensorielles olfactives, donc les régions qui traitent de l'odorat, traitent aussi des émotions et de la mémoire. Donc c'est vraiment des régions qui ont d'autres fonctions et c'est pour ça que l'olfaction, l'émotion et la mémoire sont liées dans nos comportements, tout à fait.
0: Et ce ne serait pas comme ça pour nos autres sens, la vue, l'ouïe par exemple?
12: Non, pour les autres sens, quand on perçoit quelque chose avec nos yeux, alors l'information va directement aux régions visuelles qui sont très localisées dans le cerveau, dans une région bien délimitée, mais qui ne servent qu'à ça. Or, pour l'olfaction, c'est plein d'ensembles de petites régions qui ont d'autres fonctions et qui servent à des fonctions de mémoire ou d'émotion.
0: Qu'est-ce qu'il nous reste à comprendre pour vous, le mystère que vous aimeriez percer?
12: Il y a plein de mystères encore à percer. L'odorat est encore très, très, très méconnu. Moi, ce qui me fascine dans l'odorat, c'est le fait qu'on a tous un odorat extrêmement différent et que mon monde olfactif sera différent de votre monde olfactif, comme celui de chacun, et que je peux percevoir une odeur, disons, bleue et que vous la percevrez plutôt verte. Et
0: donc, on revient à la vue, c'est pas nécessairement comme ça avec le regard.
12: Non, justement, ça n'est pas comme ça avec le regard. Mais avec l'olfaction, on a vraiment une perception du monde très différente. Ma perception est unique et elle me définit en tant qu'individu. Elle fait de moi une individu à part entière parce que j'ai un monde olfactif que vous n'avez pas et vous avez un monde olfactif que je n'ai pas. Et j'aime beaucoup cette spécificité, non seulement parce que ça nous caractérise comme individu à part entière, mais surtout ça nous rend plus humbles aussi. Notre perception, notre réalité n'est valable que pour nous. Et si on veut partager avec d'autres, il nous faut alors être à l'écoute et entendre la perception et le monde olfactif de l'autre.
0: Est-ce qu'il y a ou est-ce qu'il pourrait y avoir des applications cliniques aux recherches que vous faites? Ou est-ce qu'on travaille dans certains domaines avec l'odorat, justement, en situation clinique?
12: Oui. Donc, moi, je m'intéresse vraiment au lien entre l'olfaction, l'émotion et la mémoire. Et ça, c'est très important dans le milieu clinique. Il reste encore à prouver l'efficacité scientifique de toutes ces approches, mais on le voit expérimentalement dans les services hospitaliers régulièrement. En fait, les odeurs peuvent aider à apaiser, peuvent aider à faire passer une épreuve un petit peu difficile. Nous, pour le moment, on utilise les odeurs dans un service de soins palliatifs avec une psychologue clinicienne qui utilise les odeurs pour transporter les individus dans un ailleurs, dans un autre présent, un présent un peu plus joyeux, un peu plus vivant.
0: Mais pour ça, on doit bien les connaître.
12: Exactement, c'est pour ça
0: qu'il est aux discussions qu'on vient
12: essentiel
0: d'avoir,
12: à chaque fois que les odeurs soient choisies par la personne. La personne choisit l'odeur qui lui parle, celle qu'elle peut percevoir et celle qui lui parle, avec laquelle elle a une certaine intimité. Et dans ce cas-là, on peut aller plus loin, on peut aller dans les souvenirs, on peut aller dans les émotions, et c'est une grande aide pour les thérapies.
0: Est-ce que ça pourrait aider en situation de perte cognitive, par exemple, ou je ne sais pas si la perte cognitive chez la personne âgée finit par effacer ses souvenirs olfactifs, ou si au contraire, ce sont ceux qui persisteront?
12: Pas particulièrement. Tous les souvenirs sont touchés de façon indistincte. Mais la particularité des odeurs à toucher les souvenirs de l'enfance peut aider dans certaines maladies où justement les souvenirs de l'enfance restent préservés plus longtemps.
0: Ah bon?
12: Et dans ces cas-là, souvent les personnes perçoivent moins bien les odeurs, mais avec une intensité un peu plus forte, on peut quand même les utiliser comme outil d'interaction.
0: Oui. Vous savez, c'était très étrange pendant la pandémie quand un des symptômes de la COVID, c'était cette perte d'odorat. Alors qu'on n'avait aucun autre symptôme. Il y a beaucoup de gens qui ont réalisé l'importance de ce sens-là. Vous l'avez vécu aussi.
12: J'ai eu la chance de ne pas perdre mon odorat et je ne sais pas comment je réagirais à ça, tellement j'aime ce sens et tellement il m'apporte de la joie au quotidien. Mais oui, c'était essentiel pour les personnes de se rendre compte, ne serait-ce que le lien avec l'alimentation.
0: Bien sûr.
12: Que quand on mange un aliment, la majorité de nos perceptions sont olfactives. La langue fait un tout petit peu du salé, du sucré, de l'acide, de l'amer et de l'umami. Mais le reste, tout ce qui est épatant, C'est vraiment le nez qui le fait.
0: Oui. Alors, voyez-vous, retrouver un appétit, peut-être, grâce à l'odorat. Là aussi, on est dans une application qui peut être clinique, parfois, peut-être.
12: Oui, oui, tout à fait. On peut rééduquer la prise alimentaire en faisant une stimulation sensorielle olfactive. Oui.
0: Vraiment intéressant. D'ailleurs, le résultat de vos recherches ont été présentés la semaine dernière dans le cadre du congrès de l'ACFAS à Trois-Rivières. Merci d'être venu nous en parler. Je rappelle, vous êtes, entre autres, Jeanne Plailly, chercheuse titulaire du CNRS au Centre de recherche en neurosciences de Lyon. Merci beaucoup de votre visite.
12: Avec plaisir.
13: L'hiver de cette équipe-là, je pense qu'on a vu tout au long de l'année. Comment on se relève les manches, comment on y retourne, parce que c'est super important pour nous.
0: Alors, la victoire aura la chance d'en finir dès ce soir à Ottawa.
14: Oui, et il y a du nouveau dans le camp de la victoire, c'est-à-dire qu'il faut apprendre à gérer ce genre de situation-là. Et c'est ce à quoi faisait allusion Corey Sherry, l'entraîneur-chef, qui disait, là, on doit prendre ce moment-là à bras-le-corps, là, puis aller jusqu'au bout, en terminer avec la charge d'Ottawa et ne pas étirer ça jusqu'au cinquième match. On veut revenir à Montréal en tant que championne de ces séries éliminatoires et non pas pour disputer un match ultime. S'il y en avait un, ce serait samedi midi là, à la Place Belle à Laval. Alors, pas de changement pour la victoire pour l'instant. Une série très, très serrée. Hein. Ça, c'est vraiment là, c'est un but à chaque fois qui fait la différence. Mm-hmm. Deux fois, on est allé en prolongation. C'est le genre de série-là à laquelle on a droit. C'est très bon pour le spectacle, soit dit en passant, de la LPHF, de voir en plus deux équipes accéder à la finale dans le cas de la victoire pour la première fois. On aura une nouvelle championne de la Coupe Walter. Alors, tout ça est très, très bon. C'est la dernière fois qu'on va voir ce format-là, d'ailleurs, parce que dès l'an prochain, ils seront 12 équipes là,
0: oui, c'est vrai.
14: Plutôt que 8. Ouais. Alors, tout ça va être appelé à changer. On verra ce soir si, justement, la bande de Marie-Philippe Poulin réussira à sortir de là avec le gain. C'est à 19h ce soir, le match qui est présenté à Ottawa.
0: Et puis, de son côté, le Canadien s'est entraîné. Ça, c'était ce matin. On se prépare pour les Hurricanes.
14: Pour c'est les demain, Hurricanes, le match. C'est demain soir, premier le match. Le Canadien s'est entraîné donc à Brossard ce matin, a pris l'avion pour se rendre à Raleigh. Ensuite, ils sont arrivés là-bas. Il y avait un absent de taille sur la patinoire ce matin. C'est Martin Saint-Louis qui était absent. On nous dit pour des raisons familiales. Le Kent Hughes est en point de presse là, au moment où je vous parle, mais on lui a demandé, rassure-nous, là, ton coach va être derrière le banc demain. Dit, oui,
0: pas de problème.
14: Il arrive ce soir, là, il dit c'est rien de grave, là, mais j'ai l'impression que Saint-Louis a fait Buffalo le Connecticut pour aller voir la famille.
0: Qu'il n'avait pas vu depuis un petit bout, là, je pense.
14: Puis après ça, il est descendu là, vers la Caroline du Nord. On a demandé à Alexandre Carrier si le fait de jouer deux séries de sept, avoir très peu de repos, ça ne pouvait pas venir affecter aussi la dose d'énergie. Et vous allez entendre ensuite l'analyse de Kent Hughes qui voue quand même un certain respect à l'organisation des Hurricanes.
15: Ouais, c'est pour ça qu'on est la plus jeune équipe de la Ligue. Hein? On est en forme pas mal, mais non, je pense qu'on profite de ce momentum-là. T'sais, on a eu beaucoup d'adversité. On s'est rendu les deux séries en 7 matchs. Je pense qu'il faut profiter de ça. Si on regarde pendant la saison, on a eu des stretches de matchs en peu de jours, pas mal plus intenses que ce qu'on a eu dans les séries.
16: Je pense que ça fait quand même deux séries qu'on est déjà... On était underdog. Caroline, ils ont une très bonne équipe. Alors, on a beaucoup de respect pour l'organisation, pour l'équipe, mais on n'est pas venu ici pour, comme Martin dit, avoir un participatory. On est ici pour essayer de gagner.
14: C'est bien beau participer, mais gagner, ça pourrait être pas mal aussi.
0: On les respecte, mais on est ici pour gagner aussi, bien sûr. L'autre série finale, ça débute ce soir. Ça va être intéressant de suivre celle-là aussi.
14: Oui, l'Avalanche du Colorado qui va affronter les Golden Knights de Vegas. Donc, à compter de ce soir, c'est à 20h le match. Des matchs à 20h. Important de mentionner que Cal Makar sera absent de la formation de l'Avalanche. Il est blessé, bas du corps, c'est une jambe dans son corps. On espère que c'est pas trop grave, mais on va l'évaluer quotidiennement. Mais bon, je pense qu'il va avoir besoin d'un peu de repos. Si ça peut peut-être en consoler certains, ben il y aura un joueur qui fera un retour dans la formation de l'Avalanche, c'est Arturi Lehkonen, l'ancien du Canadien. Lui aussi était blessé, mais il va revenir au jeu ce soir. Donc, à compter de 20h.
0: Certainement. Bonne soirée, Martin.
14: Bonne soirée.
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17: c'est fréquent de devoir attendre à partir de l'autoroute jusqu'à l'intersection environ 20 minutes. Et ça, c'est pas normal.
0: Ouais, il y a pas que sur les autoroutes ou encore sur les rues de Montréal qu'on doit faire avec la congestion routière. François, on parle aujourd'hui du cas de l'Assomption. On est dans la Naudière. La ville fait pression sur Québec depuis 10 ans pour qu'on réaménage, au fond, la route qui mène à l'autoroute 40.
18: Oui, l'autoroute, ou plutôt la route 341, parce que c'est vraiment une route, là, une voie dans chaque sens, et surtout l'intersection avec la 344, donc la route qui longe la rivière L'Assomption. Et vous entendiez le maire Sébastien Nadeau décrire la longueur des bouchons de circulation, donc une vingtaine de minutes, c'est fréquent pour un tronçon qui fait juste 2 km quand même, et on est à 45 minutes de route du centre-ville de Montréal, donc une municipalité de 25 000 habitants, et pour aller vers Repentigny ou Montréal, ben c'est un peu enclavé parce qu'il y a comme deux bouchons d'étranglement, il y a deux intersections qu'il faut donc emprunter pour sortir de la ville. On peut écouter à nouveau le maire Sébastien Nadeau.
17: C'est sûr que quand on travaille avec le ministère, le MTQ qui s'occupe de Montréal. Donc, eux nous comparent avec le tunnel Ville-Marie et eux, quand on leur parle de 20 minutes de retard, sont moins inquiets que nous, nos citoyens peuvent l'être. On peut le comprendre aussi. Cependant, ce que ça fait, c'est que ça vient, on a une ville qui est très attirante, que les gens aiment venir. Donc ça nuit un peu à la réputation, l'accessibilité de la ville. Ensuite de ça, on a, chaque jour ici à l'Assomption, il y a 5000 étudiants qui rentrent. C'est 2400 au cégep, c'est environ 400 à l'université, c'est 3 écoles secondaires. Beaucoup de gens viennent de l'extérieur. Donc, même 85 % de la circulation étudiante vient de l'extérieur. Donc, c'est des gens qui sont coincés dans ces bouchons de circulation-là.
18: La Ville avait présenté un plan au ministère des Transports en 2018 qui avait plutôt, lui, lancé des études pour un projet plus ambitieux que ce que demandait au départ la ville de l'Assomption. Donc, on allait élargir la route, ajouter des voies donc sur le viaduc qui traverse l'autoroute 40, donc élargir Annie en terre agricole notamment. Oui. C'était compliqué, ça n'a pas fonctionné comme va l'expliquer Sébastien Nadeau.
17: Là, ce qu'on s'est fait dire l'an passé, c'est que incapable de s'entendre avec la CPTAQ, avec les agriculteurs pour l'élargissement puis l'empiètement dans les terres agricoles. Donc, ils ont décidé de réduire le projet puis de le modifier constamment. Nous, devant ces non-résultats-là, ce qu'on a dit, c'est est-ce qu'on pourrait revenir au plan original pour améliorer maintenant la circulation? Et chose qu'ils ont acceptée.
18: Alors, le projet original, c'était simplement de déplacer l'intersection une centaine de mètres peut-être, là, un peu plus loin, pour pouvoir avoir de l'espace et ajouter des voies de virage à gauche et à droite. Ça devrait quand même considérablement alléger les bouchons, mais il n'y aura pas d'élargissement de la route elle-même et ça ne se fera pas si ça se fait avant au plus tôt 2029.
0: Là, j'écoutais le maire, il mentionnait 5000 étudiants, la majorité viennent de l'extérieur.
18: 85 % Annie, donc, qui viennent de la région. Bon, c'est beaucoup Repentigny, mais la Naudière, là, il y a des programmes techniques, des gens qui viennent d'un peu plus loin pour participer à ces cours-là. Seulement pour le cégep régional là, de l'Assomption, de la Naudière à l'Assomption, c'est 2300 étudiants. Il y en a 1800 d'entre eux qui se déplacent en voiture à peu près.
0: Oui, en voiture, parce que le transport en commun, c'est pas suffisant l'offre qu'on a là-bas. Là.
18: Oui, j'en ai discuté avec Doria Rabéi et Lina McKenzie Moelebi, qui font partie de l'association du cégep, association étudiante. Principaux problèmes donc qu'elles m'ont mentionné, les autobus ne passent pas assez souvent, une fois à l'heure dans bien des cas, ils se remplissent très rapidement à certains moments de la journée parce qu'ils sont aussi ces bus-là utilisés par des élèves du secondaire du collège de l'Assomption situé juste à côté et les trajets ils sont longs, beaucoup de détours, parfois ça peut prendre une heure pour faire un trajet qui normalement en auto prendrait une quinzaine de minutes. Donc on peut écouter les deux étudiantes.
19: En soirée, j'évite le bus le plus possible. J'ai ma carte mensuelle mais en soirée là, elle se fait utiliser au moins deux fois par semaine. Sinon, je m'en vais avec des amis qui sont justement à l'assaut et les livres, là, je les cherche le soir. Tout le temps.
20: J'ai discuté avec beaucoup d'étudiants et pour la plupart, le bus de 5 heures précisément, celui où est-ce qu'il y a beaucoup d'étudiants du collège, ils le fuient. Même moi, je vais être honnête, ce mois-ci, dans le mois précédent, je pense l'avoir pris 3 fois.
0: Ouf.
18: Alors, chez EXO, on explique qu'on est conscient du problème, mais que le défi, c'est que la pointe de demande, elle est très intense et très courte, donc vraiment les heures de début et de fin des classes, puis que c'est difficile de concilier les besoins des étudiants et des autres usagers donc du transport en commun. Évidemment, dans un contexte budgétaire qui est difficile pour les sociétés de transport en commun, il y a une refonte du réseau d'EXO pour la Naudière qui est en cours de planification. On devrait présenter les premiers résultats là, de ça plus tard cet été ou à l'automne.
0: Puis j'imagine que l'afflux de véhicules, ça vient déranger... Ben, ceux qui habitent la ville depuis des années.
18: Et c'est un irritant depuis longtemps là-bas, Annie. La vieille partie de l'Assomption, là, qu'on appelle le secteur du méandre, là, c'est vraiment une espèce de presqu'île dans une boucle de la rivière. C'est assez dense, les rues sont très étroites parce que c'est une des plus vieilles municipalités au Québec. L'Assomption, l'air de rien, ça a près de 310 ans. Beaucoup d'édifices patrimoniaux d'ailleurs. Il manque donc de place pour ces milliers d'automobilistes qui débarquent chaque jour. La

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4: Selon le secteur, mais c'est sûr que pour des étudiants qui doivent l'utiliser de manière quotidienne, ça peut devenir quand même assez cher. C'est pour ça qu'au bout de discussions avec l'association étudiante, on a décidé qu'on allait offrir notamment des abonnements au mois, mm-hmm. à la session ou à l'année, ce qui devrait aider, on espère. Le maire veut utiliser l'argent pour financer notamment l'ajout de places de stationnement, mais il veut aussi offrir des rabais sur le transport en commun et encourager davantage le recours au covoiturage.
5: Ouais, question de bouchons à l'Assomption aussi.
4: Tout à fait.
5: Merci beaucoup, François Joly.
4: Je vous en prie.
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5: Offenbach, mais de l'inédit d'Offenbach.
8: De l'inédit d'Offenbach, oui, des enregistrements qu'on pensait perdus et qui ont été retrouvés dans un entrepôt qui appartenait au guitariste John Magill, guitariste décédé en 2002. Et c'est le nouveau gestionnaire du groupe qui a trouvé la centaine de bandes originales.
5: La centaine?
8: Oui, en trouvant cet entrepôt et en fouillant dans l'entrepôt. Alors, pour célébrer cette découverte, Offenbach sort une chanson inédite, Out of the Rain, qui est tirée des sessions d'enregistrement de 79 pour l'album Rock Bottom et chanté par Brian Leboeuf. Et ce qu'on entendait ici, c'est un concert à Bromont, 79 aussi, avec Vic Vogel, son orchestre, qui a été restauré et mis en ligne sur YouTube. Là, vous pouvez perdre beaucoup de temps à regarder ça aujourd'hui. Et on a des enregistrements en 24 pistes des 4 albums et des enregistrements complets de 3 concerts. Et grâce aux bandes multipistes, on a accès pour la première fois aux performances individuelles de chacun des membres. Donc, il y a des choses qu'on peut entendre, comme ceci.
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8: Incroyable. La piste toute nettoyée, belle. En tout cas, il y a des choses fantastiques là-dedans. Mon collègue Louis-Philippe Ouimet est allé au studio. On a restauré ses bandes et puis c'est tiré de son tournage. Vous allez pouvoir voir ça plus tard aujourd'hui au Téléjournal. Le gestionnaire et propriétaire d'Offenbach, Louis Belleville, qui a fait cette découverte, vous allez l'entendre ici, suivi du restaurateur audio Guillaume Brunet.
10: 3 lives inédits, ça c'est la plus grande découverte qu'il y a eu dans l'entrepôt, du matériel inédit comme ça. On était chanceux que l'entrepôt dans lequel il était, c'était pas humide. On va pouvoir éventuellement peut-être même sonner encore mieux que les albums originaux, là, parce qu'on va pouvoir les restaurer avec les nouvelles techniques qu'on a aujourd'hui, les nouvelles machines.
5: Wow.
8: Et ça va se poursuivre, Annie. Risque d'avoir d'autres sorties, rien de commercial, toujours pour les fans.
5: Mm-hmm. Eh bien, belle nouvelle ça. Merci beaucoup, Rose. François?
4: Alors, 2 accidents, 30 ouest sur le pont Madeleine par an. On a une seule voie d'ouverte et à Mirabel et Saint-Jérôme, fermeture de la 158 entre la montée Guénette et la rue Pasteur, là aussi, accident. Et pendant ce temps, toujours très occupé, notamment des carrés nord autour du souvenir vers l'échangeur Saint-Pierre. On n'en a pas, on n'a pas fini de 7 heures de pointe.
5: Uh-huh, merci, bonne soirée. 22 degrés au centre-ville.
8: Oui, on n'a pas fini avec ce soleil non plus. 21 degrés, très agréable. Ce sera 6 degrés par contre pour la nuit prochaine. C'est plus frais et on conserve du soleil demain et vendredi.
5: Merci, on se retrouve demain. Restez là, l'équipe de Ça nous regarde s'en vient dans quelques instants. Je vous souhaite une excellente soirée. Au revoir.
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1: Ici Madeleine Blais-Morin. À ça nous regarde ce soir.
2: La vidéo partagée par Ben Gvir est déplorable.
1: Flottille à Gaza, des militants agenouillés, les mains liées par l'armée israélienne, Ottawa dénonce un traitement abominable. Aussi à l'émission, la pression s'accentue sur le régime cubain.
3: They've been looking for this moment for 65 years.
1: Les États-Unis inculpent l'ancien président Raúl Castro et appellent la population à choisir une nouvelle voie. Et un chanteur sous les projecteurs, mais pas pour ses chansons, on reçoit en entrevue la journaliste qui a recueilli le témoignage de nombreuses femmes qui dénoncent des comportements de Patrick Bruel. Bon mercredi soir à tous. La vidéo a fait le tour du monde. Dans cette vidéo, on voit, on entend le ministre israélien de la Sécurité nationale, Itamar Ben-Gvir, ridiculiser des militants de la flottille pour Gaza, qui sont agenouillés, qui sont ligotés aussi. La France, l'Espagne, la Belgique et les Pays-Bas ont tous convoqué leur ambassadeur d'Israël. Le Canada a fait de même. J'en discute avec notre chef de bureau à Ottawa, Daniel Thibault. Bonsoir, Daniel.
4: Bonsoir, Madeleine.
1: Les images donc, qui ont été publiées sur les réseaux sociaux ont choqué jusqu'ici.
4: Oui, oui. Et les réactions étaient identiques ou presque à ce qui a été exprimé un peu partout sur la planète suite à la diffusion de ces images de civils détenus par les autorités israéliennes, parmi lesquels une douzaine de Canadiens, qui sont soumis à des traitements qualifiés d'inacceptables par la plupart des gens qui ont réagi aujourd'hui, ridiculisés par le ministre d'extrême droite, Itamar Ben-Gvir. Sur X, le premier ministre Mark Carney a dénoncé le traitement abominable infligé à des civils à bord de la flottille. Le Canada, dit-il, a déjà imposé des sanctions strictes à l'encontre de M. Ben-Gvir, notamment le gel de ses avoirs et une interdiction de voyager en réponse à ses incitations répétées à la violence, la protection des civils et le respect de la dignité humaine, poursuit-il, doivent être respectés partout et en tout temps. La ministre des Affaires étrangères canadienne a elle aussi condamné le traitement des militants arrêtés et elle a convoqué l'ambassadeur d'Israël. On écoute Anita Anand.
2: J'ai demandé à mes représentants de convoquer l'ambassadeur d'Israël concernant le traitement odieux infligé aux civils à bord de la flottille. Les civils doivent être protégés en tout temps. La vidéo partagée par Ben-Gvir est déplorable.
1: Et Daniel, certains réclament des gestes plus concrets du gouvernement canadien.
4: Oui, parce qu'ils ont le sentiment que ce que les représentants du ministère des Affaires étrangères canadiens vont entendre, c'est essentiellement le même discours que ce qu'a livré dans le passé le diplomate israélien en poste ici à Ottawa, qui a déjà été convoqué par le gouvernement canadien à 4 reprises. Colombe Dimet est la porte-parole du Global Summit Canada. C'est l'une des organisatrices de la flottille, l'organisme qui affirme que des navires de guerre de la marine israélienne ont encerclé les 50 embarcations dans les eaux internationales à 250 000 nautiques des côtes de Gaza. Il qualifie ce geste d'une agression qui mérite des propos plus fermes de la part du Canada. On écoute Colombe Dimet.
5: C'est strictement, nettement insuffisant. Qu'est-ce que l'ambassadeur va dire à la ministre de plus que ce qu'on sait déjà? Honnêtement, on n'est plus dans le temps des paroles ou de juste de convoquer, il faut des sanctions qui sont immédiates.
1: Et Daniel, je le disais, les réactions un peu partout dans le monde sont à peu près unanimes, là.
4: Oui, effectivement. Rome a qualifié le traitement réservé aux détenus d'inadmissible et a exigé des excuses. Le gouvernement irlandais s'est dit consterné et choqué, d'autant plus que, selon certaines agences, la sœur de la présidente irlandaise est l'une des participantes à la flottille. Imaginez, la France a annoncé avoir elle aussi convoqué l'ambassadeur israélien pour dénoncer ce que l'on qualifie d'agissement inadmissible du ministre Ben-Gvir. La Belgique a jugé les images profondément troublantes. L'Allemagne parle d'un geste totalement totalement inacceptable, alors que la Turquie, d'où partait la flottille, a parlé d'une mentalité barbare du gouvernement israélien. Réaction forte aussi de l'Espagne. Écoutons un extrait du ministre des Affaires étrangères, José Manuel Álvarez.
6: Ese tratamiento es monstruoso, es indigno, es un inhumano. Exijo disculpas públicas a Israel.
4: C'est un traitement monstrueux, il est honteux, il est inhumain, dit-il. J'exige des excuses publiques de la part d'Israël. Il a convoqué, dit-il, en urgence la chargée d'affaires d'Israël au ministre des Affaires étrangères pour lui faire part de notre rejet total, de notre condamnation absolue et du dégoût face à ce traitement abominable et inacceptable, conclut le ministre des Affaires étrangères espagnol.
1: Daniel, par voie de communiqué, Benjamin Netanyahou, donc le premier ministre israélien, a réagi en disant que la façon dont ils avaient été traités, ces militants, par le ministre Ben-Gvir, ce n'est pas conforme aux valeurs et aux normes d'Israël, en disant qu'il fallait expulser dès que possible les militants. Daniel, merci.
4: Au plaisir.
1: Au revoir.

0: I think it was a very big moment for people that, not only Cuban Americans, but people that came from.
1: Vous avez entendu le président américain aujourd'hui évoquer un moment important pour les Cubains américains et tous ceux qui ont de la famille à Cuba. Donald Trump réagissait au dépôt d'accusations criminelles contre Raúl Castro, l'ancien président cubain est notamment accusé de meurtre en lien avec la mort de 4 Américains tués il y a 30 ans. C'est un dossier que suit mon collègue Yannick Dumont-Baron. Bonsoir Yannick.
2: Bonsoir Madeleine.
1: Commençons par les faits. Ouais. De la mort de quel Américain on parle?
2: Ouais, ils sont 4. Ils faisaient partie d'une organisation qui s'appelle Hermanos al Rescate, donc les frères à la rescousse, si on veut. On est dans la deuxième moitié des années 90. L'URSS est tombée. Cuba vit une période économiquement difficile. Il y a beaucoup de Cubains qui fuient par la mer, qui tentent de rejoindre les côtes américaines, la Floride qui est pas trop loin. Alors, cette organisation, ce sont des exilés cubains qui, depuis les États-Unis, aident les Cubains qui fuient par la mer avec des petits avions, notamment, imaginez un peu un Cessna. Donc, ils volent au-dessus, signalent les gens en détresse pour que la marine puisse aller les chercher. Ils ont aussi mené des vols au-dessus du territoire de Cuba, ont lâché des dépliants contre le régime. Ça, c'était dans les années 1995. Février 1996, deux de ces avions qui étaient en opération ont été abattus par l'armée de l'air cubaine. 4 Américains à bord ont été tués.
1: Et qu'est-ce qui est reproché exactement à l'ancien président cubain, Raúl Castro?
2: Oui, mais justement, l'ancien président, il était à cette époque-là ministre de la Défense sous son frère, Fidel Castro. Avec 5 autres Cubains, ils sont accusés de complot et de meurtre, donc du meurtre de ces 4 Américains. M. Castro, il a 94 ans. Aujourd'hui, il n'occupe que des fonctions officieuses à Cuba. Ça fait des années que les exilés, donc les Cuba-Américains, tentent d'obtenir cette mise en accusation. Le petit contexte aussi, on est à quelques mois des élections de mi-mandat aux États-Unis. Les élus républicains, ceux qui représentent des secteurs en Floride où il y a beaucoup d'exilés cubains, se réjouissent. Ils parlent d'une bonne journée pour la justice. Écoutez le ton de l'élu Maria Elvira Salazar en conférence de presse il y a quelques heures.
3: Look what Maduro did. He thought that President Trump was not serious. And look where Maduro is today, in a federal prison in New York.
2: Alors, vous l'entendez, hein, le ton sec, assuré, puis il y a aussi cet avertissement. Évidemment, on parle de Nicolas Maduro, l'ancien homme fort du Venezuela. Donc, il dit, c'est le temps pour les Castro de quitter le pouvoir, le sous-entendu. Sinon, on ira vous chercher comme on est allé chercher Nicolas Maduro.
1: Yannick, vous avez tenu à spécifier qu'on est à quelques mois des élections de mi-mandat.
2: Oui.
1: Il y a un objectif politique derrière cette mise en accusation?
2: Ah oui, et ça c'est clair, et je vous dirais, les politiciens américains et républicains ne s'en cachent pas non plus. Sur le site de la Maison-Blanche aujourd'hui, vous pouvez lire une déclaration officielle où on dit, je cite, « Le régime en place aujourd'hui est une trahison directe de la nation pour laquelle les patriotes cubains sont morts lors de leur guerre d'indépendance. » Donc, on remonte au début du 20e siècle. Ça fait quelques jours, en fait, Madeleine, qu'on voit plusieurs signaux américains assez forts, bien visibles. Marco Rubio, secrétaire d'État, ses parents sont cubains, ont fui Cuba. Il s'adresse en espagnol aux Cubains. Il dit, le seul obstacle entre vous et une vie meilleure, ce sont les dirigeants cubains. Il y a des vols de surveillance militaire américains près de Cuba, des fuites affirmant que les Cubains auraient des drones, donc pourraient menacer les intérêts américains. Rappelez-vous aussi, on en parlait la semaine dernière, la visite du patron de la CIA, qui est venu dire la patience américaine, elle a des limites. Donc, on a plusieurs points de pression sur les autorités cubaines qui s'ajoutent aux difficultés accentuées par l'embargo pétrolier. Le message, il est politique, mais il s'adresse aussi aux dirigeants cubains. Les États-Unis considèrent que les Amériques au complet, c'est leur sphère d'influence. On ne veut pas du régime castriste à Cuba et ils ne ménageront pas d'efforts pour y arriver.
1: Et les autorités cubaines ont réagi comment?
2: Oui, bien, sans surprise, on défend Raúl Castro. On le fait par déclaration écrite, sauf erreur de ma part. J'ai pas vu d'officiel se présenter devant un micro ou une caméra. Donc, on parle de provocation politique, tentative de souiller l'image de Raúl Castro comme d'un héros. On parle aussi de manipulation malhonnête des faits, d'accusations sans fondement. Je le précise, c'est important parce que on le sait maintenant avec les archives américaines. Pendant des mois, les autorités cubaines ont demandé aux Américains que cessent ces vols en disant c'est de la provocation. Et même les autorités aériennes américaines, à l'époque, disaient c'est de la provocation, il faudrait que ça cesse. Mais les exilés cubains continuent de faire ces vols, donc éventuellement, ils ont été abattus. Mais tout ça, je vous dirais, pour Cuba, c'est de la légitime défense d'abattre ces avions-là à l'époque. Mais aujourd'hui, replaçons tout ça dans le contexte d'un vieux chapitre, d'une longue histoire de relations compliquées entre les États-Unis et Cuba, avec des gens qui voient des choses de manière bien différente. Il y a escalade importante, il y a de la pression encore. Est-ce que ça va faire débloquer l'impasse? Je ne sais pas, mais je vous rappelle une chose. Entre la mise en accusation de Nicolas Maduro et sa capture, ce qui a permis de changer les choses, ce ne sont pas des mois qui se sont écoulés, ce sont des années.
1: Yannick Dumont-Paron, merci.
2: Un plaisir.
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5: La présomption d'innocence doit être garantie, mais y compris pour la sérénité de sa défense. Je pense qu'effectivement, il devrait se retirer. Il devrait mettre entre parenthèses sa carrière.
1: La polémique enfle en France après le maire de Paris que vous entendiez, Emmanuel Grégoire, ce matin sur France 2. C'est au tour de plusieurs autres maires de France de demander au chanteur Patrick Bruel d'annuler ses spectacles prévus dans de nombreuses villes du pays. Patrick Bruel est visé par des enquêtes pour viol et agression sexuelle, alors que lui nie les faits reprochés. Il joue sur scène, au théâtre à Paris. Il sera bientôt en tournée ailleurs en France, en Suisse, en Belgique et au Canada. Hier, ici, l'agence d'événements Gestev a annoncé l'annulation de 3 concerts prévus en décembre au Théâtre Capitole de Québec. Pour l'instant, des dates de tournée à Montréal sont maintenues. Avec nous ce soir, la journaliste de Mediapart, Marine Turchi, elle est l'une de celles qui a recueilli le témoignage de nombreuses femmes contre Patrick Bruel. Marine Turchi, bonsoir.
6: Bonsoir.
1: Madame Turchi, c'est entre autres votre travail qui a braqué les projecteurs sur Patrick Bruel. Il y a 2 mois, vous avez publié le récit de 8 femmes qui mettaient en cause le comportement du chanteur entre 1992 et 2019. Et depuis, si je comprends bien, les témoignages se sont multipliés. Où en êtes-vous dans cette enquête?
6: Oui, absolument. Depuis le mois de mars, on a révélé à Mediapart les témoignages de 25 femmes qui accusent Patrick Bruel de violences sexuelles et sexistes. Dans la presse française, 5 autres femmes ont également témoigné, ce qui porte à 30 le nombre de femmes qui aujourd'hui, dans la presse, en moins de 2 mois, ont accusé Patrick Bruel de violences sexuelles et sexistes. En France, c'est évidemment un séisme. Patrick Bruel, c'est le chanteur le plus populaire et sans doute le plus connu en France depuis les années 90. C'est un monument, il est aussi au cinéma, il est au théâtre et il a actuellement une tournée prévue de 58 dates en France et, vous l'avez dit, normalement au Québec. Donc effectivement, ma deuxième enquête, elle a été un tournant parce qu'aujourd'hui, parmi les 15 nouvelles femmes qui ont mis en cause Patrick Bruel dans ma dernière enquête, il y a une animatrice très connue en France qui s'appelle Flavie Flamand et qui a décidé d'abord de témoigner anonymement dans mon article et puis finalement de prendre la parole ouvertement. Et elle a pris la parole ouvertement pour les autres femmes parce qu'elle est consciente, dit-elle, de sa responsabilité en tant que personne qui a de la notoriété, de quelque part porter aussi cette affaire et d'appuyer les témoignages des autres. Et son témoignage a été un tournant, puisque depuis quelques jours, depuis l'annonce de sa plainte pour viol, depuis son témoignage vidéo dans Mediapart, les témoignages effectivement affluent dans ma boîte mail et je continue de travailler.
1: On est des années après le mouvement MeToo et vous l'avez dit, Patrick Bruel, c'est un monument. En France, il est très connu ici aussi, au Québec et au Canada français. Pourquoi ces témoignages maintenant, selon vous?
6: Alors en fait, il y avait déjà une première série de témoignages, mais auprès de la justice, c'était en 2019. 9 femmes avaient écrit à la justice, et notamment des femmes qui étaient masseuses dans des hôtels de luxe ou des instituts de soins. Et à l'époque, la justice a classé cette affaire faute de preuves. Du coup, si vous voulez, le signal envoyé à toutes les femmes qui auraient pu témoigner concernant Patrick Bruel, c'était que l'affaire était classée. Elles y ont vu pour beaucoup le fait qu'il était finalement plein de notoriété, plein de pouvoir et qu'il était indéboulonnable. Et puis moi, j'ai travaillé pendant des années parce qu'en fait, il m'a fallu 7 ans pour publier ma première enquête. Parce que personne ne voulait prendre la parole, personne ne voulait être celle qui se jette à l'eau en premier, si je puis dire. Il a fallu 7 ans et dans les 8 premières femmes qui ont témoigné dans mon enquête au mois de mars. Il y avait une femme importante déjà, c'est Danielle Alsner, elle est à la tête d'Unifrance. Unifrance, c'est l'organisme qui promeut le cinéma français à l'étranger, donc c'est un organisme important et sa parole a pesé parce qu'elle a dit cette fois je veux qu'on m'entende. Je veux qu'on entende les témoignages des femmes. Donc si vous voulez, les témoignages s'ajoutent et surtout ils sont extrêmement similaires. Il faut bien comprendre que ces témoignages sont de gravité bien différente. Il y a des femmes qui dénoncent des viols, notamment une alors qu'elle était mineure. Il y en a 2 qui ont eu sentiment d'avoir été droguée. Et puis, à côté de ça, il y a d'autres femmes qui dénoncent des agressions sexuelles ou du harcèlement sexuel, et d'autres encore un comportement très insistant malgré leur refus. Certaines disent on a même dû le repousser physiquement ou on lui a dit 100 fois non. Donc, les témoignages sont de gravité différente, mais toutes ces femmes décrivent une même chose. C'est un homme qui ne se soucierait pas de leur consentement, d'après elles, et qui n'entendrait pas le non. Patrick Bruel, il dit l'inverse. Il dit, moi, quand on me dit non, je n'outrepasse pas un refus. Les témoignages que j'ai recueillis, qui sont extrêmement similaires et concordants, disent l'inverse.
1: Justement, il nie les faits allégués et il est présumé innocent. Mais on entend des maires de France, je le disais en introduction, de demander l'annulation des concerts. Les avis sont partagés dans le public qui avait acheté des billets. C'est une situation particulière, là. Alors qu'on voit comme ça un monument avec une ombre au tableau, mais qui est encore face au public, alors que la justice doit encore suivre son cours.
6: Oui, ça débat beaucoup de ça en France actuellement. C'est-à-dire, il y a celles et ceux qui disent présomption d'innocence, il n'a pas été jugé actuellement, il doit pouvoir continuer de travailler, il a une tournée de 58 dates, il est au théâtre chaque soir. Et il y en a d'autres qui disent attention, parce qu'il y a le droit pénal, mais il y a aussi le droit du travail, et dans le droit du travail, il y a une obligation légale de sécurité des employeurs envers leurs salariés, leurs employés. Donc ça peut être des techniciennes notamment, qui sont là en marge de sa tournée. Il faut savoir que j'ai recueilli beaucoup de témoignages dans les coulisses du théâtre, des loges, des concerts, des tournées, et notamment du spectacle des Enfoirés, qui est un spectacle très connu en France sur TF1, auquel il a participé historiquement de nombreuses fois. Donc pour certains, il faudrait qu'il y ait une forme de principe de précaution et que des mesures soient prises avant même qu'il soit jugé. Donc il y a ce débat actuellement en France entre ceux qui disent présomption d'innocence et ceux qui disent protection de l'employeur envers ses salariés et ses travailleuses. Effectivement, ça pose plein de questions. Je crois qu'il y a les spectateurs et spectatrices qui ont le droit de juger en leur âme et conscience s'ils ont envie ou pas d'aller voir Patrick Bruel en concert ou au théâtre. Mais moi, je pense qu'il faut qu'ils le fassent de manière informée. Et c'est là le rôle de la presse et c'est là le rôle de Mediapart. C'est que nous avons révélé énormément de témoignages et chacun peut maintenant aller voir ou pas Patrick Bruel en étant informé de ces accusations qu'il vise actuellement.
1: Marine Turchi, je rappelle que vous êtes journaliste à Mediapart. Merci pour ce témoignage.
6: Merci beaucoup à vous.

0: Next year will be our last season. The network will be ending The Late Show in May. And... yeah, I share your feeling.
1: L'an prochain, ce sera notre dernière saison. Le réseau met fin au Late Show dès le mois de mai. Vous entendiez Stephen Colbert, l'animateur américain qui annonçait la fin de son talk show de fin de soirée après 33 ans. Et à l'auditoire qui huait la décision, il lançait « Croyez-moi, je partage votre sentiment ». Donc ça, c'était l'an dernier. Et c'est demain que sera présentée la dernière émission du Late Show sur le réseau CBS. La décision de mettre fin à cette tradition a été prise dans un contexte où plusieurs réseaux de télévision voient leur cote d'écoute chuter depuis plusieurs années. Mais c'est une annonce qui a aussi été faite dans un contexte politique particulier. Quelques jours plus tôt, Stephen Colbert avait critiqué publiquement la société de production Paramount, maison mère de CBS, pour avoir réglé une entente hors cour avec le président américain. La Maison-Blanche a rejeté toute accusation d'ingérence. Paramount a évoqué des soucis financiers. Donc, on va revenir sur les conséquences politiques de la fin du Late Show dans un instant. Mais d'abord, notre journaliste Marie-Christine Bouillon trace les contours de cette histoire.
2: Devant une foule électrisée rassemblée dans le Ed Sullivan Theater, l'animateur Stephen Colbert prend place au milieu de la scène. Nous sommes le 14 juillet 2025. Comme le veut la tradition des talk shows de fin de soirée, il se lance dans son monologue d'ouverture. Debout, les yeux rivés sur l'objectif de la caméra, il s'attaque aux actualités qui ont retenu son attention. D'abord, l'entente hors cour entre Paramount, à qui appartient le réseau qui diffuse le Late Show, CBS, et le président Donald Trump. Paramount accepte de verser 16 millions de dollars au président qui accusait le réseau d'avoir fait un montage complaisant d'une entrevue avec sa rivale démocrate de l'époque, Kamala Harris. Je crois que ce type d'entente financière compliquée avec un élu du gouvernement porte un nom légal clair, un beau gros pot de vin. Puis l'animateur explique que cette entente survient au moment où Paramount attend le feu vert du gouvernement pour procéder à une transaction majeure, sa fusion avec la société de production Skydance.
3: Oh, hey, everybody.
2: Quelques jours plus tard, sur un tout autre ton, Stephen Colbert annonce à son public que CBS met fin au Late Show après 33 ans.
3: I'm not being replaced.
2: Dans un communiqué, le réseau écrit qu'il s'agit d'une décision financière et non politique. Donald Trump rejette lui aussi toute allégation d'ingérence. La tradition des talk shows de fin de soirée existe depuis des décennies aux États-Unis. Incontournable de la culture américaine, ces émissions qui prennent l'antenne après les bulletins de nouvelles du soir combinent humour, variété et satire. Un moment de télé qui s'est ancré dans le quotidien des citoyens dès les années 1950.
4: Here's Johnny.
2: Un des animateurs qui marque l'âge d'or de ce type d'émission, Johnny Carson, à la barre du Tonight Show de NBC de 1962 à 1992. Le Late Show de Stephen Colbert a été créé par un autre grand, David Letterman, en 1993.
5: The always charming Mr. Tom Hanks.
2: Un rendez-vous qu'il animera pendant 22 ans, avant de passer le flambeau.
6: David Letterman, everybody.
2: David Letterman fait d'ailleurs partie des derniers invités de marque qui se succèdent sur le plateau de Stephen Colbert au moment où le décompte se rapproche de zéro. Parmi lesquels se trouve aussi le 44e président des États-Unis, Barack Obama, et les homologues de Stephen Colbert, tous à la tête d'émissions de fin de soirée sur d'autres chaînes, Jimmy Kimmel, Jimmy Fallon, Seth Meyers et John Oliver. Respectivement animateurs de Jimmy Kimmel Live sur ABC, du Tonight Show et du Late Night sur NBC et de Last Week Tonight sur HBO. Bien que la très grande majorité de ces émissions offrent presque tout leur contenu sur le web, une question demeure. Est-ce que la tradition des talk shows de fin de soirée aux États-Unis tire à sa fin? Stephen Colbert sera resté à la barre du Late Show pendant 11 ans. Il offrira son dernier monologue en direct du Ed Sullivan Theater demain à 23h35, heure de l'Est. Ici Marie-Christine Bouillon, Radio-Canada, Montréal.
1: Et pour évaluer les répercussions de la fin du Late Show sur la société américaine, avec nous ce soir, David Grondin. Il est professeur au département de communication à l'Université de Montréal, chercheur au CIRIUM. Ses recherches portent entre autres sur la culture populaire et les cultures médiatiques aux États-Unis. David Grondin, bonsoir.
4: Bonsoir à vous.
1: David Grondin, donc pour évaluer les conséquences du débranchement du Late Show, il faudrait savoir quelle influence elle avait, cette émission-là. En fait, les émissions de fin de soirée aux États-Unis, c'était une forme d'institution.
4: Oui, on parle, juste le Late Show lui-même, c'est 33 ans, 11 ans avec Stephen Colbert, mais déjà c'était une pratique établie depuis le début de la télévision, donc qui accompagnait les gens en fin de soirée, dans leur salon. C'était une pratique qui était héritée de la radio auparavant des années 30 et 40. Et donc, c'est quelque chose qui était vraiment un ralliement pour plusieurs Américains. Puis évidemment, je disais que c'était impliqué avec la télé, mais donc télé, information, chaîne d'information continue, beaucoup plus présente. Et je dirais le tournant des années 2000, là, c'est vraiment là où il y a eu un moment fort avec l'infodivertissement qui est arrivé.
1: Et justement, quel poids politique, disons-le comme ça, quel poids politique elles avaient, ces émissions-là? Peut-être le Late Show en particulier.
4: Ben, le Late Show, évidemment, dès le départ, David Letterman était quelqu'un qui avait un humour assez caustique, qui cherchait pas nécessairement à être politique, mais qui avait pas peur de l'être. Donc, déjà en partant, beaucoup plus, en fait, moins variété que pouvait l'être Johnny Carson, son mentor, ou donc le Tonight Show. Le Late Show commence dans les années Clinton, donc il s'en est quand même donné à cœur joie. Il était pas... nécessairement un républicain dans l'âme qui critiquait les démocrates, mais il critiquait l'administration en place.
1: Mm-hmm. Et là, Stephen Colbert, lui, était encore plus critique.
4: Mm-hmm. Ben, en fait, Stephen Colbert arrive c'est pour prendre la relève de Letterman. Ça prend un peu de temps au début quand il arrive à s'installer. Et on doit dire que, donc, il est là durant le premier mandat de Trump, puis c'est sûr qu'il en a fait son chou gras. Puis au départ, il cherchait un peu plus de rassembleurs, mais assez rapidement, en raison dans la première administration de Trump, déjà les changements sont importants. Sa critique plus progressiste va faire en sorte qu'il va quand même être plus incisif et plus politique. Puis je dirais vraiment là, la pandémie, la gestion problématique de Trump dans la première année de la pandémie a fait en sorte qu'il y a encore eu plus de gens qui l'écoutaient, parce que là, les gens étaient tous à la maison à écouter la télé, puis ça y a donné une plus grande visibilité.
1: On sait que ça a énervé Donald Trump, mais est-ce que ça avait un impact réel chez l'auditoire, des gens que ça pouvait véritablement influencer, selon vous, David Grondin?
4: Encore une fois, les émissions de fin de soirée sont importantes, surtout depuis une dizaine d'années, évidemment, avec les segments, les clips vidéo mm-hmm. qui peuvent être partagés sur les réseaux sociaux. On a souvent dit que c'est évidemment le genre de discussion qui devenait un peu la discussion autour de la machine à café. Donc, c'est sûr que ça avait un impact pour, je dirais, dans une ère de polarisation aux États-Unis très forte, c'est sûr que ça dérangeait. Puis pour un président comme Trump, qui aime pas du tout la critique, je veux dire, c'était clair que là, il y avait quelqu'un qui était là pour lui faire un peu de l'affront à tous les soirs. Puis chez ses partisans aussi, ça avait cet effet-là.
1: Donc, est-ce que le fait de le débrancher, dans un contexte où certains se disent « c'est une conséquence politique », ce débranchement-là, oui, il y a de l'économie en jeu, mais ce serait une conséquence politique. Est-ce que le simple fait de mettre fin à cette émission-là peut avoir en soi une conséquence? De se dire « oh, on est en train de débrancher quelque chose qui existait et qui avait un auditoire important ».
4: Oui, ben tout à fait. En fait, puis en plus, c'est que ça va dans le sens d'un contexte où il y a l'administration qui cherche à donner un peu moins de place à la presse, cherche à contrôler davantage l'information, qui permet moins de critiques à son égard, qui réagit comme je veux dire, d'autres administrations auparavant qui ont été critiquées fortement par les émissions de fin de soirée. On peut penser à l'administration de George W. Bush, mais je veux dire, ils n'ont pas eu la réaction qu'ils ont là en ce moment. Là, vraiment, c'est sûr que il y a des gens qui vont devoir se tourner ailleurs, qui écoutaient le Late Show. Donc, il n'y a pas eu autant de place pour une critique plus progressiste qui se fait entendre. Je ne veux pas dire qu'il n'y a pas d'endroit où on peut le faire, mais là, une institution importante, comme j'ai dit, 33 ans d'émission, c'est assez important. C'est pour ça que c'est intéressant de voir comment eux-mêmes, le Late Show, ont décidé de célébrer cette fin-là. C'était quand même pas, je dirais, anodin que jeudi dernier, David Letterman soit là, et avec Stephen Colbert sur l'édifice du Ed Sullivan Theater, qui décide de lancer du mobilier sur le trottoir, sur un logo de CBS pour pour un peu faire symboliquement signifier leur mécontentement.
6: Mm-hmm. Vous dites, il y a des voix qui seront disponibles ailleurs. Avez-vous l'impression que les balados ont pris la place de ce créneau-là, créneau d'entrevue avec des acteurs, des politiciens, des humoristes aussi?
4: Ben oui, en fait, c'est vraiment ça. Les auditoires les plus jeunes vont d'abord écouter les podcasts. Et donc, les balados sont vraiment là où on y retrouve. Puis encore une fois, les réseaux sociaux vont reprendre soit les balados, vont reprendre soit des segments de vidéos. Et donc, c'est sûr que, je peux dire, le modèle devait se réinventer. C'est pour ça que je suis pas quand même, on va entendre Colbert ailleurs, dans quel format, je ne sais pas. Mais c'est en même temps la télé elle-même là, qui fait face à des changements. Et donc, c'est juste dommage que c'est politiquement... En fait, il y a une couleur politique à cette décision-là qui aurait pu être prise différemment à d'autres contextes pour un modèle télévisuel à repenser. Mais là, clairement, ça vient dans le contexte du rachat, de CBS par une entreprise proche de Donald Trump. Et donc, les pressions qui sont faites et lui-même qui s'en est félicité rapidement. Encore une fois, peut-être que ça aurait été la fin de ça, peut-être dans quelques années, dans un autre contexte. C'est juste que là, il y a clairement une couleur politique à cette décision-là d'affaires.
6: David Grondin, professeur au département de communication à l'Université de Montréal. Chercheur au Cerium aussi. Merci.
4: Merci à vous.
6: Restez à l'écoute plus tard à l'émission. Des enregistrements inédits d'Offenbach ont été retrouvés. C'est un pan de l'histoire du célèbre groupe rock qui refait surface. Mais d'abord, inciter les propriétaires de logements locatifs à installer des thermopompes. C'est l'objectif d'Hydro-Québec et du gouvernement Fréchette qui présente cette solution énergétique comme étant plus efficace, plus économique aussi. Québec a annoncé aujourd'hui une bonification de son programme de subvention. L'aide financière sera versée aux propriétaires, mais la mesure serait aussi gagnante ultimement pour les locataires qui verront leur facture d'électricité diminuer. En tout cas, c'est ce qu'espère le gouvernement. On va décortiquer tout ça avec Alexandre Lepoutre, mon collègue. Bonsoir Alexandre.
7: Bonsoir Madeleine.
6: D'abord, à qui s'adresse la mesure et de quel montant on parle?
7: Donc une aide financière qui sera donnée aux propriétaires, mais aux propriétaires qui ont des locataires dans leur logement. Mmh. Très concrètement, c'est une aide qui va couvrir 55% du coût d'achat et d'installation d'une thermopompe. Donc 55% de subvention, 45% à la charge du propriétaire. Et c'est vrai que c'est un coût important aujourd'hui. Comptez au minimum 6 000 $ pour une thermopompe, mais ça dépasse facilement les 10 000 pour une maison si vous en avez une. Et avec cette nouvelle subvention, donc, 350 millions d'argent public sur la table. L'objectif, c'est de réduire cette facture pour le propriétaire et donc de l'inciter à équiper son logement avec une thermopompe.
6: Et pourquoi le gouvernement et Hydro-Québec misent sur cette solution-là, sur les thermopompes?
7: Popularité grandissante ces dernières années. Elle est présentée comme une solution plus efficace, plus économique que les radiateurs classiques ou les climatiseurs. Et pour le dire vraiment très simplement, une thermopompe ne produit pas de chaleur, mais plutôt la déplace. Et Hydro-Québec dit que c'est 3 fois plus efficace que les plaintes électriques, par exemple. Et surtout, ça consomme moins. Donc on veut inciter les ménages à en avoir plus chez eux. Aujourd'hui, c'est à peu près 40% des ménages québécois qui ont une thermopompe chez eux, mais on veut aller plus loin. Et puis c'est vrai qu'Hydro-Québec a un intérêt dans tout ça aussi, parce que les thermopompes sont moins gourmandes en électricité, et donc la société d'État va réduire la demande dans les périodes critiques de grand froid, par exemple. Écoutons la PDG d'Hydro-Québec, Claudine Bouchard.
8: C'est un des moyens parmi les plus efficaces pour rendre la consommation d'électricité efficace et économique pour nos clients. Le chauffage dans une maison ou un appartement représente environ 50 % de la consommation d'un ménage. Pour gérer son chauffage mieux, c'est la meilleure façon d'économiser sur nos factures et d'économiser l'électricité. Quand chaque dollar compte, évidemment que ça fait de la différence d'avoir une thermopompe. On en a parlé, jusqu'à 250 $ d'économie annuellement pour certains ménages.
7: Et l'originalité de la mesure, Madeleine, c'est qu'elle vise les locataires. Avec une thermopompe, ils verront leur facture d'électricité baisser. On parle d'une économie d'environ 20%, diminution de 20% par an. On l'a entendu, 250 $ par an, donc à peu près 21 $ par mois.
6: Il faut quand même respecter quelques critères.
7: Plusieurs.
6: Lesquels?
7: Plusieurs critères. Il faut être d'abord propriétaire de logement locatif. Il faut que ça soit le locataire qui paye sa facture d'électricité et donc pas inclus dans le loyer, comme ça arrive parfois. Le bâtiment doit avoir été construit avant 1995 et le logement doit être situé dans une zone à précarité énergétique. Qu'est-ce que ça veut dire exactement? C'est pas encore très clair, mais Hydro-Québec va mettre une liste à jour sur son site d'ici le 15 juin, date à laquelle la mesure va entrer en vigueur. La mesure, d'ailleurs, est vue d'un bon œil par les propriétaires. Écoutons Éric Sanssouci, porte-parole de la Corporation des propriétaires immobiliers du Québec.
9: Pour nous, ça nous apparaît comme une excellente nouvelle. L'Ogiver, c'est un programme qu'on connaît bien et là, on vient le bonifier. Donc, si c'était un pas dans la bonne direction pour faciliter l'installation de thermopompes, aujourd'hui, on entre vraiment dans une zone de faisabilité financière pour le propriétaire, des bénéfices pour le locataire, des économies d'énergie pour Hydro-Québec, c'est de l'injection d'investissement dans l'économie. Aujourd'hui, c'est une bonne nouvelle.
1: Et les locataires, ils en pensent quoi?
7: Ben certains disent, qu'est-ce qui nous garantit que le propriétaire ne va pas nous refiler la facture des travaux? Le propriétaire reçoit 55% de subvention, mais il doit payer 45% de sa poche pour la thermopompe. Donc les locataires estiment qu'ils pourraient très bien répercuter ce coût-là sur les loyers. C'est la crainte de Noémie Beauvais du regroupement des comités logement et associations de locataires.
10: Plus il y a de travaux, évidemment, sur les immeubles, incluant l'installation de thermopompes, et plus la facture du loyer va augmenter. Donc, c'est positif, évidemment, qu'on peut se sauver sur les coûts d'énergie, mais au final, si on se retrouve à payer davantage pour son loyer, mais les locataires sont pas nécessairement comme avantagés tant que ça par cette nouvelle mesure-là.
7: Et à cette crainte, voici la réponse d'Hydro-Québec.
8: On va monitorer l'effet du programme sur les loyers et on va s'assurer de prendre les mesures nécessaires. Parce que l'objectif ici, ce n'est pas ça, ce n'est pas l'augmentation des loyers, ce n'est pas la rénoviction non plus. Alors, on va continuer notre travail de collaboration, comme on fait toujours, autant pour nos clients à faible revenu que pour ce programme-là, de travailler avec les ALCF, monitorer et ajuster en conséquence.
7: Et on estime, Adèle, que 120 000 ménages québécois vont bénéficier de la mesure.
1: Alexandre Lepoutre, merci.
7: Merci à vous.

0: on tente de développer des fusées canadiennes. Il y en a déjà aux États-Unis, dans l'Europe, mais on veut un programme qui est vraiment indépendant.
1: Des fusées canadiennes capables d'envoyer des satellites dans l'espace, c'est le rêve de l'ingénieur Lakeland Stewart. Et le gouvernement canadien s'est aussi doté comme objectif d'y arriver d'ici 2028, donc dans moins de 3 ans. Notre collègue Catherine Brulotte a visité les installations de l'une des 3 entreprises qui a reçu les subventions du gouvernement fédéral. Cette entreprise est près de Toronto.
0: Voici notre nouveau bâtiment.
2: En banlieue de Toronto, Lachlan Stewart nous ouvre les portes d'un vaste entrepôt dans lequel l'entreprise Nordspace vient d'emménager.
0: C'est ici qu'on va développer la fusée Tundra.
2: L'ingénieur de systèmes de propulsion pour les moteurs de fusée chez Nordspace travaille à l'élaboration de ce qui pourrait être le premier véhicule canadien capable de lancer ses propres satellites dans l'espace.
0: Ici, on a le moteur Hadfield. Donc ça va produire de la combustion juste ici, puis ça va propulser Tundra jusqu'environ 300 km.
2: Pour l'instant, l'entreprise a déployé une fusée expérimentale à partir d'une plateforme de lancement construite à Terre-Neuve.
0: Le programme Taiga, c'est vraiment un programme où on apprend à développer des fusées. On a appris beaucoup de choses. On a trouvé quelques détails techniques qu'on voulait améliorer dans la fusée. On veut faire les erreurs pendant que c'est low stakes.
2: Mais les enjeux montent rapidement. Nordspace est une des 3 entreprises sélectionnées par le ministère de la Défense nationale pour développer en 3 ans une fusée capable de lancer des satellites.
3: So you caught us at a very interesting time.
2: Raoul Goel est président de Nordspace.
3: That's the mark of a very healthy country where you have a couple of different companies working and effectively competing.
2: Il affirme que la création d'une course vers l'espace crée une saine compétition. Ottawa a déployé 25 millions de dollars pour la première phase du projet. Les projets les plus prometteurs pourront passer à la construction de leur fusée avec une autre aide financière. De quoi créer ce que Raoul Goel qualifie de coopétition.
3: There's a degree of coopetition.
2: Les 2 autres joueurs qui se partagent la somme, l'entreprise ontarienne Canada Rocket Company et la québécoise Reaction Dynamics, dont Bachar Elzine est président.
4: Chacun a ses outils différents, chacun voit la boîte de façon différente, je dirais. Puis, en fin de compte, je préfère mieux être avec ces 2 compagnies-là. On vole ensemble des clients de SpaceX, puis de Rocket Lab, puis d'Ariane Group, puis des employés de chez eux. Donc, je pense que c'est très simple.
2: À la ligne d'arrivée, les joueurs sont déjà nombreux à attendre les résultats.
3: Launch has been a continuous bottleneck in our industry.
2: Les lancements sont le principal point d'achoppement pour l'industrie du satellite, selon le cofondateur de Kepler Communications, Mina Mitry.
3: Only SpaceX so far has been able to deliver a reliable workhorse.
2: Pour lancer une dizaine de satellites de la taille d'une vache depuis le début de l'année, l'entreprise canadienne doit compter sur l'américaine SpaceX. Le Canada est le seul pays du G7 qui ne dispose pas de véhicules de lancement domestiques. Même les autres joueurs en Europe et aux États-Unis n'arrivent pas à répondre à la demande.
3: Nobody else has the capacity to regularly launch assets into orbit, and more importantly, we Canada don't have sovereign access to launch capacity.
2: Une dépendance risquée dans le contexte géopolitique actuel, selon Daniel Carey, directeur de la division spatiale chez Deloitte.
5: If you have space, you can actually see where you are and where your adversaries might be.
2: Il souligne que les satellites sont essentiels à la défense de points stratégiques en cas de conflit. La défense de l'Arctique en particulier serait impossible sans accès à l'espace. Et les satellites sont devenus incontournables.
5: A big impact to Canadians here today. Everything from improved communication to having a better understanding of space data so we can utilize on the planet.
2: Des communications à l'étude des feux de forêt en passant par la météo. Leur utilisation ne peut que croître, selon lui.
5: I do think Canada is in a moment where it can control its destiny as a space leader rather than a space customer.
2: Il estime que le momentum dans l'industrie spatiale au Canada est tel que sa valeur pourrait dépasser les 40 milliards de dollars d'ici 2040.
3: We're hiring about 230 people over the next couple of years in this dedicated facility.
2: Une effervescence dont compte bien profiter Raoul Goel de Nordspace. Il prévoit que d'ici quelques années, son entreprise embauchera 230 personnes.
6: Nous, on veut juste réinvigorer, dans le fond, cet intérêt-là, puis rendre le Canada vraiment être sur la map Surtout sur la Lune, dans mon cas, c'est ça qui est mon intérêt principal.
2: L'ingénieur spécialisé en robotique, Olivier Lamarre, est une embauche récente de l'entreprise torontoise. Il travaille sur un projet parallèle à celui des fusées de lancement de satellites.
6: Ça, c'est un petit robot qui s'appelle Terry, qui va devenir le premier rover lunaire pour aller sur la Lune, provient du Canada.
2: Un projet qui vise aussi à positionner l'expertise canadienne.
6: Il y a très longtemps, le Canada avait énormément d'expertise dans le domaine aérospatial. Il y a le projet Avro Arrow, qui est un avion intercepteur supersonique. Et quand ce projet-là avait été mis fin, c'était au début des années 60, les ingénieurs du Canada qui avaient travaillé là-dessus, pas mal sont tous allés aux États-Unis pour aller travailler sur le programme Apollo.
2: Il espère qu'il sera une rampe de lancement pour l'expertise spatiale au Canada.
6: Ça sonne un petit peu science-fiction encore, mais comme n'importe quoi, la science-fiction éventuellement devient réalité.
2: NordSpace prévoit un prochain lancement expérimental d'une fusée capable de transporter des satellites de petite taille avant la fin de 2026. Ici Catherine Brulotte, Radio-Canada, Toronto.
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1: Et avec Philippe, on va parler d'un cas en Chine. C'est un tribunal qui vient de trancher dans une affaire qui pourrait devenir un précédent important à l'ère de l'intelligence artificielle. C'est un employé d'une entreprise technologique remplacé par l'IA, puis congédié après avoir refusé une baisse de salaire, qui a obtenu gain de cause. En fait, Pékin pousse très fort pour intégrer l'intelligence artificielle dans l'économie, mais les autorités cherchent quand même à éviter une explosion du chômage. Philippe, bonsoir.
8: Bonsoir.
1: Donc, donnez-nous les détails de cette affaire-là.
8: Bien, c'est un superviseur dans une entreprise d'intelligence artificielle à Hangzhou. Ça, c'est la grande ville technologique où sont nées des entreprises comme Alibaba et DeepSeek. Ben, cet employé-là voyait des modèles d'intelligence artificielle prendre en charge petit à petit et ses tâches et ses responsabilités. Donc, l'entreprise lui a proposé un poste inférieur avec une réduction salariale d'environ 40 %. L'employé a refusé, puis il a ensuite été congédié. Mais les tribunaux ont conclu que l'entreprise ne pouvait pas invoquer l'intelligence artificielle comme prétexte pour réduire ses coûts de main-d'œuvre. Mmh. Le juge a essentiellement dit que, oui, les entreprises peuvent moderniser leurs opérations, mais elles doivent quand même respecter les droits des travailleurs. Et là, je vous lis un extrait du jugement de la Cour intermédiaire de Hangzhou. Ça dit que le développement des technologies d'intelligence artificielle devrait servir à alléger le travail, à favoriser l'emploi, à améliorer les conditions de vie de la population, mais le droit du travail permet aux employeurs d'apporter des changements technologiques et de moderniser leurs activités, en plus de tenir compte de la protection des droits et intérêts légitimes des travailleurs. Et ce qui est important dans cet extrait-là, c'est que cette décision a été mise de l'avant aussi par les autorités chinoises comme un exemple à suivre pour d'autres tribunaux. Et c'est d'ailleurs la troisième fois en Chine que la Cour se prononce en faveur des droits des travailleurs dans des causes en lien avec l'intelligence artificielle.
1: La Chine qui essaie de trouver un équilibre, parce que d'une part, je le disais, elle essaie d'intégrer l'intelligence artificielle rapidement, mais en même temps éviter les pertes d'emplois.
8: Et c'est un peu ça le paradoxe chinois en ce moment avec l'intelligence artificielle, parce que Pékin investit des milliards de dollars pour devenir une superpuissance de l'intelligence artificielle. On voit déjà des robots dans les usines, des véhicules autonomes, des robots livreurs dans certaines grandes villes chinoises, de l'automatisation. Et en plus, on enseigne aux jeunes Chinois à se servir davantage de l'intelligence artificielle. Mais en parallèle, l'économie chinoise continue de souffrir. On s'en parle régulièrement. Mmh. Le chômage des jeunes reste très élevé, autour de 17 %. Donc, les autorités craignent que l'intelligence artificielle vienne accentuer une sorte de malaise social qui existe déjà. Et le gouvernement chinois surveille énormément l'opinion publique sur ces questions-là. Les inquiétudes sur les réseaux sociaux, sur la disparition de certains emplois demeurent très, très, très visibles, très fréquentes sur les réseaux sociaux. Alors, Pékin, c'est d'envoyer le message qu'on peut dire oui à l'innovation, mais pas au chaos social qu'on va essayer de préserver les emplois.
1: Mmh. Bon, le contexte politique de la Chine est particulier, mais c'est quand même pas le seul pays à se poser ces questions-là là, sur l'intégration de l'intelligence artificielle.
8: Non, c'est vraiment un débat mondial parce que au Québec, en Amérique du Nord, ailleurs, en Europe, même ici au Japon, en Corée du Sud, les gouvernements essaient de réfléchir à des façons de protéger les travailleurs qui pourraient être remplacés par l'automatisation. Dans certains cas, on va parler d'assurance chômage adaptée à l'intelligence artificielle. Dans certains autres cas, on va parler de revenu minimum garanti. Mais la Chine est intéressante parce qu'elle avance extrêmement vite dans le développement technologique, tout en gardant son approche très interventionniste. Ce que fait l'État communiste chinois, c'est qu'il veut pas freiner le développement de l'intelligence artificielle, au contraire, mais il essaie de trouver des mécanismes pour contrôler les conséquences politiques, les conséquences sociales qui viennent avec l'intelligence artificielle. Et ce qu'on voit dans les jugements de la Cour, dont celui du mois dernier, c'est peut-être le début d'une sorte de mise en place de balises pour éviter de pénaliser les employés.
1: Ouais. Mais en même temps, j'imagine qu'on ne peut pas vraiment empêcher l'intelligence artificielle de remplacer des emplois. La Chine en dit quoi là-dessus?
8: Ben, on dit qu'on ne peut pas complètement empêcher l'intelligence artificielle de remplacer des emplois, et les experts chinois le reconnaissent. Les tribunaux ne peuvent pas empêcher les entreprises d'utiliser l'intelligence artificielle si elle devient plus efficace ou moins coûteuse. Mais ce que la Cour peut faire, par contre, c'est encadrer la transition qui va suivre. Donc, on parle davantage d'imposer des compensations, de la reclassification des employés, de la formation professionnelle, d'imposer aussi des obligations légales envers certains types de travailleurs. En fait, le message qu'on veut envoyer à Pékin avant les autres gouvernements, c'est que l'intelligence artificielle doit améliorer l'économie sans provoquer de crise majeure chez les travailleurs. Mm-hmm. Et pour un gouvernement communiste qui est obsédé par la stabilité, par le contrôle, mais ça devient un enjeu politique autant qu'économique, cet encadrement-là de l'intelligence artificielle.
1: Et vous l'avez bien expliqué. Philippe Leblanc, merci.
8: Merci, au revoir.
1: Au revoir.

0: Un peu de hockey maintenant. La finale de la Ligue professionnelle de hockey féminin, la LPHF, se poursuit ce soir entre la Charge d'Ottawa et la Victoire de Montréal. Et on va retrouver Christine Roger en direct du Centre Canadian Tire à Laval. Christine, bonsoir.
1: Bonsoir.
0: Donc, Montréal va avoir une autre occasion de soulever la Coupe Walter?
1: Ouais, c'est passé très près lundi soir. Montréal était quoi, à moins de 10 minutes de soulever la première Coupe Walter de son histoire, effectivement. Mais on sait que la Charge d'Ottawa, c'est une équipe qui a énormément de caractère, très résiliente, qui abandonne jamais. Et encore une fois, elle l'a prouvé lundi. Elle a réussi à créer l'égalité et à marquer ce but gagnant avec 55 secondes à faire en troisième période, imaginez. Et du côté de Montréal, ça veut pas dire qu'on panique aujourd'hui, hein. Il n'est pas question de changer le plan de match ou de changer la stratégie. Mais il y a quand même été question au cours des deux derniers jours de la gestion des émotions. Le moment est grand, le moment est important. Et la gestion du cadran aussi. Comment on va agir en troisième période si à nouveau on a l'avance et qu'on s'approche dangereusement de soulever cette fameuse coupe, cette coupe Walter-là, pardon. Et les joueuses ont dit, il faut pas ralentir, hein. Faut garder la même style de jeu. Pas paniquer, respirer et espérer garder le cap et garder cette avance, évidemment, jusqu'à la fin du match.
0: Christine Roger, je disais que vous étiez à Laval. En fait, le Centre Canadian Tire, il est à Ottawa. Et parlons-en
1: Exactement.
0: D'Ottawa. Parce que la Charge
1: ouais.
0: d'Ottawa, elle, évidemment, veut provoquer la présentation d'un ultime match.
1: Oui, c'est le plan de match et on y croit autant du côté des partisans que du côté des joueuses, de l'entraîneuse. Faut dire, comme je l'ai dit un peu plus tôt, c'est une équipe qui n'abandonne jamais. C'est une équipe qui s'est qualifiée pour les séries éliminatoires lors du dernier match de la saison. Et il y a aussi l'entraîneuse-chef Carla McLeod, j'en ai déjà parlé, qui a eu un diagnostic de cancer du sein au cours de cette saison, qui a dû rater de longues périodes, mais là, qui est de retour derrière le banc. Donc, on sent que c'est une motivation supplémentaire. On veut gagner pour les joueuses, pour leurs familles, pour leurs amis, pour les partisans, mais aussi pour cet entraîneur-chef qui a connu une année très difficile et qui est très apprécié de la part des joueuses. La Charge d'Ottawa, est-ce que c'est possible? Bien, peut-être que oui, parce que quand on regarde notamment les joueuses, les meilleures joueuses de cette équipe-là, bien, il y en a plusieurs qui peuvent faire mieux, hein, notamment la capitaine Bianne Jenner, qui a été l'une des meilleures pointeuses dans la LPHF cette saison, mais qui n'a aucun but depuis le début des séries éliminatoires, ou encore Emily Clark, une autre membre de l'équipe canadienne, qui n'a aucun point depuis le début. Donc, est-ce que c'est ce soir, ça va débloquer pour elle? Ce serait un très bon moment pour que ça se passe, évidemment.
0: Ce soir, vos prédictions, est-ce que vous vous attendez à un match serré?
1: Si vous me demandez une prédiction, je dirais oui. Qu'on s'attend à un scénario similaire parce que les trois premiers matchs de la série se sont décidés par une différence d'un seul but, dont deux matchs en prolongation et le match dont je vous ai parlé qui a été gagné dans la dernière minute de jeu. Faut dire qu'on a droit à un duel entre deux excellentes gardiennes de but, Gwyneth Phillips du côté d'Ottawa et Anne-Renée Desbiens du côté de Montréal. Elles risquent de faire une différence. C'est très rare qu'elles accordent plus d'un but. Et c'est un peu cette ligue-là, hein? très peu de buts marqués. Mais Ottawa pourra compter sur la foule. Lundi dernier, c'était une assistance record pour un match de la LPHF en séries éliminatoires. Près de 17 000 personnes qui s'est déplacées au Centre Canadien Tire.
0: 17 000.
1: Ce qui est 17 000, quand même incroyable. Mais ce qui est quand même spécial en vue de la proximité des deux villes, c'est qu'il y a plusieurs partisans qui, non seulement ont fait le voyage de Montréal, mais il y a des partisans aussi qui sont divisés. J'en ai vu plusieurs avec un chandail de la victoire, mais une casquette de la charge et qui espèrent juste assister à un excellent match de hockey. Le positif dans tout ça, c'est qu'on est assuré que pour la première fois de l'histoire, la Coupe Walter sera remportée par une équipe canadienne. Est-ce que ce sera aujourd'hui par la victoire de Montréal ou peut-être samedi par la Charge d'Ottawa? Les joueuses de Montréal nous ont dit, en fait, si on retourne à Montréal, c'est pour faire un défilé de championne et non pas pour devoir disputer un match ultime qui serait samedi à la Place Belle.
0: Christine Roger, merci beaucoup.
1: Merci beaucoup, au revoir.
0: Il y a de l'ambiance là aussi, des enfants, donc des élèves d'une école élémentaire de Saint-Jean à Terre-Neuve qui envoient toute leur énergie aux joueurs vedettes du Canadien de Montréal, Alex Newhook, qui a lui aussi fréquenté la même école. Il est originaire de Saint-Jean où je joins ma collègue Michel Brideau. Bonsoir Michel.
2: Bonsoir Madeleine.
0: Vous êtes allée à la rencontre, pas juste des enfants, là, des résidents de la ville pour savoir comment ils réagissent aux exploits de leurs protégés.
2: Voilà. Et les gens, ben Madeleine, sont très heureux, sont très fiers. Partout en ville, on parle de lui. J'ai même au centre-ville, sur les quais, où il y a des pêcheurs, croisé une pêcheuse de crabes, parce que c'est la saison en ce moment. Et elle m'a dit qu'elle regarde toutes les parties. C'est un gars d'ici qui trace son chemin, qui fait connaître la province et que c'est merveilleux. Mais vous savez qu'il était déjà une vedette ici avant les séries éliminatoires. On se rappelle qu'en 2022, il a apporté la Coupe Stanley, lui, alors qu'il jouait avec l'Avalanche du Colorado. Et cette Coupe Stanley, il l'a apportée à Saint-Jean. Il l'a apportée aussi à l'école élémentaire Vanier, qu'il a lui-même fréquentée, comme vous l'avez bien dit. Alors, j'ai rencontré le directeur adjoint de l'école, Hugh Keenan.
3: We've got a good selection of all the top players, Caulfield, Demidoff, Hudson, but you will notice Newhook is missing at the moment. We're having a hard...
2: Alors lui, c'est pas le directeur adjoint, c'est plutôt le propriétaire d'une boutique au centre-ville qui, dans son magasin, vend des chandails de hockey. Les chandails des Canadiens sont sur tout un mur. Il y a Demidoff, comme il le disait, il y a Caulfield, il y a d'autres joueurs. Mais il y a un chandail qui n'existe plus dans son magasin. Et c'est celui de Newhook, tout simplement, parce qu'il n'en a plus, parce qu'il reçoit des dizaines d'appels par jour de gens qui veulent avoir son chandail. Et donc, dès demain, peut-être qu'il va recevoir des nouveaux chandails. Donc, c'est pour dire qu'il y a tout un engouement en ce moment dans la ville. Et je vous parlais tout à l'heure du directeur adjoint. Peut-être qu'on l'a maintenant.
4: Pour moi, je ne suis pas fanatique des Canadiens de Montréal, mais je suis fanatique de Alex Newhook. C'est un jeune homme qui a énormément de talent. Ils ont fait un échange pour lui parce qu'il a déjà de l'expérience dans les séries éliminatoires, parce qu'il a gagné la Coupe avec les Avalanche trois ans.
0: Et Michel, ça vaut peut-être la peine de rappeler que Alex Newhook, il a marqué le but gagnant en 7e match en période supplémentaire. Donc, la tension était à son comble. Tout le monde a surveillé ce but d'Alex Newhook, qui est aussi une source d'inspiration pour les jeunes.
2: Ben oui, ça vibrait partout au pays lundi soir lorsqu'il a marqué ce but en prolongation, mais ça vibrait beaucoup aussi à Terre-Neuve et Labrador. Et c'est une source d'inspiration parce qu'il il a été depuis son jeune âge un jeune homme déterminé qui a travaillé très fort. Il est compétitif, c'est ce que m'expliquait la directrice de l'école, qui elle est une grande fan du Canadien de Montréal et qui n'a pas hésité à nous ouvrir les portes pour qu'on aille à l'école rencontrer les jeunes qu'on a entendu tout à l'heure scander Let's go Alex, let's go. Et elle a dit qu'il est effectivement un modèle pour les jeunes parce que c'est concret, il va les visiter. Donc voici Tina Maloney.
5: Les gens regardent et ils voient quelqu'un qui a travaillé très fort et qui est toujours, il fait partie de notre communauté, quoi.
2: Mm-hmm. Oui. C'est un modèle?
5: C'est un modèle, c'est sûr. Quand il a fait partie de cette équipe-là, on avait des frissons parce que maintenant, on connaît quelqu'un qui joue pour les Canadiens.

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4: Drôle. Et dans tout ce chaos, des enregistrements ont été perdus. Mais après la mort tragique de John McGill en 2022, le nouveau gestionnaire du groupe a trouvé près de 100 bandes originales dans un mini-entrepôt. Voici Louis Bonneville, gestionnaire et propriétaire d'Offenbach.
5: On ne savait pas qu'est-ce qu'il y avait à l'intérieur parce que ça a été géré par John McGill pendant toutes ces années-là. Donc, puis Johnny Gravel, ça faisait des années qu'il n'avait pas été là, même des décennies.
6: Il y avait 35 multipistes, 24 pistes.
4: Dans cette caverne d'Ali Baba, des enregistrements en 24 pistes de 4 albums, dont Rock Bottom. Et autre trouvaille, des enregistrements complets de 3 concerts du groupe. Encore une fois, Louis Bonneville.
5: 3 lives inédits, ça c'est la plus grande découverte qu'il y a eu dans l'entrepôt, du matériel inédit comme ça. C'est des enregistrements de haute qualité avec les micros de foule, 24 pistes, tout est là. C'est pour moi monumental d'avoir eu la chance de trouver ça, des inédits comme ça.
4: Ces bandes ont été minutieusement restaurées au studio Piccolo. Guillaume Brunet s'est occupé de la restauration pour les studios Piccolo.
7: On était chanceux que l'entrepôt dans lequel il était, c'était pas humide. On va pouvoir éventuellement peut-être même sonner encore mieux que les albums originaux. Là, parce qu'on va pouvoir les restaurer avec les nouvelles techniques qu'on a aujourd'hui, les nouvelles machines.
8: Just an old sweet song.
4: Et voici le grand frisson. Cette bande originale nous permet d'écouter la piste de voix isolée de Jerry Boulet sur la chanson « Georgia on my mind ».
9: Ah, c'est Georgia!
4: Pierre Messier est ingénieur de son au studio Piccolo.
10: Offenbach, c'est une référence. C'est une référence de band, rock, comme Rush, comme n'importe quoi. Là. Mais c'est bon.
4: Pour célébrer cette découverte, Offenbach sort la chanson inédite « Out of the Rain », tirée des sessions d'enregistrement de 1979 pour l'album « Rock Bottom » et chantée par Breen Lebeuf.
11: Ça, c'est spécial. Ça, c'est spécial parce que, honnêtement, j'avais oublié cette chanson.
12: Celle-là, quand il m'a dit qu'il l'avait retrouvée,
11: j'ai fait « Out of the Rain ». Ah oui, on a fait ça avec le Big Band, avec Vogel, à l'époque.
4: Ajoutons que le célèbre concert à Bromont de 1979, avec justement Vic Vogel et son orchestre, a aussi été restauré et mis en ligne sur YouTube. En terminant, Louis Bonneville, propriétaire d'Offenbach.
5: Le petit gars de 19 ans ne pouvait pas s'imaginer qu'un jour que les as allaient s'enligner de cette façon-là. Là, c'est absolument... pour moi, c'est complètement surréaliste.
4: La réédition des albums retrouvés en multipiste et la sortie des enregistrements en spectacle inédit se feront graduellement. Et ça pourrait prendre des années. Ici Louis-Philippe Ouimet, Radio-Canada, Montréal.
13: Et c'est comme ça que l'émission prend fin ce soir. Ici Madeleine Blais-Morin. Bonne soirée à tous. À demain.

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1: Bon début de soirée à tous, ici Mathieu Massé. Voici les informations.
2: I think it's a very big moment for people that, not only Cuban Americans, but people that came from Cuba that want to go back to Cuba.
1: C'est un moment important pour les Cubains américains et pour ceux qui veulent y retourner, a déclaré Donald Trump à la suite de l'inculpation.

0: disparition de l'ancien président cubain Raúl Castro en lien avec la destruction de deux avions civils en vol en 1996. Aujourd'hui âgé de 94 ans, Raúl Castro est accusé par les États-Unis de complot en vue de tuer des ressortissants américains, de destruction d'appareils et de meurtre. De son côté, le gouvernement cubain rejette catégoriquement les allégations portées contre Raúl Castro, qu'il qualifie de fallacieuses. L'Iran dit examiner une nouvelle proposition de paix de la part des États-Unis. Le président américain Donald Trump affirme quant à lui qu'il est prêt à attendre encore quelques jours, même s'il a réitéré aujourd'hui ses menaces de reprise des bombardements, attaque en cas d'échec des négociations. L'Iran lui a répondu que si une autre agression survenait, la guerre serait étendue au-delà du Moyen-Orient. Téhéran exige le dégel des avoirs iraniens bloqués à l'étranger et la fin du blocus américain des ports iraniens. Le premier ministre Mark Carney et son homologue de la Colombie-Britannique, David Eby, se sont réunis pour discuter des grands projets énergétiques qui sont dans la mire d'Ottawa. David Eby veut ainsi s'assurer que sa province reçoive sa part des investissements fédéraux et ne soit pas laissée de côté dans l'élaboration de projets d'infrastructures, d'énergie propre ou de minéraux. Mark Carney assure que le tiers des 20 grands projets prévus doivent être concrétisés en Colombie-Britannique. Il réitère l'importance de faire les choses correctement.
1: Ce qui est fondamental, c'est de bâtir dans la manière appropriée. C'est de partenariat avec les peuples autochtones. C'est dans une manière soutenable, durable et avec nos travailleurs et travailleuses.
0: David Eby a par ailleurs répété son opposition au passage d'un oléoduc dans sa province à la suite de l'entente conclue entre Ottawa et l'Alberta sur la construction d'un nouveau pipeline vers la côte ouest. Au Québec, les agents de la paix en service correctionnel acceptent de mettre fin à leurs moyens de pression et de reprendre le travail sans délai selon leur horaire habituel. C'est ce qu'indique le tribunal administratif du travail mandaté par Québec pour examiner le dossier. Ce matin, des agents en uniforme ont manifesté devant plusieurs établissements reliés à la sécurité publique, dont des palais de justice. Ils réclament une reconnaissance équitable avec les autres employés de l'État qui ont obtenu près de 17,5% d'augmentation salariale sur 5 ans. Les négociations se poursuivent pour renouveler leur convention collective échue depuis mars 2023. Les indépendantistes de l'Alberta sont toujours confiants qu'un référendum sera tenu à l'automne. Ils espèrent que la province trouvera un moyen d'aller de l'avant avec cette initiative qui a été bloquée par les tribunaux la semaine dernière. Caleb Perrault a préparé ce qui suit.
2: Il y a déjà un gros pourcentage de la population qui parle d'indépendance.
3: Martin Bélanger est un militant pour l'indépendance de l'Alberta. Malgré des obstacles rencontrés par la pétition pour l'indépendance de l'Alberta, il est certain qu'un référendum aura lieu en automne.
2: C'est une technicalité, je dirais. Ça fait que je suis confiant qu'éventuellement, le gouvernement va être obligé d'accepter la pétition.
3: La semaine dernière, une juge de la Cour du Banc du Roi a invalidé la pétition de Stay Free Alberta en faveur de l'indépendance. Peu après, la première ministre Danielle Smith a indiqué qu'elle comptait faire appel de la décision, qu'elle a qualifiée d'antidémocratique. Mais peu importe, la décision déçoit le camp indépendantiste.
4: I felt very disappointed.
3: Je suis déçu, mais je crois que les autorités vont continuer de faire avancer ce projet, croit Rob Lowe.
5: It's wrong.
3: Ce n'est pas correct. Ça me fait sentir comme si mon vote ne valait rien, ajoute Dolores Smart, un sentiment partagé par Alex Raducan.
6: Je pense que c'est un peu injuste.
3: Même si la pétition pour l'indépendance de l'Alberta semble avoir connu un échec, certains partisans sont persuadés que, peu importe comment, les Albertains voteront à ce sujet en octobre. Ici Caleb Perrault, Radio-Canada, Edmonton.
0: Toutes les provinces pourraient bénéficier des assouplissements sur la tarification du carbone industriel né de l'entente entre le Canada et l'Alberta. La semaine dernière, le premier ministre Mark Carney et son homologue albertaine Danielle Smith ont convenu de réduire les cibles. Le prix annoncé par tonne d'émissions de CO2 stagnera à 100 $ entre 2027 et 2029 avant d'augmenter graduellement pour atteindre 130 $ la tonne en 2035. Sur son site web Environnement et Changement climatique Canada indique que depuis le 15 mai, l'objectif va s'appliquer à tous les systèmes de tarification du carbone du pays. Les provinces et les territoires peuvent toutefois choisir d'appliquer leur propre régime de tarification ou celui d'Ottawa, mais doivent minimalement respecter les normes établies par ce dernier. Et en terminant, dans la Ligue nationale de hockey, c'est ce soir que débutent les finales d'association. Les Golden Knights de Las Vegas sont au Colorado pour y affronter l'Avalanche, la meilleure équipe de la LNH en saison régulière. Quant au Canadien de Montréal, sa série contre les Hurricanes de la Caroline s'amorcera demain à Raleigh. Et c'est ce soir que la victoire de Montréal pourrait remporter la Coupe Walter contre la Charge d'Ottawa dans le match numéro 4 de cette finale de la LPHF. Voilà, c'était les informations. Merci d'être à l'écoute et bonne soirée à notre antenne.

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1: Alors bonsoir tout le monde, nouvel épisode de Moteur de Recherche. J'espère que vous êtes prêts parce que il y a du contenu ce soir. Ce sera bien tassé, ben, comme à tous les soirs d'ailleurs. Vous savez, à l'émission, on parle relativement souvent du concept une seule santé, puis c'est toujours un peu difficile, puis c'est toujours un peu surtout abstrait quand on parle de ce concept-là, parce que vous savez, c'est un concept pour rapprocher la santé de l'environnement de manière globale. C'est-à-dire, quand on pense la santé des humains, bien, il faut penser la santé des animaux, la santé des écosystèmes. Puis quand on pense à la santé des écosystèmes, bien, il faut penser à la santé des humains. C'est vraiment une approche où il faut penser à peu près à tous les éléments qui constituent un écosystème. Puis jusqu'à tout récemment, des exemples qui permettaient, disons, de bien expliquer ça, ben j'en avais pas trouvé d'aussi bon que celui que j'ai trouvé cet après-midi en lisant les notes de notre recherchiste à propos de notre invitée Hélène Carabin. Bonsoir Hélène Carabin.
2: Bonsoir.
1: Il y a en fait, cette histoire-là est incroyable. C'est l'histoire des chats parachutés à Bornéo. Par où ça a commencé, cette affaire-là?
2: Ben, en fait, c'était une épidémie de malaria, paludisme, à Bornéo, et puis les gens ne savaient pas quoi faire. Fait qu'ils ont appelé l'OMS. Puis à cette époque-là, ben, on mettait des pesticides.
1: Puis là, les pesticides ont tué les moustiques?
2: Les pesticides ont tué les moustiques, donc bravo.
1: Là, il n'y a plus de moustiques. Fait que là, il y a des animaux qui ont faim.
2: Ben, c'est surtout que ça n'a pas juste tué les moustiques. Ça a tué des bébites qui mangeaient des chenilles. Puis les chenilles, ben, ça mange les toits de chaume.
1: Et là, les toits de chaume ont été mangés?
2: Puis
1: les habitants?
2: Les toits sont tombés sur la tête des habitants parce qu'il n'y avait plus de chaume, parce que les chenilles avaient tout mangé. Et puis...
1: Il y avait des geckos qui aimaient les moustiques.
2: Et puis les geckos...
1: Puis les geckos n'avaient plus de moustiques.
2: Les geckos, eux, ils tolèrent très, très bien le DDT, fait qu'ils mangeaient, ils mangeaient les moustiques.
1: Puis il n'y avait plus de nourriture? Il y avait des chats qui mangeaient des geckos? Ben, les chats ont manqué de nourriture? Les rats ont pris le contrôle?
2: Ben, en fait, non. C'est que les chats, ils mangent les geckos. Mais les chats sont pas du tout tolérants au DDT.
1: Et ils sont morts.
2: Ils sont morts. Fait que là, pas de chats, des rats.
1: C'est évidemment, mais là, infestation de rats, dans le fond, parce qu'on voulait se débarrasser des moustiques avec du DDT. Ça montre bien que... Des fois, l'aspect domino, là, quand on commence à jouer là-dedans, on le voit pas toujours. Et on va parler de cet aspect-là, en fait, aujourd'hui. On appelle ça une seule santé. Dans un contexte de zoonose, et vous écoutez, Moteur de Recherche.

Et ce soir, moteur de recherche où on répond oui à vos questions en sciences, santé, environnement, consommation. Pourquoi certaines personnes deviennent des géants? Et est-ce qu'on peut décider de se faire opérer pour devenir plus grand? Comment mieux prévenir l'apparition des zoonoses dans les élevages? Est-ce que manger ces croûtes de pain, ça fait vraiment grandir? Peut-être que vous avez vu des dindes noires rôder dans les alentours de votre maison et autour de vos sofas, prenons le mot en français. Et qu'est-ce qui s'est passé pour qu'on en arrive là? Et le 50e anniversaire du premier ordinateur personnel, on vient tout juste de le passer cet anniversaire-là, et ce n'était pas un Apple.

0: Alors, bonsoir tout le monde. J'espère que vous allez bien ou que vous soyez, quoi que vous fassiez, un nouvel épisode de Moteur de Recherche où on va même vous dévoiler le clou de cette petite histoire qu'on vient de vous raconter parce que c'est pas fini encore. Parce que là, il y avait plus de chats. Imaginez, là, on est à Bornéo. C'est dans les années 50. Il y a plus de chats et littéralement, il y a un gros problème là, parce que les rats sont en train de prendre le contrôle et d'envahir ces villes et villages. Et Hélène Carabin, c'est incroyable, on a parachuté des chats.
1: Puis c'est l'armée britannique qui a parachuté chats.
0: Ah oui, pour rétablir un semblant de
1: puis se débarrasser de la peste qui était apparue à cause des rats, puis arrêter les rats de manger toutes les cultures.
2: Mais c'est qui construit des parachutes de chats?
0: Ça, c'est une très bonne question.
2: Mais à l'époque, faut envoyer des questions en matière de recherche. Parachutes de chats.
0: Disons que, bon, côté bien-être animal, on repassera. Disons que ça doit être un peu terrorisant pour un chat de se faire balancer en bas d'un avion. D'ailleurs, les fabricants de parachutes de chats, c'est vrai. Ce serait une bonne question pour Moteur de Recherche. Bonsoir, Alexandre.
2: Bonsoir, Mathieu.
0: On a comme invité ce soir, parce que je ne l'ai pas encore présenté, c'est Hélène Carabin. Elle est professeure à l'École de santé publique et à la Faculté de médecine vétérinaire, co-directrice du réseau de recherche Crisa, titulaire de la chaire de recherche du Canada en épidémiologie et une seule santé de l'Université de Montréal. Donc, bonsoir officiellement, Hélène Carabin. Comment vous êtes intéressée à cette approche qui s'appelle une seule santé? Comment vous en êtes venue à diriger un réseau là, qui s'intéresse à ça?
1: Bien, en fait, toute ma carrière était sur les zoonoses. Depuis le tout début, puis j'ai beaucoup travaillé dans les pays à pauvres, finalement, où l'approche d'une seule santé, on la voit tout le temps. Les gens sont impactés énormément par l'environnement.
0: C'est qu'on le voit tout de suite. Souvent, quand on va aller jouer avec un des interrupteurs, on va voir la rétroaction ou sentir la rétroaction rapidement.
1: Immédiatement. S'il fait c'est trop sec, les gens ne mangent pas, les animaux non plus. On voit toutes les conséquences tout d'un coup. Donc, c'est un peu comme ça que j'en suis venue à faire ça avant que ça s'appelle comme ça, dans le fond.
0: Et donc, c'est ça, parce que la nomenclature, elle est relativement récente, mais évidemment, depuis...
1: Toujours.
0: littéralement, toujours, on essaie d'en arriver à ces manières là, de gérer les interactions entre les humains et leur environnement. Donc, on s'en reparle dans quelques minutes. Côté zoonose, on a à Sherbrooke notre collaborateur Michael Sage. Bonsoir, Michael.
3: Bonsoir, Mathieu.
0: Michael, j'en revenais pas, là. Je me souvenais pas qu'on pouvait se faire grandir, mais disons que on vendra pas de punch, là, tout de suite. Ça doit faire un peu mal, là, ce que vous allez nous raconter tantôt.
3: Quand même, hein? Est-ce que vous le feriez, vous, Mathieu?
0: Quand je vous écoutais le décrire, je me suis dit, moi, je suis seulement à 5 et 7. Je suis pas si grand, mais je paierais pas ça, je pense, pour me rendre à 5 et 8 ou 5 et 9. J'en suis pas là. Puis j'aime trop courir, ça m'empêcherait de courir pendant quelques temps. En tout cas, on va s'en reparler dans quelques secondes, Michael. On a Sandrine Geoffrion aussi. Bonsoir, Sandrine.
4: Bonsoir, Mathieu. Peut-être que de manger des croûtes, ça vous aiderait à régler votre problème.
0: Ouais, mais j'ai lu vos notes, puis non. par exemple, on va vendre la mèche tout de suite. Mais néanmoins, c'est très intéressant parce que j'étais pas au courant que la croûte était aussi détestée que ça. Ça n'a pas de bon sens. Comment on peut ne pas aimer les croûtes?
4: Ah, faudrait faire des sondages puis des études là-dessus. Là, ça serait un sujet passionnant de recherche.
0: C'est comme le meilleur du pain. Moi, je pense que je mangerais que des croûtes, sincèrement.
4: J'ai un gros amour de la croûte.
0: Ah, c'est bon. Ouais. Puis, on dirait que c'est le plus goûteux aussi. Puis, en tout cas, bref. Ouais. On va apprendre notamment qu'il y a beaucoup, beaucoup, beaucoup, beaucoup, beaucoup de gens dans le monde qui n'aiment pas les croûtes. Puis, il y a des gens qui se demandent si on les mangeait davantage, ben peut-être qu'on pourrait grandir un peu plus. Mais il n'y a pas que ça, en tout cas, là, dans le fait de manger davantage ses croûtes, mais on s'en reparle tout à l'heure. Alors, bien hâte que vous leviez le voile sur ce grand mystère de l'univers. On se reparle dans quelques minutes, Sandrine Geoffrion. À tantôt.
5: On dit c'est le géant Jean Ferré, on n'a pas tort de le dire. Il mesure 7 pieds 4 pouces et lui prétend que c'est normal. Vous trouvez que c'est normal, vous, 7 pieds 4 pouces?
6: C'est ce qu'on m'a toujours dit, j'étais vraiment normal.
5: Est-ce que le fait d'être aussi grand, ça n'est pas suffisant pour être le vainqueur tout le temps? Il faut être fort en plus?
6: Il faut être fort, puis il faut avoir la souplesse, puis il faut aimer la lutte pour le faire.
5: Est-ce que vous auriez pu gagner votre vie autrement?
6: Je crois pas, parce que tout me coûte vraiment très cher, tel que les habits pour manger, surtout aussi.
5: Vous mangez beaucoup?
6: Essayez de m'inviter un jour.
5: Non, mais...
0: C'était Appelez-moi Lise en 1972 avec quelqu'un de très connu à l'époque, le géant Ferré, alias André Roussimoff, qui était vraiment très grand. Puis on a eu une question justement à ce chapitre. Donc, on a eu beaucoup, beaucoup de questions autour de la grandeur. Il y a Normand Couture et un collègue de travail m'a parlé d'une opération visant à le faire grandir de quelques pouces. Il mesure 5 et 5. Il voudrait se rendre jusqu'à 5 et 8. Est-ce que c'est faisable? Est-ce que les effets secondaires? Une question de Manuel Lemelin. Mon nom est Manuel. Je vous écris pour ma fille. Elle veut savoir pourquoi on arrête de grandir à l'âge adulte. Oui, pourquoi le gigantisme? Et mon petit garçon de 3 ans, ça c'est Mathieu Fizet, me demande, papa, pourquoi les adultes cessent-ils de grandir? Alors, Michael Sage, on vous joint à Sherbrooke. On est très content de vous compter parmi nous encore ce soir. Rebonsoir.
3: Bonsoir, Mathieu.
0: C'est pas normal, n'est-ce pas, de devenir géant. Je pense que on le voit, on se promène. C'est rare qu'on voit des gens vraiment très, très, très grands, là.
3: Ben oui, absolument. C'est pas quelque chose qu'on peut atteindre, même si nos parents, à la base, sont très grands. Si on passe notre jeunesse dans les meilleures conditions possibles, qu'on mange tous nos croûtes, pour faire un clin d'œil à la chronique de Sandrine qui viendra plus tard. Le fait de devenir géant, d'abord et avant tout, c'est une pathologie qui est généralement causée par une production accrue d'hormones de croissance. Puis les hormones en cause sont produites et libérées par l'hypophyse, qui est une glande à la base du cerveau. Puis, le rôle de l'hypophyse, c'est de produire un paquet d'hormones, dont évidemment les hormones responsables de la croissance, comme la somatotrophine. Puis, ces hormones ont pour rôle d'indiquer à nos cellules de se diviser pour permettre la croissance de nos membres, comme les bras et les jambes. Donc, si l'hypophyse produit plus d'hormones de croissance qu'elle devrait durant notre phase de croissance, donc de l'enfance à la fin de l'adolescence, on se retrouve avec une vitesse de croissance plus importante et on obtient des humains qui sont très grands et qui souffrent du gigantisme. C'était le cas notamment d'André le géant qu'on a entendu là, tout à l'heure, ou encore là, l'Américain qui détient à ce jour le titre du plus grand homme à avoir vécu, qui mesurait, là, on parle de 2,72 m ou encore 8 pieds et 9 pouces. C'est très grand.
0: Qu'est-ce qui fait, par exemple, que l'hypophyse va produire trop d'hormones chez les gens qui sont géants?
3: Bien, c'est généralement une tumeur bénigne au niveau de l'hypophyse qui vient altérer la production normale des hormones de croissance. Puis la masse en elle-même, si elle est constituée de ces cellules-là qui produisent des hormones, alors on se retrouve avec une production qui est vraiment accrue, de là qu'on se retrouve avec un excès, donc un signal supérieur là à ce qu'on devrait obtenir normalement. Mais on parlait tantôt que c'est quand même assez rare. T'sais, je tiens quand même à préciser, là, on parle d'environ 8 cas par million d'habitants là à travers la planète. Puis au Québec, le centre hospitalier le Sainte-Justine a recensé seulement 2 cas dans les 30 dernières années.
0: Ah oui,
3: donc, c'est ce qui fait qu'on n'en croise quand même pas tous les jours.
0: Mais comment nos os grandissent quand on croit, Michael?
3: Pour vous donner une idée, vous pouvez visualiser la représentation typique d'un os. Alors, on a la section au niveau de l'articulation qui est généralement un peu plus large. Puis bien, en dessous de cette section-là, donc où l'os devient plus étroit, il y a une région qui, durant notre phase de croissance active, est constituée de ce qu'on appelle la plaque de croissance ou encore le cartilage de croissance. Puis ce cartilage de croissance, comme son nom l'indique, est constitué de cartilage, mais il est aussi très riche en cellules qu'on appelle les chondrocytes. Puis le rôle des chondrocytes, c'est de synthétiser la matrice extracellulaire cartilagineuse, comme un genre d'échafaudage, si vous voulez. Puis ensuite, on a les ostéoblastes, qui est un autre type de cellules qui, eux, vont avoir pour rôle de venir calcifier cette structure-là de cartilage pour former l'os qui est très dur. Puis on prend en quelque sorte faire l'analogie que les chondrocytes vont faire le coffrage alors que les ostéoblastes vont y déposer le béton pour rendre le tout solide.
0: Ouais, c'est une belle métaphore.
3: Oui, je trouve que ça représente
0: On comprend tout de suite. Oui, effectivement.
3: Excellent. Justement, ces cellules-là vont évidemment être très sensibles aux hormones de croissance produites par l'hypophyse. Donc, c'est ce qui fait en sorte qu'on a une croissance qui est accélérée. Puis ce phénomène-là va débuter, le phénomène normal, débute vraiment de l'âge fœtal jusqu'à 18 ans là, chez l'homme ou encore à 16 ans là, chez la femme.
0: Et pourquoi on arrête de grandir? Qu'est-ce qui se passe là, dans la machinerie cellulaire, hormonale, là, pour qu'on donne le signal?
3: Il reste encore beaucoup de zones grises concernant les mécanismes exacts qui causent cet arrêt de croissance. Ce qu'on sait, c'est que ce sera en grande partie préétabli dû à notre génétique. Bon. quand on arrive à ce moment où l'horloge de la croissance est arrivée à terme, bien, on assiste à une baisse de la production des hormones de croissance qui amène l'arrêt de la croissance et surtout à l'ossification du cartilage de croissance. Mmh. Et comme je le mentionnais tout à l'heure, la croissance vient de ce fameux cartilage de croissance-là. Donc, si lui est lui-même remplacé par des os, si on veut, par l'os dur, bien, il n'y a plus de croissance qui est possible à ce moment-là.
0: Ouais. Bon, là, on va en venir à l'aspect, disons, plus souffrant de votre chronique, parce que là, vous allez nous parler de la fameuse opération là, dont notre éditeur nous a parlé, que son collègue qui mesure 5 et 5 vous laisse rentre à 5 et 8 avec cette fameuse opération-là. Comment ça fonctionne? Est-ce que c'est faisable? Est-ce que ça montre des bons résultats?
3: Ben, en effet, il y a des techniques là, qui permettent d'aller chercher entre 2 et 6 pouces de hauteur.
1: C'est pas rien.
3: Bon, j'ai vu. C'est quand même c'est énorme.
1: 6 pouces.
3: Oui, évidemment, selon évidemment les désirs soit de la personne, si c'est d'un point de vue un peu esthétique ou encore comment jusqu'à où le corps peut le tolérer. Mais tu sais, faut savoir que c'est une technique qui est quand même bien éprouvée là depuis plus de 50 ans. On utilise cette technique-là. Bon, à la base, on l'utilise principalement soit pour équilibrer la taille de membres inégaux, par exemple quelqu'un qui aurait deux jambes pas de la même longueur, ou encore ben traiter des membres qui sont mal formés. Mais là, il semblerait que ce soit vraiment devenu de plus en plus fréquent de subir ce genre d'intervention-là, strictement pour augmenter sa taille.
0: Mm-hmm. Mais comment ça fonctionne? Expliquez-nous le détail, puis on s'excuse auprès des gens qui sont un peu sensibles. Ça doit faire un peu mal.
3: Ben, il y a différentes variantes. Mais en gros, on va installer soit au niveau du fémur ou des tibias, parfois même dans les deux, une ou des tiges d'acier là, qui vont s'attacher au haut et au bas de l'os. Parfois, la tige est placée directement au centre de l'os ou parfois, ben, on utilise des systèmes externes. Une fois que la tige est bien ancrée au niveau de l'os, ben, on va venir fracturer l'os littéralement et au fil du temps, ben, on va rallonger les tiges graduellement, ce qui fait qu'on vient rallonger petit à petit l'os. Là. C'est pas beaucoup par jour, on parle à peu près 1 mm par jour. Puis, ben, au fil du temps, évidemment, on s'imagine un peu, Mathieu, que l'os est inerte, qu'une fois que sa croissance est terminée, il ne se passe rien. Mais en fait, il faut savoir que les os sont en constante évolution. Donc, ils subissent ce qu'on appelle un remodelage. Donc, tout à l'heure, j'ai parlé des ostéoblastes qui permettaient de calcifier les os et les rendre plus durs. Mais il y a aussi les ostéoclastes qui viennent dégrader les os. Puis les deux types de cellules travaillent ensemble pour remodeler l'os afin d'en optimiser sa structure selon les besoins de la personne. Par exemple, chez quelqu'un qui fait beaucoup de jogging, ses os vont subir continuellement des micro-fractures, ce qui va amener l'os à se remodeler pour être plus résistant et faire face aux impacts subis là, lors de la course. À l'inverse, une personne qui est alitée sur de longues semaines verra sa densité osseuse diminuer, comme ça lui sert à rien de maintenir les os aussi durs. Le corps tente évidemment à ce moment-là d'économiser de l'énergie. Mm-hmm. Mais quand on subit une fracture, comme dans le cas ici, là, où on essaye d'augmenter la taille là, de l'os, ben, dans ce cas-ci, les cellules vont venir évidemment combler le vide. Donc, les chondrocytes, les ostéoblastes, les ostéoclastes vont travailler de pair pour venir combler l'espace et reformer l'os là, qui va être rigide à ce moment-là et évidemment gagner en taille.
0: Ouais. Mais qu'est-ce qui arrive aux autres structures, là, les muscles, les vaisseaux sanguins? C'est quand même un sacré défi pour ça aussi.
3: Ben évidemment, comme l'élongation se fait très graduellement, comme je disais, à peu près 1 mm par jour, ben les muscles, les vaisseaux sanguins, même les nerfs devraient en principe être en mesure de s'assurer
0: que
3: tout se passe bien. Exactement. Mais on sait que chez certaines personnes, ça se passe plus ou moins bien. Donc, c'est pour ça qu'il y en a qui n'atteindront pas nécessairement les objectifs qui s'étaient fixés à la base.
0: Puis, les effets secondaires, c'est quoi?
3: Ben, un peu comme n'importe quelle intervention chirurgicale, ça vient avec un niveau de risque. Dans ce cas-ci, on parle de possibles douleurs articulaires et musculaires associées évidemment à l'allongement des membres. Il y a toujours des cas possibles de difformité de l'os suivant la procédure. Il peut aussi avoir des problèmes au niveau de l'union des os, c'est-à-dire que les deux sections de l'os ont du mal à se ressouder ensemble. Évidemment, comme on vient placer des tiges au niveau de l'os, il y a toujours un risque d'infection de l'os, qu'on appelle une ostéomyélite. Bon, il y a encore aussi des risques de blessures au niveau des nerfs ou encore des vaisseaux sanguins dus à la traction justement exercée par l'allongement. Bon, évidemment, ajoutons à tout cela le fait, Mathieu, que ça implique quand même une rémission, on parle d'autour d'un an. Donc, faut dire que c'est quand même une grosse procédure. Là. C'est l'équivalent de se casser les deux jambes, de s'en remettre en ayant gagné plusieurs centimètres de hauteur.
0: Ouais, puis bon, j'imagine de prendre des bons calmants aussi, ça ne doit pas être de tout repos. Mais si on veut faire ça de manière plus naturelle, est-ce qu'on peut ou bien c'est peine perdue?
3: Bien, évidemment, comme la croissance est terminée, on ne sera pas capable d'aller gagner là, beaucoup de hauteur, mais ce qu'on peut faire, il y a toujours au niveau de la posture, donc d'avoir une bonne posture permet finalement d'optimiser notre squelette, ou sinon, ce qui est recommandé, c'est toujours évidemment une bonne alimentation, un bon sommeil, pour au moins limiter la diminution de la taille associée à l'âge, car oui, Mathieu, à partir d'un certain âge, on commence à perdre de la hauteur.
0: Oh là là là là là, ou des talons, ben oui, Hélène Carabin qui nous qui monte ses talons, c'est vrai. On peut, ouais, on a ça également. On a ça, ben oui. James Brown c'est grandi de cette manière-là, physiquement parlant, on s'entend. Alors voilà, ben c'est ça. Faut que vous fassiez casser les jambes, littéralement, si vous voulez grandir. Michael Sage, merci beaucoup d'avoir répondu à ces questions de Normand Couture, Manuel Lemelin et Mathieu Fizet. Toujours un plaisir, mon cher.
3: Merci, Mathieu.
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0: Comment mieux prévenir l'apparition de zoonoses dans les élevages d'animaux, nous a-t-on demandé. On en discute avec Hélène Carabin, elle est professeure à l'École de santé publique et à la Faculté de médecine vétérinaire, co-directrice du réseau de recherche Précrisa, titulaire de la chaire de recherche du Canada en épidémiologie et une seule santé de l'Université de Montréal. Rebonsoir Hélène Carabin.
1: Rebonsoir Mathieu.
0: Rapidement, une seule santé, comment on définit ce concept-là?
1: Ben, en gros, c'est tenter de rééquilibrer et de maximiser la santé des humains, des animaux et des écosystèmes qui incluent les plantes.
0: Oui, c'est ça. Donc, il faut vraiment que la santé globale soit bonne parce que s'il y a un des éléments qui n'est pas en santé, à un moment donné, on le disait avec les fameux chats parachutés, là, on va se retrouver avec des sérieux problèmes.
1: Ben, puis toutes les autres santé vont prendre de bord.
0: Oui, ouais, c'est ça.
1: Ça interagit les uns avec les autres.
0: Et ça peut avoir des effets, justement, sur les zoonoses. Comment on définit les zoonoses?
1: Ben, les zoonoses, en fait, c'est des agents infectieux qui sont capables de se transmettre d'une espèce à l'autre, mais avec l'humain comme une des espèces. Mm-hmm. Fait que l'humain peut infecter les animaux ou les animaux peuvent infecter les humains. Ouais. Ça va des deux côtés.
0: On dit que dans les maladies émergentes, il y en a une grande proportion qui proviennent maintenant donc de ces fameuses zoonoses-là.
1: Oui, ben effectivement, mais en fait, t'sais, les humains, mettons sur 100 agents infectieux, il y en a 66-67 qui sont d'origine animale. Pour les maladies en émergence, ben on monte à 75 sur 100.
0: 75 sur 100, donc des maladies qui nous touchent, nous, les humains.
1: Exact.
0: Mais il paraît aussi que c'est vraiment du donnant-donnant, parce que si, par exemple, des virus provenant des animaux peuvent nous affecter, l'envers est vrai également.
1: Tout à fait. Puis en fait, on a fait une étude en Alberta où il y avait eu un cas d'influenza porcin chez l'humain. Puis on avait interviewé plein de monde, puis une des intervenantes du côté porcin là, dans l'industrie nous avait dit, ben dans le fond, moi ce qui m'inquiète le plus, c'est le monde qui va infecter mes porcs, que les porcs qui infectent les humains.
0: Ouais.
1: Fait que ça peut aller des deux côtés. Il y a une étude de tout récemment là, qui a démontré qu'au niveau des virus, il y a plus de virus transmis des humains aux animaux que des animaux aux humains.
0: Ah ouais, hein? Ah ouais.
1: Non, vraiment.
0: Ouais. Quoique des grandes pandémies dans l'histoire qui ont tué beaucoup d'humains sont venues des animaux. On pense à la grippe espagnole en 1918, 50 millions de morts. Ça nous venait des animaux, là. Ouais.
1: Oui, mais on n'a pas nécessairement étudié l'inverse.
0: Oui, ben c'est ça, exactement. Ben, on a des exemples probablement qui existent mais qui n'ont pas encore été étudiés. Comment on réussit à réduire la prévalence, le risque que justement ces virus fassent le saut là, des animaux vers nous?
1: Ou
0: l'inverse, là.
1: Ben, en fait, c'est qu'il faut des mesures dans les élevages. On parle d'élevage, là. Qui sont ce qu'on appelle, nous, des mesures de biosécurité. C'est-à-dire, on s'assure de mettre des bottes qu'on enlève quand on sort. Idéalement, il faudrait mettre un masque. Il faut vacciner les animaux, il faut vacciner les humains. Puis il faut que les animaux soient quand même élevés dans des conditions favorables.
0: Qu'est-ce que ça veut dire, conditions favorables?
1: Bien, qu'ils soient quand même confortables, qu'il n'y ait pas trop de stress pour pas que ça affecte leur immunité.
0: Ouais.
1: Et puis qu'ils soient bien nourris. Puis qu'ils aient quand même, ils sont quand même, s'ils ont plus d'espace, ça va aller mieux aussi.
0: Ouais. On dit que, c'est un chiffre que j'ai vu, je ne sais pas s'il est encore valide, qu'au niveau des antibiotiques, il y aurait 80 % des antibiotiques totales qui sont données au Canada qui sont données aux animaux. Est-ce que ce chiffre-là est encore vrai?
1: Oui, ben le problème avec ce chiffre-là, c'est que ça dépend comment qu'on le mesure. Fait que c'est sûr que la dose d'antibiotiques pour une vache puis une souris, C'est pas la même chose. Fait que dépendamment comment qu'on calcule, ce chiffre-là veut pas dire la même affaire.
0: Mais est-ce que c'est effectivement 80 %?
1: Je ne pense pas, non.
0: On est à combien,
1: là,
0: à peu
1: ça,
0: près?
1: Je ne saurais pas. Là, vous me posez une question, ça, je ne sais pas. Ce qu'on peut dire, par contre, c'est que ça a beaucoup diminué. Mm-hmm. L'utilisation des antimicrobiens en élevage, dans les dernières années, on a beaucoup appris de ça. Mm-hmm. Et l'industrie animale a compris que ce n'était pas une bonne idée de mettre des antibiotiques dans l'alimentation de façon préventive.
0: Dans le cas de la grippe aviaire, on a beaucoup répété notamment qu'une des manières de prévenir ça, c'est vraiment de garder les animaux à l'intérieur et justement les fameux élevages en plein air là, qui nous apparaissent en tout cas, qui probablement pour des animaux, c'est sûrement la meilleure chose. Quand on a des poules dehors, ben, elles sont bien. Dans le fond, il faut garder les animaux en dedans si on veut réduire les risques de zoonose.
1: Tout à fait. C'est sûr que c'est... Surtout quelque chose comme la grippe aviaire transmise par des oiseaux migrateurs. Ouais. C'est certain que des animaux dehors vont être plus exposés. Puis, encore une fois, au début, je disais, j'ai beaucoup travaillé en santé mondiale, mais les animaux dehors... dans les pays pauvres, sont pas en santé. Hein. Mmh. Puis ils meurent très, très jeunes. Souvent, ils vont mourir avant que les gens aient la chance de les consommer.
0: Ouais.
1: Alors, effectivement, côté strictement zoonose,
0: ouais,
1: on est mieux de garder les animaux à l'intérieur dans un environnement mieux contrôlé.
0: Ouais. Il y a certaines personnes qui mentionnent aussi le fait, il y a plusieurs études là, qui sont sorties récemment, comme quoi nous élevons trop d'animaux pour la sécurité, pour la biosécurité d'une part, pour l'environnement d'autre part et pour notre santé individuelle. Également, il y a une équipe dirigée par le professeur Ron Milo à l'Institut Weizmann en Israël qui a constaté que la biomasse du bétail a atteint 630 millions de tonnes. Ça, c'est une étude de 2023. C'est 30 fois le poids de tous les mammifères terrestres sauvages, 15 fois le poids de tous les mammifères marins terrestres, oui. Donc, 30 fois les mammifères terrestres, 15 fois les mammifères marins sauvages. Est-ce que pour qu'on puisse respecter justement ce protocole, cette idée d'une seule santé, il faudrait aussi réduire notre consommation de ces animaux-là?
1: Bien, il y a deux choses. Il faut peut-être changer la façon de consommer, effectivement, puis accepter de manger, de consommer un peu moins, mais de meilleure qualité.
0: Mm-hmm.
1: Mais pour ça, il faut être prêt à payer plus, mm-hmm, pour un produit de meilleure qualité. Puis le deuxième élément, c'est le gaspillage alimentaire.
0: Ouais.
1: Ça fait en sorte qu'on produit beaucoup, puis ces productions-là se retrouvent dans la poubelle.
0: Ouais.
1: Alors, de changer ça aussi, peut-être moins surproduire. Hein.
0: À quoi ressemble le système actuellement pour prévenir ces zoonoses-là? Parce que ça prend, évidemment, il y a beaucoup, beaucoup, beaucoup d'acteurs. Là, parce que c'est autant des gens comme vous qui sont en médecine vétérinaire, il y a des gens qui sont en anthropologie, il y a des gens qui sont carrément issus du monde de l'élevage. Ça doit être difficile quand même d'élaborer des protocoles quand on a vraiment... On fait en sorte qu'il y ait le plus de représentants de la société possible, d'une certaine manière, dans l'élaboration de ces protocoles-là.
1: Tout à fait. Puis d'ailleurs, l'approche d'une seule santé, c'est ce que ça essaye de faire. Hein? Mais c'est très difficile à opérationnaliser, à faire. Alors actuellement, on est en train de monter une cohorte, un groupe de fermes sentinelles, où on mesure les chats, le lait, les gens, les animaux, l'environnement, pour justement la grippe aviaire. Voir s'ils ont été exposés ou pas.
0: Mm-hmm.
1: Mais c'est tout un défi parce que notre société n'est pas organisée pour qu'on travaille ensemble.
0: T'sais? Donc, par exemple, les groupes là, avec lesquels vous travaillez, là, je pense à Précrisal, ces groupes-là, par définition, vous devez inclure beaucoup de gens. Ça doit être quand même difficile d'opérationnaliser des procédés, puis d'arriver, par exemple, à des consensus. Comment on arrive justement à ça dans des organisations qui regroupent beaucoup de gens?
1: C'est une très, très bonne question. Puis je pense que c'est surtout se parler, puis apprendre à se connaître. Puis au final, apprendre à se faire confiance.
0: Mm-hmm.
1: Alors, quand on arrive à se parler, à se faire confiance, on peut arriver à un objectif commun avec lequel tout le monde est d'accord, puis comprendre les avantages et les inconvénients pour chacun de faire cette approche-là.
0: Ouais, ouais.
1: Mais il ne faut pas que ce soit tout juste pour la santé humaine, par exemple.
0: En terminant, vous avez mentionné tout à l'heure qu'en tout cas, il semble y avoir un paradoxe entre le fait qu'on veuille privilégier le bien-être animal avec des élevages plus petits, les animaux vont dehors en plein air, puis le fait que vous dites que pour les zoonoses, on n'a comme pas le choix d'en arriver à d'autres solutions. C'est pas un peu, justement, paradoxal, ça, ces deux objectifs-là?
1: Je pense qu'il y a probablement moyen de mieux élever à l'intérieur. Puis il y a probablement moyen d'avoir des alternatives aux antimicrobiens, par exemple. Par exemple, jouer avec le microbiote des animaux pour qu'ils deviennent résistants à certains... agents infectieux. Il y a beaucoup de gens à la faculté qui travaillent là-dessus. Puis ça fait en sorte que... Parce que sans les antibiotiques, les animaux vont être malades. Hein? Donc, il faut trouver d'autres alternatives pour qu'ils soient bien à l'intérieur.
0: Ouais.
1: Puis c'est pas impossible non plus.
0: Ouais. Parce qu'on a parlé récemment, évidemment, avec la COVID, là, du fait que, le fait qu'un virus puisse sauter, c'est pas prouvé hors de tout doute maintenant, là. Puis malgré ce que dit la Maison-Blanche, la trace, du saut d'un animal à un humain, elle est encore fort possible. Mais il y a donc ce problème-là, le problème de l'antibiorésistance. Est-ce qu'il voudrait falloir attendre une autre crise avant qu'on aille plus rapidement dans ça? Parce que souvent, c'est comme ça qu'on réagit.
1: Ben là, ça change, hein. Il y a l'accord des pandémies qui vient d'être signé, il y a un article sur l'approche d'une seule santé qui encourage vraiment les gens à travailler ensemble. Tous les pays du monde, puis ils l'ont signé. Fait que depuis la pandémie, ça bouge.
0: Ouais.
1: Alors, j'ose espérer qu'on va pouvoir réagir avant
0: la prochaine pandémie. Oui, parce qu'il y en a une.
1: Absolument.
0: On ne veut pas, excusez-nous. c'est que c'est le printemps, puis on est content qu'il fasse beau, mais c'est ça, ça pend toujours au bout du nez. C'est un sujet très complexe, mais en tout cas, l'approche d'une seule santé, elle est sûrement celle qui, probablement, à long terme, est la plus en mesure de nous permettre, en tout cas, s'il arrive des problèmes, de les régler de la meilleure manière qui soit, ou de faire en sorte qu'ils se présentent le plus... de manière la plus bénigne et le plus tard possible. Hélène Carabin, vous êtes professeure à l'École de santé publique et à la Faculté de médecine vétérinaire, co-directrice du réseau de recherche Pré-Crisa, titulaire de la chaire de recherche du Canada en épidémiologie et une seule santé de l'Université de Montréal. Merci beaucoup d'être passée ici en studio.
1: Merci beaucoup.
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0: Il sera question tout à l'heure de manger ses croûtes. On le sait, hein, on dit ça aux gens. Il faut que vous mangiez vos croûtes parce que ça va pas bien aller dans votre vie. Est-ce qu'on peut grandir ou être en meilleure santé si on mange nos croûtes? On a vraiment posé la question à notre nutritionniste en résidence, Sandrine Chaufrillon. Et on va parler des dindons sauvages. Oui, ceux qui vont parfois sur des divans ou des couches, pour reprendre une expression bien connue. Mais auparavant, je vais vous parler d'un anniversaire. C'est celui d'un micro-ordinateur, d'un ordinateur personnel. Ça fait 50 ans. Vous savez, quand ce début d'année 2025, peut-être que justement, vous êtes en train d'écouter Moteur de recherche sur un ordinateur personnel. Eh bien, sachez que cette invention-là, oui, vient tout juste de souffler ses 50 bougies. Puis ça, on pense que la palme du premier, ben, ça revient à Apple, Commodore, peut-être les TRS-80. Vous vous souvenez de cette marque emblématique de Radio Shack? Le premier ordinateur personnel qu'on a vendu dans le grand public, ben, c'est un nom qui est un peu tombé dans l'oubli, hein. C'est le Altair, donc Altair, là, en français, 8800. C'est la compagnie MITS, qui a été lancé le 2 avril 1975. C'est un ordinateur qui a été fabriqué en partie au Nouveau-Mexique, à Albuquerque. Et sa création est directement liée à la montée en puissance d'une des compagnies les plus valorisées du moment, c'est Microsoft. Et pourquoi le mot Altair? Ben, sachez que c'est une étoile très brillante située à moins de 20 années-lumière de la Terre. Puis, ça fait longtemps qu'on l'observe. Elle aurait été nommée il y a plusieurs milliers d'années par les Mésopotamiens avec la dénomination Al-Nasar Altair, ça veut dire l'aigle volant. Et dans les années 70, ben, il paraît que ce nom-là était tout simplement considéré comme futuriste. Et donc, quand on dit que le Altair 8800 ou le Altair 8800 était partiellement fabriqué au Nouveau-Mexique, ben, sachez qu'on pouvait l'acheter en kit et le monter soi-même. Donc, on vous envoyait les pièces et vous le montiez. Si vous vouliez le faire monter, ben, il y avait un léger supplément pour le recevoir. Puis, il paraît que c'était plus long. Et le prix, tenez-vous bien, pas monté, il fallait débourser l'équivalent de plus de 3 200 $ canadiens en argent de 2025. Et ça, avec ce prix-là, pas de clavier, pas d'écran et pas de souris. Initialement, la compagnie Mitt prévoyait faire ses frais en vendant 200 kits. Il en a vendu finalement 25 000. On raconte même que des gens aux États-Unis qui ont fait la route jusqu'à Albuquerque, puis on le sait, là, d'un point de vue géographique, là, c'est à la fois une ville et une région assez isolée. Les gens, ça allait à Albuquerque pour pouvoir mettre la main sur ses premiers ordinateurs personnels. Et l'arrivée sur le marché du Altair a d'ailleurs inspiré un certain Bill Gates, qui était étudiant à l'époque à Harvard. Et il a écrit donc à son ami Paul Allen. En fait, ils ont travaillé ensemble avec Paul Allen à écrire le premier programme, le fameux BASIC, qui a fait la fortune de sa compagnie Microsoft là, à la fin des années 80 et après. Et à l'époque, donc à la fin de l'année 75, les deux ingénieurs vont déménager à Albuquerque pour s'installer temporairement dans un motel afin de pouvoir travailler près des bureaux de la compagnie Mitt pour mettre la dernière main à l'adaptation donc de leur logiciel pour cet ordinateur qui est à l'époque le naissant. D'ailleurs, Microsoft a été fondé, pour l'anecdote, très exactement 2 jours après le lancement donc du Altair 8800, le 4 avril 1975. Et si Altair n'existe plus aujourd'hui, son modèle 8800 est largement considéré comme, d'une certaine manière, la bougie d'allumage qui a lancé Microsoft, dont la capitalisation boursière est aujourd'hui, je suis allé voir tout à l'heure, de plus de 3 200 milliards de dollars américains.
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0: Alors, on ne sait pas si Bill Gates a mangé ses croûtes de pain, mais je pense qu'il est assez grand. Peut-être qu'il les a mangées. Bonsoir, Sandrine Geoffrion.
4: Bonjour, Mathieu.
0: Nutritionniste. Et là, il y a Sheila Roussel qui veut savoir. Moi, j'aime beaucoup ces questions-là. Ça, c'est très moteur. Est-ce que manger ses croûtes, ça fait grandir? Et il y a Jean Rondeau également. Il veut savoir s'il ne mange pas ses croûtes de pain, est-ce qu'il se prive d'importants nutriments? Alors, on va lever le voile sur 2 grands mystères de notre alimentation ce soir. Alors, Sandrine, votre verdict, s'il vous plaît.
4: on va commencer par régler la question assez rapidement. Là, non, manger ses croûtes de pain, ça fait pas grandir en tant que tel. Donc, c'est assez simple à répondre parce qu'il n'existe pas d'études qui supportent cette croyance-là. D'ailleurs, je trouverais un peu loufoque là, de m'imaginer le genre d'études qui pourraient être faites pour tester l'hypothèse. Là. Par exemple, une cohorte de mangeurs de croûtes de pain versus une autre cohorte de non-mangeurs de croûtes de pain. Mais ça serait suivi sur une certaine période de temps pour observer si les participants d'un groupe grandissent plus qu'un autre. Mais bon.
0: Ça serait très drôle.
4: Ça serait très drôle.
0: La cohorte des mangeux de croûte, imagine, c'est comme tu fais partie de ça. C'est quand même, ça fait, comme disait notre auditeur la semaine dernière, qui riait de nous autres sur Instagram, c'est des fun facts pour faire son smat. Alors, je le cite là, parce que c'est comme ça qu'il nous appelait sur Instagram. Mais continuez, Sandrine.
4: Oui, c'est ça. Donc, il y a certaines personnes qui pourraient répondre que si c'est pas encore prouvé, ça ne veut pas dire que c'est pas vrai. C'est pas nécessaire d'avoir des telles études pour répondre à la question. Là, pourquoi je vais dire ça, c'est que quand on parle de croissance chez les enfants de plus de 2 ans puis chez les ados, il y a des évidences scientifiques assez claires. Là, il n'existe pas un seul aliment en soi qui peut nous faire grandir à lui seul. Donc, en fait, pour s'assurer une croissance optimale, là, encore une fois, c'est une alimentation contenant une variété d'aliments de haute valeur nutritive qui permet généralement de couvrir suffisamment les besoins en énergie et en micronutriments. On s'en sort pas. Il y a pas de magie ici. Mm-hmm. Puis là, je tiens à préciser aussi que même si, oui, l'alimentation a un rôle important à jouer dans la croissance, il ne faut pas oublier non plus le rôle de la génétique. Là. Si vous avez des parents qui sont petits, même si vous mangez religieusement toutes les croûtes de tous les pains que vous consommez, incluant les entames, là, ça ne va pas faire de vous miraculeusement un géant, même si vous n'êtes pas prédisposé à en devenir un.
0: Ben oui, c'est clair. Il va falloir prendre la technique de Michael Sage, là, se faire casser les jambes puis avec des tiges de métal, mais ça doit faire très, très mal. Mais là, il y a une autre chose. Moi, ça me chicote bien gros, cette affaire-là. Comment ça se fait que la croûte est si mal aimée? Pourquoi les enfants? Ouais. C'est comme, on dirait que ça arrive souvent chez les enfants. On n'aime pas ça, manger de la croûte.
4: Ouais, ben il y a les enfants, il y a les ados, il y a les adultes aussi qui n'aiment pas les croûtes. Donc, selon le North London Waste Authority, donc juste à Londres, il y aurait 254 millions de croûtes de pain qui sont susceptibles d'être jetées chaque année, soit l'équivalent d'un peu moins de 13 millions de pains jetés uniquement en croûte.
0: C'est horrible.
4: Parce qu'il y a une personne sur quatre qui déclare négliger les dernières tranches de pain. Donc, si vous êtes un adulte qui nous écoute, vous n'avez pas mangé vos croûtes, j'espère que vous allez vous sentir un peu moins seul. Puis, il y a même dans certains pays, le dédain du quignon est tellement répandu qu'il y a une popée en sélection de marques de pain qui sont vendues sans croûte, là, sont pré-décroutées, là, qui sont disponibles en épicerie. Mais bref, en rédigeant ma chronique, je me suis posé la même question que vous, Mathieu. Là, puis, comme moi, je fais pas de pratique clinique, je suis pas spécialisée en nutrition pédiatrique. J'ai parlé avec Cosette Gerget, l'une des fondatrices des nutritionnistes en pédiatrie, qui est d'ailleurs co-auteure de deux livres sur l'alimentation des enfants.
0: Et qu'est-ce qu'elle vous a dit?
4: Oui, c'est super intéressant. Il y a plusieurs raisons pourquoi les enfants ne mangent pas leur croûte. Ça peut être une question de capacité de mastication. Donc, nos facultés de mastication évoluent environ jusqu'à l'âge de 6 ans. Les enfants maternels pouvant encore avoir de la difficulté à manger de la viande. La croûte de pain, c'est dur. Donc, les enfants, ils n'ont peut-être juste pas encore la force puis l'endurance nécessaire pour mâcher ça convenablement. Ça peut être en lien avec le goût, puisque la croûte a un goût plus prononcé que la mie de pain. Là, on y fait peut-être moins attention quand on est adulte, mais pour certains enfants, ça peut être suffisant pour les faire grimacer. Ça peut être aussi une affaire de texture. Là. Cosette me rapportait que les enfants ont souvent de la difficulté avec les aliments qui sont plus secs. Mm-hmm. D'ailleurs, c'est une des raisons pourquoi le ketchup est roi dans plusieurs familles. Puis, ça peut être aussi en lien avec une hypersensibilité au niveau du bruit de crunch quand on croque la croûte. Donc, pour les parents, même en le disant, là, c'est très croquant.
0: C'est très ludique, on aime ça.
4: Donc, pour les parents qui veulent éviter le gaspillage alimentaire ou faire découvrir des aliments à leurs enfants, là, on peut essayer de travailler la texture de la croûte de pain pour la rendre plus intéressante, par exemple en beurrant là, à grandeur de la tranche jusqu'au bout de la croûte. On peut servir les croûtes en petits bâtonnets qu'on va pouvoir tremper dans des trempettes du bout de la croûte. Mais on n'oblige pas les enfants à manger pour qu'ils grandissent.
0: Ouais, c'est pas nécessaire. Mais mettons là, qu'on veut comparer les qualités nutritionnelles de la mie et de la croûte. Est-ce qu'on a plus de qualités nutritionnelles dans la croûte que dans la mie?
4: Ben, en fait, il faut se passer quelque chose d'important dans la cuisson du pain qui va différencier la croûte de la mie, puis c'est ce qu'on appelle la réaction de Maillard. C'est un phénomène qui consiste en une cascade de réactions chimiques complexes qui vont avoir lieu entre les protéines puis les sucres des aliments pour former des molécules aromatiques et colorées. C'est ce qu'on appelle communément le brunissement, là, parce que les pigments formés sont bruns. Puis j'ai trouvé une citation qui est pas de moi, mais qui résume selon moi parfaitement la réaction en une phrase, c'est « Pourquoi ce qui est marron est souvent très bon? »
0: Donc, c'est une excellente question. Mais non, mais c'est vrai. C'est
4: oui, mais les frites, le café, le pain, les oignons rissolés, le chocolat, la bière, tous ces bons goûts-là, on les doit en partie grâce aux réactions de Maillard. Ah. Mais là, est-ce qu'on peut dire que la croûte de pain, c'est d'un point de vue nutritionnel, c'est plus intéressant que la mie. J'étais un peu tiraillée en rédigeant ma chronique. Là. Je vous explique, Mathieu. Là, d'un côté, j'ai mon côté rigoureux et carré relié à ma volonté de répondre au mandat que j'ai reçu, qui est de répondre à la question de l'auditeur. L'autre côté, j'ai mon côté de nutritionniste qui me demande si ça sert vraiment les gens de recevoir ce genre d'informations-là. Puis si ça va pas plutôt venir ajouter une couche supplémentaire à la cacophonie nutritionnelle ambiante. Puis vous allez vite comprendre. Là. Donc, lors de la formation de la croûte du pain, les réactions de Maillard vont produire des composés antioxydants qui sont nommés les mélanoïdines. Donc, il y a une étude allemande de 2002 qui s'est intéressée à une structure particulière à ce type de molécule, un acide aminé nommé pronylysine. Puis, il a découvert qu'il y en avait une plus grande concentration dans la croûte de pain que dans la mie. Puis là, les chercheurs ont isolé la molécule, l'ont exposée à des cellules intestinales humaines, puis ils ont découvert qu'elle augmentait l'activité des enzymes associées à la prévention du cancer. Là, je tiens à préciser que ça a été testé in vitro, ce qui veut dire en dehors du milieu naturel, donc en éprouvette et non dans un intestin humain en pleine digestion. Là, ça n'en prenait pas plus pour que certains des articles grand public disent « Bonne nouvelle, les croûtes de pain sont bonnes pour la santé! » Puis là, ça finit pas là, ça devient encore plus mêlant parce que les réactions de Maillard produisent aussi d'autres molécules moins intéressantes pour la santé humaine. Par exemple, les acrylamides, qui, elles, seraient potentiellement cancérigènes.
0: Ouais, mais l'acrylamide, ça, c'est quand ça brûle.
4: Ça, c'est quand ça brûle beaucoup, là on va entendre parler.
0: C'est pas la bonne croûte brune, là, qui résiste bien là-dedans, là.
4: Il y en a quand même.
0: Il y en a un peu.
4: Oui, il y en a un peu, mais qu'est-ce qu'on tire comme conclusion ce genre d'informations-là? On la prend, on la range dans une étagère des feuilles insolites, puis on sort ça dans un souper qui ne lève pas, parce que moi, c'est pas vrai qu'en tant que nutritionniste, c'est scientifiquement valide de recommander aux gens de manger leur croûte de pain pour lutter contre le cancer. On ne lutte pas contre le cancer en mangeant ses croûtes de pain. Ça serait d'ailleurs si c'était si facile. Puis à l'inverse, c'est pas valide non plus de mettre en garde la population contre les acrylamides qu'on retrouve dans les croûtes de pain. Donc, de toute manière, là, la croûte, là, ça reste une petite fraction de notre alimentation globale, puis l'influence est vraiment minime. Puis là, dites-vous que c'est un seul exemple de cacophonie que je vous ai donné. Je vous parle pas des autres nutriments et des molécules qu'on retrouve dans les croûtes de pain, ni des interactions possibles entre tout ce beau monde-là, puis notre système digestif, sans parler des effets supposés sur la santé. Fait qu'au final, là, ce qui va faire une plus grosse différence au niveau des nutriments, ça va être vraiment la qualité nutritive du pain en général. La question de manger ses croûtes, ça pourrait peut-être, puis là je vais mettre des très gros guillemets, être pertinent dans un cas où une personne a une consommation de fibres très, très basse, puis qu'elle peut pas se permettre financièrement d'acheter des pains plus dispendieux qui constitueraient des choix nutritifs plus intéressants.
0: Donc, là, on pourrait manger ses croûtes, mais c'est ça, là, avant ça, il y a d'autres choix à faire, là.
4: Hey, tu sais, avant que le gouvernement se mette à faire des campagnes de sensibilisation pour augmenter le mangeage de croûtes, notre gouvernement devrait son argent, voudrait mieux l'investir dans des campagnes pour rendre accessibles des pains nutritifs à tout le monde. Donc, en conclusion, là, mangez vos croûtes si vous aimez ça. Mangez pas vos croûtes si vous aimez pas ça. Puis si vous en avez en horreur le gaspillage alimentaire, ben il y a plein de façons de rendre les croûtes plus savoureuses, dont le bon vieux pudding au pain.
0: Ben oui.
4: Mais de grâce, forcez-vous pas à manger vos croûtes pour lutter contre le cancer, s'il vous plaît.
0: Ou vous pouvez envoyer les croûtes à Moteur de recherche 1000 Papineau, Montréal. Ça va nous faire un plaisir de les terminer.
4: De les manger.
0: Oui, effectivement. Merci beaucoup, Sandrine Geoffrion, pour cette très, très, très ludique chronique autour de la croûte. Toujours un plaisir. Sandrine.
8: On a tous un peu ri en voyant les images de cette vidéo qui est devenue virale.
9: Hey, à bord après! À bord après!
8: Un dindon sauvage qui court après un homme sur la rue Thomas à Louisville. On riait, mais je suis persuadé que vous vous disiez aussi et que je changerais pas de place avec le monsieur. Le maire de Louisville y est allé de cette déclaration assez imagée.
10: Fait que là, c'est rendu, c'est-tu la loi des dindes? Ou c'est la loi de quoi?
8: En fait, Yvon Déhais la trouvait pas drôle parce qu'il déplorait que des citoyens aient peur de sortir en raison de la dinde, mais qu'il ne pouvait, lui, rien faire en tant que maire. Il déplorait l'inaction des agents de la faune.
10: Sinon, ils sont pas peureux, là. Prenez-vous un bat de baseball, puis venez-vous-en, allez-y. Faites la job vous-même. C'est simple. Faites la job vous-même. Quand t'es rendu à dire ça, maudit, ça n'a plus de bon sens.
0: La dinde noire a quand même suscité de très bons reportages dans notre écosystème médiatique. On se rappelle celui de TVA avec la dinde sur le couch. Et ça, c'était Jean-Philippe Nadeau. Qui est notre collègue à Radio-Canada Mauricie. Rebonsoir, Alexandre.
2: Rebonsoir, Mathieu. Mais c'est vrai que moi, mon texte le plus lu parmi tous les textes que j'ai pu écrire en 2024, c'était un texte qui portait sur le dindon sauvage.
0: Eh bien, voilà.
2: Donc, on voit que c'est un sujet d'intérêt.
0: Alors, actuellement, tout le monde monte son volume pour pouvoir vous écouter. On a Jean-Philippe Blais qui voulait savoir ce qui se passait justement avec les population de dindes sauvages. Elles étaient inexistantes il y a quelques années. Puis là, il y en a partout. Qu'est-ce qui s'est passé?
2: On voit bien la quantité de vidéos devenues virales quand même, que le dindon sauvage est bien de retour au Québec, Mathieu, pour le bonheur ou le malheur, selon la situation.
0: Ouais.
2: On pourrait même dire qu'il est présent un peu partout. En fait, on voit souvent donc des groupes dans les champs. On peut en apercevoir le long des routes. Mais surtout, on remarque sa présence dans nos villes, hein, sur les terrains des citoyens, dans la cour des CPE. Il y avait un CPE de Montréal là, récemment, il y a 2 ou 3 ans, qui avait eu des problèmes avec des dindons. Près des abris bus, il y a une collègue à moi qui me disait en avoir vu aussi dans une cycle là, avec des petits dindons. Je ne sais pas comment on les appelle, les jeunes, mais
0: disons des dindonneaux,
2: pour le besoin de la cause. Mm-hmm. Et le moins qu'on puisse dire, c'est que le dindon ne passe pas inaperçu. Bien sûr, on ne parle pas d'une petite paruline ou d'un petit moineau. On parle d'un oiseau relativement imposant quand même, qui peut atteindre un poids autour de 10 kilos pour un mâle adulte mm-hmm. quand même. C'est un des plus gros oiseaux en Amérique du Nord.
0: Mais l'espèce avec pratiquement disparu. Qu'est-ce qui s'est passé, comme nous le demande notre auditeur, pour que ça revienne, qu'elle revienne en force comme ça?
2: Oui, ça peut sembler étonnant parce qu'on peut même voir parfois des groupes de dindons traverser la rue Jean-Talon à Montréal sans évidemment vérifier de chaque côté avant de traverser. Et oui, l'espèce a déjà été pratiquement éliminée du territoire québécois. Pourquoi? Bien, comme plusieurs autres espèces sauvages, le dindon a été très chassé pendant plusieurs années au point d'amener l'espèce au bord de l'extinction. Mais il y a eu des efforts de réintroduction du dindon avec notamment des mesures de protection qui ont permis son retour à partir des États-Unis et de l'Ontario notamment. Et on revient de loin au Québec parce que, pour vous donner une idée du revirement de situation complet, à la fin des années 80, la population de dindons sauvages au Québec était évaluée à moins d'une centaine de bêtes. Donc, c'est vraiment très peu.
0: Moins d'une centaine.
2: Ils arrivaient des États-Unis probablement. Mais depuis cette date, ils se sont multipliés. Ils ont étendu l'horaire de répartition, bien sûr, notamment à la faveur du réchauffement climatique, parce que ce sont bien sûr des oiseaux qui aiment les habiter avec moins de neige en hiver pour se nourrir, bien sûr, et qui, pour la saison de reproduction, semble-t-il que le temps chaud et sec, c'est vraiment ce qu'ils apprécient le plus. Donc, on n'en a pas encore vu au Beach Club de Pointe-Calumet, mais semble-t-il que c'est la saison qu'ils préfèrent.
0: Ben là, je pense que c'est même fermé. Ils arrivent trop tard.
2: Il est question de réouverture.
0: Ah oui?
2: Oui, non, mais on s'en reparlera,
0: ah,
2: Mathieu.
0: Oui,
2: donc,
0: si vous voulez,
2: mais,
0: vous êtes au courant.
2: Mais bref, toujours est-il qu'effectivement, le dindon profite du réchauffement climatique.
0: Est-ce qu'elles sont trop nombreuses ou ces volatiles sont-ils trop nombreux?
2: Oui, c'est une bonne question. On s'en souvient avec l'extrait qu'on a entendu en introduction, le maire de Louisville, Yvon Déhaie, qui parlait de la loi des dindons. Hein. Il avait réclamé d'ailleurs la tête d'un dindon sauvage qui attaquait les résidents. Il avait obtenu la tête du dit dindon, à ma connaissance. Et le cas, effectivement, a été très médiatisé. Il y a aussi des agriculteurs qui n'apprécient pas leur présence dans les champs. Hein. Ils peuvent manger des boutures, ils peuvent faire quand même, entre guillemets, des ravages dans les champs. Et même Transport Canada, qui a dû prendre acte de la présence des dindons près des aéroports, hein, parce que ça peut être effectivement dommageable, ce genre d'oiseau-là, si ça un avion en frappe en
0: décollage,
2: par exemple, ou à l'atterrissage. Mais concrètement, on ne sait pas quelle est la population de dindons sauvages au Québec. Il n'y a pas de recensement précis de cette espèce-là.
0: Ah,
2: Par contre, le ministère de l'Environnement a un indicateur qui est intéressant. Il s'appuie sur les données de chasse, hein, qui sont à la hausse année après année depuis 2008, donc depuis la réouverture de la chasse aux dindons sauvages. Quelques chiffres, Mathieu, pour vous donner une idée de la croissance. En 2008, moins de 600 dindons ont été tués par des chasseurs au Québec, alors qu'en 2024, on parle de plus de 10 000 dindons lors de la chasse printanière. Donc, vraiment, une croissance très importante qui se concrétise année après année. Il y a même, dans certaines régions, une période de chasse à l'automne qui a été ouverte.
0: Ah oui, hein. Mais il paraît que c'est...

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4: Culturer le terrain peut suffire. Ce sont des animaux qui vont se déplacer surtout en marchant.
5: En marchant, ouais. Mais bon, même si ça peut importuner des gens, il y a tellement de rares histoires où on voit des espèces qui vont bien, qui reviennent presque de chez les morts, qu'on va quand même le souligner. Est-ce qu'il y a d'autres beaux exemples comme ça?
4: Oui, c'est vrai, c'est rare, Mathieu, que je parle d'espèces qui vont bien à la radio.
5: Il devrait y avoir un t-shirt blanc aujourd'hui.
4: Malgré la crise de la biodiversité qui continue de s'aggraver, rappelons-le, Mathieu, il y a effectivement quelques beaux succès pour des espèces fauniques. C'est le cas, par exemple, du faucon pèlerin. Moi, c'est une espèce que j'apprécie particulièrement. On peut les observer sur la caméra à l'Université de Montréal, notamment, qui avait disparu du Québec dans les années 70 à cause de l'utilisation du DDT, qui est un pesticide très toxique. Maintenant, l'espèce va très bien. Elle a même été retirée de la liste sur des espèces en péril au Canada. Autre exemple, en terminant, bien sûr, la baleine à bosse.
5: Ah, ben voilà,
4: on revient toujours aux baleines. L'espèce a été chassée de façon très intensive, au point de pratiquement disparaître. On n'en voyait d'ailleurs pratiquement jamais dans le Saint-Laurent, jusque dans les années 90. Maintenant, elles sont bien présentes. Bref, l'avenir du dindon peut sembler de prime abord assez radieux.
5: Bon, ben, on lui souhaite que ça aille bien, parce que si on le disait, dans une approche, une seule santé, il faut que la nature aille bien. On ne peut pas aller bien si tous les animaux meurent autour de nous. Ça, c'est quand même, on en a bien parlé tout à l'heure. Alexandre Shields, merci beaucoup d'avoir répondu à cette question
4: de
5: Jean-Philippe Blais.
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5: Sandrine, vous nous parlez d'un jeu de table, c'est Vicious Garden, un jeu de société. Ça a l'air que tu joues à être jardinier, puis tu peux même faire du trouble chez ton voisin.
7: Ouais, c'est un peu ça le but, là. Dans le fond, faut saboter le jardin de l'autre puis s'arranger pour que notre jardin soit le plus glorieux possible. Puis en fait, c'est parfait si vous voulez jardiner, mais que vous n'avez pas l'espace, le temps, l'argent, les capacités physiques. C'est Ross Brugging qui l'a créé et l'a illustré. Le jeu est magnifique.
5: Ouais, je suis allé voir les images. Oui, c'est vraiment beau. Vicious Garden. Michael, vous nous proposez une autre de vos chroniques.
8: Ben oui, j'ai parlé de croissance et de la taille humaine aujourd'hui. Si vous voulez en apprendre plus sur les déterminants de la taille des humains, ben je vous invite à aller écouter ou réécouter ma chronique du 5 février dernier où j'avais abordé le sujet.
5: Sur moteurderecherche.ca, c'est notre moteur de recherche. En terminant, Alexandre?
4: Ben oui, c'est le printemps, le retour des oiseaux migrateurs. Mathieu, j'ai notamment vu de très belles parulines dans les derniers jours. Sortez, allez les voir, allez dehors. Au besoin, consultez le site eBird en indiquant, par exemple, le parc où vous voulez aller. Vous allez avoir une indication des observations récentes.
5: Ben oui, puis vous êtes un excellent photographe en plus. Quelle belle photo. On les aime, les oiseaux, quand on les voit par votre œil. On est là demain, 19h. Soyez-y. Bye-bye.
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13: Bonsoir, ici Mathieu Massé. Voici les informations. Gilbert Rozon paiera 930 000 $ aux demanderesses qui avaient intenté un procès civil contre lui pour des agressions sexuelles alléguées. L'ex-producteur québécois et fondateur du festival Juste pour rire renonce également à son droit d'appel. Le 31 mars dernier, la Cour supérieure du Québec avait reconnu sa culpabilité et l'avait condamné à payer des dommages-intérêts compensatoires et punitifs aux plaignantes, surnommées les courageuses. Les 9 femmes réclamaient des réparations pour des agressions et des inconduites sexuelles qui auraient été commises par Gilbert Rozon lorsqu'elles avaient entre 15 et 35 ans. L'administration américaine a intensifié ses pressions sur le régime cubain. Le département de la justice a inculpé l'ancien président Raúl Castro en lien avec la destruction de 2 avions civils américains il y a 30 ans. Les explications de Louis Blouin.